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1: Soyez les bienvenus, ravis de vous retrouver en ce vendredi jusqu'à midi pour votre rendez-vous, à vous de le dire. Vous trouvez ça normal de devoir renoncer aux sorties pour boucler votre budget, à vous de le dire. Une place de cinéma, un théâtre, un restaurant, un spectacle. Est-ce que désormais vous réfléchissez à deux fois avant de réserver? Est-ce qu'il y a des sorties que vous ne faites plus du tout? Parce que quand on a payé son logement, ses courses et ses factures, et bien souvent il ne reste plus grand-chose pour boucler les fins de mois. Alors d'un côté les spectateurs qui doivent compter, de l'autre les spectacles qui cherchent des moyens de continuer à exister. Si sans élus et personnalités demandent à l'État de mieux financer les lieux et les professionnels de la culture, est-ce que vous trouvez ça normal? À vous de le dire. On sera notamment avec notre invité Philippe Hersen, producteur de spectacle et avec nous metteur en scène de Shrek, le musical à l'affiche des Folies Bergères à partir du 2 octobre. Et puis, comme chaque jour, trois débatteurs autour de la table à partir de 10h30 pour commenter les sujets qui font parler la France ce matin. On va revenir sur Emmanuel Macron. 8,6 millions de téléspectateurs quand même pour suivre l'allocution du président. Hier, pas l'allocution, mais une interview. Il défend son bilan, écarte pour l'instant une baisse des taxes et envoie des soldats protéger un site pétrolier en Arabie Saoudite. Est-ce qu'il est encore aux commandes ou est-ce qu'il utilise les crises internationales pour masquer son impuissance sur le pouvoir d'achat? À vous de le dire. Et puis, évidemment, c'est l'actualité principale de la journée. Le pape Léon XIV qui arrive ce matin en France, 1 million de personnes inscrites à Paris, Lourdes et Metz, dans une France réputée déchristianisée. Que vient-il chercher? Est-ce que c'est le signe d'un véritable retour de la foi ou l'attachement des Français à une histoire, à un patrimoine ou à une figure morale? À vous de le dire. Enfin, troisième débat, Teddy Riner qui s'est dit angoissé par la montée de l'extrême droite. Depuis, le judoka est critiqué, insulté, visé par des messages racistes. Le parquet de Paris ouvre une enquête. Un sportif doit-il se contenter de gagner des médailles ou a-t-il, comme tout citoyen, le droit de s'engager? À vous de le dire.
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1: Bonjour mon cher Gilles Gansman.
2: Est-ce que vous pensez que la nourriture de l'esprit est plus intéressante que la est plus importante que la nourriture du ventre? C'est un peu le débat. Est-ce que
1: vous me posez la question?
2: Oui, je vous pose la question.
1: Bon, les deux. On va voir un spectacle et on fait un restaurant après.
2: Oui, mais je pense que c'est important aussi de donner une part aux enfants, de s'évader, de découvrir des spectacles, de grandir. Mais aujourd'hui, c'est vrai que la culture paye un peu notre économie et entre nourrir son enfant et l'emmener voir un spectacle, ça devient très compliqué.
1: C'est difficile, si j'ose dire, pour les deux côtés qui sont souvent le même côté. Les Français, en effet, qui ont du mal à boucler les fins de mois et pour qui la culture devient superflue, et c'est pas normal et parce que ça fait du bien, la culture. Et évidemment, les producteurs de spectacles, les artistes, pour qui c'est difficile aussi.
2: Et puis également, les mairies qui attendent souvent des subventions pour monter des spectacles, parce qu'en province c'est un peu plus compliqué, et c'est ce qu'a lu sur cette tribune à la demande d'un syndicat en disant attention, on est en train de perdre notre argent, enfin on est en train de perdre nos subventions, et donc la culture en province. Et voilà, et on est au téléphone Joris, je crois.
1: Et ben oui, ce syndicat a fait une donc tribune signée par plus de 600 élus, Xavier Bertrand, Sarah Legrain, François Ruffin, notamment Bruno Retailleau et Jean-Luc Mélenchon n'ont pas signé cette tribune, c'est important de le préciser aussi. Bonjour Joris Mathieu.
3: Bonjour, oui.
1: Vous êtes donc coprésident de Syndiac, hein, ce syndicat national des entreprises artistiques et culturelles. C'est le premier syndicat des entreprises du spectacle vivant public. Pourquoi cette tribu en quelques mots? Qu'est-ce que vous avez voulu dire?
3: Voilà, je pense que vous l'avez très bien résumé, c'est-à-dire que ces élus s'adressent aujourd'hui au Premier ministre, au gouvernement, pour appeler à la raison et pour qu'il y ait une concertation qui soit menée, parce que ce qu'ils observent dans leur ville, dans leur département, dans leur région, c'est des salles de spectacle qui, année après année, perdent des moyens et voient finalement un service public de proximité s'étioler, se désagréger petit à petit au détriment de l'accès libre et ouvert à toutes et à tous pour la population.
1: Donc, qu'est-ce que vous demandez concrètement ?
3: En fait, il y a une urgence à se mettre autour de la table entre les collectivités, l'État, les professionnels de notre secteur pour repenser cette politique publique, ses financements, chercher les leviers qui permettraient à l'État de contribuer encore davantage et de redonner un peu de lest aux collectivités. Et je vous dirais finalement, parce que je pense que c'est important pour vos auditeurs, parce que quand on parle de subventions par temps de crise, comme vous l'avez nommé, la subvention du secteur culturel, elle ne sert pas davantage le salaire des artistes ou des acteurs culturels, pas plus que le financement de l'hôpital ne sert aux infirmières. Il sert vraiment aux gens. Il sert à proposer dans le théâtre public des billets à des tarifs accessibles. Et plus les subventions sont coupées, plus les tarifs montent, et plus le phénomène que vous décriviez tout à l'heure sur l'impossibilité pour les gens, et pour les enfants en particulier, avec les écoles ou avec leurs parents, de sortir et de s'éveiller, s'ouvrir, s'éduquer, s'étiole.
1: On souriait sur dans ce studio
2: parce qu'on entend les cloches derrière vous.
1: Je me demandais ce que c'était, mais en fait, on entend les cloches derrière vous et évidemment.
3: Ah oui. Pour qui sonne le glas, n'est-ce pas?
1: Alors ça sonne pas le glas. Là, en l'occurrence, le pape Léon XIV vient d'atterrir en France et c'est plutôt heureux. Les cloches du pays, cloches à l'unisson sonnent.
2: Parce que l'avion vient d'atterrir.
1: Exactement.
2: Et donc, dès qu'il a atterri, il y a eu les cloches et c'est ce qu'on entendait derrière.
1: On en parlera évidemment. Mais c'est vrai que, Joris Mathieu, quand on vous dit, bon, les caisses sont désespérément vides, on le voit ici ou là, il y a des coupes dans la culture, malheureusement, à Nice, on a vu certaines associations, notamment, vous savez, cette politique, Madame de Morancé, qui coupe aussi dans la culture. Vous, qu'est-ce que vous leur répondez à ces responsables politiques? Parce que, évidemment, la culture, c'est ce qu'on coupe souvent en premier.
3: Alors, moi, je mettrais de côté des coupes budgétaires qui parfois peuvent être des choix politiques et idéologiques ou des questions qui sont purement budgétaires où là, c'est là qu'une concertation est indispensable parce que des idées existent, des possibilités d'élargir les recettes pour notre secteur sont possibles, mais il faut se mettre autour de la table pour qu'il y ait une pensée autour de ça et non pas des coupes budgétaires et un regard simplement par le prisme de l'économie sans penser au projet de politique publique. Je pense que pour les Français, c'est très important. Ils ont vu leurs services publics, des transports en commun s'éloigner de plus en plus de chez eux. Ils ont vu le service public hospitalier se situer de plus en plus loin de chez eux. Et ce recul qui nous arrive actuellement à nous également, en fait, on le paye ensuite sur le plan, je dirais, simplement de la qualité de vie et du projet de société qu'on porte. Donc, la réponse, elle n'est pas que budgétaire, elle est aussi politique. Et finalement, chaque parti, selon sa couleur, cherchera à apporter les réponses économiques qu'il souhaite. Certains plaident pour que l'État augmente ses recettes au lieu de ne penser qu'à faire des économies. D'autres pourraient avoir d'autres solutions. Je vous en glisse une, par exemple, ici. Mais aujourd'hui, les plateformes qui diffusent des séries à grande échelle pourraient sans doute jamais monter leur production s'ils n'avaient pas eu la formation dont ont bénéficié les acteurs, les interprètes dans les écoles, financées par l'argent public.
1: Et c'est important de le souligner. Merci beaucoup Joris Mathieu, coprésident de Syndéac, qui publiait donc cette tribune. 600 élus, anciens élus, des Républicains et LFI ont signé donc une tribune qui appelle à la concertation nationale sur le financement de la culture. Et alors, c'est l'illustration avec vous, Philippe Hersen. Vous êtes metteur en scène français, un grand metteur en scène. Vous évoluez dans le domaine du spectacle vivant depuis de nombreuses années. Vous avez mis en scène des comédies musicales telles que Priscilla, folle du désert, c'était en 2019, Charlie et la chocolaterie, Flashdance, j'adore, je suis allée le voir.
4: Ah, c'est ça.
1: Ou des pièces de théâtre sur la route de Madison avec Alain Delon et Mireille d'Arc, ou Oscar avec Bernard Tapie, feu Bernard Tapie. Et là, vous mettez en scène Shrek, le musical. Mm-hmm. Alors, ça sera aux Folies Bergères le 2 octobre jusqu'au 17 janvier. Vous avez écouté cette... D'ailleurs, est-ce que vous avez, vous, signé cette tribune?
4: Pas du tout. Pas du tout. J'étais naturellement au courant, parce qu'on en parle beaucoup dans le métier. Mais c'est vrai que on peut dire que le paysage du spectacle est quand même un petit peu C'est difficile. Très très compliqué, très
1: c'est
4: très très difficile,
1: en ce
4: très très
1: vous.
4: Difficile en ce moment. C'est vrai, c'est très difficile de trouver des producteurs à Paris. Très difficile pour monter aussi bien des pièces de théâtre, des shows moyens ou des gros shows comme Shrek, bien sûr.
1: Pourquoi c'est aussi difficile? Je vous pose la question directement. Est-ce que ce n'est pas rentable?
4: Outre la crise, c'est vrai que les gens n'ont pas beaucoup d'argent. Il y a encore 4-5 ans avant la Covid, on peut dire que les gens allaient au spectacle, ils choisissaient 2-3 spectacles par an. Maintenant, c'est un spectacle par an.
1: Ah oui,
4: un
1: c'est
4: spectacle
1: ça.
4: Par an. Donc la
1: cible est
4: complètement
1: différente.
4: C'était notre
1: question de départ. Est-ce que vous vous privez, d'ailleurs, venez nous le dire, hein. C'est ça, vous le constatez, que les Français se privent de spectacles.
4: Complètement, c'est pour ça que quand j'ai eu le contact, moi j'avais la direction artistique du show de DreamWorks, donc aussi bien Madagascar que Shrek, et je le vois, j'avais demandé à mes producteurs, et là entre autres SRK Productions, de pouvoir voir au niveau des prix, parce que on en parlait tout à l'heure, c'est vrai que les prix aux États-Unis ou au West End n'ont rien à voir avec les prix en français, mais c'est un problème d'amortissement aussi, c'est ça le problème, c'est que pour les productions françaises, c'est très compliqué d'amortir des gros shows. C'est vrai, très difficile.
2: Alors pourquoi vous continuez?
4: Parce que je suis uniquement metteur en scène. Et...
1: Oui, attendez, vous ne prenez pas de risque. Continuez, vous êtes journaliste.
2: Non, enfin. mais non, pourquoi vous continuez alors que c'est tellement difficile.
4: Oui, mais moi j'y crois énormément, surtout au niveau des comédies musicales. C'est vrai, depuis quelques années, c'est vrai que c'était au départ un peu une niche, et maintenant, c'est vrai, à partir du moment où on a des grosses licences, les Français viennent sur des comédies musicales, mais pas sur n'importe quelle comédie musicale. Il faut cibler souvent les enfants, les ados et les adultes aussi. C'est vrai que c'est très difficile à monter une comédie musicale parce que c'est très cher.
1: Vous dites c'est pas pareil qu'aux États-Unis justement. Bah, les États-Unis, c'est même en Angleterre, c'est beaucoup plus cher. Hein,
4: spectacles. Il y a un problème de pouvoir d'achat. C'est vrai qu'une place en moyenne aux États-Unis ou dans le West End, c'est 125, 150, voire 300 euros. Moi, j'étais à New York il y a quelques mois. J'ai vu, j'étais voir Wicked, j'étais voir pas mal de choses. J'ai payé la place
1: c'est
4: 280,
1: cher, hein.
4: 280 ouais. euros, bien sûr.
1: Mais
4: la place.
1: Ça veut dire qu'il y a plus de public potentiel. Oui,
4: c'est une question de culture. C'est vrai que maintenant, je trouve que depuis quelques années, les Français viennent sur les comédies musicales. Ouais. C'est un problème de culture. Ouais.
2: Et donc vous avez conscience de ce que vivent les Français. Est-ce que vous avez peur de ne pas remplir?
4: Non, pour tout.
2: Parce que la marque est forte, c'est ça ?
4: Non, je suis pas. Non, je sais qu'on a une grosse avance en location. On a beaucoup de places vendues. Pourquoi ? Parce que simplement, c'est une grosse marque. C'est Shrek, c'est dans un lieu prestigieux qu'est les Folies Bergères. Et puis aussi, il n'y a pas beaucoup de concurrence en face. Donc là, au niveau, je pense, production, ils sont assez heureux en ce moment, c'est vrai.
2: Il y aura l'âne ?
4: Oui, bien sûr, il y aura le chapeauté, il y aura tous les personnages.
1: Les acteurs, là, ça va, vous n'avez pas été obligé de prendre des acteurs trop connus?
4: Non, pas du tout, non, puis c'était pas la cible. J'ai eu beaucoup de difficultés à trouver mon Shrek, j'ai essayé de cibler des petits noms en comédie musicale, et en fin de compte, je suis tombé sur...
1: Mais de toute façon, on ne voit pas vraiment l'acteur, c'était ça l'objet de ma remarque.
4: Oui, oui, oui. Malgré qu'il y a un ou deux noms, voulaient venir sur Shrek éventuellement, mais j'ai trouvé surtout la personne, enfin le comédien qui correspondait au rôle.
1: Bon, très bien, on a hâte de voir ça. Et vous, en tout cas, est-ce que vous vous privez de culture, de spectacle, de cinéma? Venez nous le dire, 0800 26 300 300.
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1: À vous de le dire sur Sud Radio, soyez les bienvenus. On se pose la question de savoir, est-ce que vous vous privez, vous, de culture parce que vous n'avez pas les moyens? On est avec Philippe Hersen, metteur en scène, studio, metteur en scène français qui évolue dans le domaine du spectacle vivant. Il sort Shrek, le musical, aux Folies Bergères. Ce sera à partir du 2 octobre. Et on est avec une première auditrice. Bonjour Marie-Claire.
2: Bonjour, vous m'entendez?
1: Oui, soyez la bienvenue. Vous nous appelez de Bergerac.
3: Bonjour.
2: Alors, je suis pas à Bergerac, je suis en vacances, en Bretagne, à Bréhec.
1: D'accord, bah écoutez, grand bien vous fasse. alors, est-ce que en Bretagne, par exemple, où vous êtes en vacances, est-ce que vous allez aller voir, je sais pas s'il y a des spectacles en ce moment en Bretagne, mais est-ce
2: non.
1: que vous, vous êtes féru de culture et est-ce que vous avez encore les moyens d'aller au spectacle, par exemple?
2: Alors, moi, je suis pauvre parce que je me considère comme pauvre, c'est-à-dire que j'ai 1000 euros net par mois pour vivre.
1: Ah oui.
2: C'est très peu, mais c'est pas grave, je vais au cinéma. Alors, à Bergerac, là où je vis, il y a une grande salle qui a été construite il n'y a pas très longtemps. Mmh. Il y a un musée de la photographie gratuit. Il y a des choses gratuites dans la culture en France, pour dire. Et il y a des choses, il y a des tarifs. Par exemple, le dimanche matin, si vous allez au cinéma, vous bénéficiez d'une réduction sur les films. Donc, en fait, c'est la débrouille.
1: Oui.
2: C'est la débrouille pour pouvoir réussir quand même à avoir une culture. Et puis, par contre, je n'achète pas de livres parce que c'est 20 ou 22 euros si on achète un livre, mais vous avez les boîtes à livres, vous
1: oui.
2: avez les échanges entre amis. Voilà. En fait, quand on dit que les librairies, par exemple, ne marchent plus, c'est parce que ils ne font pas des livres. Pourquoi pas faire la vente d'occasion de livres?
1: Oui, si je vous comprends bien, Marie-Claire, vous n'avez
2: voilà.
1: pas les moyens, mais vous
2: non.
1: tenez quand même
2: justement
1: à vous cultiver, à vous nourrir intellectuellement. Mais c'est vrai que vous ne pouvez pas tout vous permettre. Par exemple, un spectacle, on a un metteur en scène avec nous dans ce studio. Malheureusement, ça risque d'être compliqué pour vous, c'est ça?
2: Oui, non, je peux pas. Ça dépend des prix. Mais quand il y a un centre culturel dans la ville où on vit, en général, alors maintenant, ils auront moins d'argent parce que c'est une politique où on restreint tout.
1: Mmh.
2: Mais j'essaie quand même d'aller. Par exemple, il y a des concerts de musique gratuits où il y a des choses avec des tarifs réduits. Il y a quand même des choses de fait en France. Moi, je connais pas mmh. trop la politique. Dans d'autres pays, comme les États-Unis, bon, moi, 230
1: ah non,
2: euros
1: ça.
2: Ou 250 euros, parce que j'écoutais votre émission, je peux pas. C'est hors de question. Mais le maximum que je mets, c'est 50 euros.
1: Oui. Philippe Hersen, c'est intéressant ce que nous dit Marie-Claire. C'est vrai qu'elle souligne quand même quelque chose qu'il faut dire ici. Il y a quand même une forme de subvention, d'aide en France sur la culture, hein, ce qu'il n'y a pas du tout aux États-Unis, par exemple.
3: Tout à fait, mais on n'a pas cette situation dans le privé, malheureusement. On est obligé d'avoir recours à des producteurs. Et j'en permets, chère madame, de pouvoir, si ça vous fait plaisir, je vous invite à voir le spectacle de Shrek aux Folies Bergères. Voilà. Ça me ferait vraiment plaisir que vous puissiez venir accompagner ou non, en tout cas, voilà, je vais en parler à la production pour vous inviter à Shrek aux Folies Bergères.
1: Il faudra avoir un tarif SNCF gratuit de Bergerac.
4: Non, on va voir de notre côté, je réfléchis.
1: Ne venez pas en voiture hein, avec du gasoil.
2: J'ai pas de voiture, j'ai pas assez d'argent pour avoir une voiture. Le Flixbus, là, en fait, il faut trouver des solutions pas chères et c'est le bouche à oreille qui joue beaucoup.
1: Mais justement, quand vous entendez Philippe Hersen qui gentiment vous invite, c'est vrai que vous regrettez que les comédies musicales, que les spectacles privés, des gens comme vous, malheureusement, avec 1000 euros net, on se doute
2: non,
1: que vous n'avez pas le prix de la place. C'est combien le prix d'une place d'ailleurs pour Shrek?
3: Elles ne sont pas très chères sur Shrek, on en parlait tout à l'heure. Non,
1: ouais.
3: non, elles sont premier prix à 24 euros jusqu'à 54 euros. Donc rien à voir avec les autres comédies musicales françaises
2: ouais,
3: et surtout.
2: Non, ça n'a rien à voir. Non,
3: rien
2: non
3: à voir.
2: Là ça va. Mais par exemple, et puis moi je ne prends pas des places bon marché quand je vais voir un spectacle parce que si je suis derrière un poteau ou derrière un pilier, il m'est déjà arrivé, hein. Ça m'intéresse pas en fait. Je prends en général, je vais moins, mais mieux.
4: Oui. Oui, et puis surtout, là, il y a beaucoup de choses sur scène, et donc, faut mieux, pour voir tout le show, être plutôt au 10e, 15e rang. Vous, pourquoi est-ce que le sentiment d'arrêter de la culture vous dirait, finalement, ma vie n'est plus intéressante si c'est métro-boulot-dodo, j'imagine?
2: Ah bah alors moi je ne travaille plus, je suis retraitée, mais je travaille quand même en tant que retraitée parce que je n'aurais pas assez de moyens. Donc là j'ai 1000 euros sans compter le travail que je fais à côté, mais je vais quand même au cinéma par exemple. Parce qu'on parlait aussi du cinéma que c'est très cher, mais moi je n'ai pas d'enfants, mais j'ai des neveux. Et par contre je ne peux pas leur payer que j'aimerais pouvoir leur payer. Ils sont petits, hein, c'est des petits neveux. Voilà. Mais et ça m'ennuie. Mais voilà, mais en fait ce qu'on prend pas à la mesure en France, on prend pas à la mesure des, c'est-à-dire que les gens deviennent de plus en plus pauvres et ils vont après, alors là c'est le début, mais en fait ça dure déjà depuis un moment et en fait les gouvernements ne prennent pas la mesure de la paupérisation des gens en France.
1: Oui, c'est... Donc,
2: voilà.
1: En tout cas, on en parle de plus en plus.
2: Manger ou voyager avec le carburant, voilà, ou alors aller voir un spectacle. Et la nourriture intellectuelle est super importante.
1: Bien sûr, évidemment. Merci en tout cas Marie-Claire d'être intervenue sur l'antenne de Sud Radio et puis vous prendrez contact avec
4: la radio de presse,
1: en effet, pour faire le lien avec Philippe Hersen et ce magnifique spectacle le 2 octobre.
4: Le 2 octobre, et une précision pour nos auditeurs, c'est en français. En plus, c'est un des meilleurs qui a traduit Ludovic Alexandre Vidal. Donc, c'est en français. Donc, c'est important, ça aussi.
3: Oui,
4: hein,
3: c'est important.
4: Qu'ils viennent pas voir les spectacles en anglais, les Français.
3: Ça dépend. Certaines licences, oui, mais ça marche plutôt pour l'été. C'est-à-dire, d'avoir des sous-titres l'été, les étrangers peuvent venir, oui. En tout cas, Shrek est en français, c'est sûr.
1: Et Philippe Hersen, on parle de moyens, bien sûr, c'est un sujet, c'est une question incontournable. Maintenant, c'est vrai que dans votre zapping, vous expliquiez que l'iPhone, je ne sais pas combien, les 8 étaient... combien ?
4: 1800.
1: 1800, que c'était la queue pour s'acheter un iPhone. Mmh. Bon, il y a ces réseaux sociaux qui nous empoisonnent un peu la vie. Ça aussi, ça a été peut-être un virage, non, dans votre secteur.
3: Est-ce oui, que mais je trouve les que gens c'est aujourd'hui plus un virage plus positif qu'autre chose. C'est vrai que de nos jours, les plans médias pour lancer une comédie musicale comme Shrek passent beaucoup, beaucoup par les réseaux sociaux. C'est
1: ah
3: un
1: oui.
3: fait.
1: Donc ah c'est oui, plutôt oui. quelque chose de positif.
3: Ah, c'est complètement
1: que de négatif.
3: Moi, je trouve que c'est
1: vous.
3: Complètement positif. En plus, maintenant, je pense que les comédies musicales sont ciblées pas simplement le côté un peu vieillot. Les jeunes viennent voir les shows,
1: Oui. Ouais. Donc, on s'intéresse quand même encore à la culture et aux nourritures spirituelles.
3: J'en suis persuadé.
1: Gilles.
4: Lorsque vous mettez en scène Alain Delon ou Tapie, vous vous dites, bon, bah, j'ai un nom, j'ai pas grand chose à faire.
3: Les entrées. C'est vrai. En plus, je produisais aussi avec Alain et les pièces, c'est avec Bernard. C'est-à-dire, on annonçait Delon ou Tapie à l'affiche. C'est vrai que, pas de problème de trésorerie. Les trois mois d'exploitation étaient déjà conclus.
1: Il devait être difficile à gérer, non ?
3: Pas du tout.
1: Ces oiseaux ?
3: Non, pas du tout.
1: C'est vrai ?
3: Non, moi j'avais une solution. Je leur faisais croire que les idées venaient d'eux. Voilà.
1: Ça, c'est un vrai talent, ça. Avec des gros égos comme ça.
3: Oui, c'est vrai.
1: Ouais, Bernard Tapie, ça devait être intéressant de le mettre en scène.
3: Oui, mais c'est pas du tout l'image où Alain, c'était pas du tout les images de comment ils étaient dans la vie. Pas du tout, du tout, du tout. Vraiment. Mmh.
4: C'est vrai.
3: Voilà, pas du tout. Alain était quelqu'un, vous voyez, je pense encore au présent, était quelqu'un vraiment de très disponible, avec un cœur énorme, comme Tapie, hein, mais c'était pas du tout l'image qu'ils avaient dans les médias.
1: C'est vrai. D'ailleurs, on va en parler de ces sportifs. Je parlerai d'Alain Delon, qui avait une image, entre guillemets, d'artiste de droite et qui a subi un petit peu des critiques, puisqu'on parlera aussi de Teddy Riner, qui s'est engagé. Et évidemment, ça crée toujours la polémique, ces artistes. Est-ce que oui ou non, ils doivent parler politique? Merci en tout cas, Philippe Hersen,
3: d'être
1: passé par le studio de Sud Radio. Shrek, les Folies Bergères qui annonce ce spectacle le 2 octobre jusqu'au 17 janvier. Venez nombreux, c'est à partir de 24 euros la place.
3: Voilà.
4: On ira ensemble si vous voulez.
1: Grand
4: vous serez ma Fiona.
1: C'est mon Shrek.
4: Bah oui. Allez.
1: Bah oui, c'est vous l'avez cherché. Bon, à tout à l'heure, les débats 10h30 sur Sud Radio. Merci à vous, Philippe.
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1: Sud Radio, à vous de le dire, deuxième partie, c'est l'heure d'accueillir mes débatteurs. Hein. On va commenter les sujets qui font parler la France ce matin, pas mal de sujets puisque le pape est en France. Ça y est, une visite historique, beaucoup de ferveur. On va en débattre avec mes invités du jour, Noémie Alioua, journaliste, essayiste, auteur de La Terreur jusque nos draps aux éditions Plomb. Bonjour Noémie.
2: Bonjour Stéphanie, bonjour à tous.
1: Mathieu Batialone est communicant, président de M2B Conseil.
3: Bonjour, bonjour Stéphanie.
1: J'aime bien vous dire votre nom avec l'accent italien, c'est
3: avec
1: joli.
3: Avec plaisir, c'est voilà. En effet d'origine italienne.
1: Vous
3: donc,
1: validez alors.
3: Je valide complètement.
1: Et puis Gilbert Azoulay, je le dis normalement, pas d'accent.
4: Normally, grazie.
1: Directeur général de New Tank
4: Éducation. Alors, on commence à la française. Voilà. Non, pas éducation, éducation.
1: Journaliste pour l'hémicycle. Oui. On parlera avec vous aussi d'Emmanuel Macron. Vous savez que 8,6 millions quand même hein, de spectateurs. J'avoue que
2: voilà, ça... Alors qu'il était en retard de 10 minutes quand même. Hein.
1: Oui, c'est vrai,
3: c'est pas tant que ça pour lui. Pour lui, c'est pas beaucoup 10 minutes. Il a fait pire.
4: C'est le chant du cygne, on voulait voir un peu le...
1: Dans quelques instants, ça sera le zapping de Gilles Gansman. Mais avant, quand même, petit détour par l'église Notre-Dame-des-Champs où le pape Léon est attendu dans l'après-midi. On va retrouver la reporter de Sud Radio, Estelle Solari. Bonjour Estelle.
5: Bonjour, et oui...
1: Alors, les forces de l'ordre. J'imagine que c'est la ferveur autour de vous, puisque le pape va partir de l'église Notre-Dame-des-Champs pour sa déambulation tout à l'heure.
5: Oui, c'est exact. Je suis en face de l'église Notre-Dame-des-Champs où le pape Léon XIV est attendu cet après-midi à 16h45. Alors pour l'instant, les forces de l'ordre sont effectivement au rendez-vous. Les fidèles commencent à arriver. Et à l'heure où je vous parle, eh bien, c'est l'heure du marché. Donc on pourrait presque oublier qu'aujourd'hui le pape arrive. Mais la ferveur est bien là. Figurez-vous que j'ai même croisé des évêques dans le métro, tout de noir vêtus avec leurs calottes et leurs ceintures roses au milieu des Parisiens. Ils ont béni un nouveau-né tendu par sa mère et une bénédiction dans le trafic parisien, ça n'arrive pas tous les jours. L'émotion était rame. Alors effectivement, la foule se rapproche, j'entends des cris et des tambours, donc j'imagine que d'ici une heure, la rue devrait être noire de monde. Et pour l'instant, je me trouve rue de Montparnasse, en face de l'église Notre-Dame-des-Champs, et le pape est attendu à 16h45.
1: 16h45, beaucoup de ferveur, je viens en France pour apporter la paix. Ce sont les premiers mots de Léon XIV, encore dans l'avion, hein, prononcés alors qu'il était encore dans l'avion ces prochains jours. Vous entendrez du français, a-t-il dit. On en débattra avec vous. C'est vrai, on va se poser la question. Qu'est-ce qui suscite autant de ferveur? C'est vrai qu'il y a 1 million d'inscrits à Lourdes, à Metz, à Paris. Et les Français ont l'air de l'aimer, ce pape catholique et peut-être non catholique. On en débattra en attendant. C'est le zapping avec vous, mon cher Gilles Gansman.
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6: J'aurais aimé en rire, mais cette fois-ci, ce nouveau challenge de TikTok finit par la mort d'une adolescente, et ce, vous allez voir, à cause d'un préservatif.
7: Un nouveau challenge TikTok tourne au drame à Marseille. Une étudiante de 20 ans aurait voulu reproduire une tendance aussi absurde que dangereuse, faire passer un préservatif par le nez pour tenter de le faire ressortir par la bouche. La scène est filmée par plusieurs amis. Au début, tout le monde rigole, mais en quelques secondes, la situation bascule. La jeune femme commence à s'étouffer et n'arrive plus à respirer normalement. Ses amis comprennent alors que quelque chose ne va pas et appellent immédiatement les secours. Malgré leur intervention, son état se serait rapidement aggravé. Elle serait finalement décédée après avoir été transportée à l'hôpital. Ce type de défi peut provoquer une obstruction des voies respiratoires et devenir extrêmement dangereux en quelques secondes.
6: Vous avez à peine 20 ans et vous mourrez parce que vous vous mettez un préservatif dans le nez. Faut-il arrêter ces challenges TikTok?
1: Ah oui,
6: faut et
1: définitivement
6: comment
1: les
6: on
1: arrêter,
6: peut intervenir
1: hein. C'est pas la première fois. Il y avait récemment le défi, vous savez, du piment. Il y a les jeunes qui prenaient des piments très forts, enfin c'est dramatique. Le spécialiste de l'éducation, Gilbert Azoulay.
4: Mais ça renvoie à ce que je dis souvent, c'est que TikTok en Chine, ça fait pas ces conneries.
1: Ah bah,
4: c'est réservé pour l'éducation, la culture, et c'est limité en termes de connexion pour les plus jeunes. Donc ça confirme l'action de la Chine vis-à-vis des pays occidentaux, c'est de nous rendre complètement cons. Et c'est vraiment affiché comme ça. Et avec ces choses-là, on se rend compte qu'ils sont en train d'y réussir partiellement en tout cas.
1: Oui. Noémie.
2: Il y a peut-être une responsabilité des plateformes aussi. Est-ce qu'à un moment donné, il n'est pas possible de porter plainte parce que ces plateformes participent aussi à développer cette influence, participent à développer ces algorithmes, quand bien même ils peuvent être criminels, puisque là, on a la mort d'un enfant sur le dos. Donc, il y a une responsabilité aussi des plateformes qui ne font pas le travail nécessaire d'interdiction, le fait de protéger aussi, surtout les mineurs.
6: Oui, parce qu'il y a beaucoup de vidéos qui reprennent ce challenge.
4: Regarde sur X, moi mes enfants me le disent, me disent qu'il y a des trucs de dingue, des assassinats, sur X bien sûr, et c'est la fête quoi. Réguler les plateformes, oui, on n'arrive même pas à leur prélever l'impôt qu'ils devraient payer normalement en France. Donc
1: c'est un problème.
4: C'est un vrai problème.
1: Moi, je suis pas toujours d'accord avec Emmanuel Macron, mais c'est dans son obsession des réseaux sociaux, l'interdiction aux moins de 15 ans.
4: Le Conseil constitutionnel,
1: le chef d'État. Hein, mais pourquoi est-ce aussi compliqué de réguler ça? C'est un scandale. Non. C'est vrai qu'on va pas, on peut en parler des heures. Hein, de
3: si
1: TikTok,
3: je me fais l'avocat du diable, c'est que j'aime bien faire ça.
1: Oula, parce que là,
3: vous avez raison. Vous avez tout à fait raison avec le fait que les réseaux sociaux comportent des dangers et on est tous d'accord avec ça. Moi, je me rappelle quand j'étais plus jeune ou même des générations après, il y a toujours eu des conneries comme ça. Il y a eu le jeu du foulard qui existait il y a 20 ans. Il y avait des gamins qui s'étranglaient avec un foulard pour voir jusqu'au moment où ils allaient s'évanouir. Il n'y avait pas de réseaux sociaux à l'époque. Donc, évidemment, les réseaux sociaux font caisse de résonance et amplifient le phénomène. Donc, je suis d'accord avec vous. Il faut penser que dès lors qu'on régulerait les réseaux sociaux, ce genre de comportement idiot disparaîtrait. C'est, si je puis dire, penser qu'en cassant le thermomètre,
1: on aurait pu le limitera quand même, hein. Algorithmes.
3: Je pense qu'il y a eu aussi une question d'éducation. Au-delà de tout ça, il y a quand même une question d'éducation. En plus, la jeune fille avait pas. On parle des mineurs. La jeune fille avait quand même 20 ans. Donc, on est censé penser qu'elle est à un âge où elle peut avoir un discernement vis-à-vis du danger, vis-à-vis plein de choses. Donc, je pense qu'il y a des messages de prévention qu'il faut faire passer. C'est un rôle. Il y a le rôle des parents. Alors là, elle avait 20 ans. On dira peut-être que les parents ont plus de prise. Bon, il y a le rôle des parents. Il y a le rôle des institutions publiques, qui sont l'école, l'université.
1: Mais Mathieu, parfois les parents savent pas ce qui se passe sur TikTok. On est en différé, on a un train de retard.
3: Mais je pense que c'est pas qu'une question de réseaux sociaux. C'est-à-dire que là, c'est amplifié par les réseaux sociaux, mais limiter ces phénomènes adolescents qui existent et ont toujours existé. Il y a toujours eu des tendances et des idioties de la part des adolescents. Je pense que
1: c'est peut-être une idiotie, mais regardez ce père qui a porté plainte contre TikTok, qui selon lui a poussé sa fille au suicide. Hein, et c'est vrai que les algorithmes sont diaboliques.
3: Mais vous avez raison, Stéphanie, c'est de dire que les parents ne savent pas forcément ce qui se passe sur les réseaux sociaux. Peut-être redire, ça peut paraître comme enfoncer une porte ouverte, mais redire à tous les parents qu'il faut qu'ils soient le plus présents possible et surtout qu'ils ne pensent pas que les réseaux sociaux c'est un domaine pour les jeunes et qu'ils n'ont pas à s'y intéresser ou qu'ils ne peuvent pas s'y intéresser. Il faut qu'ils fassent l'effort de savoir ce qui s'y passe et d'accompagner les jeunes parce qu'on sait très bien qu'il y a cette tendance. Je pense, quelle que soit la génération, pour des défis idiots, on est à une époque, on a envie de se prouver des choses. Quel que soit le milieu, quel que soit la zone géographique, et c'est une question d'accompagnement, de présence, je pense, des adultes autour d'eux.
2: Juste pour revenir sur ce que vous disiez, Gilles, parce que je crois que c'est important de revenir vraiment sur les faits. Vous nous dites qu'avec un préservatif qu'elle rentrait dans le nez, elle pensait qu'elle allait pouvoir sortir par le bas. C'est ça l'histoire?
6: Non, pas par la bouche.
2: Pensait qu'elle allait pouvoir sortir par la bouche.
6: Vous pouvez. Il y a une communication entre la bouche et le nez.
2: C'est un peu particulier quand même.
4: Excusez-moi. Techniquement, c'est dur,
1: c'est compliqué. On va pas le faire dans
4: 8
1: minutes.
4: Gilbert Azoulay. Sur ça, je confirme que il faut réguler, mais réguler le plus possible. Après tout, l'État, il est là pour intervenir. Vous savez, les Chinois s'en privent pas. Hein. Quand ils décident d'un truc, que ça s'arrête dans la seconde.
3: Oui, mais Gilbert, le modèle chinois.
4: Mais attends, je ne dis pas que le modèle chinois, c'est fabuleux. Je dis simplement, quelle est cette nation qui ne peut pas réguler quelque chose qui nous fait du mal? Enfin, c'est clair.
1: Ça fait du mal.
4: Ça crée de l'addiction, ça fait faire des conneries, ça regarde des conneries, mais alors à longueur de journée. Et c'est vrai que là où je te rejoins, Mathieu, c'est vrai qu'il faut être présent. Faut réussir à sortir ses enfants et les extirper de cette petite machine qu'est le téléphone
1: qui crée des addictions incontestables. Mais de folie,
6: quoi. Vous voulez lancer la pub?
1: Non, oui, je vais lancer la pub, mon cher Gilles. On est à quelques secondes et on se retrouve surtout dans quelques secondes pour la suite de votre zapping.
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1: Avec aujourd'hui mes trois débatteurs, Noémie Alioua, Mathieu Batchalon et Gilbert Azoulay. La suite tout d'abord du zapping de Gilles Danseman.
2: Dans la thématique navale et pas n'importe quoi, alors cette fois c'est plus fun, hein, Stéphane.
1: Oui, merci. C'est vendredi quand même.
2: Le concours du plus gros mangeur de maroilles.
1: Oh,
2: c'est dégueulasse. Et forcément célibataire.
3: Carrier. Formidable.
1: Bah, on peut aussi mourir de trois mois,
2: parce que. Et forcément, forcément célibataire.
1: J'aime bien.
2: Alors, évidemment, t'es journaliste, t'es à France 3, tu crois que tu vas faire le Kosovo et tu te retrouves à interviewer le plus gros mangeur de maroilles. C'est un dur métier,
4: la
2: quand même.
4: T'es en PLS, quoi.
5: Au commencement, était la vache, puis le lait, puis le maroilles, et enfin... Et enfin, le mangeur de maroilles. En 20 minutes chrono, ces 20 candidats ont une mission, en manger le plus possible, mais...
6: Sans vomir, sans en mettre par terre, sans en mettre partout.
5: Théo Hardy s'est lancé sur un coup de tête, il pense avoir une technique.
7: Manger peut-être le plus vite possible pour pas que l'estomac ait le temps de comprendre, mais que les toilettes comprennent après, quoi.
5: Au début, comme prévu, tout est sous contrôle.
8: Nickel, nickel. Il y a un peu de jus quand même, mais ça va le faire. On va essayer.
5: Dans le public, ses proches croient en lui, un soutien sans faille.
1: C'est un fou. Enfin, vous dites que c'est plus drôle, mais enfin, je trouve ça surtout plus débile.
2: Non, vous pouvez pas dire ça. On est le pays dans, où il y a le plus de concours de gros mangeurs
3: mais
2: de moules.
3: C'est assez
2: gros
3: nouveau,
1: mangeurs.
3: Ça.
1: C'est pas terrible.
3: C'est assez nouveau,
2: ça
3: cette tendance.
2: Dans le village, ça vient. Oh là là, vous êtes parisien.
1: Non, pas du tout.
3: Gilles, c'est un truc américain, ça vient des États-Unis. Pour ceux qui ont vu quand ils étaient gamins,
2: oui, les gros
3: Beethoven
2: mangeurs d'un burger.
3: Avec le concours de burger.
1: Non, mais attendez, on peut être bon vivant.
3: Qu'on fasse,
1: aimer
3: qu'on
1: manger
3: soit bon vivant, qu'on apprécie les produits du terroir. Il y a plein de fêtes qui sont extraordinaires en France. Mais là, pardon, c'est gâcher le produit en plus, parce que du coup, ils mangent ça n'importe comment. En plus, il dit, on va essayer de pas vomir, donc c'est super pour la traçabilité du produit après. Donc, je trouve qu'il faudrait faire une recherche, parce que j'en sais rien. Mais j'aime croire cette information que je viens de créer, comme quoi ce serait nouveau, ça viendrait des États-Unis parce que ce type de concours de bouffe a vérifié si c'est pas nouveau.
2: Mais il y en a toujours eu en France,
3: non,
2: il y avait des fêtes de village.
1: Mais ça n'est pas tombé, Gilles, confondez pas, fêtes de village.
2: Vous avez jamais fait le concours de décortique de crevettes? Celui qui décortique les crevettes les plus vite.
1: Non, alors
4: c'est celui qui ouvre le plus d'huîtres, celui qui ouvre le plus d'huîtres sans
2: oui,
4: se couper.
2: Oui,
4: ouais.
2: Bien sûr.
1: Mais
2: ça, c'est
1: la tradition française. Vous nous faites passer. Non, moi j'ai fait toutes les fêtes de village de
2: bah
1: mon
2: ouais.
1: De mon village.
2: Il n'y a jamais eu de concours comme
1: là,
2: ça.
1: Vous voyez, à manger.
2: Vous en Alsace, vous n'avez pas les mangeurs de flammekueche.
1: Bien sûr, mais c'est pas celui qui en mange le plus, vous voyez.
2: C'est quoi,
1: c'est on mange normalement.
4: On est dans une société très aseptisée où le développement durable, la biodiversité, le respect de la nature. Là, on est à l'opposé de tout ce qu'on a essayé de mettre en place
3: de dire
4: dans
3: que
4: les
3: malgré
4: écoles.
3: Ce concours, le maroilles est un fromage extraordinaire.
1: Ah bah oui,
3: comme
1: ça...

0: disent les maillots de foot, parce que ceux qui ont le maillot de l'OM avec le maillot du PSG se tapent dessus. Et donc, beaucoup d'établissements ont interdit le maillot.
1: C'est désormais écrit noir sur blanc dans le règlement intérieur du collège. Le port d'un maillot soutenant une équipe sportive est interdit. Yousri, fan de foot, est un peu perdu. Il ne sait plus comment s'habiller.
2: Je mettais que des maillots de foot. J'ai presque que ça dans mon armoire. C'est chiant un peu. Je mettais Real Madrid, Barcelone, Argentine, France.
1: La direction du collège a pris cette décision après plusieurs tensions et conflits entre élèves liés à leur club de foot préféré.
3: Un, il dit que l'OM il est mieux, l'autre il dit que Paris il est mieux.
2: Une fois il a mis le maillot de l'Auxerre, l'autre il a mis le maillot de Paris, ils se sont battus.
4: Paris et Auxerre ils se sont battus.
2: À la victoire de Ligue des Champions.
1: Les collégiens eux-mêmes le constatent, l'an dernier il y a eu plusieurs bagarres à cause de cela. Certains donc comprennent la mesure.
5: Oui, il y en a eu beaucoup à l'école. La vie scolaire, ils n'en pouvaient plus et du coup ils ont arrêté. Ils ont dit ils interdisent totalement.
0: Faut-il interdire les maillots de foot à l'école? Est-ce que vous aurez votre maillot de l'équipe de France ce soir?
6: Non, mais moi, je porte un maillot, c'est celui du Paris FC, comme vous le savez, hein, mais bon, oui. Je ferme la parenthèse. Non, mais c'est vrai que c'est devenu un vrai problème. Moi, qui ai connu des échauffourées dans les stades à cause de positions entre les deux équipes, entre les supporters d'ailleurs, c'est vrai que si on peut limiter ce genre de choses, et puis surtout, il y a une sorte de folie et de fanatisme, y compris dans les établissements. Moi, j'habite à côté du parc, donc je les ai vus faire lors de la finale. Je peux vous dire que si on peut éviter ce genre de catastrophe. Puis surtout, ça témoigne d'une certaine connerie.
7: Ah oui,
6: pardonnez-moi.
7: Mais vous vous rendez compte où on en est là?
6: Et j'ajoute un dernier truc, et c'est tant mieux parce que vu le prix des maillots aujourd'hui, si on peut les empêcher de les acheter à 120 balles, un maillot qui coûte 2 euros.
0: Peut-être pas des vrais.
6: Oui, mais bon, je peux vous dire que les boutiques du PSG et des autres, elles fonctionnent à plein régime parce qu'elles mettent le nom du joueur fétiche derrière.
7: Oui, enfin bon, ça montre aussi une polarisation de la société jusque dans les cours d'école, vous vous rendez compte,
6: mon bureau, j'ai le maillot d'OM que j'avais reçu il y a très longtemps, il y a mon voisin qui déteste OM, j'ai eu droit à chaque fois, j'ai droit à des remarques désobligeantes.
7: Bon, vous savez ce que m'ont fait mon fils quand il avait 5 ans, il y avait un petit Marseillais dans la salle de bain, vous savez, un jour je rentre dans cette salle de bain, il avait changé l'étiquette en petit Parisien.
8: C'est
7: il avait 5 ans,
8: c'est mignon.
0: C'est génial. Anecdote.
7: Oh,
0: on a toujours une anecdote familiale.
7: Oui, mais bon, voilà.
0: Hier, c'était sa grand-mère. Aujourd'hui, c'est son fils à 5 ans.
7: C'est le vécu. Vous savez que c'est une émission de vécu. D'ailleurs,
0: absolument.
7: N'hésitez pas, surtout vous qui nous écoutez, vous conduisez peut-être, vous avez le Bluetooth, alors composez un seul numéro, 0-826-300-300 pour ne pas prendre part à nos discussions.
0: Oui. Je vais mettre le t-shirt du pape, Stéphanie.
7: Allez-y.
8: Le maillot du Vatican. Le Vatican a une équipe de foot, d'ailleurs. Qui joue pas les compétitions officielles, mais ils ont une équipe de foot, qui est composée de gardes suisses et de séminaristes.
0: Mais non.
8: Si. Ils ont fait un match une fois, faudrait les retrouver, mais ils avaient fait un match une fois au stade à l'Olympico de Rome, contre, je sais plus, une sélection de,
7: Avec les évêques,
8: les gardes suisses sont, fournissent pas mal de joueurs,
6: bien sûr.
8: Mais ils jouent pas les compétitions officielles, ils sont pas référencés par la FIFA.
7: Ils se fichent pas sur la tronche avec l'équipe. Non, mais c'est incroyable quand même. C'est vrai que aujourd'hui, je crois que les gens ne se parlent plus.
8: Vous allez dire que je suis toujours sur le même refrain, mais pour le coup, ça a toujours un peu existé aussi, c'est juste que je pense que c'était moins médiatisé. Moi, j'étais lycéen il y a longtemps, j'étais à Paris, ça existait déjà. Il y avait des établissements qui l'avaient déjà interdit. Moi, le lycée où j'étais, c'était interdit.
6: Le croque-club,
8: il y avait beaucoup de choses qui étaient interdites dans mon lycée, de toute façon. Mais je pense que ça a toujours un peu existé. C'est juste que là, on médiatise le phénomène. Mais il y a eu toujours des.
7: Après, c'est pas forcément élégant un maillot de foot pour
8: aller en classe. Justement.
7: Noémie.
9: Oui, en fait, c'est devenu quasiment politique. C'est un marqueur politique quasiment qui vient, effectivement, comme vous disiez, fracturer la société entre ceux qui sont pour cette équipe, ceux qui sont pour l'équipe adverse, et on voit effectivement qu'il y a c'est l'illustration de c'est de la montée de la violence dans la société, qui veut dire qu'un simple maillot aujourd'hui peut devenir compliqué à porter. Donc ça dit quelque chose de l'époque. Ça dit quelque chose de l'époque.
7: Bon, la suite, Gilles Grandsoin. Non, vous avez plus de suite, c'est fini, vous êtes en week-end.
0: Vous pouvez engager les débats.
7: Vous êtes en week-end, donc vous allez nous quitter.
0: Ne racontez pas ma vie
7: privée. Tout le monde sait que vous allez à Londres toutes les 3 semaines.
6: What?
7: Merci Gilles, bon week-end à vous, et on poursuit nos débats avec Noémie Alioua, Mathieu Batchalon et Gilbert Azoulay. On va parler de cette première visite officielle d'un pape à Paris depuis Benoît XVI. Ça remonte à quand même 2008. Léon XIV se dirige actuellement vers l'Élysée. Alors il y a beaucoup de ferveur, 1 million de personnes quand même inscrites à Paris.

0: Lourdes et Metz, jusqu'à 600 000 personnes annoncées pour la messe de la Concorde demain. Alors, est-ce que c'est le signe d'un véritable retour de la foi ou l'attachement des Français à une histoire, à un patrimoine, à une figure morale? À vous de le dire, n'hésitez pas à venir nous en parler, 0800 26 300 300. Qu'est-ce que vous évoque cette visite du pape? Qu'est-ce qu'ils sont venus chercher, à votre avis, Gilles Azoulay, les Français? C'est vrai qu'il y a un engouement.
1: D'abord, il y a plein de baptêmes, vous avez vu, il y a un nombre de baptêmes jamais égalé. Mais en tout cas, il y en a beaucoup.
0: 13 000 baptêmes d'adultes en 2026, plus de 8 000 d'adolescents en 2026. Ouais, hein.
1: Moi, j'ai un chiffre de 25 000, autant plus de 20 000.
0: Non. La conférence des évêques qui
1: donne
0: ce chiffre.
1: Bon, écoutez, j'ai écouté la mauvaise radio ce matin.
0: Ça ne devait pas être Sud Radio, probablement.
1: Non, mais ce que je constate d'abord, à chaque fois que le pape est venu, à chaque fois, on parle de ferveur, de mobilisation. Je rappelle que les JMJ, à l'époque, avaient rassemblé beaucoup de gens. Donc, que le pape génère une ferveur aussi forte dans un pays catholique comme la France, ça me semble tout à fait logique. Et puis, au moment où il n'y a plus beaucoup de choses où se raccrocher, de valeurs auxquelles se raccrocher dans un contexte quand même bien pourri, économique, géopolitique, écologique, whatever, j'en passe et des meilleurs, c'est une façon de s'accrocher à quelqu'un qui a un message assez positif. Puis moi, quand j'ai entendu que c'était un pape américain, je me suis dit, enfin, un pape un peu rock'n'roll.
0: Avec des origines françaises, hein, je vous rappelle.
1: Oui, prochaine est péruvienne, donc il est un peu mainstream. Hein,
0: comme... Oui, c'était pas Benoît XVI.
1: Ouais. Non, bien sûr. Mais comment dirais-je, il semble plus ouvert, et puis peut-être que on a besoin de ça en ce moment, hein, parce que c'est pas facile, évidemment, et si Emmanuel Macron l'accueille, il a tout fait pour l'avoir, parce que vous savez, comme c'est pas une visite politique, mais c'est une visite
0: apostolique.
1: Ça a été compliqué de l'avoir à ses côtés. Mais en tout cas, ça démontre en tout cas que les Français restent attachés à leur origine, à leur racine judéo-chrétienne, et ça, c'est pas plus mal dans un monde où on le veut absolument très très ouvert et très...
0: Moi j'ai le sentiment, vous dites oui, quand un pape vient, ça crée de l'engouement nécessairement, mais de mémoire, j'ai pas l'impression que Benoît XVI ait créé autant d'engouement en 2008. Bon, j'ai un vague souvenir. Ouais. Mais, là, il y avait un sondage au Doxa pour le Figaro Backbone ce matin. 82% des Français qui apprécient ce pape. Il a l'air de bénéficier d'un capital sympathie clair, non?
2: Pape intéressant. Alors tous les papes s'intéressent aux grands enjeux de l'époque, mais n'oubliez pas que le pape, l'un de ses premiers discours, il évoquait la question de l'intelligence artificielle.
0: C'est vrai.
2: Donc déjà, il appelait à développer, à défendre l'humanisme face à l'intelligence artificielle, qui on se rend compte de plus en plus à mesure que les jours passent, qui va être la grande question, la grande problématique peut-être du siècle, peut-être des 10 siècles qui viennent, tellement que c'est en train de tout bouleverser, c'est vertigineux. Donc déjà, c'est un pape qui, je trouve, s'intéresse à des problématiques extrêmement intéressantes. Et puis, je crois qu'au-delà de la question religieuse, il y a vraiment la question culturelle. Je suis convaincue que parmi ces millions de personnes qui a décidé de participer d'une façon ou d'une autre à ces célébrations, il n'y a pas forcément que des gens très religieux, mais beaucoup de Français qui se disent au fond, c'est un grand homme, c'est à la fois un homme politique bien sûr, et le chef de l'Église apostolique, qui est là, qui est à Paris, et c'est un événement historique, quoi qu'il arrive. Moi-même, cet après-midi, j'ai l'intention d'aller de me mêler dans la foule pour aller à Montparnasse, parce qu'il va avec la papa mobile, il va traverser 2,5 km et demi.
0: Ah oui,
2: avec la papa mobile. Ah oui, j'ai envie de me mettre dans la foule. Moi, j'adore ce genre d'événement, parce que vous voyez aussi l'effervescence autour de vous, qui, je crois, va au-delà, bien sûr, de la question purement, strictement religieuse. D'abord, c'est un événement français, parce que c'est toute la France et
0: en plus, vous allez entendre beaucoup parler français ces prochains jours. Rien que cette phrase, elle fait plaisir quand même.
2: Oui, bien sûr.
1: C'est vrai que c'est pas si courant. Les papes.
0: Non, mais c'est ce qu'il a dit.
1: Non, ce que je veux dire, c'est que il est pas différent des autres papes.
0: Non, mais ça va placer la France au cœur du monde et pour des belles choses, pas toujours pour la critique de la France, le déclassement. On en parle, on poursuit ce débat dans quelques instants. On se retrouve sur Sud Radio. Et vous, n'hésitez pas. Qu'est-ce que vous évoque cette visite? Est-ce que cette ferveur annonce un retour de la foi ou seulement le succès finalement d'un événement exceptionnel? Et puis, c'est aussi l'attachement à la France chrétienne, peut-être. Sans croire ni pratiquer, on va en parler dans quelques instants.
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1: À vous de le dire avec mes invités du vendredi, Noémie Alioua, Mathieu Bachalone et Gilbert Azoulay. On commente évidemment avec vous la visite du pape. N'hésitez pas à venir nous dire ce que vous en pensez. 0826 300 300, parce qu'on voit clairement qu'il y a une ferveur, 1 million de personnes inscrites à Paris, Lourdes et Metz. Est-ce que c'est un retour à la foi vraiment ou un attachement des Français à leur histoire, aux racines chrétiennes de la France? En tout cas, il se passe quelque chose, clairement. Bonjour Véronique.
2: Bonjour Stéphanie, bonjour à tous.
1: Soyez la bienvenue sur l'antenne de Sud Radio. Vous nous appelez de Montpellier. Vous allez la suivre, vous, de loin, puisque j'imagine que vous êtes à Montpellier, là, en ce moment même. Cette visite du pape, elle vous évoque quoi?
2: Bah écoutez, moi, je suis vraiment très contente que le pape vienne me rendre visite. On est un pays chrétien, on est attaché à notre religion. C'est le moment de le dire et de le faire entendre. Donc, moi, je suis vraiment très, très contente et je suis catholique, chrétienne catholique. Je pratique pas tous les dimanches, mais quand j'ai besoin d'être centrée, je vais à la messe et ça m'apporte beaucoup.
1: C'est intéressant, Véronique, ce que vous nous dites, parce que vous dites, oui, moi je suis catholique et c'est le moment de faire entendre notre religion. Alors j'imagine que c'est peut-être pas le cas de tous les Français. Il y a plein de non-pratiquants et même de non-catholiques qui ont envie d'aller voir le pape. Mais vous, c'est le moment de faire entendre cette religion. Vous trouvez qu'elle n'est pas assez entendue, la religion catholique en France?
2: Oui, je trouve qu'elle n'est pas assez entendue. On ne revendique pas assez nos racines et notre religion. Je pense que c'est avec des événements comme ça qu'on peut rassembler les gens. Et c'est d'ailleurs le but de la chrétienté, hein, c'est rassembler, partager.
1: Oui, on est un peu trop discret, peut-être, vous dites, en France, sur l'aspect religion et particulièrement sur l'aspect religion catholique.
2: J'ai l'impression que pendant des années, c'était pas dans les mœurs, hein, d'avoir une religion. Et je pense qu'aujourd'hui, on se réveille parce que on a besoin d'affirmer nos racines. Hein, en fond.
3: Qu'est-ce qu'on pourrait faire de plus? C'est aussi ça, parce qu'on va pas rabâcher toute la journée qu'on est un pays judéo-chrétien. Non, mais c'est. Je pense que vous réagissez. Pardonnez-moi si
1: je
3: vais
1: mal.
3: Je vous réagissais. Allez-y. Par rapport à cette ambiance un peu autour de la montée de l'islamisme et tout ça, qui fait que en contrepoint, on voit moins nos origines. C'est plutôt ça que je vois. Et là, peut-être, vous avez peut-être raison, effectivement.
1: Alors, Véronique.
2: Peut-être aussi, mais moi, dans mon esprit, c'est juste comme je vous l'ai dit. Moi, je suis pratiquante, mais pas tous les dimanches, mais je trouve que ça fait du bien de retourner à la messe, entendre des bonnes paroles et justement les appliquer, parce que c'est le but de la religion. Donc je pense que si on avait plus de gens qui pratiquaient la religion chrétienne, le monde serait un peu plus doux. Voilà.
1: Merci beaucoup, Véronique, d'avoir apporté votre point de vue sur Sud Radio. C'est vraiment intéressant ce que nous dit Véronique, parce qu'il y a plein de choses, hein, Mathieu Bachelonnet.
4: Il y a plein de choses avec lesquelles je suis pas du tout d'accord.
1: Oui. Bon, on aurait dû la garder. Peut-être qu'elle peut encore vous répondre.
4: Mais... En fait, je suis assez mal à l'aise avec une partie de son propos. C'est-à-dire que je respecte évidemment les gens qui ont la foi. La foi, c'est une affaire assez personnelle, et quand elle dit qu'elle aime aller à la messe, je peux comprendre et j'essaye de me comprendre, quel que soit le culte. Le rapport que la personne a et évidemment les réponses que cela peut apporter à des réponses sur lesquelles nous n'avons des questions pardon sur lesquelles nous n'avons pas de réponse dans un monde purement matérialiste. En revanche, là où je suis plus
1: réservé,
4: c'est quand lorsqu'elle dit premièrement qu'il faudrait que si tout le monde avait une religion, et elle dit si tout le monde était chrétien, ça irait mieux dans le monde. Bon, il suffit de regarder un petit peu l'histoire et voir que lorsque l'Europe était chrétienne, ça n'empêchait pas les royaumes de se déchirer entre eux, de faire des guerres et qu'il y ait des millions de morts. Deuxièmement, lorsqu'elle dit que il faudrait que la religion soit plus présente, je rappelle quand même que il y a un cadre en France qui est le cadre de la République française, que la laïcité est une chose qui est constitutionnelle et qui est importante, et que les manifestations religieuses, évidemment, sont protégée. Chacun peut pratiquer un culte ou ne pas le pratiquer. Mais le propos qui était le sien de dire, oui, en gros, on n'est pas assez chrétien, la France irait mieux si tout le monde allait à la messe.
1: Je
4: raccourcis son propos. Mais
1: c'est vrai que Véronique nous exprimait aussi un sentiment que j'ai entendu chez beaucoup de catholiques en France, une forme de catholique bashing, vous voyez, qu'on portait peut-être plus d'attention aux autres religions pour les raisons qu'on connaît,
4: je vais être sur une ligne qui est une ligne peut-être ringarde, mais qui est la ligne, je pense, qui laïque. Est en tout cas qui est la ligne de, oui, on peut dire laïque, Troisième République, ce qu'on veut. N'ouvrons pas la boîte de Pandore des concurrences entre les religions. C'est-à-dire, vous voyez, on n'entend pas assez un tel, donc il va falloir mettre plus un tel en avant, machin. Enfin, voilà. Je pense que à un moment, elle a parlé en disant,
1: on est là pour rassembler.
4: On est là pour rassembler. On est là pour rassembler. Et je pense qu'au contraire, le fait de faire monter et de concurrencer les religions, les communautés, je pense que ça fait tout sauf rassembler.
1: Elle a lancé le débat, Véronique. Oui, Noémie.
5: Alors, il y a plusieurs choses. J'aimerais vous répondre aussi et par ailleurs peut-être défendre Véronique d'une certaine façon dans ses propos. D'abord, elle commence par expliquer effectivement que elle, ça lui fait du bien de voir ce retour du religieux. Et c'est vrai que vous avez raison. Les religions ont été mortifères, mais les idéologies anti-religieuses ont aussi été mortifères. Et là, je vous renvoie aux propos de Nicolas Sarkozy ce matin sur CNews, qui a dit quelque chose d'intéressant. Il a dit, regardez, le XXe siècle, c'était le nazisme, c'était la technologie, c'était tout un tas, le communisme, tout un tas d'idéologies qui se disaient justement s'opposer à Dieu et qui ont été extrêmement mortifères et qui ont causé des millions de morts. Donc les idéologies anti-religieuses sont aussi mortifères quelque part.
4: Et la laïcité républicaine n'est pas une idéologie anti-religieuse.
5: Là, on va rentrer dans le vif du sujet.
4: On ne peut pas faire un lien.
5: Alors, je vais vous dire ce que je pense.
4: Vous le faites pas d'ailleurs, le point d'égalité entre les deux.
5: Non, mais je vais vous dire ce que je pense profondément sur cette idée de la République, parce que je me considère et j'ai grandi intellectuellement dans la sacralisation de la République. Et j'ai longtemps pensé, au fond, que c'est l'idéal républicain qui nous permettrait de sauver ce qui reste de commun et de faire société.
4: C'est dommage que vous parliez.
5: J'en reviens parce que je crois que malheureusement, et il y avait un livre de Pierre Manant qui est paru il y a 10 ans qui disait ça, et ce livre m'avait scandalisé, mais 10 ans plus tard, je pense qu'il a raison. On ne s'en sortira pas, l'idéal républicain n'est pas suffisamment fort pour tenir le coup d'une société qui, à ce point, est divisée. Nous avons besoin de quelque chose de plus. Et je crois, je pense que la République n'est pas suffisamment forte pour tenir le coup. Elle n'est pas suffisamment solide. Aujourd'hui, c'est un idéal auquel j'ai cru, auquel je crois encore d'une certaine façon, mais qui n'est pas suffisamment solide, encore une fois, pour tenir les deux bouts de la société dans une société qui effectivement est travaillé par une forme radicale de l'islam qui existe, qui s'impose, qui est d'une certaine façon dans l'agressivité au sein de la société. Il va falloir quelque chose de plus pour nous rassembler. Et peut-être que la République n'est pas suffisante.
1: Mathieu Rochon,
4: une seconde juste pour répondre à Noémie. Est-ce que vous ne pensez pas, Noémie, que c'est pas justement parce qu'il y a eu trop de renoncements et que cet idéal républicain, en fait, on n'a pas... différents décideurs et des élus, y compris des élus locaux, ont fait trop d'accommodements vis-à-vis de la laïcité, ont pas osé justement défendre cette laïcité et défendre les principes de la République, qu'on en est là aujourd'hui. Je veux dire, c'est pas la République qui... Les principes qui sont pas assez forts, c'est une partie de la classe politique qui n'a pas défendu et n'a pas...
5: Le problème, c'est qu'il y a une interprétation très large dans l'idée de la laïcité. Souvenez-vous de l'Observatoire de la laïcité qui a d'ailleurs été mis en place, souvenez-vous, par Emmanuel Macron et qui était en fait extrêmement... Qui a été dissous par Emmanuel Macron.
4: Mais qui était mis en place avant.
5: Qui promettait une laïcité dite ouverte. Donc vous avez en plus différentes laïcités qui, entre elles, ne sont pas d'accord. Qu'est-ce que la laïcité? À quel point? Est-ce que, par exemple, le fait qu'une mère accompagnatrice porte un foulard, est-ce que c'est pour ou contre la laïcité? Vous voyez bien que ça ouvre la porte de Pandore au débat. Et c'est bien qu'il y ait plusieurs points de vue. Mais à un moment donné, il faut une ligne directrice pour tracer
1: Non, non, Gilbert, je vais vous donner enfin la parole. Mais ce qu'elle expliquait, Véronique, ce que j'ai ressenti dans ses propos, c'est bon, bah, ça fait du bien, une sorte, elle ne l'a pas prononcé, attention, hein, mais une sorte de fierté chrétienne aussi. Pour une fois, on va pouvoir parler de chrétienté, de catholicisme, et pas toujours peut-être que des problèmes autour des religions, de l'islam, en effet, qui pose question par moment dans le débat actuel.
3: Ce que disait Mathieu, c'est quelque chose de personnel et qui doit se vivre à titre personnel, et ça, je le soutiendrai à fond, et on fait ce qu'on veut quand on ferme la porte de sa maison. Mm-hmm. Mais moi, je reviendrai sur ce que vous avez dit, qui est finalement très important, c'est le catholicisme bashing.
1: Oui.
3: Et ça, je le retrouve, tu parlais de République. Moi, quand j'ai vu le comportement de certains partis, pour ne pas les nommer, sur le drapeau français, je me suis dit, mais où on va ? Il passait. Il manifestait. Il y avait un drapeau français. On allait le déchirer. Donc on reste.
1: Quand on met le drapeau français aujourd'hui, on est des
3: voilà.
1: d'extrême droite.
3: Ce que je veux dire, c'est que
1: premier postulat.
3: Tu sais très bien ce que je veux dire, Mathieu. Tu vois très bien qui je parle.
5: Mais attendez, il y a un maire qui.
1: Attendez, laissez parler Gilbert.
3: Et donc cette absence de respect, c'est un peu ce bashing dont vous parlez. On sacrifie un peu toutes ces.
1: On se moque un peu.
3: Voilà, on se moque un peu. On respecte pas. Et c'est vrai que c'est très difficile de faire société quand les emblèmes. Comme nos drapeaux sont plus respectés, de s'entendre, de s'écouter, de se respecter, ce qui serait un des premiers enseignements d'ailleurs de la religion. Respecte-toi comme tu respectes les autres, respecte les autres comme tu te respectes. Ça serait vraiment élémentaire.
1: Oui, Mathieu, rapidement.
4: Pour le coup, je suis assez d'accord avec ce qu'a dit Gilbert, sauf que pour le coup, la question du drapeau, Gilbert n'est pas allé jusqu'au bout de son propos. On voit très bien que c'est pas l'ensemble de la société française qui va accuser. Enfin, c'est, disons-le, c'est la France insoumise plus une partie de l'extrême gauche qui, de toute manière, voit des fascistes partout. Avec eux, le fasciste commence. Fabien Roussel est fasciste déjà, donc le fasciste commence déjà au Parti communiste. Donc du coup, la réduction, le point Godwin est très rapide avec eux quand même.
1: Même les regarder les buffets français. Là, vous avez le canon français.
4: Le canon français, c'est pas non plus le plus formidable.
1: Cette petite musique, vous voyez.
3: Je suis d'accord avec toi.
4: Non, mais le canon français, c'est
5: une tradition, bien sûr, de bouffeur de curé, qui est justement héritière de cette République, qui a voulu à un moment donné faire rentrer le Dieu à la maison, mais d'abord le Dieu des chrétiens, qui à un moment donné a été.
4: La
5: laïcité a été beaucoup plus dure avec le catholicisme qu'avec aucune autre religion en France. La religion, la laïcité, la République a été très dure avec le christianisme. Elle l'est beaucoup moins avec les autres religions. Il faut le dire. Et aujourd'hui, ce catho-bashing existe. Juste un mot sur ce que disait Véronique, si on a le temps.
1: Rapidement, parce qu'on se retrouve dans quelques instants, c'est l'heure de marquer une petite pause. Allez-y. Alors, vous savez quoi, vous nous le dites après votre mot. Noémie, on se retrouve dans quelques instants et vous n'hésitez pas. 0800 26 300 300. Est-ce qu'il y a une forme de fierté chrétienne que vous ressentez avec cette visite du pape qui nous dit qu'il veut apporter la paix et qu'on va entendre beaucoup parler français ces prochains temps dans le monde? À tout de suite.
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1: À vous de le dire avec aujourd'hui Noémie Aoul...
2: Aliwa,
1: Mathieu Batchialone et Gilbert Azoulay. On parle de la visite du pape, de cette ferveur, le pape Léon XIV qui arrive en ce moment même au palais de l'Élysée. C'est vrai qu'il y a beaucoup d'engouement, hein. 1 million de Français qui vont assister à une messe, à une visite à Paris, à Lourdes, à Metz. Vous, est-ce que ça vous rend fier cette visite? Est-ce que peut-on se dire attaché à la France chrétienne sans croire ni pratiquer? Bonjour Hervé.
3: Mais bonjour.
1: Vous nous appelez de Paris. Alors vous allez peut-être vous suivre l'itinéraire du pape cet après-midi.
3: Je peux suivre sans problème, bien sûr.
1: Oui. Et alors qu'est-ce que vous ressentez par rapport à cette visite?
3: Attendez, j'ai pas entendu.
1: Qu'est-ce que vous ressentez, vous, par rapport...
3: C'est à la fois rationnel et irrationnel, puisque c'est une visite pastorale et qu'il y a un mouvement, c'est vrai, en France, de re-christianisation, en tout cas d'intérêt pour ce qu'est l'Église catholique et les racines chrétiennes de la France, parce que on peut dire tout ce qu'on veut, mais réellement, si vous voulez, on a forcément des racines, on a forcément une histoire, et si vous voulez, je vois là pour l'instant un mouvement qui a voulu nier les racines de la France, qui existe toujours, hein, qui veut nier les racines chrétiennes de la France et qui se trouve pris à contre-feu, voilà.
1: Quand vous dites un mouvement qui veut nier les racines chrétiennes de la France, vous faites allusion à quoi précisément?
3: Bah écoutez, notamment si vous voulez aux forces politiques, je dirais de l'extrême gauche, qui est plutôt tournée vers l'islam, voire l'islamisme, parce qu'ils font pas la différence malheureusement. Mais c'est vrai que c'est assez étonnant de voir des forces politiques qui sont ancrées dans la réalité historique et qui nient. Alors je comprends très bien qu'on puisse être anticlérical, mais pour l'instant, ce qui menace la République, c'est pas l'Église catholique.
1: Oui,
4: c'est sûr.
1: Bon, ça fait réagir. Bon, Mathieu, vous êtes décidément celui qui n'est pas d'accord.
4: Je vais vous appeler
1: monsieur Nonon ce matin.
4: Je salue notre auditeur dont j'ai oublié le prénom.
1: Hervé.
4: Bonjour Hervé. Moi, si vous me permettez, je voudrais juste apporter une petite réflexion, à votre propos. Déjà, je pense que il faut pas réduire le spectre politique à l'extrême gauche. C'est leur faire peut-être un peu trop d'honneur. Et de dire qu'aussi, je pense qu'il est du devoir des responsables politiques de ne pas tomber dans l'essentialisation et de ne pas considérer les Français comme appartenant à une communauté ou appartenant à une religion. C'est justement ce que vous reprochez à l'extrême gauche avec l'islam, à juste titre. Donc je pense qu'il est nécessaire de considérer les Français comme des citoyens. Et la deuxième chose que je voulais vous dire, c'est que je ne pense pas qu'on puisse, là aussi, dire que l'islam en soi est une menace. Qu'on dise que l'islamisme est une menace, que l'islam politique est une menace.
1: Vous savez qu'à l'EFI, ils ne faisaient pas la différence entre l'islam et l'islamisme.
4: Là, oui, je pense que notre auditeur a raison. Ils le font, d'ailleurs, pour des questions de tambouille électorale et de clientélisme. Mais je pense qu'il faut vraiment être prudent là-dessus. On ne peut pas dire que les politiques français refusent les racines chrétiennes de la France, étant donné qu'elles existent historiquement, mais qu'on ne peut pas nier aussi l'héritage républicain qui existe quand même depuis des centaines d'années et qui a consacré, je l'aurais dit, la laïcité et la neutralité de l'État comme principes fondamentaux qui, je le répète, je pense, permettent de vivre ensemble. Je vais pas dire le terme de vivre ensemble que je déteste, mais parler plutôt de concorde nationale qui permet cette concorde nationale.
5: Je crois que tout le monde voit la concorde nationale parce que je sais pas si vous avez écouté Macron... Mélenchon qui disait qu'il était tout à fait pour et pas du tout opposé à la visite du pape. On est dans un pays judéo-chrétien et comme s'ils avaient mis un peu d'eau dans leur vin sur cette visite pour ne surtout pas s'opposer.
4: Jean-Luc Mélenchon,
1: Jean-Luc fait un virage à 360. Voilà. Le pape,
5: tu l'as pas entendu,
1: ça serait en contre-courant avec l'opinion publique.
5: J'ai vu
1: publique,
5: hein. Et derrière, il y avait Bakayoko sur quelle chaîne qui était interviewé, qui va le voir et qui est resté sur un discours assez lisse. Paix dans le monde, le respect des peuples, la paix,
1: enfin vraiment. La guêpe, hein.
5: Ouais, donc c'est comment dirais-je, ils acceptent cette idée quand même qu'on est dans un pays judéo-chrétien, et si ça peut faire un peu un changement dans leur mindset qui était vraiment mortifère,
4: je suis pas d'accord avec ça. Encore, je pense qu'ils le font parce qu'ils sont dans une logique clientéliste et ils voient la France comme des segments communautaires. Ils ont une vision assez anglo-saxonne en fait. Donc on va parler aux musulmans, ensuite on va parler aux chrétiens. Donc j'ai lu Bali Bagayoko qui a fait en disant oui, nous sommes là pour protéger. Donc en utilisant un terme de laïcité ouverte. Enfin, déjà, généralement, quand on met un adjectif derrière la laïcité, c'est pas bon signe.
1: Ouais. Vous en pensez quoi lorsque les réponses là, qu'ont apporté Mathieu et Gilbert?
3: Ben non, mais il parle comme si j'étais très très très naïf. Il me parle de citoyen, c'est-à-dire que c'est vrai que la République existe, mais la République aussi a porté fer contre l'Église catholique. C'est simplement le reconnaître. Et d'autre part, on est quand même c'est vrai qu'on est républicain, mais on est français. C'est-à-dire que moi, je mange pas républicain, je mange français. Il y a des mœurs françaises, il y a une histoire française. Et si vous voulez, moi, je vois bien que évidemment, pour l'instant, Jean-Luc Mélenchon, il est dans campagne électorale, donc il va essayer de rameuter, il va essayer d'adoucir son image. Enfin, faut pas être naïf. Vous savez très bien ce qu'il pense de l'Église catholique. C'est bon, c'est vrai. Ce qu'on veut là, on peut dire, c'est vraiment un laïcard. Il avait des arguments qui portaient le fer contre l'islam en particulier. Et là, il est complètement retourné. Il est devenu carrément un curé, en fait.
1: N'exagérons rien.
4: Il n'est plus du tout laïcard. C'est bien ce que je dis. Il n'est plus du tout laïcard. Mais y compris avec toutes les religions, en fait, il a complètement changé de paradigme.
1: Merci Hervé, en tout cas un dernier mot peut-être.
2: Oui, c'est intéressant de voir qu'il y a quand même au niveau politique, et c'est assez rare, globalement un consensus autour de la visite du pape
1: en France.
2: Oui, c'est vrai,
1: personne ne se risquerait à critiquer.
2: C'est assez rare, parce que généralement il y a toujours un distinguo gauche-droite à un moment donné qui s'impose. Là, bon, on n'a pas entendu Fabien Roussel, j'imagine que les communistes vont quand même sortir leur carte du jeu, parce que c'est quand même un petit peu leur
4: le président du PRG, Guillaume Lacroix, le président du PRG, a quand même tenu le drapeau de
2: mais globalement il y a un consensus de gauche à droite. Et juste pour revenir sur peut-être une interprétation de tout ce dont on est en train de vivre, c'est cette idée, il faut regarder peut-être sortir un peu la focale et regarder le contexte dans lequel intervient cette visite.
1: Oui.
2: C'est une période dans laquelle on nous promet toutes les crises. La crise écologique, la crise économique, la crise démographique. On nous promet la décadence de l'Occident et la fin qui approche. Et dans ce contexte-là, disons-le, extrêmement anxiogène, il y a quelqu'un, quelque part, un homme qui porte une parole d'espoir. Et donc, si vous voulez, bien sûr que cette visite intervient aussi comme peut-être une bouffée d'oxygène pour tout un chacun. D'ailleurs, quelque soit ses croyances et sa religion, qui fait du bien.
1: Absolument. Et le pape et Emmanuel Macron sont actuellement en tête à tête à l'Élysée. Bon, il doit s'en réjouir, Emmanuel Macron, parce qu'il a essayé de prévoir pas mal d'événements avec le pape. Ça a été à chaque fois refusé. Et d'ailleurs, vous avez vu, Gilles Boulot et Caroline Roux ne l'ont pas beaucoup interrogé sur cette visite hier. Hein. Il a essayé de placer un petit truc à la fin.
5: Moi, j'ai découvert à cette occasion, je sais pas tout, mais qu'il avait été, il s'est converti à 12 ans, Emmanuel Macron.
1: Ah,
5: et
1: oui.
5: C'est une démarche personnelle. Alors, en regardant un peu sa bio, je me suis renseigné, parce que quand j'ai eu cette info, évidemment, j'ai fait mon travail. Et c'est quelque chose, il s'est opposé à son père, qui n'était pas d'accord, et comme il était athée, enfin avec pas de religion, il avait tenu à être baptisé à l'âge de 12 ans. Donc voilà, il y a peut-être un lien aussi.
1: On en parlera d'Emmanuel Macron, on fera cette transition tout à l'heure, puisque hier, vous l'avez peut-être suivi, vous faisiez partie peut-être des 8,6 millions, c'est beaucoup quand même, de téléspectateurs pour cette interview d'Emmanuel Macron aux 20h de TF1 et France 2. Venez nous dire ce que vous en avez pensé, 0826 300 300, Manu au standard, comme chaque jour. À tout de suite sur Sud Radio.
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1: Avec mes invités du vendredi, Noémie Alua, Mathieu Bachelonnet et Gilbert Azoulay. Dans quelques instants, on va parler d'Emmanuel Macron. Emmanuel Macron qui a quand même rassemblé 8,6 millions de téléspectateurs pour ses interviews sur TF1 et France 2, qui a intéressé par rassembler. Peut-être était-il curieux de savoir si oui ou non il y avait des attaques russes dans l'air, comme l'avait dit la CIA.
2: Ils attendaient des annonces.
1: C'est moi finir ma phrase, mon cher. Gilles Lanzmann n'est pas là pour me couper et vous me coupez du coup. Non, évidemment, avec le pendant de l'essence et du carburant, même si je pense sincèrement, mon cher Mathieu, que les Français n'en attendaient pas grand-chose. En tout cas, Emmanuel Macron, là, il est en train de s'entretenir en tête-à-tête avec le pape. C'est quand même l'actualité de la journée. Léon XIV qui est arrivé ce matin sur le sol français, accueilli donc à l'Élysée en ce moment même. On retrouve Estelle Solari, reporter Sud Radio, qui se trouve près de l'église Notre-Dame-des-Champs à Paris, où le pape Léon est attendu dans l'après-midi, ma chère Estelle.
3: Et oui, exactement. Anglais, italien, espagnol, allemand, les fidèles devant Notre-Dame-des-Champs viennent du monde entier. J'ai rencontré notamment cette Laotienne, chapeau de paille sur la tête. Elle s'appelle Camille et a fait le trajet jusqu'à Paris. Elle a récemment trouvé refuge en la foi. J'ai bien évidemment été à la rencontre des bénévoles comme Emmanuel de la paroisse du Saint-Esprit du 12e arrondissement. Elle était venue pour cette journée remplie d'amour et de foi avec son amie Barbara de la paroisse Saint-Louis de Versailles. Je les ai repérés avec leur t-shirt jaune typique des bénévoles. Evelyne, elle, une autre Française, a pris le métro à Saint-Cloud avec sa fille. Elles sont ici depuis 7 heures ce matin et l'émotion était tellement forte qu'Evelyne perdait ses mots au micro de Sud Radio. Et puis, dans toutes les langues, espérance, c'est le mot qui revient sur la bouche de tous les fidèles. Et le moins qu'on puisse dire, Stéphanie, c'est que tous les chemins mènent à Paris aujourd'hui.
1: Oh, espérance, c'est joliment dit. Merci Estelle Solari en direct pour Sud Radio. Oui,
4: alors, j'ai bossé le dossier, j'étais très intéressé. Vous savez qui paye
1: pour la visite du pape?
4: Ouais. Parce que je me suis intéressé, ça coûte 27 millions d'euros, qui est pris en charge par le
1: diocèse.
4: Ouais. Mmh. Et la partie sécurité est prise en charge par l'État. Mmh. Donc là, je vais pas faire un appel aux dons parce que ils cherchent encore des thunes.
1: Oui.
4: Ils ont dit, donc ils sont à la recherche encore de quelques millions. Mais c'est assez intéressant de voir parce que ça évite tous les reproches, vous voyez, ce qu'on pourrait dire. Est-ce que l'État doit se mêler de ces visites comme celle-là?
1: C'était une visite apostolique. Voilà.
4: Et le fait que le diocèse s'exprime en disant, c'est nous qui prenons en charge les choses,
1: Et puis, figurez-vous aussi qu'il y a des retombées économiques pour la France, puisque tous les hôtels affichent complet, les restaurants, c'est une bonne opération.
2: Tout ça,
1: et
2: Céline Dion, c'est bien.
1: Écoutez, un peu de positivisme, je
2: peux juste, justement, si je peux, en fait, juste être positif, et je vais être d'accord avec Noémie sur ce qu'elle a dit tout à l'heure.
5: Il y va d'accord avec moi,
2: sur le pape, je pense que Noémie a raison de dire qu'il y a un besoin de hauteur et je me dis qu'il y a quand même un contraste assez saisissant entre le pape, le message du pape quel qu'il soit, avec bien évidemment des choses qui peuvent être contestées, mais le niveau d'argumentation, le niveau de réflexion, la hauteur et la classe politique française.
1: Voilà. Et
2: je pense qu'il y a aussi un besoin de la part des Français d'avoir une personnalité qui va parler de grands sujets de manière désintéressée, en ouvrant des débats, en n'apportant pas forcément des réponses, parce que c'est le propre aussi des leaders spirituels, c'est-à-dire c'est ne pas forcément apporter de réponses, c'est de créer les conditions de la réflexion de chacun, qu'il soit fidèle ou pas. Et voilà, on est très loin des débats
5: Mathieu, vous êtes en train de réveiller mon esprit de contradiction là.
2: Je pensais qu'on allait être d'accord, en fait pas du tout.
4: Tu veux remettre l'église au milieu du village.
5: Et voilà, il faut toujours essayer de réfléchir à des arguments qui vont aussi apporter de l'eau à ce moulin du débat. Il y aura évidemment des grands sujets, on s'attend au cours de ces grands discours à évidemment des grands sujets consensuels. Le pape par définition va défendre la paix dans le monde, la fin des guerres, la fin de la souffrance, etc.
2: C'est pas forcément consensuel.
5: Bon, c'est relativement consensuel.
2: L'accueil des migrants, je suis pas sûr que ce soit très consensuel en France aujourd'hui.
5: Mais si je peux me permettre, n'oubliez pas N'oubliez pas pourquoi le pape n'a pas voulu se rendre à l'église Notre-Dame avec le président de la République.
1: Évidemment.
5: C'est parce que le pape, évidemment, on le comprend, parce que c'est dans la doctrine de l'église, s'oppose à cette fameuse loi qui a été votée en France, très soutenue par le président de la République, sur la fin de vie. Et je mettrai une petite pièce, pas une grande, mais une petite pièce sur l'idée quand même, qui va quand même évoquer cette question, l'air de rien, comme ça, très rapidement, au cours de l'un des discours qui va
1: tenir. Donc
5: la question politique va réapparaître.
1: C'était mon point d'hier, et Jean-Pierre Denis, qui était là avec nous, n'était pas d'accord avec moi, mais c'est forcément un homme politique.
2: Moi, je pense qu'il peut l'évoquer, mais la République n'a pas non
5: comment
2: plus le président de la République.
5: Il est cher
1: en même temps, les amis. Vous aimez bien parler en même temps là, depuis ce matin.
5: Donc,
1: Mathieu,
5: je vous pose la question, Mathieu. Vous pensez qu'il n'y évoquera pas du tout ce fameux sujet sur la famille?
2: Non, j'ai pas dit qu'il l'évoquerait pas. Il peut l'évoquer. Et d'ailleurs, il a tout à fait le droit de l'évoquer. Enfin, je veux dire, il est dans son rôle. Après, je pense pas que. Je suis pas sûr que. Sur la séquence Notre-Dame, on a entendu un peu tout et son contraire.
1: Non, mais de toute façon, la question de la fin de vie est présente.
2: Vous savez que l'Élysée dit que c'est une question de... Oui, non, mais vous savez que l'Élysée dit...
5: Le journal La Croix qui a révélé ces informations est généralement assez bien informé.
2: Mais l'Élysée a dit que c'était un problème d'agenda, de questions de sécurité, de sécurisation.
1: Mathieu, être naïf.
2: Je ne sais pas si je suis naïf, mais je pense que le pape peut effectivement évoquer la fin de vie. Ça ne veut pas dire pour autant que c'est un désaveu pour Emmanuel Macron.
1: Il y a aussi la visite d'un centre de migrants ce matin.
2: Mais je vois pas en quoi c'est un désaveu pour cette loi.
1: Demain,
2: Y a plein de gens en France qui attendaient cette loi et qui sont pas forcément catholiques. D'ailleurs, les citoyens, les électeurs français, y compris des catholiques d'ailleurs, ne sont pas forcément suspendus aux paroles du pape sur ce sujet. Et tant mieux d'ailleurs.
4: Comme l'homosexualité, puisque c'est un sujet sur lequel les papes ont toujours été interpellés. Et c'est pas parce que ils désapprouvent ou ils approuvent d'ailleurs que les gens se détournent ou quoi. D'ailleurs, donc il y a plein de sujets sur lesquels moi je suis tout à fait d'accord. On peut évoquer, on peut être des accords sur certains sujets, mais la paix dans le monde, je pense que ça mettra tout le monde d'accord, et puis ces sujets un peu transversaux. Donc,
1: l'immigration, peut-être un peu moins, c'était le point. Il va voir un centre de migrants, combien il est difficile aujourd'hui de gérer l'immigration massive, les questions d'assimilation, d'intégration.
4: C'est aussi renvoyer devant leurs responsabilités les pays qui font ça, parce que évidemment, on n'en parle pas parce qu'on a une culpabilité chevillée au corps, on parle toujours de l'accueil, mais on ne sait jamais, il faut un jour se poser la question, pourquoi ces gens partent, pourquoi ces gens quittent leur pays, pourquoi on les laisse partir, pourquoi on favorise même parfois leur départ vers l'Europe. Ça, c'est à mon avis le cœur du problème, et si ça peut permettre de l'aborder, bah, tant mieux.
1: Bon. Est-ce que vous voulez parler d'Emmanuel Macron quand même un petit peu ou non? Ça fait ma troisième tentative de... J'ai envie de parler du pape, c'est beaucoup plus positif. Non, parce que c'est vrai qu'il n'y a pas eu de grande solution miracle, on n'en attendait pas des masses. On va commencer par écouter Emmanuel Macron qui s'exprimait évidemment sur la question du carburant, comment faire face à cette flambée des prix de l'essence. Écoutez.
6: Et donc moi, ma priorité, c'est vraiment de baisser les prix. Et donc pour baisser les prix, on doit régler ces sujets. D'abord, éviter les suraccidents. Je pense que notre intérêt, c'est plutôt de baisser les prix avant de baisser les taxes. Parce que sinon, on ferait payer aux contribuables français les conséquences de la géopolitique. Il faut plutôt essayer de se mobiliser. La France a une grande diplomatie, on pèse et on est présent dans cette région, donc on peut avoir des résultats. On a la présidence du G7, donc il faut d'abord faire ça. Et maintenant, le gouvernement ne reste pas les bras ballants, il agit.
1: Bon, il agit, pas de bras ballants, mais enfin pas de baisse de taxes non plus. Vous avez vu Gabriel Attal ce matin, c'était intéressant. Il est aussi pour les aides ciblées et pas pour la baisse des taxes. Ça, c'est pas très populaire en ce moment, ce discours.
5: C'est sûr que c'est, par exemple, très différent de ce que propose le Rassemblement National qui appelle à baisser les taxes, comme ça a été d'ailleurs le cas dans beaucoup de pays en Europe, qui a été une mesure de protection de la population qui, on le sait, a besoin de sa voiture pour travailler. Ce n'est pas un luxe d'avoir de l'essence dans sa voiture, et donc dans une situation aussi grave que celle qui est à laquelle nous assistons, l'État doit prendre des décisions, disons, protectionnistes. Ce qui est intéressant dans le discours d'Emmanuel Macron, c'est qu'en fait, on a vu qu'il a insisté, comme la dernière fois d'ailleurs, comme au cours de son discours précédent, sur les crises internationales. Il insiste à chaque fois pour expliquer qu'au fond, tout ça n'est pas de son fait. Alors, il n'a pas tort, le détroit d'Hormuz et la guerre entre la guerre Iran-États-Unis et la guerre Russie-Ukraine. Effectivement, il y a un contexte international qui raréfie le pétrole et qui nous mène dans cette situation. Mais évidemment, il a quand même assez facilement et assez rapidement balayé d'un revers de main toutes les possibilités que peut faire la France. C'est-à-dire que ici, d'une certaine façon, déresponsabiliser. Il a insisté vraiment sur les crises internationales, sur le fait effectivement que le détroit d'Ormuz, il y a 20% du pétrole mondial qui passe par là.
4: D'ailleurs, la France est assez peu dépendante du détroit d'Ormuz, c'est là où il a un peu
5: insisté là-dessus. Hein, il a quand même bien insisté.
1: C'est vrai qu'il a insisté.
5: Il insiste. On comprend, si vous voulez, l'intérêt politique d'insister sur les crises internationales parce que c'est une façon de dire nous ne pouvons rien faire.
1: Bah, il veut envoyer des soldats en Arabie Saoudite.
5: Oui, pour protéger en fait l'acheminement du pétrole. Il a dit des moyens militaires.
1: C'est pas une bonne idée, ça, selon vous?
5: C'est plutôt une bonne idée. On va voir si ça peut fonctionner. Alors évidemment, j'espère qu'il y aura pas. Enfin, on n'est jamais à l'abri d'un risque, d'un accident. Si on commence à perdre des hommes sur le terrain, ça.
1: Ouais, d'ailleurs, Jean-Luc Mélenchon demande un vote de l'Assemblée pour autoriser ce départ, alors que pour le moment, il n'est pas obligé, Emmanuel Macron. Hein.
5: Il n'est pas rentré dans les détails. Vous avez vu le journaliste lui a posé la question. Gilles Boulot, est-ce que vous, on parle par exemple de Rafale, quel type de moyens militaires? Il n'est pas rentré dans les détails. Donc, il faudra voir vraiment ce qui sera mis en place. Mais effectivement, c'est l'une des mesures qui a été annoncée par le président hier. Encore une fois, je trouve qu'il se défausse un petit peu facilement, en insistant de cette façon-là sur les questions internationales.
4: J'en parlais avec une amie sénatrice hier. Je lui dis qu'est-ce qu'on a pensé. Elle me dit, mais ça servait à rien. Et là, c'est vrai que moi, quand j'ai fini, je me suis dit, mais au fond, ça servait pas à grand-chose, cette intervention. Si ce n'est à se remettre au centre du jeu, c'est-à-dire je suis là, et c'est vrai que en plus il y a beaucoup de stress. Parler des crises, alors il faut en parler, hein, faut pas évacuer le problème d'un revers de main sur les attaques russes et tout cela. Mais mais en même temps ça servait pas à grand chose puisqu'il y a pas eu d'annonce. Donc en plus sur les taxes. C'est pas possible d'agir, puisque de toute façon, on cherche 54 milliards d'économies. Donc, si tu retires de l'argent de l'essence.
1: On en parle dans quelques instants. Est-ce que ça servait à rien? Qu'est-ce que vous en pensez, vous, 0-826-300-300? À vous de le dire dans quelques instants sur Sud Radio.
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1: À vous de le dire avec aujourd'hui Noémie Alioua, Mathieu Bachelon et Gilbert Azoulay. On continue de parler d'Emmanuel Macron, hein, 8,6 millions de téléspectateurs. Alors je ne sais pas ce qu'ils en attendaient, les téléspectateurs. Il n'y a pas eu d'annonce, c'est vrai. Emmanuel Macron, donc il ne souhaite pas, il ne s'est pas vraiment prononcé de manière radicale, mais on sent qu'il n'a pas envie de baisser les taxes sur le carburant. Il préfère des aides ciblées. Et effectivement, l'envoi de soldats en Arabie Saoudite pour protéger l'acheminement du carburant, en tout cas du pétrole. Et puis, la question de la menace russe. Alors, est-ce qu'il en fait trop? Est-ce qu'il en fait pas assez? C'est toujours l'éternel débat. Je vous propose de l'écouter sur cette partie, le président de la République.
2: La Russie considère que l'Europe, c'est la profondeur stratégique de l'Ukraine. Que parce que les Européens aident les Ukrainiens, eh bien, que les Ukrainiens sont en train, en effet, de viser des raffineries, des sites sensibles en Russie pour qu'ils arrêtent la guerre. Eh bien, que l'Europe peut être visée. Ça fait des années qu'on est attaqué. On est attaqué sur le plan informationnel, avec des fausses informations qui sont circulées. On a été attaqué sur le plan cyber. Durant ma première campagne, j'avais fait l'objet d'une attaque cyber qui a été attribuée par nos services à la Russie. Elles se sont intensifiées ces dernières années.
1: Alors c'est vrai que beaucoup reprochent à Emmanuel Macron d'agiter les...

0: et c'est le but de la démocratie sur des sujets qui sont comme ça, n'étant pas dans les petits papiers et n'ayant pas des informations que d'ailleurs en tant que citoyen de base je n'ai pas à connaître, j'aurais tendance peut-être naïvement à tort à faire confiance au président de la République et qui n'est pas seul hein, et à tous les services français, qu'ils soient les services de renseignement, les services pour je leur fais assez confiance sur la façon dont ils gèrent ce genre de
1: étaient sortis un peu sonnés de l'Élysée avec
0: oui,
1: les renseignements.
0: Il y en a quand même beaucoup qui ont y compris des gens qu'on ne peut pas suspecter de macronisme comme Marine Tondelier, qui ont dit que sur les sujets internationaux
1: non, il n'est pas d'accord du tout, elle domine parce que de la tête.
2: C'est intéressant, on parlait tout à l'heure du consensus des partis de gauche comme de droite sur la visite du pape. Là, sur cette question de la Russie, on voit bien qu'il y a quand même différents points de vue qui s'expriment, et notamment sur la façon dont on utilise l'argent européen dans une période de disette, dans une période où on sait qu'on est, comme on dit, à l'os économiquement. Est-ce qu'il faut continuer à investir massivement des milliards pour soutenir l'Ukraine? Il y a quand même un sujet, en tout cas, moi, vous savez, il y a des sujets sur lesquels on a des points de vue extrêmement clairs, il y a des sujets sur lesquels on doute. Donc moi, je me permets de douter sur certains sujets, je vais vous donner les deux points de vue et vous ferez votre propre avis. Il y a ceux qui considèrent vraiment qu'effectivement, Emmanuel Macron instrumentalise cette question de la Russie justement pour éteindre les sujets intérieurs. Et dans ce cas-là, il fait de la guerre avec la Russie l'alpha et l'oméga de l'avenir de l'Europe. Pour lui, l'Europe est en danger, ce n'est pas simplement l'Ukraine. L'Ukraine est à l'avant-poste de la défense européenne, après l'Ukraine. Et là, effectivement, il y a des informations qui vont dans ce sens, qui considèrent que quoi qu'il arrive, Vladimir Poutine ne s'arrêtera pas à l'Ukraine, qu'il y jusqu'aux pays baltes, qu'il y a des pays qui sont en danger aujourd'hui en Europe et que l'OTAN, d'une façon ou d'une autre, va devoir intervenir. En bref, nous sommes à la veille d'une guerre, je ne vais pas dire mondiale, mais en tout cas d'une. Possiblement.
1: N'allez pas paniquer nos auditeurs.
2: Beaucoup plus large, potentiellement. Donc il y a ce point de vue-là. Et il y a un autre point de vue, voilà, qui considère au contraire que ce n'est pas dans l'intérêt de la France que de défendre l'Ukraine, parce que c'est bien l'Ukraine dont il s'agit.
1: Vous en revenez d'ailleurs d'Ukraine.
2: Absolument, j'étais en Ukraine, je suis tombée bien malade là-bas. C'est un pays qui ne m'a pas réussi. Déjà, le trajet pour y aller, il faut être bien accroché parce que vous imaginez bien qu'il n'y a pas d'aéroport en Ukraine qui est ouvert. Il n'y a pas d'avion. Donc, pour y aller, il faut. Il n'y a pas d'avion, évidemment, parce que vous avez les missiles russes et les drones. Donc,
3: l'espace aérien est fermé.
2: Il faut s'arrêter dans un pays européen. Moi, je me suis arrêtée en Moldavie. Ensuite, vous faites 10 heures de route. En l'occurrence, moi, c'était avec un chauffeur un peu dingo qui mettait la musique à fond. Les routes sont complètement déglinguées. Il faut imaginer, vous arrêtez aux frontières. Alors, j'ai découvert qu'il fallait sortir des billets aux frontières. Moi, je connaissais pas. Tout le monde était au courant, mais voilà, c'est de la corruption que.
3: L'Ukraine n'est pas
2: forcément habituée en France. Mais voilà, j'ai découvert la corruption à ce moment-là parce que vous tirez des billets, vous attendez aux frontières, vous vérifiez. Tout est très. C'est une aventure, ne serait-ce que d'aller là-bas, mais pour tout vous dire, voilà, je crois en tout cas que ces deux points de vue existent. Est-ce qu'aujourd'hui, défendre l'Ukraine, c'est défendre l'Europe, ou est-ce que défendre l'Ukraine, c'est simplement mettre la France et l'Europe en danger? Ces deux points de vue, je ne me positionne pas parce que c'est un sujet qui est très compliqué.
3: Noémie, alors, tu seras plus affûtée que moi, mais moi, ce que j'entends quand même avec quelques amis bien informés, c'est que la Russie ne se porte pas bien du tout. Elle n'a pas du tout intérêt à rentrer dans un conflit général. Un ancien ambassadeur me disait 1 million de jeunes sont partis de Russes parce que quand ils ont appelé ils voulaient appeler les militaires, les réservistes, et donc 1 million de jeunes sont partis. Économiquement, c'est quand même très très compliqué là-bas, et les moyens, ils sont pas illimités pour attaquer à la fois la Pologne, parce que tu parlais des pays baltes, mais on parle de la Pologne également. Par de déstabilisation de toute cette zone dans plusieurs pays. Donc je vois pas au moment, selon les informations dont on dispose. Certes, ils veulent foutre la merde, ça c'est une certitude, avec des moyens dans le bureau des légendes, ils en parlaient déjà quand tu regardais la série sur la déstabilisation, mais j'imagine pas la Russie en capacité de le faire réellement. Mais c'est une question que je vous soumets.
2: Pour aller dans votre sens, effectivement, ça fait 4 ans qu'ils essaient, ne serait-ce que de conquérir le Donbass, ils n'arrivent pas, donc d'un point de vue strictement de la guerre, on voit bien qu'ils n'arrivent pas à avancer dans leurs objectifs. Par contre, d'un point de vue économique, ça fonctionne très bien. Ils ont mis toute leur économie en mode guerre. Ça fait travailler l'industrie. L'industrie travaille pour la guerre. Économiquement, ils s'en sortent pas.
1: Les amis, il reste 2 minutes et j'avais quand même promis qu'on parlerait de Teddy Riner. Donc l'horloge tourne. Mais il reste 2 minutes. Donc vous n'allez pas pouvoir tous parler. Teddy Riner qui se dit angoissé par la montée de l'extrême droite sur Stade 2. Il déclare: ce qui m'angoisse, c'est la tournure que prend le pays.
4: Non, ce qui m'angoisse, c'est plus la tournure que prend le pays. Ça m'angoisse, même moi, sportif de haut niveau.
3: C'est-à-dire ?
4: Ça m'angoisse de voir tout ça, la montée des extrêmes. Ça me fait flipper, ouais.
3: Des extrêmes ?
4: Ouais.
3: Des deux extrêmes ?
4: De l'extrême droite.
1: Bon, bah évidemment, voler de bois vert.

0: sur les réseaux sociaux, insulté, visé par des messages racistes, le parquet de Paris qui ouvre une enquête. C'est toujours la même question qu'on pose souvent ici. Est-ce qu'un sportif doit se contenter de gagner des médailles ou, comme tout citoyen, il a le droit de s'engager sans être la cible de tous les haters des réseaux sociaux?
1: Gilbert. C'est que c'est pas un perdre de l'année, Teddy Riner, il savait qu'il irait.
0: Il veut même se présenter, je crois, il avait dit.
1: Enfin, Teddy Riner, il a pas refusé de l'argent de Balkany quand il était à Levallois et...
0: Je veux dire, c'est quand on...
1: Il était rémunéré par la mairie de Levallois. Souviens-toi, il a même été entendu.
0: Ah bon,
1: parce que c'était, c'est pas une, c'est une affaire qui est connue, c'est pas moi qui dis ça. Je dis simplement, c'est que, c'est vrai que pour les sportifs, moi, j'avais de la peine pour Léon Marchand quand il a simplement dit, je ne veux pas m'en mêler pour
0: Esteban Le Poll.
1: Esteban Le Poll, le pauvre qui dit j'aime le maillot et j'aime le drapeau français, il s'est fait oxyre.
0: Quoi qu'il dise,
1: moi, j'ai envie de lui dire, Teddy, t'es un mec formidable, sympa, agréable, tu représentes la France, c'est des chantiers sur des sujets sur lesquels, à mon avis, il vaut mieux pas aller parce que de toute façon, ça ne plaira à personne.
0: Il n'y a que des coups à prendre.
2: Mais la France, c'est fatigant en fait. La France a une capacité à créer des polémiques et à créer surtout de la division entre les gens, toujours sur des sujets comme ça.
0: Les réseaux sociaux.
3: À partir du moment où on s'engage, il faut s'attendre aussi à susciter des oppositions. Il y aura des gens qui seront d'accord avec vous, des gens qui ne seront pas d'accord avec vous. Si vous ne voulez pas susciter des oppositions, vous ne vous engagez pas.
0: Regardez Léon Marchand, il s'est tué, il s'est quand même
3: Regardez Zinedine Zidane qui lui n'a jamais dit un mot sur la politique et qui s'en sort très bien. Et d'ailleurs, on lui a encore posé des questions au cours des dernières conférences de presse pour savoir s'il allait s'engager, s'il appelait à voter contre l'extrême droite. Il a dit laissez-moi tranquille. Mon sujet c'est le sport.
0: Je crois qu'il a bien raison. Merci à tous les trois. Les premiers matchs ce soir, j'espère que vous allez le suivre. Merci à tous.
1: Merci.
0: On se retrouve lundi, nous, à 10h, jusqu'à midi. Et puis là, c'est André Bercoff dans tous ses états ce vendredi. Merci à tous. Prenez soin de vous.
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0: Et oui, ce chant de Grégory Turpin et Natacha Saint-Pierre en hommage à la venue du pape Léon XIV aujourd'hui en France, André Bercoff, et ce, pour un voyage apostolique de 4 jours. Et à cette occasion, André, eh bien, c'est du catholicisme français dont vous allez parler avec votre invité Jean-Pierre Maugendre, fondateur de Renaissance catholique.
1: Oui, le pape est à Paris, le pape est en France, et c'est... très très très très important, c'est-à-dire que toujours on a tendance de dire, ah ça y est, maintenant c'est laïque, la religion doit être à sa place. Oui, mais à quelle place? Et c'est justement ce dont nous allons parler, parce que vous savez, la phrase « la France, fille aînée de l'Église », est-elle toujours fille aînée de l'Église? Est-elle fille égarée de l'Église? Et où en est l'Église aujourd'hui, notamment en France? Les baptêmes, les fréquentations, etc. Alors qu'on ne peut pas faire un pas, on le sait, dans l'Hexagone sans tomber sur un calvaire, des calvaires aux cathédrales, toute cette extraordinaire présence patrimoniale de la chrétienté en France qui est... quoi qu'on dise, incontestable et incontournable. Où en est-on aujourd'hui? On va en parler pendant une heure avec Jean-Pierre Maugendre.
0: Et oui, la venue du pape Léon XIV à Paris, effectivement, suscite un réel engouement. André Bercoff, est-ce le signe d'un regain du catholicisme en France? On en débat dans un instant sur Sud Radio. Et surtout, on vous donne la parole en direct. Réagissez au 0826-300-300. On revient juste après cette petite pause.
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0: Eh oui, ressuscitons ce chant de louange, André, remixé par Saul de Tarse en l'honneur de la venue du pape Léon XIV en France aujourd'hui. Alors actuellement, il en visite au palais de l'Élysée et cet après-midi, eh bien après avoir été à l'UNESCO, le Saint-Père déambulera dans Paris avant une veillée de prière au Stade de France. Alors le succès annoncé de sa venue contredit-il l'image d'un pays déchristianisé? Vous allez en débattre avec votre invité André Berkoff, à savoir Jean-Pierre Maugendre, fondateur de Renaissance catholique.
1: Bonjour Jean-Pierre Maugendre.
2: Bonjour André Berkoff, merci de m'accueillir.
1: Eh bien écoutez, nous, vous savez, à Sud Radio, nous pratiquons le pluralisme le plus total et les différences d'entente catholique-catholique, ce n'est pas seulement, ce n'est pas un chant monochrome ou monocorde, c'est au sein du catholicisme plusieurs tendances, la vôtre. Est-ce qu'on peut dire que elle fait partie du catholicisme traditionnel? Est-ce qu'on peut dire catho-tradi ou pas?
2: On peut dire.
1: D'accord. On peut le dire. Eh ben, on le dit. Et donc, au-delà de ça, justement, parlons de ce qui se passe. C'est très intéressant puisque, pour ne parler que de Paris, 650 000 personnes se sont inscrites pour la messe de demain, place de la Concorde, c'est-à-dire que tout le quartier, 650 000, et peut-être plus, peut-être ça va aller jusqu'au million, effectivement, un million de personnes pour assister à une messe, le pape, bien sûr, Léon XIV. Qu'est-ce que ça signifie au-delà de l'événement, puisqu'il est là 4 jours, on l'a dit, il ira à Lourdes, il ira à Metz, qu'est-ce que ça signifie aujourd'hui? On est en 2026, Jean-Pierre Maugendre. Est-ce que c'est, pour être, je vais être un peu provocateur, est-ce que c'est les dernières étoiles de quelque chose qui a existé, dont on a parlé de la fille de l'Église? Et attention, depuis le baptême, je rappelle, le baptême de Clovis, 1500 ans, un peu plus de 1500 ans, est-ce que c'est quelque chose qui est dont on sent le renouveau, ou c'est quelque chose qui est effectivement qui brille d'une lumière qui s'éteint?
2: Alors, je ne crois pas que ce soit une lumière qui s'éteint. Il y a déjà eu, l'Église de France a déjà vécu des périodes difficiles dans son histoire. Je pense récemment les lois de séparation de l'Église et de l'État au début du XXe siècle. Je pense également à la période de la Révolution française, et à chaque fois, on s'est demandé, voilà, est-ce que l'Église va survivre, en tout cas l'Église de France, à ces persécutions? Je crois que la situation de l'Église en France aujourd'hui, elle est marquée par deux points majeurs. Le premier point, c'est qu'il est certain que la forme d'hégémonie dans la population française, qui était historiquement celle de la religion catholique, oui, c'est une situation qui n'est plus d'actualité. Voilà, on avait un taux de pratique dans les années 60 de 25% de la population. On avait des régions de France, je pense le Léon, la région nord de Brest, le nord de la Vendée, où la pratique était unanime, c'est-à-dire que tout le monde allait à la messe. Voilà. Ouais. Cette situation n'existe plus, c'est un premier fait. Il y a une disparition de ce que l'on pourrait appeler une forme de catholicisme sociologique, où en fait on est catholique parce que ça fait partie de la pratique sociale, et puis que l'on n'imagine pas autre chose, et que, ma foi, ben, on respecte les marqueurs.
1: Oui. Et pour vérifier ce que vous dites, juste Jean-Pierre Maugendre, on a les chiffres, et vous connaissez au moins aussi bien que moi. C'est très simple. En 1960, il y avait 93% de baptêmes dans les 3 premières semaines. Aujourd'hui, on est à 20% de baptêmes dans les 7 premières années. Et la fréquentation aujourd'hui, à la messe, c'est, malgré effectivement un renouveau, mais on va en parler longuement, mais c'est quand même 2% vont à la messe, chaque dimanche, ce qui est effectivement un chiffre très parlant.
2: Alors effectivement, ces 2% sur les 66 millions de Français, ça fait pas grand monde, mais ce que l'on observe aussi, c'est que cette minorité catholique, elle a pris conscience qu'elle était une minorité,
1: oui,
2: et elle est sortie intellectuellement, psychologiquement, également dans sa relation avec les autres religions d'une part, avec les pouvoirs publics. Elle est sortie de la situation qui a prévalu pendant plusieurs décennies après le Concile, et même un petit peu avant le Concile, qui est la question de l'enfouissement. C'est-à-dire, voilà, nous sommes dans une société dont les valeurs dominantes sont globalement chrétiennes. Voilà, ben, on ne porte pas notre catholicisme en étendard. On se fait discret, les prêtres abandonnent le port de l'habit caractéristique qui était leur, le leur, la soutane, le clergimal, etc. Et aujourd'hui, aussi bien pour le clergé d'une part que pour les fidèles d'autre part, je crois qu'il y a la prise de conscience d'être une minorité, mais d'être également une minorité qui cherche à s'affirmer. C'est le renouveau, on le voit parmi les jeunes prêtres, du renouveau du port de la soutane, qui est quelque chose de très manifeste, hein, que chacun peut observer, et puis également de la part des laïcs, une revendication identitaire, voilà, oser s'affirmer comme catholique au-delà de ce que l'on a appelé, avec les résultats que chacun a pu observer, la pastorale de l'enfouissement. Voilà, moins de catholiques, alors je ne dirais pas, contrairement à certains, de meilleurs catholiques, parce que Dieu seul sonde les reins et les âmes, donc oui, nous n'avons pas à rentrer dans ce type de jugement de valeur, mais certainement des catholiques plus identitaires, ayant plus à cœur de témoigner publiquement de la foi qui est la leur.
1: Alors c'est intéressant ce que vous dites, parce qu'il y a un chiffre justement que Céline Anzo, qui fait l'émission avec moi, m'a donné, c'est que les baptêmes d'adultes ont triplé en 2026, triplé. Ce qui est quand même un chiffre non négligeable, même s'il est minorité, il s'adresse à une minorité bien sûr. Mais est-ce que justement, Jean-Pierre Maugendre, est-ce qu'aujourd'hui, dans cette période où l'on voit mondialement et planétairement s'affronter, en tout cas, il y a un renouveau de l'identité face à la mondialisation qui n'est pas évidemment seulement religieuse, loin de là, mais est-ce que dans cette recherche d'identité, dans cette recherche d'enracinement, est-ce que la religion, et la religion catholique, puisque c'est d'elle qu'on parle aujourd'hui, est-ce qu'elle a un rôle à jouer et lequel?
2: Alors, pour le cas particulier de la France, quand on écoute en particulier les baptisés, puisque vous l'avez dit, le nombre de baptisés adultes a été multiplié par 3 en l'espace de 10 ans, mais ça ne supprime pas l'effondrement général du nombre de baptêmes.
1: C'est ça.
2: Dans le document que vous connaissez, on est passé de 500 000 baptêmes en 1980 à 186 000 en 2024.
1: Oui.
2: Alors, on a quasiment divisé par 3 le nombre de baptêmes, mais je crois que ça vient conforter ce que je disais tout à l'heure, c'est-à-dire que là où on était sur un catholicisme de transmission, sur un catholicisme familial, eh bien aujourd'hui on a, et les jeunes adultes et les adolescents qui font le choix du baptême, c'est effectivement un choix volontaire, un choix personnel, et qui, quand on écoute ces jeunes baptisés, correspond aussi à, vous l'avez évoqué, une forme de réappropriation identitaire. Voilà, ça n'est un secret pour personne que la population musulmane en France, qui est autour de 10 ou 12 millions de personnes, elle a une affirmation identitaire. Tous ces jeunes, dans leurs études, ont fréquenté des jeunes musulmans fiers de leur foi, ayant même pour certains une certaine forme de prosélytisme, et puis des engagements qui sont des engagements marquants. Eh bien, je pense qu'un certain nombre de Français historiquement de souche,
1: oui,
2: de culture catholique, mais au définitive n'ayant pas reçu grand-chose après une période un petit peu de plusieurs décennies où en fait le catéchisme n'a pas été fait dans de bonnes conditions, eh bien face à cette identité, un certain nombre de Français historiques se disent « mais moi, qui suis-je ? » Voilà, qui suis-je ? Quelle est ma culture ? En quoi est-ce que je crois, ben, de manière à exister par rapport à ces gens que je sens en partie différents de moi, mais qui, eux, sont fiers de ce qu'ils sont. Mais moi, au final, qui suis-je et de quoi ai-je la responsabilité, le désir, la volonté d'être fier?
1: Oui, alors Jean-Pierre Maugendre, vous posez effectivement la question, c'est la question de l'identité qui, là, touche effectivement les catholiques. Mais qu'est-ce qui a fait pour vous Qu'est-ce qui a fait, il faut quand même peut-être revenir un peu au passé, là, juste avant, et puis on va aborder, en restant dans l'état des lieux, est-ce que c'est pour vous, comme le disent un certain nombre de croyants, de chrétiens, est-ce que ce sont les conciles, notamment Vatican II, qui ont joué un rôle, qu'est-ce qui a fait que, est-ce que c'est évidemment, quel rôle a joué 2005, évidemment, la séparation de l'Église et de l'État, on ne va pas revenir là-dessus, mais c'est intéressant de voir la laïcité devenue auberge espagnole qu'on met à toutes les sauces. Pour certains disent, attention, la laïcité, c'est le respect des religions, et les autres disent, attention, la laïcité, dit laïque, mais pas du tout, c'est écarter effectivement les religions, que la religion reste à sa place, et je prends un seul exemple, la polémique qu'il y a eu sur les crèches devant ou dans les mairies, ce n'est qu'un exemple. Où est-ce qu'on en est de ce point de vue-là ? Est-ce qu'il y a un passé qui ne passe pas ?
2: Passé qui ne passe pas. Alors, le premier point, vous évoquez la question de la laïcité. Il y a une distinction qui est une distinction fallacieuse, spécieuse, c'est la distinction entre le cultuel et le culturel. Voilà, c'est-à-dire une crèche. C'est un événement cultuel ou c'est un événement culturel? Ouais. Ben en fait, c'est les deux. Et les deux sont indissociables. Et à partir du moment où vous dites qu'un événement qui peut avoir une connotation cultuelle n'a pas de place, je dirais, dans le domaine de la visibilité publique, ben à ce moment-là, la situation devient extrêmement compliquée. Je rappelle aussi, parce que il faut aussi lire derrière les textes, la loi de 1905 concerne bon, la loi de séparation de l'Église et de l'État, oui. La nationalisation des biens de l'Église, et le sujet revient régulièrement, dit « on aura le droit de restaurer des calvaires, des bâtiments, de les entretenir, etc. » sur le domaine public, mais on n'aura pas le droit d'en construire de nouveau. Ben là, je crois que là, c'est le diable qui montre le bout de sa queue, quoi. Mmh. C'est-à-dire qu'à un instant donné, on est obligé de prendre en compte ben, les 35 000 paroisses de France dans lesquelles il y a une église, dizaines, les centaines de milliers de calvaires. Mmh. Mais la volonté, c'est de voir disparaître de l'espace public ce qui se rattache à la religion catholique. Ouais. Alors, pour revenir sur la première partie de votre question, là, cette situation, de quoi est-elle la conséquence ? Quand on interroge les jeunes, on est très frappé. Voilà, ce qui les attire dans leur conversion, ce qu'ils souhaitent, c'est de la beauté, de la transcendance, de l'exigence et des certitudes. Bon, eh bien, je crois que malheureusement, en tout cas dans un pays comme la France, les années qui ont suivi le concile ont été marquées par exactement le contraire, c'est-à-dire une banalisation de la liturgie, un horizontalisme extrêmement déficient intellectuellement, et puis un laxisme général, un questionnement permanent. Ben, qui fait que l'expérience l'a montré, ça donne pas tellement envie, quoi. C'est-à-dire que quand vous savez pas qui vous êtes et quand vous savez pas où vous allez, et puis que tout ça,
1: ça n'encourage pas effectivement à aller de l'avant, oui.
2: Ben ça fait pas très envie.
1: Mais Et justement, alors cette espèce non pas de banalisation, tout se passe comme si, il faut le dire, quelles que soient ses convictions et quelle que soit son idéologie, que là-dessus, dans ce domaine, on a l'impression presque que il s'agit de dire, on a vu, attendez, nous sommes universalistes, c'est très bien, nous n'avons pas, et y compris chez les pasteurs de l'Église à l'égard de leurs brebis, nous n'avons pas à effectivement avoir une position, je dirais même pas offensive, mais je dirais, aiguisée et aiguë par rapport à ce qu'on doit dire. On a l'impression que quelque part on se, pas qu'on avait honte, mais qu'on se faisait discret. C'était moderato cantabile.
2: Vous mettez le doigt sur l'essentiel. Je crois que l'essentiel de la situation de l'Église, mais c'est vrai depuis des siècles, jusqu'à la Révolution française, jusqu'à la philosophie des Lumières, l'Église est en position hégémonique, c'est-à-dire que les valeurs des sociétés en Europe sont imprégnées de christianisme, c'est le décalogue qui sert de base à la législation civile. Et puis, à partir de la philosophie des Lumières, à partir de la Révolution française, apparaît le phénomène de la modernité. Voilà, la modernité, je renvoie pour nos auditeurs, en particulier aux travaux de Marcel Gaucher, qui n'est pas spécialement un intégriste catholique à ma connaissance. Et Marcel Gaucher dit, ce qui caractérise la société moderne, c'est le concept d'autonomie. Et il distingue l'autonomie de l'hétéronomie. L'hétéronomie, c'est ce que l'on pense dans les sociétés traditionnelles. Et à ce titre-là, la société catholique, l'islam, qui est bien sûr une société traditionnelle, c'est de dire il existe des règles qui sont des règles au-dessus de la volonté de l'homme. Voilà, oui. C'est déjà le débat d'Antigone avec Créon. Il existe des lois immortelles voulues par les dieux sur lesquelles tu n'as aucun poids.
1: En fait, c'est la religion plus la religion au-dessus de la République. Quelque part, si on veut résumer.
2: Oui, les lois de Dieu et c'est la loi naturelle au-dessus du consensus électoral. Voilà. Et le vrai hiatus, il est là. Le vrai hiatus, il est là. Et alors, ce qui s'est passé, ben, évidemment, quand vous êtes dans cette optique d'autonomie, vous êtes en confrontation avec les valeurs dominantes de la modernité. Et ben, je crois que la vocation de l'Église, c'est pas d'être en accord avec les valeurs dominantes de la modernité. C'est saint Paul qui le dit dans ses épîtres. Il nous dit, voilà, ce qui nous sauve, je suis là pour prêcher Jésus-Christ et Jésus-Christ crucifié. Scandale pour les Juifs et folie pour les païens. Scandale pour les Juifs et folie pour les païens. Et la question de fond, je pense que ce message qui est consubstantiel à la nature de l'Église, eh bien, il s'est un petit peu édulcoré, affadi, pour ne pas rentrer en conflit avec la modernité et avec le pouvoir politique d'une part et les pouvoirs médiatiques d'autre part.
1: Alors on va en parler tout de suite parce que c'est effectivement au cœur, je dirais, du réacteur, c'est au cœur de ce qui se passe aujourd'hui. On va continuer à parler avec Jean-Pierre Maugendre avec cette petite pause. Si vous êtes intéressé, je crois qu'il faut appeler les auditeurs.
0: 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La France est-elle toujours la fille aînée de l'Église? Qu'en pensez-vous? 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Venez échanger avec André Bercoff et son invité tout de suite, juste après cette petite pause.
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0: En hommage au pape Léon XIV qui effectue actuellement en France son 5e voyage apostolique. Alors la France est-elle encore un pays catholique? Vous en débattez, André Bercoff, avec votre invité Jean-Pierre Maugende, fondateur de Renaissance catholique.
1: Voilà, et si vous avez évidemment, vous allez intervenir, les sud-radioïstes, vous appelez, Jérémy Berardi vous répondra au 0826 300 300, et c'est Daisy Brito qui, comme d'habitude et avec talent, anime l'émission, réalise évidemment l'émission. Jean-Pierre Maugende, par rapport à ce que nous discutions justement tout à l'heure, et c'est très important, mais pourquoi n'y a-t-il pas eu, vous dites effectivement, bon, il y avait l'hégémonie de l'Église, il y avait l'hégémonie du catholicisme, etc., il y a eu la Révolution, il y a eu les Lumières. Personnellement, je trouve que les Lumières ont aussi apporté beaucoup de choses. Alors, est-ce qu'il n'y a pas aujourd'hui, mais on ne va pas refaire le passé, on ne refera pas l'histoire, mais est-ce qu'il n'y a pas aujourd'hui, justement, nous sommes en 2026, les choses ont changé de manière drastique, mais elles ont aussi posé la question, et vous l'avez posée, on en a parlé, de l'identité, de où j'habite, qui suis-je, et de quelle façon, justement, je dois ne pas vivre, ne pas être mangé par le reste. Et ce que je veux dire par là, c'est qu'au fond, est-ce qu'il n'y a pas un nouvel équilibre à trouver entre, justement, les valeurs spirituelles, religieuses, surtout, et les valeurs des Lumières, de l'humanisme, etc., et puis de l'individualisme. Évidemment, on peut en parler pendant des heures avec la montée du wokisme et des intégrismes divers et variés. Qu'en pensez-vous? Est-ce qu'il n'y a pas un équilibre à trouver? Est-ce qu'on essaie de le trouver? Est-ce que ce pape, notamment, et puis ses prédécesseurs ont essayé de le trouver?
2: Alors, sur cette question de l'équilibre, je crois qu'il y a deux choses qu'il faut prendre en compte. Il y a les questions de fond, qui sont les questions en termes de principe. Hein, tout à l'heure, donc j'ai évoqué ces questions d'hétéronomie et d'autonomie.
1: Tout à fait.
2: Bon, ouais. Ben là, il y a... On est adepte soit d'une position, soit de l'autre, et il est difficile de trouver un équilibre. En revanche, ce qui est certain, vous l'avez dit, nous sommes en 2026, la société française n'est pas la société unanimement catholique qu'elle a été, et il convient à l'Église de mettre en œuvre un autre principe, mais en lui donnant sa véritable signification et son bon sens, qui est la question de la tolérance. Mmh. On peut être amené, l'Église peut être amenée à tolérer. Alors, c'est l'exemple que l'on donne toujours. Saint Louis, qui est un saint roi, qui a eu, je crois, 12 enfants avec Marguerite de Provence. Enfin, voilà, il ne peut pas être accusé d'être laxiste dans le domaine moral, mais oui, c'est lui, par exemple, qui a organisé la gestion des maisons closes à Paris, parce que il disait de toute façon, ça c'est inhérent à la nature humaine, c'est quelque chose qu'on ne pourra jamais supprimer, il vaut encore mieux que ce soit organisé et que ça se passe à peu près dans l'ordre public, plutôt que au nom des grands principes ne pas prendre en compte la réalité et faire en sorte que la situation soit pire que sous cette forme de tolérance.
1: Bien sûr.
2: Et je crois effectivement la société française aujourd'hui est devenue une société multiculturelle. Je dirais elle est multiculturelle autour de trois axes majeurs, me semble-t-il. Le premier axe, c'est la présence de l'islam. Mmh. Le deuxième axe, je dirais, c'est la modernité. C'est-à-dire tous les principes, vous l'avez évoqué tout à fait opportunément tout à l'heure, qui est le primat de l'individualisme, le primat de la prise en compte des aspirations de chacune des personnes, etc. Et puis une troisième famille d'esprit qui est peu représentée politiquement, qui est largement minoritaire, mais qui a avec elle toute la tradition de la vie de l'Église en France et toute la tradition de la France, c'est considérer l'homme non pas comme devant se faire sa propre loi, mais l'homme créé par Dieu, créé pour Dieu, mais aussi blessé par le péché originel, Et la finalité des lois civiles étant de faciliter l'exercice de la vertu plutôt que la pratique des choses qui ne sont pas vertueuses et qui sont aussi, c'est un terme que l'on a trop oublié, je crois, ces dernières décennies, qui sont opposées au bien commun. Voilà, la responsabilité du pouvoir politique, c'est de veiller au bien commun, c'est de ne pas prendre en compte obligatoirement et légitimer systématiquement tous les désirs individuels des uns et des autres. Voilà, c'est les débats autour du mariage pour tous, en particulier.
1: Oui, et puis c'était des débats autour et face au wokisme aujourd'hui, où tout se vaut, où il n'y a plus de biologie, où il n'y a plus d'hommes, il n'y a plus de femmes, et que les hommes peuvent tomber enceintes, etc., etc. On ne va pas épiloguer là-dessus, il y a beaucoup de choses à dire, il y a un équilibre incontestablement à trouver devant les excès des uns ou des autres. Mais la question que je voudrais aborder, une autre question quand même qui touche d'ailleurs tout le monde, je dirais même celui qui croyait au ciel et celui qui n'y croyait pas, selon le poème d'Aragon. Comment expliquez-vous, Jean-Pierre Mogendre, quand même, qu'aujourd'hui, faut le dire, on parle de telle ou telle guerre est terrible, que ce soit au Proche-Orient, Gaza, Israël, que ce soit l'Ukraine et la Russie, où il y a vraiment des morts, des massacres, où il y a des choses terribles qui se sont passées et qui se passent encore. On va pas épiloguer là-dessus. Mais par exemple, le silence assourdissant, ou presque, ce qui se passe avec les chrétiens en Afrique en général, mais surtout au Nigeria en particulier.
2: Les chrétiens du Soudan,
1: les chrétiens du Nigeria, où il y a des dizaines, voire des centaines de milliers de gens qui sont massacrés, encore une fois, mais y compris d'ailleurs, pardon de vous le dire, chez les gens d'église, une espèce de silence, je ne dis pas qu'il est général, mais il est quand même très très fort, et là, vraiment, on peut se poser des questions. Pourquoi, à votre avis, qu'est-ce qui fait qu'il y a cette espèce de, je dirais, passivité ou silence, ou je ne sais pas comment l'appeler?
2: Alors, il y a eu je vous cite, et pour vos auditeurs, deux réflexions autour de ça. La première réflexion, c'est la réflexion du cardinal Slippage. Donc, le cardinal Slippage a été ce que l'on appelle, ils aiment pas ça, mais des uniates ukrainiens, c'est-à-dire les Ukrainiens qui étaient catholiques.
1: Oui.
2: Donc il a été persécuté en Ukraine, ensuite il est revenu à Rome, et en particulier à Rome, il a fait des déclarations autour du thème, je le cite peu près.
1: Oui.
2: Voilà, moi je comprends pas, dans les temps antiques, l'Église était fière de ses martyrs. Aujourd'hui, on a l'impression qu'elle en a honte. Voilà, première réflexion du cardinal Slippage. Deuxième réflexion, c'est un évêque français, c'est Monseigneur Seitz, qui fut évêque de Kontoum, donc en Indochine, et il a écrit un livre qui s'appelle « Le temps des chiens muets », et dans lequel il développe, il dit « Il existait une église du silence, il était l'église du silence dans les pays communistes,
1: oui.
2: Il n'avait pas le droit de faire connaître ses positions. » Et ben il dit « L'église occidentale, puisque après avoir été chassé, il est revenu en France, etc. » Il dit « J'ai affaire à une autre église du silence, c'est-à-dire qu'on n'ose pas rappeler les vérités éternelles, d'une part, et puis d'autre part, on n'ose pas prendre fait et cause pour les chrétiens persécutés pour leur foi. » Voilà, vous l'avez dit. Le Soudan, le Nigeria, la situation faite aux catholiques est vraiment apocalyptique, quoi. Ils sont massacrés, ils sont emmenés en esclavage, et ça dans le silence général. Alors le silence général des médias, il se comprend, il n'y a pas de pétrole, bon, voilà, donc il n'y a pas tellement d'enjeux géopolitiques. Silence de l'Église. Alors le silence de l'Église n'est pas total, mais je pense à cette réflexion du cardinal Slippage. Il dit voilà, l'Église a été fière de ses martyrs. Aujourd'hui, on a l'impression qu'elle en a honte.
1: Mais est-ce que ce n'est pas lié? Alors justement, c'est le pourquoi que je posais, Jean-Pierre Mogendre. Est-ce que ce n'est pas lié aussi à cette position de repli? Attendez, non, on ne veut heurter personne. On est là. Je pensais à quelque chose. Enfin, qui se passe à Londres, là, ce ne sont pas les catholiques, je pensais à l'archevêque de Canterbury, c'est autre chose. Je pensais à ce qui se passe en disant, mais je pensais même au pape qui dit, mais écoutez, au pape, à celui-là, comme à son prédécesseur, là, il ne s'agit pas de religion, mais il s'agit de politique ou des géopolitiques, en disant, mais écoutez, il faut comprendre tout le monde, il faut accueillir tout le monde, etc., etc. Est-ce qu'il n'y a pas quand même un problème, là?
2: Oui, mais le problème, alors deux réflexions, le problème, je l'ai dit tout à l'heure, une des caractéristiques de la modernité, c'est l'homme qui se fait sa loi, et c'est le primat de la personne sur le bien commun. Mmh. Eh bien, je pense que aujourd'hui, une partie de l'Église, dans ses textes, dans son personnel, etc., est imprégnée de cette idée, est imprégnée de l'idée que le bien de la personne est supérieur au bien commun. Voilà, on ouais. a eu des déclarations épiscopales, voire même des déclarations pontificales sous le pape François, disant que les pouvoirs publics n'avaient pas de différence à faire entre les situations juridiques des uns et des autres dans un pays. Voilà, ça, ouais. c'est la négation de toute société civile et c'est le primat de la personne. Je rappelle sur ces questions, parce qu'évidemment, ça rejoint la question des mouvements migratoires. Dans le catéchisme de l'Église catholique, dans son paragraphe 2241, je crois que c'est un texte équilibré, voilà ce qu'il nous dit. Oui. Les nations mieux pourvues sont tenues d'accueillir, autant que faire se peut, l'étranger en quête de la sécurité et de ressources vitales qu'il ne peut trouver dans son pays d'origine. Voilà, ça c'est une pensée classique, c'est ce que Pie XII a appelé la destination universelle des biens de la terre. Voilà, les biens D'accord. de la terre, c'est comme les biens personnels, voilà, il y a un droit de propriété, vous avez le droit d'user de ce qui vous appartient, mais le gars qui est en train de mourir à côté de vous, eh bien, vous avez le devoir de lui donner à manger. Voilà. Mmh. Et si vous lui donnez rien, il a peut-être la légitimité morale de vous prendre une baguette ou une orange. Suite de ce texte, les pouvoirs publics veilleront au respect du droit naturel qui place l'hôte sous la protection de ceux qu'il reçoit. Très bien, mmh. mais, et c'est là où cette partie est généralement oubliée, les autorités politiques peuvent, en vue du bien commun dont elles ont la charge, subordonner l'exercice du droit d'immigration à diverses conditions juridiques, mmh. notamment au respect des devoirs des migrants à l'égard du pays d'adoption. L'immigré est tenu de respecter avec reconnaissance le patrimoine matériel et spirituel de son pays d'accueil, d'obéir à ses lois et de contribuer à ses charges. Voilà. Si l'immigration que subissent les pays d'Europe occidentale répondait à ces critères, je pense que la situation ne serait pas ce qu'elle est aujourd'hui. Le drame étant qu'une partie de cette immigration n'a pas du tout l'intention de respecter avec reconnaissance le patrimoine matériel et spirituel du pays d'accueil, ni d'obéir à ses lois, ni de contribuer à ses charges.
1: Oui, ce paragraphe, d'ailleurs, est intéressant, ce que vous citez, Jean-Pierre Maugeant. Ce paragraphe est très, très rarement cité. En tout cas, et je ne sais pas si c'est sciemment ou pas, il est oublié, y compris par ceux qui auraient le devoir de le rappeler.
0: André Berthoff, on va continuer.
2: Voilà, je rejoins tout à l'heure. Voilà, la question de fond, alors en termes un peu de philosophie, d'histoire des idées, je pense que une partie de l'enseignement, alors pas magistériel, parce que je viens de vous le dire, mais il faut le voir. Voilà, est imprégnée de personnalisme, c'est-à-dire que les droits ouais. de la personne, les droits dépasse. De l'individu, l'emportent sur le bien commun. De la famille, de la société. Bon, et ça, c'est un facteur de dissociété, de dissolution des sociétés.
1: En tout cas, on va continuer à en parler, on va continuer à aborder ça.
0: Et oui, on continue d'en parler dans un instant sur Sud Radio. Le catholicisme en France a-t-il encore vraiment un avenir chez nous? L'engouement autour de la venue du pape aujourd'hui en France, est-ce le symbole d'un regain ponctuel ou durable selon vous? Réagissez tout de suite au 0826 300 300 et prenez la parole en direct sur Sud Radio juste après cette petite pause.
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0: Berkoff, que se passe-t-il dans l'Église de France? Vous en débattez actuellement avec votre invité Jean-Pierre Maugendre, fondateur de Renaissance catholique.
1: Alors Jean-Pierre Maugendre, on a fait un tour, et hélas, évidemment, on pourra en parler pendant des heures, le sujet le mérite amplement, mais nous essayons justement de voir un peu, on l'avait vu avec vous, l'état des lieux et ce qui se passe aujourd'hui. Est-ce que pour vous, vous appartenez, vous avez fondé l'association Renaissance catholique pour justement rappeler enfin un certain nombre de vérités, de vos vérités, des vérités qui doivent agir. Et c'est vrai que au-delà, encore une fois, de telle ou telle tendance, il y a aujourd'hui incontestablement, on le sait, une renaissance du spirituel, une volonté, on l'a vu par un certain nombre de baptême et tout ça, et que dans cette espèce de déchristianisation totale, on voit ce qui se passe, et parlons-en un peu, je crois, au-delà de la France, ce qui se passe aux États-Unis, ce qui se passe en Argentine, ce qui se passe dans les pays qui ont été effectivement sous le pouvoir communiste, j'allais dire sous le joug communiste pendant 70 ans, hein, les pays d'Europe de l'Est, on voit quand même un sacré renouveau de en tout cas de la volonté, de la spiritualité. Parlons un peu de ce qui se passe hors de France. Qu'est-ce que vous en pensez? Comment vous voyez cela?
2: Mon Dieu, ce qui se passe hors de France, il se passe tant de choses.
1: Oui, mais dans le domaine qui nous occupe. Oui.
2: D'un point de vue, alors il y a un phénomène, me semble-t-il, assez nouveau. Oui. C'est que pendant plusieurs décennies, on a cru, je dirais, à une certaine forme, c'est ce que Fukuyama a appelé la fin de l'histoire, oui, et une forme de mondialisation des modes de vie, des habitudes et des croyances, et qu'en fait s'opérerait une forme

0: maudit avec son parti, le BJP. Voilà, on a là la première puissance de la planète qui considère que la religion hindouiste fait partie de son identité et que être un vrai Indien, c'est être hindouiste. Et qu'en conséquence de quoi, ben la situation d'une part des musulmans qui sont encore en Inde et puis d'autre part des communautés chrétiennes est très difficile. Je crois qu'on observe une réappropriation de ces identités nationales. Et pour beaucoup, ces identités nationales sont aussi des identités religieuses. On en a l'exemple aussi avec les récentes élections au Japon, où la brave dame dont je ne me rappelle plus le nom, là,
1: la première ministre,
0: elle est totalement dans cette optique. Elle est, voilà, notre identité japonaise, c'est aussi notre religion, c'est le shintoïsme. Et dériver, ne pas appartenir à cette communauté, c'est voir peser sur soi le soupçon d'être un mauvais citoyen.
1: Mais Jean-Pierre
0: Dernier Mongeant, élément, me semble-t-il, majeur du panorama religieux.
1: Mais attendez,
0: c'est bien sûr le développement de l'évangélisme. Le développement de l'évangélisme qui est déjà un poids extrêmement important aux États-Unis et dans toute l'Amérique latine.
1: Mais
0: des pays comme le Brésil ou l'Argentine, l'évangélisme joue aujourd'hui un rôle considérable.
1: Et puis regardons aussi quand même Trump qui rappelle tout le temps One Nation Under God et citant Dieu dans tous ses discours, même si c'est une posture, en tout cas c'est une posture quand même qu'il faut rappeler, et aussi enfin quand même dans le pays du bolchevisme et du communiste et l'empire de Staline, c'est Poutine rétablissant l'Église orthodoxe. C'est-à-dire que ce que vous disiez,
0: rétablissant l'Église orthodoxe, faisant participer le patriarche à un certain nombre de cérémonies, lui-même assistant à la messe de Pâques en compagnie du patriarche, et puis quelque chose dont on n'a pas idée, c'est la construction de milliers d'églises. Ce sont des milliers d'églises qui ont été construites avec le soutien de la puissance publique et avec un autre phénomène, alors voilà, qui doit nous laisser un petit peu, alors soit pantois, soit admiratif, c'est que l'État a rendu à l'Église orthodoxe plusieurs milliers de bâtiments qui avaient été confisqués par la Révolution russe, quoi. C'est comme si aujourd'hui l'État français disait, alors par exemple pour ce que je connais, puisque je suis de Rennes, voilà, allez, on va rendre la préfecture de Rennes à l'Église ou le lycée, parce que ce sont des bâtiments d'Église, quoi. C'est quand même
1: vous le souhaitez ça, Jean-Pierre Mongeant, pour la Bretagne, par exemple.
0: Alors le drame aujourd'hui, vous voyez, c'est que je ne sais pas ce que l'Église en ferait. On a coutume de dire que le bon Dieu, il écrit droit avec des lignes courbes. Voilà, je pense que si l'Église de France, dans sa situation vraiment très très difficile, hein, puisque le nombre de prêtres ne cesse de s'effondrer, je pense pour nos auditeurs, voilà, en 1980, il y avait 30 000 prêtres. Aujourd'hui, en 2024, il en reste 9 000, quoi. C'est-à-dire, on a fait plus que diviser par 3. Et je rappelle que ce serait 9 000 prêtres. On observe un phénomène de grand remplacement pour ceux qui participent aux activités d'ordination diocésaine, etc. Un tiers des prêtres ordonnés sont en fait des prêtres étrangers dans ce qui s'appelle Fidei Donum. C'est-à-dire que les prêtres issus, je dirais, de la matrice catholique, quand il y a 80 ordinations, les prêtres issus de la matrice catholique, française, historique, etc., ils sont peut-être 30 ou 40, quoi. Ils sont pas 80. Donc, si aujourd'hui l'Église de France devait entretenir toutes les cathédrales et les paroisses et les églises des 35 000 communes de France, je pense que ce serait très compliqué.
1: Dis donc, ces travaux d'Hercule, non seulement pour le pape, mais pour toute la chrétienté, c'est vrai qu'on peut se poser des questions de savoir si chef-d'œuvre en péril ou au-delà de ça, mais ce n'est pas à vous que je dirais que l'espoir fait partie totalement de la foi.
0: L'espoir, l'espérance, et puis je crois que nous avons vraiment quelque chose qui, humainement, parce que la vertu théologale d'espérance, elle ne doit pas, annihiler le travail raisonnable, les raisons raisonnables de croire en la permanence de l'Église catholique. Voilà, c'est le 19e siècle. Voilà, après les

0: 10 années de persécution. Je rappelle que la Révolution française, c'est la suspension du culte pendant plusieurs années, c'est plusieurs milliers de prêtres qui sont assassinés. C'est quelque chose que l'on connaît peu au moment du Concordat en 1801, le fait que tous les évêques d'Ancien Régime ont dû démissionner. Ça faisait partie du Concordat. Oui. Donc on a une Église de France qui sort de la Révolution française au moment de la Restauration en 1815, qui est une Église dont on va dire pudiquement qu'elle est meurtrie, qu'elle est affaiblie, qu'elle est blessée.
1: Donc tout est possible, Jean-Pierre Mougendre.
0: Pendant 15 ans, il n'y a pas eu de séminaire. Enfin, c'était très compliqué. Et ça nous donne le 19e siècle. Le 19e siècle, c'est la moitié
1: Jean-Pierre
0: des missionnaires
1: Mougendre, dans le monde arrivons en...
0: sont des missionnaires français. Oui. C'est le curé d'Arles.
1: Cher Jean-Pierre, nous arrivons en fin d'émission. Malheureusement, on ne peut pas refaire l'histoire, mais l'espérance est là. Et je vous remercie, je rappelle que Jean-Pierre Mougendre est fondateur de Renaissance catholique et c'était important et merci pour avoir fait cet état des lieux de ce qui se passe aujourd'hui dans ce paysage à la fois heurté, mais à la fois passionnant de la foi.
2: André Berkoff, on se retrouve dans un instant sur Sud Radio Génération Berkoff et aujourd'hui au programme, un événement qui a secoué la France il y a 58 ans, à savoir mai 68. Alors pour certains, ça a été l'arnaque du siècle, pour d'autres une révolution réussie et pour vous André, eh bien ça a été une fête joyeusement libertaire. Pourquoi ? Vous allez tout nous expliquer juste après le journal de 13h sur Sud Radio, alors restez avec nous.
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1: Génération Berkoff, l'émission qui vous raconte les grandes transformations du monde depuis 60 ans. À la lumière de votre parcours de journaliste, d'écrivain et de témoin privilégié, André Berkoff. Et aujourd'hui, eh bien, c'est d'un événement fondateur de la société française contemporaine dont nous allons parler, à savoir mai 68. Souvenez-vous, le quartier latin à Paris, cœur battant de la révolte étudiante.
2: Au quartier latin, ce fut la journée la plus longue. Après plusieurs autres villes aussi différentes que Rome, Berlin, Ouest ou Varsovie, l'agitation étudiante s'est manifestée à Paris.

0: Libérez nos camarades, effectivement, ce slogan, André Bercoff, est bien prononcé dès le 3 mai 68 pour protester contre l'arrestation d'étudiants ce jour-là. Alors vous, André, cette révolte, vous l'avez vraiment vécue de l'intérieur, mais vous n'étiez pas un 68art encarté, André.
1: Vous savez, je n'ai jamais été encarté en quoi que ce soit, et encore moins d'opposition contre elle ou pas. Oui, ça a été absolument passionnant. Oui, je l'ai vécu, et je vais vous dire, la France m'a fait un cadeau extraordinaire. Ça faisait un an que j'étais installé en France. Je venais, comme vous le savez, du Liban. On l'a raconté sur Sud Radio dans les épisodes précédents. Eh bien, j'ai vécu mai 68, ce mois incroyable, comme une grande fête, une fête libertaire, une fête jouissive, une fête avec ses bons et ses mauvais côtés. On en parlera d'ailleurs avec le sociologue Michel Maffezoli, notre ami Michel Maffezoli, qui a bien parlé des soulèvements et de tout le reste. En fait, mai 68, je vais vous dire, c'est quelque chose qu'aujourd'hui on a tendance à dénigrer, mais ce n'est pas que ça, loin de là.
0: Et oui, mai 68, André Bercoff a été un véritable séisme politique en France, pour le meilleur et pour le pire. Les causes, les conséquences, l'héritage de ce que certains appellent une fausse révolution et d'autres une vraie mutation, eh bien on va en parler dans un instant sur Sud Radio, alors restez avec nous.
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0: ces temps-ci, je l'avoue.
1: Claude Nougaro, André Bercoff qui célèbre mai 68. Alors à cette époque, vous viviez à Paris. De Gaulle était au pouvoir depuis 10 ans. Quel était le visage de cette France de 1967 et surtout dans quel état d'esprit était la jeunesse, André ?
2: Bah écoutez, moi, comme je vous ai dit, c'était un sacré cadeau, mais je voudrais rappeler quelques points d'histoire, puisque aujourd'hui c'est déjà l'histoire, hein, avec un grand H. Il y a quelques mois avant 68, en mars, le quotidien Le Monde était encore un journal de référence, et son rédacteur en chef, Vincent Pontet, avait écrit, c'était en mars 1968, il avait écrit « La France s'ennuie ». N'oubliez pas, il faut vraiment rappeler ça, que c'était les 30 glorieuses, que la croissance était formidable, que c'était le plein emploi, hein, c'était après la catastrophe, Seconde Guerre mondiale, etc., c'était revenu très fortement, donc tout allait économiquement, quand on compare à 26, on meurt de rire, enfin de rire, on pleure à chaudes larmes. Donc il faut oublier ça, c'était vraiment la France en pleine renaissance, et c'est à ce moment-là, et peut-être à cause de ça, on en reparlera plus tard, que c'est vraiment ça a éclaté comme un coup de pistolet dans un ciel serein. Je vous dis, la France s'ennuie. Tout le monde dit oui, mais il se passe rien, c'est merveilleux, tout va bien. Vous savez, c'était déjà la fin de l'histoire. Hein.
1: Et oui, la France s'ennuie. André Bercoff, la France était en paix. On peut dire que c'était quand même une paix grise. Il y avait pas de grands enjeux à l'époque. Pratiquement plus, même, dirais-je.
2: Disons que la guerre d'Algérie s'était terminée depuis 6 ans, hein, avec l'indépendance. Il n'y avait plus de guerre coloniale, il n'y avait plus tout ça. Et je vous dis, pas de chômage, pratiquement le budget, l'équilibre. Et quel équilibre ? La croissance, etc. Donc, on ronronnait, tout allait bien.
1: Eh oui, la France ronronnait, et tout d'un coup, André, eh bien, tout explose le 22 mars 1968. Ce jour-là, eh bien, 142 étudiants menés par Daniel Cohn-Bendit occupent la faculté de Nanterre, ils allument la mèche, et c'est les prémices de mai 68, écoutons-le.
3: La nature du mouvement est celle que des étudiants refusent leur fonction qui leur est assignée par la société, c'est-à-dire qu'ils refusent de devenir les futurs cadres de la société qui exploiteront plus tard la classe ouvrière et la paysannerie. Bon, ce refus se fait d'abord à l'université. Il est clair que le mouvement du 22 mars ne veut rester à l'université, mais qu'il veut s'étendre en dehors de l'université, c'est-à-dire essayer de faire une jonction dans la lutte avec les ouvriers.
1: Et oui, et les ouvriers, André Bercoff, font très vite rejoindre le mouvement qui est né en fait 2 jours avant, car des étudiants avaient saccagé une agence américaine express à Paris, et ce pour protester contre la guerre du Vietnam. Mais cette guerre, André, elle était juste une étincelle ou juste un alibi pour une jeunesse effectivement qui voulait complètement casser les codes de l'époque en fait.
2: Oui, c'est intéressant d'ailleurs voir de ce qui se passe 58 ans après, quand il disait les étudiants ne veulent pas devenir les cadres de la société. De consommation, parce que, comme d'habitude, on vitupérait la société de consommation, on la traitait dans tous les dents, c'était vrai. Il y avait aussi, rappelons-le, les guerres françaises étaient finies, mais la guerre du Vietnam avec l'Amérique, évidemment, battait son plein. Il faut oublier, Woodstock, c'était un an après. Donc, il y avait les hippies, il y avait tous ces mouvements-là, et puis, il y avait quelques gauchistes, il faut le dire, mais, c'est pourquoi on a parlé de Nanterre. Vous savez que Nanterre, ça a commencé, il faut le rappeler, comme c'est intéressant, c'est parce que on empêchait les jeunes garçons, les jeunes étudiantes d'aller rejoindre dans les dortoirs les jeunes étudiantes. Il y avait un problème, je rappelle, on disait, oui, alors, et le ministre de l'Éducation, Missoff, disait à Cohn-Bendit, mais allez prendre une douche froide si vous avez trop de testostérone.
1: Et oui, c'était un régime de caserne, effectivement, à l'époque.
2: C'était un patriarcat, c'était à l'époque, il faut se rappeler, la société quand même assez cadenassée. Vous savez, on parle de la liberté d'expression, il faut rappeler quand même qu'il y avait 2 chaînes de télévision entièrement reliées au gouvernement de De Gaulle, Alain Perfit était mise l'information et il donnait ses directives au directeur de la chaîne. Donc tout ça était là. Et puis il y avait, n'oubliez pas, je rappelle quand même, il faut le rappeler, la pilule c'était 67. Hein. Et puis les femmes, il y a quelques années, n'avaient pas le droit d'avoir un chèque à elles. Il y avait un problème, si vous voulez, d'autonomie.
1: Deux ans simplement, effectivement, que les femmes mariées avaient le droit de travailler, d'ouvrir un compte bancaire, voilà. Et de signer des chèques sans l'autorisation.
2: Voilà,
1: l'occupation de leur mari.
2: Et puis, il y avait encore, effectivement, attention, on ne parlait pas de telle ou de telle chose, il fallait faire très très attention. Et donc, à un moment donné, ça explose. Et ça explose à l'université, il faut bien dire. Ça a commencé comme ça, et tout à coup, eh bien, ça s'enflamme. Et ça s'enflamme vraiment comme un bidon d'essence auquel quelques étudiants anarchistes et anarcho-situationnistes avaient apporté la mèche.
1: Et oui, effectivement, on peut dire que les revendications effectivement des étudiants de Nanterre se sont élargies à une critique globale effectivement de la société. Leur colère, eh bien, s'est déplacée effectivement vers la Sorbonne à Paris le 3 mai. 7 jours plus tard, c'est la fameuse nuit des barricades. Souvenez-vous.
0: Prise d'assaut par les CRS, les barricades brûlent. Derrière chacune d'elles, les étudiants résistent avec tout l'acharnement de leur jeunesse et de leur conviction. C'est une véritable bataille qui va durer 4 heures. Les grenades lacrymogènes, dont on parlera longtemps, explosent. Et tout au long de la nuit, les secours aux blessés poseront un grave problème.
1: Alors ce soir-là, André Berkoff, effectivement, 10 000 étudiants étaient dans la rue. La France donc bascule dans une grève générale qui va durer, elle, 3 semaines. Vous étiez dans la rue ce jour-là, racontez-nous.
2: Ben, non seulement j'étais dans la rue, mais je vais vous dire encore une fois, second cadeau, enfin, j'étais chômeur. J'avais quitté Jeune Afrique, l'hebdomadaire dans lequel je travaillais. Je n'étais pas encore à l'Express, que j'ai rejoint en septembre 68. Et donc, j'avais tout mon temps. J'avais mon petit appartement et du matin au soir, je me baladais. Il faut pas oublier quelque chose de très important. Je parle pour les gens, pour les moins de 40 ans, ne peuvent pas connaître ce temps-là. Qu'est-ce qui se passe? La grève générale commence. Ça, c'est quand les ouvriers rejoignent, effectivement, grève générale. Donc, plus de voitures, plus rien. On se balade. On est à pied dans un Paris très agréable, en mai formidable. On est partout. On se retrouve. On discute. On danse. À la Sorbonne, tout le monde est là, avec les slogans, etc. Vous avez une espèce de formidable fête, mais de fête, je dirais, bon enfant, et pas du tout violente. Évidemment, et les barricades, il y a eu les barricades, etc. Mais je rappelle que en mai 68, pour les événements, il y a eu qu'un seul mort. Et encore, c'était à Flins. C'était à Boulogne-Billancourt. Donc, c'était vraiment, il faut se rappeler, moi j'ai un souvenir.
1: Mais est-ce que vous avez participé aux bagarres de rue? Vous étiez juste spectateur,
2: non,
1: André Berkoff?
2: Non, j'étais plus spectateur qu'acteur. J'ai dû lancer quelques pavés, mais honnêtement, je n'ai pas fait plus. J'étais pas dans un mouvement, que ce soit gauchiste, parce qu'il y avait des mouvements gauchistes. Il y avait aussi les mouvements de droite, le GUD, etc. Il y avait les mouvements de droite extrême et de gauche extrême, et ça c'est vraiment la castagnée, ils sont castagnés. Non, moi je me baladais, je regardais, je disais, on allait boire des coups. C'était vraiment une espèce de fête, et dans lequel, si vous voulez, toute la France est mise au chômage. C'est ça, c'est-à-dire qu'on m'a rejoint, vous voyez ce que...
1: Oui, mais la fête, effectivement, André Berkoff, on fait pas la fête. Si on veut faire la révolution, on ne fait pas la fête. Comment vous l'expliquez, effectivement?
2: Non, mais attendez, la révolution, c'était le slogan. Le slogan, on disait, voilà. Mais vous savez, c'était « Faites l'amour et pas la guerre ». Et puis, on va faire la révolution. Mais déjà, d'ailleurs, Cohn-Bendit le disait, le Cohn-Bendit de 22 mars 68, il disait, et on l'entendait, il y avait ça sur les slogans, « Les étudiants déposeront de leurs faibles bras dans les bras de la classe ouvrière ». N'oubliez pas, c'était le marxisme à l'époque. La classe ouvrière était vraiment le représentant. C'est lui qui allait faire la révolution, ce ne sont pas les étudiants. Si c'était resté qu'au niveau étudiant, bon, ce serait un monôme plus ou moins violent, mais pas plus. C'est quand les syndicats ont décidé la grève générale, et la grève générale a commencé très vite, que là, on a pris une dimension totalement différente. Imaginez, c'était les gilets jaunes à la puissance 100 ou à la puissance 1000. Ça changeait complètement le paysage.
1: Et oui, et il faut se rappeler qu'à l'époque, effectivement, la jeunesse criait CRS, SS, De Gaulle, assassin. Si on peut écouter Daisy, le son de cette jeunesse crier, effectivement, voilà. Ces slogans, André Berkoff, vous, à l'époque, vous les trouviez excessifs ou vraiment à la hauteur de la colère de ces étudiants?
2: C'était évidemment excessif, mais j'ai dû chanter ça aussi. Le CRSSS, ça faisait bien, ça rimait. C'était pas plus que ça. Mais, mais, Mais il faut parler d'aujourd'hui, c'est très intéressant, parce que le CRSSS en 68, vous voyez, déjà les CRS étaient traités de nazis. C'était une connerie invraisemblable. Mais bon, et aujourd'hui, même chose, la police tue. Aujourd'hui, qu'est-ce qu'on entend dans les slogans LFI et compagnie, dans les manifestations? La police tue, c'est salaud, il faut désarmer la police, etc. On retrouve, vous voyez, un peu avec l'insulte, des colorations totalement différentes, les mêmes paroles et les mêmes slogans.
1: Oui, l'insulte a changé de camp.
2: Non, elle n'a pas dû changer de cas, c'est les gauchistes.
1: Elle est passée de la rue à l'hémicycle, dirais-je.
2: Céline, les gauchistes d'hier, je veux dire extrémistes, c'est les LFistes aujourd'hui. Évidemment, ce n'est totalement plus le même contexte, mais c'est évident qu'il y a aujourd'hui quelque chose qui va de ce côté-là, quoi. On va démolir le système, on va faire la Sixième République, on va renverser la table. Mais derrière, c'est pas du tout la même chose.
1: Ah oui, alors parlons effectivement des slogans qui ont vraiment marqué ces événements. Parmi les plus célèbres, André, il y a donc « Il est interdit d'interdire sous les pavés la plage, soyez réaliste, demandez l'impossible ». La créativité...
2: Et puis tellement d'autres, il faut rappeler, on en parlera avec...
1: sa vie une œuvre d'art,
2: c'était... On en parlera avec Michel Maffezoli, qui connaît bien et qui a beaucoup écrit sur le situationnisme. Il faut se rappeler que les situationnistes à l'époque, Guy Debord, Van Eghem et tous les autres, et Mustapha Reyati, étaient au cœur effectivement de ça. Et je dois dire, Christian Sébastien et d'autres ont l'auteur des plus beaux de mai 68. Il faut rappeler, élection Péjacon, les murs ont des oreilles, vos oreilles ont des murs. Rien peut être tout. Travailleur, tu as 25 ans, mais ton syndicat est de l'autre siècle, c'était déjà l'antisyndicalisme. Les libertés, vivre sans temps mort et jouir sans entrave. L'ennui est contre-révolutionnaire. Et ça, c'est une parole merveilleuse de Raoul Van Eghem, qui est mort il y a pas longtemps, paix à son âme. Ouais. Nous ne voulons pas d'un monde où la certitude de ne pas mourir de faim, s'échange contre le risque de mourir d'ennui.
1: La créativité, la créativité d'hier aujourd'hui par rapport au vide sidéral, André.
2: Ah, ça, il faut dire que malheureusement, vous savez, ça me rappelle cette phrase merveilleuse de Henri de Monterland dans La Reine Morte, en prison pour médiocrité. Évidemment que le niveau n'est plus du tout le même, en tout cas en ce qui concerne les poètes et la poétisation de l'événement.
1: Eh oui, alors écoutons à présent une autre réplique célèbre de mai 66, cette fois-ci pas 68, cette fois-ci pas prononcée par les étudiants, mais par le Premier ministre Pompidou. C'était le 19 mai sur le perron de l'Élysée, alors que le pays est totalement paralysé par une grève générale.
4: Monsieur le Premier ministre, le président de la République s'adressera-t-il aujourd'hui à la nation ?
5: Je ne pense pas, n'est-ce pas ? Mais si je puis vous résumer l'opinion du président de la République... C'est la réforme, oui, la chienlit, non.
1: Alors le lendemain, André Bercoff, effectivement, les étudiants ont répondu à De Gaulle en disant, eh bien, la chienlit, c'est vous. Vous, André Bercoff, à l'époque, vous étiez de quel côté? La réforme ou la chienlit?
2: Écoutez, j'étais pas... Mais moi, je ne qualifiais pas ça comme tout le monde de chienlit. C'était pas la chienlit. C'était qu'on avait envie d'autre chose. C'était que les gens qui manifestaient, au fond, ça a été beaucoup plus, mais on en parlera après la pause, c'était beaucoup plus une révolte de la vie quotidienne.
1: Oui, la révolution.
2: Une révolte politique. Ouais. On parlera des syndicats, du rôle des syndicats et de la classe ouvrière. Il ne faut pas oublier, je le dis maintenant, on en parlera, mais n'oubliez pas que la classe ouvrière a obtenu une augmentation de 30% du salaire minimum. Faut le savoir. Après, 30%, ça a changé complètement la vie de millions de gens qui, effectivement, ne gagnaient pas forcément très bien leur vie. On en parlera.
1: Oui, cette révolte de mai 68, André Bercoff, comment expliquez-vous qu'à l'époque, personne ne l'a vu venir? Est-ce que vous l'aviez vu venir ou pas?
2: Non, personne ne l'a vu venir. Et vous savez, les événements, les vrais événements, vient sur des pattes de colombe, comme on disait, et personne ne l'a vu venir. Alors, il y avait effectivement des gens qui en parlaient. On parlait des situs, on en reparlera, de Henri Lefebvre et autres. Mais personne ne l'a vu venir. Pourquoi? Parce que les grands événements qui avaient vu venir la Bastille, est-ce qu'il y avait des gens qui avaient écrit la prise de la Bastille en 89? Non. Voilà, ça vient quand ça doit venir, et comme demain, et il peut y avoir des événements en France et ailleurs qui arrivent alors qu'ils ne sont absolument pas prévus, et heureusement.
1: Oui, mais 68, ce séisme qui a secouer la France, 10 millions de grévistes, la grève la plus massive de notre histoire, un pouvoir qui a failli vaciller, André Bercoff. On va continuer d'en parler dans un instant sur Sud Radio, avec vous André, mais aussi avec le sociologue et professeur émérite à la Sorbonne, Michel Maffezoli.
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1: De retour sur Sud Radio pour parler effectivement de mai 68, environ 45 jours qui ont ébranlé la France et qui l'ont surtout dépoussiéré, André Berkoff. Les étudiants ont ouvert la brèche, les ouvriers l'ont élargi. Mai 68 a été, il faut le rappeler, le printemps de la lutte ouvrière, souvenez-vous.
2: En 1968, les ouvriers sont près de 8 millions en France. Depuis près de deux ans, ils demandent une amélioration de leurs conditions de travail. Le 13 mai, les syndicats appellent à une journée de grève et les ouvriers se mêlent aux étudiants qui défilent à Paris. Dès le lendemain, de façon spontanée, la mobilisation ouvrière continue avec la première occupation d'usine.
3: L'usine Sud-Aviation de Bouguenais, dans la banlieue de Nantes, est occupée par les ouvriers.
2: Le 16 mai, la grève s'étend et atteint le symbole du monde ouvrier, l'usine Renault à Boulogne-Billancourt, la plus grande de France.
4: L'usine de Boulogne-Billancourt est occupée après celle de Flins. À l'intérieur de l'usine, les meetings se tiennent autour des délégués syndicaux. Les revendications sont précises.
2: Devant l'ampleur de la gronde sociale, le Premier ministre Georges Pompidou annonce le 27 mai les accords de Grenelle. Une des conséquences, 10% d'augmentation moyenne des salaires. Les ouvriers reprennent finalement le travail au cours du mois de juin.
1: André Berkoff, les accords de Grenelle à l'époque ont été présentés effectivement comme une victoire ouvrière historique. Vous, à l'époque, est-ce que vous l'avez vécu ainsi ou comme un arrangement entre pouvoir et syndicats?
5: Ben, comme les plus lucides d'entre nous, je crois qu'on a vu quelque chose, c'est très intéressant. La victoire ouvrière était la défaite du mouvement de mai 68. Et on peut le dire aujourd'hui, c'est facile de le dire aujourd'hui avec le recul, mais on le voyait déjà. Pourquoi? Parce que effectivement, c'était pas du tout la même, on en parlera avec Michel, ce n'était pas du tout le même objectif. Les étudiants voulaient, ils étaient très marqués par le marxisme et qui était dominant à l'époque, hein, y compris à la Sorbonne et ailleurs, il l'est peut-être encore, mais ils étaient dominés par le fait de faire la révolution. Et la révolution, qui l'a fait? C'est la classe ouvrière. Ce ne sont pas les étudiants, c'est eux qui vont faire la révolution, qui vont prendre le pouvoir. Donc, ils étaient formidables. Ça y est, les ouvriers rejoignent le mouvement. Non, les ouvriers ne rejoignaient pas le mouvement. Les ouvriers se battaient, et à juste titre, et très légitimement, pour la hausse de leurs conditions de vie, de leur salaire, de leur pouvoir d'achat, etc. Et ils l'ont obtenu. Et quand ils l'ont obtenu, ça faisait un mois, en juin, on a ouvert les stations d'essence, les voitures, et tout le monde est parti en vacances. Mais au-delà de ça...
1: Oui, mais il faut rappeler quand même, effectivement, que la base ouvrière, à l'époque, a quand même rejeté ces accords de Grenelle. Il les juge très insuffisant. Ils se sont sentis trahis à l'époque.
5: Il y a eu déjà, c'est là le gauchisme. C'est là où il y a eu aussi effectivement une partie des ouvriers qui étaient beaucoup plus à gauche que leurs syndicats. Les syndicats et qui ont dit non, on n'accepte pas. On est allé encore plus loin. Je rappelle très. Il y a eu deux choses quand même très importantes. Je rappelle augmentation de 30% du salaire minimum et tous les salaires ont été rehaussés. Et aussi le syndicat est entré dans l'entreprise. C'est-à-dire que le gouvernement de l'époque, je dirais pas acheter le syndicat, c'est un peu rapide, mais le syndicat pour la première fois entré dans l'entreprise avait parole et pouvait régner en tout cas en partie dans l'entreprise. Donc ça a été très très important, ça a changé vraiment la chose. Et donc De Gaulle, effectivement, pouvait...
1: Il a tenu bon, effectivement. De Gaulle a tenu bon. Et le 30 mai, donc, il rentre de Baden-Baden, en Allemagne, où il était allé vérifier, effectivement, le soutien de l'armée française qui était stationnée là-bas. Puis, il prononce ce discours. Écoutons-le.
6: Françaises, Français, j'ai pris mes résolutions. Dans les circonstances présentes, je ne me retirerai pas. J'ai un mandat du peuple, je le remplirai. Je ne changerai pas le Premier ministre. Je dissous aujourd'hui l'Assemblée nationale. Il faut que s'organise l'action civique. La France, en effet, est menacée de dictature. On veut la contraindre à se résigner à un pouvoir qui s'imposerait dans le désespoir national, c'est-à-dire celui du communisme totalitaire.
1: Et oui, deux jours avant ce discours, André Berkoff, des leaders de gauche se sont vraiment déclarés prêts à prendre le pouvoir, notamment Mitterrand. Racontez-nous, vous avez vécu ça
5: On l'a tous vécu, Mitterrand, déjà. Vous voyez, c'était 12 ans avant mai 81, c'était 12 à 13 ans avant mai 81, évidemment, il était déjà comme, toute portion gardée. Ségolène Royal aujourd'hui, hein, elle est prête à prendre tous les pouvoirs, tout ce qu'on lui donne, elle prend. Si les pingouins, encore une fois, étaient et votés, elle aurait été présidente de la République. Voilà, et c'est Mitterrand, il dit, et Mendès France sera Premier ministre. Enfin bon, ça a duré 3 jours et demi, et puis il est revenu. Et après, alors moi j'ai une question à poser à Michel Maffezoli, qui est avec nous. Bonjour Michel. Est-ce que vous étiez à Paris à la manifestation de 30 mai 68?
7: Et non, moi j'étais à Strasbourg.
5: Ah, ouais, d'accord.
7: Et il se passait à Strasbourg, c'était tout à fait différent de ce qui s'est passé à Paris, puisqu'il faut pas l'oublier, c'est un endroit où a été édité en 66 Misère à milieu étudiant,
5: de la misère à milieu étudiant,
7: qui est pour moi un grand livre, qui montre que par rapport à ce que je viens d'entendre, et nous le vivions nous à Strasbourg, c'était pas le politique qui était important. Pour moi, c'était pas une révolution qui s'est passée. Pour tout vous avouer, un an après, je discutais, puisque je faisais mon travail sur Heidegger, je discutais avec Heidegger, hein, chez
5: lui-même,
7: à Strasbourg.
5: Ouais.
7: Le terme qu'après il a employé, que moi, pour ma part, j'ai utilisé, parce que je ne crache pas sur mes 68, hein, je considère que c'est quelque chose de très important, mais qui n'était pas politique. Il disait transmutation épocale. Voilà pour moi ce qui s'est passé en 60.
1: Oui, pour vous, c'est l'avènement en fait d'une époque et non des événements historiques,
7: exactement,
1: dirais-je.
7: C'est ça. C'est-à-dire qu'il y avait en effet ce que disait André Berkov il y a un instant. Il y avait tout de même les syndicats qui étaient là, les partis politiques qui ont essayé de récupérer tout cela, bien sûr. Et c'est légitime, c'est leur métier en quelque sorte. Mais d'une manière beaucoup plus profonde, moi, c'est ce que cette époque, ça veut dire parenthèse. Eh bien, en 68, c'est fermé une parenthèse, la parenthèse moderne. 64 Berkeley, 68 en France. Alors c'est quelque chose. Après, il a fallu du temps pour comprendre cette transmutation, hein, pour comprendre que c'était pas le politique. Il s'est trouvé que moi j'étais à Strasbourg où c'était les situs qui étaient importants. Les trotskistes, les maoïstes et les communistes n'étaient pas importants. Voilà. Et la sensibilité strasbourgeoise, qui était de mon point de vue plus importante qu'à Paris, c'était cette sensibilité situationniste. Ce que je viens de dire, hein, c'est-à-dire une transmutation. Après, ça s'est perdu dans le sable, pour tout vous avouer. Et à mon sens, je discute actuellement avec des jeunes générations qui n'ont pas connu ça, 20 ans, ils ont 25 ans, machin chose, etc. Mais qui ne se reconnaissent plus dans les notaires qui ont pris la place à la place des notaires, pour reprendre l'expression.
5: Oui, qui sont devenus notaires.
7: Qui sont devenus notaires.
5: Radicaux, là, oui,
7: mais ces jeunes générations, d'une manière curieuse, sans connaître, et je l'ai testé hier encore, de la misère à milliers d'étudiants, le vivent, ça. Voilà ce qui me paraît beaucoup plus intéressant. C'est-à-dire qu'il y a maintenant, 58 ans après, ou je ne sais pas
5: combien, 58 ans, oui.
7: le retour de ce qu'était la vraie sensibilité de transmutation. Vous voyez, pour moi, c'était pas une révolution, c'était pas quelque chose de politique.
5: Non, tout à fait. Juste un moment. Il faut rappeler, Michel Maffezoli, quand même, qu'il y avait quelque chose d'autre, enfin, qui était dans le situationnisme et ailleurs, c'était l'envie de vie quotidienne.
7: Ah, oui.
5: Les garçons qui voulaient rejoindre les filles dans leur dortoir, etc., etc.
7: Oui. Vous savez que moi, j'ai créé à la Sorbonne le centre d'études sur la vie quotidienne, et c'était dans cette perspective-là. C'est-à-dire, Weber nous indiquait, il faut être à la hauteur du quotidien. Et pour être à la hauteur du quotidien, c'était pas le politique, c'était la saturation du politique.
5: Ouais. Mais l'envie de vivre. L'envie de vivre, voilà.
7: Faire de sa vie une œuvre d'art.
5: Ne plus
7: perdre sa vie à gagner. Voilà ce qui ressortait à l'époque. Et de mon point de vue, c'est cela qui est resté. Voilà. Et c'est cela qui ressurgit actuellement.
1: Oui, alors justement, plus précisément, comment ces événements aujourd'hui impriment vraiment notre époque?
7: Tout à l'heure, André Berkov rappelait cette phrase de Nietzsche, « Les vraies révolutions avancent sur les pas des colombes ». Voilà. Et j'ai été personnellement influencé par un sociologue et philosophe allemand qui s'appelle Georg Simmel, qui s'inspirant de cela disait il faut repérer quel est le roi caché, le roi clandestin d'une époque. Et 68, c'était le roi clandestin. Hein, quelque chose qui ne se manifestait pas dans le politique, même s'il y a eu Cohn-Bendit, et puis qui était là avec des slogans politiques, mais c'était beaucoup plus profond, voilà moi ce que je peux dire, hein, une centralité souterraine qui maintenant ressurgit. C'est ça le paradoxe, voilà mon hypothèse.
5: On va en parler de ça, c'est très important que ça ressurgit aujourd'hui. Juste un mot, comment vous expliquez, parce qu'on parlait des notaires, c'est quand même la trajectoire des Cohn-Bendit, lanceur de pavés sous De Gaulle, cireur de pompes sous Macron.
7: Oui, mais il n'est pas le seul.
5: Il n'est pas le seul, non, mais c'est clair.
7: Soyons clairs quand même. L'essentiel des de nombreux des protagonistes sont devenus ces notaires, ont pris la place de ceux qui étaient les notaires de l'époque, que ce soit à Libé, que ce soit au Monde, que ce soit dans les journaux comme cela, on voit bien.
8: C'est vrai.
1: Mais justement, à propos de ces lanceurs de pavés, André Bercoff, effectivement, qui sont partis chez Macron, vous avez dit ceci dans une interview, ce sont les vieilles prostituées qui veulent garder leur virginité. Alors vous, est-ce que vous avez gardé votre virginité, André Bercoff?
5: Oh, moi, il y a longtemps, je l'ai perdu, hélas. Enfin, je ne sais pas, hélas ou pas. Non, mais vous savez, c'est très intéressant de voir, au fond, ce que disait Michel Maffezoli. C'est vrai que ça a été, encore une fois, une espèce de rupture extrêmement forte qui n'a pas laissé des conséquences politiques, mais des conséquences existentielles. Et c'est pour ça que c'est très intéressant de faire parler Michel là-dessus.
1: Et oui, justement, alors, à propos de cela, vous qui effectivement, vous êtes professeur émérite à la Sorbonne, cette jeunesse, vous y êtes confronté régulièrement. Comment cette jeunesse qui n'a pas vécu mai 68, justement, est-elle en train de vivre cette libération des mœurs de 68?
7: Mais vous savez, comment expliquer cela? Je vais être un peu sociologue pour une fois.
5: Allez-y. On vous l'accorde 5 minutes, pas plus.
7: Même pas. Mais disons que, de mon point de vue, il y a toujours une lente sédimentation. Ça ne se voit pas. Le sociologue américain Sorokin parlait d'un verre d'eau, que je sale ou que je sucre, on ne voit pas quand il y a saturation. Et en gros, c'est ce qui s'est passé dans les 50 ans qui viennent de s'écouler. Et puis, le dernier grain de sel ou de sucre est en train d'arriver actuellement, et du coup, ces jeunes générations, sans se référer à 68, n'ont plus envie d'être...
5: Vous pensez qu'on est au bord d'une nouvelle rupture?
7: Je le pense. Pour moi, je pense que j'ai appelé cela l'ère des soulèvements. Je crois que cette ère de soulèvement, j'insiste là-dessus, sans qu'ils connaissent 68, et j'ai bien dit, je l'ai testé, moi, les jeunes qui viennent me voir. Ils n'ont pas lu Berkov, ils n'ont pas lu de Van Eghem, ils n'ont pas lu,
5: Debord,
7: la société du spectacle.
5: Mustapha Rayati.
7: Ils n'ont pas lu Baudrillard, la société de consommation aussi, etc.
5: Absolument.
7: Et il n'en reste pas moins que c'est ceux qui vivent. Voilà.
1: Sachant que
7: quand on regarde les grandes mutations qui s'opèrent, c'est toujours très lentement que cela se fait, et puis tout d'un coup, ça ressurgit. Pour moi, il y a ressurgissement. Voilà, en gros.
1: Mais selon vous, on va vraiment entrer dans une nouvelle ère de soulèvement avec un nouveau mai 68, mais qui sera, bien entendu, beaucoup plus violent, Michel Maffezoli.
7: Oui, mais à côté de 68, qui a été récupéré par le politique, soyons clairs.
5: Ouais.
7: Voilà. Il y avait ce côté de transmutation, c'est-à-dire
5: Et même de transgression, on peut le dire.
7: Bien sûr, il y avait la transgression.
5: La transgression.
7: Là, mais celle-là, elle est répandue dans le corps social. Il n'y a, en gros, pour moi, ce qui va se passer dans cette ère des soulèvements, ce qui est en train de se passer, ça ne sera pas la révolution. La révolution, c'est fait par les partis politiques. On appelait ça, de mon temps, l'avant-gardisme. C'est-à-dire, moi, je sais, je vais tirer la société. Ça, c'est ça, la révolution. Là, au contraire, c'est des moments de mutation, de transformation de fond quotidienne, en effet, dans la vie quotidienne qui s'opère. Et du coup, ce sont les valeurs. Alors, vous savez que moi, j'essaie de développer la post-modernité. Pour moi, ce qui s'est passé en 68, c'était l'initiation à la postmodernité. Bien sûr, on n'employait pas le mot,
5: c'est pas
7: l'expression,
5: c'est venu plus tard,
7: de certaines manières, c'était la saturation des grandes valeurs modernes, c'est-à-dire l'individualisme, le rationalisme, le progressisme. Voilà le trépied sur lequel s'est fondée la modernité. Et en 68, il y avait la négation de ça, c'était le nous. C'était l'émotion, l'émotionnel sous ses diverses modulations.
5: Et le nous collectif, il y avait un vrai nous collectif, c'est ça.
7: Moi, actuellement, j'ai écrit mon livre sur le temps des tribus, c'était inspiré par cela. Mm-hmm. Et maintenant, je dis idéal communautaire. C'est plus l'idéal démocratique qui a été saturé en 68. Ça a pris du temps pour s'en rendre compte. Et maintenant, il y a ce que j'appelle un idéal communautaire en gestation. Mais cet idéal communautaire n'est en quelque sorte que la résultante de ce qui s'est passé.
5: C'est pour ça que 68 a été accoucheur d'histoire.
7: Moi, je le pense.
5: Vraiment.
7: Je le pense.
5: Avec un grand H.
7: Je dis bien, une époque s'achève en 68.
5: Ouais, absolument.
7: Et ça prend toujours du temps pour qu'on en ait conscience. Et 50 ans, un demi-siècle, c'est pas grand-chose.
1: 58 ans.
5: C'est un clin d'œil de l'histoire.
1: Mai 68, il faut le dire, effectivement, était une vraie révolution des mœurs. C'est une transformation profonde de notre société. Alors, le gauchisme et le wokisme sont-ils vraiment l'héritage de mai 68? Vous dites oui, André Bercoff. Michel Maffezoli, vous nous donnerez votre point point de vue dans
5: un
1: instant.
5: Moi, je dis que ce sont les mamelles fanées de mai 68.
1: Voilà, on en parle dans un instant sur Sud Radio. Restez avec nous.
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0: Et où l'ai-je ?
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2: Eh oui, le temps de vivre de Moustaki, qui est l'un des hymnes les plus marquants des 68 arts, André Bercoff. Alors aujourd'hui, un certain nombre d'entre eux, on peut le dire, sont passés du Colmao au Rotary Club, comme l'a dit le fameux Guy Hockenheim. Mais André Bercoff, dans cette génération de 68, il faut le dire, il y avait autant de variétés de 68 arts que de variétés de fromage.
3: Il y avait les gauchistes, il y avait les situationnistes, l'a dit Michel, il y avait effectivement, et puis il y avait aussi la droite, le GUD et compagnie qui combattaient, et il y avait quelques empoignades qui n'étaient pas du tout pacifistes ou douces entre les deux. Mais ce qui est vraiment intéressant, c'est que je crois que ce qu'on peut dire aujourd'hui, c'est que la lutte des places a remplacé depuis longtemps la lutte des classes, et aujourd'hui même c'est la lutte des races qui est en train de remplacer ces deux luttes. Alors, mais 68, Michel, est-ce que au fond, on a commencé à reparler, mais par rapport à aujourd'hui, est-ce que mai 68 ne devrait pas être plus étudié et plus pédagogisé? Je veux dire, parce que personne n'en parle plus. Il ne s'agit pas de revenir et de ressasser, mais est-ce qu'on ne devrait pas réévaluer mai 68?
4: Ça viendra, à mon avis. Ça viendra. Parce qu'en effet, c'est tombé dans l'oubli, soyons clairs, totalement. Tout simplement, tombé dans l'oubli, justement, par ceux qui en étaient à l'époque les chefs, les protagonistes, les notaires à la place des notaires, etc. Et aucun game avait été marginalisé, soyons clairs.
3: Tout à fait.
4: Jean Baudrillard, également.
3: Marginalisé
4: à l'université, en sociologie. On ne citait pas Baudrillard. Aucun game, n'en parlons pas.
3: Oui,
4: etc. Mais, il se trouve que ça prend toujours du temps. Il faut savoir
3: temps garder, comme réseau garder.
4: En gros, il faut savoir que les grandes mutations, ça met plusieurs décennies, soyons clairs.
3: Ça.
4: Et pour moi, vous avez compris, de mon point de vue, c'est la fin d'une époque qui s'exprime. Mais pour en prendre conscience, il faut du temps. Et c'est maintenant que ça ressurgit. Alors, faudrait-il revenir à cette étude? Pourquoi pas? En tout cas, moi, je pense que comme ces valeurs sont en train d'émerger, c'est ces jeunes générations, je dis bien, il serait pas inutile, en effet, de voir d'où ça venait. Il faut pas l'oublier. Moi, ça vient des romantismes, qui étaient des petits groupes. Les surréalistes, le dadaïsme d'abord, les surréalistes, les lettristes, et puis c'est devenu les situationnistes.
3: En fait, l'anarchie, les anarchistes.
4: Mais bien sûr, cette sensibilité libertaire, c'est-à-dire quelque chose, de mon point de vue, la belle idée de 68, c'était cette sensibilité libertaire, anarchiste, n'ayons pas peur le mot. L'anarchie, c'est l'ordre sans l'État.
3: Voilà.
4: C'est Élisée Reclus qui rappelait cela. Et pour moi, il y avait cette conception d'un autre ordre en gestation.

0: Fort bâtard. Mais je voudrais dire quelque chose par rapport à ce que disait Michel Maffezoli. C'est intéressant. Alors on dit, ouais, c'était mieux avant. Oui, parce que vous avez votre âge, vous allez dire c'est mieux avant. Mais moi, je me rappelle vraiment de mes 68. Encore une fois, du matin au soir, on arborait, on se baladait la nuit, etc. Tout était ouvert et tout était possible. Et c'est vrai qu'aujourd'hui, c'est pas que la France s'ennuie, c'est que la France se morfond. On se dit que où est le Paris libre? Où est le Paris ouvert? Où est le Paris? Et quand je parle de Paris, je parle de la France, bien sûr. Où on respire, alors qu'aujourd'hui, on s'invective à coups de petites étiquettes ridicules. Et pour revenir au gauchisme et au wokisme, c'est extraordinaire aujourd'hui. C'est qui le gauchisme? Alors justement, c'est une question que je voudrais poser. Est-ce que Mélenchon est l'héritier des gauchistes de 68? Est-ce que le wokisme est l'héritier, alors on a dit de la French Theory, mais on va pas tomber dans... Mais est-ce que tout ça est né du fait que la parole est fasciste, tout se vaut, etc.
1: Non, le wokisme, sous ses diverses modulations, pour moi, je dis, c'est la caricature de la philosophie des Lumières. Donc, Mélenchon en est un des protagonistes. Dans le fond, les partis politiques restent là-dessus. Moi, il me paraît qu'actuellement, il va y avoir une révolte des peuples. Et que ce ne sont pas les partis qui vont triompher. Hein. On le voit un peu partout en Europe.
0: Un retour des peuples.
1: Voilà. Pour moi, c'est la sagesse populaire qui revient. Et ce qui peut rester pour moi de 68, c'est pas les expressions politiques. C'est cette sagesse populaire, faire de sa vie une œuvre d'art. C'est-à-dire, dans le fond, mettre l'accent sur le qualitatif de l'existence. Alors que la presse actuellement, les politiques, les journalistes, maintenant on dit plus intellectuels, on dit experts, vont parler toujours de pouvoir d'achat, d'inflation, machin de ce genre. Alors que c'est pas cela, c'est une espèce de recherche spirituelle qui était en 68 et qui est en train de revenir.
2: Oui, alors justement, André Bercoff, on peut le dire, aujourd'hui, les Français, comme en 68, aspirent à une révolution de leur vie quotidienne. Comment expliquez-vous aujourd'hui qu'il n'y ait personne dans la rue? Pourquoi cette passivité des Français?
0: Je vais vous le dire de façon extrêmement claire, c'est tout. On avait commencé par ça. C'est qu'aujourd'hui... Le budget était en équilibre en 68. Aujourd'hui, 3 500 milliards de dettes. Ok. La croissance était très positive. Aujourd'hui, ils se demandent si ça va être à 0,2%. Le chômage, il y avait pratiquement pas de chômage. Il y a 7 800 000 chômeurs. Le pouvoir d'achat, regardez le prix de la pompe à l'essence. Il faut bien voir qu'on a changé. Et l'économiste, excusez-moi, mais it's the economy stupid, ça joue. C'est-à-dire qu'il faut bien voir que mai 68 s'est passé dans un climat d'euphorie et de montée et de grande croissance à la chinoise, j'allais dire. Alors qu'aujourd'hui, les gens se demandent comment ils vont... Enfin, des millions de Français se demandent comment finir le mois.
2: Oui, ben justement, ils devraient être tous dans la rue, André.
0: Ben non, parce que justement, on a peur, on numéro s'est abattu et on a peur de la pluie. Et on se dit comment on va se protéger. Je crois, Michel, non?
1: Oui, tout à fait. Mais sinon, vous savez, c'est mutation. Hein, j'aime pas le mot révolution. Ou alors il faudrait revenir à revolver, hein, ce qui va revenir des choses anciennes. Ces mutations sont secrètes. Hein, je maintiens mon roi clandestin de l'époque. Alors, ce ne sera des effervescences ponctuelles, comme ce fut les Gilets jaunes, comme il y a eu les convois de la liberté, comme il y a ces rassemblements.
2: Est-ce que le sang va couler, selon vous? Excusez-moi, il nous reste que 50 secondes, on est obligé d'avancer. Est-ce que le sang va couler en France, selon vous?
1: Je le dis souvent, le sang va couler. Mais plus que ça, voyez, Peggy, disant tout commence en mystique et s'achève en politique. Moi, je poursuis, la politique s'achève et la mystique revient. Voilà mon hypothèse. Et c'est ce qualitatif de l'existence qui est en jeu et qui a été initié par mai 68.
0: Voilà, soyez réalistes, demandez l'impossible. C'était un des grands slogans de mai 68. Ça reste complètement d'actualité.
2: Oui, en deux mots, André Bercoff, est-ce qu'un nouveau mai 68, plus violent, est sur le point d'arriver en France, selon vous?
0: Comme ce ne sera pas en 68, ce ne sera pas en mai. Mais tout peut se passer.
2: Merci à vous, Michel Maffezoli, d'être venu sur Sud Radio. André Bercoff, on se retrouve vendredi prochain en direct de 12h à 14h.
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1: Bonjour à tous et bonjour à toutes, bienvenue dans ce grand matin week-end Sud Radio. Nous sommes ensemble jusqu'à 10h, mais oui, avec un week-end très particulier, hein, sur fond de visite du pape Léon XIV. Nous aurons l'occasion d'en reparler très largement dans les prochaines heures, mais tout de suite, comme toutes les semaines, jusqu'à 7h, nous vous proposons le meilleur de la semaine de Sud Radio et nous débutons la série avec l'invité politique de mercredi dans le Grand Matin Sud Radio, Annie Genevard, ministre de l'Agriculture, de l'Agroalimentaire, de la Souveraineté Alimentaire. C'est important, elle était l'invitée politique de Jacques Cardoz.
2: Bonjour.
3: Bonjour Jacques Cardoz.
2: Aucun mot pour les agriculteurs hier de la part du Premier ministre et des ministres, c'est un oubli ?
3: Non, pas du tout. Je crois qu'il faut bien prendre la mesure de ce que le gouvernement vient d'annoncer pour les agriculteurs. Il se trouve que j'avais annoncé avant la réunion d'hier la prolongation du guichet GNR, donc l'aide pour le gasoil non routier qu'utilisent les agriculteurs, jusqu'à la fin de l'année. Donc l'annonce était faite.
2: Sur le GNR, précisément, un certain nombre d'agriculteurs réclament une augmentation, comme ça a été obtenu par les pêcheurs, de 15 centimes à 30 centimes. Est-ce que c'est envisageable ?
3: Alors, je viens d'annoncer, il y a quelques jours, un plan massif d'aide et de soutien aux agriculteurs dans très grandes difficultés. Vous le savez, après l'été qu'ils ont passé, donc maintenant, ce plan d'1,3 milliard, c'est un plan très significatif et qui traduit vraiment le soutien du gouvernement à nos agriculteurs. Mon souci maintenant, c'est qu'il soit déployé le plus vite possible pour que cet argent arrive sur le compte des agriculteurs.
2: On va en parler dans un instant. Fait nouveau ce matin sur Sud Radio, le président du syndicat des céréaliers de France a annoncé des chiffres catastrophiques pour les moissons. 6,5 milliards de pertes pour le global, soit un coût de 900 euros par hectare. Les céréaliers vous demandent une aide de 450 euros par hectare. Qu'est-ce que vous leur répondez ?
3: Je leur réponds comme je le réponds à toutes les filières. Beaucoup ont souffert. Le maraîchage de plein champ a beaucoup souffert. Les betteraves ont, les producteurs de betteraves souffrent beaucoup. Les céréaliers également. Et donc, je reçois toutes ces filières, on regarde chacune d'entre elles pour évaluer la situation, pour voir ce que déclenchera l'assurance, parce que beaucoup sont assurés. Et il n'y a pas que l'argent de l'État, il y a aussi l'argent des assurances, il y a aussi l'implication des banques, il y a l'implication des collectivités territoriales. Donc on regarde la situation et on essaie d'apporter des aides au plus près des besoins.
2: Vous confirmez ces chiffres, 6,5 milliards d'euros de pertes pour le global, c'est considérable et ça fait 4 années. Ça suit une trajectoire qui est très mauvaise. Est-ce que vous confirmez ces chiffres ?
3: Il faut qu'on travaille avec eux, qu'on voit les choses. Moi, je n'ai aucune raison de ne pas faire confiance dans l'évaluation qu'ils font. Et c'est vrai, la situation des céréaliers qui jusqu'alors était épargnée est durement touchée par deux phénomènes. D'abord, la sécheresse qui a empêché les cultures de lever convenablement, et puis la canicule durable et l'effondrement des cours mondiaux, parce que pour leur malheur, les prix sont pas fixés pays par pays. Ce sont des cours mondiaux et les cours se sont depuis plusieurs années maintenant très considérablement affaiblis. Donc, on fera tout ce qu'on pourra pour les épauler et surtout dans le plan d'1,3 milliard que je viens d'annoncer et auquel il faut ajouter encore une fois l'argent de l'assurance, l'argent des assurances, l'argent, les efforts que feront les banques, les collectivités territoriales. Et ce qu'il faut, c'est leur donner les moyens de relancer la production, qu'ils aient les moyens de semer, de planter, d'irriguer, de mettre des engrais.
2: Le président du syndicat des céréaliers nous disait que 10% environ des céréaliers sont touchés, certains ne pourront pas se relever. Et c'est pour eux que vous pourriez envisager des aides ?
3: C'est tout particulièrement pour ceux-là que nous avons déployé ce plan d'urgence. Parce que rien ne serait pire que d'arrêter de produire.
2: Alors ce plan d'aide, où en est-on exactement ? Combien d'éleveurs, d'exploitations sont en difficulté aujourd'hui ? Est-ce que déjà vous revoyez vos chiffres à la hausse ? Vous avez dit entre 30 et 35 000 début septembre. Où en est-on aujourd'hui ?
3: Alors, j'ai pris la décision, en accord avec le Premier ministre, de décider d'un plan global, mais d'un déploiement dans les territoires à la main des préfets, en lien avec les représentants des agriculteurs. Ça n'aurait aucun sens que la ministre dise, ben voilà, dans tel département, il faut faire comme ci, comme ça. Ce sont les forces locales qui connaissent le mieux les situations et qui ont la charge de déployer.
2: Et on en est où du calendrier actuellement ?
3: Les choses se passent aussi rapidement que possible pour un certain nombre de dispositifs. Je vais vous le dire, je pense qu'il faut aller plus vite encore. Et c'est la raison pour laquelle je demande à mon administration d'être vraiment très réactive, notamment pour le déploiement des aides sur le GNR, où il y a encore du retard. Et voilà, l'administration doit se mettre au diapason de l'urgence de la situation des
2: agriculteurs. Qu'est-ce que vous souhaitez quand vous dites « ça doit être plus rapide » ? Quel est votre souhait à vous ?
3: Ben, je pense que dès le début du mois d'octobre, ils doivent voir sur leur compte bancaire les premières aides arriver.
2: Donc concrètement, dès le début du mois d'octobre, oui. les premières aides doivent arriver.
3: C'est ce que j'ai demandé aux préfets, c'est ce que j'ai demandé aux administrations territorialisées, c'est ce que j'ai demandé à la DGFiP, à la Direction Générale des Finances Publiques, voilà, avec mon collègue David Amiel, oui. et nous y travaillons.
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1: Retour à lundi, la France dans tous ses états, avec le face-à-face, les dessous de l'éducation nationale. Perico Legas reçoit Joachim Le Floch-Imad, enseignant, auteur de « Main basse sur l'éducation nationale » aux éditions du CERF, et Philippe Vatrelot, militant pédagogiste, auteur et ancien enseignant.
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4: La question est de savoir tout simplement qui gouverne réellement l'éducation nationale. On a eu beaucoup de théories, on a eu beaucoup d'hypothèses. On se souvient de la célèbre phrase de Claude Allègre, ministre de l'éducation nationale, de Lionel Jospin, il faut dégraisser le mammouth, ça avait fait scandale. Je vous demanderai, Joachim, tout à l'heure, est-ce que le mammouth existe toujours ? Est-ce qu'il a les mêmes cornes, les mêmes poils ? Et en tout cas, aujourd'hui, vous êtes la quatrième personne que nous recevons, Anissa et moi, pour parler de l'école depuis la rentrée, parce que la situation est tragique, les études PISA, le rapport Or, PISA est absolument accablant et on n'a que des témoignages d'enseignants ou de proviseurs qui vous disent que tout est en train de s'effondrer. Et vous, non seulement vous ne vous contentez pas de donner le diagnostic, les raisons, en décryptant les raisons de ce fiasco alors que l'école était la gloire de la République, vous nous expliquez qui a mis main basse sur l'éducation nationale. Avant de commencer, je repose ma question. Est-ce que ce mammouth tragique qui est à l'origine de l'effondrement de l'école, est-ce qu'il existe toujours en tant que tel ou il a pris un autre, il a eu une métamorphose ?
5: Je dirais que le mammouth existe toujours, mais qu'il a muté. Et ce que j'ai voulu faire à travers cet ouvrage, qui n'est pas qu'un catalogue de bonnes intentions, mais qui est une vraie enquête, puisque pendant 2 ans, j'ai rencontré tous les acteurs de l'État, de ce que je nomme l'État profond, tous les politiciens qui se sont succédés aux manettes, tous les ministres qui, bien souvent, sont arrivés avec des feuilles de route extrêmement ambitieuses et qui ont échoué à réformer l'école. Et j'ai voulu poser une question. Très simple, c'est de me demander pourquoi est-ce que l'éducation nationale est à ce point frappée par un mal qui frappe bien d'autres ministères, mais qui, je crois, frappe particulièrement l'école. Et ce mal, c'est selon moi l'impuissance publique. C'est-à-dire qu'on a dans l'éducation nationale une démission à peu près totale du personnel politique, gauche, centre et droite confondus. On a des ministres qui défilent à un rythme extrêmement rapide, on en a 8 sous Emmanuel Macron. Des ministres qui, pour l'essentiel, sont sans vision, sans méthode, sans courage, sans cap clair pour l'école. Ils laissent celle-ci naviguer à vue, au gré de la gestion des affaires courantes, à tel point qu'on a mis un bureaucrate à la tête du ministère. Ils laissent l'école naviguer à vue également au gré de débats toujours plus périphériques. Regardez, Perico, de quoi on a parlé pendant l'année écoulée. On a parlé de l'éducation à la sexualité, on a parlé du calendrier, de l'organisation des épreuves du bac en période de forte chaleur, on a parlé du e-sport à l'école, on a parlé de la question des quotas dans le privé, de tout un tas de problèmes qui peuvent avoir leur importance mais qui ne constituent pas, selon moi, une finalité éducative, un cap ambitieux à proprement parler. Et ce que j'ai voulu montrer, c'est que sur fond de cette démission du politique, on a un État dans l'État, dont j'ai voulu décrire les acteurs, la sociologie, l'idéologie, qui bien souvent se substitue au ministre et entend reléguer celui-ci à une posture de communicant, de pur gestionnaire des affaires courantes, pour finalement corseter la souveraineté populaire et imposer des vues éducatives qui lui sont propres.
4: Notre confrère et ami Alexandre Vecchio dit « Le Flocimade a le courage de désigner les coupables ». Et c'est vrai, quand on lit ce document, hein, c'est plus qu'un document, c'est un traité, c'est une enquête, hein, c'est hallucinant et ça fait froid dans le dos. Vous donnez les noms, alors c'est pas une inquisition, c'est que vous dénoncez les systèmes et vous dénoncez les fonctions et les titres de ceux qui sont responsables de ce fiasco. Il y a eu quelques bons ministres dans l'histoire, on va dire la Ve République, on va pas parler d'instruction publique, on a eu quelques grands noms dans l'histoire, on a eu quelques bons ministres quand même, où on a eu l'espoir d'avoir des bons ministres du temps du général de Gaulle. Bon, vous racontez une anecdote, vous allez voir Gabriel Attal quand il est ministre de l'Éducation nationale, il le sera 6 mois, il entend bien, et c'est ce qu'il vous dit, prendre le taureau par les cornes, prendre des mesures. Vous êtes accompagné de Jean-Pierre Chevènement, qui lui sait très bien, il a été ministre de l'Éducation nationale aussi, il connaît bien les enjeux. Vous êtes en face d'un Gabriel Attal totalement déterminé, qui vous dit qu'il va y arriver. On le sent passionné, d'ailleurs quand il était en exercice, quand on regardait, en disant, enfin, quelqu'un qui va peut-être faire bouger les lignes. Total, ça se finit par le fait qu'il est nommé Premier ministre, il va à l'hôtel de Matignon, il abandonne toutes les réformes, il est remplacé par Madame Oudéa Castéra, c'est une catastrophe. Ce genre d'épisode, c'est le symptôme de ce qui se passe en France. On prend un ministre, il commence à faire une réforme, on dégage, quelqu'un arrive derrière, et puis on efface tout. Lui-même succédait à Monsieur Pamdiaï, qui succédait à Blanquer, qui aurait pu faire quelque chose de bien. C'est absolument catastrophique, cette espèce de valse hésitation des ministres, et on envoie à la poubelle toute réforme qui a été entamée.
5: Je pense que le cas de Gabriel Attal, mais on pourrait prendre bien d'autres exemples, et je reviens sur tout un tas de précédents dans mon ouvrage sur 60 ans d'histoire des politiques éducatives, montre bien que dans l'éducation nationale, on souffre de ce que j'appelle le biais performatif. C'est-à-dire qu'on a des ministres qui arrivent aux manettes et qui bien souvent sont ambitieux, valeureux, sincères dans leur discours, je remets pas du tout ça en question, mais ce sont des gens qui croient en quelque sorte que dire c'est faire. Or, dire ce n'est pas faire. Puisque dans l'éducation nationale, on a un État dans l'État qui bien souvent détricote les réformes, voire les vides de toute leur substance. On l'a vu par exemple avec le choc des savoirs de Gabriel Attal, dont il ne reste en réalité quasiment rien aujourd'hui, puisque tout ce qu'il a proposé a été détricoté, voire tout simplement annulé, soit par ses successeurs politiques, soit par l'administration elle-même. Je vais prendre un seul exemple, mais je pourrais en prendre plein. C'est la question des groupes de niveau. Alors moi, je ne sais pas s'il faut faire des groupes de niveau. C'est un débat qu'on peut avoir démocratiquement. Mais ce que je constate, c'est qu'on a le politique qui est quand même censé avoir la légitimité populaire, c'est à l'issue du verdict des urnes, qui propose une réforme, et que cette réforme, en l'occurrence, n'a pas été mise en œuvre dans près d'un établissement sur deux. Et il me semble que c'est un problème majeur et qu'il faut rompre avec cette impuissance politique qui, il me semble, est consentie et fabriquée. C'est un peu comme si dans l'éducation nationale, en fait, on avait un médecin qui faisait des prescriptions, mais sans se soucier ensuite de savoir si l'ordonnance est lisible par le patient et si le patient suit bel et bien le traitement qui est prescrit.
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1: La suite de ce best-of, pardon, de ce meilleur de la semaine de Sud Radio, tout de suite après la pub.
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1: Il était l'invité politique jeudi du grand matin Sud Radio avec Jacques Cardoz, Nicolas Forissier, ministre délégué en charge du commerce extérieur et de l'attractivité, et aussi maire de La Châtre dans l'Indre, invité politique de Sud Radio.
2: Bonjour Nicolas Forissier.
7: Bonjour.
2: Votre travail est de faire en sorte que la France vende plus, que l'on exporte plus. Or les importations aujourd'hui progressent plus vite que nos exportations. Est-ce que c'est à cause de la crise énergétique ?
7: Alors, les importations progressent plus vite temporairement. Parce qu'en réalité, nos exportations, ce que nous vendons à l'étranger, progressent en réalité de quasiment 2%. Si on enlève la facture énergétique, ce qui a dégradé notre solde finalement, et ce qui a rendu les choses un peu plus compliquées ces derniers temps, c'est évidemment ce qui se passe dans le détroit d'Ormuz, le renchérissement du prix des hydrocarbures. En gros, sur 6 milliards de dégradation, vous avez 5,2 milliards qui sont liés directement à l'augmentation du prix des hydrocarbures, du gaz naturel, du pétrole, etc. Mais donc ça veut dire que structurellement, on progresse en fait, que le commerce extérieur et plus globalement ce que la France vend à l'extérieur, c'est-à-dire et les biens et les services, tout ça progresse bien, particulièrement les services, c'est-à-dire le tourisme, la place financière de Paris, les transports maritimes, etc. Mais c'est vrai qu'on a une dégradation ces derniers mois, premier semestre, à cause de la crise d'Ormuz.
2: Donc on peut dire que le coût de l'énergie freine les exportations françaises ?
7: Le coût de l'énergie dégrade un travail qui, par ailleurs, était très positif et qui rétablissait structurellement notre... Peu à peu, je dis pas que tout va être réglé du jour au lendemain, mais il faut être... Mais honnêtement, les entreprises françaises, elles se battent sur les marchés extérieurs et elles réussissent à progresser. Et quand vous prenez, encore une fois, les biens et les services, c'est-à-dire, en gros, le parfum, le blé, les machines, etc. Et puis qu'on vend. Et puis d'autre part, le tourisme, les services financiers, etc. Globalement, on est même excédentaire. Donc on a beaucoup redressé ces dernières années, en particulier depuis 2 ans. Mais c'est vrai que la guerre de dans le détroit d'Ormuz, qui se passe sur le plan géopolitique, vient dégrader temporairement, j'espère, notre commerce.
2: Temporairement, vous dites, la crise énergétique, est-ce qu'elle peut affecter profondément cette balance commerciale dans le temps ?
7: C'est certain. De toute façon, on sait depuis le début que ce qui nous coûte très cher, ce qui, est difficile à compenser, c'est le prix d'énergie, puisqu'on ne produit pas de pétrole. Donc ça veut dire qu'il faut que, parallèlement, ce que le Premier ministre a dit très clairement et a mis en œuvre ces derniers temps, il faut qu'on trouve le moyen de se dégager de cette dépendance aux hydrocarbures, plus que jamais. Il y a évidemment des raisons qui sont liées à l'évolution écologique de notre politique, à l'évolution durable de la conduite du pays, mais c'est aussi très important sur le plan économique et financier.
2: Que vous disent les entreprises françaises exportatrices précisément, qu'elles ne peuvent plus absorber le surcoût de l'énergie et du transport ?
7: Les entreprises exportatrices, elles ont de toute façon globalement, dans une compétition mondiale qui est extrêmement difficile, un problème de compétitivité. Donc elles sont à la recherche en permanence de gains sur leur coût de revient pour être plus compétitives face aux Espagnols, aux Allemands, aux Italiens, mais surtout évidemment face aux Chinois ou à d'autres grands pays qui nous sont concurrents. Après ça, c'est classique, c'est normal. Ce qui est vrai, c'est que la hausse du prix d'énergie vient alourdir les choses, rend les choses beaucoup plus difficiles. C'est vrai pour les entreprises exportatrices comme pour les entreprises non exportatrices. Je prends le BTP par exemple, c'est évidemment très important, les agriculteurs, les pêcheurs. C'est pour ça que le gouvernement a mis en place beaucoup d'aides très ciblées sur ces entreprises, parce qu'il faut préserver avant tout la croissance, nos entreprises et l'emploi.
2: Précisément par rapport à nos voisins, Nicolas Forissier, comment peut-on être compétitif à l'export avec une énergie qui est plus chère pour nous que pour nos concurrents ? Je parle des concurrents européens.
7: Elle est plus chère, tout ça est très relatif. En réalité, elle n'est pas plus chère que dans les pays voisins. Vous avez des différences de taxes que l'État et le gouvernement se sont engagés à faire. Très clairement, c'est qu'il n'y ait aucun, entre guillemets, aucune marge supplémentaire au profit de l'État qui soit faite par la mécanique de l'augmentation du prix du pétrole. Et donc tout surplus, y compris d'origine fiscale, qui pourrait être réalisé par rapport aux périodes normales, va être intégralement et déjà intégralement reversé pour aider, par exemple, les grands rouleurs, les infirmières, les aides à domicile,
2: donc,
7: les entreprises.
2: Donc par rapport aux pays européens, on est à armes égales d'un point de vue de la...
7: On est à armes égales. Après, certains pays font ce que nous avons fait il y a quelques années, c'est-à-dire une baisse générale, mais ça coûte extrêmement cher. Et en fait, c'est pas productif du tout. Nous, on a déjà fait
2: une baisse générale de quoi ?
7: C'est-à-dire vous baissez les taxes, vous gelez, les prix en compensant par ailleurs. Ça veut dire que vous dépensez des milliards d'euros qui partent un peu dans le sable. Évidemment, ça sert aux gens qui en ont vraiment besoin. Non, nous, on a choisi de cibler les aides précisément en tirant la leçon de ce qui s'est produit il y a 3 ans, il y a 2 ans, lors des précédentes crises, où on voit que quand on dépense de façon générale sans cibler, eh bien, on a une bonne partie de cet argent qui jamais que nos impôts, hein, qui disparaît dans le sable. Là, on cible sur les gens qui sont les gros rouleurs, les gens qui ont besoin de leur voiture pour aller travailler, y compris en tenant compte des revenus familiaux. On fait en sorte que les infirmières, les aides à domicile, les travailleurs du BTP, les agriculteurs, les pêcheurs, etc., puissent être aidés parce que eux, ils en ont vraiment besoin pour pouvoir travailler.
8: Alors,
7: c'est une aide. Je tiens à le préciser, c'est une aide qui est assez importante, qui est massive. On a doublé l'aide, on a augmenté aussi, je le dis au passage, aux entrepreneurs les plafonds de déduction fiscale et sociale sur les aides au carburant que les entreprises, au-delà de l'aide de l'État, peuvent aussi verser à leurs salariés quand ils prennent leur voiture pour venir travailler. Donc il y a quand même beaucoup de mesures qui sont mises en œuvre. Ça représente au bas mot, là, à nouveau 500 millions d'euros qui sont dépensés. Je ne parle pas des aides des entreprises.
8: Nicolas Forissier, vous êtes ministre délégué chargé du commerce extérieur et de l'attractivité. Lorsque vous entendez le concert symphonique d'une partie de la gauche anti-Total aujourd'hui, est-ce que vous pensez que c'est irresponsable de tenir ce genre de discours contre Total ?
7: Mais c'est totalement irresponsable. C'est totalement irresponsable. Moi, je connais bien Total. C'est une entreprise qui emploie des centaines de milliers de personnes dans le monde. C'est un des fanions de l'économie française. C'est une entreprise qui est extrêmement vertueuse, elle a plafonné, vous l'avez bien vu, à 2 euros le coût de ses carburants ces dernières années, de façon très civique. Honnêtement, elle joue le jeu pour accompagner. C'est une entreprise ultra moderne qui porte, encore une fois, énormément de contrats dans le monde. Moi, je soutiens Total. Il faut arrêter de taper sur nos champions, c'est quand même scandaleux.
8: Et l'idée de la France insoumise, défendue également par une partie de la gauche, on l'a encore vu hier, de plafonner les prix et donc d'aller chercher d'une certaine façon dans la poche de Total, qu'est-ce que vous leur répondez ?
7: Mais si on va chercher dans la poche de Total, on va chercher dans la poche des Français. Parce que Total emploie des centaines de milliers de Français dans le monde ou en France, et que nous avons besoin de grandes entreprises.
8: D'un autre côté, Total fait des marges très importantes, c'est aussi l'un des arguments
7: de la LFI. Oui, mais Total réinvestit, Total paye des impôts en France, contrairement à ce que j'entends parfois. Et non, enfin, moi je trouve que cette façon de plafonner, de désigner, espèce de jalousie sociale permanente qui est mise en œuvre par une bonne partie de la gauche, en tout cas une partie de la gauche, et en particulier la France Insoumise, est totalement démagogique, totalement contre-productive. Enfin, il faut arrêter de se tirer des balles dans le pied tous les jours.
8: Et vous leur dites quoi ? Vous leur dites « foutons la paix à Total » ?
7: Je leur dis « Total doit respecter la loi, Total, on lui demande de faire aussi des gestes importants. » C'est ce qui a été réalisé par Total, notamment en plafonnant les prix à la pompe. Je rappelle encore, je le sais, parce que je vois bien comment ça se passe cet été, j'emmène ma petite famille, je vois bien comment ça se passe. Bon, donc il faut pas croire que les ministres sont coupés de la réalité, on vit comme tout le monde. Mais donc il faut respecter ça et il faut faire en sorte que nous puissions porter avec fierté nos entreprises françaises. Après je ne sache pas que Total ait commis une quelconque un quelconque excès, et au contraire, ils sont et très importants pour l'économie française. Donc je suis pas l'avocat de Total, moi, mais je trouve que ces raisonnements qui consistent en permanence à
8: ça développe un climat anti-entreprise d'après vous.
7: Mais oui, enfin, je veux dire que qu'est-ce qui crée de la richesse ? Avant de distribuer la richesse, tous ces démagogues qui nous expliquent qu'il faut aller prendre l'argent là, ici, là, il faut d'abord la créer, la richesse. Et qui crée la richesse ? Ce sont les entreprises.
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1: D'autres extraits à suivre, le meilleur Sud Radio, à tout de suite.
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1: Allez, nous passons aux vraies voix, le grand débat des vraies voix, lundi, Glucksmann Royal, la course à la présidentielle est-elle devenue, eh bien, une course d'école? Patrick Roger, Cécile de Ménibus, Philippe David et leurs éditorialistes.
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2: Alors, on va écouter Ségolène Royal et on écoutera la réponse de Raphaël Glucksmann. Écoutez.
3: Il n'a jamais géré quoi que ce soit dans sa vie. Il est élu, à la tête d'une liste, mais il n'a jamais géré quoi que ce soit.
4: Il est stagiaire, Raphaël Glucksmann, aujourd'hui.
3: Il est stagiaire en politique,
4: et vous êtes la patronne.
3: Ah ben moi, j'ai géré, si vous voulez, j'ai eu 4 mandats de parlementaire, j'ai géré une région pendant 10 ans en faisant un laboratoire d'excellence environnementale, j'étais 4 fois ministre, j'ai géré la COP21, oui, j'ai une expérience, et le temps viendra peut-être pour le stagiaire.
2: Alors le stagiaire a répondu.
5: Oui, je ne suis pas, moi, en politique depuis 45 ans. Que je n'ai pas ensuite, quand j'ai perdu ces postes, que je n'ai pas ensuite choisi Jean-Luc Mélenchon par dépit. Je n'ai aucune envie d'être stagiaire auprès de ces gens qui font de la politique de cette manière. Moi, si je me suis engagé en politique, c'est justement pour mettre fin à ces méthodes, pour mettre fin à ces coups de billard à 12 bandes. Je pense que Madame Royal, qui là est dans une sorte de tour de piste, ne gagnera absolument pas cette primaire.
6: Et il l'a même qualifié à un moment donné, j'ai vu, alors je sais pas si
2: c'est vrai ou pas.
6: C'était au micro ou alors il l'a laissé entendre à quelqu'un, de Reine des Neiges.
7: Oui, la Reine des Neiges, oui.
6: Puisqu'il a fait référence au poste
7: du pôle. C'est un poste utile où on s'occupe des pingouins et des manchots quand même, reconnaissant le mérite du métier. Alors moi ce que
2: je trouve... Je crois que j'ai cassé le studio, excusez-moi.
7: Alors moi ce que je trouve extraordinaire, c'est quand même Madame Royal qui explique que Monsieur Glucksmann est un stagiaire. Alors déjà, bonjour le mépris. Parce qu'à ce niveau de mépris, je peux vous dire qu'un homme politique aurait parlé comme ça d'une femme. Il aurait été traité de tous les noms de machiste, de sexiste, etc. Mais je vais rappeler un chiffre. La gestion de Madame Royal de la région Poitou-Charentes. Je lis la Gazette des communes.
6: Oui.
7: Le truc neutre. 132 millions d'euros d'impayés, dettes toxiques, épargne quasi nulle et sous-budgétisation des dépenses. Le verdict de l'audit des finances de l'ex-région Poitou-Charentes réalisé par le cabinet Ernst & Young dépeint une collectivité en quasi-faillite. La Chambre régionale des comptes se prononcera à l'automne. Ça date de 2016. Elle avait laissé la place en 2014 pour devenir ministre. À ce que je sache, il n'y a pas un ministère où elle ait laissé un souvenir inoubliable, d'accord.
6: Ah, elle a fait parler d'elle.
7: Ah, oui, oui,
2: c'est pas la même chose.
6: Candidate.
7: Ah, mais bien sûr.
6: Elle est quand même moins stagiaire.
7: Attendez, qualifier un adversaire de stagiaire, mais c'est d'un mépris,
8: Ségolène Royal, si on regarde bien, c'est un peu comme les militants LFI et d'autres, là. Ils font que de la politique. Alors, c'est un produit pur Mitterrand, qu'il a lancé, puisqu'elle a été à l'enfance, secrétaire d'État à l'enfance, etc., etc. Elle n'a fait que la politique. En fait, elle a jamais vraiment travaillé. Moi, ceux qui travaillent, pour moi, c'est ceux qui sont élus de terrain. Les élus, les maires, etc. Ceux-là, ils bossent réellement.
6: Non, mais, elle a été élue de terrain, puisqu'elle est allée
8: c'est les apparatchiks de la politique, qu'on place systématiquement jusqu'aux dernières élections sénatoriales. Où elle a pris une bâche, mais c'est suffisant de la part de cette dame de parler comme ça de Glucksmann, qui a pas fait beaucoup plus d'ailleurs, et c'est un philosophe lui, donc, mais encore une fois, les Français en ont marre. 97%, vous l'avez dit Philippe David, rejet de la classe politique, 97%,
7: oui.
8: Tout le monde en a marre. Moi je suis un mec de la base, je me considère comme un mec de la base, on en a marre de ces apparatchiks, voilà, vous les recevez tous les jours
2: sur vos plateaux. Engagez-vous.
8: Mais j'ai été maire de mon petit village, j'ai pas fait ça pour gagner du pognon, pour avoir un poste supplémentaire ou quoi que ce soit. C'est un engagement personnel. Ces gens-là, ils ne cherchent que la gamelle. Point.
9: C'est gros, totalement faux. Je vais être à nouveau minoritaire. D'abord, ça n'est pas un jeu de classe. Ça n'est pas... J'aime beaucoup les personnalités, les deux. Mais j'admets bien volontiers que Ségolène Royal a pu être imparfaite. Glucksmann, je l'aime beaucoup pour sa personnalité, parce que dans la fraîcheur, il a une forme de, dans la classe politique, quelque chose d'un peu nouveau.
2: Mais il est élégant.
9: Voilà, mais surtout, mes amis, c'est que si on s'arrête aux propos et à l'échange, je vous rejoins, c'est ridicule.
7: C'est
9: mais en réalité, ça renvoie à bien autre chose. Ça n'est pas totalement neutre de savoir qui, au sein de la primaire, va l'emporter, si ça peut être Ségolène Royal avec des appétences tout à fait étranges pour LFI, ou si c'est Glucksmann qui cherche, lui, avec une certaine rigueur, à défier LFI et à rester dans un socialisme véritablement démocratique. Donc, on peut se moquer de cette empoignade dérisoire, mais elle induit des effets qui ne sont pas négligeables.
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1: Il est toujours bon de savoir, de comprendre. Le grand matin, Sud Radio. Sud Radio vous explique. Nous sommes mardi. La rencontre entre Macron et Trump à l'ONU. Que faut-il en retenir? Jacques Cardoz avec Romuald Sciorra, directeur de l'Observatoire politique et géostratégique des États-Unis de l'IRIS, l'Institut des relations internationales et stratégiques.
10: Et on parle de la rencontre entre Donald Trump et Emmanuel Macron qui a eu lieu ces dernières heures à l'occasion de l'Assemblée Générale des Nations Unies où tous les chefs d'État se rencontrent. On accueille Romuald Sciorra, directeur de l'Observatoire politique et géostratégique des États-Unis et de l'IRIS. Bonjour Romuald Sciorra.
11: Bonjour.
10: Que sait-on de cet échange? Les dirigeants français et américains sont tous les deux confrontés dans leur pays à des prix de carburant record. Ça a été l'un des thèmes évoqués. Que faut-il en retenir?
11: Écoutez, ben oui, cela a été évidemment l'un des thèmes évoqués lors de cette rencontre entre Trump et Emmanuel Macron. Malheureusement, il n'y a pas grand-chose à retenir. Emmanuel Macron s'est d'abord rendu à pied à la Trump Tower, comme s'il était convoqué par le président des États-Unis, ce qui est un petit peu dommage de procéder ainsi. Ensuite, ça a été une conversation, d'après ce que je sais, assez lunaire, où le président français a fait part au président américain, évidemment, de ses craintes quant à la hausse des prix de l'essence, des carburants. Le président américain lui a dit qu'il se sentait également concerné. Et voilà, malheureusement, rien de véritablement concret ne sera sorti de cette rencontre. Idem sur les grands dossiers internationaux comme Hormuz et l'Ukraine, si ce n'est que le président français a proposé au président américain de tenter de faire passer une résolution au Conseil de sécurité pour débloquer le détroit d'Hormuz. Paraît-il que le président américain aurait souri à cette proposition.
10: Donc il ne faut pas s'y tromper, Romuald Sciorra. On sait que la relation n'est plus très bonne. Elle avait été très très bonne au début, lors de l'élection du président américain. Mais là maintenant, les choses sont très différentes. Au-delà des effets de manche et de la communication de l'Élysée, ce qui est bien normal, en réalité, il ne faut rien attendre. En tous les cas, sur l'aspect du pétrole, les Américains, concrètement, ne peuvent pas faire baisser le prix du pétrole et donc ne peuvent pas accéder aux demandes du président français.
11: Exactement. Écoutez, comme vous l'avez très bien dit, en 2017, Emmanuel Macron avait su apprivoiser, si je puis dire, flatter en tout cas le nouvel électron libre sur la scène internationale qu'était Donald Trump. Il en avait fait l'hôte d'honneur du 14 juillet 2017. Il y avait une forme d'affection de la part de Donald Trump à l'égard d'Emmanuel Macron. Les choses ont bien changé avec durant le second mandat de Trump et d'Emmanuel Macron. Aujourd'hui, ce sont les tensions, que ce soit idéologiques, géopolitiques ou autres, qui se sont accumulées entre les deux hommes, et donc on ne peut plus du tout parler de complicité, encore moins d'amitié. Oui. Bref, donc effectivement, hier, c'est une rencontre tant soit peu tendu, et le président américain ne peut malheureusement pas faire grand-chose. Vous savez, aux États-Unis où je vis, puisque je suis américain, les bagarres, l'électorat de cœur de Donald Trump a commencé à s'éloigner de ce président qui avait promis de ne pas nous entraîner dans une guerre style Irak ou Afghanistan, étant touché, l'électorat MAGA, en plein cœur, au portefeuille, avec justement la hausse des carburants suite à la guerre en Ukraine. Aujourd'hui, la grande hantise de Donald Trump est plutôt de voir le conflit en Ukraine s'envenimer, de voir des raffineries russes bombardées et voir avec à travers cela un nouvel impact sur le prix des carburants. Donc malheureusement, non, le président américain ne peut pas faire grand-chose et ne pouvait donc pas répondre favorablement à Emmanuel Macron. Il s'est agi, vous savez, surtout d'une visite qui avait pour objectif pour le président français d'essayer d'arrondir les angles après toutes ces tensions essentiellement concernant Groenland, Saint-Pierre-et-Miquelon et puis aussi une opération de communication intérieur pour Emmanuel Macron.
10: Oui, vous le disiez effectivement, le Canada est un point de tension. Comment est perçue aux États-Unis cette volonté annoncée par Ursula von der Leyen et Emmanuel Macron de faire en sorte que le Canada se rapproche de l'Union européenne?
11: Écoutez, pour Donald Trump, ça a été une gifle, un camouflet. Pour une fois, Ursula von der Leyen s'est réveillée, a fait une proposition qui est assez révolutionnaire, hein, quand même, oui. Faire du Canada le premier membre associé de l'Union européenne. Pour Donald Trump, c'est un affront. Un président qui passe son temps à répéter que le Canada devrait être le 51e État américain voit ce dernier, le Canada, devenir, entre guillemets, le 28e État de l'Union européenne. Donc le président américain vit cela très mal. Il a mal vécu également la rencontre McCarney, le Premier ministre canadien Emmanuel Macron à Saint-Pierre et Miquelon. Et donc c'est un président américain très remonté, on attend son discours aujourd'hui, l'Assemblée Générale des Nations Unies, très remonté contre ses alliés historiques. On a vu son éloignement de la Grande-Bretagne en faveur de Milei, le président argentin.
10: J'ai une question, Romuald Sciorra, au sujet de, c'est ma dernière, au sujet de l'Ukraine. Est-ce que Emmanuel Macron essaye de convaincre Trump de poursuivre l'effort pour l'Ukraine, et est-ce que Trump en a vraiment envie?
11: Écoutez, deux choses. Comme je vous le disais, Trump s'éloigne de ses alliés traditionnels, il les boude, il les agresse. Pour ce qui est de l'Ukraine, Emmanuel Macron, bien évidemment, a tenté de convaincre le président américain d'aider l'Ukraine à se défendre, voire à attaquer avec encore plus de force, de virulence la Russie. Le président américain, non. Les faveurs de Donald Trump ont toujours été et iront toujours à Vladimir Poutine. Vous savez que Trump est fasciné par les mâles alpha. Zelensky n'est pas sa tasse de thé, donc non, malheureusement, il ne faut rien attendre du président américain de concret concernant l'Ukraine. Donc, pour conclure, il s'agissait plutôt d'une visite de courtoisie de la part d'Emmanuel Macron. Tout cela, malheureusement, n'aura pas mené à grand-chose.
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1: Encore un dernier extrait de ce best-of. Allez, j'arrête de dire ça, de ce meilleur de Sud Radio. C'est tout de suite après ça.
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1: À vous de le dire, les débats, nous sommes vendredi, 1 million de personnes attendues pour le pape, véritable retour de la foi ou attachement à un patrimoine, Stéphanie Demuru avec ses éditorialistes.
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18: À vous de le dire avec mes invités du vendredi, Noémie Alioua, Mathieu Bachalone et Gilbert Azoulay. On commente évidemment avec vous la visite du pape. N'hésitez pas à venir nous dire ce que vous en pensez. 0800 26 300 300, parce qu'on voit clairement qu'il y a une ferveur, 1 million de personnes inscrites à Paris, Lourdes et Metz. Est-ce que c'est un retour à la foi vraiment ou un attachement des Français à leur histoire, aux racines chrétiennes de la France? En tout cas, il se passe quelque chose clairement. Bonjour Véronique.
19: Bonjour Stéphanie, bonjour à tous.
18: Soyez la bienvenue sur l'antenne de Sud Radio. Vous nous appelez de Montpellier. Vous allez la suivre, vous, de loin, puisque j'imagine que vous êtes à Montpellier, là, en ce moment même. Cette visite du pape, elle vous évoque quoi?
19: Ben écoutez, moi je suis vraiment très contente que le pape vienne me rendre visite. On est un pays chrétien, on est attaché à notre religion. C'est le moment de le dire et de le faire entendre. Donc moi je suis vraiment très très contente et je suis catholique, chrétienne catholique. Je pratique pas tous les dimanches, mais quand j'ai besoin d'être centrée, je vais à la messe et ça m'apporte beaucoup.
18: C'est intéressant, Véronique, ce que vous nous dites, parce que vous dites, oui, moi je suis catholique et c'est le moment de faire entendre notre religion. Alors j'imagine que c'est peut-être pas le cas de tous les Français. Il y a plein de non-pratiquants et même de non-catholiques qui ont envie d'aller voir le pape. Mais vous, c'est le moment de faire entendre cette religion. Vous trouvez qu'elle n'est pas assez entendue, la religion catholique en France?
19: Oui, je trouve que ça n'est pas assez entendu. On ne revendique pas assez nos racines et notre religion. Je pense que c'est avec des événements comme ça qu'on peut rassembler les gens. Et c'est d'ailleurs le but de la chrétienté, hein, c'est rassembler, partager.
18: Oui, on est un peu trop discret, peut-être, vous dites, en France, sur l'aspect religion et particulièrement sur l'aspect religion catholique.
19: Ben, j'ai l'impression que pendant des années, c'était pas dans les mœurs, hein, d'avoir une religion. Et je pense qu'aujourd'hui, on se réveille parce que on a besoin d'affirmer nos racines. Hein, en fond.
20: Qu'est-ce qu'on pourrait faire de plus ? C'est aussi ça, parce qu'on va pas rabâcher toute la journée qu'on est un pays judéo-chrétien. Non, mais je pense que vous réagissez. Pardonnez-moi si je me
18: mal.
20: Je vous réagissez. Allez-y. Par rapport à cette ambiance un peu autour de la montée de l'islamisme et tout ça, qui fait que en contrepoint, on voit moins nos origines. C'est plutôt ça que je vois. Et là, vous avez peut-être raison, effectivement.
18: Alors, Véronique.
19: Peut-être aussi, mais moi, dans mon esprit, c'est juste comme je vous l'ai dit, moi, je suis pratiquante, mais pas tous les dimanches. Mais je trouve que ça fait du bien de retourner à la messe, entendre des bonnes paroles et justement les appliquer, parce que c'est le but de la religion. Mm. Donc, je pense que si on avait plus de gens qui pratiquaient la religion chrétienne, le monde serait un peu plus doux. Voilà.
18: Merci beaucoup, Véronique, d'avoir apporté votre point de vue sur Sud Radio. C'est vraiment intéressant ce que nous dit Véronique, parce qu'il y a plein de choses, hein, Mathieu Bacchelloni.
21: Il y a plein de choses avec lesquelles je suis pas du tout d'accord.
18: Oui. Bon, on aurait dû la garder. Peut-être qu'elle peut encore vous répondre.
21: En fait, je suis assez mal à l'aise avec une partie de son propos. C'est-à-dire que je respecte évidemment les gens qui ont la foi. La foi, c'est une affaire assez personnelle et quand elle dit qu'elle aime aller à la messe, je peux comprendre et j'essaye de me comprendre, quel que soit le culte. Le rapport que la personne a et évidemment les réponses que cela peut apporter à des réponses sur lesquelles nous n'avons des questions pardon sur lesquelles nous n'avons pas de réponse dans un monde purement matérialiste. En revanche, là où je suis plus
18: réservé,
21: ouais. C'est quand lorsqu'elle dit premièrement qu'il faudrait que si tout le monde avait une religion et elle dit si tout le monde était chrétien, ça irait mieux dans le monde. Bon, il suffit de regarder un petit peu l'histoire et voir que lorsque l'Europe était chrétienne, ça n'empêchait pas les royaumes de se déchirer entre eux, de faire des guerres et qu'il y ait des millions de morts. Deuxièmement, lorsqu'elle dit que il faudrait que la religion soit plus présente, je rappelle quand même que il y a un cadre en France qui est le cadre de la République française, que la laïcité est une chose qui est constitutionnelle et qui est importante, et que les manifestations religieuses évidemment sont protégés. Chacun peut pratiquer un culte ou ne pas le pratiquer. Mais le propos qui était le sien de dire, oui. En gros, on n'est pas assez chrétien, la France irait mieux si tout le monde allait à la messe.
18: Je
21: raccourcis son propos.
18: Mais c'est vrai que Véronique nous exprimait aussi un sentiment que j'ai entendu chez beaucoup de catholiques en France, une forme de catholique bashing, vous voyez, qu'on portait peut-être plus d'attention aux autres religions pour les raisons qu'on
21: mais
18: connaît, politiques, de l'actualité. Les chrétiens étaient peut-être en retrait, notamment dans l'espace médiatique.
21: Moi, pour le coup, je vais être sur une ligne qui est une ligne peut-être ringarde, mais qui est la ligne, je pense, qui est, en tout cas, qui est la ligne de, oui, on peut dire laïcard, Troisième République, ce qu'on veut. N'ouvrons pas la boîte de Pandore des concurrences entre les religions. C'est-à-dire, vous voyez, on n'entend pas assez un tel, donc il va falloir mettre plus un tel en avant, machin. Enfin, voilà. Je pense qu'à un moment, elle a parlé en disant, on est là pour rassembler, et je pense qu'au contraire, le fait de faire monter. Oui. et de concurrencer les religions, les communautés, je pense que ça fait tout sauf rassembler.
18: En tout cas, elle a lancé le débat, Véronique. Mmh. Oui, Noémie.
3: Alors, il y a plusieurs choses, j'aimerais vous répondre aussi, et par ailleurs, peut-être défendre Véronique d'une certaine façon dans ses propos. D'abord, elle commence par expliquer effectivement que elle, ça lui fait du bien de voir ce retour du religieux. Et c'est vrai que vous avez raison, les religions ont été mortifères, mais les idéologies anti-religieuses ont aussi été mortifères. Et là, je vous renvoie aux propos de Nicolas Sarkozy ce matin sur CNews, qui a dit quelque chose d'intéressant. Il a dit, regardez, le XXe siècle, c'était le nazisme, c'était la technologie, c'était tout un tas, le communisme, tout un tas d'idéologies qui se disaient justement.

0: Il y avait un livre de Pierre Manant qui est paru il y a 10 ans qui disait ça et ce livre m'avait scandalisé. Mais 10 ans plus tard, je pense qu'il a raison. On ne s'en sortira pas, l'idéal républicain n'est pas suffisamment fort pour tenir le coup d'une société qui, à ce point, est divisée. Nous avons besoin de quelque chose de plus. Et je crois, je suis désolée.
1: Qui passerait par la religion et par les racines chrétiennes de la France, justement.
0: Je pense que la République n'est pas suffisamment forte pour tenir le coup. Elle n'est pas suffisamment solide. Aujourd'hui, elle est, c'est un idéal auquel j'ai cru, auquel je crois encore d'une certaine façon, mais qui n'est pas suffisamment solide, encore une fois, pour tenir les deux bouts de la société dans une société qui effectivement est travaillée par une forme radicale de l'islam qui existe, qui s'impose, qui est d'une certaine façon dans l'agressivité au sein de la société. Il va falloir quelque chose de plus pour nous rassembler. Et peut-être que la République n'est pas suffisante.
1: Mathieu Rochon,
2: Noémie. Est-ce que vous ne pensez pas, Noémie, que ce n'est pas justement parce qu'il y a eu trop de renoncements et que cet idéal républicain, en fait, on n'a pas... différents décideurs et des élus, y compris des élus locaux, ont fait trop d'accommodements vis-à-vis de la laïcité, ont pas osé justement défendre cette laïcité et défendre les principes de la République, qu'on en est là aujourd'hui. Je veux dire, c'est pas la République qui... Les principes qui sont pas assez forts, c'est une partie de la classe politique qui n'a pas défendu et n'a pas...
0: Le problème, c'est qu'il y a une interprétation très large dans l'idée de la laïcité. Souvenez-vous de l'observatoire de la laïcité qui a d'ailleurs été mis en place, souvenez-vous, par Emmanuel Macron et qui était en fait extrêmement... Qui a été dissous par Emmanuel Macron
2: mais qui a été mis en place avant. C'était
0: sous... Et qui était qui promettait une laïcité dite ouverte. Donc vous avez en plus différentes laïcités qui entre elles ne sont pas d'accord. Qu'est-ce que la laïcité, à quel point? Est-ce que par exemple le fait qu'une mère accompagnatrice porte un foulard, est-ce que c'est pour ou contre la laïcité? Vous voyez bien que ça ouvre la porte de Pandore au débat.
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4: C'était donc le meilleur de Sud Radio. Nous restons ensemble jusqu'à 10h. À tout de suite.
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1: 6h57, nous sommes toujours ensemble, bienvenue dans ce grand matin week-end, retrouver ce samedi 26 septembre, marqué par la visite du pape Léon XIV. Bienvenue avec toute l'équipe de Sud Radio pour vous accompagner jusqu'à 10h, avec toute l'équipe, je commence par vous Thomas Ranou.
2: Bonjour Jean-François.
1: La question du jour est liée à la visite papale.
2: Hein. Évidemment, on va en parler toute la matinée. Cette visite peut-elle donner un nouvel élan au catholicisme en France? C'est la question qu'on vous pose sur nos différents réseaux sociaux. Vous êtes 63% à nous dire que oui pour le moment. Donc voilà, continuez à réagir, à nous appeler au 0826 300 300.
1: Et Jules Boscherini, bonjour Jules.
3: Bonjour Jean-François, bonjour à tous.
1: Bravo Zidane, hein, ça commence bien.
3: Ça commence plutôt bien, alors c'était un petit peu poussif, mais victoire 1-0 face à la Turquie hier soir en marge de la première journée de la Ligue des Nations, avec quand même une mauvaise nouvelle, la sortie sur blessure du capitaine français Kylian Mbappé.
1: Rien de grave.
3: Trois matchs indisponibles, il quitte le rassemblement, une blessure au genou, donc pour l'instant... La prudence est mise.
1: Avec Jérémy au standard qui attend vos appels, comme le dit Thomas, au 0826 300 300. Et Jamel à la réalisation. Salut Jamel, merci d'être là pour me soutenir. Nous sommes ensemble, c'est parti pour 3 heures d'information jusqu'à 10 heures.
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1: Avec vous Camille, bonjour.
4: Bonjour à tous, amis Bélier, une activité sportive, une sortie entre amis ou un projet improvisé vous apportera une énergie nouvelle. Les taureaux, le plaisir viendra de ce qui est authentique et simple en ce samedi. Les gémeaux, une rencontre légère pourrait laisser une impression durable. Quant à vous, les cancers, en vous autorisant à essayer sans chercher à être parfait, vous découvrirez un talent ou un plaisir inattendu. Les lions, inviter des proches, cuisiner ou simplement partager du temps avec les bonnes personnes vous apportera un véritable sentiment de sécurité. Les vierges, vous pourriez avoir un coup de cœur pour une activité créative ou un loisir que vous n'aviez jamais pris au sérieux. Les balances, ce samedi favorisera les découvertes qui nourrissent autant le cœur que l'esprit. Les scorpions, quelques heures dans un endroit calme avec un livre, une promenade ou une activité qui vous absorbe complètement vous permettront de retrouver un équilibre profond. Sagittaire, un détour, une invitation ou une décision prise au dernier moment transformera votre journée, les Sagittaires. Capricorne, vous prendrez plaisir à construire quelque chose de durable, même à petite échelle. Les Verseaux, vous n'aurez pas besoin d'aller loin pour avoir l'impression de voyager aujourd'hui. Et puis enfin, chers poissons, les plus beaux moments seront ceux que vous n'aviez pas prévu, les poissons. Je vous souhaite à tous une très belle journée et un très très bon week-end.
1: C'est gentil ça, merci Camille. Il est 7h sur Sud Radio.
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1: L'info avec vous, bonjour Léo Ardourel.
5: Bonjour, bonjour à tous. L'ère Zidane débute par une victoire, mais aussi par un coup dur. Pour le nouveau sélectionneur des Bleus, l'équipe de France perd son capitaine Kylian Mbappé pour le reste de la Ligue des Nations. L'attaquant a marqué le seul but de la rencontre hier soir face à la Turquie, mais il est sorti blessé. Ça ne va pas bien, il va falloir qu'il rentre, a déclaré Zidane en conférence de presse en confirmant une lésion tendineuse au niveau du genou. 600 000 personnes attendues pour une grande messe en plein air place de la Concorde. Le pape Léon XIV débute sa deuxième journée de visite à Paris avant de s'envoler pour Lourdes ce soir. Hier, 80 000 jeunes catholiques étaient présents pour une veillée au Stade de France. Le souverain pontife a également déambulé en papa mobile dans les rues de Paris et a célébré les vêpres à Notre-Dame. Loïc Le Priol et Romain Bouvier, condamnés à 26 et 19 ans de prison. Le verdict est tombé tard hier soir au procès du meurtre de Federico Martin Aramburu, l'ex-rugbyman tué en mars 2022 à Paris à l'issue d'une dispute alcoolisée avec des militants d'extrême droite. La cour n'a pas retenu la préméditation. Une enquête ouverte après cette macabre découverte au CHU de Toulouse. Le corps d'un nouveau-né et 4 fœtus ont été retrouvés dans un conteneur à déchets médicaux de l'hôpital Rangueil. L'établissement soupçonne un acte isolé d'un professionnel et annonce qu'il a été suspendu. Yannick Jadot, lui, est suspendu temporairement des écologistes. Le sénateur vert se voit reprocher son soutien à Raphaël Glucksmann pour la présidentielle. Les adhérents écologistes doivent se prononcer en décembre sur le maintien ou non de la candidature de Marine Tondelier. Et puis les éditions de l'Observatoire annoncent le lancement d'un label pour garantir aux lecteurs l'absence d'utilisation de l'intelligence artificielle. Une annonce qui intervient après l'affaire Télisson Aurélien, auteur accusé d'avoir utilisé l'IA pour écrire son roman « C'était ça ou mourir ». L'œuvre a d'ailleurs été retirée de la sélection pour le prix Goncourt. Les éditions de l'Observatoire assurent toutefois que leur initiative n'est pas liée et qu'elle avait été décidée il y a plusieurs mois. Voilà pour l'info. Excellente matinée à notre écoute.
1: À tout à l'heure Léo. Et bonjour.
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1: À vous, Roman Laval. La météo.
6: Bonjour. Bonjour. Alors, Jean-François.
1: Ça va, Roman?
6: Oui, très bien.
1: Le temps est sec aujourd'hui, hein?
6: Exactement. Eh bien, écoutez, pour ce samedi, vous l'avez dit, c'est un temps encore bien sec que nous allons retrouver sur l'ensemble du territoire avec des conditions globalement ensoleillées encore. Par contre, gare au brouillard, dès ce matin, il pourrait être assez dense par endroits, notamment de l'Occitanie et de la Nouvelle-Aquitaine en remontant vers les Pays de la Loire et les régions centrales. On pourra même retrouver ce brouillard en direction de l'Île-de-France et vers les Hauts-de-France. Et puis si l'on part du côté du sud-est de la France, eh bien ce brouillard ne nous lâchera pas. Là aussi, on pourra le retrouver. Il sera un petit peu moins dense à l'est de la France. Prudence sur les routes ce matin. Au cours de la journée, c'est un temps ensoleillé que l'on va retrouver avec des passages de nuages possibles à prévoir en direction de la Normandie et des Hauts-de-France. On conservera également un peu de brouillard sur la Nouvelle-Aquitaine et vers les régions centrales jusqu'au nord-ouest du pays en journée. Et puis côté température, c'est sur la partie est du pays qu'elles seront les plus chaudes, avec des valeurs qui atteindront facilement les 30 degrés. Mais globalement, encore une fois, c'est un temps sec qui se poursuit et il faudra être vigilant, notamment face aux feux de forêt et notamment sur le département de l'Aude qui sera placé en risque élevé ce jour.
1: Merci Roman Laval, c'est dingue ces températures. Nous sommes quasiment en octobre, hein, il faut le rappeler. Merci à vous. Les courses sur l'hippodrome d'Auteuil, la première réunion, la troisième course et les pronostics de Sud Radio. 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
1: Nous allons beaucoup parler de la visite du pape Léon XIV ce matin, bien évidemment, après la grande veillée d'hier soir, qui était très spectaculaire. Je ne sais pas si vous l'avez suivi comme moi à la télévision. Quelques heureux étaient, ils étaient 80 000 quand même, jeunes, hein, au Stade de France. Dans un instant, ce sera tout à l'heure à 7h15, nous serons avec Gilles Furigo, qui est l'ancien patron du, vous savez, le SPH. C'est le service des protections des hautes personnalités qui nous dira ce qu'il pense du dispositif de sécurité et nous verrons, nous évoquerons avec lui plus généralement cette affluence massive, hein, pour la visite du pape. 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Allez, nous sommes en compagnie de Mathieu Pallard. Bonjour à vous.
7: Bonjour.
1: Vous êtes agriculteur, co-gérant de l'Esprit d'ici, restaurant de producteurs et magasin de producteurs et vainqueur surtout de la catégorie développement durable au trophée du commerce CCI 2026 dont Sud Radio est le partenaire. Mathieu Pallard, l'Esprit d'ici. D'abord, on va faire un peu de géographie avec vous. Vous êtes où précisément? En Vendée, hein?
7: Alors, on est en Vendée et précisément dans le bocage vendéen.
1: Oui.
7: Donc, limitrophe aux Deux-Sèvres.
1: Oui.
7: Côté de Sèvres.
1: À Terval, vous avez reçu votre trophée le 14 septembre au ministère du Travail et des Solidarités à Paris, en présence de plusieurs ministres. Dites donc, tout le monde a déployé les grands moyens pour vous remettre ce prix. Racontez-nous un petit peu l'Esprit d'ici.
7: Alors, l'Esprit d'ici, ça a commencé en 2017. Où on a créé une association de producteurs. On a commencé à 13 producteurs locaux là, dans notre bocage vendéen, L'objectif principal était de faciliter l'accès aux produits locaux, puisqu'on est une région très agricole où il y a énormément de produits locaux, il y avait beaucoup de ventes directes. La difficulté, c'est qu'il fallait aller de ferme en ferme pour trouver les produits en direct, pour que les consommateurs puissent acheter les produits en direct. On voyait que c'était un frein par rapport à la distance entre chaque ferme, même si elle pouvait être courte. Et on a décidé de créer une association pour créer en fait des marchés de producteurs à la base, pour pouvoir se réunir, et le consommateur qui venait, du coup, avait plusieurs produits à acheter sur place.
8: Alors Mathieu Pallard, quel type de produits précisément ?
7: Alors aujourd'hui, on a retrouvé tous les produits frais d'une consommation classique, c'est-à-dire la viande bovine, de porc, la volaille, et ensuite tous les légumes de saison qu'on va retrouver dans notre bocage vendéen. Également tous les produits laitiers, ça va être tous les fromages, donc vaches, chèvres, brebis, et tous les produits transformés à base de lait, donc les yaourts, les fromages blancs, les choses comme ça. Et ensuite, on a des producteurs qui vont transformer également sur la ferme, donc soit on a beaucoup de producteurs de pâtes, donc c'est des céréaliers qui font la farine et les pâtes sur la ferme. On a aussi des paysans brasseurs, qui va utiliser leur blé, leur orge pour faire des bières, par exemple. On a bien sûr des viticulteurs. On a aussi des producteurs qui transforment en faisant des conserves, donc, par exemple des compotes, des confitures. Donc on va avoir une gamme de produits qui est très très très très large.
8: C'est génial. Alors, est-ce que ça relève, vous savez, ce qu'on a l'expression, on appelle ça des circuits courts. C'est plus que ça en fait. C'est presque un, pardonnez-moi l'expression, un circuit fermé. C'est du bon produit local qui arrive dans l'assiette quelque part, au même endroit, quasiment.
7: Alors la notion de circuit court est vraiment. Oui, c'est la bonne définition, puisqu'on va vraiment faire un rayonnement de 20 à 30 kilomètres, nous, autour de notre restaurant et magasin de producteurs. Après, ce qu'on va aller chercher un petit peu plus loin, ça va être des vignerons qui sont sur la côte vendéenne, mais on ne dépasse pas les 90 kilomètres. Donc, on est vraiment sur un circuit court, et on traite, du coup, les produits en direct. Et les agriculteurs qui transforment quand il y a la transformation, et sinon, quand le produit est brut, les producteurs livrent et le consommateur achète.
8: C'est génial. Mathieu Pallard, vous êtes un vrai écologiste, pardonnez-moi.
7: Alors, on est écologiste, je dirais que c'est du bon sens paysan d'être écologiste. En plus, sur notre ferme, on est bio, et donc depuis 2017... c'est un virage qu'on a fait quand mon père a pris la retraite sur l'exploitation. Donc moi, je suis la quatrième génération d'agriculteurs sur la ferme. Et autour de nous, on a vu qu'il y avait aussi énormément de producteurs bio. Donc ce qui fait que sur le magasin de producteurs, on est 85% de produits bio.
8: Et qu'est-ce qui vous aura motivé ? Il nous reste quelques secondes et cette histoire est passionnante, Mathieu Pallard. Quel a été le déclic en fait ? Qu'est-ce qui vous aura motivé pour prendre ce chemin-là ?
7: Alors pour la partie restauration, qui est du coup un petit peu plus unique, on est les seuls à faire ça en Pays de la Loire, en tant que consommateur, moi me dire que je trouvais bizarre et décevant qu'on retrouve pas nos produits. Donc au début on faisait de la limousine, donc la viande bovine, label rouge, puis ensuite en bio, c'est des produits qu'on trouve pas en restauration ou très rarement. Et moi, je me suis dit, il faut absolument faire quelque chose pour que les consommateurs puissent le retrouver en magasin, ce qui était déjà le cas, mais aussi en restauration. Et notre rôle, c'est de faire de la communication en disant, c'est possible de faire un restaurant uniquement à base de produits locaux et de produits de qualité en direct des producteurs.
8: En tout cas, bravo Mathieu Pallard, c'est une démarche, une dynamique à dupliquer sur l'ensemble du territoire. Félicitations. Je rappelle, vous êtes, merci à vous Mathieu, je vous rappelle, vous êtes agriculteur, co-gérant de l'Esprit d'ici, restaurant de producteurs et magasin de producteurs, vainqueur de ce trophée dans la catégorie développement durable au trophée du commerce SCI 2026 dont Sud Radio est partenaire. Merci à vous. Ouais, et vive les circuits courts, décidément. Allez, à suivre ce matin, nous parlons évidemment de la visite du pape Léon XIV. Demain, ce sera la grande journée à Lourdes, avec Christine Bouillot qui sera en direct toute la matinée du Grand Matin Week-end. Mais aujourd'hui, dans un instant, nous serons avec un spécialiste de la sécurité, Gilles Furigo, l'ancien directeur du service des protections des hautes personnalités, qui nous parlera du dispositif qui est en place, mais aussi de l'affluence massive autour de cette visite du pape. À 7h46, nous reviendrons sur la veillée et sur la symbolique, la force symbolique du pape aujourd'hui en France, avec Don Amaury Vuartrin, qui est le prêtre de la communauté Saint-Martin, qui sera avec nous en studio Sud Radio. Et puis, je rappelle, invité écho, ce sera à 8h40, Angélique Gérard. Elle est présidente de STEM Academy et cofondatrice du mouvement Women STEM Europe. Elle nous évoquera, écoutez, vous savez quoi, ce déficit des femmes aujourd'hui dans les carrières scientifiques et l'avènement de l'IA. Faut-il craindre cet avènement? Elle sera avec nous, Angélique Gérard, ce sera tout à l'heure à 8h40.
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8: Il est 7h15, le rappel des titres, n'ayez pas peur, ayez de l'audace, vous êtes les saints de France, a lancé hier soir le pape Léon XIV devant 80 000 fidèles réunis pour la veillée au Stade de France. Suite du voyage pontifical aujourd'hui, 15h, la grande messe, place de la Concorde, avant de s'envoler pour Lourdes. L'Académie Goncourt retire l'ouvrage de Tennyson Aurélien de sa sélection, l'écrivain canado-haïtien soupçonné
1: d'avoir eu recours à l'IA pour l'écriture de son roman. C'était ça pour mourir. L'auteur qui se défend dans Midi Libre ce matin. Ma littérature n'a rien de mécanique. J'écris avec mes tripes, dit-il. Mon style a pu tromper l'IA. Les Bleus se sont imposés 1-0 en Turquie hier soir pour la première de Zinedine Zidane comme sélectionneur. Le capitaine Kylian Mbappé, auteur du but, a été blessé. Allez, nous évoquons cette visite de 4 jours du pape Léon XIV en France. Bonjour à vous, Gilles Furigo.
2: Oui, bonjour.
1: Bonjour, vous êtes l'ancien directeur du service de protection des hautes personnalités, le SPHP.
2: Oui. Oui, tout à fait.
1: Vous savez que j'ai eu souvent à être au contact avec les femmes et les hommes qui composent le SPHP pendant divers déplacements de personnalités. Je tiens à saluer le professionnalisme de ceux qui composent ce service très très très performant. Gilles Furigo, quand on vous annonce 600 000 personnes autour de la Concorde, votre premier réflexe de professionnel de la sécurité, quel est-il ?
2: Là, nous avons en fait deux points qui sont importants, c'est-à-dire déjà une personnalité menacée qui va arriver sur un site avec beaucoup de monde, et ensuite on a un événement qui reçoit du public et qu'on va devoir sécuriser. Et ça, c'est vrai que c'est un challenge qui est énorme.
1: Qui est considérable, donc, parce qu'il y a des masses populaires, difficile à contrôler.
2: Bien sûr. Ouais. Donc vous avez un périmètre de protection à mettre en place, et ça va être le rôle de la préfecture de police avec les unités de force mobile, donc CRS, et gendarmes mobiles, et donc parce qu'il va falloir, il faut sanctuariser un site. Oui. Donc le sanctuariser, ça veut dire quoi ? Ça veut dire interdire la circulation, interdire le stationnement, neutraliser les lignes de bus, les stations de métro, mettre en place des zones de couleur, rouge, jaune, verte, vous voyez, avec un différent niveau de protection, des points d'accès pour les piétons, parce que là en plus la messe va être, elle est quasiment ouverte au public, donc oui. Il faut quand même faire des contrôles.
1: Ça veut dire qu'en fait les accès sont ouverts dès 9h, hein, donc nous sommes très en amont de cette messe qui est prévue à 15h. Il faut pouvoir contrôler les points d'accès en réalité.
2: Mais bien sûr, parce que vous avez au moins un contrôle visuel, parce que on ne sait pas qui peut arriver. Parce qu'en fait, vous avez, et en plus, vous avez des gens, vous avez donc des familles, vous avez du grand public, vous avez des jeunes, vous avez des handicapés, des personnes malades. Donc, vous voyez, c'est toute une infrastructure qui est vraiment très lourde à mettre en place.
1: Est-ce que le Vatican a son mot à dire sur le dispositif, ou est-ce qu'il est 100% national?
2: Alors c'est la sécurité appartient au pays qui reçoit, donc à la France. D'accord. En revanche, vous avez plusieurs étapes. Vous avez eu en premier lieu la mission préparatoire qui a eu lieu peut-être un mois avant. Donc là, vous avez les services du Vatican qui viennent en France. Et là, c'est pas seulement au niveau de la sécurité, c'est le protocole, c'est la presse, c'est et la sécurité. Et donc on met en place le programme et comment les choses vont se dérouler. Ensuite, vous avez une deuxième étape qui est la mission précurseur de sécurité, là une semaine avant, où la sécurité vaticane, donc à la fois les gardes suisses et la gendarmerie vaticane, viennent sur place, s'entendent avec le SDLP, et là on tape dans le bois dur. Hein. Là on est, vous voyez, c'est les places dans les voitures, les places autour de la papa mobile, les accès, les lieux d'évacuation. Enfin, vous voyez, et ensuite il y a la mission proprement dit.
1: Ce pape, s'il veut aller au contact de la foule, c'est vrai qu'il y a la papa mobile, hein, c'est son, on va dire, sa bulle de protection, mais s'il veut aller au contact de la foule, est-ce que c'est ce qui rend la protection encore plus complexe ?
2: Dès qu'il y a contact avec la foule, c'est là où c'est très compliqué. Et c'est vrai, et c'est pour ça qu'il faut qu'il y ait une organisation en amont. Et c'est, le rôle du renseignement, que ce soit bien en amont, mais aussi pendant la visite, parce que c'est ce qui va permettre aussi d'adapter le dispositif en permanence. Donc, ce renseignement, si par exemple le pape veut aller faire un bain de foule, on fera le bain de foule avec lui, en sachant que il y aura quand même un dispositif. En général, ce n'est pas décidé au dernier moment. On sait quand même un peu avant. Qu'à tel endroit il peut s'arrêter, Ça m'étonnerait, hein, mais descendre de la Papa Mobile, par exemple, pour aller oui, saluer la foule. Mais ça m'étonnerait.
8: Oui, ce serait étonnant. C'est plutôt déconseillé, même. Oui. Gilles Furigo, il y a le souvenir ces coups de feu sur les Champs-Élysées avec le passage de Jacques Chirac. Tout est possible, en réalité. Tout est possible.
2: Il faut partir du principe, en matière de protection rapprochée, il faut s'attendre à tout. Tout est possible. Et vous prévoyez, parce que vous faites tout un tas de prévisions. Ça ne se passe jamais comme vous l'avez prévu. Et c'est pour ça qu'un dispositif doit être adaptable en permanence.
8: Vous qui avez dirigé ce SPHP, ce service chargé de protéger les hautes personnalités, je le rappelle, je le souligne, je tiens à vous le dire, un service de grande qualité, de très grande qualité, qui fait référence. Dans une journée comme celle-là, Gilles Furigo, qu'est-ce qui vous empêcherait de dormir ? Vous me permettez la question.
2: Bah tout.
8: Tout.
2: Ce sont des périodes de grand stress parce qu'il faut penser à tout et attendre l'imprévisible. Et vous voyez, on a aussi aujourd'hui une menace particulière que moi je n'ai pas connue à l'époque. Même si on faisait des bulles aériennes, c'est les éventuelles attaques de drones.
8: Drones. Donc
2: vous voyez là, c'est quelque chose de nouveau. Nous, on mettait en place des dispositifs avec l'armée de l'air, de bulles aériennes, mais vous voyez, c'est plus contre les attaques missiles ou les petits avions qui pouvaient intervenir. Tandis que là, maintenant, on est quand même sur autre chose, sur des drones que vous pouvez acheter dans le commerce. Et avec une autre difficulté, c'est que vous avez une discrimination à faire entre les drones, parce que tout le monde utilise des drones, la sécurité, la presse. Donc ce sont des drones autorisés, et puis vous pouvez avoir des drones interdits qui vont venir dans cette bulle. Et c'est quelque chose de nouveau auquel on doit faire face.
8: Et il faut faire face effectivement à ces données nouvelles. Merci infiniment pour votre regard, Gilles Furigo. Je rappelle, hein, merci à vous, ancien directeur du service de protection des hautes personnalités, avec on imagine un dispositif extrêmement complexe, comme vous l'avez dit, pour cette visite du pape Léon XIV. Merci Gilles Furigo. Je me tourne vers vous, Thomas Maranou, toujours la visite du pape et la question du jour qui est importante.
3: Hein. Oui, et qui est évidemment liée à cette visite. Hein. Peut-elle donner un nouvel élan au catholicisme en
8: Grande
3: France
8: question.
3: Ben oui, parce que vous l'avez vu, il y a une vraie ferveur. Hein. 80 000 jeunes catholiques hier au Stade de France pour voir le pape avec des places qui sont véritablement vendues comme des petits pains. 600 000 personnes aujourd'hui attendues à Concorde pour cette messe géante qui sera présidée par le pape. Pour l'instant, vous êtes 72% à dire que oui, cette visite peut donner un nouvel élan au catholicisme en France, avec certains de nos internautes qui sont plutôt optimistes, comme Raphaël. La France est une terre chrétienne, nul doute que de nombreuses conversions et vocations vont se manifester avec cette visite. D'autres le sont un peu moins, comme Swan, dont la majorité des Français sont athées. L'église de ma ville est vide lors des messes. Il faudrait bien plus qu'une visite du pape pour fédérer les citoyens au catholicisme. Donc voilà, vous voyez, il y a tout de même un petit peu de débat. Vous continuez en tout cas à réagir sur nos différents réseaux sociaux et à nous appeler bien sûr au 0826 300 300.
8: Merci, c'est bien dit Thomas Ranou, avec cette lueur d'espoir pour la question du jour, une fois n'est pas coutume. Allez, nous allons en destination de Lourdes pour forcément Lourdes, le pape y sera demain avec vous et le petit futé Stéphane Zeremeta.
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8: Avec vous, Stéphane, bonjour.
5: Bonjour, Jean-François.
8: Directeur éditorial du petit futé, visite du pape oblige aujourd'hui. Vous nous emmenez à Lourdes.
5: Ben c'est que c'est une actualité exceptionnelle, et c'est que en plus c'est une ville intéressante. On est, elle est au centre de toutes les attentions pendant le week-end, et la visite vaut le coup, notamment pour le sanctuaire Notre-Dame de Lourdes, bien sûr, la grotte de Massabielle, les basiliques, les fameuses processions au flambeau, hein, tous les soirs. Il y a des milliers de pèlerins, c'est absolument magique, hein, que l'on soit croyant ou pas. Cette procession est absolument impressionnante. Mais bon, Lourdes, c'est pas seulement un pèlerinage. Il y a un château fort à visiter, le musée pyrénéen aussi, et on a une très très belle vue de la ville là-dessus, le sanctuaire, les premiers sonnets. Alors, je vous conseille aussi de prendre le funiculaire du Pic de Gers. On monte tout de même à 948 mètres de hauteur, et de là, on domine Lourdes avec les Pyrénées devant soi. C'est absolument magnifique.
8: Histoire de prendre un petit peu de hauteur, votre coup de cœur, Stéphane.
5: Alors, je vous amène à seulement 15 km de Lourdes, aux grottes de Bétarame. Alors, elles sont ouvertes au public depuis depuis 1903. Et ce qui est formidable, c'est qu'on ne se contente pas seulement d'entrer dans une grotte, mais c'est on traverse la montagne. Cette visite, elle se déroule sur trois niveaux. On est d'immenses salles creusées par l'eau, des stalagmites, des stalactites, des draperies, toutes sortes de concrétions. C'est absolument magique. Et puis, plus on descend, plus le décor devient spectaculaire.
8: Ouais, il m'a été dit que la visite était assez originale.
5: Parce qu'en fait, on commence à pied, puis on descend, il y a quand même 300 marches pour rejoindre la rivière souterraine. Et là, changement de moyen de transport, on embarque en barque, et là, on va naviguer sous la montagne. Donc rien que ça, c'est assez magique. Mais c'est pas terminé, parce qu'à la fin, on monte dans un petit train qui parcourt environ 700 mètres à l'intérieur des grottes. Donc c'est quand même, pour vous donner le côté monumental de la grotte, donc à pied, en bateau, en train. En gros, c'est 1h20, et c'est vrai qu'on peut faire une belle carte de transport.
8: Ça vaut vraiment le détour depuis Lourdes, Stéphane?
5: Oui, c'est vrai. Déjà parce que les dimensions sont impressionnantes, mais aussi parce que la visite permet vraiment de comprendre comment l'eau a creusé, façonné toute la montagne. Et puis après la grotte de Massabée, il y a aussi une autre grotte, beaucoup plus grande, Bétarame. Et c'est vraiment le voyage au centre des Pyrénées.
8: Stéphane Zeremeta, merci à vous. À demain pour un nouveau coup de cœur du Petit Futé.
5: Avec grand plaisir.
8: Voilà, et Lourdes, forcément, c'est demain. Le pape s'y rendra en fin de journée, 17h45, après la grande messe de la place de la Concorde, arrivé à 19h à Lourdes, pour une journée spéciale demain, toute la journée à Lourdes. Nous évoquerons dans une vingtaine de minutes, de nouveau cette visite du pape, avec Don Amaury Vuatrin, le prêtre de la communauté Saint-Martin, qui est déjà, je le vois à travers la vitre, dans les studios de Sud Radio. 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
8: Vous écoutez Sud Radio, vous avez bien raison, il est 7h30.
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8: Et l'info, c'est avec vous, le retour. Bonjour Léo Ardourel.
7: Bonjour, bonjour à tous. L'ère Zidane débute par une victoire, mais aussi par un coup dur. Pour le nouveau sélectionneur des Bleus, l'équipe de France perd son capitaine Kylian Mbappé pour le reste de la Ligue des Nations. L'attaquant a marqué le seul but de la rencontre hier soir face à la Turquie, mais il est sorti blessé. Ça ne va pas bien, il va falloir qu'il rentre, a déclaré Zidane en conférence de presse en confirmant une lésion tendineuse au niveau du genou. 600 000 personnes attendues pour une grande messe en plein air place de la Concorde. Le pape Léon XIV débute sa deuxième journée de visite à Paris avant de s'envoler pour Lourdes ce soir. Hier, 80 000 jeunes catholiques étaient présents pour une veillée au Stade de France. Le souverain pontife a également déambulé en papa mobile dans les rues de Paris et a célébré les vêpres à Notre-Dame. Loïc Le Priol et Romain Bouvier condamnés à 26 et 19 ans de prison. Le verdict est tombé tard hier soir au procès du meurtre de Federico Martin Aramburu, l'ex-rugbyman tué en mars 2022 à Paris à l'issue d'une dispute alcoolisée avec des militants d'extrême droite. La cour n'a pas retenu la préméditation. Une enquête ouverte après cette macabre découverte au CHU de Toulouse. Le corps d'un nouveau-né et quatre fœtus ont été retrouvés dans un conteneur à déchets médicaux de l'hôpital Rangueil. L'établissement soupçonne un acte isolé d'un professionnel et annonce qu'il a été suspendu. Yannick Jadot, lui, est suspendu temporairement des écologistes. Le sénateur vert se voit reprocher son soutien à Raphaël Glucksmann pour la présidentielle. Les adhérents écologistes doivent se prononcer en décembre sur le maintien ou non de la candidature de Marine Tondelier. Et puis les éditions de l'Observatoire annoncent le lancement d'un label pour garantir aux lecteurs l'absence d'utilisation de l'intelligence artificielle. Une annonce qui intervient après l'affaire Télisson Aurélien, auteur accusé d'avoir utilisé l'IA pour écrire son roman « C'était ça ou mourir ». L'œuvre a d'ailleurs été retirée de la sélection pour le prix Goncourt. Les éditions de l'Observatoire assurent toutefois que leur initiative n'est pas liée et qu'elle avait été décidée il y a plusieurs mois. Voilà pour l'info. Excellente matinée à notre écoute.
8: Allez, merci à vous, Léo Ardourel.
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8: Romain Laval, rebonjour.
10: Rebonjour Jean-François.
8: Temps sec, vous disais-je tout à l'heure.
10: Exactement, c'est un temps sec et globalement ensoleillé encore qui se poursuit pour ce samedi. Néanmoins, alors on constate quand même la bascule sur l'automne avec des températures fraîches le matin qui se situent souvent sous les 10 degrés dans le pays. Et puis nous avons cette différence parfois assez marquée avec l'après-midi puisque l'on retrouve encore des températures qui restent relativement douces, parfois encore plus de 30 degrés sur le pays. Pour la journée par exemple, nous allons retrouver 24 degrés à Paris, 29 à Lyon pour l'après-midi, hein, 28 à Bordeaux et pour Toulouse, 27 degrés du côté de Marseille et 28 en allant vers Ajaccio. Côté ciel, gare au brouillard ce matin, il sera parfois dense et s'étendra sur une bonne partie de l'ouest de la France, de la Nouvelle-Aquitaine et de l'Occitanie vers le Limousin, les régions du centre, les Pays de la Loire et même les Hauts-de-France. On pourra même retrouver un petit peu de bruine sur le sud-ouest et au nord. Et puis au cours de la journée, eh bien c'est un soleil qui va se montrer généreux sur une grande partie du pays avec encore ce brouillard persistant à l'ouest et quelques passages nuageux sur la Normandie et vers les Hauts-de-France. Les conditions restent sèches pour le moment, mais le retour, bonne nouvelle quand même, des précipitations devrait se faire progressivement avec une perturbation qui pourrait commencer à arriver sur la Bretagne dès ce dimanche.
8: Allez, il est temps que le temps se calme un petit peu, se rafraîchisse tout de même. Merci à vous, Romain.
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8: À suivre dans quelques minutes, la fête des vendanges à Gruissens et dans l'Aude. Nous retrouverons Jean-Laurent Fèvre, le responsable de l'événement. Vous verrez, c'est assez étonnant. C'est la célébration de la fin des vendanges avec un cassoulet géant. Ça, c'est très sympathique. Allez, en studio, il est déjà là et il nous attend. Don Amaury Vatrin, prêtre de la communauté Saint-Martin, nous évoquerons bien sûr, il est là, il piaffe là, nous évoquerons bien sûr la visite du pape Léon XIV, mais tout de suite place à Michel Vianès avec vous, les regards de femmes.
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8: Bonjour Michel Vianès.
11: Bonjour Jean-François.
8: Et bienvenue Michel Vianès, président de Regards de Femmes, membre du Haut Conseil à l'égalité femmes-hommes. Michel, alors vous consacrez votre chronique cette semaine à un mécanisme redoutable, dites-vous, encore trop méconnu, le contrôle coercitif. C'est l'un des enjeux d'ailleurs juridiques majeurs de la loi intégrale contre les violences sexistes et sexuelles qui est en discussion à l'Assemblée nationale. Michel, définissez-nous ce mécanisme dit du contrôle coercitif.
11: Eh bien, c'est une violence conjugale qui transforme justement toute la relation conjugale en une prise d'otage qui est quotidienne. Ça a été théorisé depuis 2007 par un sociologue américain, Evan Stark, et puis ça a été bien analysé en France par la psychologue Andrea Dreventila. Donc ce contrôle coercitif, c'est une privation de liberté systématique, graduelle et délibérée. Alors c'est pas un simple accès de jalousie, c'est une conduite qui est calculée. Imaginez, Jean-François, une femme qui n'a jamais reçu un seul coup, mais qui vit dans une peur permanente. Elle doit envoyer des photos pour prouver où elle se trouve, elle doit justifier le moindre euro dépensé, elle doit s'habiller comme il veut, et renoncer à voir ses amis. Alors de l'extérieur, le couple a l'air normal, mais de l'intérieur, c'est une véritable prise d'otage. Et en instaurant justement cette régulation du quotidien, l'agresseur va isoler sa victime et transformer la relation conjugale donc en un état de siège permanent. Et c'est ce que justement Evan Stark a appelé une cage invisible, donc qui va priver la victime de toute autonomie. Et les experts le rappellent, c'est ce contrôle qui est le précurseur redoutable de la quasi-totalité des féminicides.
8: La cage invisible, c'est vrai que le concept est très évocateur. Michel, les enfants co-victimes, il y a aussi la persistance du contrôle, même après la séparation. Les enfants, c'est important aussi dans cette histoire.
11: Bien sûr, cette stratégie de domination ne va pas s'arrêter aux portes du couple. C'est les enfants qui grandissent dans ce foyer, sont pas seulement des témoins, ils deviennent quelque part les co-victimes de ce système qui est un système de terreur. L'agresseur d'ailleurs va les utiliser souvent comme un instrument pour maintenir pression et surveillance. Et ce qui est assez dramatique quand même, c'est que même la séparation ne met pas fin à ce contrôle, puisque le harcèlement peut se poursuivre sous d'autres formes. Ça peut être un chantage financier, un contrôle numérique ou l'instrumentalisation sur la garde des enfants. Et donc, cette séparation donc ne va pas libérer automatiquement la victime de cette espèce de cage dans laquelle elle se trouve.
8: En conclusion, Michel Vianès, le droit, il faut qu'il évolue avec la reconnaissance juridique d'une infraction autonome.
11: Oui, tout à fait. L'Angleterre a fait figure de pionnière, parce qu'elle pénalise ce comportement depuis une dizaine d'années. Et en France, il y a eu déjà des jugements, en particulier, je pense à la Cour d'appel de Poitiers avec une magistrate que je tiens à citer, Gwenola Jolicos, qui a utilisé cet argument, mais tant que la loi n'est pas là, c'est pas possible, et pour tout le monde, et puis c'est pas connu. Donc, lors des débats à l'Assemblée, sur la loi intégrale contre les violences sexistes et sexuelles dont on parle beaucoup en ce moment, il y a un amendement qui est porté par le gouvernement et soutenu par la ministre Aurore Berger, qui justement propose de faire de ce contrôle coercitif une infraction autonome. Et c'est crucial, parce que ça permettrait d'identifier, de prévenir et de punir cette emprise qui est à la fois psychologique, économique et numérique, avant même que n'éclate la violence physique. Et c'est donner aux magistrats et aux victimes, justement, les moyens de nommer cet invisible et de briser cette fameuse cage avant qu'il ne soit trop tard.
8: Voilà, merci à vous Michel Vianès. C'est important de parler de ce contrôle coercitif, cette cage invisible, à retrouver sur sudradio.fr. Michel Vianès, merci à vous. Présidente de Regards de Femmes, qu'est-ce qu'on se dit à la semaine prochaine?
11: Exactement.
8: Allez,
11: bonne journée.
8: Merci.
11: Au revoir Jean-François.
8: Au revoir. Et à 7h40, comme promis, nous évoquons cette fête des vendanges à Gruissan. C'est près de Narbonne dans l'Aude. Bonjour Jean-Laurent Fèvre.
1: Bonjour.
8: C'est vous le responsable événementiel de la fête. Vous allez nous en parler avec amour, j'imagine. D'abord, pour tous ceux qui ne connaissent pas Gruissan, ces plages, c'est une terre de vin en réalité aussi.
1: Ben, ce n'est pas qu'une terre de plage, hein, c'est aussi une terre de nature, une terre de viticulture, hein, avec beaucoup d'histoires autour des viticulteurs qui travaillent le vin avec amour. On a une cave coopérative, mais aussi des vignerons indépendants qui travaillent leur vin sur Ruissan, et il est assez réputé, oui, dans la région.
8: Je peux vous dire que en studio, Don Amaury Vautrin, le prêtre de la communauté Saint-Martin, vous écoute avec beaucoup d'attention dès qu'il est question du vin. Il sourit, là, il aura la parole dans un instant. Jean-Laurent Fèvre, cette fête des vendanges à Gruissan, c'est une tradition ancienne.
1: C'est une tradition ancienne qui existe depuis pas mal d'années. Alors j'ai pas les premiers chiffres là-dessus, mais moi en tout cas, qui ai une cinquantaine d'années, je la connais depuis toujours. Donc elle a connu des hauts, des bas, un peu comme tous les événements. Mais la ville de Gruissan a tenu à ce que l'office de tourisme reprenne un petit peu le flambeau pour lui donner un petit coup de frais, un petit coup de jeune, pour l'ouvrir aussi, pas uniquement à la viticulture et être quelque chose qui peut en arrière saison. Ouais. Attirer pas mal de touristes et de vacanciers qui sont là, parce que Gruissan ne s'arrête pas au mois d'août, quoi.
8: Bah oui, tant mieux. Il y a un tonneau qui circule, c'est une procession qui va jusqu'à l'église. C'est un tonneau que vous portez jusqu'à l'église, c'est vrai ou ça se passe comme ça?
1: Ouais, exactement. C'est un tonneau qui est assez lourd, qui est porté par quatre viticulteurs, qui part donc symboliquement de la cave coopérative, qui fait sa déambulation au cœur du village et qui va retrouver le curé dans sa paroisse et qui va le bénir avec bien sûr la présence de tous les viticulteurs, mais pas uniquement cette année, aussi des visiteurs qui seront là et des confréries aussi qu'on a invité cette année à participer.
8: Il y a donc une bénédiction du tonneau. C'est absolument incroyable. Jean-Laurent Fèvre, quels sont les vins qui sont dégustés à cette fête de Gruissan? Ce sont des vins de tourbière?
1: Ouais, ce soir. Alors, il y a plusieurs types de vins. Il y a d'abord par rapport aux appellations que l'on a, nous, à la fois de la OP Corbière et de la OC Clap. Mais on a tenu aussi à ouvrir cette fête à la OC Clap dans son intégralité. C'est-à-dire qu'on a d'autres viticulteurs, pas uniquement de Gruissan, qui seront là, mais aussi de la OP Corbière, nos amis de qui sont pas très loin de chez nous, qui viennent aussi cette année conforter un petit peu tout ce panel de vins. Et bien sûr, dans les années à venir, il est prévu aussi d'ouvrir à d'autres encore, qui sont pas loin de chez nous, les Minervois, les vins de l'Hérault, et pourquoi pas la Grande Occitanie.
8: Des vins de qualité, je tiens à vous le préciser, Jean-Laurent Fèvre, que personnellement je déguste régulièrement. Dites-moi, j'ai découvert une curiosité en préparant l'interview, il y aura une fontaine à muscat, de quoi s'agit-il ?
1: Oui, alors ça c'est le deuxième temps, après cette procession et ce repas du midi avec un cassoulet.
8: Il y a du cassoulet, cassoulet
1: préparé à midi par une confrérie du cassoulet de Castelnaudary et un chef qui a été champion du monde en 2024, Marty, qui prépare ça. Et donc le deuxième temps, ou le dernier temps du moins, sera sur la place Gibert, c'est la place du village, où nous avons une fontaine et symboliquement nous faisons couler le muscat. Alors pas directement bien sûr de la fontaine, mais on trouve des subterfuges pour faire croire qu'elle coule de la fontaine, que ça coule de la fontaine, et ça attire énormément de monde, parce que le muscat de Gruissan, il n'y a pas que de muscat à Rivesaltes, mais aussi à Gruissan, il est de très bonne qualité.
8: Et vous nous faites envie ce matin, Jean-Laurent Fèvre. Merci pour ce descriptif de cette fête des vendanges à Gruissan. Elle démarre à quelle heure, là, au juste?
1: Alors, elle démarre à 10h30. La procession démarre sur la cave coopérative. Et bien sûr, elle se poursuit toute la journée avec, j'ai oublié de vous le dire, l'encan, qui est un petit temps de 15h à 17h où il y aura une vente de vin avec des enchères dégressives, donc de 15h à 17h sur le parvis de la cave coopérative. Et le dernier temps, ça sera la partie un petit peu plus festive, ouvert un petit peu à tout le monde, à partir de 18h sur la pêche Gibert, où il y aura apéro, concert, sous forme de guinguette un peu géante, avec tous les viticulteurs et confréries qui proposeront aussi leur mets jusqu'à 21h.
8: Génial, c'est dit, merci à vous, vous l'avez bien fait, hein. Merci à vous, Jean-Laurent Fèvre, en direct sur Sud Radio, pour cette fête des vendanges à Gruissan. 7h45, dans un instant, nous évoquerons le renouveau de la foi chez les jeunes adultes. Est-il bien réel? Nous sommes en compagnie de Don Amaury Vautrin, le prêtre de la communauté Saint-Martin, qui attend en studio pour nous expliquer tout ça. Ce sera dans un court instant.
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0: La préméditation n'a pas été retenue. La déclaration de Taillyson Aurélien dans les pages du Midi Libre ce matin. Ma littérature n'a rien de mécanique, j'écris avec mes tripes. Mon style a pu tromper l'IA, déclare l'auteur de ce livre. C'était ça ou mourir. Retiré de la sélection du Goncourt, accusé, soupçonné d'avoir eu recours à l'intelligence artificielle. La suite du voyage du pape. Aujourd'hui, à 15h, la grande messe place de la Concorde, le pape Léon XIV, qui a déclaré à l'UNESCO « Tous les peuples doivent grandir dans la paix », lui qui a dénoncé la guerre la plus terrible des œuvres humaines, seule la vérité rend libre. Et bienvenue à vous, Don Amaury Vatrin.
1: Bonjour.
0: Bienvenue dans ce studio. Merci de nous avoir rendu visite dans les studios du Sud Radio ce matin. Vous êtes prêtre de la communauté Saint-Martin. Vous êtes formateur à la maison de la communauté à Yvroncé, en Mayenne.
1: Tout à fait.
0: Et vous êtes engagé dans la pastorale des jeunes. J'ai envie de vous poser une première question. Qu'est-ce que vous retenez, notamment de cette spectaculaire veillée devant 80 000 jeunes au Stade de France?
1: Ah, c'était un moment absolument exceptionnel, un moment hors du temps. Effectivement, c'est 80 000 jeunes qui ont répondu à l'appel du pape. Alors, ils auraient aimé être beaucoup plus nombreux, hein, et on aurait pu remplir deux stades de France.
0: Ah, mais vous pensez qu'on aurait pu doubler la jauge?
1: Il y avait des listes d'attente énormes. Oui. Voilà, les jeunes ont répondu présent. Et ça a été un moment extrêmement fort, là. Je demandais hier soir aux jeunes dans le métro qui nous ramenaient à Paris, qu'est-ce qui vous a marqué? Et ils me disaient l'unité. Oui.
0: L'unité.
1: Et effectivement, ce qui était beau, c'était de voir ces jeunes qui venaient de partout. Voilà, qui venaient des cités, qui venaient des beaux quartiers, qui venaient de la France rurale et qui étaient rassemblés, qui communiaient dans ce stade autour du pape Léon et qui étaient fiers de leur foi, fiers d'appartenir à l'Église et surtout fiers de l'héritage duquel ils sont dépositaires. Voilà, on a vu des fresques magnifiques avec des saints.
0: Ce pape Léon, dont Amaury Vatrin, qu'est-ce que vous diriez? Il dépoussière l'image de l'Église, il la rénove, il est dans la tradition?
1: Exactement, il est dans la tradition, oui. Il est là où on l'attend. Hier, c'était très sobre. On sentait qu'il était heureux d'être là, il avait le sourire aux lèvres.
0: Il sourit, hein, c'est vrai, c'est sa marque. Hein,
1: ça, oui. C'était très marquant, et puis il se prêtait au jeu des jeunes qui voulaient le saluer, et surtout il nous a délivré un message extrêmement fort pour tous ces jeunes. Voilà, parfois certains ne sont pas encore baptisés, ils sont catéchumènes, ils attendent d'être baptisés au Pâques prochain, et il leur a délivré un message extrêmement fort sur justement cette quête de sens qui habite énormément de jeunes. Et on sent que les jeunes aiment ça, en fait, avoir un enseignement avec substantiel qui leur dit mais n'ayez pas peur de vous donner, n'ayez pas peur de vous engager, n'ayez pas peur de prendre soin des autres. Finalement, un discours que l'on n'entend pas forcément dans notre société de consommation et que le pape Léon ose poser de manière toute simple. Et ça répond présent.
0: Mais parce qu'il dit des choses, hein, je l'évoquais à l'instant, sur l'IA, il alerte sur le risque de déshumanisation lié à l'intelligence artificielle et aux nouvelles technologies. Son message anti-guerre est carré, hein, il est à l'adresse de tous les chefs d'État. C'est un chef d'État, c'est le patron du Vatican, hein, et il dit les choses. J'ai envie de vous poser une question ce matin, le catholicisme, c'est connu, est en perte de vitesse, mais c'est assez étonnant, il y a une sorte de regain en nombre de baptêmes dans ce pays. Qu'est-ce qu'il y a? Il y a un mouvement, selon vous?
1: Alors effectivement, je crois qu'on va pas
0: se voiler la face.
1: On va pas se voiler la face. Ouais. Aujourd'hui, le catholicisme est minoritaire en France. Il est minoritaire. Et hier, les 80 000 jeunes le savaient. Enfin, je veux dire, quand ils sont sur leur lieu d'études,
0: vous voulez dire minoritaire par rapport à l'athéisme, hein,
1: exactement, oui, voilà. Par rapport à l'athéisme. Ils savent très bien que par leur foi, ils sont un peu isolés. D'ailleurs, ça leur a fait du bien de se retrouver hier soir. Mais cela ne veut pas dire qu'il y a un désintérêt pour la foi chrétienne, bien au contraire. Et effectivement, depuis quelques années, on sent un regain, notamment chez les jeunes. Simplement pour vous donner quelques chiffres, en 2019, il y avait 4000 baptêmes d'adultes par an. Aujourd'hui, on est à 20 000. On est à 20 000, donc vous voyez comment en quelques années, il y a eu cette expansion qu'on a du mal à expliquer. Pour moi, j'y vois le souffle de l'Esprit-Saint qui appelle à un renouveau et surtout, eh bien, le soif d'une génération.
0: Ce n'est pas un épiphénomène, il y a un réel mouvement. Quoi est-ce que vous pouvez l'attribuer? C'est quoi l'inquiétude face au péril de ce monde? Qu'est-ce que c'est?
1: Alors un besoin de sens, c'est sûr, un besoin d'intériorité, et puis aussi

0: un besoin d'ancrage. C'est vrai que souvent, eh bien, ils sont confrontés à des questions, par exemple de personnes qui ont la foi musulmane et qui leur dit mais vous, en quoi vous croyez? Et alors là, effectivement, ils se disent mais je sais pas. Enfin, mes parents m'ont rien transmis, et donc ils vont se tourner vers l'Église en disant mais je crois que ma famille est de tradition chrétienne, mais ça veut dire quoi être chrétien? Voilà, c'est plus que simplement une étiquette. C'est vraiment, eh bien, une manière, un style de vie, aussi une manière de s'adresser à Dieu, au Seigneur, et appartenir aussi à l'Église. Et donc, ils sont vraiment, justement, en quête à la fois d'une appartenance et également, effectivement, d'avoir aussi des règles claires pour vivre leur vie de chrétien.
1: Est-ce à dire, vous avez un certain franc-parler ce matin, dont Amaury votre Vatrin, que le dynamisme, je sais pas si c'est le bon mot, de la région musulmane, il y a un islam politique, hein, qui est galopant aujourd'hui dans ce pays. Est-ce qu'il réveille un peu ce catholicisme en retrait? Il crée une forme non pas de concurrence, c'est pas le mot, mais de rappel à l'ordre?
0: En tout cas, dans un monde qui est totalement sécularisé, un monde où effectivement la laïcité cherche à chasser le religieux, effectivement, je crois qu'on peut le dire, l'islam, pour une part, eh bien, ramène le religieux dans notre société, et effectivement, le catholicisme, eh bien, en bénéficie, puisqu'il peut effectivement retrouver certaines questions qui avaient été évacuées, notamment dans le domaine public.
1: Ces 80 000 jeunes qui étaient au Stade de France, on aurait pu multiplier par deux, vous nous avez dit en début d'entretien. Est-ce qu'ils vont pousser la porte des paroisses, des églises le week-end prochain, la semaine prochaine?
0: Ah mais ils poussent déjà les portes des églises.
1: Ils sont déjà là.
0: Les églises, eh bien, effectivement, dans beaucoup de paroisses, il y a énormément de jeunes. On sent ce renouveau. C'est particulièrement vrai, par exemple, le mercredi des cendres. C'est assez étonnant. Le début du carême, on pourrait dire c'est austère. Eh bien, c'est le moment où les jeunes préfèrent venir à la messe pour justement et bien retrouver ce sens aussi parfois d'une certaine ascèse, d'une certaine rigueur, de pouvoir et bien retrouver cette relation avec le Seigneur.
1: Vous serez place de la Concorde aujourd'hui
0: Bien évidemment, ça va être un moment historique, et on va encore écouter avec beaucoup d'attention ce que veut nous dire le pape Léon, ce qu'il veut transmettre à la France. On sent qu'il aime la France, on sent qu'il aime notre pays, son héritage, tous les saints qui ont jalonné notre histoire, et donc eh bien nous serons heureux encore d'être avec lui cet après-midi.
1: Merci en tous les cas, merci d'avoir poussé la porte du studio de Sud Radio ce matin, avec une journée chargée pour vous, dont Amaury Vatrin, je rappelle, prêtre de la communauté Saint-Martin, engagé dans la pastorale des jeunes, et vous retournez à Évron ce soir, j'imagine.
0: Tout à fait. Allez. Après la messe, on prend le bus et on repart avec une centaine de jeunes qui se préparent à devenir prêtres. On retourne à Évron dans notre maison de formation.
1: Allez, merci à vous. Tout à l'heure, nous recevrons également Christophe Dicques, historien, journaliste sur KTO, spécialiste du Vatican et auteur du livre Le Christianisme, une religion d'historien aux éditions Salvator, pour évoquer évidemment la suite de cette visite du pape Léon XIV.
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1: Et les infos, c'est avec vous, Léo Ardourel.
22: Bonjour à tous, un seul petit but à zéro, victoire timide pour l'équipe de France hier soir en Ligue des Nations face à la Turquie. Kylian Mbappé a inscrit le seul but de la rencontre, le capitaine qui est ensuite sorti sur blessure. Et c'est du sérieux selon le sélectionneur Zinedine Zidane qui tire malgré tout un bilan plutôt positif pour cette première à la tête des Bleus.
23: Les nouvelles ne sont pas bonnes puisque Kylian va devoir rentrer. Il a une lésion tendineuse faite au genou, donc voilà, enfin c'est pas, on va pas prendre de risques. Puis après, je crois qu'on est on est satisfait pour un premier match en tous les cas d'avoir gagné ce soir sur un terrain un peu compliqué. On est vraiment content de cette victoire après 3-4 entraînements. Ça augure de belles choses pour nous, quoi. On va continuer à travailler. Là, il va falloir se reposer.
22: Prochain match des Bleus lundi soir en Belgique pour la 2e journée de Ligue des Nations. Dans l'actualité également, Léon XIV, acclamé par 80 000 jeunes hier soir au Stade de France. 300 000 personnes dans les rues de Paris lors de sa déambulation en papa mobile. Ils seront 600 000 cet après-midi pour la grande messe en plein air Place de la Concorde. Le souverain pontife doit ensuite s'envoler pour Lourdes. L'épilogue d'une soirée alcoolisée sur une terrasse parisienne qui avait viré au drame. Loïc Le Priol et Romain Bouvier ont été condamnés à 26 et 19 ans de réclusion pour le meurtre de l'ex-rugbyman Federico Martin Aramburu. La cour n'a pas retenu la préméditation. À l'étranger, Donald Trump refuse la proposition de l'Iran. Téhéran s'était dit prêt à rouvrir le détroit d'Ormuz sous 7 jours en échange de plusieurs conditions. D'après le Wall Street Journal, le président américain envisagerait une reprise des frappes contre l'Iran après les élections législatives de mi-mandat en novembre. Et puis, une bonne nouvelle si vous avez prévu de prendre l'avion dans une semaine. Les pilotes d'EasyJet lèvent leur préavis de grève pour les journées du 1er et 2 octobre. Le syndicat majoritaire annonce qu'un accord sur l'organisation du travail a été trouvé avec la direction. Très bonne matinée à tous.
1: Et merci à vous, Léo, à tout à l'heure.
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1: Nous vous retrouvons, Roman Laval. Quelle météo aujourd'hui, ce samedi?
24: Oui, bonjour Jean-François. Eh bien,
1: bonjour.
24: Écoutez, pour ce samedi, c'est un temps encore bien sec que nous allons retrouver sur l'ensemble du territoire avec des conditions ensoleillées. Par contre, ce matin, gare au brouillard, il pourrait être assez dense par endroits, notamment sur l'Occitanie et en direction de la Nouvelle-Aquitaine. En remontant également sur les Pays de la Loire et les régions centrales, on pourra retrouver ce brouillard en direction de l'Île-de-France, vers les Hauts-de-France également. Et puis, si l'on part du côté du sud-est de la France, là aussi, eh bien, on pourrait avoir ce brouillard qui sera peut-être un petit peu moins dense, donc prudence sur les routes par rapport à ce brouillard ce matin. En cours de journée, c'est un temps ensoleillé que l'on va retrouver avec des passages nuageux possibles à prévoir en direction de la Normandie et des Hauts-de-France. Sinon, à part ce côté-là, eh bien, c'est un temps clair que l'on va retrouver. On conservera également un petit peu de brouillard sur la Nouvelle-Aquitaine et vers les régions centrales jusqu'au nord-ouest du pays. Et puis au niveau des températures, c'est sur la partie est du pays qu'elles seront les plus chaudes avec des valeurs qui atteindront facilement les 30 degrés. Encore une fois, c'est un temps sec qui se poursuit et il faudra être vigilant vraiment en ce mois de septembre face aux feux de forêt, notamment aujourd'hui dans le département de l'Aude qui sera encore placé en risque élevé de feux de forêt aujourd'hui.
1: Merci Léo, à tout à l'heure.
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1: Allez, on va parler football, Gilles Boscherini, pour débuter ce journal avec, nous l'avons entendu, hein, la première de Zinedine Zidane à la tête des Bleus et cette victoire 1-0 face à la Turquie hier soir. Ouais,
0: effectivement Jean-François, victoire
1: c'est l'autre
0: possible,
1: rendez-vous d'hier soir, hein.
0: Mais première réussie pour le nouveau sélectionneur des Bleus, Zinedine Zidane. Alors il aura fallu attendre la deuxième mi-temps pour que la bande Azizou trouve la faille. Michael Olise à la passe, Kylian Mbappé à la conclusion d'une frappe croisée qui ne laisse aucune chance au gardien. Le premier but de l'ère Zidane qu'on va revivre sous les commentaires de TF1.
4: Ça peut être décalé jusqu'à Kylian Mbappé.
5: Ouais.
4: Et l'ouverture du score au moment où la France était dominée. 54e minute. Voilà, le diable est sorti de sa boîte une fois. Ça a suffi et grâce à son capitaine, l'équipe de France de Zinedine Zidane mène 1-0 à Izmit.
0: Petite libération, mais le capitaine des Bleus se blesse sur sa frappe et malheureusement est obligé de sortir quelques minutes après son but. Et interrogé sur l'état de santé de sa star à l'issue de la rencontre, Zinedine Zidane ne s'est pas montré pour autant rassurant.
6: Ça va pas bien malheureusement, c'est pas je pense qu'il va falloir qu'il rentre.
14: Ok, voilà. Donc fin de rassemblement,
6: ouais.
14: pour
6: parce que on va pas prendre de risque, il s'est fait une hyperextension au genou et
14: sur la frappe
6: ouais. donc voilà, enfin, c'est pas tout à fait encourageant pour qu'il puisse continuer, on va pas prendre de risque.
0: Et le verdict est tombé un peu plus tard dans la soirée et confirmé dans un communiqué par la Fédération Française de Football. Mbappé souffre d'une lésion tendineuse au genou gauche et manquera donc les prochains matchs de l'équipe de France, à commencer par celui de lundi face à la Belgique.
1: Allez, place au rugby à présent sur Sud Radio, la radio du rugby, avec la quatrième journée de Top 14 et déjà des matchs importants pour la suite de la saison.
0: Et ça commence dès 14h30 avec Perpignan qui reçoit l'UBB avant le multiplex de 16h35, avec certaines affiches qui pourraient donc déjà être un tournant dans la saison de certaines équipes. C'est le cas notamment pour le Stade français qui accueille Lyon, leader du championnat et surtout seule équipe invaincue en ce début de saison. Alors Paris sait qu'il ne doit pas prendre le loup à la légère et c'est en tout cas ce qu'a expliqué Louis Carbonel, le numéro 10 du Stade français, en conférence de presse.
25: On sait que c'est une équipe de qualité, elle le prouve par son classement, elle le prouve aussi par ses individualités. Je pense qu'elle a beaucoup de joueurs à facteur X, c'est ce qui fait qu'elle a marqué énormément de points en début d'année. Nous, on se prépare en conséquence pour essayer de verrouiller tout ça et d'essayer de gagner le match pour prendre de la confiance et essayer de réenclencher une dynamique.
0: Mais cette quatrième journée peut aussi être un tournant pour deux autres formations qui se jouent directement cet après-midi. Toulon et Vannes qui se retrouvent sur la pelouse du stade Félix Mayol et qui ont cruellement besoin d'une victoire pour lancer leur saison. Et dans les autres rencontres, Clermont-Castres et Racing 92 Bayonne sont aussi au programme avant le match de 21h entre Pau et La Rochelle sur la pelouse du Hameau. Et bien évidemment, Jean-François, et bien toutes les affiches, elles sont à suivre sur Sud Radio, la radio du rugby.
1: Faut-il le rappeler, toujours en rugby, le verdict est tombé hier soir dans l'affaire du meurtre de Federico Martin Aramburu.
0: De lourdes peines après plus de 11 heures de délibération ont été prononcées par la cour d'assises de Paris. Loïc Le Priol a été condamné à 26 ans de réclusion criminelle pour meurtre et 19 ans pour Romain Bouvier pour tentative de meurtre. Pour rappel, les deux hommes avaient eu un différend avec l'ancien joueur du Biarritz Olympique en 2022 avant que Loïc Le Priol n'assassine l'Argentin de plusieurs balles dans le dos.
1: Allez, un mot de Formule 1, la F1, pour terminer ce journal avec le Grand Prix d'Azerbaïdjan qui se tient aujourd'hui.
0: Et des qualifications dominées hier par George Russell, le pilote Mercedes, qui signe donc sa cinquième pole cette saison. Il s'élancera devant Charles Leclerc et sa Ferrari et Oscar Piastri au volant de sa McLaren. Et l'actuel leader du classement, Kimi Antonelli, au volant de sa Mercedes, sera seulement 16e après son erreur commise en qualification 1 et début de la course à partir de 13h.
1: Merci Jules Boscherini. Et nous revenons à 8h08 sur Sud Radio, sur cette visite du pape Léon XIV. Tant de choses à dire. Bonjour à vous, Christophe Dickès.
26: Bonjour Jean-François.
1: Vous êtes historien, journaliste sur la chaîne Cato, spécialiste du Vatican, auteur du livre, c'est votre petit dernier.
26: C'est mon petit dernier.
1: Ils sont nombreux. Hein. Le christianisme, une religion d'historien.
26: Un hommage à Marc Bloch, l'expression de christianisme, une religion d'historien, vient, j'allais dire, de la Bible de tous les historiens, un livre qui s'appelle Apologie Psychologie pour l'histoire.
1: Et c'est aux éditions Salvator. J'ai une première question à vous poser, Christophe Dickès, vous qui connaissez si bien le sujet, c'est votre sujet. Hein. On entend dire visite historique. En quoi est-elle historique, cette visite de Léon XIV?
26: C'est exceptionnel parce que d'abord, ça faisait 46 ans que le pape, le pape n'avait pas réuni autant de monde. Alors bien évidemment, il y a eu la visite de Benoît XVI en 2008 qui est extrêmement importante, mais il y a une différence entre la visite de Benoît XVI et celle de du pape aujourd'hui, c'est que Benoît XVI, c'était un événement vraiment parisien, et l'évêque de Paris à l'époque avait dit c'est un événement parisien. Là, c'est un événement français. Hier au Stade de France, il y avait des gens qui venaient de Bourgogne, d'Aquitaine, de la France entière, et donc c'est un moment absolument exceptionnel. Si vous voulez, quand vous allez rassembler quasiment 750 000 personnes sur les Champs-Élysées, ça ne peut être qu'un moment exceptionnel. Et quand vous, je suis absolument sidéré par le fait que l'ensemble des places soient parties au Stade de France en l'espace de 15 minutes.
1: Oui, c'est
26: très complètement
1: vite,
26: fou.
1: Aussi fort que Céline Dion.
26: Céline Dion, et on se dit que finalement cette jeunesse, m'aurait dit il y a 5 ans, le pape va réunir près d'un million de personnes ou plus d'un million de personnes en France sur l'espace de 3 jours, je n'y aurais pas cru du tout. Et cela montre le côté historique des choses. Il y a d'abord la visite en elle-même, mais aussi les conséquences de cette visite. C'est-à-dire que on a un catholicisme renaissant, bien évidemment, il faudra 20 ans pour véritablement voir les fruits, mais c'est ce que j'ai tweeté hier, c'est que il est là depuis à peine 2 ans, le pape, et déjà on parle d'une génération Léon XIV. Il fallait entendre la clameur au Stade de France, et il faudra entendre la clameur tout à l'heure sur les Champs-Élysées pour se rendre compte que véritablement c'est un moment historique, c'est un moment fondateur pour les catholiques français.
1: Il est ancré dans son temps, Léon XIV, ce pape, quand il s'en prend à l'IA, notamment au danger, ses yeux, de la technologie, de l'IA, de cet enfermement que peut constituer, accessoirement, l'intelligence artificielle, il s'en prend aux guerres, mais ça c'est le lot de tous les papes.
26: Mais
1: celui-ci, il est ancré dans le temps, dans la modernité. Hein.
26: Oui, il est parfaitement ancré dans la modernité. Alors c'est le premier pape élu et qui est né après la Deuxième Guerre mondiale. Il y a un effet de génération, alors c'est de l'ordre de l'anecdotique, mais voyez-vous, le pape François souhaitait qu'on lui imprime ses emails, le pape Léon, lui, les lit, il répond, il utilise WhatsApp, il apprend les langues avec Duolingo, il s'amuse même avec certaines applications, donc ça c'est de l'ordre de l'anecdotique, et effectivement, il y a ce texte qui est essentiel. Vous savez, la première encyclique d'un pape est très importante, elle révèle au fond la tonalité d'un pontificat, et le fait qu'il s'intéresse de cette façon à l'intelligence artificielle et qu'en tant qu'autorité mondiale, ils prennent à bras-le-corps cette question qui divise, qui pose des questions, qui crée une incertitude, qui crée, oui, des incertitudes, eh bien, cela révèle le fait qu'il soit ancré dans son temps.
1: Ça passe trop vite. Hein. Qu'est-ce que vous attendez de la visite de Lourdes demain?
26: Moi, ce qui m'a surpris hier, c'est le fait qu'il aborde l'ensemble des questions politique à l'Élysée de manière
1: c'est
26: à Sud Radio, c'est le plaquage de François Cros du stade toulousain. c'est assez fascinant parce que je ne m'attendais absolument pas qu'il le fasse avec je croyais qu'il allait mettre des gants, mais non, pas du tout. Il a parlé de l'euthanasie, il a parlé de la protection des écoles catholiques, il a parlé des racines chrétiennes de la France, tout cela en un seul et même discours, et donc on va voir ce qu'il va dire, mais je pense que ça sera avant tout, il faut pas l'oublier, c'est un voyage apostolique, un voyage spirituel qui est tourné d'abord vers les catholiques français.
1: Merci à vous, Christophe.
26: Merci, Jean-François.
1: Je rappelle, c'est important, votre dernier ouvrage, Le christianisme, une religion d'historien, aux éditions Salvator. Merci d'être venu ce matin nous éclairer dans le studio de Sud Radio. À suivre, nous parlerons, un peu de respiration aussi avec Laurent Permas, les bons plans de la rénovation. Et si votre maison avait son carnet d'entretien. Et puis avec Jean de Rideau, nous poserons la question, les personnes croyantes sont-elles plus heureuse. Vous avez quelques minutes pour plancher. À tout de suite.
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1: Il est 8h17, le rappel des titres. Tous les peuples doivent grandir dans la paix, déclaration du pape Léon XIV qui dénonce la guerre, la plus terrible des œuvres humaines, dit-il. Prochaine étape de son voyage pontifical, 15h, la grande messe place de la Concorde. Les Bleus se sont imposés 1-0 en Turquie hier soir pour la première de Zinedine Zidane comme sélectionneur. Kylian Mbappé, auteur du but avec le brassard de capitaine, a été blessé. L'Académie Goncourt qui retire l'ouvrage de Tellison Aurélien de sa sélection, l'écrivain canado-haïtien soupçonné d'avoir eu recours à l'IA pour son roman C'était ça ou mourir. Ma littérature n'a rien de mécanique, dit-il ce matin dans Midi Libre. J'écris avec mes tripes, mon style a pu tromper l'IA. Et puis je vous rappelle, 0826 300 300, vous nous appelez ce matin pour réagir à tous ces titres de l'actualité.
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1: Eh oui, les bons plans de la rénovation avec vous, Laurent Permas, bonjour.
32: Bonjour Jean-François.
1: Ravi de vous retrouver Laurent, directeur de Sofinco Eco Transition. Alors la thématique cette semaine c'est « Et si votre maison avait elle aussi ?» Ça alors, son carnet d'entretien. Ouais, expliquez-nous.
32: Et oui, Jean-François, en fait, quand vous achetez une voiture, vous avez le carnet d'entretien qui est quasi obligatoire, les factures, les révisions, l'historique des réparations. Mais pour une maison, là, point d'interrogation. Et justement, on reçoit Bertrand Leclerc, qui est président de Qualitel Solutions, pour en parler. Bonjour Bertrand.
33: Bonjour à tous les deux.
32: Voilà, donc,
1: bonjour.
32: Alors c'est vrai que pour une maison en fait qui vaut parfois plusieurs centaines de milliers d'euros, c'est un peu plus cher en fait qu'une voiture. Hein. Où sont les factures de travaux, les diagnostics, les plans, la référence de la chaudière, la date d'entretien, de la pompe à chaleur justement qu'on évoque régulièrement, ou encore les garanties. En fait depuis 2023, il existe d'ailleurs un carnet d'information du logement, notamment avec les logements neufs. Et certains logements ont fait l'objet de travaux de rénovation énergétique. Alors Bertrand, à quoi sert concrètement le carnet d'entretien?
4: Alors, ce carnet d'entretien, très rapidement, on peut dire que c'est la mémoire. Finalement, c'est la mémoire de votre logement. Alors, à notre époque, on va parler d'une mémoire numérique, hein, puisque effectivement, on est à l'ère du numérique. Donc, vous l'avez dit, quand on est propriétaire d'un logement, que ce soit une maison ou un appartement, eh bien, on accumule au fil des ans beaucoup d'informations, beaucoup de documents, des plans, des diagnostics, des factures, des notices. Mais ces documents, ils sont souvent éparpillés, en partie sur son ordinateur, sur des emails dans des pièces jointes, dans des papiers dans une belle pochette dans la commode. Et quand on a besoin de ces documents, on ne les retrouve pas toujours facilement et rapidement. Et ben c'est ça Cléa. Hein, c'est pour ça qu'on a créé un système de carnet qui s'appelle Cléa, pour donner une mémoire à votre logement.
32: Oui, et je pense notamment des sujets de toiture, parce que alors c'est vrai que les chaudières ou autres, mais les toitures, ça peut être un vrai questionnement lorsqu'on vend ou lorsqu'on rachète en fait un bien. Alors, on parle de, est-ce que c'est une obligation ce carnet d'entretien, ou est-ce qu'on est plutôt dans un dispositif qui permet justement d'avoir une traçabilité?
4: Alors, les deux, j'ai envie de dire. C'est réglementairement obligatoire depuis 2023. Au travers de la loi Climat et Résilience. Mais j'ai pas envie de prendre ce sujet sous l'angle de l'obligation, parce que l'obligation, c'est une chose, mais la valeur, c'en est une autre. Il faut avant tout, et je pense que vous commencez à le comprendre, se dire que avoir une plateforme qui conserve toute la mémoire de son logement, c'est utile, et ça a une valeur. Et vous avez cité l'exemple de l'achat. Lorsque j'achète une maison, et vous avez parlé de la toiture, c'est un excellent exemple, savoir que la toiture a été isolée avec quel matériau et en quelle année, c'est une information extrêmement utile.
32: Ouais. Alors, juste peut-être sur... Parce que c'est utile, mais on voit beaucoup d'attaques, de cyberattaques, etc. Là, on parle d'un coffre-fort numérique, en fait, pour sa maison.
4: C'est le côté coffre-fort. Alors, dès qu'on va, effectivement, à notre époque, mettre des informations et des documents sur un outil, sur une plateforme numérique, il y a le sujet de la confiance, des piratages, et donc c'est extrêmement important d'être en confiance lorsqu'on dépose une information sur cette plateforme Cléa. Donc effectivement, nous, les données, elles sont hébergées en France, hein, chez un grand opérateur qui s'appelle OVH, à Roubaix très précisément, et puis nous, la société qui est Qualitel, c'est une association d'intérêt général et qui effectivement est là pour préserver et ne pas accéder ni revendre vos données. Ouais. Donc je pense que c'est extrêmement important, quand on parle de ces données, d'être en confiance.
32: Ouais, et juste, est-ce que je peux par exemple recevoir une alerte lorsqu'il faut entretenir ma chaudière ou ma pompe à chaleur?
4: Alors non seulement vous pouvez, mais par défaut c'est activé comme ça. C'est-à-dire que vous avez
32: très pratique en fait, hein,
4: une espèce de catalogue d'équipements. Donc quand vous avez coché chaudière, et ben vous allez recevoir, selon la périodicité d'entretien, une chaudière ça s'entretient à minuit tous les ans, et ben tous les ans vous recevrez un rappel d'entretien. Et mieux que ça, une fois cet entretien effectué, vous pourrez déposer la preuve du bon entretien qui a été effectué par la bonne entreprise. Et là aussi, on est dans la confiance et dans la valeur. Et on imagine notamment l'étape de revente de ce logement, et c'est là aussi que cette information va prendre de la valeur et de l'importance.
1: Bertrand Leclerc, il nous reste une poignée de secondes. Est-ce que ce carnet peut aussi protéger la valeur de ma maison?
4: Eh ben, j'ai commencé à l'évoquer, et puis le parallèle que vous avez fait en introduction sur le carnet d'entretien de la voiture est excellent. Revendre une voiture d'occasion sans carnet d'entretien, c'est compliqué. Eh ben, pour la maison, c'est pareil. Le jour où je vais revendre ma maison, ou le jour où je vais en acheter une, eh ben, si j'ai un historique complet et qui me met en confiance et qui me donne en toute transparence tout ce qui a été fait sur le passé de cette maison, ça a une valeur extrêmement importante, notamment lorsque je veux y faire des travaux. Enfin, bien connaître l'historique des travaux, c'est déterminant.
32: Merci, merci beaucoup Bertrand Leclerc. Je rappelle, vous êtes président de Qualitel Solutions. On va s'équiper tout simplement de notre beau coffre-fort numérique au même titre que la voiture.
1: Et vous allez voir que ça. Merci à vous. Ça va se généraliser, Laurent Permat. Je vous en fais le pari dans les années qui viennent. Merci. C'était les bons plans de la rénovation avec vous, mais aussi avec Bertrand Leclerc, président de Qualitel Solutions. Merci Laurent Permat. À la semaine prochaine.
32: À la semaine prochaine, Jean-François.
1: Allez,
32: voilà.
1: C'est parti.
32: Ce beau samedi.
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1: Ouais, c'est important de bien se sentir chez soi. Et dans un instant, nous allons nous élever avec Jean Dorido.
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1: Bonjour Jean.
15: Bonjour Jean-François, bonjour.
1: Bienvenue,
15: à tous.
1: Bienvenue, parlez bien dans le micro s'il vous plaît.
15: Bien parler dans le micro.
1: Docteur
15: surtout.
1: En psychologie, créateur du site hypnoseparis.com. Jean, ça y est, le pape Léon XIV, on en parle depuis ce matin beaucoup. Hein, est en France, il célèbre cet après-midi cette messe Place de la Concorde, 15h, hein, devant 600 000 fidèles. Et j'ai envie de poser cette question au psychologue que vous êtes. Est-ce que les personnes croyantes sont plus heureuses que les autres?
15: Ah, c'est une délicate question.
1: Et
15: figurez-vous, mon cher Jean-François,
1: que la
15: réponse, eh bien, c'est oui. En première analyse, en tout cas, de nombreuses études le confirment. Les personnes croyantes sont plus heureuses. Elles ont notamment tendance à ressentir davantage d'émotions positives. Lorsque vous posez la question à un groupe de fidèles, toutes religions confondues, et à un groupe de personnes athées, ils ressentent que les croyants expérimentent davantage au quotidien des émotions telles que la joie, l'émerveillement, la gratitude ou même l'amour. Mais attention, ne criez pas trop vite, convertissez-vous, comme Jean le Baptiste à l'époque, parce que croire en une puissance supérieure ne fait pas forcément le bonheur. Écoutez typiquement ce qu'en dit une jeune influenceuse sur TikTok.
16: Parce que moi, en pensant que tout est écrit, qu'il y a un destin, qu'il y a quelqu'un là-haut et tout, moi je suis en dépression.
1: Alors vous êtes chez les influenceurs, ça m'inquiète. Oui, c'est vrai, alors il y a des personnes croyantes qui dépriment, mais alors Jean, pourquoi en moyenne les croyants seraient-ils plus heureux? D'où vous sortez ça?
15: Sort du travail des savants, cher Jean-François, qui creusent sans relâche le sujet, et ils identifient trois clés majeures. D'abord, les personnes qui pratiquent une religion sortent de chez elles, et elles rencontrent du monde. Quand vous allez à l'église, à la mosquée, à la synagogue ou au temple, vous faites partie d'une communauté, et sur ce point, la psychologie observe depuis très longtemps que cette qualité de la connexion aux autres, c'est une clé du bonheur. Le deuxième point, c'est l'hygiène de vie. Car il est observé qu'il y a moins de consommation de drogue chez les croyants que chez les non-croyants. Et aussi là-dessus, les résultats sont très très nets et unanimes. Ne pas prendre de drogue, cela a tendance à augmenter le sentiment de bonheur et de bien-être. Et puis, troisième point, évidemment, la transcendance, Jean-François. Lorsque vous ressentez de l'émerveillement, de la compassion ou de la gratitude, vous vous connectez à quelque chose qui vous dépasse. Or, les recherches les plus récentes en neurosciences, les personnes qui regardent dans le cerveau, le prouvent. Lorsque vous accédez à quelque chose de plus grand que vous, vous devenez plus heureux. Écoutez, par exemple, cet extrait du film Contact de Robert Zemeckis. Judy Foster y joue le rôle d'une scientifique qui découvre une galaxie appartenant à un autre espace-temps et manifestement, c'est magnifique.
17: C'est un événement céleste. Il n'y a pas de mots. Pas de mots.
1: Jodie Foster et Matthew McConaughey, très beau film. D'accord Jean, qu'est-ce que ça veut dire? Est-ce que ça veut dire qu'il faut absolument croire en quelque chose pour être plus heureux?
15: Alors, en fait, pas forcément, parce que ces émotions transcendantes, comme l'émerveillement, la compassion ou la gratitude, sont accessibles à toutes et à tous. Il suffit simplement de devenir un peu plus contemplatif, un peu plus ouvert. Certains philosophes, comme André Comte-Sponville, typiquement, parlent même de spiritualité sans Dieu. Chacune et chacun, en fait, reste évidemment libre. L'essentiel, c'est de vous ouvrir davantage aux autres et de vous émerveiller de la beauté du monde.
1: On termine bien sûr avec le credo en latin, visite du pape oblige, bravo, merci Jean Dorido. Je rappelle votre livre, Pratiquer l'auto-hypnose au quotidien, chez Interédition, et on se retrouve la semaine prochaine.
15: Avec plaisir Jean-François.
1: Allez, à suivre dans la prochaine demi-heure. Nous serons avec Mathias Léridon pour la guerre des mots. Ce matin, c'est le mot crédit. Et puis notre invité écho, c'est Angélique Gérard. Elle est présidente de STEM Academy. Elle a cofondé le mouvement Women STEM Europe. Et figurez-vous qu'il y a très peu de femmes dans les métiers technologiques. Et il ne faut pas avoir peur de l'IA, nous dira-t-elle. C'est l'inverse de ce que dit le pape Léon XIV. À tout de suite.
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1: Retour de l'info, le flash avec vous. Bonjour Léo Ardourel.
32: Bonjour à tous. Un seul petit but à zéro. Victoire timide pour l'équipe de France hier soir en Ligue des Nations face à la Turquie. Kylian Mbappé a inscrit le seul but de la rencontre. Le capitaine qui est ensuite sorti sur blessure. Et c'est du sérieux selon le sélectionneur Zinedine Zidane qui tire malgré tout un bilan plutôt positif pour cette première à la tête des Bleus.
41: Les nouvelles ne sont pas bonnes puisque Kylian va devoir rentrer. Il a une lésion tendineuse faite au genou, donc voilà, enfin c'est pas, on va pas prendre de risques. Puis après, je crois qu'on est on est satisfait pour un premier match en tous les cas d'avoir gagné ce soir sur un terrain un peu compliqué. On est vraiment content de cette victoire après 3-4 entraînements. Ça augure de belles choses pour nous, quoi. On va continuer à travailler. Là, il va falloir se reposer.
32: Prochain match des Bleus lundi soir en Belgique pour la deuxième journée de Ligue des Nations. Dans l'actualité également, Léon XIV acclamé par 80 000 jeunes hier soir au Stade de France. 300 000 personnes dans les rues de Paris lors de sa déambulation en papa mobile. Ils seront 600 000 cet après-midi pour la grande messe en plein air Place de la Concorde. Le souverain pontife doit ensuite s'envoler pour Lourdes. L'épilogue d'une soirée alcoolisée sur une terrasse parisienne qui avait viré au drame. Loïc Le Priol et Romain Bouvier ont été condamnés à 26 et 19 ans de réclusion pour le meurtre de l'ex-rugbyman Federico Martin Arantes.
2: grand bourreau, la cour n'a pas retenu la préméditation. À l'étranger, Donald Trump refuse la proposition de l'Iran. Téhéran s'était dit prêt à rouvrir le détroit d'Ormuz sous 7 jours en échange de plusieurs conditions. D'après le Wall Street Journal, le président américain envisagerait une reprise des frappes contre l'Iran après les élections législatives de mi-mandat en novembre. Et puis, une bonne nouvelle si vous avez prévu de prendre l'avion dans une semaine. Les pilotes d'EasyJet lèvent leur préavis de grève pour les journées du 1er et 2 octobre. Le syndicat majoritaire annonce qu'un accord sur l'organisation du travail a été trouvé avec la direction. Très bonne matinée à tous.
1: Merci Léo. La météo à présent.
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1: Roman Laval, temps sec aujourd'hui, il faut le dire, hein.
3: Oui, exactement. Alors c'est un temps sec et globalement ensoleillé qui se poursuit pour ce samedi. Alors on constate quand même la bascule petit à petit vers l'automne avec des températures fraîches le matin qui se situent souvent sous les 10 degrés dans le pays. Nous avons quand même cette différence parfois assez marquée toujours l'après-midi au niveau des températures. Et donc pour la journée de ce samedi, nous allons retrouver globalement 24 degrés à Paris, 29 à Lyon, 28 pour Bordeaux et pour Toulouse, 27 degrés du côté de Marseille et 28 degrés en allant vers Ajaccio. Côté ciel, gare au brouillard ce matin, il sera parfois dense et s'étendra sur une bonne partie de l'ouest de la France, de la Nouvelle-Aquitaine vers l'Occitanie, le Limousin, les régions du centre, les Pays de la Loire et même les Hauts-de-France. Et puis on pourra même retrouver un petit peu de bruine sur le sud-ouest et au nord. Au cours de la journée, c'est un soleil qui va se montrer généreux sur une grande partie du pays avec encore ce brouillard persistant à l'ouest. Quelques passages nuageux au nord et puis les conditions restent toujours bien sèches pour le moment, mais le retour des précipitations quand même devrait se faire progressivement avec une perturbation qui pourrait commencer à arriver par la Bretagne dès ce dimanche.
1: Merci Roman.
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1: Allez, à suivre la guerre des mots avec Mathias Léridon dans un court instant. Et puis nous aurons notre invité éco, Angélique Gérard, qui préside le Women in STEM Europe. Le pape Léon XIV a parlé de l'intelligence artificielle et nous a mis en garde. Est-ce que cette révolution va se faire sans les femmes? Écoutez bien, Angélique Gérard, tout à l'heure, qui sera notre invité éco. Mais tout de suite, c'est la revue de presse. Et Jules Boscherini, vous débutez avec un sujet qui cristallise l'attention de toute la presse, évidemment la visite du pape en France.
4: Léon, le Parisien, pour le Parisien aujourd'hui en France.
1: Léon le Parisien, c'est le titre.
4: 8 pages, ouais. Le titre du Parisien aujourd'hui en France, qui consacre 8 pages à la visite du souverain pontife en France, dans les rues de la capitale, à Notre-Dame, au Stade de France, et jusqu'à la messe géante prévue aujourd'hui à la Concorde. Le quotidien retrace les premières étapes de ce qu'il qualifie de test réussi pour le souverain pontife, avec en point d'orgue les 80 000 fidèles de la génération Léon qui ont enflammé le Stade de France hier soir lors de la veillée des jeunes. Et aujourd'hui, ce sont pas moins de 600 000 personnes qui sont attendues place de la Concorde.
1: C'était étonnant hier soir. Dans la presse également, cet autre sujet qui fait beaucoup parler, la possible utilisation de l'IA par Télison Norélien pour l'écriture de son dernier roman.
4: Et c'est la Dépêche du Midi qui décroche un entretien exclusif avec l'auteur pointé du doigt par tout le monde de la littérature et qui titre « J'ai écrit avec mes tripes » en référence à l'auteur. Un entretien dans lequel l'auteur sort pour la première fois du silence depuis que son ouvrage controversé a été supprimé de la sélection du prix Goncourt. Entre incompréhension et tempête médiatico-littéraire, l'écrivain d'origine haïtienne estime que son style a pu tromper l'IA et assure bien que son roman est inspiré de son histoire. Une double page à découvrir dans le quotidien régional qui s'intéresse également aux suites de cette affaire et à la place de l'IA dans le monde de l'édition.
1: Donc c'est bien dans la Dépêche du Midi, hein,
4: c'est
1: un scoop de la Dépêche du Midi, non pas du Midi Libre comme je vous l'ai dit par erreur tout à l'heure. Dépêche du Midi donc qui décroche ce scoop avec l'interview exclusive de Télison Norélien. Et forcément la presse, Jules, parle également de football ce matin, puisqu'hier soir c'était la première de Zinedine Zidane à la tête de l'équipe de France.
4: Avec des débuts réussis pour l'ancienne gloire des Bleus qui s'impose 1-0 en Turquie. Une victoire dans la souffrance qui permet tout de même à l'équipe de titrer un jeu de mots souverain poussif en une de son édition du jour, un parallèle avec la visite du souverain pontife en France,
1: un souverain pontife aussi,
4: mais qui fait tout de même le bonheur du sélectionneur français, avec toutefois une petite ombre au tableau, la sortie sur blessure du capitaine des Bleus, Kylian Mbappé, victime d'une lésion tendineuse du genou gauche sur son but.
1: Merci à vous, Jules Boscherini. Et c'est l'heure de la guerre des mots à 8h37, notre rendez-vous chaque samedi pour décortiquer les mots qui ont fait l'actualité. Bonjour Mathias Léridon.
6: Bonjour Jean-François.
1: Allez, on vous entend là, ça y est Mathias, cette semaine vous avez choisi un mot qu'on entend plus souvent au guichet qu'à l'antenne, c'est crédit, le mot crédit. On va parler de taux d'intérêt et d'emprunt ce matin.
5: Alors, pas que, Jean-François, parce que ce n'est pas le banquier qui aura le premier mot, cette fois-ci. Vous savez que crédit, ça vient du verbe croire. C'est avant d'être un prêt, un crédit, c'est une confiance. Et ben cette semaine, la confiance, elle a beaucoup voyagé. Il y en a qui l'ont perdu en une après-midi et d'autres qui attendent encore au guichet. Alors, le premier, c'est le crédit d'auteur. Vous savez, Jean-François, en littérature, jusqu'à maintenant, le crédit d'un texte, il était basé en fait sur un nom, celui de l'auteur, sur la couverture. On en parlait il y a un instant à l'antenne. Il y a eu cette semaine un débat de crédit autour de Taillyson Aurélien, donc son premier roman, C'était ça ou mourir, qui raconte le parcours d'un migrant d'Haïti jusqu'au Canada. Eh bien, tout allait bien jusqu'à lundi après-midi, où un compte anonyme sur X baptisé « Balance ton Claude ». Alors, Claude, pour nos auditeurs, c'est le nom d'une de ces IA qu'on utilise au quotidien, comme ChatGPT, qui a affirmé avoir passé des extraits du livre au détecteur Pangram, pour voir si c'était écrit par l'auteur ou par une IA, et qui dit c'est à 100% une IA. Le jury Goncourt a retiré de la liste de ses candidats, il y a quelques heures, cet ouvrage. Aujourd'hui, on ne sait pas très bien ce qui s'est passé, parce que reste que le soupçon, lui, n'a pas besoin de preuves. Lorsque les auteurs classiques passent avec ce même détecteur Pangram, eh bien, Victor Hugo a été déclaré 100% écrit par une IA, et Victor Hugo ne pourra jamais démentir.
1: Oui, ça c'est sûr, oui. Et vous avez vu ce qu'il dit, hein, Taillyson Aurélien, dans La Dépêche du Midi, hein, ce matin. J'écris avec mes tripes, mon style a pu tromper l'IA, allez savoir. Allez, le crédit retrouvé également des industriels de défense, Mathias.
5: Alors ça c'est un changement de décor, je ne sais pas si c'est une bonne nouvelle, Jean-François, mais il y a aussi des crédits qui se regagnent. Vous savez, avant, il y a quelques années, les investisseurs financiers évitaient soigneusement d'investir dans les industries de défense, ce qu'on appelle la taxonomie européenne. Vous savez, c'est une grille qui dit aux investisseurs européens où l'épargne peut aller sans rougir. Eh bien, elle rangeait les industries de défense dans la même catégorie que la pornographie. On a connu des voisinages qui étaient plus fateurs. Et puis, le vent a tourné l'année dernière, quand les ministres de l'économie et des armées en France ont réuni à Bercy les banquiers et les assureurs pour les inviter à réinvestir dans les industries de défense. Eh bien, ils sont revenus, et pas qu'un peu, parce que cet été, c'était la bousculade au guichet. Thales a aligné près de 4 milliards d'euros pour un fabricant de robots sous-marins, et deux industriels allemands de drones ont battu coup sur coup le record européen de levée de fonds. Au point que certains investisseurs aujourd'hui parlent déjà de bulles financières dans les industries de défense. Reste à savoir qui va toucher les intérêts de ce regain de crédit.
1: Et il y a le crédit refusé, Mathias Léridon.
5: Alors le crédit refusé, ça c'est le crédit bancaire, le dernier sens le plus littéral. À 7 mois de la présidentielle, Marine Le Pen, qui est créditée de 35% des intentions de vote dans les sondages, ne trouve aucune banque pour lui faire crédit. Elle est en tête des sondages, mais en bas de la pile pour les dossiers de crédit. Mais le problème dépasse largement le RN. Parce que vous savez qu'en France, une banque qui prête à un candidat parie sur son score à la présidentielle. En dessous de 5% des voix, l'État ne rembourse rien aux candidats. Je rappelle qu'en 2022, les candidats des Républicains, du PS et des écologistes étaient tous passés sous la barre de ces 5%. Et même Emmanuel Macron, en 2017, avait dû souscrire une assurance pour convaincre son banquier. Alors, quand les guichets ferment français et bien d'autres accueillent éventuellement les candidats, le RN avait frappé à des guichets russes, hongrois dans le passé, et le président de la République, pour éviter ces ingérences étrangères de crédit, a imaginé un pool de banques qui prêteraient ensemble pour diluer la problématique de ce crédit introuvable pour les candidats à la présidentielle. Sur le papier, tout allait bien. Le seul problème, c'est que ça ne figurera pas dans le budget en préparation, parce que il y a un principe simple en France. La loi impose les mêmes facilités à tous les candidats, et donc l'État aurait dû garantir tous ceux qui ne passeraient jamais la barre des 5%. Et Jean-François, garantir le prêt d'un candidat à 0,5% d'intention de vente, en banque, ça porte un nom, c'est une créance douteuse.
1: Très drôle, trois crédits cette semaine, donc Mathias, c'est un même réflexe, chercher quelqu'un pour se porter garant, hein. C'est la conclusion.
5: Exactement, un logiciel pour garantir l'authenticité des textes qui sont écrits par leurs auteurs, une situation internationale pour redonner du crédit aux investisseurs pour les industries de défense, et l'État pour rassurer les banques qui ne veulent pas donner du crédit aux différents candidats à la présidentielle. C'est toute la cruauté de ce mot, Jean-François. On met des mois à accorder le crédit, quelques heures suffisent à le retirer. Bonne semaine à toutes et à tous, et accordez-vous toutes et tous un peu de crédit, c'est le seul prêt qui ne demande aucune garantie.
1: Merci Mathias Léridon, et à la semaine prochaine. Allez, à suivre. Notre invitée éco, Angélique Gérard, elle va s'installer en studio, présidente du mouvement de Women STEM Europe. Nous parlerons de l'IA comme le pape, hein, Léon XIV. Est-ce que cette IA va détruire des emplois et surtout, seront-ils éminemment masculins? Tout de suite.
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1: Il est 8h46, le rappel des titres. N'ayez pas peur, ayez de l'audace, vous êtes les saints de France. L'appel du pape Léon XIV au Stade de France hier soir. Prochaine étape, 15h, la grande messe, place de la Concorde avant de s'envoler pour Lourdes. Le verdict au procès du meurtre de Federico Martin à Rambourou, Loïc Le Priol condamné à 26 ans de prison. Romain Bouvier à 19 ans, la préméditation n'a pas été retenue. Rappel également les Bleus qui se sont imposés 1-0 en Turquie hier soir. C'était la première de Zinedine Zidane avec un Kylian Mbappé blessé. Et n'oubliez pas 0826-300-300. Vous nous appelez, vous aurez la parole sur l'antenne de Sud Radio. Et comme promis, bonjour et bienvenue Angélique Gérard.
25: Bonjour Jean-François.
1: Vous êtes l'invité éco ce matin de Sud Radio. Vous présidez STEM Academy, vous allez nous dire de quoi il s'agit. Et vous êtes la cofondatrice de Women in STEM Europe. Un mot, vous avez entendu le pape Léon XIV qui a dit, c'était sa mise en garde avant la veillée hier sur l'intelligence artificielle. Il nous a dit risque de déshumanisation lié à l'IA et peur de perdre notre humanité. l'humanité au milieu du paradis des machines. C'est votre matière un petit peu, l'IA. Vous accompagnez l'IA dans les entreprises et vous portez un regard de femme, si je puis dire, sur cette technologie, ces métiers de la tech, ces métiers, au fond, qui presque excluent les femmes.
2: Absolument.
1: Alors,
2: bon, déjà, je pense que le pape a raison c'est son rôle, hein, d'alerter. Mais je crois que plus on aura d'automatisation, plus on aura d'IA, et plus en réalité, ça nous permettra peut-être de révéler ce qu'est notre vraie humanité et de nous recentrer sur des compétences utiles et notamment les soft skills. Donc, je pense qu'on en aura besoin davantage. Donc peut-être que finalement ça va nous permettre de donner le meilleur de nous.
1: Parce qu'il y a cette peur de la destruction des emplois. Je trouve que ça serait peut-être faux d'affirmer que rien ne va changer. En réalité, beaucoup de choses vont évoluer. Il y aura des métiers qui vont disparaître.
2: Oui, alors je crois qu'il faut il faut pas tomber dans le scénario simpliste de dire l'IA arrive, les emplois vont disparaître.
1: Oui, c'est foutu. Voilà. Non.
2: Non, c'est pas le cas. Je pense que on le voit d'ailleurs. Toutes les stats qu'on a sur le sujet sont assez nuancées. On sait que certaines tâches sont automatisables. Certains métiers sont également

0: Angélique Gérard, vous avez longtemps œuvré dans le monde de la téléphonie, mais là aujourd'hui vous accompagnez les entreprises, vous leur permettez de prendre cette passerelle de l'IA, de se transformer. Hein. C'est votre job, si je puis dire. Mais vous avez une mission aussi avec ce mouvement Women in STEM Europe. Alors STEM, c'est un acronyme. Il faut rappeler ce qu'il signifie quand même pour ceux qui nous écoutent.
1: Science, technologie, engineering, mathématiques.
0: Voilà, c'est un peu les métiers scientifiques. Et vous dites que les femmes en sont exclues. Il y a très peu de dirigeantes d'ailleurs de la tech féminine. Hein. Comment vous expliquez que les femmes soient exclues des métiers, j'allais dire scientifiques?
1: Alors, on vit un paradoxe fait assez important.
0: Dans la moitié de l'humanité. Hein.
1: Absolument, c'est bien que vous le disiez,
0: moitié,
1: merci.
0: Hein.
1: Exactement, et j'allais vous le dire. Oui. On vit un paradoxe, pourquoi? Parce que jamais la technologie n'a été en fait aussi déterminante pour notre économie, et pourtant, comme vous venez de le dire, les femmes restent très minoritaires dans ces métiers, dans ceux qui construisent en fait cette nouvelle économie. Quand on prend les données de l'INSEE, en 2025, les femmes sont 352 000 dans ces métiers contre 1 105 000 hommes.
0: Oui.
1: C'est fou.
0: Oui.
1: Dans les professions du numérique. Donc les femmes, elles représentent un quart des professionnels. Le problème, c'est pas de faire rentrer les femmes dans la tech. En tous les cas, c'est pas le seul problème. Il faut regarder un peu toute la chaîne. C'est l'orientation, le recrutement, le leadership, la rétention des talents et la progression de ces femmes. Alors, vous avez raison.
0: Mais les femmes sont matheuses. Il n'y a pas de raison de ne plus les voir à la sortie dans les métiers liés aux sciences.
1: Alors, j'aime beaucoup la question. Vous avez, parce qu'il faut faire attention. Oui. Il ne faut pas dire, effectivement, que les filles seraient naturellement moins bonnes en sciences.
0: Oui, c'est le cliché. Hein,
1: les mecs
0: sont matheux et les filles sont littéraires. Voilà. Non, en fait.
1: Absolument. Oui. Après, il faut regarder aussi les résultats PISA d'il y a une dizaine de jours. J'ai vu d'ailleurs beaucoup de dirigeants prendre la parole dans les 48 heures qui ont suivi en se disant, mais on a déjà une pénurie des talents. Et en fait, quand on regarde les résultats, on se rend compte que finalement, les compétences vont être encore moins bonnes. PISA montre d'abord une urgence générale. En France, les résultats en mathématiques ont donc encore baissé depuis 2022. C'est un drame. Et donc, la baisse qui vient d'être enregistrée est une des plus importantes. Donc, on perd plus de 20 points en maths. Le sujet des filles se joue ensuite dans les représentations, donc la confiance, l'orientation, les choix successifs. C'est pas pourquoi les filles sont moins scientifiques, c'est elles ne naissent pas moins scientifiques, alors où est-ce que nous les perdons? Et nous, chez Women in STEM Europe, on a un média intergénérationnel dont la raison d'être est on ne peut pas rêver de devenir ce que l'on ne voit pas. Et ça, c'est un sujet, c'est qu'on ne voit pas suffisamment de femmes scientifiques. Raison pour laquelle, le 22 octobre, on célébrera 6 talents. Une en science, en technologie, en engineering, en mathématiques. Un young STEM leader et une femme inspirante dans les STEM, parce qu'il faut visibiliser ces femmes et créer des vocations, ouvrir le champ des possibles à toute une génération de jeunes filles.
0: Vous diriez qu'il y a un poids, Angélique Gérard, des stéréotypes aujourd'hui, en ce qui concerne les femmes et ce type d'emploi, en fait.
1: Bien sûr, il est extrêmement important, encore aujourd'hui à notre époque. On a beau, effectivement, parler des femmes et de la place des femmes dans notre société. C'est un conditionnement séculaire, et donc les parents, en fait, font ce qu'ils ont appris. Finalement, c'est l'éducation qu'ils ont reçue qu'ils vont effectivement retransmettre à leurs enfants. Je suis féministe, j'ai des enfants. Et très souvent, je me fais prendre la main dans le sac, notamment par mes fils vis-à-vis de ma fille, parce que je reproduis un schéma. Et puis, il y a aussi le corps professoral, les conseillers d'orientation. Les parents veulent aussi parfois protéger leurs filles en leur disant « Prends cette filière, ce sera plus facile, ce sera plus confort. » C'est
0: maladroit.
1: Mais en
0: quoi les filières scientifiques seraient-elles, on va dire, préjudiciables à la maternité? Ou parce qu'au fond, on dit souvent, hein, la maternité, l'organisation du travail, c'est le plafond de verre, etc. Mais ça concerne toutes les branches, en vérité, pas seulement les métiers scientifiques.
1: Ça touche toutes les branches et vous avez raison. Donc, il suffit pas de regarder le recrutement. Encore une fois, il suffit pas de faire rentrer les femmes dans la tech. Une carrière, elle va se construire sur 20 ou 30 ans. Sauf que nous, nos carrières, elles sont parfois interrompues par maternité que vous avez citée. Donc, il faut regarder les promotions, il faut regarder les réseaux, il faut regarder l'accès aux responsabilités, il faut regarder, en fait, les modèles de leadership, l'organisation du travail et aussi la compatibilité entre les moments décisifs d'une carrière et ceux de la vie personnelle. C'est pour ça que moi je parle très souvent d'inclusion durable et je vais vous donner un exemple concret. Une femme

0: Ingénieurs. On manque de 20 000 ingénieurs par an en France depuis 2018. Une femme ingénieure, elle a un cycle de vie de 7 ans sur son métier d'ingénieur. Et après, elle switch. Alors évidemment, il y a des ingénieurs qui sont ingénieurs toute leur vie.
1: Oui.
0: Mais la majorité arrête. Parce que il y a ce sujet de la maternité et il y a un environnement peu inclusif.
1: Alors il nous reste presque deux minutes. Angélique Gérard, moi j'ai envie de vous dire, il y a une présidentielle là, qui arrive 2027. Quelle serait, alors je ne sais pas si les candidats se penchent sur le phénomène, quelles seraient les mesures concrètes à apporter?
0: Alors nous avons adressé un manifeste aux candidats et candidates de l'élection présidentielle avec une proposition de 10 engagements. Notre ambition en fait, c'est d'installer un triptyque dans le débat. Mathématiques, intelligence artificielle et femmes. Les mathématiques sont au centre de tout. La cybersécurité, l'IA, la santé, la finance. Et donc, c'est l'infrastructure aujourd'hui invisible de notre économie. Et donc, parmi nos propositions, on a faire des mathématiques, en fait, une priorité nationale. Et donc, renforcer les maths en secondaire, en primaire. C'est aussi un pass IA et mathématiques, à l'instar du pass culture. On a su le faire, donc pourquoi pas.
1: Un pass, donc,
0: un pass,
1: oui.
0: Absolument, permettre aux élèves, effectivement, de faire des maths, de s'acculturer à l'IA, de comprendre l'IA et notamment le sens critique. Et puis, c'est aussi 10 000 mentors scientifiques dans les collèges et lycées et former massivement les femmes aux technologies stratégiques.
1: Une sorte d'affirmative action, hein, de discrimination positive, j'aime pas cette expression, elle est négative, mais pour que les femmes soient plus présentes en réalité.
0: Mais c'est nécessaire.
1: Oui, oui.
0: Sincèrement, qu'est-ce que l'on va devenir? On est moins de 20% aujourd'hui des femmes dans les métiers d'avenir en Europe. Donc, qu'est-ce qu'il nous reste? Et en même temps, on a besoin, c'est un enjeu de souveraineté, de compétitivité, d'innovation. Donc, c'est essentiel, effectivement, que la France et l'Europe puissent compter sur 100% des talents. Des talents, il est tout à fait hors de question que 50% de la population soit absente de la construction de 100% de son avenir.
1: Allez aux femmes de relever le niveau des maths, hein, pour rebooster notre PISA, hein, notre classement régulier. Angélique Gérard, merci. Et puis peut-être paraphrasons le pape Léon XIV, n'ayons pas peur de l'IA, c'est ce que vous nous dites ce matin.
0: Hein. Absolument, n'ayons pas peur et les femmes, allez-y, il y a des beaux métiers.
1: Allez, c'est parti. Angélique Gérard, merci, présidente de STEM Academy et cofondatrice de Women in STEM Europe. Le message est passé ce matin. Allez, n'hésitez pas, 0826 300 300, vous nous appelez pour la libre antenne à 9h30 sur tous les sujets qui nous préoccupent ce matin. A tout de suite.
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1: Les infos, c'est avec vous. Bonjour Léo Ardourel.
18: Bonjour à tous, de l'Élysée à Notre-Dame en passant par l'UNESCO et en bain de foule en papa mobile dans les rues de Paris. Une première journée de visite au pas de course pour le pape Léon XIV. Elle s'est achevée hier soir par une grande veillée au Stade de France en présence de 80 000 jeunes. Le deuxième jour de visite du pape en France sera marqué aujourd'hui par une grande messe célébrée en plein air, place de la Concorde. 600 000 personnes sont attendues. Léon XIV qui s'envolera ensuite pour Lourdes. Le verdict est tombé au procès du meurtre de Federico Martinez. Arambourou, Loïc Le Priol et Romain Bouvier ont été condamnés à 26 et 19 ans de réclusion criminelle. La cour n'a pas retenu la préméditation 4 ans et demi après cette dispute alcoolisée qui avait viré au drame sur une terrasse de brasserie parisienne. Une cycliste tuée par un chauffard en Saône-et-Loire, son mari qui avait assisté à la scène, se venge et blesse l'automobiliste avec un cutter. La scène s'est déroulée jeudi dans le village de Salornay-sur-Guye à une demi-heure au nord de Mâcon. Deux enquêtes ont été ouvertes pour homicide routier et violence commise avec l'usage d'une arme. À l'étranger, la Russie ne se prépare pas à des combats avec l'Europe. Vladimir Poutine balaye de nouveau toute intention belliqueuse de la part du Kremlin envers le vieux continent. Le président russe affirme également que Moscou va bien réfléchir avant une éventuelle reprise des pourparlers avec l'Ukraine. À la page des sports du foot, Kylian Mbappé quitte le rassemblement des Bleus. L'attaquant a marqué l'unique but de la rencontre hier soir lors de la victoire 1-0 face à la Turquie, mais il est sorti sur blessure dans la foulée. Le sélectionneur Zinedine Zidane confirme une lésion tendineuse au genou et assure ne vouloir prendre aucun risque. Prochain rendez-vous pour l'équipe de France en Ligue des Nations, lundi soir face à la Belgique. Et puis l'équipe de France de volley, elle est qualifiée pour la finale de l'Euro. Les Bleus ont battu la Finlande 3 hier en demi. Dernière étape ce soir face à la Pologne, championne d'Europe en titre. Et surtout un remake de la finale des derniers Jeux Olympiques. Voilà pour l'essentiel de l'info. Excellente matinée à tous.
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1: Allez, bonjour à vous Romain Laval.
20: Bonjour Jean-François.
1: Vous nous rappelez la tendance du jour, un temps sec, j'ai bien retenu. Hein.
20: Bien sûr, absolument. Alors un temps sec et gare ou brouillard ce matin sur le pays et notamment de la Nouvelle-Aquitaine et de l'Occitanie jusqu'aux régions du centre et aux Hauts-de-France. Du brouillard parfois dense et il faudra être prudent sur les routes. Ce brouillard ne concernera alors pas tout le monde puisque les conditions sont ensoleillées dès le matin à l'est du pays. Au cours de la journée, le soleil va se montrer bien plus généreux de manière globale, toujours avec cette persistance de brouillard à l'ouest. Et puis côté température, c'est notamment du Languedoc-Roussillon vers le Lyonnais qu'elles seront les plus chaudes avec des valeurs qui ne devraient pas dépasser les 30 à 31 degrés. Enfin, pour dimanche, les conditions vont commencer à changer. Nous allons retrouver davantage de passages nuageux dès le matin, avec des averses localisées qui seront possibles de la Bretagne vers les Pays de la Loire et sur la Normandie. Il faudra même surveiller un risque d'orage sur la façade atlantique et notamment sur la Nouvelle-Aquitaine dans la nuit de dimanche à lundi. Enfin, au niveau des températures, elles seront plus chaudes ce dimanche et l'on dépassera facilement les 30 degrés sur le pays.
1: Merci Romain Laval.
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1: Allez, dans la prochaine demi-heure, nous aurons notre débat du samedi. Devinez de quoi on va parler dans un instant. Eh bien, de la visite du pape Léon XIV. Il y a tant de choses à se dire. Et nous aurons notre coup de gueule du jour et nous serons en ligne avec Raphaël Baltassa, qui est co-porte-parole de la Confédération Paysanne de Haute-Savoie et membre du comité national de la Confédération. Vous verrez, il a des choses à nous dire lui aussi. Et puis, n'oubliez pas, hein, 9h30, antenne libre, vous avez la parole. Continuez comme vous le faites d'appeler Jérémy au 0826 300 300. Mais tout de suite, le rappel des sports.
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1: Jules Boscherini, il y avait le Stade de France avec le pape Léon XIV hier soir, mais il y avait aussi le premier match des Bleus, hein, sous la houlette de Zinedine Zidane.
0: Et une victoire poussive pour cette première réussie pour le nouveau sélectionneur des Bleus. Il aura fallu attendre
1: poussive,
0: la victoire 1-0, Jean-François, dans la douleur, avec une deuxième mi-temps, c'est là où tout s'est passé. Le but de Kylian Mbappé à la 52e minute, Michael Olise à la passe, et donc Mbappé, le capitaine, à la conclusion d'une frappe croisée qui ne laisse aucune chance au gardien. Petite libération pour les Bleus, mais le capitaine qui laisse sa place suite à une blessure sur sa frappe et qui est obligé de sortir quelques minutes après son but, avec un verdict tombé un peu plus tard dans la soirée, une lésion tendineuse au genou gauche pour le capitaine de l'équipe de France, qui manquera donc les prochains matchs des Bleus, notamment celui de la Belgique lundi.
1: Ce sera lundi soir. Place au rugby à présent sur Sud Radio, la radio du rugby, avec cette quatrième journée de Top 14. Déjà des matchs importants pour la suite de la saison.
0: Et dès 14h30 avec Perpignan qui reçoit l'UBB avant le multiplex de 16h35, avec des affiches qui s'annoncent déjà décisives pour la suite de la saison. C'est le cas notamment pour le Stade français qui accueille Lyon, leader du championnat et seul équipe invaincue en ce début de saison, tout comme ce duel entre Toulon et Vannes qui vise enfin une victoire pour lancer leur saison. Et dans les autres rencontres, Clermont-Castres et Racing 92 Bayonne sont aussi au programme avant le match de 21h entre Pau et La Rochelle sur la pelouse du Hameau.
1: En marge du rugby, c'est important de le rappeler, hein, ce verdict hier soir dans l'affaire du meurtre de Federico Martin Aramburu.
0: De lourdes peines après plus de 11 heures de délibération ont été prononcées par la cour d'assises de Paris. Loïc Le Priol a été condamné à 26 ans de réclusion criminelle pour meurtre et 19 ans pour Romain Bouvier pour tentative de meurtre. Pour rappel, les deux hommes avaient eu un différend avec l'ancien joueur du Biarritz Olympique en 2022, avant que Loïc Le Priol n'assassine l'Argentin de plusieurs balles dans le dos.
1: Un mot de Formule 1, Jules Boscherini, pour refermer ce flash sport. C'est le Grand Prix d'Azerbaïdjan qui se tient aujourd'hui.
0: Avec des qualifications dominées hier par George Russell, qui s'élancera donc en pole position, la cinquième de la saison pour le pilote Mercedes, qui s'élancera donc devant Charles Leclerc et sa Ferrari, ainsi que Oscar Piastri et sa McLaren. Et l'actuel leader du classement, Kimi Antonelli, sera seulement 16e après son erreur commise lors de la première séance de qualification, début de la course à partir de 13h.
1: Merci Jules, et tout de suite place au débat. N'oubliez pas, 0826 300 300, vous nous appelez, antenne libre, vous aurez la parole à 9h30. Et bonjour à tous les deux, Sylvain Barberios, bonjour.
21: Bonjour.
1: Vous êtes député du Val-de-Marne, vice-président du groupe Horizon et indépendant, c'est important, indépendant.
21: Très important.
1: Vous êtes indépendant à l'Assemblée nationale, vous êtes également maire honoraire de Saint-Maur-des-Fossés. Et bonjour Lucas Planavergne, journaliste au journal du dimanche.
22: Bonjour. Messieurs, je suis indépendant aussi.
1: D'esprit.
22: Toujours.
1: Vous appartenez à une rédaction quand même au JDD. Allez, nous allons évoquer cette visite 4 jours du pape Léon XIV. La question qui est posée ce matin, c'est la question du jour d'ailleurs, sur l'antenne de Sud Radio. Est-ce qu'elle peut, selon vous, relancer ce catholicisme en perte de vitesse en France, en débit? On a signalé qu'il y avait un regain des baptêmes, mais quand même, le catholicisme ne va pas très bien. Je commence par vous, Sylvain Berrios.
21: Oh, le catholicisme va pas très bien. Moi, j'observe que le pape, hier, a rempli avec ferveur le Stade de France. C'est parti en quelques heures, ceux qui pouvaient s'y rendre. Hier, il y a eu plus de 300 000 personnes dans les rues. Et cet après-midi, il y aura 600 000 personnes sur la place de la Concorde.
1: Donc pas si mal, quand même.
21: Donc, c'est quand même pas si mal. Et moi, je crois qu'on doit être quand même attentif à ce pape, qui est capable de parler, mais surtout d'écouter la jeunesse. Notre jeunesse a besoin d'être écoutée, d'être comprise en profondeur. Et ce qui me frappe, moi, c'est que le pape Léon a cette capacité d'écoute de la jeunesse, tout en délivrant un message qui est un message pour les chrétiens du monde entier et les chrétiens de France, qui me paraît être quand même fondamentale. Et la ferveur qu'on trouve montre que en France, on est encore chrétien et on a encore nos traditions. Et,
1: oui. Donc, ce n'est pas la ferveur d'un jour, enfin, ou de plusieurs jours, et puis s'en va.
21: Non, c'est pas ça. D'abord, ouais. À chaque fois que le pape vient en France, on l'a vu en Corse, on l'a vu en 2008, on l'a vu, enfin, et qu'il vient en Europe quand il était à Madrid, ça a aussi été une ferveur exceptionnelle. Moi, je pense que le pape est un leader spirituel, certes, mais aussi un des grands leaders du monde, au-delà même de la religion qu'il représente.
1: Alors ce matin, Don Amaury Vatrin, qui est le prêtre de la communauté Saint-Martin, qui était en studio, nous disait qu'ils auraient pu remplir deux stades de France en réalité. Ils ont, vous l'avez dit à l'instant, refusé des places. Et il a évoqué, Lucas Planavergne, aussi le fait que la religion musulmane, qui était une religion qui était de plus en plus en vogue dans ce pays, qui s'exprimait de plus en plus, faisait qu'il y avait une sorte de regain d'intérêt pour le catholicisme et provoquait une réaction de mobilisation.
3: Oui, bah
1: c'est ce qu'il disait ce matin.
3: C'est une analyse qui est souvent développée sur le sujet. Oui, peut-être qu'il y a par extension une recherche, une quête d'identité, en tout cas chez une partie de la jeunesse. Et voilà, quand on voit effectivement la prégnance de religions comme l'islam, ça peut éveiller un regain de foi chez des jeunes, notamment pour le catholicisme. On parle ces dernières années tout de même de la hausse, on l'a dit, des baptêmes, notamment des baptêmes chez des adolescents ou chez de jeunes adultes. Effectivement, il y a une ferveur incontestable ces derniers jours avec la venue du pape. On ne fait que de parler de ça sur les réseaux sociaux, dans les médias. Les images du Stade de France, même de la venue du pape, des jeunes qui l'attendaient à l'aéroport, sont quand même belles. On est quand même dans une période compliquée dans le pays, des périodes de tension, qu'elles soient sociales, qu'elles soient politiques, évidemment. Alors, des images comme ça, des images de rassemblement, oui, de paix, finalement, de messages de paix, à mon sens, ne peuvent que faire du bien à notre pays dans ces temps difficiles.
1: Sylvain Barrier aussi parle à tout le monde, ce pape Léon XIV, ou il parle aux catholiques ?
21: En fait, je trouve ça assez exceptionnel. D'abord, encore une fois, il est capable d'écouter les jeunes et d'avoir autour de lui une ferveur de la jeunesse. Et donc, faut être attentif, faut écouter les jeunes qui ont besoin, je pense, qu'on les écoute et qu'on les écoute en profondeur. Ensuite, c'est un pape qui rassemble, ça, on le voit. Hier, il n'y a pas que des catholiques et pas que des chrétiens dans les rues de Paris. Et pourtant, c'est un pape qui dit des choses fortes. Hier, à l'Élysée, il a quand même rappelé des choses extrêmement fortes.
1: Vous adhérez à ce qu'il dit sur l'IA, notamment ?
21: Bien sûr. Oui. Et d'ailleurs, ça
1: rend... Le danger de l'IA, hein.
21: Oui, ouais. Sur Evangelia, sur l'humanité, l'humanité qui parle d'abord à l'homme. Nous sommes tous les uns et les autres d'abord des individus et cette IA peut mettre en danger les hommes. C'est une réalité. D'ailleurs, on le pressent tous. Et le fait que ce soit le pape qui le premier s'exprime sur le sujet, je trouve que voilà, c'est un message très fort de leadership mondial et on doit y être attentif. Moi, cet après-midi, je serai à la messe.
1: Ah, vous serez
21: à la place de la Concorde.
1: Ah oui, vous allez à la place de la Concorde. Il faut vous dépêcher parce qu'il y a du monde. Hein,
21: Il y a du monde, mais dès que Sud Radio me libère...
1: Vous foncez. Lucas Planavergne, sur cette mise en garde du pape Léon XIV sur l'intelligence artificielle, il dit risque de déshumanisation liée à l'IA, peur de perdre notre humanité au milieu du paradis des machines. Partagez-vous ça, vous ?
3: Alors, peut dire que le pape a le sens de l'actualité. Déjà, on en parlera tout à l'heure avec notre prochain sujet.
1: Bah oui.
3: En réalité, sa mise en garde s'inscrit dans la droite lignée de son encyclique signée en mai dernier, justement sur les dérives de la technologie. Pour moi, qui ne suis pas catholique, son discours me séduit tout de même, notamment parce qu'il cite explicitement Georges Bernanos quand il fait référence justement au paradis des machines. Donc Georges Bernanos, écrivain catholique, notamment auteur de La France contre les robots, qui alertait justement contre l'avènement d'une société de la technique industrielle qui finalement détruirait les libertés de l'homme. C'est là aussi une forme de tradition chez les papes, puisque Léon XIV est loin d'être le premier pape à citer Georges Bernanos. Avant lui, il y a eu Benoît XVI, il y a eu également Jean-Paul II, et il y a même
22: même eu, même si on dit que parfois il y a des différences, il y a même eu François qui a cité Georges Bernanos et qui a même reçu un exemplaire original en langue italienne de la part d'Emmanuel Macron en présent lors d'une rencontre en 2018. Voilà, pour l'anecdote, je me demandais si le président de la République a cette fois opté pour le même cadeau pour sa rencontre avec Léon XIV.
1: Encore un mot là-dessus, Sylvain Berrios, demain c'est Lourdes, hein, et puis il y aura une étape qui sera suivie de très près, puisque le pape se recevra au fond des victimes des violences, hein, des jeunes gens subis au sein de l'Église. Il n'y aura pas, alors il n'y aura pas de réception des victimes de Bétarame à proprement parler. Il y aura un représentant présent, alors ce qui provoque une certaine forme de déception, mais tout de même, il y aura une réception de la part du pape pour aborder ces sujets. C'est important de crever l'abcès.
21: Ah oui, je crois que c'est
1: important. Il aurait pu zapper, hein.
21: Il aurait pu zapper, mais enfin, le voyage du pape est un voyage qui rassemble, parce que précisément chaque étape est une étape très importante. Et demain, effectivement, avec les victimes, c'est très important que l'Église puisse d'abord demander pardon.
1: Et bah, c'est le rapport sauvé déjà. Absolument. On va refaire tout le pitch.
21: Absolument. Oui, vous aurez
1: tout aussi sur la table, hein, déjà.
21: Oui, oui. Et puis vous aurez aussi le périple lundi à Metz avec les fondateurs européens qui étaient des fondateurs
1: très politiques, hein, ce voyage du pape.
21: Et avec un message là aussi qui ramène aux fondateurs de l'Europe. Tout ça est loin d'être neutre. Et demain, oui, c'est important que l'Église ait à l'égard de ceux qui ont été victimes de l'Église ce regard demander pardon. Enfin, je pense que tout le monde l'attend.
1: Tout le monde attend ça.
21: Et je pense que c'est une parole importante.
1: Lucas Planaverne, sur cet aspect de la visite du pape, attente forte, hein, sur ces sujets. Hein.
22: Attente très forte sur ces sujets, d'autant que sans parler des scandales purement liés à l'Église, il y a eu d'autres scandales ces derniers temps en France liés aux périscolaires notamment, qui font qu'il y a une grande attente, et notamment au sein de la jeunesse, sur ces questions-là. C'est souvent, vous voyez, les critiques encore un peu faciles des personnes qui ont peu de rapport ou qui ne connaissent pas le catholicisme, bien qu'elles existent, évidemment, hein, que ces violences existent, qui sont faites au catholicisme. Donc évidemment que le pape doit traiter de la question, et évidemment qu'il faut y répondre, encore une fois, pour une jeunesse qui est en quête de réponses sur des sujets aussi dramatiques et dont on a des faits divers régulièrement dans l'actualité.
1: Allez, il y a l'autre sujet du jour, Sylvain Berrios, puisqu'on parle de l'IA, escroquerie ou paranoïa, hein, c'est la question qui est posée. Vous savez que l'Académie Goncourt a retiré donc l'ouvrage de Tellison Aurélien de sa sélection, l'écrivain canadien haïtien soupçonné d'avoir eu recours à l'intelligence artificielle pour ce roman C'était ça ou mourir, qui était promis à une grande rafle de tous les grands prix, si je puis dire, mais c'est fini. Il s'exprime, Tellison Aurélien, je précise bien, dans la Dépêche du Midi ce matin, c'est un peu un scoop quand même de la Dépêche du Midi, il dit « Ma littérature n'a rien de mécanique, j'écris avec mes tripes, mon style a pu tromper l'IA ». Pas si on va arriver à savoir quelle est la vérité dans tout ça. Qu'est-ce que vous en pensez, vous? Vous pensez qu'il y a...
21: Moi, je trouve qu'on est dans une situation assez paradoxale dans cette affaire. Si, à l'époque d'Émile Ajar et de Romain Gary, on avait eu des moyens de détecter la supercherie, jamais il y aurait eu deux prix Goncourt pour Romain Gary.
1: Oui,
21: là,
1: il faut rappeler à ceux qui nous écoutent que c'est le même écrivain. Hein.
21: C'est le même écrivain, et Ajar, donc Émile Ajar, qui était Romain Gary, a tromper, en fait, a escroqué le Goncourt en explorant avec un nouveau style et donc il a eu deux fois le Goncourt, ce qui est interdit par le Goncourt. Si à l'époque on a vu les moyens d'aujourd'hui, jamais il n'y aurait eu deux concours.
22: Mais je suis absolument d'accord, et c'est un exemple que j'aime beaucoup. À mon avis, la seule nuance, c'est la volonté.
21: La seule nuance, c'est la volonté. Enfin non. Est-ce que aujourd'hui il a eu une volonté de tromper le Goncourt en utilisant l'IA? On saura peut-être plus tard. Est-ce que c'est vrai, est-ce que c'est pas vrai? Je n'en sais rien. Je dis simplement que la création, et ça renvoie d'ailleurs à ce qu'on disait à l'instant, et se trouve dans l'intimité celui de l'artiste, de l'écrivain. Est-ce qu'on peut être un créateur honnête avec l'IA ou pas? C'est ça la question qui est devant nous.
1: Qu'il faut...
21: Et moi, je n'ai pas de réponse à cet instant.
1: Là-dessus, Lucas.
22: Bon, une chose est sûre, c'est que on est en train de vivre l'histoire littéraire en réalité. Oui. Effectivement, il y a le dernier gros précédent en la matière, c'est l'affaire Émile Ajar, avec les nuances que je viens d'évoquer. Maintenant, oui, il y a une question philosophique de fond qui est-ce qu'on peut être séduit par une œuvre qui n'est pas qui n'est pas seulement de la main d'un humain finalement. Après, sur l'utilisation de l'intelligence artificielle de façon plus générale, pour ceux qui ont lu ce livre ou qui ont lu les passages incriminés, il faut être sincère, et qui ont l'habitude en tout cas d'utiliser l'intelligence artificielle, ça ne fait pas de doute. Donc il peut se défendre, on a vu les arguments qui ont été employés, notamment les cabales, en tout cas les accusations de cabales racistes, etc. Moi, je suis pas procureur, hein, mais je connais un petit peu l'intelligence artificielle, j'ai lu un excellent article de nos confrères du Monde Diplomatique, il y a déjà plus d'un an et demi, qui expliquait la langue GPT, qui montrait justement toutes les formules syntaxiques et grammaticales qui reviennent sans cesse à de très nombreuses reprises dans des textes, et vous voyez, ça ne peut pas être le seul fait d'un être humain. Ce qui est d'autant plus grave dans le cas de cet auteur, c'est que après cette question de l'IA qui ne sera peut-être jamais tranchée, on a eu la question des plagiats.
1: On ne sait pas si Pangrane, le logiciel qui scrute, est infaillible ou pas. C'est comme le détecteur des mensonges. Hein. On ne sait pas si c'est infaillible, mais il y a quand même de fortes convergences. Hein.
22: Non, mais en tout cas, ce qui vient appuyer ces indice, c'est le passé de plagiat sur des œuvres existantes pour des nouvelles ou pour des poèmes pour lesquels parfois il a été primé que cet auteur a fait. Donc forcément, ça donne encore plus d'indices sur l'utilisation de l'IA sur son dernier roman.
1: C'est la conclusion.
21: C'est vraiment une question de mensonge, en fait. Oui. C'est est-ce que lorsqu'on est au cinéma et lorsqu'on voit un film d'animation, on peut être touché avec beaucoup d'émotion par le film d'animation, mais on le sait. Que c'est une création.
1: Donc il faudrait que ça soit marqué sur la boîte.
21: Donc la question, c'est ce qui nous trouble, c'est qu'on a été trompé dans notre émotion par peut-être une machine. Et ça, c'est nouveau.
22: Et j'aurais juste un dernier petit mot. Je suis absolument d'accord avec ça. Seulement, quand on voit les critiques littéraires avant tout le scandale, malheureusement, je ne suis pas convaincu de la sincérité de leurs analyses quand on voit comment elles sont à côté de la plaque et comment ils ont pu passer à côté de quelque chose d'aussi énorme.
1: Allez, merci à tous les deux. Merci Lucas Planaverne du journaliste au JDD. Merci à vous Sylvain Berrios, député Horizon et indépendant du Val-de-Marne, d'avoir participé à ce débat. 0826 300 300, vous nous appelez Libre Antenne dans quelques minutes, et puis nous aurons tout de suite le coup de gueule du jour. Nous rejoindrons Raphaël Baltassa de la Confédération Paysanne de Haute-Savoie.
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1: Il est 9h24, le rappel des titres, la suite du voyage pontifical, aujourd'hui avec à 15h la grande messe, place de la Concorde, puis Léon XIV, le pape Léon XIV s'envolera pour Lourdes. N'ayez pas peur, ayez de l'audace, vous êtes les saints de France, a-t-il lancé hier soir devant 80 000 jeunes fidèles réunis pour la veillée au Stade de France. La suite du voyage donc et le verdict également au procès du meurtre de Federico Martin Aramburu, Loïc Le Priol, condamné à 26 ans de prison, Romain Bouvier à 19 années. La préméditation n'a pas été retenue. En rappel, les Bleus qui se sont imposés 1-0, c'est une bonne nouvelle en Turquie, bonne nouvelle hier soir pour la première de Zinedine Zidane en tant que sélectionneur, ceci étant Kylian Mbappé, auteur du but victorieux avec le brassard de capitaine, a été blessé. Et comme annoncé, place à notre coup de gueule du jour. Bonjour Raphaël Baltassa.
10: Oui, bonjour.
1: Bonjour et soyez le bienvenu ce matin sur l'antenne de Sud Radio. Vous êtes co-porte-parole de la Confédération Paysanne de Haute-Savoie. Et Raphaël Baltassa, vous êtes ce matin en colère, il faut le dire. La Confédération Paysanne appelle à manifester contre l'autoroute A412 entre Machilly et Thonon-les-Bains. Le syndicat dénonce des terres agricoles et des espaces naturels sacrifiés et accuse les pouvoirs publics de passer en force. Est-ce que c'est bien cela le sujet de votre colère?
10: Oui, tout à fait.
1: C'est une autoroute qui vous met en colère, en quelque sorte.
10: Oui, bah particulièrement, parce que c'est une autoroute qui a 40 ans d'âge.
1: Oui.
10: C'est un projet dont on a prouvé vraiment par beaucoup de, dont on a vraiment prouvé l'inutilité. On sait faire autrement. C'est écrit même dans le dossier d'enquête publique d'études d'impact que ça va aggraver les bouchons au bout de quelques années. Ça fera gagner quelques minutes au début et après en perdre parce qu'il y aura forcément plus de voitures. Et puis surtout après. Après l'été qu'on vient de vivre et qui n'est pas fini, parce qu'on bat encore des records de chaleur fin septembre, et puis la sécheresse est la plus grave qu'on ait jamais connue. Et à ce moment-là, venir sortir un projet qui va aussi destructeur, puisqu'on parle de 180 hectares de terres qui disparaissent, à peu près en petite moitié pour des terres agricoles, et puis sinon pour des forêts et beaucoup, beaucoup de zones humides. Ouais, c'est vraiment c'est complètement à contretemps par rapport aux enjeux de notre époque. Quoi.
1: Alors l'État,
10: on a besoin d'air pur, d'eau et de terres agricoles pour se nourrir. Et puis on vient faire exactement l'inverse en 2026. C'est vraiment c'est complètement anachronique.
1: Là vous avez bien raison sur ce besoin accru hein, de respiration et de manger des choses, on va dire, qui sont vertueuses. Mais le problème c'est que ce chantier au fond remonte. Enfin le projet a été déclaré d'utilité publique en 2019. Hein, c'était il y a quelques années, ça prend du temps, la concession a été attribuée. Est-ce que vous pensez vraiment pouvoir arrêter cette A412, Raphaël Baltassa?
10: Eh ben, on va continuer à mettre la pression pour l'arrêter. Il y a des recours qui sont partis, dont on est co-requérant. Enfin, il y a énormément d'associations locales qui sont de la partie dans ces recours. Les associations de chasse, la Confédération paysanne de Haute-Savoie et Confédération nationale, et les coopératives laitières. La plupart des fermes impactées, toutes les fermes quasiment sont contre et une partie sont avec nous dans les recours. Il y a aussi les associations naturalistes, environnementales. enfin vraiment tout le monde s'est mis ensemble pour vraiment protéger notre territoire. C'est vraiment une zone magnifique à côté du lac Léman. C'est dans une région qui est très peuplée. On a des problèmes de pollution de l'air, et là en fait c'est vraiment nos poumons, et du coup on a absolument besoin de protéger ça pour beaucoup de raisons.
1: Et vous pensez que ces grands chantiers désormais sont obsolètes au vu du réchauffement, au vu de tout ce que nous endurons désormais? Est-ce que vous pensez qu'il faut renoncer?
10: Oui, on pense qu'il faut renoncer. Ben, d'une part, je l'ai dit au tout début, c'est que ça va aggraver les problèmes de circulation qu'on connaît dans le coin et qu'on dit pas. Enfin, tout le monde les subit. Enfin, ça, on n'ira pas. Mais par contre, ça va les aggraver. Du coup, c'est vraiment pas la bonne idée. Et puis, ça vient en parallèle d'une ligne de chemin de fer qui a été toute refaite il y a quelques années, et qui s'appelle le Léman Express, et qui est très performante et qui souffre un peu de manque de capacité. Du coup, ben, le train est saturé, il y a trop de monde dedans. Du coup, ben, si le train est saturé, ben, augmentons le nombre de trains. Il faut commander les nouvelles rames pour qu'il y en ait plus souvent et des trains un peu plus grands. Et c'est vraiment avec le train qu'on pourra arriver à désengorger les routes, quoi. Parce que chaque personne dans le train, c'est une voiture en moins, pratiquement, vu que c'est 1,1 personne par voiture. Enfin, les voitures, il y a qu'une personne dedans presque tout le temps. Du coup, chaque personne qui prendra le train, c'est une voiture en moins. Et du coup, si on enlève une partie de la circulation, les bouchons, ils sont plus là.
1: Et donc, appel avec vous à mobilisation. Merci à vous, Raphaël Baltassa, co-porte-parole de la Confédération paysanne de Haute-Savoie et membre du Comité national de la Confédération paysanne. À suivre, antenne ouverte. Vous appelez donc comme vous le faites, Jérémy, au 0826 300 300.
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1: Il est 9h34, 0826, 300, 300. Vous appelez Jérémy au standard et vous avez la parole. Bonjour Jean-Pierre.
25: Bonjour Jean-François.
1: Vous êtes à Marseille, Jean-Pierre.
25: Tout à fait.
1: Alors, est-ce que vous suivez de près cette visite du pape Léon XIV? Vous en pensez quoi, vous?
25: Écoutez, moi j'en pense que du bien. Alors faut toujours dire d'où on parle. Donc moi je suis catholique, baptisé et juste avec une première communion. Donc j'ai ce qu'on appelle le SMIC religieux.
1: Le SMIC religieux.
25: Voilà, donc j'ai minimum, mais ça n'empêche pas la spiritualité. Et moi, ce qui me frappe lorsque je fais une toute petite digression sur 6 ans, il y a 2 événements qui ont marqué, je pense, le fait que la France a des racines chrétiennes millénaires. Le premier fait, c'est l'incendie de Notre-Dame, où tout le monde s'est senti proche, s'est senti rassemblé, s'est senti, dramatiquement touché par cet événement. C'était une part de la France qui tombait et qui partait en fumée. Et aujourd'hui, c'est la visite du pape, du Saint-Père. Et même si on n'est pas pratiquant, même si on n'est pas croyant, on ne peut pas s'empêcher de constater et de voir qu'il y a une ferveur, qu'il y a une foule immense qui est réunie avec de la joie, de la beauté, du respect. Et ça rappelle également aussi les racines judéo-chrétiennes millénaires de la France. Et c'est la France qu'on aime. Et c'est la France que j'ai connue quand j'étais dans mon enfance. J'ai l'impression que des gens veulent retrouver un petit peu. Et je trouve ça très bien parce que ça émeut au-delà des croyants ou des non-croyants.
1: Voilà. Ce sont ces racines-là qui sont pour vous sublimées à travers la visite du pape. Hein. Oui.
25: Écoutez, quand on arrive quelque part, parce que moi, mes deux parents étaient d'origine étrangère, on trouve une culture, on trouve un héritage, et c'est cet héritage qu'il faut comprendre, respecter. Et quand on le comprend, qu'on le respecte, on se met à l'aimer. Avec toutes les, on va dire tous les avantages et tous les défauts d'un héritage. Il y a aussi des choses qui sont pas toujours exceptionnelles, mais en réalité, on prend tout ou on prend rien. Et la France, elle est de tradition judéo-chrétienne. L'expression avoir l'église au centre du village ou la remettre au centre du village a tout son sens, parce qu'auparavant, c'était le lieu de réunion du dimanche, du jour de repos et du jour de spiritualité.
1: Et puis vous avez la bonne mère Notre Dame de la Garde qui veille sur vous à Marseille. Merci.
25: La sainte patronne des pêcheurs. J'ai pris une dorade de 1 kilo ce matin.
1: Formidable. Allez, bonne cuisson. Merci Jean-Pierre depuis Marseille. Et bonjour à vous Gérald. Vous êtes à Courson, les Carrières. Bonjour et bienvenue.
26: Bonjour, merci de prendre mon appel.
1: Et merci d'appeler Sud Radio. Alors, Courson, les Carrières, c'est dans l'Yonne. Vous n'êtes pas très loin d'Auxerre, hein, il me semble.
26: Oui, tout à fait.
1: Que dites-vous, Gérald, on a entendu Jean-Pierre depuis Marseille, au pied de la Bonne Mère. Que dites-vous de cette visite du pape? Est-ce qu'elle, pour vous, c'est un moment important?
26: Moi, je suis ravi et je suis complètement de l'avis de Jean-Pierre pour plein de raisons. La première, c'est que moi, le pape, c'est un messager de la paix. Hein, c'est quelqu'un qui a des valeurs spirituelles, des valeurs religieuses, etc. Dans un pays troublé comme la France en ce moment avec toute l'Europe, je pense que cette visite peut permettre, je dirais, de trouver une bulle d'oxygène par rapport à ceux qui croient ou même qui ne croient pas, parce que le pape est quand même, c'est le représentant type d'une personne qui est posée, qui a des idées, des valeurs. Je suis désolé quand on voit notre président qui encore voulait faire mousser et faire venir le pape a refusé, et je lui accorde au moins ça au pape, c'est que il a dit non. Pour quelqu'un qui veut faire la guerre comme Macron, je suis désolé d'en parler, on fait pas de politique, mais quelqu'un qui souhaite la guerre et qui souhaite recevoir le pape, pour moi c'est incompatible. Voilà. Donc j'ai trouvé ça formidable que le pape dise non, je ne viendrai pas à votre invitation, parce que en gros, je ne suis pas là pour servir de tampon et surtout ne pas mélanger la politique et la religion. Et ce que fait le pape, je trouve ça formidable. Moi, c'est pareil, hein, je suis baptisé, j'ai fait ma communion, j'ai fait. Après, on croit pas ce qu'on veut, mais le pape pour moi, c'est quelqu'un de rassurant, voilà, qui rassemble, vraiment qui rassemble et qui donne au moins un espoir de vie meilleure pour moi. Après, c'est compliqué parce que quand on voit la politique qui est menée en France, on se raccroche à une religion, le catholicisme, la chrétienté, etc. Et je trouve ça extraordinaire.
1: Et voilà. Pour vous, l'héritage de la France fille aînée de l'Église, comme Jean-Pierre, vous dites que c'est indéniable, hein?
26: Oui. Absolument.
1: C'est ce que j'entends dans ce que vous nous dites ce matin. Merci Gérald, depuis Lyon. Merci pour votre appel et votre témoignage ce matin. Et nous sommes à présent avec vous, Xavier. Xavier, vous êtes en Gironde, à Floirac. Bonjour Xavier, bienvenue.
0: Exactement.
1: Oui.
0: Alors, bonjour sur Radio, bonjour Jean-François.
1: Bonjour Xavier, bienvenue. Vous suivez ça de près, la visite du pape Léon XIV?
0: Plus ou moins de près, disons que j'ai entendu, comme tous les gens qui écoutent un peu la radio ou s'informent un tout petit peu, effectivement le pape, le Saint-Père, comme on l'appelle, le chef de l'Église, bref, l'homme qui représente une institution religieuse plurimillénaire, est en France. Oui.
1: Vous êtes un peu sceptique sur ce coup-là, Xavier, non? Oui, non?
0: Non, mais disons que c'est intéressant. Moi, je trouve que finalement, le fait que les religions existent encore, ça nous rappelle que les hommes ont besoin de croire, de se raconter des histoires, d'avoir des imaginaires qui leur permettent de partager des valeurs. Bon, je voudrais rappeler quand même que en tant qu'être humain, on n'a pas besoin d'une religion pour distinguer le bien du mal. En tout cas, si on a besoin d'une religion pour distinguer le bien du mal, c'est quand même problématique. Et puis, par ailleurs, oui, la France, effectivement, fille aînée de l'Église, très liée à l'Église catholique jusqu'à la séparation entre l'Église et l'État au début du XXe siècle. Mais la France, c'est aussi un pays qui est laïque. Donc, nous, on aime finalement la République française, l'idée qu'on peut croire ou ne pas croire, on respecte toutes les religions et on accueille avec grand plaisir le pape. Et je suis très heureux que ce pape porte un message assez iconoclaste et un message universel, le message de dire dans sa dernière lettre encyclique qui est parue le 25 mai 2026, il rappelle que l'essentiel c'est quand même la dignité humaine qui doit surpasser la volonté de profit ou la volonté technologique. Et ça c'est un message assez fort. Dans lequel je me retrouve finalement. La dignité humaine doit surpasser la volonté de profit et la volonté technologique.
1: Ça vous parle, hein?
0: Oui, ça me parle, oui, parce que je pense que, effectivement, à l'heure actuelle, dans un monde dirigé par les grands patrons de la tech internationale,
1: C'est la vraie questionnement du moment. Hein. C'est pour ça que sa mise en garde est double aussi hein, sur l'IA. C'est pas simplement une vision technologique. C'est ce que vous décrivez si bien, Xavier. Hein.
0: Oui, mais c'est génial qu'on ait un homme d'un certain âge, même s'il est très jeune pour un pape, 71 ans, qui s'exprime sur des sujets d'actualité. Bon, c'est souvent le cas avec les papes, néanmoins, et qu'il ait une parole assez, comment dire, lucide finalement sur l'intelligence artificielle. C'est-à-dire comme le pape Léon, le précédent Léon au XIXe siècle, qui avait appelé justement à faire attention avec la révolution industrielle, à ne pas oublier quel est le sens de nos sociétés. C'est quand même d'avoir l'être humain au cœur de la société. Et c'est important de rappeler tout ça. On arrive à une époque d'élection présidentielle.
2: Il va y avoir beaucoup de politiciens qui vont nous rabâcher les oreilles avec des idées parfois nauséabondes. Mais rappelons ce qu'a dit le pape, la dignité humaine est quand même primordiale.
1: Et c'est vrai qu'il y a un parallélisme des formes. Merci Xavier. Hein, la précédente révolution, comme vous le dites, nous faisait accélérer. Celle-ci peut éventuellement nous remplacer. Jean-Pierre, vous êtes à Marseille toujours. Vous vouliez ajouter quelque chose, Jean-Pierre ?
25: Oui, je pense que le pape, hier, quand il est à l'Élysée, il intervient sur l'idée même de vie et de mort. Et c'est très important parce que on dit que celui qui naîtra en 2050 se deviendra, grâce aux technologies nouvelles, quasiment immortel. Et ça pose réellement, ça met réellement en parallèle avec l'euthanasie qui a été votée, je pense, de manière effrontée à l'initiative d'Emmanuel Macron. Je reviens pas sur l'histoire d'avortement, parce que bon. Mais réellement, il a posé des questions essentielles sur le rapport à la vie, la mort, la fin de vie, et également sur le fait que dans la vie, il y a le mystère de la vie, et que même si je m'intéresse énormément à la physique quantique et tout ça, oui. Personne ne peut expliquer le miracle de la vie aujourd'hui.
1: Personne n'est en mesure de le faire, ce qui est quand même invraisemblable. Merci Jean-Pierre pour cette précision, merci d'être revenu. Depuis Marseille, hein, merci à tous les trois, Jean-Pierre, Xavier, Gérald. Vous avez toujours la parole. Hein, on marque une pause et puis vous nous appelez 0826-300-300. Jérémy est là, il accueille vos appels et vous avez la parole dans un instant.
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1: Il est 9h48, le rappel des titres. Ma littérature n'a rien de mécanique. J'écris avec mes tripes. Mon style a pu tromper l'IA. Déclaration dans la Dépêche du Midi de Tellison Aurélien, l'auteur de C'était ça pour ou mourir, soupçonné d'avoir eu recours à l'IA pour écrire son roman et supprimé de la sélection de l'Académie Goncourt. Le pape, suite du voyage de Léon XIV, prochaine étape. À 15h, la grande messe place de la Concorde avant de s'envoler en fin de journée pour Lourdes. Pour finir, les Bleus qui se sont imposés 1-0 en Turquie hier soir. C'était la première de Zinedine Zidane en Turquie avec blessure de Kylian Mbappé, le capitaine. Et 0826-300-300, vous êtes nombreux à nous appeler ce matin pour commenter cette visite du pape Léon XIV. Jean-Paul, vous êtes à Toulouse. Bonjour Jean-Paul.
0: Oui, bonjour Jean-François.
1: Vous pensez quoi, vous ?
0: Ouais. Bonjour. Ben, ouais. Je suis un petit peu partagé sur la visite du pape. Ah. Par contre, ce que je pense, c'est qu'elle tombe au bon moment. Pourquoi ? Parce que les Français sont en plein désarroi. Les Français sont quand même assez désespérés, donc que ça soit le prix, quel que soit le secteur vers lequel on se tourne, tout merde, parlons poliment. Mmh. Il n'y a plus rien qui fonctionne. On parle de nous mettre encore des taxes et des impôts supplémentaires, donc de

0: besoin. Et en même temps, les gens veulent se raccrocher à leur, comment dire, à leur passé, à leurs valeurs, alors que ces valeurs sont attaquées de tous les côtés. Mmh. Et on est, certaines personnes essaient effectivement de démolir toutes ces valeurs, toute cette histoire.
1: Mais... Et vous faites référence à C'est votre avenir avec Alexandre Delavanne. Vous dites donc que Jean-Paul qui a un besoin de spiritualité en quelque sorte, du moins une sorte de refuge.
0: Une sorte de refuge, les gens sont isolés, les gens sont de plus en plus isolés, se plaignent d'être seuls. Ce n'est pas les réseaux sociaux. C'est qu'une machine. Vous parlez d'une machine. Ça n'a rien à voir avec un contact humain, quoi.
1: Les machines, les nouvelles technologies, dit le pape Léon XIV. Restez en ligne, Jean-Paul, et je vous prends Fabrice en direct. Vous êtes à Gironce. Fabrice, bonjour.
2: Bonjour Jean-François.
1: Gironce, les Pyrénées-Atlantiques. Vous venez d'entendre Jean-Paul qui vous entend. Hein. Vous dites quoi vous aussi? Il y a un besoin de spiritualité, une forme d'inquiétude qui va grandissant. Et ce pape Léon XIV, il tombe à pic en quelque sorte.
2: Ouais, moi je crois que cette venue pour moi va rentrer dans l'histoire parce qu'elle tombe exactement quand il faut. Je reviendrai pas sur effectivement par rapport à tout ce qui a été dit avant. Effectivement, hein, sa phrase, la France est une terre aux riches racines chrétiennes. Elle va rentrer dans l'histoire un petit peu comme le n'ayez pas peur de Jean-Paul II parce que on nous oppose ça. On nous parle de laïcité par laïcité. Faut pas confondre laïcité. Ça veut dire la tolérance, ça ne veut pas dire renier ses origines. Et là, il vient les rappeler à tout le monde. Politiquement, c'est quand même quelque chose d'important. Moi, il y a quelque chose que vraiment d'essentiel que j'ai retenu, c'est quand il a parlé par rapport au sujet de société sur les dérives actuelles des sociétés qui manipulent. Qui favorise les manipulations génétiques, la GPA ou l'offre de mort programmée, c'est-à-dire cette loi sur l'euthanasie. Qu'est-ce qu'on retiendra du second quinquennat de Macron? C'est cette loi sur l'euthanasie. Et pour moi, un dirigeant politique, il n'est pas là pour aider les gens à mourir dignement, il est là pour permettre à son peuple de vivre dans la dignité. Oui. C'est pas pareil, quoi. Justement, c'est totalement l'inverse.
1: Jean-Paul, je vous fais réagir, Fabrice est là en ligne, c'est important ce qu'il vient de dire. Jean-Paul, je vous fais réagir là-dessus. C'est vrai qu'il y a cette dimension politique du voyage du pape Léon XIV. Il y a eu, ça a été dit, cette froidure, peut-être parce qu'il y a eu la loi de fin de vie en France et ce pape a préféré un voyage purement apostolique et non pas un voyage d'État. Ça a été dit et redit. Vous êtes d'accord avec Fabrice, Jean-Paul? Dernier mot.
0: Je suis d'accord avec Fabrice. Bonjour Fabrice, d'ailleurs. Et donc c'est bien effectivement de rappeler que la France donc est une terre chrétienne catholique qui a des racines, qui a des valeurs, qui a un passé. Il suffit de voir la quantité d'églises, de cathédrales, de voir tout ce qui imprègne notre environnement. Et d'ailleurs, de façon plus large, on avait parlé de la Constitution européenne, j'aurais mis en préambule la Constitution européenne que l'Europe se définissait comme la terre de la chrétienté.
1: Ça n'a pas été le cas,
0: Non, ça n'a pas été le cas. Et ça, effectivement, c'est important de rappeler. Donc, c'est une visite, effectivement, apostolique, mais c'est aussi une visite politique. Et Macron a encore loupé le coche. De toute façon, Macron, on en parle pas.
1: C'est un autre sujet. Jean-Paul et Fabrice, merci à tous les deux, tous les cas. Merci d'avoir pu échanger en direct. Jean-Paul depuis Toulouse et Fabrice depuis Gironce. Je vous souhaite de passer une excellente journée. Je vous rappelle, c'est 15h, cette messe du pape sur la place de la Concorde. Encore de grands moments que nous allons pouvoir vivre aujourd'hui et c'est durant ce voyage de 4 jours du pape Léon XIV. Demain il sera à Lourdes et nous serons en direct avec Christine Bouillot dans toute la matinée du grand matin au week-end. Allez, nous sommes en ligne maintenant pour avec la gagnante du jeu, c'est Caroline. Bonjour Caroline.
3: Bonjour Monsieur Hakimi.
1: Allez, vous êtes la gagnante du jour. Bonjour, félicitations Caroline. Vous avez joué ce matin, vous avez gagné 4 places pour le parc Nigloland. Vous êtes où d'abord, vous, Caroline? À quel endroit vous êtes?
3: Bonjour. Je vous appelle de l'Ouest lyonnais où je travaille. Je suis infirmière libérale en pleine tournée. Donc, voilà, vous illuminez ma journée avec cette

0: bonne nouvelle. Mais j'ai trois enfants, donc ça va être très apprécié par la
1: famille. 3 plus 1, 4, ça tombe pique.
0: Et puis mon conjoint, on est 5, mais on se débrouillera.
1: Vous trouverez, vous allez vous arranger. Si vous avez joué au 7, 20, 18 par SMS, c'est une belle journée. Du coup, c'est bien les petits signaux positifs.
0: Je vous remercie beaucoup, Sud Radio. Vous, Jérémy, au standard, c'est vraiment sympa parce que aujourd'hui, justement, le poste loisir, ça reste un poste où on fait attention de plus en plus vu le contexte. Moi, je suis infirmière libérale, donc je suis pleinement touchée par le contexte. Donc, c'est très sympa, ce petit clin d'œil. Merci beaucoup.
1: Sympa. Merci. Bonne journée. Bon courage à vous, Caroline, pour la suite avec ces prix des carburants qui explosent. Et effectivement, Nigloland, je rappelle, un parc à thème à Dolencourt, dans l'Aube, qui a été sacré meilleur parc d'attractions régionales 2026. Ça va être un bon moment. Merci à tous. Allez, je rappelle que dans un instant, ce sera à suivre en parle auto avec Jean-Luc Moreau et Laurence Perrault. Ce sera après le rappel de la météo et le rappel des infos.
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1: Et nous vous retrouvons, Roman Laval. Bonjour, Roman.
20: Et re-bonjour.
1: Et re-temps sec aujourd'hui, Roman.
20: Exactement, de nouveau temps sec. Alors, gare au brouillard également ce matin sur le pays. Et notamment ce brouillard bien dense de la Nouvelle-Aquitaine et de l'Occitanie jusqu'aux régions du centre et jusqu'aux Hauts-de-France. Du brouillard donc parfois dense, il faudra être prudent sur les routes. Ce brouillard ne concernera pas tout le monde par contre, puisque les conditions sont ensoleillées dès ce matin à l'est du pays. Alors, au cours de la journée, encore un temps sec, évidemment. Le soleil va se montrer bien plus généreux. Ce brouillard va progressivement s'estomper, avec toujours, par contre, une petite persistance de brouillard à l'ouest du pays. Et puis, côté température, c'est notamment du Languedoc-Roussillon vers le Lyonnais qu'elles seront les plus chaudes, avec des valeurs qui ne devraient pas dépasser les 30 à 31 degrés. Pour dimanche, les conditions vont commencer, par contre, à changer. Nous allons retrouver davantage de passages nuageux dès le matin, avec des averses localisées qui seront possible sur la Bretagne, les Pays de la Loire et la Normandie. Il faudra même surveiller un risque d'orage sur la façade atlantique et notamment sur la Nouvelle-Aquitaine dans la nuit de dimanche à lundi. Enfin, au niveau des températures, elles seront plus chaudes ce dimanche et l'on dépassera facilement les 30 degrés sur le pays.
1: Merci Roman. Et 1 minute sur Sud Radio.
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1: Et le rappel de l'info avec vous, bonjour Léo Ardourel.
21: Bonjour à tous, 600 000 personnes attendues cet après-midi, place de la Concorde pour la messe géante du pape Léon XIV entame sa deuxième journée de visite en France avant de s'envoler pour Lourdes. Le souverain pontifié rencontrera notamment demain des victimes de violences sexuelles au sein de l'église. Son périple se terminera lundi à Metz avec un discours consacré à l'Europe en présence d'Emmanuel Macron et de plusieurs dirigeants européens. Loïc Le Priol et Romain Bouvier condamnés à 26 et 19 ans de prison. Le verdict est tombé tard hier soir au procès du meurtre de Federico Martin Aramburu. L'ex-rugbyman avait été tué en mars 2022 à Paris à l'issue d'une dispute alcoolisée avec des militants d'extrême droite. La cour n'a pas retenu la préméditation. Une enquête ouverte après cette macabre découverte au CHU de Toulouse. Le corps d'un nouveau-né et 4 fœtus ont été retrouvés dans un conteneur à déchets médicaux de l'hôpital Rangueil. L'établissement soupçonne un acte isolé d'un professionnel et annonce qu'il a été suspendu. Démarche pour le climat organisée ce samedi partout en France. 260 rassemblements à l'appel d'un collectif citoyen. Il exige un plan d'urgence, d'adaptation et d'atténuation face au réchauffement climatique après un été de tous les records marqué par la canicule, la sécheresse et les incendies. À la page des sports du rugby, Perpignan-Bordeaux-Bègles en ouverture de la 4e journée de Top 14 cet après-midi. À suivre également Clermont-Castres, Stade Français-Lyon, Racing-Bayonne et Toulon-Vannes. Ce soir à 21h, Pau accueille La Rochelle. Le rugby, c'est aussi la 3e sortie des Françaises dans le W15. Les Bleus reçoivent le Canada au stade Marcel de Flandre de La Rochelle. Le 15 de France féminin qui avait débuté la compétition par une défaite face à la Nouvelle-Zélande et qui a relevé la tête face à l'Australie la semaine dernière. Coup d'envoi à 17h45. Et puis l'ère Zidane débute par une victoire mais aussi par un coup dur pour le nouveau sélectionneur des Bleus. L'équipe de France perd son capitaine Kylian Mbappé pour le reste de la Ligue des Nations. L'attaquant a marqué le seul but de la rencontre hier soir face à la Turquie, mais il est sorti blessé au genou. Très bonne matinée à tous.
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22: Et c'est un bonheur de vous retrouver comme tous les samedis matins. Nous sommes le samedi 26 septembre.
1: Oh, ça passe vite.
22: Dis donc, on disait mamie. Allez,
1: bonjour, bonjour Dame Laurence, bonjour à toutes les auditrices et tous les auditeurs.
22: Bonjour l'ami Jean-Luc, avec un joli programme évidemment de
1: comme
22: nouveau.
1: Comme toujours.
22: Avec vous, au 0826 300 300 ou directement sur la page Facebook de Sud Radio. C'est pas parce que nous sommes le 26 septembre que les vacances sont finies. On peut déjà réfléchir aux prochaines et on va parler du Salon des véhicules de loisirs.
1: Exactement, qui fête ses 60 ans, comme wow. Quelqu'un que je connais qui n'est pas très très loin, bientôt. Voilà, donc le Salon des véhicules de loisirs qui se déroule à partir de ce week-end pour un petit moment. Vous verrez qu'il y a plein de nouveautés parce que c'est le véhicule de loisirs est en train de se réinventer. Alors on va vers le futur, mais on regarde aussi dans le passé, puisqu'il y a une expo de, par exemple, de
3: camping-car ancien. Il y a le côté encore nostalgie qui existe dans le véhicule de loisir.
22: Et puis ça va nous accompagner. Puisqu'on parle de nostalgie, on va aussi parler de ce qui va se passer à Nogaro avec le Classic Festival.
3: Oui, on en parle assez souvent du Classic Festival. Organisé, pareil, tout ce week-end, avec des épreuves sur piste, véhicules d'avant-guerre, véhicules plus modernes, des rallyes organisés dans la région. Et puis, une petite surprise, vous le saurez tout à l'heure.
22: On va parler des
3: pilotes, parce qu'aujourd'hui, on va avoir beaucoup de pilotes dans cette émission.
22: Ouais, ça, on aime beaucoup. Pneus 4 saisons, d'ailleurs, comment les choisir et faut-il faire attention à certains modèles?
3: Oui, comme les pizzas, faut pas les manger n'importe où, les pneus 4 saisons. Alors, c'est très surprenant, c'est le Touring Club Suisse qui, chaque année, passe les pneus à la moulinette. Là, c'était les pneus 4 saisons. Ils ont fait les pneus hiver depuis, d'ailleurs, c'est paru cette semaine. Donc, on vous en parlera bientôt. Eux, vous savez qu'il n'y a pas de manufacturier suisse. Donc, ils n'ont aucun problème à dire qu'il y a des mauvais et des bons. Et ce qui est surprenant cette année, c'est qu'il y a des mauvais dans les grandes marques.
22: Nous, on aime aussi, sur Sud Radio et dans On Parle Auto, mettre en avant ceux qui font des choses sympas. Un peu ce que j'appelais, moi, cet été, en vous accompagnant dans les matinales week-end, la France qui agit. Et là, on va mettre à l'honneur des gens qui vont proposer une recharge électrique moins chère pour les bénéficiaires du leasing social.
3: Alors, pas que, parce que enfin,
22: mais aussi.
3: Aussi. Leasing social qui a du succès, mais c'est pas la grosse précipitation comme sur le premier leasing social où les 50 000 véhicules étaient partis. Je crois qu'on a dépassé les 30 000. Vous allez pouvoir en même temps payer votre charge moins chère. Pas que si vous avez le leasing social, ça sera une promesse. On aura Jean Gadra avec nous d'Allego et on lui demandera s'ils vont tenir cette promesse.
22: Voilà, et puis on va faire un essai sur une voiture d'occasion cette semaine. Vous savez qu'une semaine sur deux, c'est un véhicule neuf et un véhicule d'occasion. Ce sera donc une voiture d'occasion qu'aime beaucoup Jean-Luc. On va pas en parler tout de suite, mais tout de suite, on va parler.
3: Alors je vous donne un indice quand même. Cette semaine, c'est l'automne.
22: Ok.
3: Officiel.
22: Ah bah ça y est, c'était mercredi dernier, l'automne.
3: Et la voiture dont on va parler, c'est le printemps.
22: Oh, bon, tu parles d'un indice, il dit tout ce garçon. Avec lui, on est sûr de ne pas perdre, ça c'est génial. Mais tout de suite, on va parler d'un autre passionné. C'est une autre de vos passions, ça a deux roues, ça s'appelle une moto, c'est parti.
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22: Et je vais vous poser la question, vous qui nous suivez sur la page Facebook de Sud Radio. Êtes-vous motard? Depuis combien de temps avez-vous une moto? On va accueillir tout de suite Philippe Monneret, qui est un pilote de renom qu'on aime beaucoup dans On parle auto sur Sud Radio, qui est expert sécurité également, consultant, et qui a sa propre école de formation.
3: Exactement. Bonjour,
22: Bonjour
3: monsieur Philippe Monneret.
8: Bonjour Laurence, comment ça va?
22: Moi très bien.
8: Bonjour Jean-Luc.
3: Bonjour Philippe.
22: Où est-ce que vous êtes là, jeune homme? Parce qu'il s'est passé un événement jeudi dernier.
8: Je suis au bord de la mer.
22: Non.
8: Je suis à Deauville. On a ouvert notre nouvelle école à Deauville. Voilà.
22: Et ça s'est passé jeudi dernier.
3: Sur le circuit de Deauville, parce qu'il y a un circuit, il y a peu de gens qui le savent, mais il y a un circuit à Deauville. Bon, il n'est pas au bord de l'eau, mais il est un petit peu plus dans les terres. Ouais. Et c'est un circuit très sympa d'ailleurs.
8: Non, on ne les met pas au bord de l'eau parce qu'il y a souvent des gens qui conduisent comme vous et ça pourrait mal finir. Donc, on les éloigne un peu. Mais on est sur le site de Team Active qui fait du karting, qui fait plein de choses. Et il y a toute une partie désormais qui est réservée à la formation moto. Et la particularité de notre école, ici aussi à Deauville, c'est qu'on va de l'enfant de 7 ans jusqu'au perfectionnement. On ne va pas jusqu'au pilotage qu'on fait au Paul Ricard. Là, on va jusqu'au perfectionnement parce qu'on utilise même un petit tracé qui est génial pour le perfectionnement. Mais bien sûr, en passant par le permis AM pour les ados, la 125, le permis moto qu'on fait avec des...
22: Le fameux A2. Mais alors, pourquoi dès les enfants? Pourquoi dès les
3: d'ailleurs,
22: enfants?
3: Vous êtes Easy Monneret, parce que l'enseigne, c'est Easy Monneret.
22: Easy Monneret, alors
3: E-A-S-Y. Easy Monneret est la seule moto-école en France à faire l'ensemble de ses formations, c'est-à-dire du plus jeune âge jusqu'au stage de compétition sur circuit des vrais pilotes.
22: Voilà. On va préciser que Philippe ouvre son école à Deauville, donc c'était jeudi dernier officiellement l'inauguration, on est d'accord, mais qu'il y a aussi des écoles un peu partout en Ile-de-France et dans d'autres endroits de France.
8: Et oui, et notamment Paul Ricard. C'est là où vous parliez de stage de pilotage. Là-bas, on a une équipe d'acier. Hein. On a Hervé Moineau, 4 fois champion du monde. On a Randy Depunier, qui est vainqueur de Grand Prix. On a Loris Baz aussi, qui sont des pilotes en activité. Hugo de Cancelis. Donc, on a renouvelé, heureusement, parce que c'est plus nous. mais on est toujours là, quand même.
10: J'ai quelques histoires quand vous me parlez d'Hervé Moineau. Si on avait 3-4 heures, là, je vous en raconterais des vertes et des pas de mur.
22: De qui vous parliez, les garçons, là?
8: Vous avez tendance à balancer un peu.
10: Oui, un peu. Oui. C'est normal.
8: Faut se méfier. Laurence, méfiez-vous.
22: Oui, je me méfie, Philippe, mais je suis vos bons conseils.
10: Bon, Philippe, pour vous, la sécurité, c'est essentiel. On le voit aujourd'hui avec la multiplication des moyens de déplacement. On est de plus en plus en danger. Moi, c'est ce que je trouve, entre les camions, les voitures, les trottinettes, les trucs, les machins. Est-ce que vous pensez vraiment qu'une formation pour les jeunes enfants serait indispensable pour le deux roues? Vous nous dites, on commence à 7 ans, mais à 7 ans, vous faites quoi?
8: Bah, c'est-à-dire que moi, j'ai commencé à 7 ans. C'est mon père qui m'avait mis là-dessus, donc c'est un peu notre ADN. Mais à 7 ans, on commence à avoir les bons réflexes. Voilà. Alors, il n'y a pas vraiment encore de comportement. C'est plutôt technique. Mais après, une fois qu'on arrive avec le scooter à 14 ans, on n'est plus préoccupé par sa mécanique. On est préoccupé justement par les règles, et vous parliez de trottinette ou de vélo même qui viennent en contresens, etc. C'est ça qui a changé. Il faut être très très attentif, notamment en agglomération. Mais quand on monte sur une moto, si on est équipé, etc., qu'on fait attention, qu'on respecte certaines règles, les distances de sécurité, etc., on va pas à la guerre, comme on essaie de nous faire croire trop souvent.
10: Ouais.
8: C'est les bargeaux qui sont et ceux qui sont mal formés qui sont dangereux pour eux et pour les autres.
10: Ouais. Philippe, est-ce qu'on peut rappeler, parce que ça change assez fréquemment aujourd'hui, quel permis il faut pour quel type d'engin, en commençant par le début? Donc 14 ans. Alors
8: permis AM.
22: Ouais.
10: C'est quoi le permis AM?
8: Permis AM, c'est pouvoir rouler avec un 50 cm3. On est limité à 45 km/h, donc ça se fait en 2 demi-journées. Journée de plateau, une journée de circulation.
22: Mais il y a aussi un peu de code, enfin il y a un peu de... C'est pas un vrai code qui passe, mais il y a une formation.
8: Voilà, il y a une petite formation assez légère, mais c'est pas le code comme on l'entend, moto ou voiture. Mais on en parle, de toute façon on en parle beaucoup pendant le stage. On essaye vraiment de leur expliquer. Et puis, ils ont eu normalement leur formation à l'école, vous savez, sur le code de la route, mais qui est un peu succinct, mais c'est mieux que rien. Après, on a le 125. Alors, le 125, c'est surtout où on a 16 ans et on passe un vrai permis 125, je dirais, avec le code moto, etc. Ou alors, on veut faire de la 125, on a un permis voiture depuis plus de 2 ans, et là, on fait une formation d'une journée. Ce qui est bien.
22: Sur scooter ou sur moto, hein?
8: Alors, sur moto, nous, on fait avec un prestage. Parce qu'il y a quand même savoir lâcher l'embrayage, passer les vitesses.
10: Ce
8: que je disais tout à l'heure, il faut, techniquement, si on veut être sur la route, il ne faut pas être préoccupé par la technique, et commencer à se dire comment je débraye, comment je freine, machin, etc. Donc, on fait quand même du plateau, d'où les pistes. Nous, Easy Monray, c'est on réserve par Internet et on vient directement sur nos circuits. C'est ça le concept. On va pas d'un bureau, pas à la route, en prenant des risques, en étant débutant, sur un parking de supermarché. C'est pas le sujet. Nous, c'est la vraie piste. C'est ça, le concept.
10: Ensuite, voilà. Permis
8: après,
10: moto.
8: On a le permis à deux, qu'on va passer à 18 ans. Et au bout de 2 ans, on a une passerelle qui est une journée de formation où on refait des choses. Pareil, nous, on les emmène plus sur nos circuits. Quand je parle de circuits, vous voyez, à Montlhéry, par exemple, pour refaire un peu de trajectoire et avec des machines plus puissantes. C'est des machines qui ne font plus 47 chevaux 5. Là, on dispose de machines entre 75 et 100 chevaux pour leur montrer que quand il y a de la puissance, en revanche, là, il faut faire plus attention, apprendre à redresser la moto en sortie de virage, toutes les mauvaises habitudes qu'on a pu prendre pendant 2 ans. On recadre.
22: Mais c'est pas un vélo, quoi.
10: Non, c'est clair que j'ai le poids.
22: Vous avez le permis depuis combien de temps, l'ami Jean-Luc?
10: Oh là là, j'ai eu...
22: À quel âge
10: vous l'avez eu? La moto n'existait même pas quand j'ai eu le permis.
22: Parce que beaucoup disent que c'est
10: passé. Alors moi, j'ai eu la chance d'abord de pouvoir être sur un 50 cm centimètres cubes sans aucun permis. À l'époque, on avait le droit, à 14 ans. Ensuite, à 16 ans, on pouvait avoir ce qu'on appelait la licence pour conduire une 125 centimètres cubes. Puis à 18 ans, j'ai passé mon permis, je crois, un mois après mes 18 ans. Et on avait le droit à tout ce qu'on voulait comme machine. Et la question que je voulais poser à Philippe, Philippe, aujourd'hui, il n'y a plus de limitation de puissance à 100 chevaux sur les motos. Est-ce que ça a changé quelque chose en matière de sécurité pour vous?
8: Ben, nous, on était contre, vous savez, cette limitation. C'était l'exception. Alors, quand c'est pour nous emmerder, il faut absolument faire les règles d'Europe. Et pour ça, c'était pas européen, mais ils le faisaient quand même. Donc, c'est incompréhensible. Non, ce qui se passe, c'est que les gens, de toute façon, sont quand même de plus en plus raisonnables. Et puis, ils formaient beaucoup de formations, vous avez entendu quand même, hein, passerelles, etc. Donc, on acquiert beaucoup d'expérience. Et puis, les motos ont considérablement évolué, surtout avec l'électronique, hein, l'antipatinage, l'ABS, on n'en parle pas, ça fait longtemps. Il y a plein de choses comme ça. Les motos freinent très bien, tiennent bien la route. Après, vous savez, 100 chevaux ou 150 chevaux, ça fait quoi la différence si vous n'êtes pas raisonnable?
22: Voilà. C'est logique.
10: Ça change rien. Juste, c'est le rapport poids-puissance qui fait les accélérations. C'est pas la puissance de la machine.
22: Et puis ça dépend aussi de ce qu'on veut faire de sa moto. Il y a des gens qui sont en loisir, d'autres.
10: Une moto très légère, 200 chevaux, ça peut déjà être très dangereux.
8: Les rodéos urbains, par exemple.
22: Oui. Hein, ça paraît.
10: Avec des motos de cross,
8: qui doivent faire 30 chevaux ou 40 chevaux en roue arrière, pas équipées.
22: Oui, il faut autant de dégâts. Philippe, juste une chose, hein, c'est que si on a le permis depuis plus de 5 ans, il faut repasser le code. Et c'est un code spécial moto ou pas?
8: Ah non, alors ça, vous repassez pas le code. Quoi qu'il arrive, vous devez passer un code. Avant, c'était comme ça. C'était pas pragmatique. Maintenant, c'est vachement bien parce que on passe un code spécial moto. Il y a plus cette histoire de plus de 5 ans, de moins de 5 ans.
22: D'accord.
8: On repasse un code spécial moto. Et parce que les gens avaient ce sentiment de se dire, pour faire passer un code. Là, c'est un code avec des questions spécifiques aux deux roues, plutôt bien foutu. Donc ça va dans le bon sens.
22: Et il faut s'inscrire dans une auto-école pour passer le code spécial moto ou vous faites ça vous aussi?
8: Ah ben de toute façon nous c'est auto-école ou moto-école, c'est pareil, sauf que là c'est pour l'auto. Laurence, c'est un peu dur. Essayez de suivre mon. Et le moto, c'est pour la moto.
22: Non, mais j'ai bien compris, mais je me demandais si vous.
10: Et qu'est-ce qui différencie une voiture d'une moto?
22: Non, c'est pas ça, les garçons, vous êtes terribles. Non, mais dans les auto-écoles, on passe aussi le permis moto. Il y en a qui sont
10: moto-école.
22: Voilà. Donc, je vous la repose. Philippe Monneret, écoutez-moi bien. Prenez votre temps et votre sonotone. Est-ce que vous faites aussi la formation au permis et au code moto?
8: Alors, vous confondez. Nous, on fait de la formation, d'accord. Après, les passages de permis, c'est des organismes. Maintenant, c'est même des organismes privés. Donc, vous prenez une sorte de comme un jeton et vous allez passer votre quand vous êtes prêt. Et nous, on donne des séries à préparer à nos élèves. Et quand ils sont prêts, ils vont à l'examen, comme par exemple les examens de conduite. Les examens de conduite, on les demande à la préfecture qui nous envoie des places d'examen.
22: Eh ben,
8: est-ce que j'ai été clair?
22: Oui, voilà, très c'est bien. Mais vous avez dit ce que je voulais vous entendre dire, c'est que vous avant préparez vos élèves également à ce fameux code.
8: Longtemps avant l'interview, Jean-Luc m'avait prévenu, m'avait dit que tu lui poses des questions doucement. Parce que je sais que je vais bientôt vous avoir comme élève.
22: J'ai un bonjour à vous donner, enfin des bonjours à vous donner, Philippe Monneret, pour vous quitter. On rappelle que vous avez donc ouvert votre nouveau site dédié à la formation moto et scooter sur le circuit de Deauville. C'était donc jeudi dernier. Et vous avez Eric Saul, entre autres, grand motard aussi comme vous.
8: Grand pilote, Eric.
22: Et grand pilote. Et tous les pilotes et tous les copains du Mornay Festival qui vous attendent l'année prochaine, m'a-t-on dit de vous dire.
8: D'accord. C'est noté. Si Jean-Luc m'accompagne.
22: Ah oui.
8: J'aurais préféré que ce soit vous, Laurence.
22: Mais j'y serai parce que c'est moi qui anime l'événement. Mais oui, venez. Oh, et tous les amoureux de la moto et des voitures, bien sûr.
8: Voilà.
10: Bon, on essaiera, Philippe.
22: Allez, venez les garçons.
8: Je serai là.
10: Ouais. Bon ben, merci beaucoup Monsieur Monneret.
22: Merci beaucoup au maître.
10: Et puis profitez bien de ce cadre exceptionnel à côté de Deauville. Hein.
8: C'est beau, moi je vais mettre mon maillot, je vais aller me baigner.
22: Hein. Bah, profitez-en parce qu'il paraît que ça va pas durer. L'automne arrive vraiment demain ou lundi. Donc,
10: et après, allez, vous savez, l'eau froide, quels sont les effets.
8: C'est vraiment dommage que ce soit à la radio, autrement je voudrais envoyer
10: un selfie.
22: Ça ira bien. Et d'ailleurs, vous pouvez également nous suivre en images sur la page Facebook de Sud Radio, mais vous ne verrez pas le selfie de Philippe Monneret. On vous embrasse et puis nous, on continue notre rendez-vous. Dans quelques instants, l'ami Jean-Luc va prendre le volant de la voiture d'occasion de la semaine. Et puis juste après, on accueillera l'info qui va sans doute revenir très rapidement sur Sud Radio d'ici quelques bonnes dizaines de minutes.
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22: Et on va prendre le volant d'un véhicule d'occasion juste avant d'accueillir Alain qui va nous poser une question sur les boîtes de vitesse manuelles. Mais tout de suite, eh bien, on va parler de la fameuse...
10: C'est Alain ou Manuel?
22: Manuel, on va parler de la voiture d'occasion de la semaine que vous pouvez retrouver en partie en image.
10: Je vous ai donné un indice tout à l'heure. Je vous ai dit cette semaine, c'est l'automne, mais notre voiture, c'est le printemps.
22: Alors, c'est une spring.
10: Exactement. Oh, formidable. Elle est bilingue, Laurence.
22: It's not the summer.
10: Ouais, voilà. Donc, la spring qui était quand même le véhicule électrique le moins cher du marché français quand elle est sortie, c'était en 2021. Elle était bonus déduit à 12 403 euros. C'était vraiment pas cher.
22: Ce qui explique son succès aussi. Hein.
10: Ouais, fabriqué en Chine. Alors évidemment, il a fallu. Alors aujourd'hui, comme elle est fabriquée en Chine, le bonus, voilà. Mais il a fallu faire des économies sur cette voiture. Donc on se dit, est-ce que quelques années après, ça va être une bonne affaire d'acheter une Spring?
22: Ah. Alors, voilà. On vous pose la question.
10: Bon, déjà, à l'époque, mon avis. Était assez mitigé sur l'auto. Bon, c'est vrai que pas cher. Une petite voiture qui se faufile partout, avec une habitabilité qui était plutôt bonne vu les dimensions de la voiture, avec un coffre qui était assez vaste, hein, 308 litres, une consommation extrêmement maîtrisée. Ça a été pendant longtemps la voiture électrique qui consommait le moins. Ce qui lui permettait, avec une batterie qui était toute rikiki, hein, parce que la batterie elle faisait 26,8 kWh. Vous vous rendez compte qu'aujourd'hui, les hybrides rechargeables ont des batteries avec des capacités qui sont supérieures à ça. C'est des hybrides rechargeables. Là, c'était une 100% électrique. On pouvait faire, allez, on va dire, jusqu'à 250 km. Il y a beaucoup, d'ailleurs, de Dacia Spring qui sont dans les campagnes. Bon, le truc, c'est qu'on pouvait pas aller très loin parce qu'il y avait pas de charge rapide. On s'en doute que la charge, même en courant courant alternatif, était assez lente.
22: Oui, mais c'est la deuxième voiture, c'était bien.
10: Mais voilà, mais c'était la petite voiture pour ceux qui vont au boulot le matin à la campagne. Et aujourd'hui, ceux qui vont au boulot avec ça le matin, ils sont contents parce que ça consomme pas beaucoup et ça consomme de l'électricité. Donc, ils sont à 2,50€ des 100 km, ça fait envie quand on passe à la pompe. On a un litre de diesel avec ça, donc on va pas très loin. Mais là, vous faites 100 bornes. Bon, il y avait quand même des choses qui étaient un peu moins bien. En particulier, il y avait des pneus chinois. Linglong. Je sais pas si je prononce bien. Si vous êtes chinois, appelez-nous et dites que je prononce mal. Mais bon, le comportement routier, à une époque où toutes les voitures tiennent la route, il était totalement dépassé principalement à cause de ces pneumatiques chinois. C'était des vraies savonnettes. Dès qu'on était sur un revêtement un peu lisse avec de l'eau...
22: c'est dangereux même.
10: Oui, et pourtant, on n'a que 45 chevaux sur le premier modèle. Ensuite, on a eu une version 65 chevaux, toujours avec la même batterie. Donc ça, 65 chevaux, c'est plus si vous devez, par exemple, je parlais de gens qui, à la campagne, vont faire du commuting, comme on dit en bon français, avec cette voiture. Vaut mieux viser la version 65 chevaux et la version 45 chevaux purement citadine.
22: C'est quoi le commuting?
10: Bah, vous allez d'un point à un autre, vous voyez, c'est ça.
22: Ah oui, on va chercher le pain, quoi.
10: Non, un peu plus que d'aller chercher le pain. Bon, il y avait ça, il y avait la tenue de route, il y avait les performances limitées. La première, ça roulait 45 chevaux, vous étiez à 110, c'était le bout du monde. Vous voyez, on peut trouver le temps long si on doit faire de l'autoroute. L'équipement était miséreux, la finition était pas terrible. Ça s'est amélioré parce qu'il y a eu deux améliorations derrière. C'est pas des restylages au sens où la voiture n'a pas beaucoup évolué, mais c'était quand même mieux. Et on se dit, au final, est-ce que cette voiture va être intéressante? Parce que vous avez dit tout à l'heure, elle est fabriquée en Chine, la finition est pas extraordinaire, ils ont fait ça avec sans doute des matériaux à bas prix. Donc,
22: mais enfin, 12 000 euros en même temps.
10: Mais la fiabilité, est-ce qu'elle est bonne? C'est ça la vraie question. Parce qu'on pourrait se dire, aujourd'hui, alors je vous donne tout de suite le prix, aujourd'hui, on trouve des premières générations 45 chevaux à partir de 7 000 euros.
22: Ah, quand même?
10: Mais oui, c'est
22: ça
10: cher.
22: Ça reste encore cher. Aussi,
10: mais oui, mais j'ai été étonné. Et les deuxièmes versions, parce que à l'époque, la voiture qui valait 12 000 neuve, hein, on est en 2021, donc 5 ans après, elle vaut encore 7 000 euros. Ouais. C'est une des rares voitures électriques qui n'a pas perdu beaucoup de valeur.
22: Ouais, c'est pas mal.
10: Qui a perdu moins de 50% de sa valeur en 5 ans. Alors qu'il y a des véhicules électriques, en 2 ans, ils perdent 50% de leur valeur. Hein.
22: Alors, du coup.
10: Voilà, du coup, on peut en avoir à partir de 7000 euros. La deuxième version en 65 chevaux à partir de 9000 euros. Est-ce que c'est fiable? La réponse, c'est oui. Voilà.
22: C'est ce qui explique son succès.
10: Exactement. Mmh. C'est une voiture qui est fiable. Les batteries tiennent bien. En plus, je crois qu'elles sont, c'est garanti 7 ans ou 120 000 kilomètres avec un SOH.
22: C'est-à-dire l'état de santé de la batterie.
10: 75%, voilà. Donc, on peut arriver encore à faire pas mal de kilomètres. On se rend compte que les batteries ont plutôt bien vieilli. Il y a eu quelques petites misères, mais c'est vraiment, alors, des petits bruits de châssis, des quick-quick, des machins qui sont résolus, et on a certaines qui prenaient l'eau. Bon, ça a été résolu aussi. Voilà. Les cordons de charge ont posé sur les premières versions des problèmes. On n'arrivait pas plus à les déconnecter, c'était un peu gênant. Tout ça, ça a été changé. Il y a eu quelques rappels, mais rien de catastrophique. Ce qui fait que, au final, je vais pas dire on peut acheter une Spring les yeux fermés, mais si on a vraiment un petit budget, pourquoi pas? Pourquoi pas? En même temps, comme vous l'avez fait remarquer, vu que ça vaut encore 7000 euros, on aurait pu se dire, tiens, à partir de 4-5000, on va en trouver. Non, il n'y en a pas. Elles n'ont pas fait beaucoup de kilométrage. Hein, comme l'autonomie est limitée et qu'on n'a pas de charge rapide, elles n'ont jamais fait des grands voyages. Donc forcément, le commuting fait qu'il y a assez peu de kilomètres au compteur. Donc on les trouve aux alentours de 7000 euros avec 60 000 kilomètres environ.
22: C'est plutôt un bon plan.
10: Ouais. Mais je dirais que le plus gros point faible de la voiture, c'est qu'il y a d'autres véhicules électriques à 7000 euros, qui eux ont perdu beaucoup de valeur, et qui sont mieux partout. On peut trouver des Zoé largement à 7000 euros, qui iront plus loin, pour certaines qui font de la charge rapide, qui sont plus confortables, qui sont mieux finies, qui sont mieux équipées.
22: D'accord. Bon.
10: Donc,
22: à faire selon le choix personnel.
10: Exactement, c'est
22: très
10: plus perso, le truc que vous allez trouver. Si vous envoyez une à 5000, allez-y.
22: Après, ça peut être vraiment le bon plan. Alors, elle ou les autres que vous dites de leur même catégorie, un peu mieux, mais pour ceux qui veulent se mettre à l'électrique en occasion et que la deuxième voiture, alors qu'ils sont encore en thermique aujourd'hui, qui veulent pourquoi pas tenter à moindre risque.
10: Et si vous êtes en maison individuelle, une électrique en occasion à moins de 10 000 euros, c'est vraiment pas un mauvais plan, hein, parce que aujourd'hui, avec les prix des carburants,
22: c'est clair.
10: L'électrique, c'est sur de la charge.
22: Ouais.
10: À la maison, hein, je précise, sur de la charge à la maison, c'est 3, 4 fois, 5 fois moins cher que de faire le plein dans une station-service avec un véhicule thermique.
22: Et c'est moins cher aussi que de faire le plein à une borne de recharge publique.
10: Oui, alors les bornes de charge publique, on va en parler dans
22: quelques instants,
10: dans peu de temps,
22: avant même la fin de notre première heure. Mais quelle transition exceptionnelle.
10: Ah, formidable.
22: Merci beaucoup l'ami Jean-Luc, et bien sûr vous retrouvez pas mal de d'informations si vous n'avez pas tout réécouté, tout entendu sur cette fameuse...
10: Et puis vous pouvez même reprendre l'essai 2021 de Jean-Luc Moreau
22: sur la page YouTube,
10: de Sud Radio.
22: Et réécouter effectivement toutes les explications en réécoutant ce qu'on appelle le replay de l'émission sur notre site sudradio.fr. Dans quelques instants, nous allons avoir la question d'Alain qui concerne les boîtes de vitesse manuelles. Et juste après, on vous parle de recharge qui serait moins chère. Pour qui, comment, pourquoi? Eh bien, restez avec nous.
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22: Et c'est le moment où vous avez le grand bonheur de nous rencontrer. Ouh là là, c'est un peu prétentieux. Non, c'est nous qui avons le grand bonheur de vous rencontrer en direct. Vous pouvez nous écrire avec toutes vos questions à jeparticipe@sudradio.fr en mettant bien sûr on parle auto dans l'objet du mail, toutes vos explications et vos coordonnées. C'est ce qu'a fait Alain. Bonjour Alain.
10: Bonjour Alain.
20: Bonjour, je suis très très heureux de participer à nouveau à votre émission que je trouve toujours excellente. Et très heureux d'être avec vous.
22: Merci beaucoup Alain, ça fait plaisir. Hein
10: oui, ça fait plaisir. C'est vrai.
22: Alors il paraît que vous avez une question à nous poser sur les boîtes de vitesse manuelles.
10: Manuel.
22: Non.
20: Oui, absolument oui, parce que c'est une question qui est en lien avec une acquisition récente de voiture, une Skoda Scala bien motorisée avec boîte manuelle et qui remplaçait ma voiture précédente qui était une Alfa Romeo Giulietta qui avait une boîte manuelle et un très beau levier de vitesse. Le pommeau du levier était un pur bijou. Et en cherchant donc à remplacer cette Alfa, je me suis aperçu, j'étais effaré parce que je me suis aperçu que on ne propose quasiment plus en neuf de voitures compactes, bien motorisées, enfin correctement motorisées et à boîte manuelle, que des boîtes auto.
10: Ah, puis ça va pas s'arranger, hein, parce qu'avec les voitures électriques, la boîte manuelle a disparu. Alors il y a bien des voitures électriques qui font semblant de passer des vitesses, et c'est assez réaliste, hein, d'ailleurs. Hein, ils y arrivent bien.
22: Oui.
10: La boîte manuelle est condamnée à court terme. D'ailleurs, aujourd'hui, ça doit être 60% des voitures
22: qui sont en automatique. Et c'est suite à quoi? C'est suite à la demande de
10: c'est les progrès des boîtes automatiques qui font. Alors bon, la boîte automatique. Alors quand j'étais gamin, donc avant guerre. Donc quand j'étais gamin, les boîtes automatiques, il y avait trois vitesses. Ça consommait 50% de plus. On va peut-être pas 50%, mais au moins 25% de plus. Les voitures étaient plutôt molles. Bon, ça nous venait des États-Unis où c'est vrai que là-bas, avec des fortes cylindrées, c'était pas gênant d'avoir une boîte automatique qui faisait consommer plus et qui ramollissait un petit peu les performances de la voiture, vu qu'on avait des moteurs gigantesques. Quand c'est arrivé en Europe, les gens étaient pas très chauds. C'est pour ça que pendant longtemps, la boîte automatique a été boudée. Puis la boîte automatique a fait des progrès. Déjà avec ce qu'on appelle des verrouillages de convertisseurs. Voilà.
22: Des verrouillages de convertisseurs.
10: Ça évitait le patinage de la boîte automatique. Voilà. Et puis ensuite, on a une autre génération de boîtes automatiques qui est arrivée, qui est généralisée. Hein. C'est Volkswagen qui a lancé la première. C'était les boîtes. Alors, qui a lancé la première à double embrayage. Mais il y a eu des précédents. Il y a eu avant Volkswagen des boîtes robotisées. qui ont été, il y en a certaines, c'était des échecs monumentaux, mais il y a eu des boîtes robotisées. Donc là, c'est un robot électrique ou hydraulique qui passait les vitesses à votre place. Et donc, c'était une boîte mécanique, mais robotisée. Donc, pour vous, une boîte automatique. Le premier constructeur, selon vous, Laurence, qui a proposé que des boîtes automatiques dans sa gamme?
22: Je peux avoir un indice? Constructeur européen?
10: Oui, constructeur européen, constructeur italien. Ah. Le dernier à qui on penserait quand on parle de boîte automatique.
22: Ferrari?
10: Exactement.
22: Non.
10: Ouais. Ferrari ne propose plus, sur sa gamme déjà depuis plus d'une dizaine d'années, que des boîtes mécaniques. Et quand c'est drôle, parce que quand Alain m'a envoyé son message, il dit ouais, il y a un modèle qui s'appelle la, alors en italien 12, je sais pas le dire, la 12 cylindrée manuale. Et en fait, on pourrait se dire ouais, chouette, ils ont refait une grille, parce que vous souvenez que historiquement, ce qui était vachement sympa dans les Ferrari d'autrefois avec des boîtes mécaniques, c'est qu'on a une grille métallique chromée. Le schéma des vitesses. Franchement, c'est pas mal. C'est pas ce qu'il y a de plus rapide comme boîte, mais à chaque fois que vous passez une vitesse, en plus, il y a un petit clic-clic qui est assez sympathique. Et il y a des possesseurs de Ferrari qui avaient la nostalgie de cette boîte, donc ils ont fait une série limitée là de leur nouveau pur sang, que moi je trouve superbe, hein, qui évoque la Ferrari Daytona des années 70 avec le 12 cylindres. Et là ils ont une boîte, bon, robotisée, hein, c'est toujours une boîte robotisée, mais ils ont mis une pédale d'embrayage qui est une fausse pédale d'embrayage, mais qui donne quand même la sensation d'avoir un embrayage mécanique. Hein. C'est un truc automatique, c'est un truc électrique, puisque la boîte, c'est une boîte mécanique robotisée. Donc là, c'est le robot qui vous fait croire que c'est vous qui débrayez. C'est vous qui débrayez quand même. Et vous passez les vitesses avec la grille. Et alors, j'ai pas essayé cette voiture-là. Je sais pas quelles sont les sensations, mais il n'y a plus aucun intérêt, je dis ça là pour Alain, à avoir une boîte mécanique par rapport à une boîte automatique. Les boîtes automatiques, sur les BM aujourd'hui qui propose pratiquement des boîtes automatiques, ça consomme moins qu'une boîte mécanique. Pourquoi? Parce que avec une boîte mécanique, si vous êtes très bon, vous pouvez avoir des consommations très basses. Comme on va partir du constat que la majorité des automobilistes, ils sont pas très bons.
22: En tout cas, ils savent pas.
10: Hein, voilà, hein, ceux qui restent en première pendant un quart d'heure. Il y a une façon de conduire avec une boîte méca qui permet d'économiser le carburant. Il y a très peu de gens qui le mettent en pratique. Donc elle, la boîte automatique, les bons réflexes, elle les a, hein, puisque on lui a appris, et elle va même apprendre de votre conduite. Donc une boîte automatique va, dans 99% des cas, être meilleur que vous en matière d'économie de carburant.
22: Alain, vous regrettez la boîte mécanique?
10: Oui, je suis sûr qu'Alain, lui, c'est plus pour le sport.
20: Oui, oui, parce que moi, je trouve, hein, c'est pour ça que j'ai acheté la Scala, là, qui conserve, et c'est la seule compacte, à mon sens, hein, qui conserve la boîte manuelle, c'est la maîtrise complète de la vitesse, oui, de la puissance, des accélérations. Enfin, c'est moi, il me semble, et je suis peut-être trop nostalgique, hein, c'est le pur plaisir de conduire une boîte manuelle,
10: même si
20: y a le levier de vitesse.
10: Ça, sur le levier, je suis d'accord avec vous. Si vous voulez un levier, on sait mieux d'avoir une boîte mécanique ou d'acheter la nouvelle Ferrari qui vous fait croire que c'est une boîte mécanique.
22: La Dodici Cylindrée Manuale.
10: Ouais, voilà.
22: Dodici pour 12.
10: Mais on va revenir un petit peu en arrière, quelques années. La première fois que j'ai pris une Ferrari avec une... Enfin, quand j'ai conduit la 360 Modena à l'époque, qui était avec les palettes au volant, je me suis dit, bon, c'est fini les boîtes mécaniques, quoi. C'est tellement mieux. C'était les avantages de la boîte automatique plus les avantages de la boîte méca. Ça passe instantanément, la vitesse, alors qu'une boîte mécanique, vous ne passez pas les rapports instantanément. Là, ça, vous appuyez sur le truc, hein, ça passe tout de suite. C'était même un petit peu violent. Et puis le jour où vous n'avez pas envie de vous embêter puisque vous êtes dans les bouchons, vous mettez sur automatique et ça gère tout seul. Donc l'intérêt de la vraie boîte mécanique, il est extrêmement limité, même pour rouler sportivement.
22: Après, c'est une histoire de choix, j'imagine. J'entends beaucoup de gens autour de moi me dire « Ah ouais, mais moi, j'aime bien rouler en manuel. J'aime bien encore ce rapport avec le levier de vitesse. » Après, c'est un truc un peu personnel.
10: Le levier de vitesse,
22: c'est ça, Alain, ce que vous aimez aussi dedans, en fait, pour conclure.
20: Ah bah oui, absolument. Ouais, oui, je voulais, et mon épouse aussi voulait absolument garder une manuelle, parce que voilà, on maîtrise complètement la réaccélération, enfin la puissance de la voiture. Mais j'entends bien ce que dit Jean-Luc. Ouais, hein, ouais. Je suis un peu désespéré parce que.
22: À la question que vous posiez, va-t-on vers la disparition ou plutôt le retour des boîtes de vitesse manuelle?
10: La
22: vous
10: disparition
22: dites,
10: totale.
22: La disparition.
10: Et voilà. Elle est au bout du.
20: Et si on pense au disque vinyle, vous savez, qui avait disparu.
10: Ils avaient disparu, ils sont revenus. Ouais.
22: Oui, mais ils reviennent. Niche, ça reste de la niche, quoi. Enfin, c'est pas non plus. Alors, ce que je dis quand ça reste de la niche, si on me laisse finir mes phrases, l'ami Jean-Luc, vous allez vous faire gronder. C'est que pour l'instant, c'est comme pour les voitures, il y aura quelques personnes comme Alain qui garderont des boîtes manuelles, mais là, tout le monde n'a pas repris et racheté un lecteur de disque vinyle et n'a pas racheté. Prenez les chiffres, vous allez voir.
10: Oui, mais parce que les gens écoutent la musique en streaming, ils s'achètent plus de
22: voilà,
10: disques.
22: Voilà, donc ça restera petit, même si c'est chouette. Hein. Ouais. Moi, je suis la première en avoir.
10: Je vous dis, les gens achèteront des voitures électriques et de toute façon, il n'y aura pas de boîte mécanique.
22: Puis alors, les voitures électriques, maintenant, on ne voit même plus rien apparaître. Quoi. J'ai encore essayé une voiture, je dirais pas asiatique cette semaine. Elles se ressemblent toutes.
10: Oui.
22: C'est à en pleurer. C'est à en pleurer. Allez, Alain, on vous laisse et on vous retrouvera prochainement. Une pause et puis le dernier sujet. Bah là, on va passer aux voitures électriques avec une marque qui propose une recharge moins chère pour une certaine part de la population.
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22: Et on va parler environnement avec Jean Gadra, qui est directeur du pôle borne de recharge, entre autres de Méridia. Mais avant de l'accueillir, je voudrais vous poser une question, vous qui nous écoutez. N'hésitez pas à nous dire si vous avez une voiture électrique, à peu près ce que vous payez quand vous faites la recharge et selon là où vous faites la recharge. Bonjour Jean.
10: Bonjour Jean.
6: Oui.
22: Oui, c'est moi, Jean.
6: Oui, bonjour.
22: Directeur de pôle borne de recherche chez Méridiam. On peut en savoir plus sur Méridiam?
6: Oui, alors Méridiam, c'est l'actionnaire, donc c'est vrai que c'est pas celui qu'il faut mettre en avant, c'est plutôt la marque Allego qui est maintenant en France avec 400 stations. Donc c'est des stations très rapides avec des chargeurs 300 ou 400 kilowatts.
10: On en avait parlé ensemble quand vous aviez signé pour être sur les autoroutes. Et d'ailleurs, tiens, sur l'autoroute, est-ce que de mémoire, si je vous demande sur l'autoroute A10, est-ce qu'il y a du 400 kilowatts? Parce que je vais prendre... Non, mais je vous explique pourquoi. Parce que je vais prendre en essai la semaine prochaine une Zeekr. Alors, ouais. Une nouvelle marque chinoise, haut de gamme.

0: Moi, j'ai vu qu'il y avait un peu plus de 30 000 personnes qui en bénéficiaient déjà, là. Et vous, ce que vous proposez, c'est de leur offrir la Lego Plus, c'est ça, hein, c'est un...
1: Voilà.
0: OK.
1: C'est un abonnement qui permet d'avoir 30% voire plus sur tout l'ensemble de notre réseau en France, et même en Allemagne on a 50%, donc c'est très avantageux aussi. On voyage outre-Rhin et notamment pour les frontaliers. Et donc on ne paye pas l'abonnement. Ça c'est pour les bénéficiaires du leasing social, l'abonnement qui est à 9,99 euros.
0: Par mois. Et qu'on peut résilier à tout moment.
1: Ah
0: c'est-à-dire,
1: oui.
0: Je peux prendre.
1: Est-ce qu'on peut résilier à tout moment?
0: D'accord.
1: Voilà,
0: je peux prendre un mois de. Si je dois voyager beaucoup, par exemple, je pars en vacances en voiture électrique, je vais faire mon plein sur autoroute ou voie rapide, je peux prendre l'abonnement de un mois et puis, quand j'en ai plus besoin et que je recharge chez moi, je le mets en
1: tout
0: suspens.
2: Sauf que
1: d'accord,
2: si j'ai le leasing social, je ne paye pas cet abonnement. Vous
0: oui,
2: me l'offrez.
0: Oui,
2: que ce soit un
0: voilà.
2: mois ou un an. Et grâce
0: ah
2: à lui.
0: Non, vous l'offrez pendant combien de temps?
1: 12 mois.
2: Ah
1: 12
2: oui,
1: mois.
2: Ah oui, j'ai bien compris.
0: D'accord, ouais, okay.
2: J'aime bien quand cet homme ne m'écoute pas.
0: Non,
2: et ça veut dire que je vais bénéficier de 30% sur le tarif à la borne du kilowatt.
1: Oui, ça fait une vraie économie. Hein.
2: Ah bah oui.
1: On a fait des estimations, là, si on roule 8000 km, ça fait à peu près 400 euros d'économie par an.
2: C'est vachement bien.
1: Donc, il y a des gros rouleurs qui pourraient vraiment en bénéficier.
0: Bon, Jean, on en avait parlé la dernière fois, ça reste cher quand même la recharge rapide, on est à quoi, 59 centimes du kilowattheure?
1: C'est ça, 59 centimes quand on est sur autoroute ou sur des stations un peu premium. Et on descend à 39 centimes quand on a cet abonnement. Donc c'est vrai que pour faire 300 kilomètres, faut compter 20 euros. Donc ramener et comparer au diesel ou à l'essence maintenant, c'est effectivement très accessible. Mais il y a des abonnements qui permettent d'avoir des bons plans.
2: Ah oui, dont le vôtre chez Allego.
0: Ouais. Moi, je vais vous dire, ça me coûte moins cher de rouler à l'éthanol sur autoroute que de rouler en électrique en rechargeant sur autoroute. Hein. Donc, c'est pour ça que je milite pour que le prix de la recharge arrive à baisser quand même. Vous allez aussi, un des gros chantiers là de la France, c'est on vient de franchir le cap des 200 000 points de recharge, c'est ça, qui sont ouverts au public. Il y a toujours des endroits, d'abord des régions où ça coince. Et ça coince surtout pour ceux qui sont en habitat collectif. Donc il y a des solutions qui vont être proposées.
1: Alors, il y a effectivement un chantier qui est long. On ne peut pas dire le contraire sur l'habitat collectif. Il y a beaucoup d'efforts côté Enedis, côté réglementation et copropriété. Moi, mon focus, c'est vraiment la recharge à l'extérieur pour essayer de ramener le prix quasiment au prix du compteur quand on est chez soi. Et on va mettre en place une initiative là sur la fin de l'année pour redescendre le prix du kilo à 19 centimes.
0: D'accord.
1: Et ceci pour effectivement pour l'ensemble des usagers, hein, qu'ils soient Lego Plus ou abonnés ou
0: et
1: pas.
0: Et pour de la charge
1: certaines.
0: À quelle vitesse là? 11 kilowatts, 22, c'est quoi? C'est de l'alternatif, ça sera de l'alternatif, on est d'accord.
1: Ce sera sur certaines stations, donc on est sur l'UDC.
0: D'accord.
1: Moi, c'est des stations qui aujourd'hui sont moins fréquentées, donc j'ai intérêt à ce que les gens fassent un petit détour pour y aller.
2: Ouais. Ce sera pas chez Total alors en ce moment. Pardon.
1: Et donc on va faire une petite com là-dessus, mais effectivement c'est 250 stations en Europe, donc c'est quand même un périmètre assez intéressant. Et donc d'ici à la fin de l'année, avoir du 19 centimes TTC
0: sur du 50. Sur du 50 kilowatts, on est d'accord.
1: Sur du 50, sur du 200,
0: sur
1: du 300.
0: Ouais, ah bah dis donc, oh là là.
2: Vous nous donnerez les adresses
0: des
2: bébés.
0: Ouais.
2: Ah oui, c'est 19 centimes. Alors, je vais poser une question tout de go. Moi, Jean Gadra, vous qui êtes directeur du pôle borne de recharge, entre autres chez Allego aussi. Comment on arrive à faire ces tarifs-là, exceptionnellement comme vous allez pouvoir le faire? Et pourquoi on le fait pas partout ailleurs?
1: Alors, ce que je vous ai dit, c'est 250 stations. Donc moi, je suis venu chercher les stations sur lesquelles je veux avoir du trafic. Donc, je me dis, l'emplacement des Rolls-Royce, il est déjà pris, il est saturé. Par contre, moi, j'ai une autre borne qui est à 10 km, peut-être moins de 10 km, qui est les moins utilisées. Donc à travers mon application, je gère deux cartes, j'ai un filtre qui me permet de dire voilà les stations qui sont avec des prix accessibles et pousser le trafic sur ces stations. C'est vrai que la station qui elle est à proximité d'un hypermarché qui est sur autoroute, là il y a tellement de monde que

0: qu'on peut pas baisser le prix, et j'essaye de me récupérer et de faire une moyenne pour venir proposer un mix qui soit intéressant pour tout le monde.
1: Oui, puis il commence à y avoir de la concurrence. Hein. J'ai entendu, c'est Lidl, hein, je crois, qui propose à 18 centimes du kilowattheure. Donc
2: chez eux.
1: c'est moins cher que ce que vous payez à la maison. Donc vous pouvez aller. Alors là, c'est en courant alternatif à 18 centimes. Je crois que c'est 30 centimes ou 29 centimes en charge rapide.
2: Ce qui est pas mal non plus.
1: Ce qui est pas mal non plus. Donc ça va. Donc ce qu'on annonçait quand on s'est parlé il y a 6 mois, petit à petit se met en place, on commence à avoir des tarifs qui vont baisser pour de la charge, on parle pas de la charge à la maison, hein, mais pour de la charge en voirie.
0: Voilà. Et il y a deux axes, deux pistes de recherche. C'est ces stations qui sont un petit peu marginalisées, on va dire, et aussi les heures de nuit par rapport aux heures de plein jour. Donc, ce qui est intéressant avec l'électricité, à la différence de l'énergie fossile, c'est qu'on peut jouer un peu avec jour-nuit pour aussi baisser les prix. Donc,
2: jour-nuit.
0: On s'oriente.
2: Jour-nuit, ça me rappelle un célèbre film. En tout cas, merci beaucoup,
1: bon,
2: Jean.
1: Merci
2: c'était
1: pour
2: très
1: ces
2: clair.
1: Bonnes nouvelles.
2: Et puis, très bonnes
1: merci
2: nouvelles.
1: Bah, dans 6 mois, alors.
2: Et puis, pour tous ceux... Non,
1: avant la fin de l'année, quand vous nous annoncerez officiellement tout ça.
2: Tous ceux qui ont profité du leasing social, prenez l'application Allego et prenez, vu que l'abonnement...
0: Dédiée, voilà. Leasing social, Allego, et il y a un formulaire à remplir et nous, on vous donne 12 mois gratuits.
2: Eh bien, c'est super. De l'abonnement 12 mois gratuit qui vous fait profiter de jusqu'à 30% de réduction sur le plein en termes d'électricité. C'est un sacré super truc. Merci beaucoup à vous. Voilà, la France agit aussi de ce côté-là. Allez, dans quelques instants, le retour de l'info. Et puis, on va parler de pneus 4 saisons. Est-ce qu'il y a certains modèles qu'il faut éviter? Ce sera en direct parce qu'on parle vrai sur Sud Radio, dans On parle auto également.
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2: Tout de suite, le rappel de l'actualité.
20: Bonjour, bonjour à tous. Deuxième journée de visite en France pour Léon XIV après une veillée qui a réuni 80 000 jeunes hier soir au Stade de France. Le pape s'est rendu ce matin à la Maison Bakita, une structure d'accueil et d'insertion dédiée aux personnes exilées. Il en a profité pour rencontrer des migrants et insister sur l'importance du vivre ensemble dans la dignité et la paix. Le souverain pontife qui tiendra cet après-midi une messe géante en plein air, place de la Concorde, en présence de 600 000 personnes avant de s'envoler pour Lourdes, où il est attendu dans la soirée. 6 bouchers mis en examen dans l'Aisne plus d'un an après la vague d'intoxication à la bactérie E. coli, un scandale alimentaire à l'origine de la mort d'une fillette de 11 ans en juin 2025. Une trentaine de personnes avaient été intoxiquées dans la région de Saint-Quentin après avoir consommé de la viande contaminée. Les 6 bouchers ont été placés sous contrôle judiciaire avec interdiction d'exercer. L'épilogue d'une soirée alcoolisée sur une terrasse parisienne qui avait viré au drame. Loïc Le Priol et Romain Bouvier ont été condamnés à 26 et 19 ans de réclusion criminelle pour le meurtre de l'ex-rugbyman Federico Martin Aramburu. La cour n'a pas retenu la préméditation. À l'étranger, le corps d'une touriste américaine retrouvé dans les décombres d'un immeuble à Athènes, un bâtiment de 2 étages, s'est effondré hier tout près du centre historique de la capitale grecque. Les autorités privilégient la piste d'une explosion causée par une fuite de gaz. 6 personnes sont toujours recherchées. Donald Trump refuse la proposition de l'Iran. Téhéran s'était dit prêt à rouvrir le détroit d'Ormuz sous 7 jours en échange de plusieurs conditions. D'après le Wall Street Journal, le président américain envisagerait une reprise des frappes contre l'Iran après les élections législatives de mi-mandat en novembre. Et puis, bonne nouvelle, si vous avez prévu de prendre l'avion dans une semaine, les pilotes d'EasyJet lèvent leur préavis de grève pour les journées du 1er et 2 octobre. Un accord sur une meilleure organisation des plannings a été trouvé avec leur direction. Excellente fin de matinée à tous.
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2: Et nous sommes avec vous pour la seconde heure dont parle auto. On est ravis d'être en votre compagnie en ce samedi matin. Nous sommes le 26 septembre. Eh ben, bon anniversaire ou bonne fête à hein, ceux qui en profitent aujourd'hui. Allez, au programme de cette seconde heure, on va parler classique festival à Nogaro.
1: Exactement, avec plein de choses sur le fameux circuit
2: polar. De Nogaro.
1: Exactement, le circuit de Nogaro, Polar Maniac. Hein.
2: Mmh, c'est ça. Exactement. C'est marrant parce qu'il y a Ricard, il y a le circuit Paul Ricard, il y a le circuit Polar Maniac. Ils étaient tous beaux. Non, pardon.
1: Voilà. Non, avec plein de beaux plateaux qui ont déjà démarré, avec une bourse d'échange, un village marchand, une parade. Enfin bon, la fête de la voiture ancienne, comme on aime. On aura l'organisateur du Classic Festival avec nous tout à l'heure pour
2: et ça,
1: nous raconter
2: on aime beaucoup.
1: Ce que vous pourrez voir. En plus, une région, on mange pas trop mal.
2: Non, du côté du Gers, là-bas.
1: Ouais.
2: Allez, juste après, on parlera des salons du véhicule de loisirs.
1: Qui fête ses 60 ans, le salon du véhicule de loisirs, avec des nouveautés. Hein. Tous les ans, il y a des nouveautés. On fera d'ailleurs un petit point. Qu'est-ce qu'il y a de nouveau? Alors, une des grosses nouveautés, c'est que maintenant, les camping-cars, par exemple, sont indépendants énergétiquement. Parce que les panneaux solaires ont fait des progrès, les batteries de recharge ont fait des progrès.
2: Ça, c'est génial. Hein.
1: Donc, vous roulez la journée, ça charge, et le soir, vous avez de l'électricité gratos.
2: On adore. On parlera de la question pas si bête, et je ne vous pose pas la question tout de suite, ce sera la petite surprise de cette seconde heure dont parle Auto. Mais si vous le voulez bien, on commence maintenant par parler pneus, et on va bien en parler.
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2: Et tout de suite, on vous accueille, on va parler de pneus avec Julien Berthaud qui est journaliste à caradisiaque.com. Bonjour Julien.
22: Bonjour Laurence.
1: Bonjour Julien.
2: Comment ça va?
0: Très bien, très bien, très bien.
2: Bon, on est ravis.
1: On va parler, comme on est... Alors, c'est automne cette semaine. Mm-mm. Si je rajoute hiver, printemps, bientôt. Été, ça fait quoi?
2: 4 saisons.
1: Exactement,
2: comme la
1: 4 saisons, Vivaldi. Non, pas du tout. 4 saisons, pneumatiques. Les pneus 4 saisons, qui, vous le savez, aujourd'hui, c'est 53% des pneus neufs. Donc, on va dire que c'est le gros du marché, hein, devant le pneu été et le pneu hiver. Donc, il est important, quand on va faire ce genre d'achat, d'ailleurs, c'est le moment de se poser la question, si vous devez changer vos pneus, est-ce que je prends des pneus saisons, été et je suis dans une région où, l'hiver, il faut que je mette des vrais pneus hiver, ou est-ce que je fais confiance à ces pneus capables, entre guillemets, de tout faire, parce qu'on va voir qu'ils font pas tous bien, justement, et c'est ce qu'a mis en avant le Touring Club Suisse. Touring Club Suisse qui, tous les ans, passe les pneumatiques sur le grill. Ouais, alors ça fond. là, ils ont fait d'ailleurs les pneus hiver, hein, Julien, là.
0: Oui, alors oui, très récemment, ils ont fait les pneus hiver en 2 dimensions. Donc, ils ont testé énormément de pneumatiques avec des bons et des moins bons, ouais, bah, pareil comme que dans les pneus toute saison.
1: Okay, les 4 saisons. Alors, là, ils ont testé une dimension sur... alors, ils ont pris les pneus de l'hiver dernier, c'est pour ça qu'il n'y a pas forcément les toutes dernières générations de pneus 4 saisons, dans une dimension assez courante, hein.
0: Oui, alors c'est très courant, c'est une petite dimension, hein, c'est 185-65R15.
1: Ça a tendance à disparaître un peu quand même, hein, plus au profit du 16, 17, 18 pouces même, hein. Les 15 pouces aujourd'hui, ça devient rare, à part sur les petites voitures.
0: Alors en fait c'est ça, c'est vrai que là les 15 pouces sont amenés à un petit peu à disparaître, mais ça concerne encore pas mal de voitures, parce que c'est tout ce qui est 208, Clio, Polo, mais plutôt d'ancienne génération.
1: D'accord. Donc, ils ont fait tout un tas de tests. Il y a toute une liste de pneumatiques qui est passée à la moulinette. Et on a, alors, je sais pas, on commence par le classement du début ou on commence par les derniers? Parce qu'il y a des choses à dire sur les derniers.
0: Bon, on va commencer par les derniers pour terminer par des bonnes nouvelles.
1: Ouais.
0: Alors, ce qui est assez surprenant, c'est que dans les pneus qui sont non recommandés par le TCS, on trouve deux pneus de grandes marques, en tout cas assez connues, le Neurauto, qui est forcément diffusé par Neurauto, qui est de fabrication européenne par Continental, et le Bridgestone. Donc c'est assez étonnant de voir ces deux pneumatiques vraiment en bas du classement et non recommandés.
1: Ah oui, avec seulement, on peut donner 5 étoiles, et là, ils ont une étoile sur 5. Hein, 0, c'est pas possible. Oui. Mais en gros, alors qu'est-ce qu'ils ont moins bon que les autres?
2: Qu'est-ce qu'on leur reproche?
0: Alors, qu'est-ce qu'ils ont moins bon, notamment performance sur le mouillé et sur chaussée hivernale. Globalement, sur le sec, c'est des produits qui sont à peu près cohérents, mais c'est surtout sur le mouillé et la neige où ils sont vraiment moins bons.
1: Ah oui. Oui, pour vous donner un ordre d'idée, tiens, si on prend le freinage même sur sol sec, le plus mauvais pneu de la... Non, c'est même pas le plus mauvais, hein, c'est le troisième en partant du bas. Le Master Steel All Weather, là, il met 39,50 m pour vous arrêter. Il met 45 mètres pour vous arrêter, contre 39,50 m pour un pneu qui est plutôt en
0: qui est plutôt au milieu.
1: Vous allez me dire, ouais, bon, 5 mètres c'est quoi? Bah 5 mètres c'est la longueur d'une voiture, donc en gros, et surtout taper. Vous êtes encore à 35 km/h quand l'autre il est arrêté. D'accord. Donc c'est pas du tout négligeable. Ce qui est étonnant quand même, c'est la position du Bridgestone. Alors est-ce que il y a pas eu un problème sur la fabrication du pneumatique? Ils ont fait d'autres tests que ceux-là, ou c'est vraiment là, c'est le coup près qui est tombé?
0: Alors là, moi, ça m'étonne aussi. On peut peut-être penser qu'il y a un souci dans la production, parce que habituellement, alors Bridgestone, ils sont pas sur les profils hiver, c'est pas forcément les meilleurs, mais ils se retrouvent généralement quand même en haut du classement. Donc c'est vrai que c'est quand même très étonnant.
1: D'accord. Bon, ça, c'était pour les mauvaises nouvelles, donc à éviter. On vous renverra sur le site du Touring Club Suisse, il est très bien fait. Si vous voulez acheter des pneus 4 saisons, bah, vous allez jeter un œil et vous verrez ce qu'il faut éviter. À l'inverse, il y a des pneus. Bon, là, il y a pas de grande surprise hein, sur le podium. On a Continental, Pirelli, Michelin dans cet ordre-là, avec quand même un petit bémol, c'est que le Michelin, c'est le Cross Climate 2 qui a été testé, et depuis le 3 est sorti, et le 3 est bien supérieur au 2. Donc, on peut imaginer que il aurait pu être sur la première marche du podium.
4: Oui, franchement, on aurait pu imaginer ça, et également un meilleur score également du Goodyear, parce qu'il y a le Génération 4 qui vient de sortir. Et qui est arrivé vainqueur d'une revue britannique. Donc globalement, de toute façon, dans les profils hiver, c'est vrai que quand on s'adresse vers Continental, Michelin ou Goodyear, on fait pas d'erreur. Globalement, on fait pas d'erreur. Et même quand on s'adresse de toute façon aux marques des grands manufacturiers. Mais c'est vrai que là, on a le Continental qui se détache tout de même un petit peu, mais Pirelli, Michelin et le Bredestein qui est juste derrière, voilà, ça reste quand même des excellents pneus.
1: Il est noté 4 sur 5 d'ailleurs, le Continental. Il n'y a pas encore de 5 sur 5. Et pourquoi je dis encore ? Parce que c'est sans doute la catégorie de pneumatiques qui progresse le plus vite. Le cas de saison. Bah déjà parce que c'est le gros du marché, hein, 53%
2: ça a augmenté très vite, hein.
1: Vendus. Et les manufacturiers travaillent beaucoup sur ça, sur les gommes, sur les profils. Donc les pneus aujourd'hui 4 saisons là, de dernière génération, ils sont mauvais nulle part. Et ils sont même souvent aussi bons qu'un pneu été sur le sec. Donc c'est important.
2: Où est-ce qu'on peut trouver l'étude ? J'aime bien que tu le rappelles.
1: Touring Club Suisse.
2: Merci monsieur.
1: S Touring Club Suisse, voilà, le TCS tous les ans. Bon, on parle pas, d'ailleurs, il n'y a pas que les pneumatiques, Touring Club Suisse, ils travaillent avec l'ADAC, qui est l'équivalent de l'UTAC en Allemagne, et c'est assez sérieux dans les mesures et les tests qu'ils font. Donc, on peut se demander d'ailleurs comment ils font pour faire les tests de. Les tests de pneus hiver qui viennent de sortir en plein été.
2: Et puis d'ailleurs, on retrouve ces tests sur le site de caradisiaque.com, en l'occurrence sur les 9 modèles dangereux à éviter absolument sur les pneus hiver. On le retrouve chez nos collègues de caradisiaque.com.
1: Oui. Vous pouvez aller voir le papier d'ailleurs qui a écrit Julien.
2: Voilà. Hein, Julien ? Petit coup de pub à nos copains en même temps.
4: Oui, c'est très bien. Oui, c'est en ligne. Régulièrement, on fait écho de ces tests-là parce qu'ils sont sérieux. Et effectivement, comme disait Jean-Luc, ils font pas que des pneumatiques, ils font aussi des sièges auto, ce qui est très intéressant parce que ça permet de mettre en lumière les sièges auto qui sont dangereux.
2: Non, c'est bien fait, ça.
4: On en fait l'écho.
2: Bon, bah super, on a fait le tour ou bien?
1: Bon, on pourrait vous dire que le Michelin était le meilleur sur la neige, si vous décidez de partir. Bon, la neige, il y en a encore pas beaucoup.
2: A priori,
1: beaucoup.
2: Les pneus hiver, c'est Continental qui est arrivé en premier, Julien.
1: Ouais, sur le pneu hiver, c'est Conti.
4: Ouais, c'est Conti. Mais après, Continental, c'est vrai qu'ils sont quand même assez forts hein, sur le pneu hiver. Hein. Ils veulent toujours être les premiers. Et après, bon, on sait que Michelin et Goodyear les talonnent toujours. Hein.
1: Bon, après, il y a la durée de vie du pneumatique si on l'inclut dans le choix, parce que c'est vrai quand on achète un pneumatique, il y a le prix évidemment hein, qui est le premier critère. Il y a la sécurité et la durabilité. Hein, on a parlé aussi de consommation, la résistance au roulement, c'est quelque chose qu'il faut prendre en compte. Et souvent, les Michelin arrivent en tête en matière de durabilité. Donc, le calcul global doit inclure ça. Et même s'ils sont que deuxième ou troisième, ça vaut peut-être le coup, des fois, d'investir un tout petit peu plus et puis de garder son pneu plus longtemps.
2: Voilà, et pour donner le nom des pneus qui sont les trois premiers de pneus hiver, pour ceux qui vont peut-être avoir envie d'en changer.
1: On va en parler bientôt. Oui,
2: voilà, le Winter Contact TS 870 chez Continental, Alpin 7 chez Michelin et le Winter Icept chez Hankook. Merci beaucoup, Julien.
1: Merci, Julien.
4: Merci à vous.
2: Bon week-end, bonne journée.
1: Et à bientôt, on parlera de pneus hiver.
2: Voilà, sur Sud Radio.
4: Merci. Bon week-end à vous.
2: Caradisiaque.com, et évidemment, n'hésitez pas à aller faire un tour sur le site de Caradisiaque. Allez, à suivre la question pas si bête, et puis ensuite, on va s'arrêter quelques instants du côté du Gers avec le circuit Paul Armagnac qui va recevoir le Classic Festival.
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2: Eh ben oui, c'est la mienne, c'est ma question pas si bête et elle va correspondre à ceux qui sont peut-être en train de passer le code. C'est
1: oui,
2: ça.
1: Ouais,
2: depuis
1: voilà,
2: quand
1: ouais,
2: existe ouais. Le code de la route, l'ami Jean-Luc? Ouais,
1: est-ce qu'il existait avant l'apparition des voitures? Alors oui, si vous avez lu Astérix et Obélix, vous le savez, puisqu'il y avait des panneaux de signalisation et on devait marcher à droite. Et il y a une course de char à bœufs dans je ne sais plus quel Astérix, où on voit très bien qu'il dépasse au sommet d'une côte. Et ça, c'est très dangereux. Non, non, les prémices du code de la route, ils datent de Henri IV.
2: Ah oui.
1: Voilà, Henri IV. Quel siècle?
2: Béarn. Alors ça 17. C'est Béarn. Henri IV, ouais. C'est 15e.
1: Ouais, en 1600 et ouais, des brouettes, 1607 pour être précis. Alors, il y a une ordonnance qui interdisait d'encombrer les rues sous peine d'enlèvement. Hein? Il y avait déjà un service de fourrière. C'était les voyers. Alors pas les voyeurs, hein. C'était les voyers qui s'occupaient des voies, hein, qui étaient responsables des voies publiques, qui enlevaient les chars à bœufs, les charrettes, tout ce qui coinçait dans les rues. Après, sous Louis XV, les plaques d'immatriculation deviennent obligatoires.
2: Sur les calèches?
1: Sur les calèches, exactement. Ah ouais. Pour les identifier en cas d'accident.
2: Déjà.
1: Et puis on interdit aussi aux cochers de se garer en double fil.
2: Ok.
1: Hein, ouais, tout ça c'est pas nouveau, hein. Et puis les jeunes enfants n'ont plus le droit de conduire seul leur attelage non plus, hein. Comme quoi. Et apparition donc de la limite de vitesse juste après. Me dire, mais comment ils contrôlaient? Ben, il y avait déjà des radars automatiques. Hein,
2: non, mais n'importe quoi, ce garçon.
1: Mais au 18e siècle, on instaure, entre guillemets, une limite de vitesse en fonction, alors évidemment, c'est de l'hypomobile, hein, mais en fonction du type de chariot que vous emmenez, vous avez le droit d'être ou au galop, pour certaines diligences, ou les engins militaires, ou obligatoirement au trot. Vous n'avez pas le droit d'être au pas si vous êtes par exemple une malpoiste, ouais, ouais. Si vous êtes sur l'autoroute. Donc le trot enlevé était l'allure obligatoire, okay. Sur route. Et puis après les voitures qui transportaient des passagers ont eu la priorité sur les diligences. C'est la première règle de priorité qui a été appliquée.
2: D'accord.
1: Si vous aviez une petite bagnole de sport, une 2 chevaux par exemple, vous aviez priorité sur la 4 chevaux.
2: Une calèche 2 chevaux. Voilà.
1: Priorité sur la 4 chevaux familiale. Napoléon va préciser, alors sous Napoléon évidemment il y a tout un tas de règles qui sont arrivées, que les chariots sont tenus de laisser la moitié de la chaussée libre, même quand il y a personne en face. Donc là clairement
2: on
1: circule
2: sur les côtés.
1: Vraiment à droite. Et dans une autre question pas si bête bientôt, vous me demanderez pourquoi est-ce qu'on roule à droite en France et que par exemple les Anglais roulent à gauche.
2: Okay.
1: Et je vous expliquerai tout ça, vous verrez que ça remonte aussi loin. François Alain était d'ailleurs pas né à l'époque. Bon, sous Charles X et au Second Empire, apparaît la police du roulage. Parce qu'on est obligé de se croiser par la droite, parce qu'avant on faisait un petit peu n'importe quoi. Donc là on se croise par la droite et il y a la police de la route qui commence à intervenir. Les motards, déjà à l'époque.
2: À l'époque, ouais. Étaient sur des étalons.
1: Qui étaient sur des chevaux. Et le vrai code de la route que nous on connaît. Bon, il était pas aussi épais qu'aujourd'hui. Il y avait que 15 pages.
2: Début 19e, 1900 et quelques, début 20e.
1: 1921, le 27 mai 1921, sous la forme qu'on connaît. Alors, quelles étaient les grandes règles? La première, c'est la priorité à droite. Priorité à droite, elle date de 1921, parce qu'avant, c'était un peu le souk dans les carrefours. Donc là, on dit, priorité à droite. Une autre règle qui est un peu fourre-tout, mais qui aujourd'hui s'applique pour beaucoup de choses. En particulier pour le contrôle du gaz hilarant au volant, parce qu'il y a rien qui permet de verbaliser quelqu'un qui a pris du gaz hilarant, sauf que on doit rester maître de son véhicule. Et là, en l'occurrence, ça apparaît en 1921, la règle de on doit rester maître de son véhicule, donc on peut tout mettre dedans. Hein.

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5: Et notre Classic Car va aller du côté de Nogaro. On est sur le circuit Paul Armagnac où se déroule en l'occurrence le fameux Classic Festival de Nogaro. Bonjour Benoît Abdelatif.
6: Bonjour.
5: Vous êtes l'organisateur de ce fameux Classic Festival. Comment ça va? Ça se passe bien?
6: Écoutez, tout va bien, tout va bien. Il y a du soleil, il y a du monde, les gens sont contents, la vie est belle.
7: Darla, dirla, dada. Combien édition de ce classique festival?
6: Ah, ça, c'était la question que j'avais pas préparée.
7: Ah, ben voilà, c'est ballot, hein.
6: Et moi, je suis un spécialiste de la presse, de tout ça, et donc, j'ai préparé toutes les questions.
7: Ah.
6: Donc,
7: formidable.
6: Je sais même plus, 12, 14, 15, 16.
7: Bon, ouais.
6: C'est, en fait, je sais plus, on compte plus, on enchaîne les années avec, vraiment beaucoup de bonheur, donc, on sait que ça fait longtemps, puis moi ça me ramène longtemps en arrière, donc je suis plus pressé.
7: Bon, voiture ancienne, un classique festival, tout est dans le titre. D'ailleurs, en ce moment-là, qu'est-ce qui tourne? Parce qu'il y a plusieurs plateaux qui tournent sur le circuit. Je crois que vous avez un plateau avant-guerre là en ce moment qui va prendre le départ.
6: Ouais, alors c'est toujours un plaisir les avant-guerres. Il y a plein de gens qui pensent que ça marche plus.
7: Que ça se traîne. Non, il faut les voir rouler. Hein.
6: Ah non, une Bugatti à 200 km/h, c'est quelque chose de magique. Un type 35 qui évolue sur une piste, c'est toujours des grands moments. C'est pour ça qu'on tient énormément à ce plateau et pour arriver à continuer à voir les avant-guerres, les ancêtres, toutes ces voitures. En fait, elles sont pas que dans les musées, elles sont vivantes, elles ont besoin de rouler, et c'est à travers des manifestations comme la nôtre, excellente au demeurant, et que on peut continuer à voir ces voitures évoluer, ça c'est génial.
7: Mais en plus le circuit de Nogaro, qui est un vrai beau circuit, permet à ces véhicules de s'exprimer pleinement, c'est pas un petit tourniquet, il y a certaines courses de véhicules anciens qui sont, certaines courses qui sont, oui, c'est ça, j'essaie de parler français, ça va me changer. Ou là, vous disiez 200, alors peut-être que les Bugatti sont pas à 200 dans la ligne droite quand même, là.
6: Non, quoique côté aérodrome, ça, au bout de l'aérodrome, à mon avis, pas loin, mais non, mais c'est vieille mécanique. Puis après, quand on lève le capot, c'est quand même un bonheur, hein. 8 cylindres en ligne, fait par Bugatti. C'est quelque chose.
7: Ouais.
6: Honnêtement, technologiquement, etc. C'est fabuleux.
7: Bon.
6: C'est fabuleux.
7: Et Benoît, faut quand même avouer que ces voitures aujourd'hui en 2026 tournent un peu mieux qu'elles tournaient à l'époque. Hein. Moi, j'ai entendu, il y a parfois des avant-guerres. On met un coup de gaz, on a l'impression d'avoir un moteur qui vient de sortir d'usine moderne. Hein. Ça prend des tours à toute vitesse.
6: Moi, j'étais pas là à l'époque.
7: C'est un petit peu updaté.
6: J'étais pas là, mais effectivement, c'est un peu amélioré. Mais c'est la chance, c'est que à un moment donné, on peut en parler pendant des heures parce que c'est un peu la problématique des voitures anciennes avec la valeur qu'elles peuvent avoir. C'est que aujourd'hui, on a beaucoup de voitures anciennes. Heureusement qu'on a des copies parce que du coup, ça nous permet d'avoir quand même une copie qui roule parce que sinon les autres, plus personne veut les sortir tellement elles valent cher. Donc c'est aussi cette magie-là. Mais pour avoir vu des vrais 100% pur jus, bien entretenu, un beau 35 d'époque. Ça marche très très fort.
7: Oui, ça marche très fort.
6: C'est impressionnant, c'est un vrai bonheur. Donc
5: alors,
6: celui-là plus les autres, hein, bien sûr.
7: Bon, il y a plein de plateaux différents. Vous faites le grand écart parce qu'il y a aussi de la Formule 1 et puis des protos avec des pilotes d'ailleurs qui ont un petit peu gagné les 24 heures du Mans.
5: Un Éric Hélary, par exemple, que vous embrasserez de ma part.
6: Pourquoi que lui?
5: Parce que je sais qu'il est chez vous ce week-end. Bah, je vous embrasse aussi, il n'y a pas de souci. Mais vous donnerez bien mes amitiés à Eric.
6: Mais j'y manquerai pas. Mais effectivement, on a Eric aussi, Comas. Et Yannick Dalmas, les trois qui sont là.
7: Bon, Yannick, quatre fois vainqueur quand même, du Mans. Hein.
6: Quatre fois vainqueur, quatre voitures différentes.
7: Quatre marques différentes,
6: Le seul.
7: Le seul.
6: Quatre marques différentes. Quadruple vainqueur, 6 podiums.
7: Un garçon charmant. Moi, j'ai eu la chance.
5: Je ne le connais pas. Ouais, c'est pour ça que je ne l'embrasse pas. Je ne le connais pas. Ouais. On va attendre.
7: J'ai eu la chance de faire de la plongée dans sa piscine.
5: Je connais Eric, oui.
7: Et franchement, vraiment, un garçon fabuleux.
6: Ils sont tous
7: accessibles. Ils sont tous là, si on se pointe cet après-midi, là, et qu'on veut leur serrer la louche, c'est possible.
6: Ils sont totalement accessibles. C'est la magie de ces événements. De par la qualité des organisateurs et de l'esprit qu'ils impulsent à ces événements.
5: Je suis d'accord.
6: C'est l'accessibilité.
5: Et la convivialité.
6: Vous pouvez être le plus grand pilote du monde, vous pouvez être le plus grand collectionneur du monde, vous pouvez avoir la plus belle voiture du monde. Si vous n'avez pas l'esprit qui va avec l'événement, c'est pas la peine de venir.
5: Exactement. Ouais. J'ai retrouvé la date, Benoît. Ce serait 2014, la toute première édition.
7: Oh, formidable.
6: C'est ça.
7: Alors moi, il y a un truc qui me parle. Le rallye touristique, une centaine de kilomètres dans la campagne gersoise, déjà ça c'est bien, entrecoupé de pauses surprises et ou gustatives. On s'inscrit où?
6: On a les faiblesses qu'on peut.
5: Ce ne sont pas des faiblesses, ce sont des qualités, surtout quand on est français.
7: Des grosses faiblesses dans le Gers.
6: Mais le Gers, c'est le Gers. Il y a ceux qui connaissent et puis il y a ceux qui doivent connaître. Donc c'est pas compliqué. Donc effectivement, on a la chance d'avoir cet après-midi une découverte du Gers, des petites route ou redécouverte, ou on a des locaux qui le font parce que on trouve des petites routes.
7: Ils vont passer par où pour ceux pardon Benoît, mais ils vont passer de quel côté pour ceux qui veulent aller au bord de la route voir passer les voitures?
6: Alors le parcours, il est top secret, la pause est à Eos.
5: D'accord. Et il y a pas une histoire de course landaise aussi là?
6: Si, mais ça, c'est normal, c'est le Gers.
5: Ça, c'est ce soir, c'est vers 19h.
6: On y revient.
5: Oui, c'est ce soir.
6: Et donc, dans le Gers, il y a la banda, il y a les courses landaises, etc. Donc, on fait dans la plus pure tradition, et c'est ce qui fait la couleur locale, c'est de retrouver les vaches. Au début, j'étais un peu naïf, parce que moi, je suis pas du Gers.
5: Ça s'entend.
6: Donc, j'ai dit, moi aussi, un peu. Et j'ai dit, moi aussi, je vais aller voir les vaches. Et puis, en fait, assez rapidement, j'ai compris que c'était presque un métier, quand même, l'histoire.
5: Ah oui.
6: J'avais pas la dextérité. Mais, ça, c'est toujours très sympathique.
5: C'est génial.
6: Les petits, c'est des vrais fous volants au-dessus de ces vaches. Encore une fois, alors pour ceux qui ne connaissent pas, on ne touche pas aux vaches, elles sont sacrées, au contraire, on passe par-dessus.
5: Voilà.
7: Alors on va revenir aux chevaux, plutôt que les vaches.
5: Il y a quand même mécanique.
7: Mais ce qui est bien, la parade auto sur classique, 500 voitures, et puis surtout un véhicule 10 euros versé à l'Institut du cerveau et de la moelle épinière. L'Institut du cerveau, moi j'en aurais bien besoin. Donc ça, c'est aussi le côté
5: investif, pas humanitaire dans ce sens-là,
7: Presque humanitaire,
6: C'est nécessaire. C'est absolument nécessaire.
7: C'est quand la parade?
6: C'est dimanche midi. Demain midi. Et quand on n'a pas eu la chance de croiser dans sa vie Gérard Saillant, qui est un bienfaiteur de l'humanité, qui a été un des plus grands traumatologues du monde, qui a soigné tous les plus grands sportifs de la planète, il a donné sa vie, enfin sa fin de carrière en tout cas, pour l'Institut du cerveau. Et il fait un travail extraordinaire pour toutes les dégénérescences neuronales. Et Dieu sait que déjà à la base, on n'avait pas besoin que ça dégénère parce qu'on n'avait déjà pas beaucoup de neurones. Mais en plus, quand il vous explique ce que ça fait tous les jours, ce qu'on subit tous les jours, en fait, même quand on est égoïste, on donne pour soi.
5: Ouais, tout
6: si
5: à fait.
6: On n'a pas le côté caritatif, on dit caritatif. Mais moi, je vais avoir besoin de ça. Je vais avoir besoin de ça.
7: Ouais, que mais on avait oublié le mot. C'est pour dire à quel point on est touché. Quand même.
5: Mais en tout cas, merci Benoît et on va inviter tout le monde à aller sur le site classiquefestival.fr. Et puis, n'hésitez pas. On peut venir l'année prochaine. Il faut s'organiser avec la direction. Mais nous, on aimerait bien. Hein.
7: Oui.
5: Et pas que pour les voitures, vu le programme.
7: Oui, oui, oui.
5: On vous embrasse.
6: On vous accueille avec grand plaisir. Je
5: on
6: vais
5: vous embrasse fort.
6: De ce pas.
7: Allez, merci Benoît.
6: À bientôt.
5: À bientôt. Abdelatif pour ce très très beau classique qui se passe
7: oui,
5: sur,
7: Nogaro, c'est,
5: sur le circuit Polar Maniaque.
7: Ça vaut le détour même sans les
5: mais
7: vieilles
5: oui,
7: voitures.
5: Mais même tout, mais tout vaut le détour.
7: Sans
5: là,
7: les vieilles voitures, vaut le détour sans Nogaro aussi.
5: C'est sublime.
7: Donc il y a les deux.
5: Ouais, vous parlez pas du chanteur là. Non. Allez, à suivre et pour conclure notre rendez-vous, eh bien, on va entre autres vous accueillir au 0826 300 300, mais on va aussi maintenant parler du 60e anniversaire du Salon du véhicule de loisirs.
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5: Et nous allons vous proposer de partir encore en vacances. Bah oui, c'est comme ça, parce que des fois, en vacances ou en week-end, hein, au volant d'un véhicule dit de loisir. 60e anniversaire du salon du véhicule de loisir, Michel Fraîche, bonjour.
0: Bonjour.
7: Bonjour Michel.
5: Président du salon des véhicules de loisir.
7: Donc 60 ans.
5: C'est pas mal, hein?
7: Qu'est-ce qu'il y a comme festivité, d'ailleurs, pour fêter l'anniversaire? Alors, j'ai vu qu'il y avait des... Alors déjà, bon, c'est où? De camp à camp? Et puis après, on parle de ce qu'on peut y voir.
5: Ouais, ouais, ouais.
7: On va commencer par le côté pratique,
5: c'est
7: comme ça, on est sûr de ne pas le louper.
5: Des expositions de Paris-Bourget, je parie.
0: Absolument. Ouais. Donc, c'est ouvert du 26 septembre, c'est-à-dire de samedi...
5: Aujourd'hui.
0: Ouais. Au 4 octobre.
5: Ah oui, c'est bon, on a
0: au
5: encore...
0: Au 4 octobre, tous les jours, de 10h à 19h, pardon.
7: Bon, combien ça coûte, comme ça, c'est fait?
0: Alors, le prix de l'entrée est à 15 €, mais on peut facilement trouver sur Internet des entrées à 7 € avec un code de réduction. On peut utiliser par exemple SVDL26 Web qui permet d'avoir une réduction pour vos auditeurs.
5: Super. Moi, j'ai une question à vous poser avant qu'on rentre dans l'actualité de ce salon 2026. Il y a 60 ans, naissait le premier salon du véhicule de loisirs. C'était une tendance qui était déjà bien inscrite, parce que c'était quoi, les caravanes? Il y avait pas vraiment de camping-car, ou alors des petites choses? Ben, c'était déjà une vraie tendance à l'époque?
0: Alors, le camping-car n'était pas du tout une tendance. À l'époque, c'était les congés payés et c'était la caravane. Donc, on était.
5: C'est ça, hein.
0: Le salon, d'ailleurs, s'appelait le salon de la caravane et du caravaning, et exposait surtout des caravanes. Il y avait quelques camping-cars, mais qui étaient un petit peu des curiosités.
7: Bon, il marche comment le marché du camping-car d'ailleurs?
0: Bah, le marché du camping-car se porte plutôt bien, puisqu'on est, on a immatriculé l'an dernier sur les 12 derniers mois à fin août, un peu plus de 25 700 camping-cars. Donc, c'est un niveau de marché qui est relativement intéressant pour les véhicules neufs. Et il y a toujours un marché de l'occasion qui est assez important, donc qui s'adresse à des publics qui ont moins de moyens et qui représentent environ 45 000 unités par an.
7: Ah oui, comment on peut expliquer que le marché du camping-car, il arrive à résister, alors que le marché automobile, on voit chaque année, il s'écroule un peu plus. Pourtant, l'achat d'un camping-car, c'est presque l'achat d'une vie, quoi. Ça coûte un bras, voire peut-être même un bras et les deux jambes. C'est quoi les tarifs aujourd'hui pour du neuf, hein, je parle pas de l'occasion, mais pour un véhicule neuf.
0: Il y a différents types de camping-car. Donc l'accès, c'est ce qu'on appelle le van, donc est un véhicule de dimension relativement réduite, qui ne comprend généralement pas de cabinet de toilette. Donc un véhicule qui est plus un véhicule de week-end, qui lui va commencer aux alentours de 45 000 jusqu'à 50 000 €.
5: Ah oui, quand même.
0: Ensuite,

0: mieux isolé. Et donc là, on est sur des véhicules donc, qui commencent aux alentours de 60 000 euros. 60, 65 000 euros pour le début. Je parle des véhicules neufs, bien entendu.
1: Oui.
0: Et puis après, on a le haut de gamme, donc l'intégrale, donc un véhicule qui est totalement recarrossé, c'est-à-dire qu'on ne voit plus la cabine du véhicule porteur. Donc on a un véhicule qui est plus large sur la partie avant et qui comprend généralement un couchage de place qui se loge dans le plafond de la cabine avant. Donc un véhicule qui permet d'avoir plus de place couchage qu'un véhicule profilé généralement. Et là, on commence aux alentours de 80, 85 000 euros.
2: Et on a des
0: On peut aller
2: camping-cars,
0: beaucoup plus haut, bien sûr.
2: oui, les gros camping-cars qu'on voit un peu américains qui
1: les
2: font
1: gros
2: rêver, là.
1: camping-cars, il faut un permis poids lourd.
0: Alors, on
1: en
0: peut
1: vrai,
0: voir des
1: mais on peut...
0: camping-cars au salon qui font rêver, et là, on peut être à 600 000 euros,
1: Ah oui,
0: voire
1: quand
0: plus.
1: même.
2: Ah oui, ça fait cher les vacances avec les copains.
0: Mais il faut rêver. Il faut
2: oui,
0: rêver.
2: Vous avez. Non, puis moi, ça me fait rêver.
0: Après,
2: il
0: faut un permis poids lourd aussi.
2: Ouais.
0: C'est pas donné à tout le monde.
1: C'est quoi les évolutions majeures de tous ces produits ces derniers temps? Alors, tout à l'heure, vous parliez, on parle de. C'est la chasse au poids, d'ailleurs. Qui est depuis quelques années le credo des constructeurs, parce que c'est le talon d'Achille du camping-car en fait. On cherche à avoir de plus en plus de confort, mais la réglementation nous limite en poids.
0: Alors c'est une très bonne question. Donc effectivement, donc l'utilisation d'un camping-car avec un permis de conduire B en France permet donc du conduire un véhicule jusqu'à 3 tonnes 5. Et il est clair que les évolutions, notamment des véhicules porteurs au cours des dernières années, avec des règles anti-pollution de plus en plus strictes, avec de plus en plus d'équipements, et on verra sur ce salon, donc tous les constructeurs maintenant sont conformes au règlement GSR2 qui comprend toutes les aides à la conduite qu'on a vu dans les voitures apparaître les derniers mois. Donc là, elles seront présentes dans les camping-cars. Et tout ça, bah, ça représente du poids en plus. Et donc, ça veut dire que ça donne de la capacité de mettre des équipements ou d'avoir des composants qui sont relativement lourds, qui se réduit petit à petit. Donc, les constructeurs doivent faire preuve d'ingéniosité de plus en plus pour avoir des composants qui sont plus légers, qui sont plus astucieux, avec des matériaux qui sont peut-être plus techniques, plus robustes, tout en étant légers.
1: Oui.
0: Alors, il y a une évolution importante de la réglementation européenne, puisque donc la directive sur le permis de conduire va permettre de conduire les camping-cars jusqu'à 4 tonnes 250 avec un permis B. Alors, il faudra sans doute suivre une petite formation.
1: C'est pas encore en vigueur, ça.
0: C'est pas encore en vigueur, donc il faudra attendre 2027, 2028 même. Donc là, on est en train de discuter avec les pouvoirs publics.
1: J'ai vu aussi que de plus en plus de camping-cars étaient équipés de panneaux solaires, ce qui permet d'avoir une certaine indépendance énergétique, donc de pas forcément être obligé de se rendre le soir à un endroit où on peut se brancher. C'est une grande tendance, ça.
0: Tout à fait. Donc, l'autonomie des véhicules est un point extrêmement important et les constructeurs ont beaucoup travaillé sur ce sujet. Donc, on a des batteries importantes, des piles à combustible et des panneaux solaires qui viennent en fait assurer l'autonomie électrique du véhicule, y compris lorsqu'on est hors d'une aire d'accueil ou d'un camping.
2: Et oui. On peut les trouver sur le salon?
0: Bien entendu.
1: Combien de véhicules exposés, vous le savez?
0: Donc on a environ 650 véhicules exposés.
1: Oui, le temps de tout essayer, il faut une bonne journée.
0: Donc alors on peut pas tout exposer. Par contre, c'est important de souligner qu'il y a un centre d'essai qui permettra de choisir parmi environ 25 véhicules de différents constructeurs sur différents porteurs. Donc avec des essais routiers possibles autour du parc du Bourget en conditions de circulation normale.
2: Classique. Mais en tout cas, un grand merci. Merci Michel de nous avoir fait visiter
1: joyeux anniversaire,
0: je vous en prie,
2: salon donc... du véhicule de loisirs qui a commencé ce matin, donc samedi, et qui va durer jusqu'au 4 octobre. On vous embrasse Michel Frech, et ben super salon pour les 60 ans.
0: Merci beaucoup.
2: Merci à vous. Dans quelques instants, vous avez rendez-vous avec Sylvain Lévy-Valency dans Parlons Immo. Et quant à nous, on se retrouve samedi prochain. On est d'accord? Vous n'avez pas oublié ça. Hein, la madame
1: bon,
2: vous demande.
1: C'est bon.
2: Allez, bon week-end à tous.
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25: À l'horloge de Sud Radio, il est pile poil midi. 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
26: Bonjour à tous. Près de 600 000 personnes attendues cet après-midi, place de la Concorde à Paris. Une messe géante se tient en plein air par le pape Léon XIV en visite en France. Après une veillée qui a réuni 80 000 jeunes hier soir au Stade de France, le souverain pontife s'est rendu ce matin à la Maison Bakita, une structure d'accueil et d'insertion dédiée aux personnes exilées. Il en a profité pour rencontrer des migrants et insister sur l'importance du vivre ensemble dans la dignité et la paix. Le pape Léon XIV est attendu dans la soirée à Lourdes. 260 marches sont prévues dans toute la France ce samedi pour alerter sur le changement climatique. Des rassemblements organisés par un collectif citoyen après un été marqué par des températures records, la sécheresse et les incendies. Les participants réclament notamment un plan d'urgence pour s'adapter au réchauffement et en limiter les conséquences. La cour d'assises de Paris a condamné hier soir Loïc Le Priol et Romain Bouvier à 26 et 19 ans de réclusion criminelle. La sentence est tombée 4 ans après la mort de Federico Martín Aramburu. Les deux militants d'extrême droite étaient jugés pour meurtre et tentative de meurtre sur l'ancien rugbyman du Biarritz Olympique, tué par balle à Paris en 2022 à la suite d'une altercation dans un bar. La cour n'a finalement pas retenu la préméditation. TikTok fait un pas de plus pour encadrer l'usage de son application par les adolescents aux États-Unis. Le réseau chinois accepte de limiter à 2 heures par jour le temps d'utilisation pour les moins de 18 ans. L'accord a été conclu avec l'État de l'Alabama. Il permet aux géants chinois d'éviter un procès qui devait s'ouvrir lundi à Montgomery. Une première procédure de ce type engagée par un État américain contre TikTok. Et puis du sport pour finir. Privé d'une partie de ses cadres, la France aura fait honneur à son statut à l'Euro de volley. Les Bleus ont validé hier leur ticket pour la finale qui se dispute dès ce soir face à la Pologne. Une victoire rondement menée, 3-7-1 contre la Finlande. France-Pologne, c'est à 21h. Bonne journée à tous.
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3: Bonjour à toutes et à tous et bon appétit. Je pense que vous allez aller à table. Il fait un très très beau temps un peu partout en France. On est ravis d'être avec vous. Bonjour la France. On va parler de votre émission préférée du week-end avec vos logements, votre immobilier. On répond à toutes vos questions et je vous rappelle que vous pouvez les poser au 7-20-18. Vous faites un SMS en tapant IMO, I2MO au 7-20-18 et l'ami Grégoire va vous y répondre bien sûr. Il est avec moi sur le plateau. Comment il va Greg aujourd'hui?
4: Très bien Sylvain. Nous avons passé une belle semaine à Bordeaux, vous et moi.
3: Oui, une très belle semaine.
4: Une très belle semaine, très sympa au congrès.
3: Mieux, ce serait de la gourmandise.
4: Exactement.
3: Voilà, on a un peu abusé sur l'entre-deux-mers, par exemple. Voilà, et si on déménageait, les amis, et si déménager n'était plus seulement changer d'adresse, mais aussi changer de vie, oui, c'est de plus en plus le cas. Où est-ce que les Français veulent vivre? Que recherchent-ils dans leur nouveau logement? Et pourquoi le déménagement reste-t-il une telle source de stress? On en parle justement aujourd'hui dans Parlons Immo avec un grand spécialiste du déménagement. Il est avec nous sur le plateau. Benoît Drillon, bonjour.
5: Bonjour.
3: Merci d'être avec nous. Vous êtes président directeur général d'Exvia et président de Demeco. On va en parler, on a beaucoup de questions à vous poser autour de cette problématique et on a beaucoup, beaucoup d'auditeurs qui nous posent des questions sur cette source essentielle de stress, malheureusement, qu'est le déménagement. On écoutera également nos auditeurs après avoir récolté leurs questions par SMS, ça vous concerne. Chaque semaine, vous envoyez IMO, I2MO, 7-20-18. On va parler de quoi cette semaine, Grégoire?
4: Alors, cette semaine, avec notre avocat préféré, Romain Rossilandi, on va parler d'échelles à dresser chez les voisins en cas de travaux et du coup, des sources de conflits.
3: Alors, c'est prosaïque, mais terriblement efficace, on peut le dire. Ensuite, on discutera de rénovation énergétique avec vous, l'ami Grégoire, et elle, docteur, professeur de la rénovation énergétique, qui est avec nous sur le plateau. On peut rien faire sans lui, c'est notre ami PM, Pierre-Marie Perrin.
4: Exactement, Pierre-Marie Perrin, directeur des affaires publiques de Helio. On va parler des présidentielles avec lui et de la rénovation énergétique, un sujet là aussi central et lié au logement. Et puis côté maison saine, Sylvain, on verra comment un simple geste dans notre salle de bain, que l'on pense anodin, favorise l'apparition des moisissures. Ensuite, cette semaine, c'est l'heure de parler viager avec notre experte Marine Livotti. Un bien vaut 300 000 euros. Comment arrive-t-on à un bouquet, puis à une rente? Et enfin, avec Thomas Lefebvre qui est en plateau avec nous, on finira par décrypter l'IMO avec notre partenaire Se Loger.
3: Oui, je vous préviens, on peut rien faire sans Thomas Lefebvre.
4: Exactement.
3: Voilà, il va bien, l'ami Thomas?
4: Super.
3: Bon, génial. Un programme chargé tout de suite. Les amis, les informations à retenir.
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3: Nous avons une grosse semaine, mon cher Greg. Qu'est-ce qu'on doit retenir?
4: Alors, cette semaine, dans les news IMO, les APL seront gelées en 2027. Pas de baisse, mais pas de revalorisation non plus. On verra ce que ça change concrètement pour les locataires. On parlera aussi logement social, 500 millions d'euros supplémentaires annoncés par le gouvernement et 10 milliards de prêts pour développer le logement intermédiaire. Et puis, Sylvain, comme chaque semaine, vous aurez votre chiffre de la semaine. Aujourd'hui, c'est 637 euros, un chiffre qui bouscule une idée reçue sur les loyers impayés.
3: On va commencer tout de suite à parler des aides personnelles au logement, donc les APL, les fameuses APL, qui sont donc a priori gelées pour 2027.
4: Et effectivement, les APL ne devraient pas augmenter en 2027. Vincent Jeanbrun, le ministre de la Ville et du Logement, l'a confirmé la semaine dernière chez nos collègues de France Info. Je cite « On ne va évidemment pas les diminuer, en revanche, elles ne seront pas revalorisées l'année prochaine. » Autrement dit, les bénéficiaires continueront de toucher leurs aides au logement, mais leur montant restera identique. Le gouvernement gouvernement justifie cette décision par l'effort budgétaire demandé pour 2027. 54 milliards d'euros d'économies sont recherchés. Et selon Vincent Jeanbrun, chacun doit prendre sa part. Sauf que pour les locataires concernés, le calcul est assez simple. Si les APL restent fixes pendant que les loyers et les prix, eux, augmentent, le reste à charge, il progresse mécaniquement. La mesure, elle inquiète donc déjà les associations de locataires dans un contexte où le logement pèse de plus en plus lourd dans le budget des ménages. Attention toutefois, le budget 2027 doit encore suivre son parcours parlementaire. Le gel est donc annoncé par le gouvernement, mais il n'est pas encore définitivement adopté.
3: On lui dira la semaine prochaine, on le voit mardi,
4: et moi. Exactement.
3: On lui dira, parce que franchement, geler les APL en sachant que les bénéficiaires d'APL, c'est sous conditions de ressources et c'est souvent les plus vulnérables. Je dis ça, mais bref. Info Grégoire, justement au congrès HLM, où on l'a rencontré cette semaine.
4: Exactement.
3: On a rencontré Vincent Jeanbrun, il s'est même venu sur le plateau. Qu'est-ce qu'on peut retenir et quelles annonces majeures ont été faites?
4: On reste avec Vincent Jeanbrun, effectivement, qui était cette semaine au congrès HLM de Bordeaux. Le gouvernement annonce cette fois un effort de 500 millions d'euros en faveur des bailleurs sociaux dans le budget 2027 par rapport à ce qui était initialement prévu. L'objectif ici, c'est de redonner des capacités financières aux organismes HLM pour construire et rénover davantage. L'enjeu, il est considérable parce que le logement social, c'est aujourd'hui 5,4 millions de logements et 11 millions de Français, soit près d'un Français sur 10. Le gouvernement vise désormais 125 000 nouveaux logements sociaux par an, sur un objectif total de 400 000 logements produits chaque année, c'est dire la place du logement social. Et autre annonce, la Banque des Territoires va mobiliser 10 milliards d'euros de prêts pour développer le logement intermédiaire. Ça, ce sont les logements qui s'adressent notamment aux classes moyennes qui gagnent trop pour accéder au logement social, mais qui, dans les zones tendues, ont parfois beaucoup de mal à se loger dans le parc privé. On avait par exemple reçu Inly sur notre plateau, Sylvain. D'un côté donc, on demande un effort aux bénéficiaires des APL, mais de l'autre, l'État remet des moyens du côté de la production de logements.
3: Peut-être
4: une bonne nouvelle
3: On espère une bonne nouvelle. Une autre bonne nouvelle, c'est que Sébastien Lacornu a repris, d'ailleurs l'annonce a été faite sur le plateau, de la pérennité ou de la prorogation du PTZ, du prêt à taux zéro, qui devait se terminer fin 2027, qui normalement devrait figurer dans le projet de loi de finances, avec une prorogation solvabilisée les Français pour l'accession à la propriété. Le PTZ, c'est un outil majeur. On va terminer par notre chiffre de la semaine. Cette semaine, le chiffre, c'est 637.
4: Alors 637 comme 637 euros, c'est le loyer moyen associé aux incidents de paiement recensés au mois de juillet, selon le dernier baromètre de Monsieur Hugo. Alors c'est un record, mais à la baisse, 149 euros de moins en seulement un mois. Alors pourquoi c'est intéressant? Parce que ça bouscule l'image du gros loyer que le locataire n'arrive plus à payer. Selon Monsieur Hugo, ce sont surtout les petites surfaces meublées studio et deux pièces qui concentrent les difficultés. Elles représentent près de la moitié des retards de paiement recensés. La rotation importante des locataires pendant l'été dans les logements meublés pourrait notamment expliquer ce phénomène. Et derrière les 637 euros, il y a un enseignement assez simple pour les propriétaires bailleurs. Un petit loyer n'est plus nécessairement synonyme de petit risque.
3: Merci,
4: 637 euros, c'était le chiffre de la semaine.
3: Merci Grégoire. Alors 637, on va le retenir et tout de suite, on va attaquer la révolution du siècle.
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3: Parce qu'il s'agit bien de la révolution du siècle, c'est la ville qui se régénère et qui se construit sur elle-même, n'est-ce pas?
4: Oui, tout à fait. Pierre-Marie Perrin, bonjour.
5: Bonjour Grégoire.
4: Vous êtes directeur des affaires publiques de Elio. Aujourd'hui, on parle politique parce que la rénovation énergétique, ça y est, elle s'est invitée dans le programme de la présidentielle 2027. Marine Le Pen, encore elle, a notamment annoncé vouloir remplacer MaPrimeRénov' et supprimer les contraintes liées au diagnostic de performance énergétique, le fameux DPE. Qu'est-ce qu'elle propose exactement?
5: Elle propose deux changements très profonds. D'abord, remplacer MaPrimeRénov', qui est aujourd'hui une subvention, par un dispositif baptisé 100% Rénov', un prêt à taux zéro ouvert à tous les ménages pour financer des travaux de rénovation, l'électrification du chauffage ou encore la climatisation. Et puis sur le DPE, Marine Le Pen souhaite supprimer les contraintes qui lui sont associées. Il resterait un indicateur de la performance énergétique du logement, mais ne pourrait plus, par exemple, conduire à l'interdiction de louer un logement.
4: Et elle n'est d'ailleurs pas la seule à vouloir revenir sur le rôle du DPE.
5: Eh bien non, Grégoire. Marine Le Pen a suivi et Bruno Retailleau propose lui aussi de conserver le DPE comme outil d'information, mais de supprimer son rôle dans les interdictions de location. On voit donc apparaître dans la campagne un débat de fond. Est-ce qu'on doit contraindre les propriétaires à rénover pour pouvoir continuer à louer, ou davantage les inciter à le faire, mais sans contrainte? Ce sont deux approches différentes de la politique de rénovation énergétique.
4: Pierre-Marie, revenons à MaPrimeRénov', parce que remplacer une subvention par un prêt à taux zéro pour le particulier, c'est quand même pas du tout la même chose.
5: Non. Aujourd'hui, MaPrimeRénov' prend directement en charge une partie du coût des travaux, avec un niveau d'aide qui dépend notamment des revenus du ménage. avec un prêt à taux zéro, vous ne payez pas les intérêts, mais vous devez rembourser le capital emprunté. En revanche, le projet présenté par Marine Le Pen prévoit un dispositif universel, accessible indépendamment des revenus. Ce sont donc deux philosophies différentes. D'un côté, une aide publique ciblée qui réduit directement le reste à charge, et de l'autre, un financement accessible, plus largement, mais qui doit être remboursé.
4: Et au-delà du débat politique, qu'est-ce dont la rénovation énergétique a besoin aujourd'hui ?
5: Et bien, la première des choses, surtout pour la filière, c'est de la visibilité et de la stabilité.
4: Et oui.
5: MaPrimeRénov a permis de financer 2 900 000 logements depuis 2020, ce qui est énorme.
6: Énorme.
5: Mais les règles et les budgets ont beaucoup évolué. Depuis début 2026 encore, l'absence de budget voté a retardé le dépôt et l'instruction de certains dossiers. Pour les ménages, comme pour les entreprises, le risque du stop and go, c'est de repousser les projets, d'attendre la prochaine règle ou la prochaine aide. Or, une politique de rénovation énergétique se construit nécessairement dans la durée et dans le temps.
4: Alors justement, dernière question très pratique, j'ai prévu de rénover ma maison en 2027. Est-ce que j'attends la présidentielle avant de lancer mes travaux ?
5: Non, surtout n'attendez pas, Grégoire. Ce dont nous parlons aujourd'hui, ce sont des propositions politiques, pas les règles actuellement en vigueur. MaPrimeRénov existe toujours, le DPE aussi, avec les obligations qui lui sont associées. Si vous avez un projet, Grégoire, il faut donc regarder votre logement et les aides disponibles aujourd'hui. Et surtout, ne pas prendre une décision sur la base d'une mesure qui pourrait éventuellement être adoptée demain.
4: La rénovation énergétique entre donc dans la campagne présidentielle, les amis. Mais pour vos travaux, ce sont bien les règles actuelles qui continuent de s'appliquer. Merci Pierre-Marie Perrin, directeur des affaires publiques de Elio.
6: Et il faut surtout dire que les Français peuvent encore actionner les leviers. Et je peux vous dire que si jamais Marine Le Pen gagne cette élection présidentielle, ça sera une formidable régression sur le DPE.
5: Moi, et il y en a plusieurs.
6: Eh oui.
5: MaPrimeRénov, le certificat d'économie d'énergie.
6: C'est pas forcément une bonne nouvelle.
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6: Eh bien les amis, voilà, on va revenir dans quelques instants après une petite pause et on répondra aux questions et notamment les questions ça vous concerne chaque semaine à Bebou Grégoire. On va recevoir également notre grand invité, on va parler du stress que génère le déménagement. Ben, ça tombe bien, on a le grand spécialiste sur le plateau.
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6: Salut les amis, si vous venez en cours de route écouter votre émission préférée du week-end, on est ravis d'être avec vous et bonjour la France et à tous ceux qui nous rejoignent. Vous êtes sur Sud Radio dans Parlons Immo, on va parler de votre logement et répondra donc à vos questions. Et cette semaine, on a une question extrêmement précise, très prosaïque, efficace, réponse en direct.
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6: Et bien sûr, ça vous concerne. Cette semaine, on a reçu justement un SMS, Grégoire.
4: Oui, bonjour l'équipe, je dois faire ravaler un mur de ma maison qui se trouve en limite de propriété. Le problème, c'est que l'entreprise doit installer son échafaudage dans le jardin de mon voisin et que celui-ci refuse catégoriquement. Que faire? Est-ce qu'il a le droit de m'empêcher de faire de mes travaux? Alors Sylvain, j'ai fait appel à notre avocat préféré. Bonjour maître Romain Rossilandi.
18: Oui, bonjour Grégoire, bonjour Sylvain.
4: Romain, on appelle ça le droit à l'échelle ou alors le tour d'échelle. Première surprise, ce droit n'existe pas vraiment dans la loi.
18: Bah, effectivement, oui, il n'y a rien dans le code civil. Hein. Vous pouvez chercher sur le droit d'échelle dans le code civil. Il n'y a absolument aucune disposition qui est prévue. En revanche, la jurisprudence, c'est-à-dire les décisions de justice qui sont rendues depuis très très longtemps, l'appliquent. Ce qui veut dire que effectivement le voisin a un droit de propriété, hein, il peut s'opposer effectivement à ce qu'on vienne chez lui. En revanche, il y a une sorte d'usage qui prévoit que quand un voisin doit faire des travaux et que ces travaux, et c'est ça qui est très important, ne peuvent pas être faits autrement en fait, hein, par l'intérieur de son fonds, mais qui sont obligés de passer par chez vous, ben, là vous pouvez pas vous y opposer, sinon ça devient un abus de droit.
4: C'est ce que j'allais vous demander. Dans le cas de notre auditeur, en fait, son voisin peut-il simplement répondre « c'est chez moi, je ne veux personne dans mon jardin » ou est-ce qu'il a pas le droit ?
18: Bah, il n'a pas le droit. Alors, c'est moi, je le vois souvent. Hein, ça, c'est ce type de contentieux très fréquent. Oui. Alors, il n'a pas le droit, sous réserve. Hein, effectivement, il faut que vous puissiez prouver, que votre auditeur puisse prouver qu'il ne peut pas faire autrement. Donc, que ses travaux sont vraiment indispensables. Alors, l'exemple traditionnel, c'est effectivement les travaux de ravalement. On n'a pas le choix. On est bien obligé de passer sur le mur du voisin, etc. Donc, dans un cas comme ça, moi, j'ai beaucoup de dossiers où je suis saisi par des gens qui sont dans des situations de blocage, soit parce qu'ils n'ont aucune réponse, soit parce que carrément, il y a des refus. Alors, il y a à ce moment-là, ce qu'il faut faire. La première chose à faire, à mon avis, c'est faire un courrier à commander en expliquant à votre voisin, ben voilà, j'ai pas d'autre solution technique, je suis obligé de passer chez vous pour faire mes travaux, voici le planning des travaux, voici l'entreprise qui devra faire les travaux, voici son attestation d'assurance, ce genre de choses, ça peut le rassurer. Si malheureusement il refuse toujours ou qu'il répond pas, alors il faut passer devant un conciliateur de justice et ça c'est obligatoire, c'est une démarche qu'on doit faire obligatoirement avant de saisir le tribunal. Bon, le conciliateur de justice, ça peut fonctionner. Il va vous convoquer, vous allez pouvoir expliquer. Parfois, on se voit face à face et parfois, il y a des solutions qui se trouvent. Et ça, si ça marche toujours pas, alors là, bah, c'est là que moi j'interviens. On fait une assignation en référé, on saisit le tribunal et on demande la condamnation du voisin sous astreinte financière, donc c'est 200€ ou 300€ par jour de retard, à laisser l'accès à sa propriété pour qu'on puisse faire les travaux.
4: Donc vous conseillez de mettre tout par écrit et que, en fait, l'accord oral entre voisins, il suffit pas toujours.
18: Non, il suffit pas. Il faut toujours l'écrire. D'ailleurs, on appelle ça des contrats de cours communes ou de tours d'échelle. Ça peut se faire. Il faut prévoir surtout le planning, en fait, parce que c'est souvent ça qui pose problème. On vous dit, on sait pas trop combien de temps ça va durer. Il faut qu'on ait un planning défini. Ce que je conseille aussi, c'est de faire un état des lieux d'entrée. Donc des photos ou carrément un constat d'huissier pour que si jamais il y a le moindre désordre, évidemment, on puisse les imputer évidemment aux travaux du voisin. Mais normalement, bon, ça se passe en bonne intelligence. Mais j'ai remarqué effectivement là ces derniers temps qu'il y a pas mal de contentieux qui arrivent. Les gens veulent pas laisser ouvrir leurs portes, veulent pas faciliter la tâche des voisins. Donc c'est vraiment un sujet de contentieux très fréquent. Et ouais. C'est un peu dommage parce que ça devrait se régler facilement.
4: On peut comprendre. Bon, en tout cas, mettez tout par écrit et faites les choses dans l'ordre. Merci, Maître Romain Rossilandi, pour vos éclairages.
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6: Et c'est l'heure de recevoir justement sur le plateau, dans notre grand entretien de Parlons Immo cette semaine, on va parler d'un moment que beaucoup d'entre nous ont vécu, surtout l'ami Grégoire, parce que son chiffre c'est 21,
4: c'est vrai.
6: Et qui en dit beaucoup finalement sur notre rapport au logement, c'est le déménagement. On le sait, aujourd'hui c'est parfois la dent creuse, c'est surtout une grosse source de stress. Merci d'être avec nous, Benoît Drillon.
0: Je vous en prie, avec plaisir.
6: Vous êtes le président directeur général du groupe Exvia, vous êtes également président de Demeco. Demeco, voilà, c'est the place to be, comme on dirait. C'est
0: la marque au cheval noir.
6: Voilà, c'est la marque au cheval noir. Alors là, on peut pas vous louper. Je sais pas qui a fait le marketing chez vous, mais c'est un génie. Je vous le dis. Vous avez publié avec Opinionway votre premier baromètre sur les Français le déménagement. Extrêmement intéressant. Et il y a un chiffre, franchement, qui m'a frappé. 52% des Français, alors ça, j'aurais pas imaginé, considèrent qu'un déménagement peut être l'occasion de changer de vie. Aujourd'hui, on déménage encore simplement parce qu'on veut un logement plus grand, plus petit ou moins cher, et où on cherche vraiment autre chose, mais c'est vraiment un projet de vie.
0: C'est vraiment un projet de vie. Il est vrai que les raisons objectives, j'ai besoin d'une pièce en plus ou d'une pièce en moins, préexistent toujours. Mais ce que montre notre baromètre, c'est que finalement, un déménagement, c'est jamais vraiment un changement d'adresse. Un Français sur deux souhaite, à l'occasion de son déménagement, repenser son mode de vie et y intégrer, pour autant que ce soit accessible et simple, une dimension écologique, environnementale.
6: Ah, et c'est de plus en plus vrai, ça. Est-ce que c'est générationnel? Est-ce que tout ça, ça évolue? Vous qui avez une longue expérience, on voit qu'il y a une évolution des usages.
0: L'évolution des usages est frappante, effectivement. C'est devenu une préoccupation du quotidien. Avec le changement climatique que l'on vit, forcément, tout le monde se sent concerné.
6: Bien sûr. Alors justement, quand on regarde ce que recherchent les Français, il y a aussi des chiffres, c'est vraiment intéressant à observer. On trouve des choses assez différentes. 29% veulent se rapprocher d'un centre-ville. 28% cherchent un logement plus économe en énergie. On peut le comprendre avec la flambée des coûts de l'énergie. Et 26% veulent davantage de nature. Finalement, qu'est-ce qui compte le plus aujourd'hui quand on choisit l'endroit où on va vivre?
0: Autant d'aspirations que de Français, vous l'avez dit vous-même, voilà, les raisons sont diverses, sont variées, mais je tiens vraiment à souligner le fait qu'aujourd'hui, il y a de plus en plus de préoccupations environnementales. Être proche de la nature, avoir un logement plus économe en énergie devient vraiment une préoccupation des Français.
6: Et c'est vraiment dans la shortlist, bien évidemment, de la recherche. Est-ce que vous voyez encore des Français quitter les grandes villes? Parce qu'on avait, vous rappelez, avec le Covid, on a parlé d'exode urbain vers les villes moyennes, la campagne, une espèce d'exode pour aller chercher sa fameuse maison avec des communs, avec de l'air, du vert, de l'espace. Bien évidemment, est-ce que cette envie, notamment avec le Covid et les retombées post-Covid, sont toujours aussi réelles ou pas?
0: Alors, cet exode dont vous parlez qui a été réel.
6: Oui, il n'a pas duré très longtemps, a priori.
0: Il n'a pas duré longtemps, mais il a été surtout dû au développement du télétravail avec l'avènement de tous les outils de télécommunication, Teams, etc. Et donc, ce télétravail a pris une ampleur considérable qui a duré 1 an, 2 ans. Et voilà, maintenant c'est terminé, c'est retombé, donc effectivement...
6: Dites que c'est retombé, c'est un effet pendulaire?
0: C'est un effet pendulaire, on peut penser que ça peut repartir quand même,
6: ouais.
0: Mais incontestablement, il y a eu un boom, et ce boom-là, aujourd'hui, est un peu retombé.
6: Alors, il y a aussi une attente, alors ça c'est fou, parce que bon, moi je fais partie d'une génération, on n'avait pas exactement ces attentes, mais pourquoi? Moi je trouve ça très bien. Une attente écologique très forte dans votre étude, et il y a un chiffre, 88% des Français envisagent au moins un changement pour rendre leur logement plus écologique. Pourquoi le déménagement, Benoît Drillon, est-il devenu un moment où l'on remet à plat sa façon de consommer, même d'habiter?
0: Parce qu'encore une fois, déménager, c'est pas seulement changer d'adresse, c'est vraiment remettre en cause ses usages, remettre en cause ses habitudes, se libérer des contraintes précédentes pour essayer d'aspirer à quelque chose de vraiment nouveau. Et comme l'écologie fait vraiment partie maintenant intégrante des préoccupations des gens, eh bien chacun essaye de se dire qu'est-ce que je peux faire pour améliorer tout ça.
6: C'est très clair. Alors justement, quand les Français parlent d'un logement plus écologique, qu'est-ce qu'ils veulent vraiment changer une fois qu'ils ont les clés, vous le savez, vous?
0: Alors, on l'a demandé dans notre baromètre et effectivement, ce qu'il apparaît, c'est que il y a une grosse préoccupation autour de l'isolation thermique. Hein, près d'un Français sur deux est vraiment intéressé par l'isolation thermique. à peu près le même nombre est également intéressé par des équipements qui seraient plus économes en énergie. Et il y a aussi une minorité importante qui s'intéresse à la récupération de l'eau.
1: Ah oui. Incroyable.
0: La récupération.
1: Ah oui, oui. Parce que, j'ai appris à dire qu'on, enfin, j'allais dire nous bassine. C'est un peu d'humour. La pression hydrique devient très plus importante. Il y a même des régions de France dans lesquelles on peut même plus construire s'il n'y a pas, par exemple, les ressources en eau.
0: C'est ça.
1: Donc ça devient effectivement un vrai sujet. Changer de logement pour vivre autrement, consommer moins, se rapprocher de la nature, les amis, ou des services, on peut le comprendre. Sur le papier, déménager ressemble carrément à un nouveau départ. Sauf qu'en pratique, il suffit de prononcer le mot déménagement pour que le niveau de stress monte immédiatement. Pourquoi est-ce toujours une telle épreuve et combien ça coûte? Parce qu'il faut quand même en passer par là. On va en parler justement avec vous. Merci de rester avec nous sur le plateau dans ce week-end justement avec vous les amis. Et on reprendra notre entretien tout de suite après ça.
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1: Et voilà, de retour sur le plateau de Sud Radio, bien évidemment, dans votre émission préférée du week-end. Parlons Immo, on parle de votre immobilier, de votre logement. Bonjour à tous, avec justement le spécialiste du déménagement qui est avec nous. Merci Benoît Drillon d'être resté sur le plateau. Ensuite, on s'interrogera justement avec vous, l'ami Grégoire, sur la maison saine. On parlait de quoi d'ailleurs aujourd'hui?
0: On va parler d'un geste d'apparence anodin dans nos salles de bain, mais qui favorise l'apparition de moisissures.
1: Alors, et bien justement, on va continuer notre entretien avec vous. Benoît Drillon, je rappelle que vous êtes le président directeur général d'Exvir et président d'Emeco. Avant la pause, on parlait de toutes ces envies qui accompagnent les Français de changer de logement. Maintenant, on va passer à la pratique. Voilà, faut faire les cartons. Je peux vous dire, pour tous ceux qui sont passés par là, c'est vraiment pas simple. Et là, l'enthousiasme retombe parfois assez vite, même des grosses galères parfois. Alors, il y a un chiffre, parce que c'est vraiment intéressant, votre baromètre, 61% des Français disent que la simple idée de déménager est déjà, rien que d'y penser, une source de stress. Pourquoi est-ce encore aussi compliqué de déménager en 2026, Benoît?
2: Mais parce qu'un déménagement, finalement, concentre en quelques semaines énormément de contraintes. Des problématiques d'organisation, des problématiques de délai, des problématiques de budget et surtout pour tous nos clients, des pertes de repères. On change d'endroit, qu'est-ce qu'on fait du meuble, comment on va faire? Et donc tout ça, c'est source d'un stress énorme. Maintenant, il y a à peu près un Français sur deux qui utilise un professionnel lorsqu'il déménage, qui utilise un professionnel au moment de son déménagement.
1: Un Français sur deux?
2: Un Français sur deux. C'est pas beaucoup. Beaucoup choisissent une solution, je dirais, autonome, ouais, qui économiquement est sans doute plus simple, mais qui d'un point de vue du stress précisément est sans doute plus compliqué. C'est la raison pour laquelle nous, notre objectif chez Emeco, c'est constamment de sécuriser, de rassurer, et de simplifier les démarches du client pour que cette opération de déménagement qui est source de stress par nature soit la plus fluide possible.
1: Bien sûr. Alors justement, la première inquiétude, on le sait, hein, Benoît Drillon, c'est le portefeuille. Hein, c'est ça coûte. Surtout à un moment de l'histoire de notre pays où le pouvoir d'achat est quand même sérieusement mis à mal. Alors qu'est-ce qui fait qu'aujourd'hui le prix d'un déménagement, c'est quoi? C'est la distance, c'est le volume, la période. Voilà, comment on construit le budget d'un déménagement?
2: Alors, c'est bien sûr un peu tous ces éléments-là, et d'autres encore. Le premier, c'est effectivement, c'est le volume. Plus il y a de choses à manipuler, à manutentionner, et plus évidemment il y a besoin de temps, et donc plus ça coûte cher.
1: Bien sûr.
2: Le second, c'est la distance, effectivement. Plus c'est loin, plus on consomme de gasoil, et vous avez vu à quel point le gasoil augmente en ce moment, et donc c'est un élément de surcoût considérable. Enfin, un troisième élément, effectivement, la saison. C'est vrai que lorsqu'on déménage l'été, il y a beaucoup de déménagements l'été et donc les prix sont en général plus élevés.
1: Ah oui, c'est quand même c'est très cyclique. C'est un marché cyclique, le déménagement.
2: Oui, c'est vraiment un marché cyclique. Il vaut mieux pour avoir un prix intéressant déménager l'hiver que l'été.
1: Ah oui, c'est toujours mieux. Ben écoutez, c'est toujours un bon mieux. Conseil à donner. Non, mais enfin, voilà. C'est un bon conseil à donner. Remarquez, finalement, pour l'immobilier, c'est pareil. Quand on se met à acheter une maison, par exemple, en province, on commence les recherches en général au mois de janvier-février pour espérer éventuellement trouver pour la rentrée de septembre. Parce qu'il y a aussi l'école pour les enfants, bien évidemment. Alors justement, pour quelqu'un qui nous écoute et qui a envie de déménager, on va essayer de vous donner, les amis, des très bons conseils et très pratiques dans les prochains mois. Est-ce que il y a des moyens, des bons plans, Benoît Drillon, pour faire baisser le montant de la facture?
2: Bien sûr.
1: Alors déjà, vous nous avez dit l'hiver, déjà.
2: Déjà l'hiver. Déjà.
1: C'est un écart de combien? Ça pourrait dire, on ne sait pas.
2: C'est très variable.
1: Quoi, 5-10%?
2: Ça peut être plus.
1: Quand même. C'est pas neutre. Hein.
2: Donc c'est vraiment important, effectivement, parce que c'est sûr que quand il y a moins de demandes, eh bien, les prix ont tendance à baisser. Maintenant, les moyens pour faire des économies sont assez simples. Le premier, c'est d'abord de trier et de choisir ce qu'on veut déménager. Moins on déménage d'objets et moins ça va coûter cher. Ça, c'est sûr, il vaut mieux trier avant. Le second, c'est être flexible sur les dates. Pas seulement entre été ou hiver, mais aussi être flexible parce que s'il y a flexibilité, il peut y avoir une occasion d'optimiser un trajet et donc de bénéficier d'un prix moins cher. Et enfin, troisième chose, c'est anticiper. Le déménagement au dernier moment, c'est toujours le prix de l'urgence. Et ça coûte cher.
1: Mais oui.
2: Plus vous anticipez, plus vous êtes organisé et plus vous pourrez bénéficier d'un prix intéressant.
1: Bien sûr, mais en fait, est-ce qu'on peut donner quelques pistes, genre quoi, 6 mois avant, trois mois avant?
2: Non, peut-être pas 6 mois avant, mais trois mois avant.
1: Ça, c'est bien, trois mois avant.
2: 3 mois avant, c'est le bon.
1: Voilà, pour avoir un bon pricing, pour bien
2: une bonne estimation, pour le cas échéant faire des consultations auprès de différents professionnels pour être sûr que c'est le meilleur prix, etc.
1: J'ai envie de vous poser une question. Est-ce que vous emballez?
2: Nous emballons.
1: Bon, c'est très bien. Alors,
2: de manière professionnelle.
1: Alors, pas mal. Alors, voilà, bonne nouvelle, c'est un scoop. Benoît Drillon emballe. Voilà, et non, avec des, bien sûr, dans les, je pouvais pas résister. Hein, donc, alors, revenons à l'écologie justement, parce qu'il y a un paradoxe assez intéressant dans votre étude. 88% veulent profiter de leur déménagement pour rendre leur quotidien plus écologique, mais seulement 34%, c'est fou, sont prêts à payer moins cher pour un déménagement éco-responsable. Il y a un écart hyper important.
2: Il y a un écart. Mais c'est comme pour ceux qui veulent acheter une voiture. Tout le monde veut acheter une voiture électrique, mais il faut que ce soit le même prix qu'une voiture thermique.
1: Bah oui.
2: Voilà.
1: Bah oui.
2: Et donc, personne n'est prêt à mettre trop cher pour une voiture qui serait électrique. Voilà. Et donc, c'est un peu la même logique. Donc, effectivement, notre sujet à nous, les déménageurs, c'est de faire en sorte de prendre en compte cette dimension environnementale, écologique, sans pour autant que ce soit les consommateurs qui payent ou qui payent trop cher.
1: Alors, quand on parle déménagement plus écologique, ça ne suffit pas forcément des grandes révolutions. Puisque 62% des Français citent d'abord le fait de mieux remplir les camions pour éviter les trajets inutiles. C'est plutôt prosaïque, mais quand même assez efficace. Et 47% le recyclage des biens dont ils se séparent. C'est fou.
2: Oui, effectivement. Le déménagement de demain, c'est déménager responsable. Et déménager responsable, ça se décline sur différents leviers. Ouais.
1: Transporter moins.
2: Le premier levier, c'est déjà le recyclage. Proposer des solutions de recyclage à nos clients. On a des partenariats chez Demeco avec des éco-organismes, avec Emmaüs.
1: Mais genre, vous récupérez les meubles ou les refilez.
2: On récupère les meubles et ensuite
1: des fringues
2: aussi. Oui, les meubles, les vêtements, tout un tas d'objets que nous redistribuons ensuite à des éco-organismes qui sont partenaires. Et ça, c'est une dimension qui nous paraît vraiment importante. Seconde chose, c'est le faire moins de kilomètres. Et pour faire moins de kilomètres,
1: il faut optimiser
2: les trajets, faire en sorte d'éviter les retours à vide, optimiser les groupages, etc. Et enfin, quand on fait des kilomètres, essayer de les faire les moins carbonés possible. Et pour ça, il faut passer progressivement, et c'est ce que nous faisons chez Demeco, passer progressivement à des véhicules électriques, développer du rail-route, et utiliser également des biocarburants.
1: Donc, rail-route, c'est un mix entre la route et...
2: Voilà. Effectivement, pour les grandes distances, c'est très pratique de faire un trajet Paris-Marseille le train.
1: Merci beaucoup, Benoît Drillon. Je rappelle que vous êtes président d'Exvia et président de Demeco. C'est le bon réflexe, justement, si on veut déménager sereinement. Et merci d'avoir été notre invité, de votre venue dans ce week-end dans Parlons Immo sur Sud Radio. Il est temps, mes amis, de parler de la qualité de l'air dans votre logement.
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0: C'est l'heure de notre chronique Maison Saine et cette semaine, on part d'un geste très banal. Alors imaginez, vous sortez de la douche et vous refermez immédiatement la paroi ou repliez le rideau pour avoir une salle de bain bien rangée en apparence. Ça paraît totalement anodin. Pourtant, on lit que ce petit réflexe peut favoriser l'apparition de moisissures.
1: Alors la question qu'il faut se poser, c'est comment ça se fait, Grégoire ?
0: Eh bien parce que, mon cher Sylvain, tout ce qui ralentit le séchage maintient de l'eau plus longtemps sur les surfaces. Évidemment, c'est pas parce que vous refermez une fois votre douche que vos murs vont devenir humides. Mais lorsque l'humidité devient récurrente, que les surfaces ne sèchent jamais complètement, elle peut progressivement affecter les joints, les peintures, les enduits et parfois révéler un problème plus profond dans votre bâtiment. C'est là que ça devient intéressant. Il faut savoir distinguer une humidité ponctuelle d'une humidité qui commence à s'installer.
1: Alors justement, une petite tache noire sur un joint de douche... Ça me parle vachement parce que c'est fou quand même. C'est quand même pas encore un mur tout à fait humide. Hein.
0: Non, pas encore Sylvain. Faut pas être alarmiste à ce point, mais une moisissure.
1: Mais faut quand même faire quelque chose.
0: Voilà, une moisissure superficielle dans une douche, elle peut simplement être liée à la présence répétée d'eau sur le joint. En revanche,
1: et ça noircit. Hein.
0: Voilà, mais ce qui doit vous alerter Sylvain, c'est lorsqu'elle revient sans cesse malgré le nettoyage, lorsqu'une peinture commence à cloquer, qu'un enduit se dégrade et qu'une tache gagne progressivement le mur ou qu'une odeur d'humidité persiste. Là, le mur commence à vous envoyer un message et simplement nettoyer ce que l'on voit ne suffit plus.
1: Alors, comment l'eau peut réellement pénétrer dans un mur ? Parce que, comme ça, bon, on va être naïf, hein, on se dit, mais c'est pas possible que ça puisse pénétrer dans le mur. Une salle de bain est quand même conçue a priori pour être mouillée. Voilà.
0: Elle est conçue en tout cas pour résister à l'eau, mais à condition que ses protections restent efficaces. Avec le temps, un joint, il peut se fissurer, l'étanchéité autour d'un receveur peut se dégrader, une canalisation peut présenter une petite fuite, de l'eau peut passer derrière un carrelage. Et là, le problème change complètement de nature. L'eau peut atteindre des matériaux qui, eux, ne sont pas censés rester humides. C'est parfois trompeur parce que ce qui se passe derrière le carrelage ou à l'intérieur d'une paroi, bah, ça se voit pas forcément.
1: Alors, donc, quand je vois apparaître, par exemple, de la moisissure, le piège serait de sortir immédiatement l'éponge, si je comprends bien, et de nettoyer, de considérer que l'affaire est réglée.
0: C'est pas forcément le cas. Bah, c'est tout à fait ça. Nettoyer, c'est évidemment nécessaire, mais il faut aussi regarder si le phénomène revient, parce qu'une tache d'humidité, une peinture qui cloque ou un joint qui noircit sont des vrais symptômes. La vraie question que vous devez vous poser, Sylvain, c'est toujours d'où vient l'eau? Est-ce simplement de l'eau qui reste en surface? Est-ce que c'est de la condensation? Est-ce que c'est une fuite, une infiltration, un problème d'étanchéité ou encore une humidité présente dans le mur? Et selon la réponse, le traitement n'a évidemment rien à voir.
1: Alors, c'est finalement la même logique que la semaine dernière avec cet immeuble d'Aubervilliers dont on a parlé.
0: Exactement.
1: Évidemment, ce n'est pas tout à fait exactement la même échelle quand même, mais l'eau peut commencer discrètement et finir par attaquer le bâtiment, et on a vu des effets hyper dévastateurs qui peuvent même avoir des conséquences irréparables.
0: Ah oui, mais il faut bien distinguer les situations. Une salle de bain humide ne veut pas conduire mécaniquement à un problème structurel. L'enseignement est le même. Lorsque de l'eau pénètre durablement dans les matériaux, elle ne doit jamais être ignorée. À terme, elle peut dégrader les revêtements, les enduits, certains matériaux de construction, et selon l'origine et l'ampleur du problème, elle peut toucher plus profondément le bâti. C'est pour ça que j'insiste beaucoup sur le diagnostic. On ne traite pas une tache, on cherche la cause de l'humidité.
1: Alors, rapidement, le conseil de mise en scène cette semaine, c'est...
0: Après la douche, bien sûr, on évite de maintenir inutilement de l'eau sur les surfaces, on permet à la pièce de sécher et on observe ses murs, une moisissure qui revient, un joint qui se dégrade, tout ce qu'on vous a dit. Ce sont des signaux qu'il ne faut pas simplement masquer, et si le phénomène persiste, il faut rechercher son origine avant que l'humidité ne s'installe davantage dans le bâti. Et Sylvain, si vous avez la moindre question, on fonce sur maison-scène.fr.
1: Merci Grégoire.
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1: Une petite pause les amis, on se retrouve juste après pour la dernière partie de notre émission. Au programme, on va parler viager avec Marine Libotti et surtout notre super éditorialiste en chronique Immo avec notre Thibaut Lefebvre qui est notre Thomas Lefebvre pardon qui est avec nous. Pourquoi j'ai dit Thibaut? Voilà, pour se loger dans quelques instants.
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1: Et vous êtes toujours sur Sud Radio dans votre émission préférée des week-ends, Parlons Immo, 12-13h tous les samedis. On parle de votre immobilier, de votre logement. Et tout de suite, on va parler d'un sujet hyper important qui tente à se développer de plus en plus et heureusement, une vraie alternative pour la retraite, pour justement rendre un peu plus liquide son logement. On va parler viager.
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1: Avec vous, l'ami Grégoire.
0: Hey, bonjour à tous. Aujourd'hui, on va essayer de répondre à une question que beaucoup d'auditeurs se posent sur le viager. On voit parfois une annonce, maison estimée 300 000 euros, bouquet 60 000 euros, rente 800 euros par mois. Forcément, on se demande, mais où sont passés les 300 000 euros? Alors, pour en parler, nous retrouvons Marine Livotti, directrice de l'Office du viager. Bonjour Marine.
22: Bonjour Grégoire, bonjour à tous. Et c'est exactement la bonne question parce que c'est probablement l'une des principales incompréhensions autour du viager. Si on prend un exemple assez simple aujourd'hui, on a Juliette qui a 80 ans, qui a une maison dont la valeur vénale est de 300 000. La valeur vénale, je le rappelle, c'est tout simplement le prix auquel ce bien pourrait être vendu aujourd'hui sur le marché dans une vente classique, libre de toute occupation.
0: Donc ça, ces 300 000 dont vous nous parlez, Marine, c'est le point de départ.
22: Exactement. Le viager, on ne change pas la valeur du bien. Notre maison qui vaut toujours 300 000 euros dans notre exemple, on va le prendre, mais on va imaginer cette fois-ci que Juliette, au lieu de la vendre en fic, souhaite conserver et continuer son droit d'usage et y vivre jusqu'à son décès. Donc c'est ce qu'on appelle une vente en viager. Dans ce cas, l'acheteur va acheter le logement, mais il ne va pas l'occuper ni pouvoir le louer, en tout cas immédiatement. Et cette occupation conservée par Juliette, elle a évidemment une valeur. Juliette, dans notre exemple, elle a 80 ans, elle a donc une espérance de vie autour d'à peu près 13 ans. Son occupation va alors être évaluée à 42% de la valeur du logement, soit dans notre exemple 126 000 euros.
0: Et ça, c'est ce qu'on appelle la décote.
22: Oui, exactement. On parle de décote liée au droit d'usage et d'habitation. Mais attention, le mot décote peut parfois prêter à confusion parce qu'on pourrait penser que ces 126 000 euros sont finalement perdus par Juliette. Alors qu'en réalité, ils correspondent à quelque chose de très concret qui est le droit tout simplement de continuer à vivre chez elle sans payer de loyer. Donc notre calcul, il va être très simple. On a 300 000 euros de valeur de bien auquel on va enlever donc moins les 126 000 euros qui correspondent à l'occupation conservée par Juliette. Et donc, on va arriver à une valeur économique vendue de 174 000 euros.
0: Je comprends, Marine. Et sur les annonces, c'est vrai que je vois pas toujours 174 000 euros. Je vois, par exemple, un bouquet de 60 000 euros où je vois une rente mensuelle de 800 euros.
22: Oui, effectivement, parce que les 174 000 euros vont ensuite être répartis en deux parties, le bouquet et la rente. Donc dans l'exemple, effectivement, si on prend 60 000 euros de bouquet, le bouquet, je le rappelle, c'est la somme qui est versée comptant à Juliette au moment où elle va faire sa vente. Il va finalement, du coup, nous rester 114 000 euros qu'on va convertir sous forme de rente. Et pour une dame comme Juliette de 80 ans, ça lui donnera à peu près une rente de 800 euros par mois.
0: Et qui décide du bouquet? C'est le vendeur? C'est l'acquéreur? C'est le notaire?
22: Alors, il n'y a pas de bouquet obligatoire. On va surtout l'adapter en fonction des besoins et des projets du vendeur. S'il a un besoin d'une somme importante immédiate, on va privilégier un bouquet important et du coup, la rente sera forcément plus faible. À l'inverse, si on veut plutôt augmenter les revenus mensuels de la personne, on va plutôt prévoir un bouquet moins important et une rente plus élevée. Ce qu'il faut vraiment comprendre, c'est que c'est un système de vase communicant.
0: Donc, quand quelqu'un dit « mon logement vaut 300 000 euros et on ne me donne que 60 000 euros de bouquet, je brade ma maison », en fait, c'est pas vraiment la bonne façon de regarder le calcul.
22: Non, exactement, et c'est même le message essentiel que je souhaite passer aujourd'hui, c'est que Juliette, dans notre exemple, elle ne vend pas sa maison qui vaut 300 000 pour 60 000 euros, elle conserve vraiment un droit d'occupation qui est valorisé à 126 000 euros, elle va recevoir 60 000 euros immédiatement, et ensuite, elle aura le solde qui sera transformé en rente viagère, qui sera versée tout au long de sa vie. Qu'il faut surtout pas comparer uniquement le montant du bouquet à la valeur du logement. Il faut vraiment regarder le mécanisme dans son ensemble.
0: Et je suppose, Marine, que dans la vraie vie, les calculs sont un peu plus complexes que notre exemple.
22: Oui, évidemment. Et là, on a pris volontairement des chiffres assez ronds pour bien comprendre aujourd'hui le mécanisme ensemble.
0: Merci beaucoup, Marine Livotti.
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1: Merci Grégoire, et on va bientôt terminer notre émission Parlons Immo avec notre nouveau rendez-vous. On l'a déjà initié début septembre avec Se Loger et surtout l'excellent Thomas Lefebvre. Comment il va Thomas aujourd'hui?
2: Très bien, merci.
1: Merci d'être avec nous régulièrement. On va essayer de regarder justement ce qui se passe vraiment sur le marché immobilier.

0: Cette semaine, pour revenir à notre chronique, Thomas, on va parler de crédit parce que la BCE vient de relever ses taux directeurs d'un quart de point. Forcément, quand on a un projet immobilier, on se dit ça y est, les taux des crédits immobiliers vont repartir à la hausse. Est-ce que c'est aussi mécanique que ça ?
1: Alors, pas directement. Cette hausse de 0,25 points, elle ne va pas se répercuter directement dans les taux immobiliers. Ça ne veut pas dire que ces taux vont prendre 0,25 points demain. En revanche, ça confirme bien une tendance à la hausse. Et pour comprendre la suite, il faut surtout regarder l'OAT à 10 ans, c'est-à-dire le taux auquel la France emprunte de l'argent, notre fameuse dette dont on parle beaucoup.
2: Obligation assimilable du Trésor.
1: Exactement. C'est pas exactement le taux auquel les banques se financent, mais ça donne un indicateur très proche, en tout cas pour comprendre comment fonctionne l'économie et aussi la manière dont les banques vont chercher de l'argent. Et aujourd'hui, quand on regarde cette OAT à 10 ans, elle est à 4,6%. Les taux de crédit immobilier proposés par les banques ou les courtiers sont autour de 3,6%. 4,6, 3,6, on comprend qu'on a un problème et que les banques financent le crédit immobilier. Aujourd'hui, elles ont continué à absorber cette part de cet écart en réduisant leurs marges. Mais si ces taux longs restent élevés, on comprend bien qu'elles vont pas pouvoir le faire indéfiniment et on pourrait progressivement se rapprocher de taux immobiliers aux alentours de 4% d'ici la fin de l'année.
0: Alors justement, 4%, c'est un chiffre qui rappelle de mauvais souvenirs pour beaucoup de professionnels de l'immobilier, pour beaucoup de Français. C'est à peu près là où on était en 2023 au plus fort de la crise immobilière. Est-ce qu'on est en train de repartir pour un tour ?
1: Alors 4% aujourd'hui, c'est pas 4% de 2022-2023. Parce qu'à l'époque, le choc avait été extrêmement brutal. Il faut se rappeler qu'on était passé de taux à 1% à 4% en quelques mois. Et surtout, cette hausse, elle est arrivée alors que les prix immobiliers étaient encore au plus haut. Donc on avait vraiment, on va dire, une équation qui était assez désastreuse. On a eu un choc de solvabilité. Donc le marché, il s'est depuis ajusté. Les prix en France ont baissé de 6%. Les prix à Paris ont baissé de 15%.

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20: Bonjour à tous. 4 personnes blessées dans une manifestation pour le climat à Clermont-Ferrand. Un automobiliste a foncé dans la foule. Le conducteur avait d'abord été stoppé par le service d'ordre avant de reculer et de prendre de l'élan pour foncer dans le cortège. Il a été interpellé et placé en garde à vue. La manifestation, elle, a repris avec un parcours modifié. Elle s'inscrit dans une mobilisation nationale avec près de 260 marches pour le climat prévues aujourd'hui partout en France. Le compte à rebours est lancé avant la messe du pape Léon XIV, place de la Concorde à Paris. Pas moins de 600 000 personnes sont attendues pour ce rassemblement. Avant cette célébration, le souverain pontife a visité la maison Bakita dans le 18e arrondissement, puis l'Institut catholique de Paris. 6 bouchers mis en examen après l'intoxication mortelle à l'Icoli dans l'Aisne en 2025. 10 bouchers avaient initialement été placés en garde à vue dans ce scandale alimentaire. Une affaire qui avait fait 32 victimes, dont une fillette de 11 ans. Décédés. Les 6 mises en examen sont notamment poursuivis pour homicide involontaire, blessure involontaire et mise en danger de la vie d'autrui. Ils ont été placés sous contrôle judiciaire avec interdiction d'exercer. Autre information judiciaire, cette fois dans l'affaire Cédric Jubilard, condamné à 30 ans de réclusion pour le meurtre de son épouse Delphine. Il a été surpris cette semaine au parloir avec une nouvelle visiteuse dans une situation sexuelle, rapporte Le Parisien. La rencontre a été interrompue par une ronde et le permis de visite de la femme a été suspendue provisoirement. Cédric Jubilard avait déjà été sanctionné en 2024 pour une relation sexuelle au parloir avec sa compagne de l'époque. À l'international, de nouvelles attaques ont visé l'Arabie Saoudite. Les tirs attribués aux combattants houthis du Yémen ont ciblé notamment la capitale Riyad. Selon un porte-parole saoudien sur X, les rebelles houthis ont confirmé avoir attaqué le royaume. Et puis du sport pour finir, et les championnats du monde de cyclisme, eux, s'achèvent ce week-end à Montréal avec les 2 épreuves rennes, notamment la course en ligne élite femme prévue aujourd'hui. Bonne journée à tous.
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18: Bonjour à toutes et à tous, ravi de vous retrouver à bord de Invino.

0: 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Comme vous le savez, nous sommes la seule émission de radio au monde en français, 100% consacrée aux vins et aux spiritueux. Et puis depuis 23, c'est fait 23 saisons déjà. N'hésitez pas non plus à réagir sur le compte Insta Invino Sud Radio pour partager vos vins coups de cœur. Aujourd'hui, un joli programme qui, comme d'habitude, prêche la consommation modérée et responsable avec tout à l'heure Pierre-Alexandre Clément du domaine de Châtenois dans le Val-de-Loire. Il y aura également le Vino Quiz pour gagner un coffret gourmand du château La Grésette à Cahors, super domaine, ainsi qu'un exemplaire du guide 100% œnotourisme. À mes côtés pour nous accompagner, l'excellente Hélène Piau, journaliste au magazine Régal. Bonjour Hélène.
1: Bonjour Alain, bonjour.
0: Et l'excellent Stéphane Javière, caviste chez Maison Nicolas. Bonjour Stéphane.
2: Bonjour à tous.
0: Pour bien commencer une vidéo sur radio, on a le plaisir d'accueillir Félix Pariante Lorenzetti, notamment président du château Pédesclos. Bonjour Félix.
3: Bonjour.
0: Alors un mot sur votre parcours. Vous êtes né en 96, franco-suisse, diplômé de l'école hôtelière de Lausanne, et vous avez commencé par apprécier les choses avec votre grand-père maternel. C'est lui qui vous a chouchouté à la bonne bouffe et au bon vin, non?
3: Exactement. On a eu toujours pour habitude de se retrouver en famille, surtout les week-ends, autour d'une bonne bouteille de vin et puis d'un bon plat, généralement cuisiné par lui et puis après par...
0: Il cuisinait bien, lui?
3: Cuisinait très bien.
0: C'était quoi son plat favori, d'ailleurs?
3: Le risotto. Ah ouais. On est suisse italien, donc.
1: Lorenzetti.
0: Ouais, ça va, Lorenzetti, quoi. Vous avez commencé par bosser dans le médical et l'immobilier avant de rejoindre le vin?
3: Exactement. J'ai travaillé pendant 3 ans et demi dans le groupe Domus Vin, dans les EHPAD. Et d'abord dans l'hôtellerie, puis à la direction de l'établissement. Et j'ai ensuite rejoint le groupe Barnes, où j'ai travaillé aux États-Unis, donc à New York, dans la création d'un concept en partenariat avec un chef français, Daniel Boulud,
1: avec un très très connu,
3: donc Maison Barnes, qui avait pour but de devenir ambassadeur de l'art de vivre à la française à New York.
0: Et donc le vin depuis 2025, c'est ça?
3: Exactement.
0: Ouais, c'était une évidence.
3: Alors pas forcément.
0: Ah,
3: je vous mentirais si je vous disais que ça l'était. À vrai dire, j'ai toujours regardé avec beaucoup de fascination les aventures onoviticoles de notre famille, donc dans le Médoc. Ça a démarré en 2008 avec l'acquisition de Lyon à Douys.
0: Oui.
3: Et puis pour diverses raisons, l'opportunité s'est présentée pour moi de rejoindre les vignobles. Et en effet, lorsque cette opportunité s'est présentée à moi, j'ai pas beaucoup réfléchi.
0: Allez, j'y vais, quoi. Donc aujourd'hui, Félix, il y a trois châteaux et une maison de négo, c'est ça?
3: Exactement. Alors, trois et demi. Je m'occupe de trois propriétés, donc Lafond Rocher, Lilian et Pédesclos.
0: Ouais.
3: Qui sont dans ce qu'on appelle le Nord Médoc, on va dire. Et puis, on est également co-actionnaire du château d'Issan, cru classé de Margaux.
0: Belle maison
3: en
0: aussi.
3: En partenariat avec la famille Cruz.
0: Bon, ça va, l'atmosphère bordelaise quand on est franco-suisse, on est accueilli à bras ouverts, et ils vous aiment les Bordelais ou pas?
3: Oui, ils sont accueillants. Alors c'est un retour pour moi, je suis né à Bordeaux, mais j'y ai vécu jusqu'à mes 13 ans, et ensuite j'ai grandi à Paris, et donc ça reste quand même pour moi un retour.
0: Hélène,
1: J'espère que les maths ça va, parce qu'avec votre parcours et le nombre d'entreprises que vous avez à diriger, j'espère que ça va les maths. Ah non, ça va pas. Bon, eh ben écoutez, c'est pas grave. C'est l'essentiel, c'est que vous vous y connaissiez un peu en vin. Donc là, justement, il y a un bel héritage familial.
3: Je m'y connais plus en maths qu'en vin.
1: Bon, ça va venir.
3: On a la chance d'avoir une équipe formidable avec laquelle on travaille. Et pour le coup, moi, je suis pas vraiment dans l'aspect technique de la production.
1: D'accord.
0: Vous avez un œnologue.
3: Alors,
1: Christophe Congé.
3: Alors, on travaille effectivement avec Christophe Congé depuis maintenant 2 ans, un peu plus de 2 ans à Pédesclos, et on travaille évidemment avec Eric Boisseneau depuis un peu plus longtemps que ça, qui nous accompagne pour l'ensemble de nos propriétés, mais donc Pédesclos.
1: Et puis vous avez aussi une maître de chais.
3: Exactement, Stéphanie.
0: Ça vous plaît ça, Hélène, hein?
1: Ah ben bah oui, je tiens à le signaler parce que c'est quand même
0: surtout, hein,
1: voilà,
0: une, hein.
1: C'est quand même pas si fréquent encore, donc c'est bien de le signaler.
0: Stéphanie, il y a beaucoup de femmes dans le vin qui viennent vous voir également, vous au sein de Maison Nicolas là.
2: De plus en plus, ouais. Et puis on voit vraiment les goûts changent, la connaissance change aussi. Les femmes.
0: C'est quoi un goût féminin? Ça m'a toujours intrigué.
2: Ça fait 60 ans. Ça c'est terminé. Ça c'est une hérésie, c'est passé.
0: D'abord, est-ce qu'il y a un goût
2: aussi bien? Non, c'est.
0: Félix, vous en pensez quoi vous?
2: On mettait le côté.
3: Je pense qu'il y a des vins qui ont peut-être plus d'affinité que d'autres avec la gente féminine.
0: Et, oui, enfin, moi je connais des femmes qui adorent la vallée du Rhône bien costaud.
2: Oui,
0: là,
2: bien sûr, c'est ça.
0: Allez, Hélène.
1: Non, je dirais que les vins eux-mêmes peuvent avoir un profil plus rond, on va dire, ou ouais, plus costaud, mais le goût, effectivement, on goûte avec son palais et pas avec sa paire de... Bon, mais...
0: Oh,
1: alors, donc,
0: sa paire de verres, voilà.
1: Absolument, c'est ce que je voulais dire. Quels ont été... On va faire le petit questionnaire d'étonnement. Quel a été votre étonnement en arrivant à Pédesclos?
3: Je dirais la précision du travail de vinification. On a la chance d'avoir depuis 2014 un chai 100% gravitaire dessiné par Jean-Michel Villemotte, qui nous permet de vinifier avec une précision extraordinaire. On a près de 60 cuves et donc c'est vraiment un travail d'équipe réalisé en collaboration donc avec Eric Boisseneau, Stéphanie et Christophe, ainsi que Félix également. Notre chef de culture.
4: Vous appelez tous Félix,
3: Ça nous porte chance.
4: Dites-nous, Pédesco, quand même, vous êtes en quelle appellation et un peu de cartographie, combien d'hectares au total et cépages?
3: Nous sommes situés à Pauillac, donc crue classée de Pauillac. Pédesco a été créé en 1851 par un courtier en vin, Pierre Urbain de Pédesco. Ce qui fait qu'aujourd'hui, en fait, la propriété, ça paraît ancien, mais c'est finalement assez récent en comparaison à d'autres propriétés de Pauillac. Ce qui fait que notre parcellaire est fait de parcelles qui ont été achetées essentiellement aux voisins et donc est assez éclaté finalement au sein de l'appellation au sein de Pauillac. Donc on bénéficie finalement des meilleures parties de Pauillac et de la diversité des terroirs de Pauillac. Et aujourd'hui donc on a 45 hectares
4: au total
3: environ,
4: pour Pédesco,
3: exactement.
4: Stéphane, un petit commentaire peut-être pour Pédesco, ça vous l'avez dégusté récemment ou il y a longtemps? Est-ce que vos clients sont heureux d'en acheter massivement?
2: Alors massivement j'aimerais, mais oui après Pédesco, enfin moi je l'ai à la cave. Alors il est, on travaille avec Barrière directement, donc on a les gammes de chez Pédesco et ça part plutôt bien. Pauillac, c'est l'appellation qui fait quand même rayonner Bordeaux.
4: Ça fait rêver Pauillac.
2: Hein, ouais, bien sûr.
4: Dites-nous Félix, les autres propriétés que dont vous occupez, hein, y compris la moitié là, quelles sont les appellations?
3: Alors nous sommes à Saint-Estèphe avec le château Lafon-Rocher, donc cru classé. Et le château Lilian Adouis, qui est également donc à Saint-Estèphe, qui est le voisin direct de Lafon-Rocher. Et puis donc évidemment Issan à Margaux.
4: Le système de vente, parce qu'on sait qu'à Bordeaux tout n'est pas simple en ce moment là. Il faut arrêter le commerce de place, il faut faire de la vente directe. Qu'est-ce qu'il faut faire pour que ça reparte un peu? Parce que nous sommes tous tristes pour Bordeaux. Hein. La France du vin a besoin d'un grand Bordeaux.
3: Alors nous, je dirais qu'on est résolument optimiste. On a la chance d'avoir des terroirs extraordinaires qui nous donnent des vins exceptionnels et qui sont aujourd'hui à mes yeux un rapport qualité-prix extraordinaire pour les consommateurs. Et c'est surtout vrai pour nos vins, sans vouloir nous jeter des fleurs. C'est vrai que Pédesco, pour la qualité du vin, c'est
4: combien la bouteille sur un millésime?
2: 40 euros.
4: Et
2: la fleur, le second, est une vingtaine d'euros. Et c'est vraiment bien placé. Quand on voit les voisins, là, pour le coup, il a raison.
3: C'est absolument imbattable, quoi. Et donc oui, mais je vous rejoins à 100%. Je pense qu'il y a le système est à réinventer complètement. On a la chance d'avoir, vous citiez Barrière, c'en est un parmi d'autres, mais on a la chance d'avoir des partenaires qui nous ont suivis depuis l'acquisition de ces différentes propriétés, qui nous ont aidés à faire rayonner nos crus à travers le monde. Nous sommes également nous-mêmes négociants. On est propriétaire depuis 2017 de la maison de négoce Celle des Vins, cofondée par Thierry Decret et Frédéric Deluze dans les années 90. Donc oui, on a besoin de réinventer le modèle. On a aujourd'hui la chance d'avoir des partenaires historiques. Maintenant, je pense que, et c'est valable pour nous comme pour d'autres, il y a une polarisation finalement de la distribution des crus à Bordeaux. On se rend compte, et là je dis en tant que négociant, qu'on ne peut pas travailler des milliers de châteaux de la même façon, des milliers de vins de la même façon. Et on est obligé à un moment de faire des choix. On peut pas être expert en tout. On a besoin de se recentrer sur certains crus avec lesquels on a plus d'affinités, qui correspondent plus à nos clients, et qu'on a plus de facilité, je dirais, à travailler parce qu'on les connaît mieux. Mmh. Et c'est ce que demandent les clients, d'avoir finalement des experts qui les conseillent plutôt que des personnes qui vont leur donner une grille tarifaire et leur laisser se débrouiller.
4: Félix, dites-nous, Pédesco, le potentiel de garde, ça c'est aussi important et c'est une des caractéristiques des grands vins de Bordeaux comme le vôtre?
3: Alors, le potentiel de garde, c'est évidemment une des caractéristiques, en effet, des grands vins comme les nôtres. Je dirais qu'il est croissant, il est fidèle, il est aligné avec la qualité de nos terroirs.
4: Mais c'est quoi, entre 10 et 30 ans, par exemple, non?
3: Ça peut aller au-delà, ça peut aller
4: Stéphane,
3: bien au-delà.
4: Sur un bon Pauillac, sur un Pédesco, on peut arriver à plus que 30 ans.
2: Oui, largement.
3: Alors
2: largement. Mais après, il faut, là, pour le coup, il faut vraiment avoir une superbe cave avec une égrométrie parfaite. Ça,
1: mais sur des très beaux millésimes comme 58, 59, ça peut vraiment être magnifique.
3: Magnifique, bien sûr. Ouais.
4: Et merci beaucoup. On peut venir vous voir d'ailleurs, vous accueillir avec un grand sourire comme vous l'avez actuellement. Vous êtes certains Bordelais hyper fermés.
3: On est extrêmement ouvert. On a besoin des visiteurs. Vous parliez tout à l'heure de la vente en direct. On vend également depuis les propriétés. On a besoin d'être au contact de nos consommateurs.
4: Merci beaucoup, Frédéric Pariente, Lorenzetti. Merci également à Hélène Piau et Stéphane Javier. On se retrouve dans un instant avec le Vino Quiz pour gagner les très jolis cadeaux en jouant sur invinoradio.tv.
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4: Retour à bord d'Invino Sud Radio, une émission en collaboration avec Maison Nicolas, leader historique en France des cavistes conseils depuis plus de 200 ans. Je rappelle que vous pouvez nous écouter depuis les émissions de Bordeaux, par exemple, sur 106.00. On vous remercie d'être toujours très très nombreux de nous suivre chaque week-end. Retrouvez-nous également sur les réseaux sociaux, le compte Insta, pour toujours plus d'actualité. Nous retrouvons maintenant Stéphane Javier pour le Vino Quiz. Stéphane.
2: Je vous rappelle le principe. Chaque semaine, nous vous proposons une question sur le vin et le vainqueur gagne de très beaux cadeaux. Cette semaine, un coffret gourmand du Château La Grécette dans le sud-ouest ainsi qu'un exemplaire du guide 100% au néotourisme. La question de la semaine dernière était « Combien de vignerons composent Dumnacus vignerons ?» Réponse A, 20. Réponse B, 50. Réponse C, 180.
4: Et la bonne réponse est ?
2: La réponse C, 180.
4: 180. Alors cette semaine, Stéphane.
2: Cette semaine, en quelle année la famille Lorenzetti a-t-elle acquis le château Pédesclo? Réponse A, 1909. Réponse B, 2009. Réponse C, 2019. 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Le gagnant sera tiré au sort parmi les bonnes réponses.
4: Merci beaucoup Stéphane. Invino sur Radio accueille maintenant avec beaucoup de plaisir Pierre-Alexandre Clément du domaine de Châtenois. Bonjour Pierre-Alexandre.
22: Bonjour Alain.
4: Alors un mot sur l'historique du vignoble. Tout débute en 1884 avec un certain Pierre-Alexandre Clément, on vous a décongelé ce matin ou quoi?
0: C'est ça, exactement. Le Mentou Salon conserve bien, oui.
4: C'était qui cet homonyme, alors? Racontez-nous.
0: Bien, c'était mon arrière-arrière-grand-père.
4: Mais vous appelez tous Pierre-Alexandre dans la famille.
0: Alors, effectivement, il y en a Pierre-Alexandre et Pierre. Mon père s'appelle Pierre également et, il y a eu beaucoup de continuité comme ça.
4: Mais il n'y a pas d'Alexandre tout seul, votre frère.
0: Il n'y a pas d'Alexandre tout seul, non. J'ai deux sœurs.
4: Ouais. Bon, alors racontez-nous. D'abord, vous êtes situé où exactement, ce vignoble?
0: Alors, on est dans le centre Loire. On est à quelques kilomètres au nord de Bourges.
4: D'accord.
0: À 200 kilomètres pile au sud de Paris. Ouais. Donc, c'est un petit vignoble de 600 hectares. Donc planté majoritairement
4: pas
0: en Sauvignon.
4: Pas le vôtre, hein.
0: Non, le vignoble
1: Mentou Salon.
0: Non, tout à fait. Ouais. L'appellation Mentou Salon 600 hectares et notre domaine du coup est un domaine d'une soixantaine d'hectares à Mentou Salon.
4: Ah, ce qui est beaucoup, 10%.
1: Hélène Pio. 10% d'une appellation, c'est beau. Et alors vous avez de la chance parce que vous êtes quand même sur des terroirs magnifiques dans
0: exactement.
1: L'appellation Mentou. On peut citer quelques clos pour les gens qui connaissent bien la région, le clos des Barres, le clos Saint-Pierre. Mais alors moi, il y en a un qui me fait beaucoup rire, c'est le clos de Coquin. Vous
0: exactement.
1: Savez pourquoi il s'appelle comme ça, celui-là?
0: Non, je sais pas.
1: J'adore
0: pas
1: ça, historiquement. L'idée d'un clos de Coquin. Moi, ça m'enchante.
4: Ouais.
1: Bon, il faudra chercher un jour pourquoi.
0: Oui.
1: Alors effectivement, aujourd'hui, Mentou Salon, mais vous n'avez pas toujours été à Mentou Salon. Vous vous êtes promené du côté de Bordeaux.
0: Alors effectivement, j'ai fait mon diplôme d'œnologue à Bordeaux et j'ai travaillé pendant quelques années à Pomerol et à Saint-Émilion, chez la famille Mouex.
4: Ah oui, ça va, belle référence. Voilà, quoi,
0: exactement. Oui.
4: Et vous êtes rentré à la maison tranquillou?
0: C'est ça, en 2020-2021, on a eu une très belle opportunité, c'est de reprendre un domaine qui était complètement abandonné à Sancerre, qui s'appelle le Clos Saint-Martin. Et donc on est reparti de friche, c'est un domaine qui était à l'abandon depuis une soixantaine d'années. Il y avait des vignes qui étaient abandonnées depuis 60 ans. C'était en fait à la base un prieuré créé par des moines au XVIe siècle, et donc on a tout recréé, et donc là on vient de terminer les vendanges du troisième millésime.
4: Génial.
1: Et donc effectivement là, la famille suffisait plus à la tâche et ils vous ont dit reviens,
0: c'est ça,
1: on
0: exactement.
1: A besoin de toi.
0: Je suis revenu travailler aux côtés de ma sœur et de mes parents.
1: Alors justement,
4: là,
1: qui
4: la
1: fait
4: sœur,
1: quoi
4: les parents qui ouais. vous engueulaient voilà. beaucoup ou pas?
0: Non, comme partout. Mais...
4: Ah quand même, il y a une petite moue quand même. Hein.
0: Non, pas du tout. On s'entend très bien.
4: Hélène.
1: Alors qui fait quoi du coup sur les deux domaines?
0: On est assez polyvalent. L'idée c'est vraiment de l'avantage de travailler en famille, c'est de pouvoir se partager les tâches. Et donc moi par ma formation, je suis un peu plus à la partie production technique, vigne. Cave, mais on arrive à alterner plutôt bien tous ensemble.
1: Alors donc, deux domaines, il faut effectivement être partout, donc c'est mieux d'être plusieurs, avec des défis nouveaux pour le domaine de Sancerre, parce que vous n'étiez pas habitué à des pentes pareilles.
0: Exactement.
1: 40%,
0: c'est ça fait
1: c'est gigantesque.
0: C'est les très beaux terroirs de Sancerre, c'est des coteaux à 45-50 degrés, et donc c'est très bien exposé, mais faire du bon vin, ça se mérite. Donc il y a les très grandes inclinaisons, oui, tout à fait.
4: Stéphane, souvent on dit que le Mentou Salon c'est aussi bon et moins cher que le Sancerre. Qu'est-ce que vous en pensez?
22: C'est même presque meilleur, moi je dirais.
4: Ah oui.
22: Ouais, c'est une belle petite appellation qui a pas le entre guillemets le succès mérité, mais Mentou, il est très très joli jus.
4: Et combien de kilomètres entre Sancerre et Mentou?
0: Il y a une dizaine de kilomètres à peu près.
4: Oui, c'est la grande exportation, ça.
0: Tout à fait, c'est très loin. Oui.
4: Et est-ce que franchement, Stéphane, au niveau des qualités à René Leptique, on a des grandes différences ou on sent quand même la même veine? Franchement,
22: il y a la même veine. Après, c'est plus un travail de vignerons. Et après, il y a des vignerons qui travaillent vraiment différemment, mais non, l'identité est quand même quasi la même.
4: Hélène.
1: Alors, vous disiez sur le Clos Saint-Martin à Sancerre, effectivement, des vignes qu'il a fallu arracher, replanter.
0: Exactement.
1: Et là aussi, ça a été tout neuf parce que vous avez ce travail-là d'un côté et puis de l'autre, vous avez des vignes qui ont 99 ans.
0: Exactement.
1: Oui.
0: Et bien justement, au Clos de Coquin, les plus vieilles ont été plantées par mon arrière-arrière-grand-père,
1: ça
0: donc Pierre-Alexandre.
1: Être coquin, ça prolonge.
0: C'est ça.
1: Ça m'étonne pas. Racontez-nous ces vignes, elles ressemblent à quoi? Elles produisent encore?
0: Elles produisent encore, mais non, c'est des très belles vignes. On fait des très beaux blancs et des très beaux rouges là-bas. Et on s'est servi justement de ces plus vieilles vignes pour recréer notre sélection massale, donc à Mentou et à Sancerre. Donc c'est-à-dire que toutes nos jeunes vignes que l'on replante désormais sont des boutures de nos plus vieilles vignes. C'est vraiment propre, le patrimoine génétique de nos vignes est vraiment propre à notre domaine.
1: C'est ça, c'est pas un clonage pour nos auditeurs, on va préciser. C'est pas une sélection clonale, donc on prend un pied et on le réplique à l'infini. On prend les meilleurs et on fait des boutures.
0: C'est ça, exactement.
1: C'est ça.
0: Au lieu d'un clone, on a une trentaine d'individus qui sont issus de ce qui a été créé par notre arrière-arrière-grand-père.
1: Ce qui est vraiment, biodiversité, en pratique.
0: Tout à fait.
1: Et donc cette sélection massale, alors elle donne bien, vous êtes content?
0: C'est ça, c'est très qualitatif. L'idée c'est d'avoir vraiment des petites grappes très concentrées et ça donne une identité, une particularité à nos vins et qui est très intéressante.
1: Ce sont des vrais clos, ils sont vraiment entourés de murs ?
0: Alors non, justement, dans la région, il y en a très peu de vignes clos, mais historiquement, en cadastre, c'était appelé clos.
4: Donc, c'est pas dans les totales illégalités, vous avez le droit de l'appeler clos.
0: C'est ça, exactement. Ah, oui, c'est pas nous qui avons décidé de mettre le mot clos derrière.
4: De changer, quoi. Ça fait vendre, hein, Stéphane, le mot clos, le mot château. Il y a des mots qui font vendre, non ? Les médailles, des trucs comme ça, non ? Alors,
22: les médailles, pas plus que ça. Mais le clos, oui, bien sûr, c'est la petite appellation en plus, en fait. C'est le côté, entre guillemets, prestigieux, on va dire.
0: C'est ça, tout à fait, oui. Bah, le côté parcellaire permet vraiment de faire ressortir l'identité des terroirs. Et c'est ça qui est très
4: intéressant. Allez, on parle un peu du goût de vos vins, là. Racontez-nous, là. Comment on peut le goûter en blanc et en rouge?
0: Alors, donc, nos blancs, c'est des sauvignons. Le terroir de Mentoux-Salon est argilo-calcaire, comme on peut retrouver un petit peu à Chablis. Donc, l'argile va apporter un côté très fruité, très rond aux sauvignons. Et le calcaire, beaucoup de fraîcheur. Alors qu'à Sancerre, sur les caillottes, donc c'est que du calcaire, c'est un vin beaucoup plus tendu, beaucoup plus minéral que ce qu'on peut avoir à Mentoux-Salon.
4: C'est quoi un vin minéral ?
0: C'est vraiment sur la tension, la fraîcheur et le côté presque... c'est pas du tout les mêmes arômes, on n'est pas sur le fruit confit, on a même un côté un peu floral un petit peu.
1: Et puis, les caillottes, ça veut quand même dire les cailloux. Donc, il y a une logique à ce que le vin soit minéral. On se gausse parfois de ce terme.
4: Point de marketing, bouffer des cailloux, c'est pas boire des cailloux.
1: Certes, mais on imagine bien ça effectivement un vin plus tendu, plus tranchant, sur ce qu'on appelle minéral. Mais je suis d'accord avec vous, le terme est parfois galvaudé.
4: Le potentiel de garde, expliquez-nous. Ça peut, parce qu'on a l'impression que la Mentoux-Salon, faut les boire dans les 2 ans. C'est une erreur ou pas?
0: Ça peut être une erreur parce que ça dépend comment ils sont travaillés, mais on peut avoir des tout blanc qui se conserve très bien une dizaine d'années sans problème si les élevages ont été faits pour. Et les rouges, si c'est également très bien travaillé, 20-30 ans sans problème. Récemment, on a dégusté des 88-89, la semaine dernière. 1900, tout à fait. Et c'était d'une fraîcheur, d'un fruité vraiment bluffant.
4: Le cépage du rouge, vous en avez parlé déjà ou pas?
0: Pinot noir.
4: Pinot noir, oui. C'est important. C'est toujours à la mode ce cépage, Stéphane. Vous avez aussi une clientèle internationale.
22: Oui, bien sûr. Pinot noir. Le pinot noir, c'est le cépage qui fait rayonner la France aussi, et dans plusieurs régions. Et on le voit bien, il est utilisé de plus en plus en France. Après, on a aussi, quand on a une clientèle internationale, un des premiers cépages qui sort, c'est Pinot Noir.
4: Pinot Noir. Hélène Piau.
1: Alors, vos deux vignobles sont conduits en bio, et ce qui n'est pas très étonnant, puisque vous êtes le président de l'association des vignerons bio du Centre-Loire.
0: Tout à fait, exactement. Donc, c'est une association qu'on a créée il y a 2 ans, qui faisait suite à l'année 2024, qui a été très compliquée pour tous les vignerons bio de la région. Et donc, l'idée, c'est vraiment d'échanger au niveau technique, de mettre en commun tous nos retours d'expérience vis-à-vis de la viticulture bio.
1: Et avec, par exemple, les canicules qu'on a eues cet été, les vins bio s'en sont sortis mieux, moins bien, pareil?
0: Globalement, on a déjà un recul. Aussi bien, voire même un petit peu mieux, parce que en général, les vins, quand en bio, on travaille légèrement le sol, donc les racines plongent plus en profondeur et elles ont pu un peu mieux capter l'eau.
4: D'accord, donc c'était plus positif que sur du conventionnel.
0: Tout à fait, exactement.
4: Oui. Et c'est une région dynamique, vous organisez pas mal de choses, vous à titre personnel ou avec vos petits copains autour?
0: Oui, tout à fait, on a pas mal de personnes qui viennent dans la région de Sancerre, Mentoux-Salon, et c'est vraiment une très belle région à visiter.
4: Merci beaucoup, merci. Donc Hélène, vous voulez y ajouter quelque chose, peut-être un site internet, une adresse?
1: Alors le site internet, absolument, clément-chatenois.com, chatenoy.
4: Merci beaucoup, merci Pierre-Alexandre, Clément, Hélène Piau, mais c'est également à Félix, Pariante, Lorenzetti, Stéphane Javier, ainsi que les millions d'amateurs de vin qui nous écoutent chaque week-end. Un clin d'œil à Emma qui a préparé cette émission, ainsi qu'à l'ensemble de l'équipe technique. Fin de ce numéro d'Invino Sud Radio. Pour en savoir plus, rendez-vous sur sudradio.fr, invinoradio.tv, les réseaux sociaux. Et on se retrouve demain. Demain, ça sera à 13h pour un nouveau numéro, toujours délocalisé chez le caviste Maison Nicolas. Nous parlerons de Bourgogne et la vallée du Rhône également. D'ici là, excellente suite de samedi. Restez fidèles à Sud Radio. Encouragez tous les vignerons français. Surtout, n'oubliez jamais, respectez la plus grande démodération.
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38: Bonjour à toutes et à tous, bienvenue dans Parlons Femmes. À mes côtés aujourd'hui pour vous, Sydney Caron, qui est artiste plasticienne. Bienvenue Sydney.
39: Merci,
38: avec bonjour. Plaisir. Après votre exposition empreinte, c'était à Biarritz et votre travail présenté à la Sacana Galerie, c'était en Espagne. Vous êtes actuellement à Paris, chez Underline, hein, c'est au 372 rue de Vaugirard, dans l'exposition Les Quatre Éléments. Et puis dès le 19 novembre, on va vous retrouver à la galerie à Renton, dans le cadre du parcours Saint-Germain, avec une nouvelle série, hein, autour des arbres. Et puis vous développez aussi des projets de l'art, de la mode, avec une styliste qui s'appelle Johanna Dacheville. Votre actualité est particulièrement riche, Sydney Caron. On va rentrer dans le vif du sujet. C'est parti. Parlons Femmes, c'est l'émission des femmes qui créent leur propre chemin. Bienvenue les amis.
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38: Parlons Vrai, c'est Parlons Femmes sur Sud Radio. Et du coup, il y a les questions qui vont avec. Vous êtes prêtes ?
39: C'est ça, je suis prête.
38: Allez, une femme... Une femme contemporaine qui vous inspire vraiment, ma chère Sydney?
39: Alors pour moi, les femmes m'inspirent toutes. D'accord. Il n'y en a pas une en particulier. Pour moi, on est une femme avec un grand F.
38: C'est beau ça.
39: Voilà. Donc chaque femme inspire une femme qui va pouvoir y mettre de l'énergie.
38: Ouais.
39: Et donc c'est grâce à nous toutes qu'on a des grandes femmes aussi.
38: C'est vrai, c'est vrai. C'est une force commune, quoi, la féminité, ouais, en fait. C'est ça que vous dites. Il y a un moment de votre parcours, Sydney Carmo, vous êtes dit là, je prends ma place, qu'on le veuille ou non.
39: De quoi ?
38: Est-ce qu'il y a un moment dans votre parcours où vous vous êtes dit là, c'est bon, c'est cette place-là que je veux, que les autres le veuillent ou non ?
39: J'ai toujours été à ma place.
38: D'accord.
39: Voilà.
38: Ouais.
39: Avec toutes les erreurs et les bonnes choses qui se sont passées, j'ai toujours été vraiment à ma place.
38: C'est jamais une question que vous êtes vraiment posée en fait.
39: Non.
38: Mmh. C'est bien. Ça veut dire que vous êtes incarnée en fait.
39: Peut-être.
38: Vous n'êtes pas sûre.
39: Si, je suis incarnée, je suis à l'instant présent.
38: Ouais. Est-ce qu'il y a un compliment qu'on fait aux femmes en général qui vous exaspère?
39: Tu fais pas ton âge. je suis assez d'accord avec vous. C'est assez exaspérant. Ouais.
0: C'est énervant, en fait.
39: Ouais. Parce que c'est bien de faire son âge, en
0: ouais,
39: fait.
0: Ouais, chaque jour compte.
39: Ouais, c'est vrai aussi. Si il y avait un super pouvoir que vous pouviez offrir à toutes les femmes du monde, ça serait quoi ?
0: La gentillesse.
39: Ouais, pensez que ça manque ?
0: L'amour.
39: On manque d'amour et de gentillesse.
0: Ouais, et supprimer l'ego des gens aussi. Ouais.
39: Des femmes, entre
0: oui.
39: elles.
0: Alors ouais, non, peut-être pas. En fait, l'ego, oui, c'est sûr que ça plombe beaucoup de choses.
39: Est-ce que vous avez un petit message à vous quand vous aviez 15 ans ? À votre vous de 15 ans, un petit message à lui faire passer comme ça, Sidney Caron ?
0: Le message que j'aimerais me donner à moi quand j'avais 15 ans ? Perds pas trop ton temps.
39: Vous avez perdu votre temps, pensez ?
0: J'ai l'impression d'avoir traîné, en fait. De pas été, avoir été assez efficace.
39: Pourtant, vous étiez toujours vous-même. Là où vous
0: oui,
39: étiez.
0: Mais voilà, en étant soi-même, parfois, on savoure un peu trop longuement certaines périodes.
39: Ouais, ok. Donc, bouge-toi les fesses à 15 ans.
0: Ouais,
39: quoi.
0: C'est ça. Suis tes jambes.
39: Ouais, c'est pas mal. Donc, vous êtes une des artistes hein, qui montre ses œuvres dans Underline. À Underline, c'est les quatre éléments, l'exposition. C'est depuis le 18 septembre hein, et c'est au 372 rue de Vaugirard, pour ceux qui ont envie d'y aller et qui sont parisiens. C'est dans le 15e. C'est 11 voûtes ferroviaires hein, qui sont ouvertes au public pour la première fois depuis très très longtemps, je crois.
0: Ouais.
39: C'est ça.
0: C'est incroyable, franchement.
39: C'est
0: ils ont fait un travail de dingue. C'est vrai qu'ils ont tout refait.
39: Ouais.
0: C'est la première édition, donc ça va être un nouveau lieu d'art. Donc c'est une galeriste avec qui j'avais travaillé qui s'appelle Rachel Ardouin, qui m'a recontactée parce que bon, c'était autour des quatre éléments, donc ça parle vraiment de mon travail puisque moi je travaille autour des quatre éléments. Et du coup, ça faisait sens.
39: D'accord. Et alors ce qui est intéressant, c'est qu'il y a 40 artistes, il y a de l'art contemporain, il y a de l'artisanat, etc. Et vous, comme vous le dites, hein, c'est vraiment votre travail autour de l'eau en général, et plus généralement les quatre éléments, ça correspond tout à fait à ce que vous faites, à qui vous êtes en fait.
0: En fait, chaque œuvre est faite avec les quatre éléments, puisque ça, ma chimie travaille avec le soleil, posé sur la terre. Il y a du vent, donc qui transporte plein de petites choses dessus. Et ensuite, la mer arrête le processus de
39: ça fige. D'accord.
0: C'est comme un laboratoire, mais à l'extérieur.
39: D'accord. Et du coup, l'œuvre que vous présentez là, c'est justement une image de femme hein, qui a été réalisée dans un lagon à La Réunion.
0: Ouais.
39: D'accord.
0: En fait, je travaillais toujours au bord de la mer.
39: Ouais.
0: Et j'avais envie vraiment d'être dehors et sans appareil photo. Donc j'ai trouvé ce processus que j'ai réinventé à ma sauce. Donc en travaillant vraiment avec les éléments, avec les mains, ressentant les choses et même au niveau du portrait. Pour moi, c'était un portrait. C'est pas que des traits du visage. Tu sais, j'avais envie qu'on ressente les poids du corps, la poids de la trace qu'on laisse sur la terre en fait. Et de la responsabilité, même qui qu'on soit, on laisse une trace ici. Et,
39: ça, c'est vrai.
0: Et j'avais envie de ça. Aujourd'hui, je retravaille dans mon labo, dans ma cave. Beaucoup moins
39: sexy.
0: Ça vous plaît moins. Ça me plaît beaucoup, mais c'est moins sain, quoi.
39: Alors, ce qui est intéressant, c'est que le procédé que vous utilisez, c'est justement le cyanotype. C'est un procédé qui a été inventé au 19e siècle, en 1842 précisément. Donc, c'est une surface qui est sensibilisée chimiquement, hein, puis exposée directement au soleil, qui crée du coup l'image,
0: ouais.
39: en fait. Et ça, c'est un procédé que vous avez, comme vous l'avez dit vous-même, complètement réadapté à votre sauce.
0: Oui.
39: Mais c'est intéressant, parce que c'est vraiment un lien aussi entre une tradition et une modernité légère. Presque.
0: Voilà, en fait, c'est d'aller chercher le fond du fond de la photographie. Photographie, ça veut dire dessiner avec la lumière. Donc, j'ai cherché des techniques, j'ai essayé beaucoup de choses. Et il s'avère que le cyanotype, qui est pas une technique hyper chic, en vérité.
39: Pourquoi ?
0: Mais parce que c'est au niveau de la photographie, t'as quand même beaucoup de façons de faire de la photographie beaucoup plus élégante. Mais c'est vrai que
39: Mais qu'est-ce que vous trouvez de pas élégant dans ce procédé?
0: En fait, t'as des détails au niveau de la lumière, etc. Mais pour moi, en fait, ça a été génial. Mais quand je regarde des travaux de cyanotype, d'empreintes de feuilles et tout, c'est pas forcément ce qui me touche.
39: Ouais.
0: Mais c'est vrai que quand j'ai fait l'essai dans mon jardin, j'ai halluciné sur les possibilités que j'y voyais, quoi.
39: Vous remplacez l'appareil photo par le soleil, en fait, quoi.
0: Ouais,
39: c'est ça que vous faites.
0: Par le soleil et la peinture, en fait. Pour moi, j'utilise le cyanotype comme de la peinture et le soleil comme un appareil photo.
39: D'accord. Et alors, du coup, avec donc il y a cette femme, hein, donc qui a été créée à La Réunion que vous présentez, puis il y a aussi une série de photos, hein, vous le dites, qui sont produites dans votre laboratoire. Donc là, c'est en cave, c'est totalement dans le noir.
0: Ouais.
39: Et ensuite, vous allez intervenir dessus avec de la lumière artificielle. Ça, c'est
0: Ça, c'est pendant.
39: C'est pendant.
0: Pendant que je développe, je travaille en même temps.
39: En fait, Jacques Mus m'a prêté sa cave.
38: D'accord.
39: Et j'avais fait des photos de nus en argentique que je développais. Ça m'a donné une idée de les habiller avec des vêtements au départ de Jacques Mus parce qu'il m'avait prêté gentiment et qu'il a pu. Voilà, donc c'est très pratique pour moi. Et en fait, ça m'a lancé sur toute une série mode. Mais la Johanna Dashville, qui m'a contactée, m'a fait aller beaucoup plus loin dans mon travail. Et là, on a fait un travail génial ensemble de noir et blanc et de couleur, de mélange de négatif et de positif. Donc, des positifs en couleur et des négatifs en noir et blanc que je remets. Enfin, bon, bref. Tout un truc mathématique. Tout est mathématique.
38: Et du coup, ça crée une espèce de presque d'aura en fait hein, à vos personnages, j'ai envie de dire. C'est ça qui est intéressant, il y a une espèce de ouais. une lumière qui les entoure comme ça.
39: Ouais, c'est un peu un lien entre les deux entre les bleus que je fais et là c'est le début de mon travail d'argentique et dans mon laboratoire.
38: D'accord.
39: Donc tout ça est en noir et blanc et c'est vrai que c'est un lien les deux assez pas fantomatique mais d'une âme que tu laisses de ce que tu peux pas voir en fait.
38: Donc c'est laisser une trace hein toujours, c'est toujours,
39: toujours
38: cette idée.
39: Ça.
38: C'est là. Et finalement, ce qui est intéressant, c'est que vous vous servez de la matière pour révéler les gens. En fait.
39: Ouais.
38: Et parfois, donc quand vous faites un modèle avec quelqu'un, est-ce que vous avez des gens qui ont des réactions étonnées en se disant tiens, j'aurais jamais pensé que j'étais comme ça ou ce que ça provoquerait ça chez moi justement.
39: En fait, comme à chaque fois, ça fait ça. Qu'on fasse de la photo, qu'on fasse de la peinture, donc je préviens les gens toujours. Mais comme je manie bien les corps. J'essaie de mettre en valeur chaque corps avec la beauté que chaque personne présente.
38: Finalement, les éléments naturels, c'est eux qui fabriquent vos œuvres.
39: Ouais.
38: C'est ça.
39: Moi, je suis juste une petite alchimiste qui joue des éléments.
38: Et alors, c'est drôle parce que tous ces procédés, vous les êtes complètement réappropriés et vous en avez fait quelque chose que finalement, il n'y a que vous qui fait.
39: Voilà. Exactement.
38: C'est pas mal.
39: Mais surtout les
38: vous
39: arbres.
38: Vous avez inventé
39: en fait.
38: Un truc, en fait.
39: Les arbres, j'avoue. Alors, les empreintes, ça a été déjà fait, mais pas de cette manière-là.
38: Ouais.
39: Donc, où tu peux vraiment y voir beaucoup, beaucoup de choses et tu sens que ça se passe dehors, etc. Par contre, les arbres, là, je crois que ça n'a jamais été fait. Puisque j'ai rajouté une chimie qui crée du marron. Donc, c'est empêcher le soleil de bronzer. Donc, qui va te mettre la couleur opposée parfaite du bleu. Donc, qui va créer une forme d'orangé, marron, selon les bleus que tu as autour. Et ça, j'avoue, ça, je l'ai peint. Et en même temps, la nature fait son œuvre.
38: Et ça, on y reviendra. Mais pour ceux qui ont envie de découvrir, ça sera au Parcours Saint-Germain hein, à partir du 19 novembre 2026 à la galerie Arenton, hein, qui est donc dans le parcours pour ceux que ça intéresse.
39: C'est ça.
38: Vous aurez deux œuvres, hein, c'est ça qui
39: non,
38: vous
39: j'en aurai sept,
38: plus.
39: 8.
38: D'accord. Ah ouais.
39: En fait, c'est un dialogue entre un artiste mort qui s'appelle Michel Haas.
38: Tout à fait.
39: Donc qui fait des choses. Pas par la même technique, mais il se dégage quelque chose d'assez similaire à mes œuvres. Au niveau des couleurs, et puis du côté des formes et tout, on peut trouver ça. Donc il y a 70% de mon travail et 30% de son travail. Évidemment, il est mort, donc à un moment, il faut que les vivants existent aussi.
38: Mais c'est drôle, pourquoi ce choix justement de vous assembler un artiste décédé?
39: En fait, c'est eux qui ont décidé ça.
38: D'accord. Parce qu'en fait, l'idée, c'était de créer un pont, en fait, entre la vie et l'au-delà.
39: En fait, il y a quatre galeries qui sont tout au bout de la rue de Seine, qui arrivent sur les quais, quai Malaquais. C'est la même personne qui a ces galeries. Il travaille uniquement avec des artistes morts, genre Matisse, Picasso, etc.
38: Ah, bon, c'est pas n'importe quel artiste.
39: Non, voilà. Donc cette année, bon bah, ce sera moi le dialogue.
38: C'est pas mal, on adore. Bravo.
39: Vivant, c'est moi.
38: Bravo, Sydney Caron. Allez, sur Sud Radio, on parle femme parce qu'on parle vrai, vous l'aurez compris. Restez avec nous. On revient dans un instant avec l'artiste plasticienne Sydney Caron. Bisous, à tout de suite.
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38: Quand on parle de femmes, on dit les choses telles qu'elles sont sur Sud Radio. Aujourd'hui, Parlons Femmes avec Sydney Caron, qui est artiste plasticienne, qui est actuellement en exposition à Paris chez Underline. C'est 372 rue de Vaugirard, dans le cadre de l'exposition Les Quatre Éléments. Et puis, dès le 19 novembre, on la retrouve à la galerie Arronton. C'est pas loin du Quai Malaquais, c'est sur le Quai Malaquais d'ailleurs.
39: Quai Malaquais à l'angle avec la rue de Seine.
38: Voilà, et c'est pour le parcours Saint-Germain. Alors du coup, justement, il y a une opposition sur ces armes que vous allez présenter pour Arronton, entre plein soleil et obscurité totale. En fait, c'est écrire la lumière, c'est une chose, mais finalement, c'est aussi une métaphore de la dualité inhérente à toute chose, j'ai envie de dire, parce que le blanc, le noir, le bien, le mal, etc.
39: L'équilibre parfait. Mmh. Il le manquait, ces photos noir et blanc. Mmh. Mais bon, c'est pas avec Arronton que je fais ça. Mmh. Je le fais avec Underline.
38: D'accord.
39: Arronton, ce sera vraiment que des arbres. Mais ça, c'est... l'aboutissement de tout mon travail de cyanotype, on peut dire,
38: d'accord,
39: et de technique.
38: Les arbres en question, quoi.
39: Ouais.
38: D'accord. Et alors, racontez-nous un petit peu ces arbres, justement. C'est créé avec des éléments naturels, toujours, avec ce procédé chimique. Et c'est vraiment quand même deux temporalités qui se retrouvent aussi dans votre nouvelle manière de traiter, en fait, les images. Parce que vous intégrez une nouvelle manière de faire, en fait, sur ces arbres.
39: Oui. Mais en fait, c'est une façon de pas donner de temps.
38: Ouais.
39: De laisser,
38: c'est une œuvre, je pense que vous l'avez dit, ça, qui dépend d'un lieu et d'un moment précis, en fait.
39: Oui.
38: Et puis après, c'est quoi? Vous passez à autre chose?
39: Comment ça?
38: Vos œuvres, une fois qu'elles sont faites, vous avez l'impression qu'elles vous échappent?
39: Elles ne m'appartiennent plus. Comme ça, au moins, j'ai pas de tristesse ni de rien du tout.
38: Ouais.
39: Une fois qu'elle est faite, elle est faite. Elle ne m'appartient plus.
38: Du coup, chaque œuvre, elle est unique. Elle est impossible à reproduire,
39: ouais,
38: quoi.
39: Chaque œuvre est unique, que ce soit en photographie ou en peinture, de photographie.
38: Alors parlez-nous un petit peu de votre parcours Sidney Caron, parce que en fait vous avez commencé par la photo, hein, et ensuite vous en êtes venu à ce procédé-là. Vous avez fait plein de choses avant. Qu'est-ce qui vous a toujours emmené à l'étape d'après, j'ai envie de savoir. Est-ce que c'est une passion? Est-ce que vous saviez déjà où vous alliez?
39: J'ai toujours été passionnée. Une fois que j'avais fait le tour d'une question, je voyais que soit j'étais limitée, ou alors j'en avais fait le tour. Je sautais dans la branche d'à côté.
38: D'accord. Donc en fait, c'est une question d'envie chez vous, c'est ça qui vous motive?
39: C'est une pulsion.
38: C'est des pulsions de créativité.
39: Des pulsions, et après...
38: Dans votre vie en général, quoi.
39: Pulsion, mais quand même aujourd'hui plus réfléchie. C'est-à-dire qu'avant j'avais beaucoup de pulsions, aujourd'hui j'en ai, mais je vais aller plus profondément dans ma pulsion au sein du travail que j'exerce à ce moment-là.
38: C'est-à-dire qu'en fait finalement la maturité pour vous en tant que femme artiste aujourd'hui, c'est d'arriver à orienter cette passion de manière à en faire quelque chose.
39: Et d'aller en plus en profondeur, moins en survolant les choses.
38: C'est quoi, c'est la quarantaine ça qui fait ça? À votre avis?
39: Je pense, oui.
38: Ouais.
39: C'est certain, même. Et merci, d'ailleurs. Ouais. J'adore ça.
38: Vous préférez?
39: Non, je préfère 40 pas, que 20, mais heureusement qu'on a ça, sinon on se ferait bien, s'embêterait.
38: Parlons vrai sur Sud Radio, vous avez le droit, hein. Allons-y.
39: Non, c'est très bien, justement. C'est l'ordre des choses.
38: Voilà, c'est ça. Donc pour vous, finalement, chaque étape de création dans votre chemin correspond à des étapes de vie aussi, on imagine, Sidney Caron?
39: Je sais pas. Oui, peut-être non. Je sais pas trop. J'ai pas réfléchi à ça. C'est sûr que chaque étape, chaque âge est dédié à faire quelque chose. On est des êtres humains, on est tous à peu près fait pareil, quoi. Donc à 40 ans, on vieillit. 45 ans, 47 ans, 50 ans, on change. Et moi, j'en suis très heureuse parce que je trouve que sinon, on tournera en rond, en fait. Et d'aller plus en profondeur dans les choses, par exemple, quand on dit partir à l'aventure, découvrir le monde, etc. L'aventure est dans ton quotidien. D'aller le matin à 8h, tu vas croiser l'épicier qui va te dire un petit mot, puis tu vas avoir un détail, une feuille qui vole sur le trottoir, et puis tu vas lire quelque chose. Alors qu'avant, ces petits détails-là, tu les voyais pas parce que tu voulais voir des paillettes et des feux d'artifice et ça, bon.
38: Donc finalement, ce que vous êtes en train de dire, c'est que la maturité, ça nous amène à l'art de se rendre compte de l'importance, de la beauté des petites choses, quoi.
39: Ouais.
38: C'est ça. Ah ouais. Un petit peu.
39: Mais tout est génial. Mais c'est vrai que à mon âge, c'est ça qui me rend, qui me touche.
38: Et quand vous créez une œuvre, qu'est-ce que vous avez envie qu'elle raconte aux gens? Est-ce que vous imaginez ce que les gens vont se raconter devant ou pas du tout?
39: Non, mais moi, j'ai l'impression que on peut tout voir. Mais en fait, c'est que j'adorerais qu'elle raconte tout et l'importance de chaque être.
38: Ouais.
39: Parce que c'est l'importance de chaque être humain sur cette terre.
38: De raconter. En fait, ce que vous racontez, c'est une forme d'humanité.
39: Ouais, j'ai envie de dire qu'on est comme une forêt, on n'est qu'une espèce, comme quand vous m'avez posé la question, quelle femme vous a inspiré? Quel homme, quelle femme, quel arbre? Donc, tu peux pas dire l'arbre de cette forêt en particulier. Voilà. Et, j'ai envie que les gens ressentent aussi l'énergie des éléments, parce que quand tu as un tableau chargé du soleil, de la mer, du moment où, comme quand je l'ai fait en Afrique avec des lutteurs, de l'humanité de ces gens qui sont différents et qui t'apportent énormément.
38: C'est des instantanés, en fait, hein.
39: Ouais, c'est des instantanés. T'arrêtes le temps, tu voles un instant. Et ça, vraiment, j'adore ça.
38: Et alors, ce qui est intéressant, c'est que cette dualité dont vous parlez, vous l'avez un petit peu dans tous vos procédés, hein. Il y a aussi votre travail que vous avez fait avec cette styliste là dont on parlait tout à l'heure, hein, Johanna Dacheville, un travail que vous avez fait qui s'inspire de la nouvelle collection de Christian Louboutin, notamment.
39: En fait, on a fait plusieurs séries. On a fait une première série avec beaucoup de marques, genre toutes les marques de haute couture. Je pourrais pas vous citer les noms parce qu'à la base je suis pas du tout dans la mode. Mais on a fait avec je sais pas, Valentino, tous ces noms de mode très connus, Low Wave, je sais pas comment on dit ça. Et on a aussi créé une série d'images pour Louboutin qui nous a inspiré au départ. Eux ne nous ont rien demandé pour le coup. On a proposé des photos que j'avais faites dans la nature en argentique. Et on a mis des négatifs des chaussures que nous avons prises en photo lors de la présentation avec Jaden Smith.
38: Ouais.
39: Et voilà, on a fait ce travail toutes les deux.

0: Dire, moi, j'étais pas capable de faire ça à cette époque-là avec les moyens que j'avais. Et c'est vrai que Johanna, quand elle m'a proposé ça, avec tous les échecs que je m'étais pris, j'avais très peur en fait. Et au final, ça a glissé, c'était génial. On en est très heureuse.
1: Ces échecs dont vous parlez finalement, est-ce que c'est pas ça qui vous construit dans la vie, Sidney Caron, les
0: oui,
1: échecs?
0: Oui, ça construit, mais ça peut faire bien peur aussi. Ouais. Pas envie de te ramasser toutes les deux secondes, quoi. Mais oui, bien sûr que ça se construit.
1: C'est-à-dire que quand même, s'il n'y avait pas les échecs en question, vous ne seriez pas arrivé là où vous en êtes dans votre création non plus. En fait.
0: Ouais, non, mais c'est la peur qui empêche. L'échec, c'est une chose, c'est l'ego qui empêche aussi. Un échec, c'est un échec. Après, tu te dis, bon, est-ce que je vais me planter encore et encore et encore et encore? Oui, je vais encore me planter, évidemment. Mais l'ego est mis de côté.
1: C'est quoi la définition d'une œuvre, de l'art pour vous, en fait, d'une œuvre réussie, Sidney Caron?
0: C'est de mettre un peu de poésie dans le monde dans lequel on est.
1: Ouais.
0: Dans l'instant, d'envoyer les gens ailleurs que dans une monétisation, dans l'argent ou dans le pouvoir, d'être la plus belle, la plus jeune, la mieux refaite, la mieux maquillée, la mieux habillée, tout ça.
1: Ça vous ennuie,
0: pour moi,
1: ça,
0: ben en fait, ça n'a pas de sens. Ça n'a pas de sens. C'est une perte de temps quand le monde te propose tellement de choses. Genre, donc je trouve que c'est triste, en fait, d'être derrière un écran, de se fabriquer. Il y a une chose à laquelle je pensais aussi. C'est-à-dire que, on a toujours été des personnes de sang, de ressentir les choses, de l'odeur, de sentiments et tout. Et aujourd'hui, je trouve qu'on est devenu plus, en fait, tout s'intellectualise énormément. Au final, tout ce qui est ressenti disparaît un peu. Moi, j'ai envie qu'on continue de ressentir toutes ces choses-là.
1: Vous trouvez qu'en fait, l'écran enlève le sentiment, quoi?
0: Ouais. Je trouve que ça enlève le sentiment. La vérité, la beauté de la nature, en fait.
1: C'est de l'être, en fait.
0: En fait, ça, on n'est plus qu'un cerveau branché sur quelque chose. C'est très bizarre.
1: C'est le quart d'heure de gloire de Warhol.
0: Voilà.
1: Merci Andy Warhol.
0: Merci Andy Warhol.
1: Sidney Caron, si vous aviez un souhait, là, aujourd'hui, ça serait quoi? Un petit génie qui apparaît comme ça, qui vous exauce votre souhait.
0: Je sais pas, punaise.
1: Vous n'avez pas
0: un souhait comme ça?
1: Votre souhait le plus fou?
0: J'aimerais... qu'est-ce que je pourrais dire? J'aimerais bien voir dans 100 ans comment ça va être.
1: Ouais. Je suis assez d'accord.
0: Voilà.
1: Ouais.
0: Mais bon, j'ai dit ça comme ça, peut-être...
1: Peut-être que dans 100 ans, on sera encore là.
0: Mais en fait, oui, sûrement, je sais pas.
1: Allons savoir, hein, les progrès de la médecine. Sidney Caron, en tout cas, je rappelle, hein, vos séries, vous êtes actuellement donc chez Underline, hein, au 372 rue de Vaugirard à Paris. C'est l'expo Les Quatre Éléments, c'est assez un lieu dingue à découvrir, hein, on le répète.
0: Un lieu dingue, voilà. Ouais, vraiment.
1: Et puis bah vos œuvres aussi, hein, qui sont dedans à découvrir.
0: Ah, c'est ça, surtout.
1: Et puis...
0: Il y a plein de magnifiques artistes, en fait.
1: Vous êtes 40 ans en tout, c'est ça?
0: On est 40. Et vraiment, c'était assez étonnant. C'est un endroit vraiment fou, quoi, qui a été fait par, je crois, avec l'aide de la mairie du 15e aussi.
1: D'accord.
0: Voilà. Et comme j'avais déjà fait un travail avec la ville de Biarritz, j'étais contente de continuer à travailler pour la ville. En fait, je trouve ça chouette.
1: Bravo. En tout cas, on vous souhaite une belle continuation, Sidney Caron.
0: Merci, Judith Beller.
1: Merci à vous. Le 19 novembre aussi, vous serez à la Galerie Arantoin. Hein. C'est au coin du Quai Malaquais et de la rue des Saint-Pères.
0: J'ai hâte.
1: Pour le parcours Saint-Germain. Et puis, bah, nous, on a rendez-vous samedi prochain à 13h30 pour Parlons Femmes avec une nouvelle femme d'exception, vous le savez. Puis aussi demain à 19h pour la saison 8 de C'est Excellent. Merci à Anthony qui réalise pour vous aujourd'hui. Et moi, je vous embrasse. À demain. Bye bye.
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18: Bonjour à tous. Rendez-vous à 15h, place de la Concorde, pour la messe célébrée par le pape Léon XIV. Plusieurs responsables politiques sont attendus parmi les fidèles. Nicolas Sarkozy, Marine Le Pen, Jordan Bardella, Bruno Retailleau ou encore Édouard Philippe ont tous confirmé leur présence. Emmanuel Macron, lui, ne participera pas à la cérémonie et sera représenté par le Premier ministre et Brigitte Macron. La piste terroriste est écartée à Clermont-Ferrand. Un automobiliste a foncé ce matin dans une manifestation pour le climat. 4 personnes ont été blessées légèrement selon le parquet. Le conducteur, âgé de 37 ans, aurait voulu forcer le passage alors que la circulation était ralentie par le cortège. Les premiers tests révèlent une consommation de drogue. L'homme a été placé en garde à vue. Une enquête pour violence volontaire avec arme a été ouverte. Ailleurs en France, près de 260 marches pour le climat sont prévues aujourd'hui. Une journée de rassemblement qui intervient alors que les pompiers entament, eux, 4 jours de mobilisation. Ils réclament davantage de moyens et des recrutements massifs après un été marqué par des incendies records. Une manifestation nationale est prévue mardi à Paris. OpenAI reconnaît une fuite accidentelle de données d'utilisateurs de ChatGPT. 53 images envoyées par des internautes ont été mises en ligne par erreur par ses agents d'intelligence artificielle sur des sites d'hébergement. L'entreprise affirme que ces images sont en cours de retrait. OpenAI a aussi confirmé que ses agents avaient consulté plusieurs sites gouvernementaux américains selon l'AFP. Des vérifications vont se poursuivre pendant plusieurs mois. L'arbitre français Abdelatif Kerhadji va pouvoir retrouver les terrains de Ligue 1. Condamné à 6 mois de prison avec sursis pour violence conjugale, il ne sera pas sanctionné par la FFF. Et puis, la 4e journée de Top 14 aujourd'hui. L'Union Bordeaux-Bègles se déplace à Perpignan à 14h30. À 16h35, 4 matchs sont à suivre. Clermont-Castres, Stade Français Loup, Racing 92 Bayonne et Toulon-Vannes. Et ce soir à 21h, Pau reçoit La Rochelle. Bonne journée à tous.
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20: Bonjour à tous, bienvenue dans Parlons Forme, votre nouveau rendez-vous du week-end sur Sud Radio. Chaque semaine avec Patrick Martini, physicien et expert en santé naturelle, Eh bien, nous vous aidons à aller mieux et à devenir la meilleure version de vous-même. Alors, comment? Eh bien, tout simplement en développant les pouvoirs de votre corps. Et ils sont très nombreux, Patrick.
11: Oh là là, ben oui, on a des pouvoirs incroyables dans tous les coins du corps. Et c'est grâce à ces super pouvoirs du corps que nous pouvons, grâce à une bonne alimentation, une bonne gestion du stress, grâce au sport, à l'hydratation, c'est grâce à ça qu'on peut être en meilleure santé. Et aujourd'hui, nous allons passer au grill un sujet d'actualité, la viande.
21: La viande sur la table, la viande par terre, la viande sur les
20: étals. Eh oui, mais cette viande est-elle bonne ou néfaste pour notre santé? Eh bien, cette question fait débat depuis des années. Et pour cause, notre consommation a doublé en un siècle. 85 kilos par an et par personne en moyenne, l'équivalent d'un steak et de deux tranches de jambon par jour. Alors cette surconsommation a des effets néfastes sur notre santé, mais aussi sur la planète. Alors faut-il pour autant, Patrick Martini, s'en passer et devenir végétarien?
11: Je vais vous dire la phrase préférée des naturopathes, ça dépend. Ça dépend d'où on vit, ça dépend de notre évolution, ça dépend de nos capacités digestives, vous voyez?
20: C'est-à-dire, elles dépendent de quoi nos capacités
11: de l'endroit où on a évolué. Hein, les Inuits, par exemple, sont capables de manger de la viande de phoque toute la journée parce que, bon, d'ailleurs, c'est que ça qu'ils trouvent, hein, mais ils sont habitués à manger que ça. Les Maasai ou les gens sous les tropiques n'ont pas les mêmes besoins ni les mêmes ressources. Un Viking qui est habitué au lait de vache va avoir un régime qui peut être mortel pour un Indien d'Amazonie. Donc, la première erreur fondamentale, c'est de penser qu'il y a un seul régime pour tous et pour toutes les latitudes.
20: Eh oui, mais en France, la viande, il faut le dire, elle est vraiment au cœur de notre alimentation. Et selon un récent sondage Ipsos, 50% des Français refusent d'y renoncer, notamment pour des raisons écologiques. Alors, il y a un seuil à respecter, Patrick Martini, pour être en bonne santé. Quel est-il ?
11: Alors, les avis diffèrent énormément. Si on regarde l'ANSES, hein, l'Agence Nationale de Sécurité Sanitaire Alimentaire, il nous propose 500 grammes de viande par semaine. Mais c'est un repère, c'est pas une règle. C'est une moyenne statistique, c'est pas du tout une vérité biologique. Hein, parce que la qualité influe sur ces règles. Si vous mangez 500 grammes de viande rouge industrielle par semaine, c'est beaucoup trop. Si vous mangez 500 grammes de viande rouge naturelle, élevée à l'herbe et qui a vu le soleil, et que votre corps le digère bien, c'est pas un problème. Par contre, la plus grande étude épidémiologique du monde, qui s'appelle The China Study, du docteur Campbell, que j'adore parce que il vient de Cornell University, que j'aime beaucoup, il nous dit une chose, c'est que nous devrions pas manger plus de 150 grammes de viande de tout type par semaine. Donc la viande doit rester, pour moi, un aliment d'exception qui doit pas être consommé de manière quotidienne. Parce qu'au-delà de cette quantité, l'étude montre que les problèmes inflammatoires montent en flèche dès qu'on dépasse cette quantité de 150 grammes de viande par semaine.
20: Oui, ce qui est pas énorme, hein. C'est un petit steak haché. Mais alors, quelle viande privilégier? Les volailles, le bœuf, le porc, l'agneau ou le mouton?
11: Alors, je vais répondre à cette question par les temps moyens de digestion. Je pense qu'il n'y a pas beaucoup de gens qui pensent que les viandes sont digérées pas avec le même temps. Donc, plus une viande est longue à digérer, plus nous allons avoir besoin d'énergie pour la digérer. Et plus elle sera inflammatoire, du coup, pour le corps. Donc, le poulet est digéré en 1h30. La viande rouge, en 3h. Le porc, qui est beaucoup plus gras, il est digéré entre 4h et 5h.
20: Mais est-ce que c'est parce qu'il est plus gras qu'il est difficile à digérer alors?
11: C'est ça.
20: Ah oui.
11: Donc, par exemple, manger du porc le soir en trop grosse quantité va être lourd pour notre organisme et ça peut perturber le sommeil. Le soir, il vaut mieux manger léger de toute façon.
20: Oui, et bien entendu, c'est logique, quand on peut le se permettre et quand on a les moyens de temps en temps, il faut effectivement privilégier une viande de qualité. Mais comment on peut reconnaître quelle est cette viande de qualité?
11: C'est une question assez épineuse, hein, parce qu'il vaut mieux choisir une viande qui a vu le jour, qui a vu le soleil, qui a mangé de l'herbe, qui a gambadé dans les champs, qui a fouillé le sol pour chercher des graines, des vers... Pour ma part, je vais privilégier des réseaux courts, des agriculteurs locaux qui font du bio ou du label rouge.
20: Oui. Ah oui, mais le problème, bon, bien entendu, c'est effectivement la meilleure des viandes. Le problème, c'est le prix qui est un frein pour de nombreux consommateurs. Patrick, en un an, il a flambé de 15 à 20%. Résultat, eh bien, aujourd'hui, on trouve sur les étals des poulets ukrainiens et brésiliens à 2, 3 euros le kilo, face à des poulets français qui, eux, valent jusqu'à 14 euros. Alors, que faire, que manger exactement?
11: Ah ben moi je suis Cornell University. Il faut manger de la viande de qualité, mais moins souvent. Hein, un poulet qui grandit en 35 à 42 jours dans un hangar qui est sombre, qui est gavé de grains enrichis et avec des antibiotiques, il a pas la même composition qu'un poulet qui vit dehors pendant 81 jours dans le cadre du label rouge et qui mange des vers, des insectes et du vrai grain. Donc le premier, il est plus gras, plus riche en oméga 6 qui sont inflammatoires pour le corps et moins riche en oméga 3 et en vitamines, alors que le second, il est beaucoup plus riche au niveau nutritionnel. Donc plutôt que d'acheter 4 poulets industriels à 3 euros, achetez plutôt un seul poulet fermier label rouge à 14 euros. Vous en mangez moins souvent, mais vous mangez vrai et vous allez voir, votre corps, lui, il fait la différence.
20: Oui, mais est-ce qu'on peut remplacer la viande par un aliment, beaucoup moins onéreux, mais tout aussi bon pour la santé?
11: Ah ben oui, tout à fait, on peut remplacer la viande par des végétaux, bien sûr. Même la salade a 5% de protéines.
20: Ah bon? La salade a des... Ah oui, ça je l'ignorais, tu voyais.
11: Bien sûr. En fait, pour revenir à la question initiale, un poulet fermier label rouge à 14 euros, c'est un excellent aliment. Mais si vous n'avez pas les moyens, ben vous n'êtes pas obligé de manger de la viande industrielle à 3 euros le kilo qui vous rend malade. En fait, l'homo sapiens, c'est flexivore. Vous pouvez manger des œufs, des légumineuses, des céréales, du fromage. En fait, pour 15 euros, vous pouvez acheter 1 kilo de lentilles, qui représente quand même 25 grammes de protéines pour 100 grammes de lentilles, 1 kilo de riz, une douzaine d'œufs, 500 grammes de pois chiches, un morceau de parmesan, et avec ça, vous avez les protéines pour une semaine entière, avec de meilleures qualités nutritionnelles que 4 poulets ukrainiens. Le vrai problème, c'est pas le prix de la viande, c'est qu'on a oublié comment manger des légumineuses. Nos grand-mères, elles le savaient. Le couscous, le cassoulet, la soupe au pois, c'était ça, la protéine du pauvre. Et c'était bien meilleur pour notre santé que le nuggets de poulet industriel.
20: Oui. Mais l'autre problème, c'est que beaucoup de personnes, Patrick Martini, effectivement, ne digèrent pas ni ces légumineuses, ni les légumes, et ça leur donne notamment des ballonnements. Quelles en sont les causes déjà, et comment soigner ces ballonnements?
11: J'en reçois beaucoup en cabinet, évidemment. Ouais. Donc, mais il y a beaucoup de causes différentes qui font ballonner. La flore intestinale, les problèmes enzymatiques, le stress, des traitements médicamenteux lourds ou des antibiotiques longs. Donc, je conseille toujours de consulter un naturopathe, un nutritionniste, un diététicien qui saura réguler la digestion.
20: Oui, parce que je rappelle, Patrick Martini, que vous n'êtes pas médecin, mais vous êtes thérapeute et naturopathe. Alors parlons à présent, Patrick, des idées reçues sur la viande. Alors c'est un aliment effectivement qui est lourdement chargé de symboles, de tabous et de croyances religieuses ou culturelles, et ce depuis la préhistoire. Alors il y a une croyance, notamment celle-ci, la viande rend plus fort. Vrai ou faux?
11: Alors c'est partiellement vrai, mais largement exagéré. La viande apporte des protéines, du fer, de la vitamine B12, qui sont trois nutriments essentiels à la force et à l'énergie. Mais elle n'est ni nécessaire ni suffisante pour être fort. Bon, déjà, il faut s'entraîner. Et surtout, toutes les viandes ne se valent pas. C'est aussi, malheureusement, comme un moyen de différenciation sociale. Manger de la viande, c'est voilà, je peux me la payer, donc je la mange. Donc on a une image de personne plus riche aussi si on mange de la viande. Donc ça apporte pas plus de force.
20: Et oui. Autre croyance répandue, la viande c'est surtout de la graisse. Qu'en est-il vraiment?
11: Ah, c'est faux. C'est faux. Plus de 2/3 des morceaux de viande contiennent moins de 8% de matière grasse. Donc la viande, c'est une source essentielle de protéines, de minéraux, de vitamines. Elle est une source naturelle et unique de vitamine B12 et de fer. C'est deux nutriments que les végétaux ne fournissent pas en qualité et en quantité suffisante.
20: Oui, on entend aussi souvent dire, peu importe le mode de cuisson, les vertus santé de la viande restent les mêmes. Est-ce vrai ou faux ?
11: Ah, c'est faux. Pour cuire les aliments et surtout la viande sainement, mieux vaut éviter les cuissons sur les flammes directes. Les viandes hachées, il vaut mieux les cuire à cœur, hein, surtout s'il s'agit du poulet.
20: Oui. Et que répondent aux personnes qui sont effectivement convaincues que supprimer la viande de leur alimentation ne pose aucun problème ?
11: Alors, c'est partiellement faux. Du point de vue nutritionnel, l'humain n'a pas besoin de viande pour survivre. Tous les acides aminés essentiels se retrouvent dans les combinaisons végétales. Les lentilles plus le riz, les pois chiches plus la semoule, le fer et le zinc existent dans les légumineuses. Mais il y a un réel danger, c'est la vitamine B12. La B12 ne se trouve de façon fiable que dans les produits d'origine animale. Les plantes n'en produisent pas. Donc un régime végétarien qui ne se supplémente pas risque une carence. Donc on peut survivre sans viande, mais pas sans vigilance.
20: Eh oui, alors la surconsommation de viande est-elle réellement un crime pour notre santé et surtout pour notre planète ? Patrick Martini va répondre à toutes vos questions dans un instant sur Sud Radio. Parlons Forme revient. À tout de suite.
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0: Eh oui, en France, 1% de la population se déclare végane ou végétalien. Ils ne consomment ni ne portent de produits issus des animaux. 2% sont végétariens, ils ne mangent ni viande ni poisson. Et 24% sont flexitariens, c'est-à-dire qu'ils consomment de la viande de façon occasionnelle. Est-ce que c'est votre cas, Patrick Martini ?
1: Alors, je suis ni carnivore ni végétarien. J'ai essayé plein d'autres régimes, y compris celui de mon mentor, hein, mon professeur, qui est le docteur Morse aux États-Unis. Et chez lui, en Floride, je mangeais énormément de fruits. Mais dès que je me retrouve dans mes montagnes, dans les Hautes-Alpes, bah, mes besoins changent et je m'adapte. Je suis un flexivore et je m'adapte à mon environnement.
0: Alors parlons à présent effectivement des dangers de la consommation excessive de viande rouge et transformée. Quels en sont les véritables enjeux sanitaires? Le 10 juillet 2023, l'OMS effectivement a publié un rapport qui en dit long effectivement sur ces sujets.
1: Ben oui, puisque la viande rouge est d'après l'OMS cancérogène. Donc il y a vraiment beaucoup d'enjeux sanitaires. C'est l'obésité, le diabète, les maladies cardiovasculaires, les cancers digestifs et colorectal. Donc la surconsommation de viande tue très lentement.
0: Et donc quand on mange une viande à bas prix, on double les risques sur notre santé ?
1: Alors, il y a clairement un risque plus élevé. Aujourd'hui, parce que la viande moins chère est la plus riche en protéines, la plus facile à digérer, on voit qu'il y a une explosion de la consommation de poulet, plus 124% en moins de 20 ans. Et du coup, on est obligé de passer par un processus industriel. Il y a des poules qui sont enfermées dans des cages exiguës où elles ne peuvent même pas étendre leurs ailes. Le poulet n'est plus un oiseau, c'est, on va dire, un poids de chair à abattre en 42 jours contre plus de 80 jours pour un poulet label rouge.
0: Ouais, c'est
1: ni
0: terrifiant,
1: soleil,
0: terrifiant.
1: Ni herbe, ni vers, ni insectes, juste du grain enrichi et des antibiotiques préventifs. Donc ces poulets sont malades, ils sont faibles, déplumés, ils ont une telle proximité que les virus et les bactéries se propagent très facilement.
0: Et oui, et vous m'avez raconté qu'effectivement, récemment, dans votre réseau de thérapeutes, eh bien, vous avez reçu une alerte à propos d'une bactérie. Qu'est-ce que c'est exactement et comment s'en protéger alors ?
1: Oui, il y a une bactérie qui se développe beaucoup chez les poulets d'élevage intensif, j'entends, c'est une bactérie qui s'appelle le Campylobacter jejuni, qui provoque des intoxications alimentaires. Alors cette bactérie, vous inquiétez pas, elle est éliminée à la cuisson. Mais attention au couteau que vous avez utilisé pour couper la viande et à la planche sur laquelle vous l'avez coupée. Ils sont bourrés de Campylobacter. Donc, avant de couper quoi que ce soit d'autre, lavez ce couteau et cette planche au savon, hein, avant de couper des crudités par exemple.
0: Ah oui, incroyable. Et donc cette bactérie, elle est répandue actuellement, effectivement, on ne sait pas...
1: Il y a eu une explosion d'intoxication au Campylobacter jejuni. Donc il faut, et c'est uniquement parce que quand on coupe la viande de poulet, bon, cette viande est infectée, ben si on réutilise sans laver le couteau, on va propager en fait cette bactérie.
0: Oui, alors les risques sanitaires effectivement sont élevés, vous l'avez dit, mais les enjeux environnementaux le sont aussi. Quels sont-ils ?
1: Ben oui, il y a la déforestation. L'élevage est responsable de 80% de la déforestation en Amazonie. On coupe la forêt pour planter du soja qui est destiné à nourrir les animaux européens ou chinois. Le climat, l'élevage mondial représente 14,5% des gaz à effet de serre. C'est beaucoup plus que le transport aérien. L'eau, l'élevage consomme, tenez-vous bien, 70% de l'eau douce mondiale. Donc un tiers de l'eau utilisée pour l'irrigation sert à produire du fourrage pour les animaux. Et la biodiversité, parce que les monocultures de soja et de maïs vont détruire les habitats. Et les pesticides tuent les insectes, les oiseaux, les pollinisateurs. Donc les zones sont, il y a des zones mortes dans les océans qui parce qu'il y a beaucoup de produits chimiques qui vont asphyxier la vie marine. Et les terres, 70% des terres agricoles mondiales servent à l'élevage. Mais l'élevage ne fournit que 18% des calories et 37% des protéines. Donc, 1 kilo de bœuf, c'est 15 millilitres d'eau, 25 kilos de fourrage et la destruction de la forêt amazonienne. Avec les mêmes ressources, on pourrait nourrir 50 personnes avec des végétaux. Et c'est ça le scandale de la faim dans le monde. Mais c'est pas que la viande est un problème, c'est la surconsommation de viande industrielle qui en est un. Donc si les Français divisaient par deux leur consommation de viande, ben on pourrait nourrir plus de monde, polluer beaucoup moins et surtout laisser chaque animal vivre dignement.
0: Oui, donc selon vous, Patrick Martini, effectivement, la surconsommation de viande, on peut dire que c'est vraiment un crime pour notre santé et la planète, alors.
1: Oui, alors ouais. Pour la santé, hein, on l'a dit, obésité, maladie cardiovasculaire, cancer. Donc la viande, elle est pas bonne pour notre santé quand on en surconsomme. Mais aujourd'hui, sur Terre, il y a plus de 800 millions de gens qui souffrent de la faim et qui pourraient être nourris sans problème sans cette surconsommation. Et puis, il y a 1,2 milliard d'animaux qui sont tués chaque année en France. Juste pour notre alimentation. C'est un chiffre vertigineux qui devrait nous faire réfléchir. Mais le vrai crime, c'est pas, comme je le disais, c'est pas la viande en soi, c'est l'élevage industriel. Les animaux entassés, sans soleil, sans herbe, sans vie. Donc, la solution, c'est pas tous végétariens, mais moins de viande, mieux élevé. Donc, diviser sa consommation par deux, acheter local, extensif, c'est bon pour notre corps, c'est bon pour la terre, c'est digne pour les animaux, manger moins, mais mieux, c'est ça la réponse.
0: Eh oui, alors, autre sujet qui montre effectivement que la surconsommation de viande est un réel danger, c'est le vrai coût réel de la viande industrielle qui est payée donc par la société. Expliquez-nous, Patrick Martini.
1: La pollution de l'eau, par exemple, le traitement des maladies, les subventions à l'agriculture intensive, la déforestation. En fait, le prix réel est 3 à 5 fois plus élevé. Et la question des générations futures, hein, on parle de nous, de maintenant, mais qu'est-ce qu'on laisse aux générations futures? On va laisser des sols épuisés, des nappes phréatiques polluées, des forêts complètement rasées, des antibiotiques inefficaces, hein, parce qu'ils sont utilisés de manière préventive dans l'agriculture. La surconsommation de viande industrielle va hypothéquer l'avenir de nos générations futures. Et il y a un angle qu'on n'a pas assez creusé, c'est la souffrance comme argument à part entière.
0: Eh oui.
1: Pas seulement parce que c'est mal, mais parce que ce que nous faisons subir aux animaux nous transforme en fait nous-mêmes. Une société qui tolère l'élevage industriel tolère une certaine forme de violence organisée. On ne peut pas manger la souffrance impunément. C'est pas une question de morale religieuse, c'est une question de santé psychique collective. Et j'ai d'ailleurs de plus en plus de personnes en cabinet qui refusent de manger de la viande pour cette raison. Et la question de la transition, elle est importante. Hein. On dit manger moins de viande, mieux élevé, mais comment est-ce qu'on fait, hein? C'est ça la question. Hein. Comment on fait concrètement?
0: Eh oui. Alors, pour obtenir une réponse concrète à la question « Dois-je encore manger de la viande ?» Quel pouvoir de notre corps activer, Patrick Martini?
1: Alors, je vais vous demander de me regarder. 95% de ce que vous voyez de moi va être mort dans un an et remplacé parce que je mets au bout de la fourchette. Ce que je mange doit être sacré parce qu'il devient moi-même.
0: Donc comprendre que l'alimentation est sacrée, ça, c'est un véritable
1: super pouvoir.
0: Et pour effectivement en savoir plus sur les super pouvoirs de votre corps, eh bien rendez-vous sur superpouvoir.fr et aussi rendez-vous sur le compte Instagram de Patrick Martini où il poste chaque jour des vidéos où il vous explique effectivement votre santé. Et si vous avez donc d'autres questions à poser à Patrick sur votre régime alimentaire, sur votre consommation de viande, eh bien commentez le lien de cette émission sur les réseaux sociaux de Sud Radio ou sur la chaîne YouTube de Sud Radio. 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
0: 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Ce gras viscéral qui est autour des organes et qui est très dangereux pour votre santé. 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Patrick Martini va tout vous dire. Passez un bon week-end à l'écoute de Sud Radio.
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30: La radio du rugby, on est avec Julien Delmas, avec toute l'équipe pour le top départ de cette 4e journée du top 14. Salut Julien.
31: Bonjour Alex, bonjour à tous.
30: Comment ça va Julien?
31: Ouais, très bien, très très bien, en forme et prêt à affronter cette magnifique journée et toutes ces affiches.
30: Ah oui, c'est vrai qu'on a vu très très lourd aujourd'hui, de très très belles affiches sur Sud Radio. Et ça commence très fort avec un Perpignan Union Bordeaux-Bègles, là aussi très attendu. Salut Rémi.
32: Salut les amis, bienvenue ici à Aimé Giral pour ce match très attendu entre Perpignan et Union Bordeaux-Bègles dans un stade plein comme neuf. Le soleil qui est en vous, une pelouse parfaite. On va se régaler sur Sud Radio Rugby pour suivre cette rencontre. Alors que les unionistes sont tout proches peut-être d'inscrire un premier essai. Damien Penaud qui est propulsé en touche à 5 mètres de la ligne 1-0-0, toujours entre Perpignan et Bordeaux-Bègles.
30: 0-0 pour l'instant dans cette équipe, dans cette rencontre. Et puis aussi, on a un multiplex qui nous attend à 16h35 avec Clermont-Castres, Stade Français, Paris-Lyon, Racing 92, Bayonne et Toulon face à Vannes ce soir, section paloise, La Rochelle. Et puis demain soir, avant HD 20h30, le coup d'envoi 21h05 de Toulouse-Montpellier, le remake de la finale 2026. Les compositions des deux équipes, Perpignan, Union, Bordeaux-Bègles, de Rémi Ruggiero.
32: On est revisiteur avec 6 changements par rapport au succès face au, c'est la semaine dernière, au succès bonifié. Percho, Barlow, Falat, en première ligne, Zapedowski, Caso qui feront l'attelage sur la seconde ligne, Gazzotti, Woki, entourant Willis, troisième ligne, la charnière, Lucu Russ qui fait son retour ici à Aimé Giral après un petit intermède du côté de la Catalogne. Sur les ailes, on va retrouver Retière et Penaud au centre du Plessis de Porter. Et on fait à l'arrière Rayassi du côté des hommes de Laurent Labie. 9 changements après la déculottée subie du côté de du MHR et quelques réactions à venir certainement pour aujourd'hui avec Forletta qui va avoir le brassard de capitaine ici même à Aimé. Qui sera accompagné de Ruiz et de Ceccarelli. Madeira Gray en seconde ligne qui jouera aussi contre son ancien club. Delas Cava, Swinton et Oviedo en troisième ligne. La charnière Hall, Garbici aux ailes. Graneille, Forné au centre, Mascarin avec Enor et enfin à l'arrière Teder. L'arbitre de la rencontre sera monsieur Ludovic Kairavan. Pour l'UBB qui décidément est bien rentré dans cette rencontre, quasiment une vingtaine de mètres sur la gauche des poteaux, peut-être l'opportunité pour les Girondins de score ici après cette nouvelle incursion ici à Mégiral et 3 minutes de jeu.
30: Et comme tu le disais hein, Rémi, eh bien ça a commencé très fort cette partie, l'Union Bordeaux-Bègles qui se montre immédiatement dangereuse.
32: Ouais, c'est ça, on sent qu'ils déjà tiennent le ballon, ils appliquent des séquences de haute volée. Et puis pour l'instant, cette équipe de l'USAP qui se contente de défendre son territoire. Mais voilà, Russ, il va récupérer ce ballon. Le tir a été amené et sur cette trentaine de mètres, un petit peu décalé sur la gauche, tenter d'ouvrir le score. Après seulement 32 jeux qui permettra aux troupes des visiteurs de se récompenser sur cette première offensive. Le gaucher qui s'élance, il connaît bien ce public, hein, Hugo Ross, puisqu'il a évolué ici il y a quelques mois. Et du côté d'Aimé Giral, il va devoir affronter tout ça pour cette première tentative. Hein. C'est parti. Pour le gaucher, un ballon qui s'élève. Hein. Est-ce qu'il va prendre la direction des poteaux? Ça passe hein, pour Hugo Ross. 3-0 pour l'UBB face à l'USAP. Et voilà comment on peut rentrer dans ce match-là de la meilleure des façons pour cette équipe. Qui est piloté par Yannick Bru et tout un staff.
30: Ouais, c'est vrai, hein, Julien Desmasques, y a de la tension pour les deux clubs, enfin surtout pour les Perpignanais ce soir. La pression, elle est sur l'USAP cet après-midi.
31: Alors ouais, bien sûr, déjà ils sont chez eux, beaucoup d'attentes de la part de leurs supporters, mais c'est quand même deux clubs qui ont des résultats un peu mitigés en dents de scie depuis le début de la saison. Bon, c'est la quatrième journée et puis les deux cherchent à se rassurer. On va voir qui s'en sort le mieux.
30: J'avais été particulièrement déçu de la prestation des Catalans hein, la semaine dernière.
31: Ouais, bien sûr, je m'attendais quand même à beaucoup mieux. Alors, on s'attendait pas à ce qu'ils gagnent forcément, mais 48-12, si je dis pas de bêtises. Non, c'était assez décevant, ils y allaient sans intention.
32: Ouais, je te rejoins. Et puis c'est surtout cette seconde période où ils se sont littéralement écroulés malgré un apport du banc qui était au départ constitué pour vraiment faire quelque chose de beaucoup plus constructif du côté de l'USAP. Et ça a beaucoup déçu Laurent Labitte. On a vécu un scène la semaine dernière et on s'attend forcément à une réaction d'orgueil de la part des Catalans ici même dans leur entrain, avec un lancé à suivre pour Ignacio Ruiz qui est titulaire pour la première fois de la saison après un intermède international avec l'équipe d'Argentine. Animant qui ne sera pas complet puisqu'Oviedo a été détaché là-bas au centre. C'est parti avec un lancé pris, un milieu d'aliment par Delas Cava. C'est pas droit, c'est sûr. On l'a bien senti, monsieur Ludovic Kerr qui va donc rendre cette possession du côté des Girondins pour cette première mêlée de la rencontre. Toujours une bonne indication à suivre.
30: Ah bah la première mêlée à Mégiral, elle est attendue hein, généralement.
32: Ah oui, elle est attendue, elle est face à nous en plus. On pourra rien rater les amis là, on va commenter ça ensemble et on verra déjà d'entrer un petit peu les prédispositions respectives de ces premières lignes. On le rappelle avec Percho, Barlow, Falaté d'un côté, Forletta, Ruiz et Ceccarelli de l'autre, avec Maxime Lucu qui hérite de ce ballon sur ses 40 mètres à quelque chose de près pour pouvoir déjà inverser une éventuelle pression. Allez, c'est parti pour Maxime Lucu et ce ballon qui va tenter d'introduire dans quelques instants sous les commandements de monsieur Ludovic Kerr. C'est parti avec ces premières lignes qui s'affrontent là. Voilà, c'est parti, ça rentre fort, ça ne bouge pas, c'est impeccable. Est-ce que les Catalans vont pousser? Oui, les Catalans qui font l'effort, mais c'est sorti rapidement par Will. Willis qui écarte tout de suite au large avec ce ballon pour deux porteurs avec Rayassi qui apporte sur son ombre. Deux porteurs qui tente de passer les bras, c'est bien joué auprès de Retière qui rentre dans les 40 mètres de l'USAP. Toujours ce ballon en possession des Girondins. Lucu qui joue les demi d'ouverture, on en parlera tout à l'heure avec la blessure de Jalibert et aussi quelques absents du côté des hommes de Yang Bru. On reviendra dans un petit arrêt de jeu avec Rayassi qui se propose à nouveau sur les 40 mètres de Perpignan avec les avants qui s'y prêtent aussi avec des relais rapides là avec cette passe intérieure pour vous, le plaquage offensif là de la part c'était qui là-bas, est-ce que c'était Forletta? Oui, un bon capitaine là qui a mis un tampon monumental là, sur cette offensive des Girondins et la faute de main qui est générée du coup. Voilà une montée agressive de la part des du Sapis qui
0: est attendue par le public.
32: Oh là, tu l'entends derrière moi, 7 minutes de jeu, 0-0 entre l'USAP et l'UBB.
0: Il y a de l'ambiance hein. On profite.
32: Ah, ça c'est classique. Avec déjà la deuxième mêlée à disputer quasiment près de la ligne médiane. Enzo Forletta qui discute avec l'arbitre principal pour voir comment ça se passe là. Alors on a vu une petite poussée de la part des deux sapistes sur la première épreuve de force. Est-ce qu'on va essayer d'amplifier le phénomène sur la deuxième mêlée consécutive? On va voir ça avec James Hall qui cette fois-ci est à la manœuvre dans quelques instants pour les locaux, avec derrière lui Granet qui conserve son couloir et Paolo Garbici qui discute déjà avec sa paire de centres inédite hein, cet après-midi. Le jeune Mascarenhas qui est entouré de l'expérimenté Brandon Enor qui vraiment est tout feu tout flamme en ce début de saison du côté de l'USAP. Voilà, ça ne mange pas, ça s'écroule du côté gauche hein, monsieur Kerr qui ne dit rien, ça joue vite du côté des Catalans avec cette passe dans l'axe pour Enor, la sautée, la double sautée là-bas pour Fornet. Fornet qui propose un petit coup de pied par-dessus pour lui-même. Va-t-il bénéficier du rebond? Oui, Fornet qui récupère ce ballon. Quel essai de Fornet qui se joue littéralement de son vis-à-vis, qui propose un par-dessus et en confiance l'ailier qui récupère ce ballon, capte ce rebond favorable et va marquer ce premier essai de la rencontre après 9 minutes de jeu. 5-0 pour l'USAP face à l'UBB.
0: Oh, quel essai,
31: ah, magnifique.
0: Mais quel début de saison hein, quand même de Théo Forner, incroyable.
32: Assez majestueux. Ah, il est majestueux ce garçon. On se rappelle déjà de l'essai inscrit face au Stade Français, rappelez-vous. Une relance de presque des 22 mètres reliée par
0: plusieurs joueurs. Il mystifie Damien Penaud.
32: Ah ouais, Damien Penaud là, il est aux orties, c'est le cas de le dire. Et derrière, ça va vite hein, avec ce rebond favorable qui est déclenché. Allez, Paolo Garbici qui passe également. La transformation pour être tout à fait complet. 7-0 pour l'USAP qui démarre dans vraiment de bonnes dispos. 7-0, 7-3 pardon. J'ai oublié la pénalité inscrite tout à l'heure par Ross. 7-3 et des Perpignanais qui ont répliqué de la meilleure des façons avec encore une fois l'artiste hein, littéralement hein, Théo Fornet qui réalise un début de saison incroyable du côté de l'USAP.
0: Ouais, sacré essai hein, Julien Delmas.
31: Et Alexandre, j'ai une pensée pour tous les joueurs de la fantasy du petit bureau qui l'ont mis. Très bon choix, bonne pioche.
0: Ah oui, je l'ai mis sur les trois premières journées.
31: Oh non.
0: Et je l'ai enlevé.
31: Ah si. Ah mais c'est tout le temps ça.
0: Ah je suis dégoûté.
32: Mais moi j'ai oublié la compo, vous voyez, c'est encore pire.
0: Mais ça, attends, tu peux encore te refaire. Tu peux encore te refaire.
32: Ouais, je sais, surtout après la multi, ça va être fait à la mi-temps, t'inquiète pas. Allez, avec un renvoi qui a été effectué, une mêlée à suivre pour cette équipe de l'UBB, proche des 22 mètres. Une opportunité pour les hommes de Yannick Bru de venir mettre d'autres choses là et d'autres ingrédients après cette animation offensive de qualité du côté des Catalans. Et vous l'entendez derrière moi, le public des 100 et or satisfait pour l'instant de ce début de rencontre 7-3. Pour l'USAP face à l'UBB et l'introduction à venir dans quelques instants, monsieur Ludovica qui demande à chacune des premières lignes respectives d'être le plus précise possible et Maxime Lecu à l'introduction dans quelques instants. Voilà qui est fait avec tout de suite hein, cette poussée qui est effective hein, avec ouais c'est qu'il s'est ramassé rapidement par c'était qui Willis qui gagne plusieurs mètres mais on est allé au-delà du ballon du côté des unionistes hein, sur ce déblayage hein, et monsieur Ludovic Kerr qui sanctionne immédiatement les visiteurs. Pénalité pour Perpignan sur ses propres 22 mètres, ce qui va permettre à Paolo Garbici de dégager les siennes, ne tombe pas dans quelques instants. Attention du côté de l'Union Bordeaux-Bègles de ne pas collectionner des fautes gratuites pour remettre en selle cette équipe de Perpignan.
0: Ouais, c'est vrai que ça pourrait être un problème hein. Parce que ben, l'Union Bordeaux-Bègles fait quand même un début match bien difficile, bien difficile.
32: Ouais, à bien des égards. Hein. Alors oui, il y a eu cette pénalité d'entrée de jeu, effectivement, après une bonne séquence et une tenue une conservation digne de ce nom. Et puis derrière, on a vu tout de suite des choses se mettre en place du côté de l'USAP, où on sent qu'il y a cette envie d'aller chercher ses extérieurs, ses couloirs, et notamment par des profils comme Théo Fornet ou même Maxime Granel, qui est titularisé sur la gauche cet après-midi, un joueur international à 7 français, qui a des capacités de rebondir aussi, de mettre du désordre dans la défense. Paolo Garbici qui s'est appliqué, qui trouve la touche légèrement dans le camp de l'UBB, lancé à suivre pour Ignacio Ruiz et les siennes dans quelques instants. Alignement à 5 joueurs du côté de l'USAP, c'est effectivement le cas avec Delas Cava cette fois-ci, prise à deux mains, parfait pour les hommes de Laurent Labie. Un ballon porté qui se constitue, on gagne les premiers mètres importants pour essayer de générer cette fameuse avancée. On a gagné déjà 7-8 mètres avec Oviedo, et qui est amené au sol, mais qui peut libérer ce ballon pour James Hall, qui déjà appelle ses avants pour aller créer un éventuel point de fixation au centre du terrain. C'est bien plaqué là par Caso du côté de l'UBB. James Hall qui encore une fois est à ce ballon, qui colle, qui va proposer un jeu au pied pour mettre de la pression certainement à l'automé. Voilà qui est fait avec Oviedo qui se précipite, et Maxime Granel, le ballon qui est pour Damien Penaud, qui est dans un coup mais qui passe pour personne là, et qui a pompé ce ballon là à quelques mètres de sa ligne. Attention du côté des Catalans de venir choper ce ballon, et un départ au ras là, c'est bien joué de la part des unionistes qui peuvent pour l'instant un petit peu gagner du terrain, mais ils sont dans le dur pour l'instant. C'est Bordeaux-Béglé là, on sent que c'est pas forcément évident, il y a tellement d'intensité dans les rucks, tellement d'intensité dans les points de rencontre, que du coup on se retrouve avec une UBB pour l'instant qui est bousculée en ce début de rencontre. Mais même si derrière là, le superbe dégagement là de la part de Maxime Lucu, qui trouve une touche de plus de 40 mètres dans le camp de l'USAP, voilà, qui va faire du bien, on imagine, du côté des avants de l'UBB qui vont se satisfaire, hein, avec toujours ce score donc de 7-3 pour l'UBB, pour l'USAP face à l'UBB après 13 minutes de jeu. Et une sortie du côté des Catalans, coup dur pour l'USAP avec la sortie de Paolo Garbici.
30: Oula, ça c'est pas bon ça.
32: Ni Rico Bouliroy, pas du tout, hein, c'est clair, ça peut rappeler un souvenir.
30: Alors, c'est pas un nouveau qui rentre en plus. Hein.
32: Ah, non, du tout là. Et c'est Tristan Teder qui va glisser un 10, hein, qui est aussi son poste de formation initiale.
30: Oh le coup dur.
32: C'est derrière, hein, réorganisation complète avec Théo Fornet à l'arrière et Bouliroy sur l'aile droite. Voilà, vous avez tout du côté de ce qui doit se passer du côté du SAP pour les prochaines minutes.
30: Gros coup dur.
32: J'ai pas l'information sur ça. Est-ce que c'est un protocole motion peut-être? Et le problème, c'est qu'Alex, c'est arrivé il y a déjà 15 jours pour Paolo Garbici, qui avait déclaré forfait pour Montpellier la semaine dernière. Donc ça ferait un deuxième éventuel protocole commotion en l'espace de 15 jours. Problématique pour l'international italien. Ouais, ça c'est pas bon.
30: Ça,
32: ouais,
30: c'est clair, c'est pas bon du tout.
32: Gazzotti qui est au relais là, les amis là, au centre du terrain, qui mène sa puissance, sa... Ouais, c'est bien joué avec Hugo Gross, coup de pied rasant pour lui-même. Écarte complètement la longue sautée côté gauche, ouais, c'est pas précis du côté des unionistes là, avec Hugo Gross qui avait fait un joli coup là, tout seul, avec ce coup de pied pour lui-même, hein, cette récupération derrière sur un second. Un rideau défensif complètement délaissé par les Catalans. La bonne attitude de la part du Gourès, mais derrière, hein, dans la transformation du jeu, c'est pas vraiment idéal, avec une passe aléatoire, hein, et une touche à suivre pour Ignacio Ruiz. Et l'USAP 7-3 pour Perpignan face à l'UBB, 14 minutes de jeu.
30: 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On attaque d'ailleurs avec ce USAP Union Bordeaux-Bègles, il y a 7-3. 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
30: Ouais, vous êtes sur Sud Radio, sur la radio du rugby. Premier match de la quatrième journée du top 14 Union Bordeaux-Bègle qui se déplace à l'USAP en terre catalane à Aimé Giral. Et pour l'instant, un essai à zéro pour les Catalans. 7-3 au tableau d'affichage. Et quel essai quand même, Rémi Ruggiero. Un exploit individuel somptueux de Théo Forner.
32: Ouais, et le dépit là de Maxime Lucu, alors que l'UBB avait franchi la ligne, hein, mais on n'a pas pu aplatir du côté des Girondins. Après une belle séquence, une pénale touche, après une mêlée redoutable de la part des visiteurs. Derrière la prise de main de Willis, un ballon porté qui s'enclencha, des mètres gagnés. On sent vraiment une emprise là pour l'instant de la conquête de l'UBB, même s'il y aura quand même un arbitrage vidéo pour aller vérifier tout ça. On va voir si ça se concrétise ou pas pour l'UBB, mais en tout cas, l'UBB qui a répliqué après ce magnifique essai, tu l'as dit Alex, tout à l'heure de Théo Forner, que je vous conseille de revoir parce que vraiment c'est un bijou hein, dans la concrétisation, dans vraiment l'audace de sa part. Quel match de sa part. Alors qu'est-ce qui se passe? On va regarder les images ensemble du diffuseur là avec est-ce qu'il y a un ballon qui va être aplati? Quelle est la question? Alors je vois pas du tout là-bas ce qui est proposé. Est-ce qu'il y a un joueur qui est sous le ballon? Je ne vois pas. Et monsieur Ludovic Kerr qui a pris sa décision et qui confirme sa décision initiale. Ça sera un renvoi d'un but pour l'USAP, donc il n'y a pas d'essai pour l'UBB. On reste sur ce score de 7-3 pour les USAPistes, alors que là-bas il y a un gros contingent de la part des Girondins, hein, pour ceux qui nous écoutent. Un Girondin là-bas, au moins une centaine de supporters, tout drapeau vêtu là-bas, qui crie dans les populaires là-bas pour encourager les siens. C'est à souligner aussi avec Lucu qui récupère ce ballon, la passe supplémentaire. Il y a une faute de main peut-être signalée par M. Kerr, ce n'est pas le cas, avec Azo qui est sollicité sur les 40 mètres face au poteau dans le camp de l'USAP. Un ballon qui est relayé par tout de suite Zapedowski qui récupère ce ballon, la passe supplémentaire pour deux porteurs qui retrouvent Duplessis. Cette équipe de Bordeaux-Bègles qui s'organise de plus en plus. Là, on sent clairement qu'il y a un niveau, qui est un curseur qui a été relevé un petit peu dans tous les compartiments. Avec Barlow qui s'est proposé, qui avait inversé tout pour Lucu. Lucu qui retrouve Wookie. Wookie qui fait un petit crochet, qui retrouve sur son chemin de l'Escava. Et la deuxième ligne, composée de Madeira et de Gray, face à lui, par-dessus, derrière, de la part de Rayassi. Et monsieur le Vicard qui va sanctionner les Catalans. il y aura un carton jaune contre Théo Fornet qui a percuté sans ballon le Girondin. L'USAP qui va évoluer à 14 contre 15 dès la 18e minute de jeu. Quel va être le choix qui va être proposé par cette équipe de Girondin? Va-t-on déjà recoller au score 15 mètres face au poteau? On imagine que oui. Ce qui va être fait dans un instant par Hugo Ross, voilà qui est fait avec le tir qui est amené. Mais voilà, Alex, on parlait de la réplique girondine et elle peut se concrétiser par les points et avec aussi cette supériorité numérique à suivre pour les 10 prochaines minutes.
0: Ouais, effectivement, avec quand même, je trouve, des Girondins qui commencent petit à petit à prendre les choses en main. Et là, le carton jaune, il fait mal ce carton jaune.
32: Ah, il fait mal, c'est le dernier rempart en plus. On sent clairement que voilà, et ça passe en plus pour Hugo Reuss. Sur les exclamations de Mézira derrière moi, vous devez l'entendre. 7-6 pour Perpignan face à l'UBB. Et avec la sortie prématurée déjà de Paolo Garbici, remplacé par Bully Rarua qui évolue désormais à l'aile droite. Tristan Teller qui va évoluer en 10. Avec donc comme conséquence Théo Fornet qui était donc à l'arrière et qui ne sera pas là pendant 10 prochaines minutes. Attention de ne pas avoir des relances un petit peu de partout de la part des Girondins pour essayer de créer ce surnombre qui sera naturel mais qu'on pourra aussi aller chercher par de la vitesse d'exécution. Le renvoi qui va être effectué par Tristan Teder dans quelques instants, c'est parti. Un renvoi sur les 22 mètres en moyenne position, récupéré par Cazo à deux mains qui est aidé par Barlow. Cazo qui ramasse ce ballon, qui avance sur ses premiers mètres, qui va tout de suite au sol avec Maxime Lucu qui prend ce ballon, qui tape un grand coup de pied au fond du terrain dans les bras d'Oviedo qui s'était replacé déjà. L'Argentin qui dans son style caractéristique fonce tout droit là, qui tombe ou sur le plaquage de deux porteurs dans les règles, qui gagne

0: Mais la bonne montée défensive qui est proposée par Tom Willis qui vient tout de suite agripper le troisième centre argentin, et derrière une récupération de deux porteurs qui coffrent Bouli Roy et monsieur Kerr qui va revenir à la faute initiale. Et cette faute de main de Percho sur les 45 mètres de l'UBB, toujours.
1: En tout cas, on sent que le public est tendu hein.
0: Au bord de Black.
1: Oh la tension qu'il y a dans les tribunes des Mégirales.
0: Ah, toujours ici Alex, toujours, tu es venu ici il n'y a pas si longtemps, rappelle-toi.
1: Ah oui, c'est vrai.
0: Le public est juste derrière nous, hein, la moindre
1: sentence. Ah bah on est dans le public. Hein.
0: Ah là, on voulait le match pour de vrai là, il n'y a pas de souci. C'était pour le Missal de la Rochelle, de souvenir qui était venu.
1: L'hiver dernier.
0: C'est ça, pour les fêtes de Noël, c'est ça. Avec il y a peut-être un éventuel coup dur supplémentaire là pour du SAP avec Ignacio Ruiz qui est resté au sol, qui semble se plaindre de la jambe droite. Est-ce que c'est le genou, est-ce que c'est la cheville? J'ai pas tout à fait la bonne image, alors qu'il y a un chiffre qui sort là devant nos yeux là. La possession, 64% pour l'UBB quand même, depuis le début de la rencontre.
1: Je m'y attendais. Hein.
0: C'est pas anodin. Ouais, Ruiz va sortir. Ouais, monsieur Kerr qui.
1: Oh là là!
0: Qui va y avoir un placement et ça va être la rentrée de Sam Maloulou là. Deux coups durs consécutifs après seulement 22 minutes de jeu pour USAP après la sortie de Paolo Garbisi qui est pas revenu depuis. Hein, donc je pense que c'est définitif, c'est même certain. Et Ignacio Ruiz pour Perpignan, va falloir se dépêtrer de tout ça du côté des hommes de Laurent Labitte. Ouais, il souffre là.
1: Il dit je peux pas. Il a les côtes. Je crois qu'il s'est fait mal. C'est la jambe. Il dit je peux pas.
0: Ah, il essaie d'appuyer, mais on sent que l'appui n'est pas 100% loin de là. Déçu, tête basse, réconforté par.
1: Ah, mais il a un nion, bien sûr. Sur le tibia.
0: Ah, c'est,
1: je sais pas si c'est ça, mais il a un œuf. Hein.
0: Ouais, donc c'est vraiment. Et puis c'est un coup dur hein, pour Lucien dans sa conquête hein, avec Ignacio Ruiz qui connaissait sa première titularisation de la saison. Mais voilà, c'est comme ça, ça fait partie des aléas d'une rencontre de haute intensité de top 14. Hein, avec donc Sam Maloulou qui donnera lui aussi le là sur l'impact, sur sa capacité à jouer des ballons.
1: Ah bah Sam Maloulou, il aime le ballon, hein, ça, il n'y a pas de problème.
0: Il aime le chocolat, ce que vous voulez, mais en tout cas, c'est sûr que de ce côté-là, de côté.
1: Je peux vous dire que lui, on parlait de fantasy de rugby, lui, il est important à avoir. Hein.
0: Ah oui,
1: bon, je l'ai oublié, mais je le conseille qu'il faut le prendre.
2: Et messieurs, apparemment, Paolo Garbisi qui n'a pas passé le protocole commotion, qui ne reviendra pas sur la pelouse.
0: Ouais, c'est ce qu'on disait. Tu as raison. Ouais, c'est ça. Donc c'est vraiment dur là pour USAP là qu'il va falloir s'organiser sur ces lignes arrière. Déjà 14 contre 15, on le rappelle, avec le carton jaune de Fournet pour encore 7-8 minutes. Hein. Et puis voilà, maintenant l'éjection est pour eux là du côté des Catalans. Et Sam Maloulou qui perd ce ballon, qui est venu se proposer sur la ligne là, et qui du coup fait preuve de maladresse. Pour le coup, et derrière le superbe dégagement proposé par le patron, Maxime Lucu, qui trouve un 50-22. Magnifique pour cette équipe de l'UBB qui va pouvoir pourquoi pas venir marquer quelque chose de plus si ça se passe bien du côté de la conquête, et ça a l'air d'être le cas hein, pour les hommes de Yannick Bru avec la prise de recommandation de Hugo Ross qui discute avec peut-être un enchaînement à suivre du côté de Damien Penaud si ça vient d'être pris rapidement et venir créer du surnommant d'Alax hein. En tout cas, il faut prendre ce ballon pour Gaëtan Barlow. C'est pris en fond d'alignement, c'est pas droit parce que, mais c'est pas grave puisque derrière on n'a pas récupéré ce ballon puisque ça n'a pas sauté. Sam Maloulou qui récupère ce ballon pour Tristan Teder qui échappe un plaquage. Est-ce qu'il va la laisser Tristan Teder, une quinzaine de mètres, la passe lobée pour Mascarec. Est-ce qu'il va la laisser? Oui, c'est laissé pour l'USAP. Un contre magnifique avec Tristan Teder qui navigue idéalement, même s'il va quand même falloir checker, je pense, la passe sur les 22 mètres qui semble quand même limite entre les deux joueurs. Mais Diego Mascarin qui résiste au retour défensif de la part de Porter pour marquer le deuxième. Et c'est un contre de la part des Catalans à 14 contre 15, 23 minutes de jeu, 12 pour Perpignan. Et qui donc double la mise ici à Aimé Giral avec ce deuxième essai inscrit par Diego Mascarenc. Quel contre de la part du Sapista.
1: Ouais, et ça fait deuxième essai de loin. Hein. Nicolas Nadeau, il exulte au bord du terrain.
0: Et transformation réussie par Tristan Teder. Qui du coup, en endossant ce rôle de chef d'orchestre, hein, qui connaît si bien, a récupéré ce ballon qui a été tergiversé au départ par Maxime Lucu. Une touche qui n'était pas droite, mais peu importe, puisque le bloc d'en face n'avait pas sauté du côté de Perpignan, ça pouvait jouer. Et derrière, on a senti cette incompréhension, ce ballon un petit peu dans le dos. Maxime Lucu qui perd ce ballon, et derrière, quelle attaque, quelle offensive de la part de Tristan Teder. À l'image, tu l'as dit Alex, de Théo Fournet tout à l'heure aussi, où vraiment il y a des cannes hein, du côté de l'USAP cet après-midi, dans ces ballons de récupération et ses projections offensives. 14 pour l'USAP, 6 pour l'UBB, 24 minutes de jeu, Aimé Giral, et déjà une récupération.

0: Pour les Catalans, dès ouais. ce coup de pied effectué par
1: et ce début de match très difficile pour l'Union Bordeaux-Bègles, 14-6. À tout de suite sur Sud Radio pour la suite.
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1: Dans un instant, la suite de Perpignan-Bordeaux en top 14. Mais d'abord, les informations avec Manal El-Maïba.
25: Bonjour à tous, la messe du pape Léon XIV débute en ce moment à Paris. Jusqu'à 600 000 personnes sont présentes entre la place de la Concorde et les Champs-Élysées pour cette cérémonie. Un événement sous haute sécurité avec 14 000 policiers et militaires sur place. 10 km de barrières ont notamment été installés autour du périmètre et 40 écrans géants permettent au public de suivre la messe. Le policier est soupçonné d'avoir jeté à terre un jeune sans domicile fixe à Carcassonne et placé sous contrôle judiciaire. Une annonce du parquet. Dans un communiqué, le jeune homme est mort plusieurs jours après l'intervention en juin dernier. Le fonctionnaire est interdit d'exercer dans la police ou la sécurité jusqu'à son audience le 6 novembre. Six bouchers mis en examen dans l'affaire de l'intoxication à Licoli, dans l'Aisne. Une contamination qui avait fait 32 victimes en 2025, dont une fillette de 11 ans décédée. Ils ont été placés sous contrôle judiciaire et interdits d'exercer. À l'international, la tension reste vive au Moyen-Orient. La l'Arabie Saoudite a été visée par des nouvelles attaques attribuées aux rebelles houthis du Yémen, notamment à Riyad. Les houthis revendiquent ces tirs. De son côté, l'Iran propose de rouvrir le détroit d'Ormuz dans un délai de 7 jours. Une offre que Donald Trump aurait refusée, d'après le Wall Street Journal. Les autorités américaines n'ont pas encore confirmé ce rejet. Retour en France, près de 260 marches pour le climat sont organisées ce samedi partout en France. Une mobilisation après un été marqué par les fortes chaleurs, la sécheresse et les incendies. À Clermont-Ferrand, un automobiliste a foncé dans la foule, faisant 4 blessés légers. La piste terroriste est écartée. Le conducteur de 37 ans aurait cherché à forcer le passage. Il a été placé en garde à vue après des premiers tests révélant une consommation de drogue. Et puis du sport, la France joue la finale de l'Euro de volley ce soir. Les Bleus se sont qualifiés hier après leur victoire 3-7-1 face à la Finlande. Malgré l'absence de plusieurs cadres, la France défie la Pologne pour le titre à 21h. Bonne journée à tous.
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1: Vous êtes sur Sud Radio, sur la radio du rugby. Quel match pour l'instant de la part de l'USAP face à l'Union Bordeaux-Bègles. Et la rentrée incroyable de Samama Lolo. Rémi Ruggiero, il rentre, grattage, pénalité, et c'est pour lui.
0: T'as tout résumé, hein. Monsieur Malolo à l'origine de l'action sur un grattage sur ses 45 mètres, derrière la peine à touche, un ballon porté efficace pour les Catalans, et derrière vous envolez des séquences, des envolées un petit peu de partout, des percussions des avants qui viennent monopoliser, contrarier cette défense girondine, et Sam Malolo à la conclusion en force au pied des poteaux, se transformer par Tristan Teder, l'entendant derrière moi. Ça marche bien pour l'USAP pour l'instant ici cet après-midi, après une demi-heure de jeu et un score qui décolle pour les hommes de Laurent Lavie. 21-6, c'est un éventuel bonus offensif dans la poche aussi, hein, 3-0, c'est à souligner, alors que Gomez ça rentre aussi du côté des Perpignanais avec la sortie de Pietro Ceccarelli. Qu'est-ce qui se passe là encore une fois? Est-ce que c'est un blessé? Est-ce que c'est... Ouais, je pense que c'est un blessé, hein, je vois pas autrement. De toute façon, c'est plus le cas maintenant, on peut plus faire des changements de notre type de cette saison. On regardera ça de plus près, mais voilà. Mais ce qui est terrible, les amis, c'est que
2: après ça peut être programmé en première ligne.
0: Ouais, oui, peut-être aussi, oui. Mais l'UBB a encaissé un 10-0 à 14 contre 15. C'est 15 contre 14, pardon. Ça, c'est terrible.
2: Ouais, c'est...
0: Donc, c'est quand même, voilà, c'est un indicateur qu'il faudra souligner. On verra comment ça passera pour la suite. En tout cas, ça sera pas très bon pour l'instant pour l'UBB qui est dominé dans presque tous les domaines, là, depuis de nombreuses minutes. Hein, et des Catalans qui sont vraiment, vraiment dans le vrai. Hein. On sent vraiment cette rapidité dans ces éjections. Là, on voit encore une fois les avants avec Delas Cava et Gray qui parviennent à mettre de l'avancée sur ce ballon, même s'il me faut mentir, les Bordelais là, avec cette récupération derrière, et Rayassi qui prend l'information, il voit qu'il n'y a personne là-bas sur son coup de pied décroisé. Bon, il est superbe ce coup de pied décroisé, va-t-il sortir en touche? Non, c'est sauvé par Tristan Teder qui assure la couverture, et derrière Théo Fornet qui est revenu depuis quelques instants, qui tape du son pied gauche pour sortir le ballon sur sa moitié de terrain. C'est ça l'USAP, qui est capable cet après-midi de prendre des coups, de parfois plier, mais pas véritablement de rompre pour l'instant avec ce plus 15 en sa faveur, qui exprime bien des choses pour l'instant. Aimé Giral à 7 minutes de la fin de cette première période, et une touche à suivre pour Gaëtan Parlot et les siens. Voilà, vraiment pour l'instant une équipe de l'USAP au rendez-vous et qui répond clairement, hein, après notamment ce match à Montpellier qui a bien fait grincer des dents ici, croyez-moi, du côté de la Catalogne.
1: Ouais, effectivement, et quand même 21-6, hein. Si vous nous rejoignez sur Sud Radio, 21-6, quel écart quand même, surprise.
0: Ouais, écart surprise, hein. Et puis on avait vu pourtant, on avait parlé ensemble à l'UBB qui commençait un petit peu à réagir sur des fondamentaux, sur une mêlée qui était propre, hein, ou deux franchissements avec Ogorus aussi qui tout à l'heure s'était affranchi de la défense avec ce petit coup de pied rasant. Mais voilà, derrière il manque toujours des petites choses, hein, avec la remise aussi sur la touche tout à l'heure de Gazotti auprès de Lucu qui est pas précise derrière. La sanction immédiate avec les 16 skippers Mascarenc. Et encore une fois, une faute de main. On les collectionne du côté des unionistes. Hein. Beaucoup trop pour l'instant pour exister et rivaliser avec cette équipe de l'USAP qui est clairement dans de très très bonnes dispositions. Et oui, ils sont bien là, les Catalans, comme le cri derrière moi, tout un peuple catalan sans Kéor, et qui est bien heureux pour l'instant de voir les siens fournir une très belle prestation. Vraiment, on sent que c'est pas la même USAF quand même, hein, que par rapport à l'an passé où il y a des choses qui se passent. Alors bien sûr, il reste beaucoup de temps à disputer, et l'UBB a des réserves à fournir, hein. Il y a Mathieu, Palou, Pajrello qui peuvent rentrer, Moon, qui peuvent apporter tellement de choses aussi du côté de l'UBB. Et voilà, donc on voit que cette équipe du USAF, malgré des sorties bien sûr prématurées de Garbizi, qui est sorti aussi tout à l'heure, Ignacio Ruiz, eh ben on arrive quand même à avoir une forme de continuité, et ça c'est quand même une bonne information à suivre pour cette équipe de l'USAP, au moins déjà pour cet après-midi. Mais la suivre
1: et on voit les jeunes dans le public, ah mais quelle ferveur.
0: Est-ce que tu vois les images de la bronca? Qu'est-ce que tu vois exactement? Est-ce que c'est eux?
1: Ah bah non, mais là on a vu des gamins torse nu en train de hurler au bord du terrain sur la main courante.
0: C'est eux, je te confirme, c'est certain.
1: Ils sont exceptionnels.
0: C'est des vrais, hein. c'est des fous du club, c'est vraiment des passionnés ces gens-là. Et effectivement, ils prennent du soleil parce qu'il fait très beau, hein, quand même. Il fait 28-29 degrés là. Autant vous dire qu'on est encore en été ici du côté de la Catalogne, avec vraiment une douceur qui s'installe et qui permet aussi de voir ce genre de match, hein, le plus impeccable des équipes qui ont envie de déplacer ce ballon, hein. Tout ça c'est quand même bien agréable à suivre, et à vous commenter sur Sud Radio Rugby. Mais c'est vrai qu'on voit vraiment une équipe catalane qui est bien dans ses baskets, hein, tout simplement, et qui malgré parfois quelques écueils arrive à s'en sortir de l'ornière avec brio. L'introduction pour l'USAP avec James Hall, lui aussi auteur d'une fin de saison l'an passé aussi, qui a marqué des esprits et qui continue sur sa lancée, avec derrière Enor qui joue les demi ouvertures de fortune et qui tape un grand coup de pied dans les bras de Penaud, qui à son tour se charge de occuper ce terrain là avec Tristan Tedder, qui lui peut-être va le jouer différemment, qui recherche du soutien, on le voit, ce petit crochet, non, finalement il sort à visant, il tombe sur Gazotti qui était venu au placage près de la ligne médiane. S'inverse avec Ignacio, c'est Oviedo qui ramasse le ballon et qui gagne toujours ses mètres précieux. Quelle puissance dégagée par l'Argentin qui vraiment fait du bien à cette équipe de l'USAP quand il est à 100% ce garçon, avec une pénétration dans ce camp de l'UBB. On construit ce ballon gentiment avec Oviedo qui est sollicité, hyper sollicité, aidé par Gray pour ce ballon. Est-ce que c'est gratté du côté des Girondins? Non, avec toujours un ballon, une libération favorable pour James Hall. Et James Hall, il n'est pas stupide, hein, il voit que ça avance pas, et derrière il propose une chandelle qui vient taper, ma foi, avec Granay qui va tenter de subtiler ce ballon. Non, c'est Rayassi, impeccable, pour la passe sur un pas pour Maxime Lecuc qui rentre dans les 40 mètres, qui retrouve deux porteurs,
1: oh, superbe,
0: deux porteurs qui arrivent sur les 22 mètres, qui est plaqué par Boulay Douaroua, qui a fait littéralement un titre là sur défenseur. Il y a un surnombre énorme à jouer là-bas pour les unionistes. Le ballon qui navigue dans les mains de Retière qui rentre sa course à une dizaine de mètres de l'imbut. Il y a un joueur au sol, c'est deux porteurs là qui a du mal à se relever. La passe pour Gazotti à 2 mètres de la ligne, qui va pas pouvoir aplatir, rattrapé par un USAPiste. Monsieur Kerr qui ne branche pas, avec derrière on le sait, peut-être marqué par les unionistes, toujours pas, avec quelques centimètres à Vachiré. Oui, l'essai est accordé pour l'UBB. Qui a marqué? Est-ce que c'est Gaëtan Barlow? Peut-être bien.
1: Quelle offensive!
0: Quelle action, Alex, de jeu de la part des Girondins qui revient au score. 21-11 pour l'USAP après 35 minutes de jeu.
1: Il faudra surveiller la passe du troisième ligne centre, ouais, de cette équipe de Perpignan. C'est Tom Willis, hein, pour Arthur Retière. Elle est un peu limite, la passe.
0: Allez, on t'a écouté, Alex, puisqu'elle va être vérifiée bien sûr à la vidéo. Tu as raison. Il y a une suspicion effectivement d'une faute de main sur cette transmission et qui pourrait bien changer des choses. Mais quelle attaque! Et on voit ça cet après-midi, vraiment des offensives de partout, des initiatives. Et c'est vraiment plaisant, hein, on se régale avec vraiment des garçons qui ont décidé cet après-midi de nous faire plaisir, et c'est tant mieux pour les auditeurs et puis pour ceux qui s'y vivent ici ce match ici à Aimé Giral. Allez, Monsieur Kerr qui prend son avis sur la question, les images qui vont nous parvenir, on va voir précisément cette transmission jugée illicite ou pas, et qui pourrait donc remettre en cause l'essai inscrit par Gaëtan Barlow, même si là-bas on voit déjà Hugo Ross s'installer pour une éventuelle transformation. Alors, les images, elles tardent à venir, on le sait, c'est un processus différent cette saison. On va voir comment ça se passe. Voilà, c'est parti, on a enfin droit à des images avec un ballon qui est au sol. Est-ce que c'est... Ah non, on va regarder tout simplement si le ballon est bien aplati, je crois bien, par Gaëtan Barlow. On va pas revenir à l'origine de quoi que ce soit là, sur l'action.
1: Ah bon?
0: Alors, ouais, je te confirme. Ah, et... que l'image de Gaëtan Barlow sur la ligne. Hein.
3: Il lâche le ballon, non? Avant d'aplatir?
0: Je crois que t'as raison. Allez, moi, je vois ça.
3: Je crois qu'il le tombe.
0: Non, il n'y a pas d'essai.
3: Le contrôle.
0: Il n'y a pas d'essai, c'est pas accordé. T'as bien vu. Belle analyse de ta part, il n'y a pas d'essai. Et ça sera donc, il met là sa mettre pour lui. WhatsApp pour permettre de se dégager. Et c'est pas forcément une bonne nouvelle pour l'UBB là, qui pouvait se relancer comme il se doit avant le retour au vestiaire. Et l'USAP qui s'en tire bien avec une défense de tous les instants sur sa propre ligne. Malgré cette remontée de ballon intéressante de la part de Maxime Lecu, le bon relais de Doporterra qui va bien, qui a retrouvé ses esprits après un plaquage de Bouli-Roi là qu'on avait indiqué lors de l'action de jeu. Et derrière, ben, cette mêlée fermée pour l'USAP, cette mêlée ultra défensive sur laquelle les hommes de Laurent Labie vont devoir se dégager d'une façon ou d'une autre, avec, on le rappelle, Agomessa qui rentre en jeu et le talonneur Sam Malolo, auteur de l'essai tout à l'heure, donc une première ligne presque new look pour cette équipe de l'USAP. Introduction pour James Sol et les siens, avec des USAP qui retentissent derrière moi, vous l'entendez, un public qui pousse toujours autant ici dans la cathédrale d'Aimé Giral. Monsieur Kerr qui prend son temps, organise tout ça et donne les recommandations nécessaires. C'est parti pour James Hall. Ça pousse fort du côté de l'UBB, ça pousse fort. Est-ce que ça va être nécessaire, suffisant? Ouais, ils vont être récompensés. Il n'y a pas de souci là. Il n'y a pas de souci pour l'UBB. Il n'y a pas de quoi rouspéter, comme on pourrait dire ici, du côté de la Catalogne. Avec du coup, ben, une nouvelle opportunité pour les hommes bien ibrus, pourquoi pas, de peut-être redemander une mêlée, allez savoir, pour enfoncer le clou et forcer une éventuelle décision ou jouer à la main. Qu'est-ce qu'ils vont faire? Ils vont jouer à la main. Les visiteurs, Gaëtan Barlow qui va se saisir de ce ballon, et c'est Maxime Lecu qui a décidé de cette option-là. Maxime Lecu qui va émercer tout là sur Tom Willis, oh, qui se fait refouler complètement là par trois joueurs de Perpignan. On va devoir presque tout reconstruire du côté du BB. C'est bien dommage là, avec une avancée qui va être gérée peut-être par Cazo. Ouais, Cazo, quelle défense, quelle détermination proposée par les Catalans sur chaque plaquage, où on sent clairement une envie d'aller chercher ce ballon et le joueur qui le détient. D'ailleurs, Falatea, 15 mètres face au poteau. Là, il y a un moment important, c'est peut-être l'un de ces tournants de match, avec Grèce qui passe les bras. C'est bien joué de sa part pour Duplessis. 5 mètres de la ligne, s'est écarté côté opposé pour Cazo qui décidément se repose énormément. Arrêté, stoppé à 2 mètres de la ligne, un ballon ramassé par Gazzotti qui fait un demi-tour contact, qui Capati laissé pour l'UBB qui se paye là-bas à bout de ligne, qui permet à l'UBB de marquer le premier essai de son après-midi. 21 pour Perpignan, 11 pour l'Union Monde-Orbeg. Les transformations
1: sur le Hugo Reuss. Gros boulot d'Hugo Reuss, bon relais de Porter et de Duplessis. Et derrière, le duel gagné hein, par Cyril Cazo, qui permet d'ailleurs, dans un second temps, à Tom Willis eh bien, d'aplatir cet essai. C'est lui qui marque, Tom Willis.
0: Ah, c'est oui, je suis autant pour moi. Tu vois, je pensais que c'était Cazo aussi. Je courais ça de suite. Hein. Et derrière, la tentative de transformation près du bord de la ligne de touche. De la part du Goros, c'est parti, un ballon qui s'élève et qui passe entre les poteaux. Voilà donc un score qui se réduit mais gentiment, 21 à 13, plus 8 pour l'USAP, à 2 minutes de la fin de cette première période. Intéressant de voir comment ça va se passer là, cette fin de premier acte là, pour voir si l'UBB peut encore gratter des points, grappiller un petit peu ce score hein. Après quand même un plus 15 largement favorable hein, aux hommes de Laurent Labitte, on l'a indiqué tout à l'heure, et on va voir si cette équipe catalane va forcer ça, alors que Gaëtan Barlow, ça va pas très bien hein, pour l'ancien castré là. Je le vois tituber, le joueur casqué, non, il va reprendre ses esprits et revenir. On verra s'il y a un changement effectif à la pause. Il va peut-être terminer comme il se doit cette première période, mais je suis pas persuadé qu'il ait plus loin que ça hein, l'international français. Un ballon récupéré par deux porteurs acrobatiquement derrière Granay qui met beaucoup de pression à le retomber, mais c'est ramassé tout de suite par Willis qui fait office de protection pour amener tout de suite cette sécurité là, avec Falatea qui est à la percussion, stoppé tout de suite par la défense catalane. On est sur les 15 mètres de l'UBB. Maxime Lecu qui va sortir ce ballon, c'est contré, c'est récupéré par Wookie in extremis là pour cette équipe catalane, alors que nous avons ce super 14 232 spectateurs. Vous saurez tout ici du côté des Mégiral pour être précis, et des Catalans.
4: C'est complet, hein.
0: Le plaquage destructeur là-bas de Mascarin qui a éteint son vis-à-vis de Porter là. Quel plaquage du jeune USAPiste là, qui mérite les éloges encore une fois cet après-midi dans tous les bons coups. Le jeune catalan formé ici du côté de l'association de l'USAP avec des Perpignanais qui vont récupérer la possession. Ce sera la dernière avec une faute de main qui est signalée par monsieur Ludovic Kerr. On voit hein, cette capacité des champions d'Europe à se rebiffer, à aller chercher des zones inhabituelles, mais ça ne marche pas toujours, et surtout on sent ces petites scories qui parfois viennent polluer le jeu.
1: Un plaquage terrible de Lachlan Swinton aussi contre ses anciens coéquipiers.
0: Ouais, c'était impressionnant, hein. C'était vraiment impressionnant. Il a été arrêté net, hein, stop. Et ça fait le nécessaire, hein. ça fait le travail, le boulot, ce que vous voudrez, pour permettre derrière de ne pas subir une offensive de la part de l'UBB. Allez, dernière mêlée peut-être à suivre dans cette première période. 21-13 pour l'USAP face à l'UBB. 2-3 essais pour cette équipe de Perpignan avec Fornet. Malolo et Mascarin qui ont inscrit ces trois essais auxquels a répondu tout à l'heure Tom Willis. Allez, mêlée pour James Hall et sa formation de l'USAP. Non, monsieur de Vicard qui n'est pas satisfait des premières lignes de leur positionnement. On fait relever tout ça après là-bas de ces fameuses populaires et de ces ramards de là-bas occupés par tout un peuple catalan. Et derrière, on va voir comment ça se déroule. Alors, j'imagine pas qu'on ait un tap en touche, hein, ça serait un petit peu étonnant. Il y a quand même un petit coup à aller faire là pour l'USAP avec
1: Teder
0: qui s'est prêt. Ouais, moi je vois bien, tu vois, une offensive là, grand large là, pour essayer de chercher ses espaces, hein, et de titiller un petit peu cette équipe de Bordeaux. Allez, James Hall, c'est parti, l'introduction, elle est assurée, ça ne bouge pas, c'est impeccable, superbe mêlée fermée là de la part des protagonistes là, avec James Hall qui prend son temps, voilà qui est fait, et Tristan Teder qui décide de taper un touche, voilà, on n'ira pas plus loin, écoute, on en reste là, première mi-temps très agréable, 4 essais inscrits entre les deux équipes, et Perpignan qui pour l'instant fait la belle opération, amenant face aux champions d'Europe, 21-13 ici, Aimé Giral.
1: Non mais c'est vrai que c'est une très bonne première période, hein. On s'est régalé sur Sud Radio, 21-13, on rappelle les marqueurs. Rémi Ruggiero avec notamment un magnifique Théo Fornet aujourd'hui.
0: Ouais, Théo Fornet qui tout à l'heure récupère ce ballon décalé sur son aile droite, hein, qui voit qu'il y a de l'espace libre, hein, qui propose un petit par-dessus, rebond favorable, et c'est souvent le cas quand on va chercher ce genre d'action de jeu, parce que ben, on provoque, hein, tout simplement. Damien Penaud qui est pris par tout ce que vous voudrez, et derrière ben, il récupère ce ballon, il va marquer l'essai, et tout un peuple, tout un stade qui s'est levé pour ça. Et puis il y a eu un contre de la part des Catalans aussi, mené par Tristan Teder sur une récupération, un ballon cafouillé par Maxime Lucu. Pourtant une touche qui avait été trouvée et récupérée en fin d'alignement, et derrière Tristan Teder il met les canins, il accélère sur plus de 50 mètres, il attend, il voit un petit peu le soutien qui arrive jusqu'à lui, et derrière dans la transformation du jeu c'est le jeune Diego Mascarin qui récupère ce ballon et qui marque à moins une position pour un essai magnifique. Ouais, alors que je vois devant les yeux Ignacio Ruiz, hein, pour l'information, qui sort en boîte en bas là, il est soutenu par deux soigneurs là, et ça risque d'être un coup dur, ouais, là, pour les Catalans.
1: Il y a eu de la casse, hein. Il y a eu la sortie de Garbisi, sortie de Ceccarelli, sortie d'Ignacio Ruiz. D'ailleurs, ouais, pour remplacer Ignacio Ruiz, il y a eu la rentrée de Sama Malolo qui a gratté un ballon puis a marqué un essai dans la foulée pour conclure la marque côté Perpignan, 21-13, un essai de Tom Willis à la 37e minute de jeu. Dans un instant, sur Sud Radio, on va vous faire gagner bien plein de cadeaux sur notre antenne. À tout de suite.
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1: Avec toute l'équipe sur Sud Radio à la mi-temps du premier match de la quatrième journée du Top 14, c'est entre Perpignan et l'Union Bordeaux-Bègles, 21 à 13 pour les Catalans pour l'instant du côté d'Aimé Giral. Trois essais marqués par Théo Forner, Diego Mascarin et Sama Malolo contre un essai de Tom Willis. Dans le multiplex tout à l'heure, quatre rencontres à suivre sur Sud Radio, notamment Stade Français Paris face à Lyon. On ira aussi du côté de Toulon pour Toulon-Vannes. Ainsi que il y aura ce Racing 92 face à l'Aviron Bayonnais et Clermont face à Castres, les Castrais qui se déplaceront du côté du Michelin avec justement un maillot qu'on va vous faire gagner sur Sud Radio. 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Voilà donc pour remporter ce très joli maillot du Castres Olympique. On va continuer, tiens, eh bien justement de parler du rugby français, de ces grands hommes et notamment eh bien de Bernard Lapasset, le fédérateur. C'était le sujet de la chronique Il était une fois en Ovalie, signé Philippe Spanguero, avec comme invité Abdelatif Benassi.
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35: La nouvelle chronique de Philippe Spanguero. Bonsoir Philippe.
36: Bonsoir Cyprien, bonsoir à tous.
35: Bon, aujourd'hui, pour ce troisième épisode, tu vas nous raconter l'histoire d'un des hommes français les plus importants dans le rugby français. Pas forcément sur le terrain, cette fois-ci on va aller dans les coulisses, dans les coursives du rugby français. Cet homme c'est...
36: C'est Bernard Lapasset. C'est peut-être le plus grand homme du siècle dernier pour le rugby français.
35: Justement, on va en parler avec notre invité, ton invité Philippe, qui l'a bien connu et qui aimerait bien lui succéder. C'est Abdelatif Benassi.
36: En effet, Cyprien. Bonjour Abdel, merci d'avoir répondu à notre invitation pour ce rendez-vous d'Il était une fois en Ovalie. Alors, je suis très heureux de t'accueillir à plusieurs titres. D'abord parce que t'as démarré ta vraie carrière de rugbyman professionnel, il y a eu Kaoravam, mais à Agen. Et donc le personnage dont on parle aujourd'hui, Bernard Lapasset, a une histoire forcément particulière avec cette ville et avec ce club. Ensuite, il a été ton président à la Fédération française de rugby et vous avez partagé ensemble des moments très forts et marquants de l'histoire du rugby français. Et puis enfin, il a fait deux mandats à la présidence de World Rugby, institution que tu connais bien et à laquelle tu t'es déjà attaqué une première fois. Donc Abdel, première question, est-ce que tu te souviens de ta première rencontre avec Bernard Lapassé et l'image que ce personnage t'a renvoyé?
0: Bonjour Philippe, bonjour à tous. Écoutez, effectivement, toute ma carrière et les souvenirs que j'ai de Bernard Lapassé ont été chargés d'émotions, chargés d'apprentissage aussi, parce que c'était un homme avec un charisme exceptionnel. Je l'ai rencontré après avoir connu mes deux premières années la présidence d'Albert Ferras. En fait, c'est Albert Ferras qui nous l'a présenté, nous les joueurs d'équipe de France. Et on a découvert un homme charismatique, très professionnel, très consciencieux, et puis un haut fonctionnaire de l'État. C'était le patron des douanes, de la douane française, et qui a impulsé une nouvelle dynamique, un nouveau comportement, une nouvelle façon professionnelle de gérer la fédération, avec beaucoup de dossiers importants et puis surtout un éclairage et une promotion de la France auprès de l'international. Ça, c'est quelque chose qui m'a marqué beaucoup. Donc, c'était quelqu'un de très réfléchi, très posé. Et puis, c'est quelqu'un qui a duré aussi dans le temps. Hein. C'est un des présidents qui a duré 17 ans à la tête de la Fédération française de rugby, qui a connu 4 ou 5 managers, de Pierre Berbizy à Gérard Scrella, à Marc Liromont, à Bernard Laporte. Donc, il a vu toute cette ascension. Et puis, c'est aussi le président de qui a déclaré aussi le professionnalisme quand il était à la tête, comme tu le disais, il a été élu à la tête de l'International Rugby Board, ce qu'on appelle aujourd'hui World Rugby, ce qui était quelque chose d'inimaginable pour l'époque, parce que on n'était qu'une nation invitée dans le concert international et surtout dans les tournois de 5 nations. Et puis il a amené cette fraîcheur et ce respect envers la France. On lui doit, on peut dire ce qu'on veut à lui et à Tony Estanguet, qui était son bras droit à l'époque, d'avoir réussi ce challenge-là, d'imposer d'abord le rugby à 7 comme une discipline importante de l'olympisme, et surtout ramener les Jeux Olympiques à Paris après l'échec qu'on a vu
36: en 2012
0: et ce voyage à Singapour où on a fait plutôt des films touristiques au lieu de parler sport et autre chose. Donc ça, il en a retenu la leçon, et puis après il s'est pas trompé pour pouvoir ramener l'olympisme à Paris.
36: En tous les cas, Abdel, la seule chose qu'on te souhaite, c'est de succéder prochainement à Bernard Lapassé à la tête du rugby mondial. C'est pas passé loin la fois dernière, mais assurément, le regard que le monde du rugby porte sur les dirigeants français dont tu fais partie a changé depuis le passage de Bernard Lapassé.
0: Il est parti trop tôt, malheureusement, et on en a tous souffert, et j'ai beaucoup, beaucoup d'affection et d'amour pour sa famille, son épouse qui est à Genève, et ses enfants que je vois d'ailleurs, son fils qui est un des dirigeants du rugby français. Puisqu'il est aussi conseiller technique régional.
36: Merci Abdel.
35: Merci beaucoup Philippe. Il était une fois en Ovalie, évidemment, que vous pouvez retrouver sur YouTube, sur toutes les plateformes d'écoute, évidemment.
36: En tous les cas, merci Cyprien de m'avoir accompagné. Je suis très heureux d'avoir pu reprendre le fil de l'histoire d'un très grand dirigeant du rugby et du sport français aux côtés d'un superbe invité qu'il a très bien connu, Abdel Benazi. Merci de m'avoir accompagné.
1: Oui, c'est vrai que Bernard Lapassé est un immense monsieur du rugby français, le grand fédérateur Bernard Lapassé. Dans un instant sur Sud Radio, on ira du côté du Stade Français Paris à Jean Bouin retrouver Clément Combes, puisque ce sera le match directeur du multiplex Paris face à Lyon. À tout de suite sur Sud Radio, aussi pour la seconde période de Perpignan UBB.
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1: Avec toute l'équipe Sud Radio pour cette rencontre. La suite dans un instant entre Perpignan et l'Union Bordeaux-Bègles. C'est le top départ de la quatrième journée du top 14. Et pour l'instant, 21 à 13. Dans une heure maintenant, tout pile, le début du multiplex avec Clément Combe, notamment du côté du Stade Français Paris à Jean Bouin. Paris face à Lyon, match très attendu. Le leader lyonnais se déplace dans la capitale. Et c'est une surprise, hein, ces positions-là, Clément.
26: Salut Clément, salut Alexandre, salut à toutes et à tous.
1: Il s'est dit bonjour à lui-même le mec.
26: Ah ouais, bah, écoutez, il y a personne dans le stade pour l'instant, donc je peux me dire bonjour quand même. Désolé pour le lapsus, mais en fait je suis tellement surpris parce qu'il y a marqué sur ma fiche, Lyon est premier avec 14 points, leader invaincu, la seule équipe qui n'a pas perdu encore après 3 rencontres dans ce championnat. Et Lyon arrive sacré mort, mais Karim Ghezal a parlé d'une logique de rotation. Ce sera sans doute pas pour ce match, peut-être la semaine prochaine à Bordeaux-Bègles, mais il y a du très très lourd sur la feuille de match du Loup Rugby cet après-midi.
1: Effectivement, du très lourd avec côté parisien. L'idée aussi, hein, peut-être de lancer véritablement cette saison. Je sais pas si on peut le dire que ça a déjà été lancé cette saison côté Paris.
26: Bah, c'est l'idée en tout cas émise par Paul Gabriel, qui est que l'an dernier, après 3 journées, ils en étaient au même point. Ils avaient gagné leur premier match et ils avaient perdu 2 fois de suite en 2 déplacements. Et ils avaient lancé leur saison sur la réception de l'Union Bordeaux-Bègles, qui avait une énorme équipe. Il y avait Jalibert, il y avait les gros stars. Et ils avaient gagné 28-7. Et c'est ainsi qu'ils avaient lancé leur saison pour aller jusqu'en demi-finale à Marseille. Alors ils espèrent faire la même chose. Et puis on rappelle que le week-end dernier, ils ont perdu à Bordeaux-Bègles en prenant 40. Ils avaient fait tourner. Il n'y a que 3 rescapés dans le 15 de départ par rapport au week-end dernier. Tous les titulaires habituels sont de retour.
1: Ouais, et ça, ce sera à suivre évidemment à 16h35. Merci Clément, à tout à l'heure au micro Sud Radio pour le multiplex, parce que ce match entre le Stade Français Paris et le Loup Rugby sera intégré dans un multiplex très attendu avec Clermont-Castres, Racing Bayonne et Toulon-Vannes. Mais d'abord, la deuxième période de Union Bordeaux-Bègles, USAPU bébé même pour être précis, puisque c'était Aimé Giral, 21-13, Rémi Ruggiero.
0: Attention, le contre des Unionistes, c'est reparti. Rayassi, la passe sur l'inter pour Cameron Wu qui pénètre les 40 mètres de Perpignan, qui échappe à un placage, un deuxième placage qui sert de porteur. C'est peut-être un essai incroyable pour l'Union Bordeaux-Bègles. Et l'essai de deux porteurs, quelle remontée de ballon incroyable initiée par les Girondins depuis leur terrain et qui va marquer un contre redoutable, incroyable. Cette équipe de l'UBB qui est capable aussi de telles fulgurances, on le savait.
1: Un essai de 90 mètres.
0: Spencer avec Rayassi au départ de cette action, qui commune parfaitement, qui attend, qui patiente, qui fixe ce défenseur derrière Wookie, qui Alex maintient aussi le ballon, hein, avec deux défenseurs sur Rab qui
1: Wookie se font trop autour de lui, il y en a plein qui le plaquent. Qu'est-ce que c'est que cette histoire?
0: Tout à fait. Quelle
1: erreur.
0: Qui amène au sol et derrière, hein, deux porteurs qui vient en hauteur, qui a fait une course effrénée et qui vient récupérer ce ballon pour aplatir là-bas en coin. Et bien, tout est relancé ou presque ici. 21 pour Perpignan, 18 pour l'UBB. Transformation quasiment en coin, si c'est pas le cas pour Hugo Reuss. Un ballon qui s'élève, non, c'est raté pour Hugo Reuss cette fois-ci, qui ne pourra convertir cette transformation. Et bien voilà, écoute, on est tout de suite remis dans le bain avec 3 essais à 2 pour l'USAP. Et on avait dit juste avant qu'on avait des inquiétudes pour notre ami Gaëtan Barlow, qui est sorti à la pause et qui a été remplacé par Connor. Ça, c'est confirmé. Donc voilà, il n'y a plus de talonneur titulaire sur le prélat du côté d'Amy Girard, puisque tout à l'heure c'était Nian Souris aussi qui était sorti prématurément et qui est sorti en boîte en bas tout à l'heure. Allez, retour à ce match plus que jamais intéressant, indécis, avec cette remontée là effectuée et proposée par les hommes de Yang Ibru. Et on voit tout de suite le staff là qui
1: elle est touché à l'épaule, hein, j'ai l'impression, Wookie.
0: Ah ouais. Eh bien, écoute, là je le revois à gauche, ben, on va voir ça, on va observer ça, si c'est quelque chose de compliqué pour lui ou pas pour le flanqueur de l'UBB, alors qu'il y a Yann Roubert, là, le président de la Ligue Nationale de Rugby, qui est présent ce soir. Il n'était pas très loin hier soir, il était du côté de Béziers pour le derby face à Narbonne. Il a fait les 80 km restants pour assister à cette deuxième rencontre, alors que des Catalans qui se reproposent là sur les 40 mètres de l'UBB, avec cette fois-ci Joaquín Oviedo sollicité dans ce couloir. La passe supplémentaire pour c'est qui là-bas, c'était Jonathan c'était Jonathan Gray qui récupère ce ballon face à lui aussi à ses anciens coéquipiers aidés par la clan Swinton. Et c'est Kébu Sap qui va tenter de mettre en place une nouvelle animation offensive avec Dallax, pourquoi pas. Cette fois-ci c'était Gomessa qui est contrarié avec un ballon peut-être contesté par les Girondins. Oui, c'est fait, il n'y a pas souci, on a vu les mains posées au bon moment. Et puis surtout un soutien un petit peu tardif du côté de l'USAP, qui pour l'instant n'est pas du tout rentré dans son match là depuis 4 minutes de jeu, et ce retour des vestiaires avec donc une pénalité qui va permettre à Hugo Reuss et à ses coéquipiers d'investir à nouveau le camp de l'USAP. 21 pour Perpignan, 18 pour l'UBB, rien n'est fait ici dans la cathédrale des Mégiral.
1: Ouais, non, c'est compliqué, hein. Le match a été totalement relancé et ça va donner un gros surplus de confiance quand même au Bordeaux-Béglet.
0: Effectivement, avec Warion et Boyer-Gallardo qui font leur apparition aussi sur le pré, ça va être bientôt aussi le cas du côté de l'UBB. On va commencer à vider les bancs, hein, avec Tofa, Palu et Moon qui vont être bientôt intégrés dans la composition. Voilà, il est sorti de Gré et de Forletta, qui était capitaine cet après-midi à Aimé Giral, applaudi comme il se doit, lui qui fait son retour après 3 saisons du côté de Montpellier, un titre de champion de France acquis en 2022. Alors que les Bordeaux-Béglés sont dans l'action tout de suite, là c'est super avec Dupessis qui passe les bras déjà sur les 22 mètres, Luc qui retrouve Gazotti, la percussion, ouais, ils sont en verve là, les Bordeaux-Béglés sont revenus avec beaucoup d'intention et de rythme. Le ballon récupéré par cette fois-ci Zapedowski, amené au sol, a gagné des mètres, progresse à chaque fois, chaque percussion, avec Tom Willis qui se défait d'un défenseur. Il y a peut-être une position d'orge là du côté de Perpignan, non, selon Monsieur Kerr, deux porteurs qui prend ce ballon sur les 15 mètres à nouveau. On essaie d'écarter au maximum, d'étirer cette défense catalane, avec un ballon qui va être libéré pour les avants qui vraiment font de belles choses là du côté des Catalans, du côté des USAPistes. Je pense que le banc catalan il n'est pas encore réglé là, on sent qu'il y a des choses qui se passent pas forcément bien avec Woki. La passe, c'est bien joué, et le ballon récupéré par les Catalans in extremis là. Wow, Waouh, ça sort bien du côté de l'USAP là, avec une récupération un petit peu chanceuse sur les tentatives de tir. Mais voilà, derrière, il y a ce dégagement qui est assuré, qui permet pour l'instant à l'USAP de tenir la distance avec un plus 3 qui tient un peu de choses, hein, j'ai l'impression, avec ce 21-18 pour l'USAP ici, après 46 minutes de jeu. Lancé à suivre pour Conorsa et cette formation de l'UBB sur la moitié de terrain de l'USAP, avec des recommandations prises auprès de Cameron Wookie et de mêler Maxime Lucu, bien sûr, le patron de l'UBB, pour savoir quelle organisation mettre en place derrière. Voilà, monsieur Kerr.
1: On est clairement sur un temps fort des Girondins.
0: Ouais, et puis Alex, il y a ce retour des vestiaires qui est massif là, où tu sens clairement que voilà, il y a moins d'erreurs, on tombe moins de ballons. Et là, pour preuve, là, avec ce ballon capté par Woki à deux mains, un ballon qui s'organise, presque 10 mètres remporté sur la poussée initiale, avantage en cours pour l'UBB. Ouais, ça va peut-être aller au bout, ça, encore une fois, avec une dizaine de mètres récupérés, 20 mètres gagnés. Ça continue avec Conorsa qui est stoppé à 10 mètres de l'embut. Le ballon pour Palu qui est stoppé net par un plaquage d'Oviedo. Cette fois-ci, c'est la passe interne, la récupération du USAP pour Enor avec une transmission qui n'était pas idéale entre deux unionistes. On va revenir à la pénalité sur ce ballon porté et la bonne attitude du paquet d'avant du UBB qui se paye avec cette nouvelle pénalité. Va-t-on la tenter pour essayer d'égaliser au tableau d'affichage? Elle n'est pas forcément évidente.
1: J'ai l'impression qu'ils se sentent trop forts et ils vont repartir en touche, hein, moi j'ai l'impression.
0: Alors je vois que ça discute avec le banc de touche. Je vois Yann Gru qui parlote là. Non, on va aller en touche. On va aller en touche, hein, c'est clair.
1: Ah
0: c'est
1: ouais,
0: net, c'est
1: se précis. Il hein.
0: Y a de la confiance qui est revenue là, c'est sûr. Bon, elle n'était pas disparue non plus, hein, on va pas exagérer. Mais en tout cas, on sent clairement que ils sont là et bien présents. Avec un lancé à suivre pour cet alignement Bordelot-Béglé qui va tenter de fructifier cette possession. Elle est à quoi, 8 mètres de la but précisément, hein, 8-9 mètres, hein, où je laisserai faire le calcul. De votre côté, lancé à suivre pour Conorsa. On a sauté en avant du côté des Catalans. Mais on a feinté, c'est un bras cassé. C'est un bras cassé pour l'USAP qui récupère une munition gratuite là. Et bienvenue pour les hommes de Laurent Labie. Et derrière, un ballon qui va être pris par Théo Fornet et qui va tenter de dégager au plus loin possible avec son pied gauche sa formation. Il va s'exécuter dans quelques instants. Voilà qui est fait avec un gros coup de pied. Ouais, il est puissant ce coup de pied. Et il est trouvé sur les 40 mètres et c'est lancé, relancé rapidement par Arthur Retière qui retrouve Rayassi qui propose une petite chandelle qui est légèrement dévissée, mais il est superbe. Il récupère ce ballon. Il commet la faute de main, Rayassi. Ouais, on peut pas en profiter du côté des Catalans. Non, on va arrêter cette action de jeu en avant de chaque côté.
1: Rayassi, c'est pas beaucoup trompé aujourd'hui, hein, pourtant.
0: Ouais, il est encore tellement précis ce garçon, tellement opportun, où tu sens qu'à chaque fois, ballon même, ben c'est déjà sur l'essai marqué par deux porteurs, hein, ça vient de lui, avec ce franchissement, avec cette attitude d'attendre, d'être patient pour avoir ce soutien-là au bon moment, à bon escient, et à chaque fois, effectivement, les interventions de Salessi Rayassi, on peut pas dire qu'elles soient trompeuses, hein, ça c'est certain, je te rejoins. En tout cas, on va revenir à ce jeu, puisque nous sommes déjà à la 49e minute de jeu, 21 pour Perpignan, 18 pour Bordeaux-Bègle. Introduction à suivre pour les Catalans dans le dur depuis le retour des vestiaires, pour l'instant pas capable de s'installer dans le camp des Girondins, et ils vont devoir clairement hisser leur niveau de jeu sur pas mal d'aspects, et notamment sur la conservation, où on sent clairement qu'il y a des soucis dans ce secteur de jeu. Voilà, une mêlée qui tient la route là du côté des Catalans avec une projection pour Teder qui cherche Mascarin, la passe fait inter pour Théor Fournet qui fait une passe dans le vide, mais récupère un de temps tout de même par cette équipe catalane. Oviedo qui est resservi près de l'immédiat, et qui aura un contest là du côté des unionistes. Non, ça joue pour monsieur Kerr qui laisse libre cours à cette action de jeu. Oh, qui continue alors qu'il y a un Catalan qui est au sol. Est-ce que c'est Oviedo? On regardera ça de plus près. Ça pourrait être un énième coup dur pour l'USAP, avec derrière un coup de pied dans le dos là-bas de Damien Penaud qui joue ce ballon depuis son but pour Rayassi. Rayassi qui commet une grossière erreur de main. Oh là là, on en parlait justement de sa justesse, et là pour le coup il a cafouillé complètement. Est-ce que c'est la passe de Damien Penaud qui n'est pas précise? Est-ce que c'est son placement? Est-ce que c'est la pression? Je ne sais pas, mais en tout cas, mêlée à 5 mètres pour l'USAP. Dans le cas de l'UBB, ça peut être l'un des tournants du match de cette rencontre. Alors que je crois bien que c'est Ignacio. Non, c'est pas Ignacio Desima, j'arrive pas à ce qu'il
1: dit. Ils se mettent le feu tout seul quand même, les Girondins. Ils se sont mis le feu tout seul là.
0: C'est ça. Alors qu'on joue au pied au départ, peut-être Damien Penaud avec un petit peu plus de rapidité, mais voilà, il y avait quand même une montée défensive des Catalans, tiens, conviendra, qui est venu un petit peu aussi mettre ce petit coup de pression dans ces moments-là, hein, ces sorties de camp qu'il faut assurer. Et d'ailleurs, voilà, et qu'est-ce qu'il a, Joaquín Oviedo, là, il se plaint de la jambe. Là, alors, si les Catalans perdaient aujourd'hui Ruiz, Garbici et Oviedo, ouais, il boite. Oh là là, là c'est le cataclysme.
1: C'est fini.
0: Il boite, il peut pas appuyer, il peut rien faire. Hein. Ça ressemble presque, je te dirais, à la blessure de Damien Ruiz. Que c'est dur d'être argentin cet après-midi du côté de l'USAP.
1: Avec Pisciato qui va rentrer. Ah, il se tord de douleur, Oviedo.
0: Ah ouais, c'est terrible. Terrible. Et terrible pour aujourd'hui et pour la suite. On va pas se mentir, parce que là, tu perds vraiment des hommes d'un éventuel 15 titulaire, hein, des hommes dominants depuis de nombreuses saisons qui font partie des. Qui sont leaders, hein, capitaines de jeu. Mais voilà, c'est ainsi. Pisciato quand même qui va rentrer. Pisciato n'en présente pas, hein, qui avait fait un match remarquable. Il y a de 5 jours ici même.
1: Aïe, la fille gauche. Je viens de revoir l'action.
0: Acclamé par son public.
1: Aïe. En fait, il se fait plaquer, ouais. Le plaqueur glisse. Tu sais, il glisse au sol, le plaqueur, et en glissant au sol, il lui cisaille la jambe.
0: Un pied porte-à-faux. Ah là là, ah, terrible. Ouais. Terrible. Ça, c'est le plus mauvais, ça. Quand on ne s'attend pas en plus. Le Corbeck aussi qui va rentrer à la place de Swinton. Voilà,
1: c'est
0: y a quand
1: c'est
0: même
1: pas forcément. Ça peut être plus grave qu'une. Ça peut être. Je veux pas être oiseau de mauvaise figure, mais ça peut être plus grave qu'une entorse. Hein. Ça peut être une fracture. Hein. Ouais. Enfin, attention.
0: On donnera ça après, hein. On vous tiendra au courant. On aura ça en coupe de presse. Allez, alors que du côté de Perpignan, retour au jeu, et c'est quand même certainement l'un des moments décisifs, hein, de ce duel. Mais là, ça mettra, alors que l'UBB a accusé, on le rappelle, hein, un retard de 15 points tout à l'heure. Hein. Désormais, nous en sommes en 21-18, plus 3 pour Perpignan. C'est bien fragile tout ça. Et il va falloir scorer à un moment donné pour essayer d'interrompre déjà l'avancée de l'UBB et surtout se remettre dans le droit chemin pour cette équipe de l'USAP qui en a bien besoin après ses nombreuses blessures. Allez, l'introduction pour l'USAP, poussée par son public là-bas sur le côté opposé. Introduction qui est assurée, ouais, ça bouge bien là. Est-ce que l'USAP aura un avantage en cours? Ça pousse bien avec James Hall qui va pouvoir extraire ce ballon. Et non, monsieur Kerr qui décide qu'on n'ira pas plus loin. Est-ce qu'on va demander à nouveau une mêlée peut-être pour aller insister davantage et mettre du doute dans l'esprit de monsieur Kerr si ça se passait bien? Pourquoi pas? Va-t-on jouer à la main comme tout à l'heure l'avait fait l'UBB, on le rappelle, dans une situation à l'identique? Et bien on va redemander la mêlée. Ça va pousser derrière moi, vous allez bien l'entendre, soyez-en sûrs, avec tout un public, tout un peuple qui va pousser pour les siens ici. Et monsieur Kerr qui va ordonner dans quelques instants cette mêlée fermée. Importantissime, on le voit là, on a Nicolas Mas derrière nous, Laurent Labitte. Je peux vous dire que ils le savent, hein, c'est un moment important pour l'USAP. Là, on sent bien cette pression, cette envie de bien faire du côté du staff de l'USAP. Allez, James Hall qui va s'exécuter dans quelques instants avec l'UBB qui va devoir résister et faire front pour essayer de résister à tout ça. Allez, c'est parti, les premières lignes qui s'affrontent. C'est magnifique, ça bouge pas. Est-ce que l'USAP va mettre une contre-poussée peut-être pour essayer ça? Non, ça sortira pas. Si, ça pousse du côté de l'USAP. Est-ce que ça va aller au bout? Il n'y a pas de bras levés avec James Hall qui s'échappe. Est-ce qu'il va marquer l'essai? Oui, c'est ici. Et c'est accordé par M. Kerr qui a pris quand même l'information au plus près. Et James Hall qui se faufile derrière tout ça pour aplatir et marquer le quatrième essai de l'USAP. Perpignan qui reprend un petit peu d'aise. 26 pour les Saints et Or, 18.
1: Et au final, tout est parti de cette cagade entre Penaud et Rayassi. Hein. On est dans la continuité de cette histoire.
0: Ah, ils sont punis, tu l'as dit, par rapport à cette grosse tergiversation de la part entre Penaud et Rayassi. Et derrière, hein, le coup dur, le coup double presque, hein, avec cet essai de James Hall qui décidément.
1: Et donc 26-18, est-ce que la transformation passera? Vous le saurez dans un instant sur Sud Radio. 26 pour Perpignan, 18 pour l'UBB. 53e minute, à tout de suite sur Sud Radio.
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5: Quelle action à l'instant, encore une fois, de la part de l'USAP face à l'Union Bordeaux-Bègles, les deux unions qui s'affrontent. Et pour l'instant, ce sont les Catalans qui sont devant, tableau d'affichage 28-18. Vous êtes sur Sud Radio, sur la radio du rugby, c'est le top départ de cette quatrième journée du top 14. On sera ensemble jusqu'à 23h dans 35 minutes. Le multiplex, mais avant ça, il faut clôturer un match absolument passionnant, Rémi Ruggiero, et de nouveaux points marqués par les Perpignanais.
6: Effectivement, tout flamme cette équipe catalane là qui a mis le feu de partout sur cette animation offensive. Maxime Granay qui avait convergé vers l'intérieur pour tenter de déborder Rayassi, puis ça s'est prolongé avec une avantage en cours proposé par cette équipe catalane avec un coup de pied décroisé de la part de Teder, alors que Yato là, Pessi Yato, il est exceptionnel, malheureusement ce garçon, il met des percussions, c'est un tracteur. Et derrière c'est Tristan Teder pour faire terminer mon propos qui a rajouté 3 unités supplémentaires effectivement et qui permettent à Perpignan de prendre une assise un petit peu plus importante, 31-18 pour les Catalans ici à Aimé Giral. Mais on sent que c'est pas fini avec des possibilités avec le franchissement d'Arthur Retière. Tiens donc le crochet du virevoltant ailier qui pénètre dans les 22 mètres de Perpignan. Lucu qui cherche les ouvertures avec cette fois-ci la balle pour Mousquez qui est rentré ou plaqué là. Il y a un choc contre tête, tête contre tête là, ça peut être une rubis vidéo ça avec Guillaume qui est j'ai pas l'impression que ce soit si bien que ça. Récupération de la part des Catalans avec Boyer Gallardo. Ce match il prend des proportions incroyables là, à mon avis.
5: Ça joue dans tous les sens, hein, Rémi. Et on rappelle, il y a toujours cet objectif bonus offensif pour les Catalans qui est réaliste. Inespéré, mais réaliste.
6: C'est réaliste. C'est ça, c'est réaliste. Et puis tu te dis que par rapport au contenu qu'on voit cet après-midi, il est tout à fait réalisable parce que voilà, il y a des opportunités, il y a de la lucidité quand il faut, et puis il y a vraiment une capacité à déplacer ces ballons qui peuvent déstabiliser ces défenses. Et en tout cas pour l'instant, c'est du grand rugby cet après-midi pour cet avant match de cette quatrième journée championnat 14, alors que c'est James Hall qui va sortir. Il est blessé, hein. Qu'est-ce qu'il a? Il a l'air sonné. Décidément.
5: C'est dingue. Oh la casse côté catalan.
6: Ah ouais, le 2, le 8. Il fait pas bon ce catalan cet après-midi. Remplacé par Luc Magra. Et en tout cas, on dit Magra, on m'a dit. Pas Graf. Voilà la prononciation précise. Hein.
5: Luc Magra.
6: Pardon?
5: Luc Magra.
6: Magra, ouais, c'est ça.
7: Parce qu'on dit pas Luc. Hein. Je pense que c'est plutôt Luc.
6: Voilà.
7: C'est entre le U et le U.
6: Voilà. Ouais, ah d'accord. D'accord. Écoute, on verra comment ça se passe en tout cas. Oui, merci. Pardon, il y a eu quelqu'un qui passait devant moi. C'est l'intimité de la tribune de presse de Perpignan.
5: Ah bah la tribune de presse à Aimé Giral, on le rappelle. Hein. Vous êtes au milieu des supporters. C'est ça qui est génial. Parce que vous l'entendez. Hein. Écoutez, hein. Le public il vit sur Sud Radio.
6: Ah ouais, vous entendez tout, hein, les noms de colibés, les invectives, ce que vous voudrez, ça, y a pas de souci. Vous le vivrez avec nous, c'est sur Radio Rugby, c'est bien pour ça qu'on est là, pour vous raconter et vous exprimer tout ce qu'on peut ressentir ici, c'est un joueur de match sur Radio Rugby, et on est bien content d'être avec vous, alors que le chronomètre indique bientôt l'heure de jeu quand même, hein, ça passe, hein, il s'est passé tellement de choses qu'on avait tendance un petit peu à oublier le chronomètre quand même, puisqu'il reste un peu plus de 20 minutes de jeu. Et derrière, un public qui se met au diapason de son équipe pour l'instant, qui domine cette rencontre au score et qui s'est remis qui s'est remise à l'endroit par rapport au retour des vestiaires Tony Truant de la part de l'UBB. Et la pénalité pour les Catalans, avec cette fois-ci à la sanction. Cette équipe.
5: Et donc 31-18 à Rémi Ruggiero. Il reste 20 minutes à jouer. A tout de suite sur Sud Radio pour la suite.
6: Allez.
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18: Dans un instant, suite et fin de USAP UBB, mais d'abord les informations avec Manal El Maïba. Bonsoir Manal.
19: Bonjour, bonjour à tous. Un grand silence s'est imposé dans la capitale. Le pape Léon XIV célèbre actuellement la messe place de la Concorde à Paris. Le Vatican annonce la présence de 700 000 personnes pour cet office religieux. Un peu plus tôt, le souverain pontife avait descendu les Champs-Élysées à bord de sa papa mobile sous les acclamations des fidèles. Il a salué la foule et béni plusieurs bébés sur son passage. La messe, célébrée en français, doit se terminer vers 16h30. Journée de mobilisation pour le climat aujourd'hui avec près de 260 marches organisées partout en France. À Clermont-Ferrand, la matinée a été marquée par un incident dans l'un des cortèges. Un automobiliste a foncé dans la manifestation faisant 4 blessés légers. Le parquet écarte la piste terroriste. Le conducteur, âgé de 37 ans, aurait voulu forcer le passage et les premiers tests révèlent une consommation de drogue. Il a été placé en garde à vue. En parallèle, les pompiers commencent 4 jours de mobilisation pour demander plus de moyens et des recrutements. Une manifestation nationale est prévue mardi à Paris. Une fuite accidentelle de données chez OpenAI. L'entreprise reconnaît que 53 images transmises par des utilisateurs de ChatGPT ont été publiées par erreur sur des sites d'hébergement. OpenAI indique avoir lancé le retrait. Selon l'AFP, ses agents d'intelligence artificielle ont également consulté plusieurs sites gouvernementaux américains. Les vérifications vont se poursuivre durant plusieurs mois. Les sénatoriales, c'est demain, mais les citoyens ne déposeront pas de bulletin. Ce sont des grands électeurs, principalement des élus municipaux, qui vont voter. Au total, 178 sièges sur les 348 que compte le Sénat seront renouvelés. Le scrutin concerne 58 départements, 5 collectivités ultramarines et 6 sièges représentant les Français de l'étranger. Et puis en Formule 1, George Russell remporte le Grand Prix d'Azerbaïdjan. Le pilote britannique s'est imposé pour un dixième devant Max Verstappen. Le Français Isaac Hadjar complète le podium pour son retour à la compétition. Bon après-midi à tous.
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18: Vous êtes sur Sud Radio, sur la radio du Haut-de-Bien, un peu plus d'un quart d'heure à jouer du côté d'Aimé Giral. Et quel premier match de cette quatrième journée du top 14 de la casse, hein. Ça, il y en a beaucoup, des grandes actions d'envergure aussi, des crochets, des offensives audacieuses et un score large, 31 pour Perpignan, 18 pour l'Union Bordeaux et Grémy Ruggiero. Objectif bonus offensif pour les Catalans, mais Bordeaux peut toujours revenir.
7: Avec 4 essais à 2 pour Perpignan, tu as bien résumé le truc. Avec une sortie, peut-être encore chopé sur un pour Gomessa, remplacé par Ciccarelli qui avait été sorti là-bas. Je ne l'ai pas vu forcément avoir une allure à 100% hein, du côté de l'ancien Lyonnais. On verra ça aussi encore après, puisqu'après les blessures de Ruiz, Oviedo, Garbizi et certainement aussi Hall. C'est un gros contingent de blessés hein, que les Catalans sont en train de subir. Allez, retour au jeu avec Ginonis qui sont déjà sur les 22 mètres de l'USAP, avantage en cours pour cette équipe de l'UBB, les champions d'Europe qui poursuivent leurs entreprises avec Hugo Reus qui fait de la passe, qui est bien chassé par Enor, toujours à une quinzaine de mètres de la butte, immersion complète avec cette fois-ci, c'était Pacadze qui est retrouvé avec toujours ce bras tendu, deuxième faute signalée par Monsieur Kerr. On va jouer jusqu'au bout cette équipe de l'UBB pour savoir si on peut faire quelque chose et bonifier cette possession pour revenir dans la partie dans le coup. Avec le banc de touche qui se met en ordre de marche du côté des Unionistes, retire qui ramasse ce ballon, c'est à mettre à franchir pour l'UBB pour un 23ème essai. La passe pour Russ qui retrouve Mosquet, la passe supplémentaire et l'essai de Wookie en bout de ligne accordé par Monsieur Kerr. Superbe!
18: Ah, le match de Wookie!
7: Rapide.
18: Oh le Kerr, match de patron Wookie!
7: Ah ouais, bah ouais, lui aussi! Il y a tellement de joueurs qui s'y eut cet après-midi! Tellement de joueurs! Et derrière, hein, ça s'est marqué, c'est le troisième essai pour.
18: Oh, je sais pas si essai. Oh, je sais pas si essai.
7: Ah, il est mort la ligne, tu crois?
18: Ah, je me demande s'il a pas le genou qui s'écroule sur la ligne avant d'aplatir. Oh, il va y avoir vidéo.
7: Effectivement. Et monsieur Kerr est bien d'accord avec toi.
18: Oh, c'est à la seconde. Ah, il va falloir revoir, ça va être à la seconde cette histoire. On vous rappelle aussi que dans 30 minutes, le multiplex sur Sud Radio avec des matchs. Là aussi, un très attendu. Clermont face à Castres. Stade français Lyon, Toulon-Vannes. Et Racing Bayonne à Créteil. Où, me dit-on, il y a plus de Bayonnais que de Franciliens dans les tribunes du Vauchel. Ça promet pour le multiplex avec une ambiance de feu côté Créteil. Perpignan-Bordeaux-Bègles, 31-23. L'essai a d'abord été validé. Mais arbitrage vidéo en cours, Rémi Ruggiero. Et j'ai l'impression que Cameron Hockey passe en touche.
7: Alors moi j'ai de l'ombre là-bas. J'ai de l'ombre sur l'image qui est pas en plus. Ça très. Alors le genou. Oh là là, ça se joue à quoi là?
20: Je crois qu'il est en touche. Ah, hein, le genou mort.
7: Il est en touche. Il est en touche.
18: Ouais, pour moi le genou mort aussi.
7: Soit la même chose que vous.
18: Pour moi le genou touche la ligne blanche avant que le ballon soit applaudi.
7: Ah, c'est vraiment au millimètre, hein, mais c'est ainsi. Et je pense que cet essai sera refusé.
18: Alors, mais Penaud, il doit bien plus fixer.
7: Ouais, en fait, il fait ses passes clairs parce que se disant peut-être qu'effectivement ça débloque la situation et que du coup on ne s'attend pas à ce qu'il y ait rien. Mais effectivement, peut-être que. Alors, je reviens au jeu, monsieur Kerr a pris sa décision. Qu'est-ce qu'il a dit? Il n'y a pas d'essai, c'est assez logique, il n'y a pas de souci. Personne ne sera choqué de cette décision. Et me semble-t-il, il y a davantage un cours, non, sur cette action de jeu. Peut-être pour les Girondins. Alors, monsieur Kerr, il va voir le capitaine, Maxime Lucu. Je crois qu'il y avait deux fautes à deux endroits différents. Il va peut-être lui demander à quel endroit. Ouais, c'est ça. Il va lui demander à quel endroit vous voulez jouer le ballon ou du moins obtenir la pénalité. Et on imagine bien que les Girondins, les hommes de Yann Gru, iront un pénal touché pour essayer de forcer une éventuelle décision. Allez, retour avec un ballon. Oh, moi, Damien Penaud qui est un petit peu exaspéré là. Vraiment là, il est désabusé par ce qui s'est passé. Comme quoi, ça se joue à tellement peu parfois dans la précipitation et l'exécution. Avec Hugo Rus qui se saisit ce ballon, qui tape en touche, c'est trouvé. Et il y aura 5 mètres à franchir avec cette pleine touche à venir pour cette équipe.
18: Ils ont l'air forts quand même, hein, les Girondins là. Ils ont l'air forts. Je pense qu'ils vont y aller.
7: Avec Pacazzi, Tofa, Palu, Moon, enfin c'est du solide. Hein.
18: Ah ouais, c'est vrai qu'il y a le retour de Pacazzi. Hein.
7: Eh ouais, oui, on l'a oublié celui-là aussi, ce garçon. C'est pas anodin tout ça. C'est pas anodin et dans les fondamentaux, il s'exprime complètement ce garçon. Il a un sachet pour Connor ça. Il discute avec justement, on en parle de l'achat Pacazzi. Pacazzi qui récupère ce ballon avec Gwoki qui est à la manœuvre. Ouais, il y a pénalité contre l'UBB. Il y a quoi là-bas? Il y a un écran. Oh là là, quelle erreur de l'UBB qui se sabote de tout seul là, pour le coup, et qui a 5 mètres dans le but. Redonne ce ballon tranquillement à l'USAP qui n'en demandait pas tant, avec Tristan Teder qui prend ce ballon et va taper le plus loin possible à exactement 14 minutes de la fin de cette rencontre.
18: C'est moi, Mathieu. Aïe aïe aïe aïe aïe.
7: Ah, c'est la grosse erreur là. C'est la grosse erreur, imaginez bien. Hein. S'il y avait un essai marqué là, tu peux revenir à Emmanuel plus 6. Enfin, plus 6 pour le SAP. Et surtout 6 points à revenir pour l'UBB. Alors ce ne sera pas encore le cas, c'est pas fini. Il y aura peut-être d'autres opportunités. Mais en tout cas, celle-là, elle est laissée en route par les hommes de Yangru. Il y a ça à suivre. Pour Sam Malolo. L'intenable Sam Malolo. Qui va s'indiquer dans quelques instants. Hugo Rus qui sort. Et c'est sympa, c'est rugby. Sous les applaudissements de son ancien public de Perpignan. Et la rentrée de Martin Pagerello. Allez, du côté de l'USAP, sur ses 40 mètres, ses propres 40 mètres, on va essayer de récupérer ce ballon. C'est joué dans le cours des 5 mètres. Ouais, c'est perdu. On a fait un petit peu n'importe quoi du côté de l'USAP, là, avec la récupération de Damien Penaud qui saute pour Nicolas Deporter, qui converge vers le centre. Et Mousquez qui attaque tout de suite dans la zone de Bouli-Roi-Roi, sur déjà les 40 mètres de l'USAP, après une quinzaine de mètres récupérés. Avec du bébé qui s'installe, qui prend son temps avec deux porteurs. La passe c'est bien joué là, qui permet d'éviter le plaquage de Bouli-Roi-Roi. On a gagné encore 5 mètres de plus. Gazzotti et qui fonce tout droit.
18: Moitié. C'est vrai que ce sont les Girondins qui sont à l'offensive, hein, mais Perpignan n'a besoin que d'un essai pour le bonus offensif. Rémi Ruggiero.
7: Effectivement, ouais, Tofa, la percussion de Tofa qui explose tout sur son passage ou presque là avec Matteo Lukovec qui a été assis littéralement avec Lucu qui joue les 10 de fortune. Damien Penaud qui passe pour Woki en bout de ligne. Elle est projetée en touche, Woki encore une fois d'une manière différente, mais voilà, et là-bas ça s'anime avec des joueurs qui se retrouvent là près des populaires là-bas et de la rambarde. Allez, ça n'ira pas plus loin. C'est un petit peu d'excitation de part et d'autre. Hein. Et quand même une défense du SAP qui est parvenue à coulisser hein, pour aller jusque là-bas. Alors que Damien Penaud et Pessiliato s'expliquent hein, en tant qu'ancien Clermontois gentiment. Et d'ailleurs, une touche à suivre pour du SAP à quelques
18: Qu'est-ce
7: mètres.
18: Qu'est-ce que c'est tendu?
7: Et c'est allé vite quand même, hein. C'est allé vite avec Maxime Lecu qui a repris ses prérogatives en tant que demi d'ouverture et derrière dépasse à fusion et puis surtout cette capacité à dépasser ce ballon. Mais cette fois-ci, ce n'est pas l'embout. Alors que M. Kerr discute avec son assesseur. Est-ce qu'il y a eu une agression? Est-ce qu'il y a eu un coup de poing porté? Est-ce qu'il y a eu un mauvais geste de quelqu'un? Peut-être bien. Et M. Kerr qui parle avec Damien Penaud. Alors qu'est-ce qui se passe? Déjà, il demande de partir un petit peu plus loin. Et on s'explique avec le capitaine Maxime Lecu d'un côté et Matteo Lecorbec de l'autre. Et M. Kerr qui a pris sa décision. Alors c'est un petit peu loin tout ça. Pénalité pour l'USAP. Pénalité pour l'USAP. Et on demande aux
18: journalistes. Le public qui applaudit. Évidemment, c'est génial. Ouais. Le public applaudit une décision arbitrale, c'est rare à Aimé Giral. 31 pour l'USAP, 18 pour l'UBB. A tout de suite sur Sud Radio pour la suite. Et la fin.
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18: Avec toute l'équipe Sud Radio, ce premier match de la quatrième journée du Top 14 tient vraiment toutes ses promesses. USAP 31, UBB 18, mais toujours beaucoup d'indécisions dans cette fin de partie, Rémi Ruggiero.
7: Oui, malgré le score, hein, malgré le plus 13 pour l'USAP, rien n'est écrit, on sent clairement la fin de match là, sur des vraiment de bonnes dispositions du côté de l'UBB, même s'ils vont perdre encore une munition précieuse à quelques mètres de la ligne où il y a un ballon qui est libéré, où il n'y a plus de soutien, où on fait presque le plus dur du côté du l'UBB avec un ballon porté de belle facture, derrière une petite avancée, mais voilà, derrière il manque Armand Julien, hein, il manque ces petites choses qui permettraient à l'UBB d'inquiéter davantage cette équipe de Perpignan, alors que Pesciliato est resté au sol là-bas. Qu'est-ce qui s'est passé? Est-ce qu'il y a une percussion? En tout cas, monsieur Kerr qui discute avec son assesseur, on ne pourra pas jouer cette touche pour l'UBB sur les 22 mètres du SAP tant que le deuxième ligne ne sera pas levé. Alors, qu'est-ce qui s'est passé? Est-ce qu'on a des images à notre disposition pour savoir si sur ce ruck il y a eu quelque chose de répréhensible? Alors, Yato, il est présent sur ce ruck là. Il y a un déblayage dans le bord de l'eau Béglé.
18: C'est le déblayage qui serait visé par le public en tout cas.
7: Le public a déjà choisi, ça tu le sais, il n'y a pas de souci. Alors, bon, Yato, il va se relever, je pense. Oui, il y a la vidéo. Voilà, ça y est, c'est parti.
18: Il y a des blayages à la tête, hein. Il y a une tête contre tête.
7: Il y a une tête contre tête, ouais, je pense aussi. Je pense aussi, j'ai pas identifié du joueur. Alors, l'arbitre vidéo va-t-il faire appel, monsieur l'espèce, à monsieur Ludwiger sur le centre du terrain? Ben non. Non, non, on va rester sur ça. On estime qu'il n'y a pas quelque chose de répréhensible et le jeu va se poursuivre, tout simplement. Est-ce que Yato va rester, lui, par contre? Je vois pas le banc de touche bouger du côté de l'USAP. Ah, il a pas l'air à 100%, Yato, hein. Attention quand même. Hein. Attention, attention, de ne pas laisser un joueur comme ça, pas forcément dans son intégrité physique à complète. Hein. Ouais, il discute avec le Corvec là, Yato. Bon, parfois, on le laisse sur le terrain, c'est comme ça. Il y a un médecin sur le bord de touche qui a des arguments pour ça, c'est certain.
18: L'insertion de carton.
7: Ça. Pardon ?
18: Ça demande carton dans le public. Hein.
7: Oui, oui, ça demande un carton, oui. Tu vois, j'entends plus avec les cris qui surgissent. Derrière moi, c'est récupéré par Gazzotti, plaqué justement par Yato, qui ne s'est pas enlevé encore une fois. Quelle activité ce garçon depuis son entrée en jeu. Nous sommes 22 mètres face au poteau, 31-18 pour Perpignan face à Bordeaux-Bègles qui joue ça. L'une de ses dernières cartouches peut-être dans cette rencontre. Très animée avec 6 essais inscrits. Et pour l'instant, 4 essais à 2 pour l'USAP. Avec derrière une pénétration là-bas de la part de Temo Mathieu qui libère ce ballon. Est-ce que on va pouvoir jouer ce ballon correctement du côté des unionistes avec les avants qui prennent leur responsabilité, qui ont gagné 4-5 mètres de plus avec un grattage au sol du côté des Perpignanais qui ne sera pas indiqué là par monsieur Kerr hein, puisque le ballon est à disposition en tout cas avec Mathieu à nouveau qui se propose. Nous sommes sur le pied des poteaux. Gazzotti, plus que 2 mètres pour cette équipe de l'UBB avec l'éjection pour Pagerello dans quelques instants. Qui retrouve qui? Mathieu. Est-ce qu'il va passer la ligne? Mathieu stoppé vraiment à quelques centimètres de la terre promise. Pagerello qui va donner ce ballon à ses avants qui vont tenter de passer en force. Pour l'instant il y a les seniors qui se mettent, enfin en tout cas ils mettent tout ce qu'ils peuvent. Mascarin, qu'est-ce qu'il va avoir essayé? C'est ouais, l'essai d'esprit par cette équipe de l'UBB, par
18: Marco, le match est relancé, ça y est.
7: Gazzotti. Et oui, le match est relancé. Et peut-être même,
18: si la tranche passe,
7: victoire.
18: Il y aura moins d'un essai d'écart. Moins d'un essai transformé d'écart.
7: C'est ce qu'on se disait tous. Tu as raison, Alec. Tu as raison. C'est ce qu'on se disait tous après l'essai de Willis, de Porter et Gazzotti. Allez, Maxime Lecu, il se dépêche. Il reste 5 minutes à disputer. Et ça pourrait être un retournement incroyable, improbable. Ici, avec Luc qui s'élance. Malo qui prend la direction des poteaux. Ça passe pour le capitaine de l'UBB, 31-25 pour Perpignan, et l'UBB qui pourrait renverser la vapeur et la table en esquivant un éventuel essai transformé dans ces 5 derniers de jeu. Restez bien avec nous hein, sur ce droit du rugby, on va se régaler là, et on sent l'équipe de l'USAP qui a pris un coup sur la carafe là. Clairement là les têtes et les lignes sont un petit peu déconfites là. Va falloir essayer de rester dans son match pour s'offrir un succès face aux champions d'Europe qui aurait quand même de la valeur hein, avec quand même 4 essais marqués et beaucoup d'actions de jeu à leur avantage, avec on le voit tout de suite hein, Nicolas Nadeau qui houspille les siens là pour essayer de rester dans ce match bien connecté, et Tristan Teder qui va hériter de ce ballon pour le renvoi sur dans quelques instants. Et il va se passer des choses encore, on le sent, il va se passer des choses sur cette USAP UBB à la fin, et c'est cet essai déjà inscrit ici à Aimé Giral. Alors qu'est-ce qui se passe hein, qu'est-ce qui se passe hein? Je crois que c'est déjà pour être tout à fait précis,
18: Palu, hein.
7: Il va y avoir Boris Palu qui sort hein. Voilà, Palu déjà
18: il
7: sort,
18: il est touché,
7: et...
18: c'est touché hein. Il vient de prolonger, il vient de prolonger à l'UBB, mais là il est complètement brouillé.
7: Alors il reste sur l'heure de jeu, Alex. Il reste sur l'heure de jeu. Il va simplement serrer des dents, comme beaucoup hein, cet après-midi, où tu sens que clairement il y a eu de l'impact et des joueurs qui ont eu des soucis sur l'aspect physique, hein, ce qui témoigne bien des choses sur ce duel. Et pas lui, il va rester. Hein. Bon, il a mal au bras, à l'épaule, là, je pense qu'il a. Il ne doit plus rien sentir peut-être. Hein. Pas forcément. Mais c'est comme ça. Avec un ballon récupéré par Damien Penaud qui sert tout de suite hein. Mathieu pour la remontée de ce ballon. Au-delà de ses 22 mètres, on ne pourra pas taper directement touche du côté de cette équipe de l'UBB. Et Pagerello qui sert. Maxime Lecu pour l'occupation du terrain légitime hein, avec une récupération acrobatique de la part de Théo Fornet qui renvoie l'appareil à son vis-à-vis. Récupéré cette fois-ci par Mousquet qui va relancer ce ballon. Ouais, il va faire quelque chose. Ils vont être obligés de faire quelque chose, les Girondins là, pour essayer d'amener.
18: Ah, bah ils doivent tout tenter. Hein, ils ne sont même pas dans les clous du bonus. Hein.
7: Ouais.
18: 30-25 sur Sud Radio.
7: Bien sûr, avec Wookie qui casse ce ballon pour Damien Penaud. Ouais, Damien Penaud qui.
18: 4 minutes à jouer.
7: Là, sur le Catalan, à moins de 4 minutes de la fin de ce match. C'est récupéré par les Catalans dans l'axe.
18: Et
7: de
18: récupération. Penaud, il ne fait pas un grand match. Hein.
7: Ouais, vraiment, ouais, c'est compliqué pour lui. Yato qui a retrouvé toutes ses sensations, qui gagne. Voilà, Yato dans l'axe là qui a gagné plusieurs mètres. Il y a un ballon à disposition de cette équipe catalane. Malolo, Malolo il recule et repart. Incroyable ce garçon. Voilà Malolo qui gagne lui aussi à son tour une dizaine de mètres. Quelle action de jeu des Catalans qui finissent en trombe. aussi cette partie. Quel match entre Perpignan et Bordeaux-Bègles. Il y a un ballon qui est protégé par Vario. Ciccarelli, l'italien, qui est revenu en cours de jeu, qui protège ce ballon. Yato, qui avance dans l'axe. Quelle activité! Et Gazzotti qui ne peut gratter ce ballon. Si, Gazzotti qui va être récompensé d'une pénalité. C'est joué rapidement par Pagerello. Le cul pour le dégagement. Deux derniers penaux à la course. Est-ce que ce ballon va rester derrière de jeu? Il va sortir en touche. Il va sortir en touche pour ces trois dernières minutes de jeu. On va perdre entre latins. Hein, c'est une rencontre à force. Entre tout ce qui s'est passé, le scénario, avec des équipes qui ont vraiment mené tambour battant leur rugby pour nous proposer un gros spectacle en ce début d'après-midi, ce quatrième journée de 14 qui est déjà promettant ici.
18: Mais la Penaud encore, il a un 2 contre 1 à jouer, il l'envoie en touche son coup de pied. Joue-le à la main.
7: N'est pas forcément,
18: il est peut-être cramé, attention. Hein.
7: Ouais, je pense qu'ils sont. Et le capot ouvert, il est partout, Alex. Hein. Je crois que
18: Mais
7: là,
18: ça
7: c'est...
18: joue. Hein. Il y a beaucoup
7: le temps de jeu doit être
18: de rythme,
7: excessivement. Ouais, le temps de jeu doit être excessivement élevé.
18: Clair.
7: Cet après-midi, c'est capté par l'alignement catalan qui se sécurise là, avec un ballon porté à construire et aussi tuer ce chronomètre. L'éjection pour Mascarin qui retrouve Yato, toujours dans ses œuvres, qui permet de générer cette avancée. Et la prise d'information de Teder qui tape dans le dos de Damien Penaud qui est lobé. Oh, quel coup de pied! Surprend Damien Penaud et qui trouve un 50-22. Allez, pas d'anthologie, mais en tout cas qui va faire du bien dans cette rencontre si serrée à cette fin de match. Et c'est plus 6 en faveur de USAP 35-25 pour Perpignan, lancé à suivre pour Malolo.
18: C'est presque un 22-22. Hein.
7: Ah ouais, vraiment. Et tout est Mégiral est debout, presque là. Vous devez le sentir derrière moi. Avec un lancé à suivre, donc on l'a dit, pour Sam Malolo, une quinzaine de mètres de l'embut.
18: Ça sent groupé, ça.
7: Ouais, c'est sûr, le ballon capté. Ouais, c'est récupéré par l'UBB. Et non, finalement, c'était Terre qui va marquer l'essai pour l'USAP. Incroyable, Tristan Teder qui profite de cette déviation. Il n'y avait plus personne à la récupération pour l'UBB. Et le début d'ouverture qui va.
18: Il faut se dépêcher.
7: Et bien sûr qu'il faut se dépêcher. Parce qu'il y a 5 essais à 3. Il y a peut-être un bonus défensif offensif à aller chercher.
18: Le match de Teder aussi.
7: Catalan. Il prend son temps.
18: Il faut pas.
7: Eh ouais, il prend son temps.
18: La victoire, elle est là.
7: Il restera 30 secondes à jouer derrière. 30 secondes à jouer avec un renvoi à suivre. Allez, on vous avait promis qu'il allait se passer des choses et c'est le cas. Et Teder, il va bouffer le chronomètre hein, jusqu'au bout, ça c'est sûr. Voilà, il regarde. Ça passe pour lui, ça fait du 38-25. La victoire, elle est acquise pour l'USAP. Et il va rester même quelques secondes pour pourquoi pas aller se payer, aller chercher un succès bonifié. Alors on n'est pas là, mais c'est possible. Voilà. C'est possible. Avec Maxime Lecu qui s'avance. Et une équipe du UBB qui finalement repartira vide hein, de ce déplacement, c'est certain. Quel match ici entre ces deux formations. C'est renvoyé court, ou presque, par Maxime Lecu. C'est récupéré par Théo Fornet qui tape en touche. Ils ont lancé les Catalans. Et ils sautent de joie. C'est terminé. Succès, large succès de l'USAP face au champion d'Europe l'UBP. 38-25, on s'est régalé ici. 5 essais à 3 pour Perpignan qui confirme que ce début de saison n'est pas si mauvais que cela après la gifle reçue à Montpellier et qui se donne de l'air par rapport au bas du tableau. Et une UBB un petit peu décevante qui a eu des moments très forts et qui a manqué clairement de précision dans ces moments forts pour justement revenir dans cette partie. En tout cas, l'USAP fait la belle affaire ici du côté des Mégirales.
18: Ouais, et c'est vrai que on a vu l'Union Bordeaux-Bègles marquer des essais magnifiques en contre, mais sur la continuité, la transformation du jeu, la cohérence du jeu sur de longues phases, il y a eu pour le coup plus de problèmes dans les rangs de l'Union Bordeaux-Bègles. Et faut le dire aussi, décimé par les blessures et notamment celle de Mathieu Jalibert. Il a manqué aujourd'hui Mathieu Jalibert, hein, j'ai l'impression, mais pas seulement, pas que lui, mais tout de même. Rémi.
7: Bien sûr, et puis alors j'étais un peu trop bien là parce que là c'est la cohue. Il y a 5 essais à 3, il y a des Catalans qui ont tenu la dragée haute, hein, qui se sont pas dispersés malgré tout. y a eu de l'indiscipline parfois, il y a eu des moments durs, notamment ce retour des vestiaires où on a pensé que ça aurait pu basculer. Et puis tu l'as dit, c'est Girondins qui ont pêché dans cette finition. Il y a Cameron Wookie qui est en mesure de marquer deux fois. Il y a eu un ballon aussi dans le but du côté des Catalans à deux reprises et ça n'a pas pu être aplati. Donc voilà, il y a quand même eu des opportunités pour l'UBB. Et voilà, il a manqué ce supplément de réalisme cet après-midi pour pouvoir renverser la vapeur et surtout ne pas permettre à l'USAP de se payer. Voilà, c'est quand même une équipe de l'USAP qui a du coffre. Hein. On sent clairement qu'il y a du boulot, qu'il y a un recrutement qui prend forme et qui est en train de permettre à l'USAP d'envisager autre chose. Mais voilà, c'est qu'un début de saison. Ce n'est que seulement la 4e journée de championnat au 14. Et on imagine aussi bien sûr que l'UBB aura d'autres standards à poser avec quelques absents aussi aujourd'hui. On pense à Lamotte, à Jalibert, à Buros qui n'était pas là, à Moefana aussi et des joueurs aussi qui doivent se montrer. Voilà, c'est comme ça, c'est le top 14 hein, qui est magnifique hein, et qui nous permet d'assister à de si belles rencontres comme cet après-midi entre Perpignan et Bordeaux-Bègles.
18: Merci beaucoup Rémi Giraud. Perpignan 38, Bordeaux-Bègles 25, le score final donc de cette partie avant de basculer dans le multiplex. Salut François.
1: Salut Alexandre, salut à tous. On est prêts pour ce multi, le ton est donné. 4 matchs à suivre hein, Stade Français Lyon, Racing, Bayonne, Toulon, Vannes, le choc là du bas de tableau. Et puis le quatrième, Clermont-Castres, bien sûr, que l'on va vivre donc ces 4 matchs en direct, en intégralité, en simultané.
18: On est parti. Tout de suite.
1: Tout de suite.
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1: Avec vous les passionnés de rugby, on est... Ravi de vous accueillir sur Sud Radio, la radio du rugby, pour cette quatrième journée, le multiplex. Cette quatrième journée qui a débuté par la victoire de Perpignan en dépens de l'UBB 38 à 25, 5 essais à 3, on vous le rappelle. Et donc, quatre matchs que nous allons vivre désormais, puisque le coup d'envoi, c'est dans deux minutes, avec Stade Français Lyon, Lyon le leader de ce top 14, Clermont-Castres, Racing Bayonne et Toulon-Vannes. Petit tour du côté du Stade Français, donc à Jambouin, à Paris, pour ce match entre les Parisiens et les Lyonnais, Clément Combes. Les Lyonnais, surprenant leader, on pourrait dire, même si on est habitué à les voir bien démarrer leur saison, le tout, c'est vont-ils bien voyager aujourd'hui du côté de Paris?
0: Oui, c'est toujours le même refrain. François, bonjour à toi du côté de Lyon. Un excellent mois de septembre. Et puis ça finit par retrouver les fonds du top 14. Est-ce que le leader invaincu de ce championnat peut frapper un grand coup à Jambouin face à un Stade Français en quête d'une nouvelle dynamique après deux défaites consécutives en deux déplacements? C'est toute la question alors que les joueurs rentrent à l'instant sur la pelouse.
1: Voilà, assis le Stade Français face à Lyon. Toulon-Vannes, Julien Delmas, c'est le match aussi sur lequel nous aurons nos yeux bien braqués, parce que Toulon est 13e, Vannes 14e. Ces deux équipes ne totalisent aucune victoire depuis le début de la saison. Autant dire que côté toulonnais, ça presse, puisqu'on reçoit aujourd'hui les Morbihanais.
7: Ah, c'est pas la même copie que les Lyonnais. C'est un duel entre les deux seules équipes, donc ne pas avoir gagné encore cette saison. Un scénario auquel on pouvait s'attendre de la part des Bretons. En revanche, beaucoup moins pour les Varois. C'est plutôt une surprise qui, eux, affichent des ambitions un peu plus solides avec un gros recrutement. On a pu voir un peu partout cette semaine que c'était le match de la peur. Alors, on qu'à la quatrième journée, mais ce qui est sûr, c'est qu'une défaite, ça serait terrible pour Toulon devant son public. Toulon qui pourra compter sur le jeu au pied de Jaminé qui fait son retour, côté Vanté, grosse infirmerie, Raymond Nou absent, coup dur, hein. Il rejoint Tacola et Roudil parmi les centres indisponibles, et plusieurs autres joueurs manquent ce déplacement à Mayol, avec notamment l'ouvreur Pierre Poplin et le deuxième ligne Thomas Ployet. Il y a un duel de frères aussi, on connaissait Willy Soulis, et il y aura aussi les frères Mézou, Corentin du côté toulonnais, Timothée côté Vanté.
1: Voilà, la jeunesse du rugby français, effectivement, incarné dans ce Toulouse-Vannes par les Mézou. Toulon. Clermont-Castres, Alexandre Priam, là aussi, des équipes qui ont un début de saison à peu près similaire. 9e pour Clermont, une seule victoire face au Stade Français. Et Castres, donc, deux victoires à domicile, Vannes et Toulon. Mais autant dire que pression plutôt sur les Auvergnats aujourd'hui, hein.
18: Ah oui, pression totalement sur les Auvergnats, effectivement, François, les Auvergnats de Christophe Furios, qui restent sur une défaite, on va le dire, rageante à Bayonne, hein. Ils étaient dans le coup, Marcos Kremer a dit j'en ai marre qu'on soit dans le coup, il a pris un rouge et derrière, enfin un rouge d'ailleurs, un rouge complètement fou, où il s'est offert le visage de Rob Duprez, et derrière, eh bien, Clermont a complètement explosé en vol du côté de Jean Daugé, pour une défaite large au final, hein. 46 à 24. Alors que pour Castres, eh bien, ça a été une victoire, mais là aussi rocambolesque face à Toulon, dans un match extrêmement tendu face aux Varois, 29 à 27. On a d'ailleurs, eh bien, sur le terrain aujourd'hui, cette charnière, on va dire un peu façon 2025, 2026, voire même 2024, 2025. Jérémy Fernandez associé à Louis Lebrun, capitaine aujourd'hui du Castres Olympique sur la pelouse du Michelin.
1: Voilà, dernier match de ce tour des stades introductif, c'est Racing face à Bayonne, donc du bleu et blanc aujourd'hui. Pourtant il n'y a pas trop d'éclaircies dans le ciel du Racing en ce début de saison, et notamment une dernière réception à Créteil face à Lyon qui avait été catastrophique, hein. Salut Étienne.
20: Salut François. Oui, dernière réception à Créteil qui avait été catastrophique avec une défaite 31-48 face à Lyon, mais le Racing qui a gagné la semaine dernière son premier match du côté de la Rochelle et qui compte bien, pourquoi pas, continuer cette fois-ci à domicile face à une belle équipe de Bayonne qui a noté le retour en numéro 10 de Joris Second qui n'a pas encore joué depuis le début de la saison. Et on va aussi noter une grosse paire de centres côté Racing, Abouzi Tuisova qui
18: est passé second dans la hiérarchie.
20: Oui.
1: Ouais. Effectivement, on va suivre ça dans ce multi-direction. Donc le Stade Français face à Lyon, le leader lyonnais, c'est un petit peu notre match directeur aujourd'hui, Clément Combes, dans un stade Jambouin qui est quand même copieusement garni sous le soleil aujourd'hui. Mais attention à ces Lyonnais qui sont en forme, qui ont montré aussi en ce début de saison, on en a parlé lundi avec Théo Millet dans l'émission Au cœur de la mêlée lundi soir sur Sud Radio, qu'il y a une forme de densité d'effectifs, en tout cas côté lyonnais, qui donne des ambitions, hein.
0: Oui, c'est Karim Ghezal qui confirmait ce que tu dis avec « J'ai la chance de pouvoir compter sur un effectif en quantité et en qualité ». Alors, en quantité et en qualité, parce qu'il a un paquet de joueurs à 100% pour ce début de saison. Le problème, c'est que sur la première possession lyonnaise, alors c'est un petit peu cafouillé, toujours 0-0 après 2 minutes de jeu à Jean-Bouin. On a vu 2 joueurs au sol. Le premier, c'est Beka Saguinadze qui s'est relevé. Il est en place pour aller jouer une touche, lancer Stade Français. Le second, c'est Gabin Laure. Gabin Laure qui vient de se relever à l'instant. Alors, il faut rappeler qu'à la fin du match face à Pau, le week-end dernier, il avait été strappé de manière assez intense à la cuisse gauche, si je ne dis pas de bêtises. Donc cuisse gauche ou droite, mais il avait été grandement strappé. À voir si ça tient à Jean-Bouin, alors que la deuxième touche pour le Stade Français va être effectuée. Lancé de Giacomo Nicotera, c'est capté par Paul Gabriel et Paris peut lancer le jeu sur ses 40 mètres avec la percussion de Johan Tanga sur Léo Berdeux. Tawara Kerbarlo ne s'embarrasse pas, le petit coup de pied par-dessus dans le R2 vers l'Esther et tiens qui ne parvient pas à récupérer. C'est un en avant avec une mêlée, introduction à suivre pour le Loup Rugby. Un match qui se lance doucement ici à Jean-Bouin, 0-0 entre Paris et Lyon.
1: Ouais, avec aussi ce duel de dépressif entre Toulonnais et Vanté.
3: la violence.
18: Allez, 16h39, François, boum, allez hop.
1: En tout cas, les Toulonnais qui ont récupéré quand même l'un de leurs leaders, hein, Ribans, aujourd'hui. Et ça doit peser dans le pack du RCT, Julien Delmas.
7: Ouais, tout à fait. Les deux équipes qui sont bien en place avec des intentions de jeu des deux côtés. Les Toulonnais, pas mal à l'offensive, mais deux balles, un en avant et un ballon tombé, et ce sera une possession Vantes très intéressante à 10 mètres de l'embut toulonnais à suivre.
1: Avec une pénalité qui peut faire une pénale touche ou ce serait intéressant de voir ce qu'ils vont choisir les Morbihanais sur une attaque toulonnaise, un ballon échappé derrière la pression en dribbling des Bretons, et ils obtiennent une pénalité à 10 mètres de la ligne de
7: Toulon. Ce sera une touche et un ballon porté.
1: On va rester avec toi alors, parce que c'est important, c'est peut-être le premier essai de ce multi alors que la marque a été ouverte du côté de Créteil. On y reviendra dans un instant.
7: Alors, ballon porté stoppé par monsieur l'arbitre qui a l'air de signifier un écran, et on rendra le ballon aux Toulonnais. C'est une première munition perdue pour les Vantés. 5 minutes de jeu, 0-0.
1: Ouais, les premiers points de ce multi de la 4e journée sur Sud Radio, c'est du côté de Créteil, Étienne Manchin. Oui. Racing Bayonne.
20: Ils sont du côté de Créteil et c'est pour Bayonne, justement, Joris Second qui a offert les 3 premiers points pour son équipe après une très belle pénalité. 40 mètres en face des poteaux, pour lui, c'est une formalité. Et ça fait 3-0 pour Bayonne sur la pelouse du Racing, et on est à la 5e minute.
1: Voilà, et c'est aussi une belle façon de fêter son retour, hein, Joris Second, qui avait manqué un petit peu le début du top 14 pour des question de blessure récurrente. Clermont-Castres, Alexandre Priam.
18: Et à l'instant, une pénalité en faveur des Clermontois. Il y avait un très bon grattage de Levan Chilachava, mais la première faute était castraise un peu plus tôt dans l'action. On a vu quand même une belle offensive de la part des Auvergnats, et ils viennent de trouver une touche à 15 mètres de l'embut. Castrais lancé à venir pour Barnabé Massa, le talonneur titulaire de cette équipe. Captation en laser de Kylian Tixeron, mais ce groupé qui n'avance pas dans un premier temps. Attention, il est quand même désaxé. Ah, ça c'est bien fait.
1: Ouais,
18: autour de
1: Barnabé
18: Massa avec l'essai qui va peut-être arriver. Oh, l'essai est magnifique. Est-ce que c'est aplati? Non, ce n'est pas aplati pour monsieur l'arbitre. Il y a un espace entre le ballon et le sol, c'est ce que dit monsieur Pradéry, et on revient à une pénalité claire en faveur des Clermontois à 5 mètres de l'embut. Mais alors, ce groupé, François, il a bien redémarré, hein. Et d'ailleurs, personne ne conteste la décision côté Clermontois. Je pense qu'ils vont reprendre la touche.
1: Ah oui, en laissant décider, puis en laissant surtout bien réglé sur phase de jeu. Ouais, attention, parce que j'ai l'impression que ça bouge également du côté de Créteil, hein, encore.
20: Ça bouge du côté de Créteil. C'est le premier essai pour l'aviron bayonnais par son arrière, Tchèque Tibergin, qui vient offrir un très bel essai pour Bayonne. Pour l'instant, il n'y a qu'une équipe sur le terrain. Eh bien, ce sont les Bleus. Les Blancs de l'aviron bayonnais et non ceux du Racing. 8-0 pour Bayonne, entendant la transformation avec Trick Santé à droite, mais très grosse entame de Bayonne.
1: Ouais,
18: le groupé Clermontois qui est stoppé à mettre de la ligne. Oh, ça a failli encore une fois aller à l'essai avec la charge maintenant de Georgia Kraladze qui est à 1 mètre de la ligne d'embut. Ils tapent fort, les Clermontois. Ils sont vraiment à deux doigts d'aller chercher le premier essai de cette partie face au Castres Olympique. 7e minute de jeu. Monsieur Pradéry qui ne signale qu'il n'y a aucune faute, et il va y avoir un jeu autour de Baptiste Jauneau avec Harrison Plummer qui est servi. La passe dans le dos, un peu difficile pour Ali Verretti, Loa, et sur le rebond peut-être sur l'extérieur avec l'occasion d'essayer l'essai marqué par Bautista Delgui. Celui-là, il n'a aucune contestation. Il est bien amené par Kylian Hamdaoui. Le premier essai du match, il est signé Delgui du côté de Clermont, 5-0.
1: Ouais, et le beau mouvement hein, des Clermontois, voilà, face au Castré. Donc c'est le premier essai de ce multi du côté de Clermont et le premier du multi. Il était à Créteil, c'était donc Tibérien pour les Bayonnais. A-t-il été transformé, Étienne Machin?
20: Il a été transformé, oui. Pourtant, il était bien complètement sur le côté droit et Joris Segond qui a ajouté 2 points de plus. Bayonne qui mène 10-0 sur la pelouse du Racing à Créteil et on est à la 7e minute.
1: Plumeur a-t-il imité Segond? A-t-il transformé l'essai de Delgui, Alexandre?
18: Et ça part pied droit. Quelle magnifique transformation pour Harrison Plummer. 7-0 pour la SM face à Castres à la 8e minute de jeu. Et celle-là, elle était vraiment sur la ligne de touche pour Harry Plummer.
1: Ouais, voilà, qui est bien parti du côté de Clermont et du côté de Créteil. En tout cas, c'est toujours inquiétant du côté de la défense du Racing. On le sait, hein, qui a pris énormément d'essais et qui, au prix d'un incroyable match à La Rochelle, a réussi quand même à retrouver un peu une connexion. Mais là pour l'instant ils sont encore un petit peu endormis ces Racing Men. Il va falloir se réveiller car il y a 10-0 pour Bayonne face au Racing. Messieurs, je propose de faire un premier tour des stades dans ce multi sur Sud Radio, multi de la 4e journée.
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1: Toulon Vannes, Julien Dalmas.
7: 0-0, score de parité, 8e minute de jeu.
1: Le Stade Français face à Lyon, Clément Combes.
4: Le même score à la 9e minute de jeu, 0-0 entre le Stade Français et Lyon.
1: Clermont-Castres, Alexandre Priam.
18: Clermont 7 grâce à l'essai de Delgui, 0 pour le Castres Olympique à la 9e.
1: Et le Racing face à Bayonne, Étienne Machin.
5: On vient d'avoir justement un nouvel essai, cette fois-ci il est pour le Racing par son numéro 10. C'est Priscantelli qui vient inscrire les premiers points du Racing après une très belle offensive justement des locaux qui viennent permettre de réduire un petit peu la marque. On est à la 10e minute et en attendant la transformation, cela fait Racing 5, Bayonne 10.
1: Déjà 2 essais dans ce match, c'est bien parti. C'est le ton de ce multi qui est donné. On vous rappelle pour ceux qui n'étaient pas avec nous en ouverture que l'USAP a battu l'UBB, Perpignan a battu Bordeaux-Bègles 38-25, 5 essais à 3. Vous restez avec nous et vous saurez tout sur cette journée rugby sur Sud Radio.
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1: Le multiplex de la quatrième journée, la suite. On est à l'approche de la fin du premier quart d'heure. Sur les quatre matchs que nous suivons, Clermont 7, Castres 0, Racing 5, Bayonne 10, Toulon Vannes 0-0. Le Stade français face à Lyon 0-0. Clément Combes pour l'instant. Et les Lyonnais sont quand même toujours en embuscade, toujours dans le coup, dans un match pour l'instant relativement équilibré, on va dire, si on le suit bien, même si on a l'œil sur quatre matchs en même temps.
4: Oui, 12 minutes de jeu ici à Jean-Bouin. Et les Lyonnais se montrent depuis quelques minutes les plus entreprenants. Ballon en main, ils ont une mêlée. Et sur la ligne des 22 mètres avec Baptiste Couillon.
9: L'ASM Clermont-Vergne, c'est marqué par l'ailier Ali Verretti-Raka. Le deuxième essai, 12-0 à la 12e minute de jeu. Et c'était une offensive très très bien menée avec un 3 contre 2, là aussi bien joué malgré la passe à rebond. Pour l'instant, il n'y a qu'une seule équipe sur le terrain, François, c'est l'ASM Clermont-Auvergne, 12-0.
1: Ouais, sous le soleil de Michelin, comme le soleil est à Jean-Bouin, mais attention avec ces Lyonnais qui sont à l'attaque, Clément Combes.
4: Oui, ils ont gagné une dizaine de mètres, ces Lyonnais, depuis leur mêlée. Là, c'est Guillaume Marchand, ballon en main, qui fait un ruck à 5 mètres de l'embut à peine, mais on a vu une percée de Lyon il y a quelques minutes. Guillard qui est de plus en plus actif aussi, c'est Absturi là sur la percussion qui est refoulée par un gros plaquage parisien, un peu sur le reculoir cette attaque lyonnaise, même si elle y retourne avec Hamza Kabej. Couillou à l'animation avec Théo Millet. Oh, Théo Millet, il a mis sur les fesses carrément Tawera Kerbarlo. Avantage au cours signalé par Monsieur Rousselet. Couillou change de sens avec Matiron, vient se proposer au ras du ruck. Il y a un jeu qui est très proche de la défense de la part des avants lyonnais. On est très resserré et ça ne part pas au large. Si, cette fois-ci avec Massi, il essaye d'échapper au premier plaquage, il n'y parvient toujours pas. Couillou sur le large avec Kamalan, la double accélération. Et non, pas d'essai, il est passé en touche avant. Mais c'était la plus belle occasion du Loup Rugby depuis le début de la rencontre, qui se fait de plus en plus pressant, toujours 0-0 ici à Jean-Bouin.
1: Ouais, mais les sorties sont rapides et les formes de jeu sont variées côté lyonnais. On pose des problèmes du côté rodanien au Stade français, qui est redoutable par sa défense, mais qui commet aussi pas mal de fautes. Voilà, la 14e minute, toujours 0-0 du côté de Jean-Bouin. Revenons quand même à Clermont avec Alexandre pour savoir si l'essai de Raka a été transformé.
9: Pas celui-ci, ça a été manqué pour Harrison Plummer. 12-0 donc pour Clermont face à Castres. On vous le rappelle, deux essais marqués par Baudista Zelgui et par Ali Verretira, car il fait bon et très lié pour l'instant dans l'Auvergne. 12-0, 15e minute.
1: Ouais, et on vous rappelle également que Toulon et Vannes ont toujours les compteurs bloqués à 0. 0 victoire depuis le début de la saison, mais c'est aussi 0 point depuis leur confrontation.
7: Ouais, 0-0, 12e minute de jeu. Et le fait marquant de ce match jusqu'ici, c'est la sortie sur carton jaune du capitaine de Toulon, Lewis Ludlam, après un contact à la tête sur un pilier vanté. Les vantés qui ont eu deux franches occasions dans les 10 mètres toulonnais, mais sans succès jusqu'ici. Donc 13e minute de jeu.
1: Voilà, avec le Racing qui est mené sur sa pelouse 10-5 du côté de Créteil. Ça, c'est pour l'information. Mais on repart à Jean-Bouin où les Lyonnais ont peut-être une opportunité, Clément Combes.
4: Oui, puisque après le passage en touche de Gabin Laure, Monsieur Rousselet, l'arbitre de la rencontre, est revenu à l'avantage en cours. Léo Berdeux a passé une pénalité face au Perche. 3-0 pour Lyon après un quart d'heure de jeu animé. Le score est maigre, mais le match est animé et plaisant à suivre.
1: Voilà, avec donc des Lyonnais leaders du top 14 et qui mènent 3-0 sur la pelouse du Stade français. Les hommes de Karim Ghezal, hein, qui sont au rendez-vous, lui qui était aux commandes du Stade français il y a encore 2 ans, l'entraîneur lyonnais, donc il a forcément aussi à titre personnel peut-être un petit sentiment de revanche. 3-0 en tout cas. Petit tour du côté de Créteil, Étienne Minchin. Le Racing est mené sur sa pelouse, mais l'écart n'est pas insurmontable.
20: L'écart n'en est pas insurmontable. À noter également que son demi d'ouverture qui a inscrit l'essai, Christian Telly, a également loupé une pénalité il y a quelques instants et n'a pas réussi à transformer son propre essai. On en reste donc, comme tu l'as dit, à 5 pour le Racing et 10 pour Bayonne. Pour l'instant, un match plaisant où c'est regardé, où deux équipes se rendent coup pour coup dans les actions, mais on a encore du mal un petit peu à concrétiser ces dernières passes.
1: avec un Maxime Machenot qui est donc titulaire au Racing, lui qui était l'an dernier encore à Bayonne, et ça fait partie donc de ces duels, beau duel avec le jeune Baptiste Thiol qui est on va dire le numéro 1 aujourd'hui dans son club, puisqu'il y a des blessés aussi à ce poste côté bayonnais. Voilà pour ce match. Repartons du côté de Jean Bouin, on trouvait Clément Combe avec le Stade Français face à Lyon.
4: Oui, une séquence intéressante qui s'est déjà produite une première fois dans le match il y a quelques minutes. Il y a eu une mauvaise sortie de camp avec le jeu au pied de Gabin Laure. Ça a donné une touche à 25 mètres de l'but lyonnais pour Paris, mais cette touche elle est contrée de 80 mètres pour Lyon qui reprend l'occupation. Et en fait, on a aussi un Stade Français qui n'arrive pas à sécuriser sa prise du territoire sur ce camp lyonnais, ce qui permet à Lyon de lancer le jeu là sur cette touche à une trentaine de mètres de l'embut. Mathiron, ballon en main, elle est sécurisée en deux temps cette possession. Couillou va chercher Lilian Barret, le tout jeune troisième ligne centre de 18 ans lyonnais. Michael Guillard là cette fois-ci avec Tommy, l'énorme collision avec qui est-ce qui était au sol, c'est Jeremy Ward, non c'est pas Jeremy Ward, c'est un autre Parisien, mais l'arbitre va revenir à l'en avant. Énorme choc entre Théo Millet et un Parisien. Et on va revenir à une mêlée au centre du terrain, à 35 mètres des perches.

0: Elle repart du côté de Toulon qui relance depuis leurs 40 mètres.
1: Une pénalité du côté du Racing, en faveur du Racing.
2: En faveur du Racing, et oui, pour Maxime Macheneau, justement, qui va prendre son élan, qui va s'élancer. Elle est à 30 mètres en face des poteaux. Et cette pénalité, elle va passer pour les Racingmen qui réduisent un petit peu la marque. 8 pour le Racing et 10 pour Bayonne. On a la 18e minute, François.
1: Ouais, un petit tour par Clermont. Clermont-Castres, c'est pour l'instant le seul terrain où il y a un écart digne de ce nom.
3: Oui, 12-0 effectivement pour l'ASM face au Castres Olympique. Deux essais marqués par Bautista Delgui et Ali Verretti. Raka, 19e minute de jeu. Le ballon inlassablement dans les mains des Auvergnats. Jusqu'à, tiens, cette faute et cette pénalité signalée par monsieur Praderi. Faute au sol de la part des Auvergnats. Faute de Georgia Kraladze. Mais c'est vrai que la possession, elle est totalement en faveur des Jaunards. Et il va y avoir enfin un jeu au pied pour Geoffrey Palis, titulaire à l'arrière aujourd'hui. Pas de Théo Chabouni sur la feuille de match. Et la touche trouvée par Geoffrey Palis dans les 22 de l'ASM. Peut-être pour la réaction castraise.
1: Ouais, 20e minute environ. Un petit mot quand même sur le maillot castré. C'est quoi? C'est le maillot extérieur? On dirait un peu celui de la Real Sociedad, un peu, non?
3: Oui. Alors, ou de Brighton. C'est exprès. Non, mais c'est pas vrai. J'ai eu ce débat pendant plus d'une heure la dernière fois. Non, il ne ressemble pas au maillot de la Real Sociedad. C'est pas vrai. Arrêtez avec ça. Non, mais ça, c'est dingue de dire ça. Il y a que Quentin Cavani qui peut soutenir un tel propos. Par contre, très sérieusement, ce maillot, les maillots du Castres Olympique, on vous les fait gagner dès maintenant. Et c'est dingue. 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
1: Voilà,
3: Macron. Et non, c'est pas la Real Sociedad.
1: Ouais, mais enfin bon, il est bleu et blanc. En tout cas, il a des rayures verticales. Ça ressemble plus à maillot de foot qu'à la culture rugby. Brighton. En tout cas, on est plus dans la rayure horizontale chez nous, on va dire historiquement.
3: Ah non, mais t'as regardé une vidéo YouTube il y a pas longtemps ou quoi?
1: Non, pas du tout, pas du tout. Mais
3: d'accord, bon, mais surtout,
1: j'ai le blanc, je connais quand même.
4: Faut le dire plus fort, François, les bandes verticales. Hein. On en a marre.
1: Ouais. Non, ça, je ne vais pas non plus aller jusque-là, mais en tout cas, je me permettais de le souligner. Allez, on va se retrouver dans un instant, bien sûr, mais non sans avoir fait un nouveau tour des stades.
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1: Après, souvent, quand on discute dans un multi, c'est qu'il ne se passe pas grand-chose. Mais bon, allez, ouais. Du côté du Racing Bayonne, il s'est passé des choses, Étienne Machin.
2: Il s'est passé des choses et on a 8 pour le Racing, 10 pour Bayonne et on est à la 20e minute.
1: Ouais, Toulon-Vannes, Julien Delmas.
0: Toulon-Vannes 0-0, 17e minute de jeu.
1: Ouais, le Stade français face à Lyon, Clément Combe.
4: 21e minute de jeu à Jean-Bouin et Lyon mène 3-0.
1: Clermont-Castres, Alexandre.
3: 12-0 pour Clermont face à Castres. 22e minute de jeu, des essais de Delgui et de Raka.
1: Allez, à suivre les news, bien sûr, et la suite du multiplex de la 4e journée du top 14 sur Sud Radio.
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9: On parle vrai, on parle rugby dans un instant, la suite du multiplex de la quatrième journée. Mais avant cela, un point sur l'actualité, le flash avec Manal Essaïba. Bonsoir Manal.
10: Bonsoir à tous. La messe du pape Léon XIV vient de s'achever place de la Concorde à Paris. Le Vatican a annoncé 700 000 personnes pour cet office. Durant son homélie, le souverain pontife a adressé quelques mots à la jeunesse, saluant son enthousiasme et son dynamisme. Le pape Léon XIV est désormais attendu à Lourdes. Près de 200 000 personnes sont attendues. Demain, il s'entretiendra individuellement avec 7 victimes de violences sexuelles dans l'église, dont des victimes de l'abbé Pierre et du scandale de Betaram. 10 ans de réclusion pour Saadlam Jared. Le chanteur marocain a été condamné en appel aujourd'hui à Créteil pour le viol d'une jeune femme en 2016 dans un hôtel parisien. Il avait été condamné à 6 ans en première instance en 2023. La cour a cette fois prononcé une peine de 10 ans avec mandat de dépôt. L'artiste, qui continue de clamer son innocence, va se pourvoir en cassation selon son avocate. Il avait également été condamné en mai à 5 ans de prison dans une autre affaire de viol dans le Var en 2018. Le policier filmé en train de jeter à terre un jeune homme à Carcassonne sera jugé le 6 novembre. Il a été placé hier en garde à vue dans le cadre d'une enquête pour violence volontaire. Le fonctionnaire a ensuite été renvoyé devant le tribunal correctionnel et placé sous contrôle judiciaire. Il lui est interdit d'exercer toute activité dans la police ou la sécurité jusqu'à son audience le 6 novembre. À l'international, la situation reste tendue au Moyen-Orient. L'Arabie Saoudite a subi de nouvelles attaques attribuées aux rebelles houthis du Yémen, notamment à Riyad. Les houthis ont revendiqué les tirs. De son côté, l'Iran propose de rouvrir le détroit d'Ormuz dans un délai de 7 jours. Selon le Wall Street Journal, Donald Trump aurait refusé cette proposition. Les autorités américaines n'ont pas confirmé ce rejet. Du sport et d'abord du rugby. Perpignan s'impose 31-18 face à l'Union Bordeaux. Les Catalans ont pris le dessus à domicile. Et puis France-Pologne, c'est ce soir en finale de l'Euro de volley. La France n'a plus remporté l'Euro depuis 2015. Coup d'envoi 21h à Milan. Bon début de soirée à tous.
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9: Sud Radio Rugby avec vous, les amateurs de rugby, pour la suite du multiplex de la quatrième journée du top 14. Quatre matchs que l'on suit en simultané. On vous rappelle en ouverture la victoire de Perpignan aux dépens de l'Union Bordeaux-Bègles, 38-25, 5 essais à 3. Clermont-Castres, 12-0. Le RCT face au RCV, ce sont les Morbihanais qui mènent 7-0 sur la pelouse de Toulon. Et ça bouge également du côté de Jambouin à Paris, le Stade français face à Lyon, Clément Combes.
5: Oh, quel essai de Yosefo Massi à l'instant. Il y avait une possession, il ne se passait pas grand chose. Et puis à un moment donné, le centre fidjien a décidé d'asseoir son vis-à-vis et de percer sur 45 mètres. Exceptionnel, course de Yosefo Massi. Le centre fidjien permet à Lyon, avec la transformation de Léo Berdeux, de mener 10-0. Prestation très intéressante collectivement du Loup Rugby sur ses 27 premières minutes de jeu. Ça ne craque pas en défense, ça occupe quand il faut, que ce soit notamment grâce à l'aide du triangle arrière avec des jeux au pied rasant. Ça renvoie Paris systématiquement dans son camp et Paris confirme son statut de pire attaque du championnat parce que c'est bien beau de tenir le ballon, mais pour l'instant il n'y a toujours aucun point marqué. 10-0 pour Lyon après 27 minutes.
9: Ouais, et il donne aussi une impression de punch, hein, physique à chaque fois qu'il sur les duels, sur les accélérations, on les sent frais ces Lyonnais là, ce qu'on voit en tout cas mener donc sur la pelouse des Parisiens, Clément.
5: Hein. Ouais, c'est le 20e essai cette saison du Loup Rugby, meilleure attaque du championnat avec 46 points marqués en moyenne depuis le début de la saison. C'est assez impressionnant et alors que Mathis Cibot récupère le ballon, il a remplacé Samuel Ezeala sur blessure il y a quelques minutes, le jeune ailier parisien, mais Paris monopolisait hein, pourtant le ballon là, à l'image de ce qui se fait actuellement au milieu du terrain dans le camp lyonnais, mais Paris n'y arrive pas. Là encore un en avant, une perte de balle. Alors Benoît Rousselet va siffler une pénalité en faveur du Stade français Paris, mais qu'est-ce que c'est compliqué, ouais, pour les joueurs de Paul Gustard.
9: Voilà, 10-0 donc pour le Loup, 27 minutes au Stade français. Le Racing également, on n'est pas très loin de là, à Créteil face à Bayonne. Le Racing a enfin digéré son entame un peu ratée. Ça va mieux pour les ciels et blancs franciliens.
11: Ça va beaucoup mieux même, parce que le Racing a pris les commandes de ce match pour la première fois depuis maintenant 30 minutes. Le Racing, avec une nouvelle pénalité de Machineau, passe devant et donc mène 11-10 face à Bayonne. Ils étaient pourtant menés 10-0 et les voilà maintenant devant à la 30e minute. François.
12: Et l'égalisation du RCT qui revient à un essai partout. Toulon 5, Vannes 7, c'est l'essai du pilier Ametla qui vient inscrire un magnifique essai au terme d'un ballon porté qui se sort de deux plaquages Ametla monstrueux et qui vient remettre son équipe dans le sens de la marche. Ils lancent enfin leur partie et peut-être leur saison, on espère.
9: Ouais, parce que c'est vrai que ça avait mal commencé. Il y avait eu un carton jaune, un essai de Hulleux à peu près à la 25e minute, c'est-à-dire il y a 2-3 ouais, minutes. Et puis là, Toulon a réagi. Est-ce que la transformation de cet essai de Ametla est passée?
12: Elle ne passera pas. On reste à 5 pour Toulon, 27.
9: Égalité en nombre d'essais, mais au tableau d'affichage, ce sont toujours les 20 qui sont devant.
12: Ah, et alors attention, monsieur l'arbitre est en train. Alors, c'est Evan Uruzmendi, l'arbitre qui est en train de regarder quelque chose au ralenti. Peut-être l'essai, bon, je vous tiens au courant.
9: Tu ne me tiens au courant, effectivement, tu nous tiens au courant, savoir si cet essai toulonnais est entaché d'une irrégularité. On le disait, le Lyon mène à Paris 10-0, le Racing mène face à Bayonne 11-10, Toulon est peut-être en train de revenir face à Vannes. 5-7, on va voir ça. Clermont, toujours le statu quo. Clermont face à Castres, Alexandre Priam.
13: Oui, et on a eu deux essais rapidement hein, dans cette partie, 12-0, 31e minute, deux essais marqués par Delgui et Raka, et puis depuis, ben plutôt des Castrés qui tentent de réagir, François, qui essaye de garder un peu plus la balle, parce qu'à la 20e, il n'y a eu que 8 passes hein, dans les rangs du CO. Là, il y a déjà bien plus désormais, et de nouveau une pénalité sifflée à l'encontre des Auvergnats, la touche trouvée par Geoffrey Palis, et celle-là, elle est belle. Hein. Elle est à 5 mètres, 7 mètres de l'en-but de l'ASM Clermont-Auvergne, lancée à venir pour les Tarnais du talonneur Loris Zarantonello pour aller chercher peut-être le premier essai de leur partie, lancé pour Zarantonello, justement, avec un alignement complet demandé. On va aller chercher probablement un fond de bloc, c'est le cas. Oui, c'est ça, fond de bloc. Avec le ballon récupéré par Antimemri, magnifique. La petite passe volée d'Antimemri, mais il y a d'abord un en avant signalé par Monsieur Praderi. Et on va voir donc ouais, une mêlée avec introduction Castres Olympique 12-0 32e.
9: On revient te voir dans un instant, le temps d'aller faire un petit tour à Toulon pour voir si l'arbitrage vidéo fait sortir une petite fumée blanche. Honneur à notre pape en visite en France.
14: Ça sent pas bon, ouais. Alors à part un miracle si le pape Léon a décidé de passer par Mayol, ça m'étonnerait que cet essai soit accordé. En fait, le pilier à mettre là tombe un tout petit peu avant la ligne d'un but. Avec l'inertie, il rentre dans l'embut, mais le ballon, il perd en fait un petit peu le contrôle et il n'est en contrôle qu'avec son ventre et la pelouse. Ça m'étonnerait que monsieur l'arbitre valide cet essai.
9: Ah, voilà, donc on va peut-être rester à 7-0. En tout cas, c'est pas encore définitif. Il y a eu quelques protestations du côté de Jean Boin, sans doute parce que Lyon mène avec un petit break, Clément Combe, mais peut-être parce que les Parisiens ont réagi aussi.
15: Ah, mais c'est pas possible. Ils n'y arrivent pas, ces Parisiens. Ils n'y arrivent pas. En fait, il y a du brouhaha parce que on sent que Paris, depuis quelques minutes, vraiment a remis le pied sur l'accélérateur. Le problème, c'est qu'il y a toujours une erreur technique pour venir freiner les ambitions offensives. Là, Johan Tanga a un ballon perdu. Il y avait un en avant quelques minutes plus tôt. Monsieur Rousselet va revenir à un arbitrage vidéo, mais que de déchets techniques pour les Parisiens, okay, alors qu'ils tiennent le ballon depuis 5 minutes. 10-0 pour Lyon à la 33e.
9: Allez, cette mêlée Castres, Alexandre, donc dans les 22 de Clermont. 12-0 pour Clermont. Hein.
13: Ouais, 34e minute de jeu avec ce ballon qui est passé dans le dos. Attention, coup de sifflet de monsieur Pradéry. Mais on était parti sur la grande imagination. Énorme charge de Kokadji. Voilà, c'est ça l'idée derrière la mêlée. En même temps, quand t'as une ligne de 3 quarts, je suis désolé, mais du 11 au 14, Caravalez-vous, Kokadji, Botitou en bas de Yang. C'est généralement pour aller chercher du contact. Hein. Ça va vite, ça va très vite, ça tape très fort. Et mêlée à venir devant les poteaux. Mais mêlée introduction ASM, Clermont, Auvergne. Et c'était Mbadiang qui était venu. Et Mbadiang, il avait supprimé son adversaire. Hein. C'était d'ailleurs, il n'y avait pas en avant. Il n'y avait pas en avant. Voilà, petite erreur d'arbitrage de monsieur Pradéry. Il n'y avait pas en avant sur la transmission d'Mbadiang. 12-0, 34e.
12: Oh, l'essai du Stade français. Ils sont en forme. Ils se récompensent enfin. Les soldats roses avec une épreuve de force et un ballon porté. Il est conclu par un joueur du paquet d'avant. Enfin des points pour le Stade français après 33 minutes de jeu ici à Jean-Bouin.
9: Ouais, alors ça sera intéressant de voir qui.
12: Alors c'est pas par un avant, pardon, c'est Carballo, le Carballo. Croqueur. Ah oui. Oh, le croqueur, c'était un ballon porté. Il y avait que des avants. Il est venu se glisser par là et marquer son essai. Le néo-zélandais, ça fait 5-10. La transformation est difficile.
9: Ouais, avec tout son talent et son expérience, il a bien fait parce que le ballon, en fait, il n'était plus contrôlé par ses avants qu'il avait mis au sol. Et donc, il l'a récupéré. Il a trouvé un petit trou de souris pour aller marquer cet essai. C'était pas croqué. Il a bien sauvé le coup parce que ses avants avaient mal géré la fin du mol, on va dire.
12: Et ça passe à côté la transformation pour Louis Carbonel. 5 pour le Stade français, 10 pour Lyon à la 34e minute.
9: Mais voilà, la réaction donc des stadistes parisiens qui sont la réaction des Toulonnais. Peut-être on arrive à la demi-heure de jeu, Julien Delmas, et les Toulonnais sont toujours à zéro.
14: Un gros coup dur. L'essai a bel et bien été refusé par monsieur Ousmane. Les protestations de David Ribbons n'y feront rien. Le jeu est reparti, il y a eu un renvoi d'un but, pénalité contre les Toulonnais qui ont protesté. Ils sont en train d'un petit peu passer sur les nerfs là, les Toulonnais. Ils ont pris 10 mètres et ce sera une pénalité vantaise qui va passer entre les poteaux. 10-0 pour les Bretons qui font la surprise pour l'instant dans la Mayol cet après-midi.
9: Ouais, et 10-0, attention, parce que l'écart est en train de se creuser pour des Toulonnais qui sont à domicile avec un public exigeant et qui est venu en masse aujourd'hui du côté de Mayol, de la vidéo du côté de Créteil. Le Racing face à Bayonne, le Racing était devant lors du dernier pointage, Étienne Machin.
11: Et le Racing est toujours devant, il mène même 11-10 face à Bayonne, alors qu'on est en train de revoir de la vidéo. Je suis également en train de voir pourquoi. Ah si, c'est pour un contact sur un plaquage, bah forcément un plaquage au niveau de la tête pour changer, un plaquage bâillonné hein, sur un joueur du Racing. On va voir est-ce qu'il y a vraiment contact. Oui, il y a clairement un gros contact hein. C'est sur Demba Bamba du numéro 5 de Bayonne qui va tête la première et qui vient taper la tête très sévère du joueur du Racing. Ça devrait y avoir, je pense, déjà au minimum une pénalité, peut-être même un carton à suivre.
9: À suivre, effectivement. Le tour des stades, messieurs. Non, peut-être pas tout de suite. Qu'est-ce que t'en penses, Julien?
14: On peut faire un tour des stades.
9: On peut faire un tour des stades, voilà, c'est fait.
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9: Le Stade français face à Lyon, Clément Combe.
12: 5 pour le Stade français, 10 pour le Loup Rugby à la 36e minute.
9: Et Clermont-Castres, Alexandre Priam.
13: 12-0 pour Clermont face à Castres à la 37e minute de jeu. Deux essais marqués par Delgui et Raka. Et depuis, Castres domine, mais Castres ne marque pas.
9: Toulon, Vannes, Julien Delmas.
14: 10 pour les Bretons, Toulon 0, 31e minute de jeu.
9: Le Racing face à Bayonne, Étienne Machin.
11: 11 pour le Racing et 10 pour Bayonne. Et ce sera un carton jaune, François, pour le numéro 5 de Bayonne, Paulos Adler.
9: Allez, on se retrouve dans un instant pour la suite de ce multi. On est toujours dans la première mi-temps. Vous restez avec nous sur Sud Radio, la radio du rugby.
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9: Et avec vous les passionnés de rugby, la fin de la première mi-temps de ce multi sur 4 terrains, notamment à Toulon, où les Vannetais ont s'est quittés menés 10-0, Julien Delmas.
12: Ah, Toulon hésitait, Toulon n'y arrivait pas et un homme a décidé de prendre les choses en main. Il s'agit de l'ouvreur Thomas Albornoz qui a fait une échappée en solitaire avec un coup de pied à suivre magnifique, une course tout autant magnifique, qui marque un essai entre les poteaux et qui réduit le score. Toulon 7, Vannes 10, 5 minutes à jouer encore dans cette première mi-temps.
9: Oh là là, mais quelle pause on a faite là, parce qu'il s'est aussi passé des choses du côté de Clermont, Alexandre Priam. Clermont 4.
13: Oui, avec le troisième essai pour les Clermontois, avec un groupé pénétrant, non pas marqué par un tel honneur, mais par le pilier gauche, Georgi Akraladze. Et ça a signalé d'ailleurs la fin du premier acte, 17-0. La transformation n'est pas passée. 17-0 à la pause, 3 essais, 0 bonus offensif virtuel.
9: Voilà, en tout cas, bonne première mi-temps pour les Clermontois. Alexandre, on y reviendra d'ici quelques secondes. Le Racing face à Bayonne, pénalité importante, Étienne Machin.
11: Pénalité importante pour Maxime Macheneux qui va permettre aux siens de rajouter 3 points points de plus, voilà, de plus de 40 mètres. Racing 14, Bayonne 10. Le Racing était quand même mené au bout de 10 minutes, 10-0. Et les voilà maintenant à 14 à 10. Et on est à la 39e minute.
9: Les cloches sont en train de sonner du côté de Jean Moin à Paris, le Stade français face à Lyon.
15: Oui, et c'est tout indiqué aujourd'hui. Toujours 10 à 5. Pour Lyon sur la pelouse du Stade français, un Stade français qui a la main mise sur le ballon dans ses 10 dernières minutes du premier acte, mais pour beaucoup d'efforts, pour beaucoup de déchets et très peu de récompenses. C'est ce qu'on peut retenir de ce premier acte, même si le Stade français joue toujours dans les 40 mètres lyonnais. Là, c'est une passe mal assurée de Tanga pour Barré qui recule de 15 mètres, une tentative de grattage par Lilian Barré qui récupère le ballon. Non, c'est un en avant au sol signalé par Monsieur Rousselet. Mi-temps à Jean Bouin, un premier acte extrêmement frustrant pour les Parisiens. Lyon est devant de 5 points, 10 à 5.
9: Voilà, c'est donc la mi-temps à Paris. Il reste encore un peu plus de 3 minutes du côté de Toulon. Toulon-Vannes. Attends, on va faire peut-être les dernières minutes au Racing avec Étienne Manchin. Racing Bayonne 14-10 au dernier pointage, Étienne.
11: Toujours 14-10. Il y a une très grosse touche dangereuse là pour le Racing dans ses propres 5 mètres. Maxime Macheneau qui va taper en touche. C'est la mi-temps. Le Racing est devant 14-10 face à Bayonne.
9: Allez, les dernières minutes à Toulon. Toulon-Vannes. Julien Delmas.
14: Ouais, un bon contest des Vantés d'ailleurs qui c'est un domaine de jeu qui leur sourit beaucoup depuis le début du match, qui leur ont permis d'enrayer cette possession toulonnaise, de récupérer le ballon. Et c'est eux maintenant qui sont à l'attaque au centre du terrain, milieu, 50 mètres. Les impacts sont quand même dominés par les Bretons, hein, j'ai l'impression, depuis le début de ce match. Il y a quand même beaucoup d'hésitations symptomatiques des Toulonnais depuis le début du championnat. Les Vantés ont aussi quelques imprécisions, mais ils ont l'air d'un peu plus savoir où ils vont. Ça enchaîne, on est sur les 40 mètres, un petit coup de pied à suivre, rasant, qui va sortir en touche, aller à 10 mètres de l'embut toulonnais. Possession du coup touche pour Toulon, il reste 2 minutes à jouer, je rappelle le score, Van 10, Toulon 7, c'est la surprise, on n'attendait pas ça à Mayol cet après-midi. Teddy Bobigny, le talonneur, se saisit du ballon. On met un petit peu de temps à se replacer. Ils ont l'air crevés, hein, les joueurs de Toulon cet après-midi. Peut-être qu'il fait, il a l'air de faire chaud. Les organismes sont fatigués. Encore 1 minute 30 à jouer. La touche bien négociée. Non, c'est récupéré par les Vantés qui vont avoir une magnifique occasion de marquer encore un essai de plus. Je rappelle que le premier est inscrit par Nathanaël Hulleux il y a un petit quart d'heure de ça. C'était le premier essai de la rencontre. Ils vont avoir une bonne mêlée à négocier au centre du terrain. C'est Vantés qui, pour l'instant, eh bien, malgré une infirmerie plus que fournie, tiennent la dragée haute à ces Toulonnais.
9: Ouais, ils rivalisent, hein. Même ils font mieux que tenir. Ils rivalisent, mais les Toulonnais ont beaucoup de déchets dans leur jeu. Ouais. C'est pour l'instant, voilà, on a vu quelques intentions, mais pour l'instant, beaucoup de déchets qui les empêchent de construire, de créer. Et même si là, ils vont récupérer un ballon, j'ai l'impression qu'il y a eu une correction arbitrale à peu près 45 secondes de la fin de cette première mi-temps.
14: On a dû souffler dans l'oreille de monsieur l'arbitre qu'au final, le premier en avant était Vantés. Mais tu l'as dit, François, il y a eu plusieurs phases de jeu assez étranges où les Toulonnais ne savaient pas exactement quoi faire du ballon. Alors des longues passes, du travers, des passes en arrière. Et au final, après 5-6 passes, ils se retrouvaient 20 mètres derrière à reculer pendant leur possession. À ne pas vouloir taper au pied, Jaminet, un petit peu de travers aussi, qui cherche des solutions qu'ils n'en trouvent pas. Et ça s'est soldé par des en avant, des coups de pied directs en touche. Donc voilà, assez étrange, toujours pas de plan concret, on dirait, pour ces lancements de jeu, pour les Toulonnais, même si là le temps est arrêté. C'est un saignement d'un pilier Vantés qui a l'arcade ouverte, me semble-t-il.
15: C'est bon. Quand même pas fameux, Toulon, hein.
9: Oh là là. Non. Ouais, le doute est là. Et en tout cas, ils ont besoin de se lâcher, de faire quelque chose là pour. Même si l'essai d'Albornoz les a un petit peu relancés. Parce que c'est vrai qu'ils auraient pu. On est à quoi, 20 secondes de la mi-temps. Donc on peut dire qu'ils auraient pu terminer la mi-temps avec 10 points d'écart. Un petit peu vraiment dans le doute. L'essai d'Albornoz les a remis. Mais l'essai d'Albornoz, c'est un peu un exploit individuel quand même. Hein, c'est complètement un exploit individuel.
14: On n'a aucun doute sur les qualités individuelles de beaucoup de joueurs de cette équipe de Toulon. Ce qu'on dit. Discute un peu plus, en fait, c'est leur capacité à se trouver, à jouer ensemble, à avoir de la continuité dans le jeu, des ballons qui sortent vite, des liaisons propres entre les différents joueurs.
9: On a vu une touche directe tout à l'heure concédée un peu bêtement là par Benjamin White tout à l'heure sur un jeu au pied qui était qui était quand même assez hasardeux juste devant ses 22 pour un demi-mêlée international écossais. C'est quand même un peu bizarre. Mais on rappelle que c'est une équipe qui est à 3 défaites, mais qui avait perdu quand même d'un point à Toulon, à Bayonne, qui a perdu de 2 points à domicile lors de la deuxième journée, et qui ensuite s'est incliné aussi d'un rien à Castres la semaine dernière.
14: Une équipe 13e au classement avec moins 4 de goal à gérage négatif.
9: Ouais.
14: Curieux, même si là ils vont récupérer encore. On a retrouvé Ben White à l'introduction de cette mêlée qu'on va rejouer, toujours à l'introduction des Toulonnais. On est à la 40e minute et 30 secondes. Un petit problème au niveau du chrono qui affiche 80 minutes alors qu'on est en première mi-temps. Original, ça aussi. Et ouais. On va prendre le temps de jouer cette dernière mêlée. Bon, je pense pas qu'ils relancent, ils tentent une relance de 80 mètres là, les Toulonnais. Je pense que l'ambiance c'est plus à taper en touche et à vite revenir au vestiaire.
9: Ouais, la relance vers le vestiaire plutôt, oui. Avec un beau jeu au pied, puis aller se remettre un peu les idées à l'endroit. Voilà, peut-être qu'il y a aussi une certaine chaleur, enfin en tout cas des choses qui nuisent à la cohésion, mais bon, ça restera pas une mi-temps marquée dans les annales.
14: Non, en tout cas le public est au rendez-vous, le stade Mayol qui est plein, là le sifflet de monsieur l'arbitre qui indique la fin de cette première période. François, 10 pour les Bantais, 7 pour les Toulonnais.
9: Voilà donc les scores à la mi-temps, on vous les rappelle: 17-0 pour Clermont face à Castres, le bon élève de ce multiplex Alexandre Priam. Le Racing qui mène 14-10 face à Bayonne. Ça c'est à Créteil, avec un début pourtant laborieux des Racingmen. Et puis le Stade Français est mené sur sa pelouse par le leader lyonnais 5-10. Et Toulon est également mené dans le choc du bas de tableau, puisque c'est le 13e face au 14e. Toulon mené donc de 3 points, 7-10. Voilà pour les résultats à la mi-temps. On vous rappelle aussi Perpignan face à Bordeaux-Bègles, 38-25. Voilà en gros pour ce que vous pouvez savoir. On se retrouve d'ici quelques instants pour faire le point, pour faire aussi un petit jeu, parce qu'il y a des cadeaux à vous faire gagner, bien sûr, sur Sud Radio, la radio du rugby. Vous revenez tout de suite sur Sud Radio.
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9: 17h30, c'est la mi-temps sur les quatre terrains du multiplex. On va vous rappeler les scores. Si vous nous rejoignez, Perpignan a battu en ouverture Bordeaux-Bègles 38-25, 5 essais à 3. Le Stade français mené sur sa pelouse à la mi-temps 5-10, un essai à 2. Le Racing mène face à Bayonne 14-10. Toulon est mené face à Vannes 7-10, un essai partout pour l'instant dans ce match. Et puis Clermont a pris le large face à Cass sur 3 essais à 0, 17-0. Alexandre Priam, c'est toi qui commentais ce match, qui commande ce match, qui suit ce match. Clermont quand même qui a l'air bien au-dessus dans sa confrontation avec le Castres Olympique. Hein.
13: Bah, le score en atteste, effectivement, François, bien au-dessus, sur, en tout cas, l'efficacité, parce que les Castrets ont, entre la 20e et la 35e, ont été dominants, il faut le dire, avec, notamment, plusieurs mêlées à 5 mètres, des touches à 5 mètres, mais à chaque fois, il y a quelque chose, s'est enrayé dans la machine castraise. 0 point au compteur à la fin du premier acte et des statistiques qui sont claires et nettes, François. Très clair. 18 défenseurs battus à 3 en faveur de l'ASM. Bon bah là voilà, je veux dire c'est inédit, enfin c'est clair. Et puis surtout 2 ballons perdus seulement par les Clermontois. Alors je vous le disais que Castres a eu des situations offensives et n'a pas réussi à les concrétiser. Généralement qu'est-ce qui se passe? Bah il y a une perte de balles. Bah il y en a eu 12. 12 en première période. Ouais. 40 passes, 12 ballons perdus. Ah, c'est le ratio est pas génial côté Castres Olympique et le score est clair désormais. Donc à la mi-temps, Delgui à la 6e, Raqué à la 12e, Akraladze à la 39e, score total de 17-0.
9: Ouais, et effectivement, c'est pour l'instant voilà, est-ce que c'est lié au maillot? C'est ça un peu la question qu'on peut poser.
13: Non. non mais d'ailleurs ce
9: voilà, c'était une transition, c'est là c'est une vraie transition.
13: C'est une vraie transition, mais c'est vrai que voilà, les maillots Macron du Castres Olympique, et bien vous pouvez les gagner sur Sud Radio avec notre partenaire boutique-rugby.com. 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
9: Ah, en tout cas celui,
13: je suis sûr qu'il y a bien un maillot que t'aimes bien quand même, François, en dehors de l'UBB. Bien évidemment,
9: non, mais celui de Castres est je trouve assez réussi, ce maillot extérieur, même s'il est un peu entre guillemets fouteux, mais je trouve plutôt beau. Tu sais, aujourd'hui les jeunes, les ados mettent ces maillots un peu comme si c'était une des pièces de mode, des outfits.
13: C'est vrai.
9: Et bien celui-là, je pense qu'il peut faire son petit effet. Voilà, au-delà de Castres, il est plutôt réussi effectivement ce maillot que l'on fait gagner. 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
13: 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Pas T, parce que voilà, ah oui, on a reçu des SUT. alors je sais que parfois on nous appelle SUT Radio, mais on a reçu des SUT. Ouais. Alors c'est SUD.
9: Ouais, voilà. Mais ça c'est un hommage à tous ceux qui ont cette petite prononciation, voilà, du côté du Tarn ou de l'Ariège, où on prononce les D comme des T. Voilà, et parce qu'on est du SUT. Et voilà, et on salue tous nos amis qui nous suivent, bien sûr. Allez, on va se retrouver. On a quoi? On a une pause à faire ou pas, Julien?
13: Oui, François, j'ai une petite question pour toi. Est-ce qu'on l'a vu le maillot extérieur de Paris ou toujours pas? Parce qu'en fait,
9: si, on l'a vu.
13: On a vu le domicile, on a vu le 3. Mais non, mais c'est le 3, c'est le third.
9: Ah oui.
13: À Bordeaux.
9: Ah oui.
13: Alors l'extérieur, ouais, il ressemble à quoi? Parce que moi j'ai beaucoup aimé, hein, les pétales de lys. J'ai trouvé ça très marrant.
9: Ah oui.
13: Mais le maillot extérieur, il ressemble à quoi? T'as une petite idée? Tu l'as vu?
9: Non, pas encore. Non, j'ai pas vu.
13: Pas encore.
9: Voilà. Non, voilà. Tu sais, il y a tellement de Fashion Week à suivre à Paris qu'on ne sait pas.
13: Et puis toi, t'es vraiment au cœur de l'industrie.
9: Allez, on va se retrouver dans un instant sur Sud Radio pour la suite de ce multi. Les joueurs sont en train d'arriver sur les différents terrains que nous suivons. À tout de suite sur Sud Radio.
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9: Le multiplex de cette quatrième journée de Top 14 sur Sud Radio. Quatre matchs que nous suivons, quatre matchs qui ont repris Clermont, Castres, Racing, Bayonne, Stade Français, Lyon et Vannes face à Toulon, pardon, face à Vannes. On va aller du côté du Racing parce que le score vient de bouger du côté du Racing alors qu'on vient juste de reprendre.
26: Le score vient de bouger, oui. Une nouvelle pénalité de Maxime Macheneux qui porte son compteur personnel cet après-midi à 12 points, 4 sur 4. Pour l'ancien demi-de-mêlée international, le Racing gagne donc 17 à 10 face à Bayonne. On rappelle que les Bayonne sont encore en infériorité numérique pour 2 minutes et on a la 42e, François.
9: Voilà, c'est Paulos, le deuxième ligne argentin qui était effectivement qui a laissé ses camarades en fin de première mi-temps. Clermont-Castres, on a bien cru une réaction castraise, Alexandre Préa, mais pourtant, eh bien, il n'en est rien.
27: Oui, avec un essai qui a été refusé à Adrea Koukadji pour un en avant de Vini Monibotitou. Un en avant quand même assez clair, hein. Et c'était bien arbitré par Monsieur Pradery associé à la vidéo d'Éric Gauzins. Donc pas d'essai pour le Castres Olympique et toujours ce score de 17 à 0 pour l'ASM à la 44e. Mais il se démène quand même les Castres avec attention. Vini Monibotitou qui rentre dans les 22 mètres, qui peut libérer proprement avec le départ dans le fermé pour Jérémy Fernandez qui retrouve du soutien avec maintenant Voite Caravalez-vous qui passe au sol 15 mètres à parcourir avec la charge d'Alex Burin, l'ancien Agenais qui est dur à mettre au sol, les déblayages efficaces, relais maintenant de Simon Meka qui joue dans le sens avec Adrea Koukadji à 5 mètres, presque 5 mètres de l'en-but, la charge de Ramoto Taboua qui vient cette fois-ci lui rentrer dans les 5 mètres avec le coup de sifflet de Monsieur Pradery et pénalité contre Clermont. 45e minute de jeu, Clermont 17, Castres 0, mais quand même les Tarnais vont beaucoup mieux, François.
9: Eh ben on suit ça bien sûr, on revient te voir dès que ça bouge. Le Stade français face à Lyon. On est au Stade Jean Bouin à Paris avec Clément Combe. Clément.
1: Paris toujours mené 10 à 5 sur sa pelouse par une équipe de Lyon. Toujours aussi intense, toujours aussi engagée. Mais c'est bien Paris qui a mis qui a pris le contrôle de cette deuxième période. Toujours pas d'évolution au score. Et un Stade français qui va devoir se montrer beaucoup plus propre que lors du premier acte. 12 ballons tombés contre 4 seulement du côté de Lyon. Les Parisiens dans les 22 mètres là avec Kerr Barlow. Il joue avec autour de ses avants. Puis il va chercher son premier centre, Noah Néné, en point de fixation. Un peu à gauche des perches, la fin de passe de Louis Carbonel et un ballon tombé récupéré par Lyon avec Couillou. Il a Johanné complètement à sa gauche. Johanné, il va avoir 80 mètres à remonter. La prise d'accélération sur Alephone. Waouh, non. On en reste là. Benoît Rousselet va revenir en avant pour le Stade français. Peut-être en avait-il vu un deuxième de Lyon.
27: Ouais, oh, ils sont sur la ligne d'en but, les castrés. La passe pour Mbadiang. Mbadiang, il met le pied en touche. Ah là là, il met le pied en touche et il est relevé par Antti Memri. Mais Christian Bagnon qui n'a pas pu aplatir cet essai. La passe, elle était laser. Il était au-dessus de la ligne d'en but. Mais pénalité de nouveau en faveur du Castres Olympique, François. Non, c'est une touche. C'est une touche lancée à venir pour l'ASM Clermont-Auvergne. Miraculé quand même, hein, cette équipe de l'ASM. 17-0, 46e minute de jeu lancée pour Barnabé Massa. Déviation propre, Jono, pour une sortie de camp organisée autour de Kylian Tixeron et d'Antti Memri. Voilà le pied gauche de Baptiste Jono qui trouve la touche en dehors des 22 mètres. Bon, ouais, dégagement de la part de l'Auvergnat.
9: Et Clermont qui respire après cette sortie de camp, mais ils ont eu chaud. Toulon, Vannes, ça vient de reprendre, Julien Delmas.
3: On vient à peine de sortir des vestiaires que déjà premier en avant toulonnais, Corentin Mezou qui vient de laisser passer une occasion relativement franche sur les 22 mètres, bien lancé sur les 22 mètres des Vannetais.
9: Voilà, avec un dégagement vanté qui offrira quand même une remise en jeu aux Toulonnais, à peu près sur l'heure, sur les 40 morbihanais. Voilà, on est à Mayol sur ce stade baigné de soleil, mais c'est vrai que les Toulonnais doivent présenter un visage beaucoup plus conquérant s'ils veulent faire quelque chose face à des vantés qui mènent donc 10 à 7, on vous le rappelle, depuis la fin de la première mi-temps. Repartons du côté de Jean Bouin à Paris. Le Stade français face à Lyon. Des Lyonnais solides à l'image de Michael Guillard quand même, qui est impressionnant, Clément Combe, depuis le début de ce match.
1: Ah, physiquement, c'est vrai que dès qu'il y a une zone d'affrontement, il est dominant, le deuxième ligne international. Et d'ailleurs, sur la mêlée, le paquet d'avant lyonnais a récupéré un coup franc. Ils ont pu se dégager d'une trentaine de mètres. Le Stade français a un nouveau lancement avec cette touche à venir. Il bute sur la défense lyonnaise, mais dans la continuité, Léo Barré va trouver les Sterretiens. Le coup de pied de recentrage à suivre pour Jérémy Ward. Il est le premier à récupérer la balle et l'essai de Jérémy Ward. Alors, est-il parti devant le coup de pied? Rien n'est signalé jusqu'à présent, mais à la 47e minute, Paris recolle 10 partout en attendant la transformation.
9: Ouais, toi, il te semble qu'il est parti devant?
1: Ouais, c'est limite.
9: Ouais. C'est vrai qu'il est. Ça mérite un revisionnage en tout cas. Mais oui, c'est vrai qu'il peut avoir 2 mètres d'avance. Attention à donc cet essai entaché peut-être d'une faute. Mais cela ferait 10 partout hein, s'il était accordé.
1: Et c'est accordé. Et la transformation est passée 12 à 10. Après les 2 points de plus de Louis Carbonel, Paris pour la première fois du match mène au score.
9: Ouais, en tout cas, ils ont vraiment, ils sont partis d'un meilleur pied là. Ces Parisiens, beaucoup plus incisifs hein, quand même sur leurs initiatives, avec notamment ce jeu au pied de Lester Etienne qui était parfaitement ajusté, un peu comme un footballeur du Paris FC finalement.
1: Ouais, ils partagent la même pelouse, espérons pour eux qu'ils partagent les mêmes gestes techniques par moment. Mais voilà. Il fallait aussi un peu plus de précision dans ce jeu du Stade français. La relance à la main, à la sortie de camp à la main de Louis Carbonel. Il a gagné une dizaine de mètres. Carbalo va, où il peut jouer avec Tanguay, il ne le sert pas. Il va trouver Noah Néné, la passe supplémentaire avec Jérémy Ward le rasant pour aller chercher Lester Etienne. C'est finalement Léo Berdeux qui récupère ce ballon. Lyon sur la ligne médiane, ballon turnover pour le Stade français. Attention à l'interception d'Apturi et Baptiste Couillou le rasant. Non, c'est Noah Néné qui se saisit du ballon. C'est brouillon cette sortie de camp. Ils ont voulu prendre des risques, les Parisiens, finalement. Le jeu au pied dans le champ profond de Léo Barré, dans les bras de Gabin Laure. La relance à la main de l'arrière. Gabin Laure bien plaqué par son vis-à-vis et la tentative de contre-arc du Stade français. Ça s'anime sérieusement en ce début de deuxième mi-temps, alors qu'une première vague de changement s'apprête à arriver côté Stade français. 12 à 10 pour les soldats roses face à Lyon à la 49e minute.
9: Voilà ce match qui a bougé là du côté de Jean Bouin. C'est le statu quo entre Clermont et Castres, 17-0, 17-10 Racing Bayonne. Est-ce que les choses ont bougé du côté de Mayol? Il y avait 10 à 7 au repos, Julien.
3: Ah non, c'est frustrant à voir. Dès que les Toulonnais se mettent en position de mettre du danger à cette équipe de Vannes, eh bien, faute, une erreur, un ballon tombé, un en avant. Là, un ballon porté mal négocié selon monsieur l'arbitre. Et il y a toujours une règle qui fait que dès que les Toulonnais deviennent dangereux, ils perdent le ballon. Voilà. C'est comme ça depuis le début du match. On est à la 45e minute. Touche pour les Vannetais qui vont pouvoir se dégager. Ils sont sur leurs 40 mètres.
9: Et le duel des frangins Mezou, alors les...
3: Alors, je sais pas encore si le Vannetais, qui est remplaçant lui pour le coup, oui, est rentré sur la pelouse, mais on attend. Ouais, Timothée, tout à fait.
9: Corentin, les deux titulaires, hein, deuxième ligne.
3: Corentin du côté toulonnais, ils sont tous les deux bretons de Plougastel. On attend de les voir se confronter et je manquerai pas de vous le faire savoir.
9: Voilà, très bonne fraise à Plougastel, hein, je le précise également, mais également une bonne école de rugby avec donc ces deux frères et deux solides qui se retrouvent du coaching du côté de Jean Bouin. Voilà, on commence un petit peu à faire tourner les effectifs et à régénérer les effectifs, Clément Combe.
1: Ouais, avec des changements de piliers, les entrées d'Iscaro, de Melikidze, aussi de Juan Martin Celso à la place de Johan Tanga, et enfin l'entrée de Tani Vili qui va remplacer Noah Néné au centre du terrain.
9: Voilà, du sang frais également à Clermont-Castres, hein, notamment du côté castré, Alexandre.
27: Ouais, la rentrée de Babio, de Vidal et de Papali, la rentrée de Théo Vidal, hein, qui avait fait un très bon match face au RCT la semaine dernière. L'Albigeois Théo Vidal de National au top 14 en un été en fait, hein, pour Théo Vidal. Et le ballon justement pour les Castrais qui viennent chercher l'axe du terrain. Ça casse un plaquage, ça rentre dans les 22 mètres côté CO. On rappelle le score 17-0 pour l'ASM face au Castres Olympique. 51e minute de jeu, le ballon autour de Jérémy Fernandez avec le travail au prêt pour Alex Burin, le massif.
9: 17-0 et 3 essais à 0, hein, donc ça veut dire pour l'instant
27: bonus offensif
9: potentiel pour les Clermontois. Hein.
27: Exactement, François, et peut-être le grattage de Kevin Noah. Il est même mal à faute, Kevin Noah, signale monsieur Pradéry. Faut-il pas prendre les points, peut-être juste pour ouvrir la marque face au poteau à la 22 mètres. Tiens, François, ouais, j'en appelle à ton sens tactique.
9: Oui. Non, mais là il y a pas de, voilà, il faut essayer un petit peu de casser cette dynamique. C'est ce qu'ils font, mais ils t'ont entendu, Alexandre. Voilà, et puis en plus ils ont un bon buteur là quand même avec ce demi de mêlée Fernandez qui est quand même l'homme du cru et qui a une réussite un petit peu insolente. Je crois qu'il y a de Mazamé comme Thomas Ramos d'ailleurs, hein. Donc voilà, c'est
27: Mazamé, ça ne tourne pas rond, hein, comme on nous le disait à l'époque. Mais écoute, très bien, Jérémy Fernandez de Mazamé, ah ouais,
9: il me semble, ou en tout cas passé par Mazamé.
27: C'est ça, bravo. Né à Mazamé, ouais, passé par Mazamé, et c'est lui qui ouvre la marque pour le Castres Olympique. 17 pour Clermont, 3 pour le CO à la 52e.
9: Voilà, 17-3. En tout cas, on va faire un petit tour des stades, messieurs, pour faire le point. Parce que imaginez, on est au volant de sa voiture, on se met sur Sud Radio et on n'a pas tout suivi. Ben voilà, maintenant on peut tout savoir grâce au tour des stades.
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9: Le tour des stades avec Racing Bayonne, Étienne Machin.
2: 17 pour le Racing, 10 pour Bayonne. On a une très grosse interception de Max Spring, ouais, qui a été repris au bout du bout du bout par une grosse défense de Bayonne. Donc voilà, 17 à 10 pour le Racing à la 52e minute.
9: Toulon Van, Julien Elmas.
3: Van 10 qui mène de 3 points. Toulon 7 à 47e minute de jeu à Mayol.
9: Le Stade français face à Lyon, Clément Combe.
1: 12 pour le Stade français, 10 pour Lyon à la 51e minute.
9: Alex Priam, Clermont Castres.
27: 17 pour Clermont, 3 pour Castres, 53e bonus offensif pour l'instant pour les Auvergnats.
9: Voilà, et on repart du côté de Jean Bouin, non sans avoir rappelé le succès de l'USAP aux dépens de l'UBB, 38-25, 5 essais à 3. C'était en ouverture avec des Bordelais qui ont souffert sur la pelouse d'Aimé Giral, même s'ils sont revenus à un moment à 6 points. Ils étaient à hauteur de laisser transformer pour peut-être l'emporter et ils ont été battus. On y reviendra au cœur de la mêlée sur Sud Radio dans un peu plus d'une heure. Voilà, puis on reviendra avec vous aussi sur les débriefs de ce multi aux alentours de 18h30 aux 08. 826 300 300. Le Stade Français face à Lyon, le Stade Français est devant, le Stade Français commence à hausser le ton.
1: Et peut-être l'essai de Tani Vili à 5 mètres de l'embut. Non, il ne marquera pas. Il tombe encore sur un énorme Mikael Gier qui s'est mis à la faute sur ce ruck. Avantage en cours signalé par Monsieur Rousselet. Mais Paris définitivement en maîtrise de la possession et de l'occupation sur ces 10 premières minutes du second acte. À l'iPhone en puissance un nouveau temps de jeu. Là, c'est Mili Kidze. Les avants aussi se mettent en évidence. Avec une mêlée conquérante au départ de cette séquence positive, Carbarlo retrouve à la Ufonoa pour un deuxième ballon touché en même pas trois temps de jeu. Les avants prennent le temps, un peu plus de patience peut-être demandé aussi par Paul Gustard après une première mi-temps frustrante. Paris pousse, Paris continue. Là c'est le capitaine Paul Gabriel qui se charge d'aller prendre le ballon tout seul. Le départ au ras du ruck de Carbarlo, il est plus qu'à un mètre. Il a gagné du terrain, la poussée là de Mili Kidze. Il n'ira pas derrière la ligne à l'Aifunua. Prend du temps. Il est soutenu par un coéquipier. Est-il allé derrière la ligne? Le troisième ligne parisien, lui formé à Lyon. Avantage en cours à nouveau pour Paris. Y a-t-il essai? Oh, ils prennent beaucoup de temps. Non, il n'y aura pas essai. Il y a un Lyonnais en dessous, estime Monsieur Rousselet. Retour à l'avantage. C'est un sursis pour le loup rugby sur sa ligne.
9: Ouais, mais attention parce que ces Parisiens quand même ils sont de plus en plus impactants, ils sont de plus en plus dangereux.
1: Hein. Oui, ils sont mais clairement c'est le mot, impactant et dangereux, mais à l'image de ce qu'ils avaient fait le week-end dernier face à l'Union Bordeaux-Bègles, on a vu des entrées dans les 22 mètres, on a vu des occasions et on a vu moins d'un point marqué par entrée dans les 22 mètres par cette équipe du Stade Français. C'était sensiblement la même statistique à la mi-temps de ce match face à Lyon aujourd'hui. Le choix de la touche probablement du capitaine Paul Gabriel, Louis Carbonel va aller la chercher, mais conciliabule et gain de temps peut-être aussi pour récupérer de cette séquence énergivore. Ils vont se mettre en place les avants avec un lancer Giacomo Nicotera, l'international italien, toujours sur le terrain. Ça prend du temps alors qu'il y a un changement de talonneur chez l'adversaire. Guillaume Marchand laisse sa place à Mathis Saragaillé, l'ancien grenoblois. Le lancer Giacomo Nicotera à 5 mètres de l'embut lyonnais. On rappelle que Paris mène 12 à 10 après un essai de Jeremy Ward en début de deuxième période. Le ballon porté s'enclenche, ils ont reculé de 3 mètres mais pas d'avancée pour l'instant. Il va falloir le jouer, ce ballon porté. Il sort ce ballon du groupe du groupé avec Carbarlo à la récupération. Carbonel, il va solliciter Juan Martín Celso. Longue séquence au Carbarlo, au ras du ruck peut-être, mais non, enfin un avantage en course, ça joue toujours. François au Stade Français à l'Aifonois sur une course au ras dont il a le secret. Carbarlo avec une énorme séquence là, il y a pas de point à marquer mais ils sont qu'à 1 mètre de l'embut de ces Parisiens. Ça traîne dans les regroupements de la part de Lyon, ça va peut-être jouer au large. Carbarlo a du mal à extirper ce ballon. Ça y est, il va trouver Carbonel, la passe sautée pour Jeremy Ward, il se saisit pas correctement du ballon. Et retour à l'avantage chez Lyon. Ça prend du temps, mais c'est brouillon dans la finition côté Stade Français. François, 12 à 10 toujours pour Paris.
9: Voilà, 12 à 10. On a entendu la petite alerte pénalité. Et l'alerte pénalité, c'est du côté de Clermont-Castres, Alexandre Priam.
27: Ouais, exactement, avec la deuxième pénalité pour le Castres Olympique et Jérémy Fernandez. 17-6, 57e minute de jeu, 75% d'occupation pour les Castrés sur les 15 dernières minutes. Voilà, ça montre un petit peu à quel point le CO semble dominer dans ce second acte, mais le CO est toujours 3 essais derrière. Bonus offensif virtuel pour les Clermontois. 17-6, 57e. Ouais. La SM, quand même, il y a un vrai temps faible, François.
9: Temps fort pour
3: Toulon. Oh, l'essai toulonnais qui va repasser devant grâce à David Ribans qui vient s'étaler de tout son long et tendre le bras pour aller aplatir ce ballon derrière l'embut Vanté. Oh, ça leur pendait au nez. Ils ont concédé 4 pénalités en 10 minutes, les Vanté, depuis leur retour à de la seconde période. Les Toulonnais ont été quand même hésitants et s'y sont repris à plusieurs fois, mais ont enfin réussi à déverrouiller cet embut Vanté. Toulon 12 avant la transformation de Melvin Jaminet. Elle va-t-elle passer? On va le savoir dans une seconde. C'est que largement dans ses cordes. Et ça passe, 14-10. Les locaux qui reprennent l'avantage dans ce match. On a noté c'est la première fois qu'ils mènent cet après-midi. On a noté l'entrée de Gaël Ficou ainsi que l'entrée du frère Mézou, Timothée Mézou, le frère de Corentin Mézou.
9: Voilà, d'accord. Et il y a eu également Jean-Baptiste Gros qui a fait son entrée, qui a été important juste avant la prise de balle de Ribbans. C'était Gros qui avait le ballon, qui a été dans l'avancée, et Ribbans, lui, en deux temps. Alors il y avait peut-être une soupçon de est-ce qu'il avait rampé ou pas, mais il n'y a pas eu de vidéo. Et son essai prouve aussi l'importance de l'anglo sud-africain, puisqu'il a les deux nationalités, et Ribbans reste ce leader si important pour le RCT, donc qui mène désormais 14-10. On est d'accord, Julien?
3: On est d'accord.
9: On est d'accord. 17-6 pour Clermont face à Castres. Toujours 17-10 pour Racing face à Bayonne.
1: Pas d'essai! Pas d'essai au Stade Français. Qu'est-ce qui... Il se mange la feuille tout seul, ces Parisiens, c'est pas possible. Il récupère une pénalité sur une mêlée à 5 mètres. Carbonel décide de la jouer vite. Il se précipite. Il échoue à 1 mètre. Gabriel au relais. Et il y a encore un Lyonnais en dessous. Même s'ils prennent un carton jaune. Ces Lyonnais, c'est Baptiste Couillou, le demi-mêlée emblématique de cette équipe de Lyon qui va sortir pour 10 minutes. Mais il manque de patience.

0: Delgui qui a rêvé de marquer un deuxième essai, mais non, ça n'a pas été validé. Je pense que c'est pour cela que tu es venu avec autant de prestance, François. Non,
1: c'était pour te voir, bien sûr. Je n'ai pas du tout été piégé par un ralenti.
2: Oh, l'essai enfin! Enfin, ils finissent par se récompenser, ces Parisiens, avec Taouara Kerbarlo. Évidemment, son vis-à-vis vient de prendre un carton jaune et une exclusion temporaire de 10 minutes. Alors, il a tout le loisir. Il a 3 mètres de large pour aller s'affaler dans l'embute, à 5 mètres à peine de la terre promise. Kerbarlo donne de l'air à cette équipe du Stade Français, 17 à 10 en attendant la transformation.
1: Ouais, la transformation, elle est quand même plutôt en bonne position, donc ça va faire du 19 quand on connaît la réussite de Louis Carbonel. Mais c'est vrai qu'il est quand même intelligent, Kerbarlo, hein. Il sait la supériorité numérique et il part côté introduction où normalement d'habitude le 9 il va pas trop de son côté d'habitude, mais là il sait qu'il y aura un petit espace et il l'a trouvé.
2: Attendez, attends François, il y a un arbitrage vidéo demandé par monsieur Rousselet. Je me demande bien ce qu'il peut vouloir voir.
1: Beaucoup de vidéos cet après-midi, mais on a envie de revoir les actions sur le terrain pour s'assurer qu'il n'y a pas d'irrégularité. On te laisse, Clément, visionner tout ça avec monsieur Rousselet et son équipe. Et puis nous, on repart peut-être du côté du Racing où Bayonne est peut-être en train de se réveiller.
3: Bayonne vient peut-être se réveiller avec cette pénalité.
2: Où c'est chaud,
3: 15 mètres en face des poteaux pour Joris Segond. Il va attendre la fin du temps. Et il va passer cette pénalité. Bayonne qui revient, qui concrétise surtout un gros temps fort des joueurs de l'Aviron depuis 5-10 minutes. Mais on va pas se mentir, François, il ne se passe pas grand chose du côté de Créteil cet après-midi.
1: Voilà, ils n'avaient plus marqué depuis la 8e minute quand même, les Bayonnais. Ils reviennent donc à 4 points, 17 à 13. C'est chaud du côté de Clermont. Clermont-Castres. Qu'est-ce qu'il y a
0: eu? Il y a eu un petit coup de pied rasant. Ouais, petit coup de pied rasant de la part des Clermontois, Badiang qui accompagne la sortie et Quentin et pardon c'est Matteo Frisac qui est venu le pousser dans le dos et derrière ça s'est chauffé sur la rambarde. Vous savez hein, le public est très proche au Michelin, donc ça a été un petit peu chaud. On a vu le public commencer un peu à attraper des castrets et il y a Vivien Prédéric qui est en discussion vidéo avec Eric Gauzins pour le geste de Frisac. 17-6, 62e.
2: Messieurs, il n'y a pas essai au Stade Français. Hein. Allez, en avant droit de Martin Salzo sur la pelouse. Allez, sur la mêlée.
1: On fait le tour des stades, comme ça on fait le point score et minute avec vous, messieurs.
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1: Clément Combes, Stade Français Lyon.
2: 12 donc pour Paris, puisqu'il n'y a pas l'essai de Kerbarlo. Il a été refusé justement à la vidéo. 10 pour Lyon, 12 à 10 à la 57e minute.
1: Toulon-Vannes, Julien Delmas.
5: Les Toulonnais mènent 14 à 10 péniblement contre les Vannetais.
1: Le Racing face à Bayonne, Étienne Machin.
3: 17 pour le Racing, 13 pour Bayonne, 60e minute.
1: Clermont-Castres, Alexandre Priam.
0: 17-6 pour Clermont face à Castres, 62e.
1: Voilà, et on vous rappelle que l'USAP a battu l'UBB 38-25. On en reparlera dans Au cœur de la mêlée sur Sud Radio dans un peu plus d'une heure. Pour l'heure, le top horaire à suivre et les infos, restez avec nous sur Sud Radio.
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6: On parle vrai, bien sûr, on parle rugby, la suite du multiplex d'ici quelques secondes, mais pour l'heure, un point sur l'actualité avec Mana El Saïba avec nous. Bonsoir Mana.
8: Bonsoir à tous. Après Paris, le pape Léon XIV va s'envoler pour Lourdes. La messe célébrée place de la Concorde s'est achevée devant 700 000 personnes annoncées par le Vatican. Le souverain pontife doit maintenant rejoindre Lourdes où près de 200 000 personnes sont attendues. Demain, il s'entretiendra individuellement avec 7 victimes de violences sexuelles dans l'église, dont des victimes de l'abbé Pierre et du scandale de Betaram. La peine de Saad Lamjared est alourdie en appel. Le chanteur marocain écope de 10 ans de réclusion à Créteil pour le viol d'une jeune femme en 2016. Il avait été condamné à 6 ans en première instance en 2023. La cour a également ordonné son incarcération immédiate. L'artiste conteste toujours les faits, annonce un pourvoi en cassation. En mai, il avait déjà écopé de 5 ans pour un autre viol dans le Var en 2018. Les marches pour le climat mobilisent ce samedi partout en France. Près de 260 rassemblements sont organisés après un été marqué par les canicules, la sécheresse et les incendies. À Clermont-Ferrand, 4 personnes ont été légèrement blessées après qu'un automobiliste a foncé dans la foule. La piste terroriste est écartée. Âgé de 37 ans, le conducteur a été placé en garde à vue après des premiers tests révélant une consommation de stupéfiants. Une journée de rassemblement qui intervient alors que les pompiers entament, eux, 4 jours de mobilisation. Ils réclament davantage de moyens et des recrutements massifs. Une manifestation nationale est prévue mardi à Paris. À l'international, la crise migratoire à Ceuta provoque une importante mobilisation en Espagne. Environ 20 000 personnes ont défilé à Madrid selon les autorités, 180 000 d'après les organisateurs. Elles dénoncent la gestion de l'afflux de migrants et demandent des élections anticipées. Et puis du sport pour finir, et c'est le grand soir pour l'équipe de France de volley. Les Bleus s'apprêtent à jouer la finale de l'Euro. Après une victoire en 4-7 face à la Finlande hier, la bande d'Andrea Gianni est opposée à l'ogre polonais. Coup d'envoi 21h. Bon début de soirée à tous.
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6: Sud Radio Rugby, le multiplex de la 4e journée. On arrive dans le dernier quart d'heure quasiment sur les 4 terrains que nous suivons dans ce multi. Clermont-Castres 17-6, Racing Bayonne 17-13, Toulon-Vannes 14-10. Et le Stade français face à Lyon, le score vient d'évoluer pendant le Flash Info. Il y a eu beaucoup de choses qui ont évolué d'ailleurs, Clément Combe, avec notamment pas mal de cartons jaunes.
9: Oui, puisque Lyon s'est retrouvé à 13 contre 15 après les cartons jaunes quasiment successifs de Baptiste Couillou et Beka Saguinadze. Paris a pu remettre la main sur le ballon et retrouver les 22 mètres lyonnais. Et finalement, le carton jaune de Saguinadze pour plaquage haut a fait du mal aux Lyonnais et a fini par les faire craquer. Juan Martín Celso entre en jeu en tant que troisième ligne et a fini derrière la ligne d'en but. L'auteur du troisième essai donc du Stade français Paris, 19-10 pour les soldats roses à la 63e minutes à un seul essai du bonus offensif.
6: Oui, essai de Carbarlo en première mi-temps, de Ward et de Chelsea. Donc, ça fait un essai du bonus offensif qui serait quand même plutôt bien payé par rapport à ce qu'on a vu, parce que finalement, on rappelle le score à la mi-temps, 10-5 pour Lyon, et c'est que depuis la deuxième période qu'on a vu un nouveau visage des Parisiens.
9: Hein. Ah, il y a des restes quand même du premier acte, à l'image de cette touche par droite à l'entrée des 22 mètres lyonnais de la part de Giacomo Nicotera. C'est bien dommage, mais parce qu'on sent la domination des Parisiens au fil des minutes. On sent des Lyonnais aussi qui sont incapables de mettre la main sur le ballon, ne serait-ce que sur 3-4 temps de jeu. Voilà, je me questionne aussi sur pourquoi dans un banc en 5-3, il y a que le Sud-Africain Noamba, le demi de mêlée, qui fait son premier match avec Lyon, qui est entré. Pas de Wayne Nicolo, pas d'Alfred Parisien pour l'instant. Ça manque d'énergie dans cette fin de match pour les Lyonnais jusqu'à présent. 19 ouais. à 10 pour Paris.
6: Mais peut-être Karim Ghezal va t'entendre. Que s'est-il passé? Peut-être du côté de Toulon.
10: Oh, l'essai de Gaël Ficou, magnifique. Et c'est Toulon qui vient inscrire son troisième essai et qui est complètement en sens de marche. Ça y est, 63e minute de jeu. Alors normal, vous allez me dire, parce que l'apport du banc, il est fantastique. Jean-Baptiste Gros, Olivon, Ficou et Serein notamment sont rentrés, un banc complètement international. Et là, on sent quand même une vraie alternance dans le jeu. Ça libère beaucoup plus vite. J'ai quand même l'impression que cette équipe de Toulon joue beaucoup mieux quand c'est Serein aux commandes.
6: Oui, c'est pas non plus un scoop, mais en tout cas, on aimerait qu'il y ait un peu plus de...
10: Ça va beaucoup mieux qu'avec Benoît et Tan. Depuis le début, ils avaient beaucoup de mal à trouver de la logique dans le jeu.
11: Benoît Blanc.
6: Voilà. Mais bon,
11: Benoît était redevenu Benoît Blanc.
6: Ouais, mais c'est vrai. Mais bon, en tout cas, bon, c'est plutôt une bonne boule pour Toulon, dont la situation 13e avec zéro victoire est un peu dure par rapport quand même à leurs prestations depuis le début de la saison. Mais là, ils sont en train de se réveiller. Est-ce que Jaminet transforme l'essai de Ficou?
10: Affirmatif. 21 pour Toulon, 20-10, 64e minute.
6: 21 pour Toulon et 10 donc pour les 20. Voilà qui est fait à un quart d'heure de la fin de ce match. Tiens, on entendait Alexandre, Clermont 4. Le score n'a pas bougé. Il y a toujours 3 essais à 0 hein, pour les Clermontois qui ont potentiellement un bonus offensif en poche. Hein.
11: C'est ça, exactement. 17-0 à la mi-temps, 17-6 désormais. Il y a eu 6 points marqués seulement dans ce second acte. Et on le disait tout à l'heure, les Castrais dominaient en seconde période. C'est moins le cas désormais, François, sur les 10 dernières minutes. 99% d'occupation pour l'ASM. Qui a remis la main sur la balle, qui réoccupe ce territoire castrais et qui est de nouveau dangereux pour aller chercher peut-être un quatrième essai qui sécuriserait eh bien ce bonus offensif. 17-6, 71e minute de jeu, à noter la rentrée de Lucas Zamora à la place de Baptiste Jauneau, très bon aujourd'hui.
6: Ah, 17-6, là où ça n'a pas beaucoup bougé aussi en deuxième période, c'est à Créteil, le Racing face à Bayonne. 4 points d'avance pour les Racingmen, Étienne Minchin, mais c'est laborieux tout ça.
12: C'est très laborieux, oui, tout ça. À noter quand même que c'est Bayonne depuis 20 bonnes minutes là qui remet la marche avant et qui domine même ce match, mais qui n'arrive pas à concrétiser. À noter aussi que le Racing a écopé d'un carton jaune par Benjamin Boudou, son talonneur. Encore 4 minutes en infériorité numérique, mais voilà, on n'a pas un très très grand match, pas de très grandes envolées, donc on en reste à 17 pour le Racing et 13 pour Bayonne.
6: Oui, pour l'instant tu as vu une seule pénalité dans cette deuxième période, autant dire que tu te régales. Repartons à Jambon, le Stade Français face à Lyon. 19 à 10, c'est toujours une supériorité numérique pour les Parisiens, Clément Combes.
9: Exactement, à 14 contre 15, puisque le carton jaune de Baptiste Couillou s'est terminé. Par contre, c'est bien son remplaçant, donc la recrue Noamba qui est sur le terrain. Mais Paris a toujours des restes de son début de match, avec énormément de déchets techniques sur des lancements, des en avant qui... n'arrivait pas, enfin c'est un match avec énormément de déchets de la part des Parisiens alors qu'ils sont entreprenants. Là c'est une mêlée introduction Lyon dans leur propre 22 mètres pour se dégager. 19 à 10 pour le Stade Français Paris à la 67e minute. Le banc des Parisiens s'est vidé, enfin il n'y reste que Mathieu Irigoyen puisque Thibaut Motassi et Lucas Peyrus-Blanc viennent de rentrer en jeu.
6: Ouais, les Parisiens qui sont donc devant 19 à 10. Toulon va mieux, 21 à 10. Julien Delmas, tu confirmes? Est-ce que du coup, quand on est devant au score, quand on a fait rentrer le banc XXL côté RCT, bah, on joue un peu mieux ou pas?
10: Ah oui, là, je pense qu'on peut. Il y a vraiment plus photo la vanne. Le problème, c'est le banc, la différence de banc entre les deux équipes. Toulon domine absolument tous les domaines de jeu depuis maintenant un quart d'heure. Même si là, les 20 vont bénéficier d'une mêlée au centre du terrain, il leur reste pas grand-chose à jouer, que des miettes, c'est 20.
6: rappelle, 3 essais à 1 pour les Toulonnais, donc un essai du bonus offensif pour les Varois. Mais attention quand même, parce que les Ventés ne sont pas si loin que ça. Donc voilà, les Toulonnais sont fragiles. On le rappelle, eux qui comptent 3 défaites, mais 3 bonus défensifs depuis le début de la saison. Les Ventés, eux, ont leur compteur à 0. Eux qui sont pourtant à la fois solides et courageux.
10: Ah, ça y est, ça s'accroche là. Ouais, on commence un petit peu à avoir des gestes d'énervement. Bon, c'est gentil, mais ça s'accroche quand même, à noter. Et puis il y a Jean-Baptiste Gros dans le tas, évidemment.
6: Oui, mais bon, après c'est normal. Il faut aussi se réchauffer. Hein, là, c'est le début de l'automne. Voilà, Clermont, ça a évolué. J'ai l'impression, Clermont-Castres, Alexandre Priam.
11: Tout à fait. J'ai pas osé vous couper pour une pénalité qui est passée côté clermontois, mais vraiment le CO est en difficulté à l'instant là, en Badiang qui met le pied sur la touche, 26, 74e minute. Il y a un drôle de sentiment dans ce match.
13: Oh, l'essai du bonus offensif pour les Parisiens. Il est venu de la jeune pépite Thibaut Motassi. Il se l'est fait tout seul. Celui-là, la fin de passe, le ballon tenu à une main et la défense lyonnaise qui craque une fois de plus. Ça va faire 24 à 10. En attendant la transformation, il reste 10 minutes à jouer. Et les Parisiens ont un secret depuis l'an dernier. C'est de faire exploser leurs adversaires en fin de match quand ils maîtrisent totalement le scénario de la rencontre. Attention aux Lyonnais à ce que la première défaite de la saison ne tourne pas à la déculottée.
6: Ouais, alors Motassi, il est allé finalement dans le fermé, un peu contraint et forcé par l'évolution de la mêlée, de la sortie de mêlée en fait, qui était un peu chahutée.
10: C'est ça.
6: Et finalement, mais il a trouvé un petit espace, quoi. Il a fait une fin de passe et hop, il a réussi à aller derrière la ligne.
10: C'est pas transformé par Louis Carbonel. On en reste donc à 24 à 10, mais on sent que les Lyonnais n'y sont plus. Énergétiquement parlant, Tuta Wainikolo est rentré sur le terrain, mais il n'y a plus aucun contrôle, il n'y a plus aucune gestion, il n'y a plus rien. Il n'y a plus d'occupation, il y a juste une équipe qui subit. Ouais. Et qui a
6: pas
10: probablement
6: de non plus. Attention, parce qu'il y a un petit réveil castré là. J'ai l'impression, il y avait 20 à 6 tout à l'heure, on se disait avec Alexandre. Et voilà, les castrés, j'ai l'impression, sont en train de se réveiller.
11: Mais oui, mais c'est ça, comme ça, depuis un bon moment, hein, François. Dans les 22 mètres, le nombre d'entrées dans les 22 mètres, je ferai le point tout à l'heure, et le nombre de points marqués aussi, parce que le ratio est pas bon côté Castro Olympique. 75e minute de jeu, 20 pour l'ASM, 6 pour le CO. La passe dans le dos là de Babillot, c'est plutôt pas mal fait, mais il y a quand même beaucoup de passes à rebond. Il y a des transmissions lentes, on fait du travers. Là, il y a un choc un peu dur entre Kokadji et un Clermontois, ça a tapé fort. Mais voilà, c'est encore une fois 5-6 mètres de perdu, ballon en main. J'ai du mal à expliquer ce qui se passe côté Castres. On est vraiment sur du large sur du jeu un petit peu sans grande conviction, même si là attention, Théo Vidal il essaie de naviguer, il a pris un peu, voilà, Théo Vidal, monsieur Pradéry ne dit rien, et c'est une quinzaine de mètres perdu la défense clermontoise qui est récompensée par monsieur Pradéry. Pénalité pour l'ASM, 26, 76e.
6: Voilà, 20 à 6 donc, ça ne bouge pas du côté de Créteil, 17-13 toujours, les Racingmen bientôt au bout de leur carton jaune, c'est ça Étienne, d'ici quelques secondes?
12: Bientôt oui, allez, 50 secondes encore à attendre pour les Racingmen, mais alors il se passe vraiment rien François. Je pense que la seule personne qui va avoir apprécié ce match, c'est monsieur l'arbitre, voilà, qui a pu revoir toutes les règles, toutes les fautes, parce qu'on les a tout de suite cet après-midi.
6: Ah, c'est pas mal aussi de faire une revue d'un catalogue des règles, comme ça, sachant qu'elles évoluent. Non, c'est pas mal comme séance de travaux
12: bien,
6: dirigés.
12: Oui.
6: 24 à 10 pour le Stade Français face à Lyon, Clément Combe, hein, on est d'accord.
10: Oui, et on a une équipe du Stade Français qui va faire entrer Mathieu Irigoyen, tiens, le troisième ligne qui va le faire sortir du banc. Mais on sent quand même une claire maîtrise de la part de ces Parisiens. Il y a une reprise du territoire. C'était le gros problème de la première mi-temps. Alors que Gheorghe Melikidze reste sur le terrain. Il va pas sortir, mais là les Lyonnais ils y sont pas du tout. Il y a une touche lancée Mathis Aragalé. Marvin Okuya fait un en avant grossier dans l'alignement. Il reste le genou à terre. Il n'arrive pas à se reprendre. Là Paris reprend le ballon avec Tani Vili. Motassi à l'animation avec Gabriel, la passe dans le lot pour Carbonel, la sauter pour aller chercher Ezeala vêtu d'un casque, lui qui était sorti sur saignement en première mi-temps. Peyrus Blanc trouvé à l'intérieur, ça joue avec Motassi et Gabriel à nouveau. Les Parisiens à l'entrée
9: des 22 mètres de Lyon. Iscaro en point d'appui, il manque de soutien plus rapide. Peut-être le pilier gauche américain Tanivili au centre du terrain, plaqué par un Michael Guillard qui a l'air de ne plus en pouvoir. Aussi le deuxième ligne international qui en est à son quatrième titularisation en autant de matchs. Il a joué l'intégralité des minutes depuis le début du championnat. Et ouais, je compte 1, 2, 3, 4 Lyonnais avec le genou à terre à la 73e minute. Paris mène 24-10 avec un bonus offensif provisoire.
6: Allons du côté de Toulon quand même, parce qu'on a laissé Toulon qui a fait un petit break au score, mais là j'ai l'impression que les Vannetais réagissent.
10: Ouais, attention les Toulonnais, là il reste quand même 10 minutes à jouer, et là c'est une pénalité jouée à la main pour ces Vannetais qui vont s'écrouler à les 2-3 mètres avant l'embut toulonnais. Le ballon qui va être récupéré, c'est elle Bibouji à la manœuvre là justement pour essayer de gratter ces deux derniers mètres qui les séparent, de potentiellement revenir à 21-17 21-10 donc pour l'instant pour Toulon. Et il laisse échapper les avant, Vante qui laisse échapper le ballon. Ce sera un en avant dégagé rapidement par les Toulonnais au niveau des 40 mètres. Occasion ratée, c'est dommage ça pour les Vante.
6: Ouais, dommage effectivement pour des Vante qui ont du cœur, des Vante qui sont en train de faiblir mais qui essayent de réagir, on va dire les armes à la main si l'on peut dire. Le Stade français mène toujours 24-10, Clermont face à Lyon, Clermont 20, Castres 6, le Racing face à Bayonne 17-13. Que se passe-t-il? Une nouvelle règle peut-être inventée du côté de Créteil, ou en tout cas examinée. Que se passe-t-il?
12: Il se passe qu'il y a eu certainement encore un contact à la tête entre deux joueurs. Donc Monsieur Brousset veut revoir tout ça à la vidéo. Ça serait pour une faute du coup du côté du Racing, un joueur du Racing qui aurait mis dans un ruck, certainement un tête contre tête à revoir. Voilà, c'est à peu près tout ce qui se passe depuis quelques minutes.
9: Attention, le bonus offensif de Lyon en danger. Non, la récupération, le sauvetage de Louis Carbonel. Mais ouais, Nicolo, un premier ballon touché, il a gagné 40 mètres.
6: Bonus offensif du Stade français pour l'instant.
9: Oui, 4 essais à 1. Exactement, tu fais bien de le préciser, François. 24-10, 4 essais à 1. Mais il s'en est fallu de peu pour que Yosefo Massi, alors qu'il avait 3 soutiens à sa gauche, serve un de ses partenaires et aille au bout de l'action. C'est pas terminé. Hein. Il reste 7 minutes à Jean-Bois. Le rythme est clairement tombé depuis l'essai de Celso et de Motassi. Mais attention, parce que ces facteurs X très nombreux, comme les a souligné Louis Carbonel, peuvent marquer un essai ou deux comme ça, sortis de nulle part à Lyon. Ouais. Et ça pourrait venir gâcher la belle deuxième mi-temps du Stade français.
6: Voilà, ils sont à portée de deux essais, hein, les Parisiens. Donc c'est vrai que quand il y a un Vainicolo qui traîne, là, qui en un éclair peut traverser le terrain, attention. D'autant qu'il reste 8 minutes. Voilà, 24-10 pour le Stade français face à Lyon. Est-ce que l'arbitrage vidéo a donné quelque chose du côté de Créteil Racing Bayonne? 17-13.
12: Alors pour l'instant l'arbitre est toujours en train de revoir les images, mais en fait c'est compliqué parce que on a un premier contact du numéro 17 de Bayonne qui vient plaquer haut à la tête, et en tombant après ce plaquage, et bien c'est Hassan Kolingar qui vient voilà, droit comme un piqué arrivé, et qui lui met un épaule dans la tête. Donc voilà, deux gros plaquages à voir. Et monsieur Brousset qui sort le carton jaune.
6: Ignacio Caillès, pilier remplaçant de Bayonne.
12: De Bayonne, oui. Ouais. Et qui sort le carton jaune. Et le carton jaune, il est pour le Racing, pour Kolingar, qui va finir à 13, mais 14, puisque le carton jaune avant est rentré. Voilà. Et il va rester 5 minutes au Bayonnais pour aller chercher, pourquoi pas, une victoire.
6: Ouais.
9: C'est terminé à Clermont, messieurs.
6: Ah, terminé.
9: C'est terminé. Et une victoire 26 de l'ASM face à Castres. Et victoire bonifiée avec 3 essais à 0. Pas d'essais encaissés par Clermont. Ça, ce sera le point très positif. On notera tout de même justement l'inefficacité castraise. 5 entrées dans les 22 mètres et 6 points marqués au total.
6: Ouais, toi t'as vu un 6-3 en deuxième mi-temps quand même, tu t'es régalé.
9: Ouais, c'était super. Ça nous a permis de préparer le 19h-20h.
6: Voilà, ben super. Ben écoute, et notamment de permettre aux tous les supporters de nous appeler au 0826-300-300 à partir de 18h30 pour débriefer. Ah, c'est pas le plus beau multiplex qu'on a vu depuis le début de la saison, même de l'histoire des multiplex de Sud Radio. Mais en tout cas, il reste plein de choses et d'indécisions, notamment du côté de Toulon, Toulon-Vannes, Toulon qui est en passe peut-être de décrocher un bonus offensif.
10: Ils sont partis pour. Ils sont à 7-8 mètres allez, de l'embut Vanté. Là, Baptiste Serin à la manœuvre lance Charles Olivan qui vient s'écraser sur 2 voire 3 Vanté. Là, on est au pied des poteaux, à 5 mètres de l'embut. On écarte grand côté. Est-ce qu'on va arriver à trouver cette passe de plus? Non, on passe par un relais au sol. Serin qui passe à Poku qui vient s'écraser dans l'embut. Est-ce qu'il aplatit ou est-ce que le défenseur Vanté crée l'exploit? Je crois que monsieur l'arbitre signale un essai. On va donc chercher le bonus offensif à 5 minutes de la fin de ce match.
6: C'est ce beau mouvement quand même conclu par la puissance de ce troisième Iniel que l'on connaît. Junior Poku qui alors monsieur l'arbitre il a bien vérifié, il y avait des bras, il y avait pas mal de choses, mais
10: Alors sur les images du diffuseur, c'est pas évident quand même. Il y a peut-être une forêt de bras, il y en a peut-être 7-8 là en dessous du ballon. Je sais pas, c'est pas si évident que ça. On va voir s'il le vérifie ou pas. En tout cas, pour l'instant, non. La pénalité va passer normalement de la part d'Albornoz. Là, ouais, pardon, la transformation, elle passe 28-10.
6: 16e minute, 28 à 10.
12: Peut-être l'essai de la victoire, peut-être pour Bayonne, à 4 minutes de la fin, après un gros groupé pénétrant des Bayonnais qui vont inscrire cet essai. 17 pour le Racing, 18 pour Bayonne, entendant la transformation. C'est Lucas Martin, le talonneur remplaçant, il me semble, qui vient inscrire cet essai. Oui, c'est bien lui, voilà. Bayonne qui dominait cette longue deuxième période et qui vient inscrire cet essai à 3 minutes de la fin du match.
6: Est-ce qu'il est transformé?
12: Et on va attendre justement cette transformation. Et Jory Second qui la transforme. Cette transformation, 2 points supplémentaires. Donc ça fait 17 pour le Racing et 20 pour Bayonne. Et il va rester 3 minutes à jouer.
6: Voilà, peut-être les hommes de Laurent Travers qui font un sale coup aux anciens coéquipiers.
11: François, j'ai une stat dingue c'est de Lucas Martin.
6: Oui.
11: 26 matchs titulaires, 21 essais. Pour un talonneur.
6: Il y a des ailiers qui en rêveraient. Allez, on va se retrouver dans un instant. Tour des stades quand même. Tour des stades.
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6: Allez, Clermont-Castres, Alexandre.
11: Ouais, c'est terminé hein, depuis 5-6 minutes. Victoire de Clermont, 20 à 6 face à Castres. Bonus offensif.
6: Pardon pour le dérangement, mais c'est vrai que t'étais off.
11: Racing, moi je suis là, tu sais.
12: 17 pour le Racing, 20 pour Bayonne, et il reste 2 minutes à jouer.
6: Toulon-Vannes, Julien Delmas.
10: 28 Toulon, 20-10, 3 minutes à jouer.
6: Clément Combe, le Stade français face à Lyon.
9: 24 à 10 pour le Stade français, bonus offensif provisoire à moins de 3 minutes de la fin de la rencontre.
6: Ouais, on vous rappelle que l'USAP a battu l'UBB 38-25. On se retrouve dans un instant.
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6: Allez, c'est la fin des matchs, il nous en reste 3. Racing Bayonne, Toulon Vannes et le Stade français face à Lyon. Certains ont une victoire à défendre comme Bayonne face à Racing.
9: Le bonus offensif est confirmé par le Stade français Paris avec l'essai du talonneur remplaçant. Le Capeiros Blanc à la 79e minute. Paris s'offre un succès bonifié et confortable face au leader qui ne sera plus invaincu. Lyon s'en va sur sa première défaite de la saison.
6: Après un ballon porté, j'imagine.
9: Après un ballon porté, pourquoi changer une force qui marche depuis plus d'un an à la... Au Stade Français Paris, mais voilà, ça vient récompenser cette belle deuxième période des Parisiens, même s'il y aura probablement des choses à revoir sur la globalité de la rencontre. La transformation, elle passe pour Louis Carbonel. 31 pour Paris, 10 pour Lyon.
6: Ouais, et ça fait quand même 4 essais en deuxième mi-temps, en plus le cinquième qui avait été inscrit après la demi-heure. C'est vrai qu'ils ont terminé fort, ces Parisiens. 31 à 10 donc pour les Parisiens. La bonne opération pour l'instant, c'est Toulon. On sait qu'ils vont de l'affaire face à Vannes, 28 à 10, 4 essais à 1. Mais c'est aussi surtout Bayonne au Racing. Le Racing encore en infériorité numérique. Il reste quelques secondes. Etienne Machin dans ce stade de Créteil et Laurent Travers face à son ancien club qui est en train de réussir un gros coup.
12: Il est en train de leur faire, oui, un sale coup dans son ancien club, Laurent Travers, parce qu'il reste la sirène qui va retentir. On a une mêlée pour le Racing dans ses propres 22 mètres. Il va falloir, c'est simple, remonter tout le terrain. Mais Bayonne a une grosse défense aujourd'hui, donc ça va être très très compliqué pour les Ciel et Blancs, qui vont quand même tenter pour le faire au bout d'un match où ils auront un petit peu dominé la première mi-temps, mais où la seconde mi-temps aura été surtout marquée par une grosse possession des Bayonnais et surtout pas beaucoup de points marqués.
9: Ouais, il y avait... Messieurs, c'est terminé à Jean-Bouin. Dégagement de Louis Carbonel pour sceller le sort de cette rencontre. Succès bonifié 31 à 10 du Stade Français. Paris-Lyon perd pour la première fois de la saison et n'est plus invaincu.
6: Voilà, 5 essais à 1, les Parisiens qui font la grosse opération aujourd'hui et qui ont fait une grosse deuxième mi-temps. Un petit point du côté de Toulon également, où Toulon reçoit Vannes. Toulon qui pour l'instant passe de remporter une victoire bonifiée.
10: On est en train de jouer, François, la 82e minute de jeu. Les Vannetais ne gagneront pas ce match, mais ils ont l'opportunité de bien finir avec cette attaque le long de la ligne de touche. Petit coup de pied à suivre. Et non, ce sera la fin du match. Les Vannetais, après cette ultime occasion, perdront ce match de la peur à Toulon, à Mayol. 28 Toulon, Vannes 10. Fin du match, dit monsieur l'arbitre.
6: Oui, allons du côté de Créteil après cette victoire bonifiée de Toulon, parce que Bayonne est en train de faire le gros coup. Bayonne au Racing.
12: Bayonne est en train de faire le gros coup, mais le Racing a déjà remonté presque à les 50 mètres. Ils sont maintenant dans le camp de l'aviron avec un avantage en cours suite à un maul qui a été un peu encerclé. Et le petit qui est sur le côté, le demi de mêlée qui va se faire attraper juste avant dans les 22 mètres. Si ça y est, le Racing est rentré dans les 22 mètres. C'est la dernière occasion, c'est la balle de match pour les Racingmen pour pouvoir s'imposer à domicile. On essaie de gratter. Allez, monsieur Broussier qui remet un avantage pour les Ciel et Blancs. On va la jouer cette possession.
6: Il y aura une pénalité dans les 22. Hein.
12: Il y aura une pénalité dans les 22. Donc on pourra aller chercher le match nul, mais je pense qu'ils ne vont pas se contenter de ça aujourd'hui, les Racingmen. On continue à avancer dans la gauche vers la droite avec peut-être l'essai d'Abossi. Non, qui va y aller. Non, il est repris à 5 mètres de la ligne. On continue. Le Racing Man, toujours côté droit. Allez, on n'est plus qu'à quelques mètres. Ils ont remonté tout le temps.
6: Ah oui, et là, ils sont plus qu'à 2 mètres de la ligne de Bayonne qui mène 20 à 17. On vous le rappelle, 82 minutes au chrono. Hein.
12: 82e minute au chrono avec Tussova qui s'est mis parmi les avant. On est sur un nouvel avantage pour Monsieur Brousset à 5 mètres de la ligne. Le gros temps fort, c'est peut-être même la plus grosse occasion de tout le match qu'on est en train de voir dans les dernières minutes. Le Racing qui va essayer d'aller chercher cette victoire. Allez, un mètre encore à faire pour les Ciel et Blancs. Ils sont tous renfermés côté droit, surtout les avants. Et si ça s'ouvre peut-être côté gauche, il y aura peut-être un boulevard pour les trois quarts, surtout qu'on sur un avantage. Qu'est-ce qu'ils vont faire les Racingmen? Non, on essaie d'y aller dans l'axe avec les gros.
6: Ouais, du pick and go bien sûr, qui pour l'instant a du mal à voir le ballon éjecté. Alors là, c'est qui? Je vois qu'il y a Latrace. Il y a également Antoine Gibert hein, qui occupe un peu ce poste de demi de mêlée alternativement avec le jeune Latrace. Gibert qui mène la manœuvre, ça va repartir avec les gros, peut-être pour repartir encore autour du ruck. Latrace qui demande à ses avants de le suivre. Ils sont à 14 contre 15, on le rappelle.
12: 15. Oui, il y a Gibert qui demande à sur l'extérieur pour l'écarter. Il va faire la petite pierre, passe au pied. Est-ce que ça va être récupéré en deux temps? Oui, peut-être laisser le plongeon. Est-ce qu'il va y avoir essai? Le plongeon de Max Spring. Ouais. Je suis pas sûr qu'il ait eu le ballon en position.
11: Ce serait un deuxième essai refusé pour Spring potentiellement dans ce match.
12: Ça serait un deuxième essai refusé. Non, il a pas l'air sûr de lui parce qu'il est déjà retourné. Il a pas vraiment célébré. Donc je pense qu'il n'y aura pas essai.
6: Mais il y avait avantage en cours.
12: Il y avait avantage en cours. Donc là, qu'est-ce qu'on fait?
6: C'est ça. Soit prendre la pénalité pour concéder le match nul. c'est-à-dire et faire un résultat à deux points, soit peut-être risquer la défaite.
12: Risquer la défaite.
6: En allant chercher la pénalité et la pénale touche. Qu'est-ce qu'ils disent, les joueurs?
12: Je pense qu'ils vont aller chercher la touche. Parce que cette pénalité a été dans l'axe. Il va revenir à la pénalité qui est plus excentrée côté droit. Donc, à mon avis, pour aller chercher une bonne touche. Et je vois justement
11: elle est dure,
12: les avant.
11: La pénalité.
12: Ouais, donc c'est pour ça. Il y en avait une première, ouais. Alexandre, qui était dans l'axe, et c'est pour ça qu'ils vont ils vont la jouer à la main, les Racing Men. Voilà, ouais. Ils décident de la jouer
6: voilà.
12: à la main.
6: Voilà.
12: C'est risqué, on y va avec eux. C'est Demba Mamba qui a fait les 80 minutes, qui est retourné sur le dos à un mètre de l'en-but. Les Bayonnais qui mettent les mains sur le ballon. Non, c'est bon, ça va pouvoir être à nouveau ressorti. À nouveau gros tas pour les Racing Men. On n'est toujours pas davantage. Cette fois-ci, le Racing qui va essayer d'aller en puissance avec ses avant. On est sur à nouveau un gros temps fort. Des Racing Men allés à 1 mètre de la ligne. On y est presque.
6: Il y a Léota là, hein, qui est. Voilà, attention, là,
12: attention, est-ce qu'il a pu s'étendre les trois quarts qui lèvent les bras? Non, pas encore, monsieur l'arbitre. Le ballon qui va être sorti. On va très certainement après envoyer la puissance de Tuisova qui s'est préparé, qui s'est rapproché. Il va être servi maintenant. Tuisova qui.
6: Ah, ballon
12: loupe
6: tombé.
12: La passe et c'est la fin du match. Victoire de Bayonne ici à Créteil, 17 à 20. Laurent Travers qui fait un très, très, très sale coup à son ancien club.
6: Ouais, et c'est Jordan Joseph, il me semble, qui a loupé ce ballon après ses efforts. Il y avait d'essai, une balle de match, voilà, mais c'est pourtant une défaite du Racing. 20 à 17, la victoire des Bayonnais. Alors oui, le final fut exaltant, contrairement à l'ensemble et au niveau technique de ce match, mais seule la victoire est belle, a-t-on tendance à dire. Voilà, on rappelle juste les scores. 20 à 17 pour l'Aviron Bayonnais à Bayonne. La victoire 20 à 6 de Clermont face à Castres. La victoire de Toulon 28 à 10 face à Vannes et puis 31 à 10 pour le Stade Français face à Lyon. On se retrouve dans un instant 0826 300 300, vous nous appelez et on débriefe ensemble sur Sud Radio, la radio du rugby.
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6: Sud Radio Rugby, c'est le débrief, bien sûr, avec vous, les supporters, les passionnés sur les différents terrains. On vous rappelle les résultats de cette quatrième journée. L'USAP a battu l'UBB 38 à 25, pas de bonus offensif pour les Catalans, 5 essais à 3. Clermont a obtenu une victoire bonifiée face à Castres, 20 à 6, 3 essais à 0. Le Stade Français, victoire bonifiée également contre Lyon, 31 à 10, 5 essais à 1. Le Racing a été battu par Bayonne, bonus défensif pour les Racingmen, mais 20 à 17. Et puis Toulon l'a emporté finalement face à Vannes. C'est difficile quand on a le nez bouché, en fait, de reprendre sa respiration.
11: Oh, à peine bouché.
6: Voilà, à peine bouché. Et voilà, ça fait 28 à 10 pour les Toulonnais qui ont donc remporté une victoire bonifiée en deuxième période. Surtout, ils étaient menés 10 à 7. Ils l'ont emporté 28 à 10 face au Vannetais. Voilà. Est-ce que peut-être, Alexandre, toi, t'as le classement déjà ou peut-être rafraîchi pour qu'on donne un peu une idée, puisque Claire, Lyon était leader et désormais Lyon a été battu. Est-ce que tout ça pèse déjà et se voit sur notre classement du top 14?
11: Eh ben écoute, je vais te dire ça tout de suite parce que c'est vrai que il faut rafraîchir tout ça et il fait plutôt chaud aujourd'hui dans l'Hexagone. Alors oui, avec donc ce classement rafraîchi. Donc toujours leader Lyon. Hein.
6: Ah ouais.
11: À Lyon toujours leader. Eh ben ouais, Lyon toujours là, leader, 14 points, plus 26 de goal average devant des Bayonnais deuxième. Et ça fallait quand même l'annoncer. Hein. Les Bayonnais deuxième avec 13 unités, troisième Toulouse mais qui jouera demain face à Montpellier, quatrième Clermont, cinquième UBB avec 10 points, 6e Montpellier qui jouera demain, 7e Pau, 9 points, tout comme Montpellier, hein, mais qui jouera ce soir. D'ailleurs, on vient d'apprendre qu'on aura ce soir à 19h50 Pierre Lahore, le directeur général de la section paloise, avec nous au téléphone à 1h du coup d'envoi, c'est un privilège. 10e La Rochelle qui évoluera donc ce soir du côté du hameau, 11e Castres, 12e Toulon, 13e Racing, 14e Vannes. Tiens, François, 11 Castres, 12 Toulon, 13 Racing, 14 Vannes, est-ce qu'il y a un intrus?
6: Écoute, je sais pas.
11: Il y en a trois, non?
6: Enfin, en tout cas, oui, c'est, on va en reparler. Après, s'il est tôt dans la saison, hein, mais en tout cas, ça
11: bien
6: donne
11: sûr,
6: aussi des indications. Et, le Racing a fait une bien mauvaise opération aujourd'hui. 0826-300-300, vous nous appelez, bien sûr, on discute, on débriefe. C'est, Philippe qui nous appelle de la Grande Motte et qu'on est content d'avoir avec nous. Salut Philippe.
7: Salut les amis.
6: Bon, j'imagine que t'as dû souffrir, toi, supporter de Toulon, voilà, même si t'es à la Grande Motte, t'aimes Toulon et le RCT. Bon, ça n'a pas été du RCT millésimé aujourd'hui, hein.
7: Ouais, c'est compliqué parce que le top 14 est devenu tellement serré, tellement dur, le niveau s'est tellement élevé que tu peux jamais être serein, en fait. Tu te dis, bon, on va leur remettre 40 et finalement à la mi-temps, c'est hyper serré. Ils sont même devant à la mi-temps, donc on est confronté à des équipes qui sont de plus en plus armées. Et c'est vrai qu'à la mi-temps, on n'était pas serein. Après, clairement, c'est le cas de dire, quand le vent est rentré, ça, voilà, on a mieux respiré, quoi.
6: Ah, c'est vrai que tu as prononcé le mot serein plusieurs fois. On est obligé tout de suite, là, de te relancer sur ça, parce que c'est qu'on y voit comme un clin d'œil. Il y a toujours quand même ce Toulon avec ou ce Toulon sans serein. Hein. Quand même, son demi-mêlée, quand il est rentré, ça a changé les choses. Le banc aussi a fait du bien avec les Ficou, les Olivon, voilà. Et c'est vrai qu'on a vu un autre Toulon à la rentrée de son demi-mêlée serein.
7: Il y a clairement une histoire d'indépendance, on va dire. Après, bon, voilà, c'est pas pour dénigrer les autres joueurs, mais c'est un joueur qui est exceptionnel, qui peut être international, qui, si Dupont était pas là, je pense qu'il a largement sa place en équipe de France. Enfin, c'est un super joueur, tu vois, tout de suite, il a une grinta, il a une envie, puis il nous fait du bien, quoi. Clairement, il nous fait du bien. Le retour de Charles Olivon, c'est aussi des bonnes nouvelles pour nous. Enfin, on a clairement, c'est le banc qui a fait la différence aujourd'hui, tu vois. À la mi-temps, on est mal. Dès que le banc rentre, on a bien attaqué la deuxième mi-temps et puis après c'est un rôle compresseur. Tu vois que vraiment t'as des joueurs de classe internationale qui rentrent sur le terrain et c'est toujours plus facile. Mais bon, chapeau aux Vannetais parce qu'ils ont quand même fait leur match, ils ne sont pas échappés et ils mériteraient mieux peut-être que ce score, mais bon.
6: Ouais, c'est difficile. Bon. Quatrième défaite pour les Vannetais. Les Toulonnais, on va dire, ce soir décrochent leur première victoire. Ouais. Voilà, il en fallait un, de toute façon, aujourd'hui. Ouais, mais il vaut mieux que ce soit Toulon. Alexandre, avec Philippe qui nous appelle au 0826-300-300.
11: Ouais, bah les Toulonnais qui récupèrent ce bonus offensif quand même aujourd'hui. J'ai envie de dire, est-ce que la journée n'est pas parfaite? Évidemment, je dis ça avec du second degré parce que la prestation comptable, elle est là, mais la prestation rugbystique, moi je suis pas convaincu. Je sais pas ce que tu en penses, toi.
7: Moi, perso, c'est la prestation rugbystique. Alors déjà, franchement, je suis mal placé pour juger, mais non, c'est sûr que c'est brouillon, c'est sûr que c'est pas, on n'est pas impériaux. Quand tu vois Toulouse qui joue, quand tu vois Bordeaux qui joue, même si aujourd'hui ils ont pris un peu cher, tu vois qu'on n'est pas, c'est pas aussi bien huilé. On avait beaucoup de blessés. Moi, je suis optimiste. Je pense que déjà la semaine dernière, clairement à Castres, on devait gagner. S'il n'y avait pas eu ces problèmes d'arbitrage, et j'ai rien contre l'arbitrage, mais là, c'est pas de leur faute, ils ont des problèmes de vidéo. On devait passer, on devait gagner à Castres. Cette victoire, elle est méritée. C'est vrai que ça n'a pas été joli, je ne vais pas te mentir, mais honnêtement, il n'y a que la victoire qui est belle, et là, sur ce coup-là, on en a vraiment besoin. On ne mérite pas d'être au fond du classement, honnêtement, je ne pense pas.
6: Voilà. Ouais, ça, c'est un peu le paradoxe de ce début de saison toulonnais. C'est vrai qu'on a vu la première mi-temps, elle a été, on va dire, un peu laborieuse, et du déchet, des fautes un petit peu bêtes. Et à la fois, il y a du talent, à l'image de l'essai d'Albornoz aussi aujourd'hui. Mais c'est vrai que, bon, il y a eu une défaite à Bayonne d'un point. Il y a eu une défaite à domicile contre La Rochelle, là aussi, de deux points. Puis ensuite, une défaite à Castres d'un point également. Enfin, ça a été très, très serré. Voilà, ça aurait pu être trois matchs, on va dire, où le sort aurait été différent. Et on dirait pas tout ça de Toulon. Là, aujourd'hui, t'es rassuré par cette victoire bonifiée, malgré, on va dire, la prestation qui est pas XXL, on va dire.
7: Après, la prestation, vous êtes dur, les gars. La prestation est pas XXL. Enfin, je sais pas, mais moi, sur le terrain, j'ai trouvé qu'ils s'étaient quand même envoyés. En face, Vannes, c'est pas une équipe, c'est pas une équipe de second couteau. Même si ils montent de Pro D2, ils se sont renforcés, c'est costaud. Moi, je les ai pas trouvés du tout ridicules. C'est toujours pareil, hein. Comme je vous dis, le niveau est monté.
11: On en attend plus du RCT, quand même.
7: On en attend toujours plus. Moi, les gars, je pense qu'on est en début de saison. Faut pas s'enflammer. On est content, honnêtement. Moi, en tout cas, ce soir, je suis soulagé. J'étais un peu tendu, franchement, quand j'ai vu la première mi-temps. Mais là, je prends tout ce qui est bon à prendre. Et honnêtement, cette victoire, on va la savourer. Et je pense que tous les Toulonnais, tous les supporters de l'université vont le faire. Parce qu'il faut pas faire la fine bouche. Si on commence le championnat en prenant trois défaites dans la tête, ça peut vite partir en cauchemar. En saison cauchemar. Et on peut se retrouver avec des matchs, des access matchs à la fin de la saison. On sait jamais comment ça peut tourner.
6: Montpellier,
7: ils l'ont connu. Ça va vite, hein,
6: ça s'entend.
7: Tu commences à avoir une sale spirale. Moi, j'ai joué à un petit niveau. Tu commences à prendre une rousse, deux rousses, trois rousses. Et puis finalement, t'as la moitié des mecs qui viennent plus s'entraîner. Là, dans le cas présent, ils sont obligés. Mais tu vois ce que je veux te dire? C'est compliqué. Commencer la saison, c'est mieux de la commencer par quelques victoires. Et là, je te jure, on en a vraiment besoin de celle-là.
6: Ça fait du bien. Ça enclenche une spirale, on l'espère. En tout cas, ça te permet d'aller à la pêche, Philippe. L'esprit tranquille. Hein, voilà, l'esprit tranquille, comme un supporter du.
7: Le loup. Voilà.
6: Le loup battu aujourd'hui au Stade Français. Merci Philippe d'avoir été avec nous. Et ça toujours un plaisir de t'avoir. 0826 300 300. Jérémy nous appelle au 0826 300 300. Voilà, il nous appelle de Tahiti. C'est là où on aime voyager aussi, grâce à Sud Radio. Voilà, on traverse la planète. Salut Jérémy.
8: Bonsoir l'équipe.
6: Bon,
8: ça va?
6: Et toi, donc toi, c'est dimanche matin pour toi, on est d'accord?
8: Réveille très très tôt là pour suivre ce multi rugby.
11: Samedi matin. On est samedi matin.
6: Samedi matin. Bon,
8: on est en retard.
6: D'accord. Bon, voilà. Bon, c'est vrai que c'est un moment où les fuseaux là, ça. Voilà.
11: Faut connecter.
6: Ouais, voilà. Il faut connecter. C'est très loin. Bon, bref, il est tôt en tout cas pour toi, Jérémy. Est-ce que t'as pu suivre avec ce décalage justement, et qu'est-ce que tu retiens toi en tant qu'observateur de loin entre guillemets?
8: Super. Déjà, j'ai passé un très bon multi-rugby, là. Le réveil à 4h du mat, c'est nickel, pas besoin de café. Et après sur le RCT, je rejoins un peu Philippe sur l'analyse, hein. Là, moi, quand je regarde le classement après 4 matchs, on est plus proche du top 6 que de la relégation, donc positif ce match là.
11: Moi, je suis quand même surpris, ce n'est pas de la une critique, hein, que je vais faire, mais je suis surpris de je vais pas dire du manque d'ambition, mais de l'acceptation du niveau de jeu du RCT. Quand on regarde les joueurs qu'il y a sur la feuille de match et le jeu produit, alors je sais que c'est un début de saison, je sais qu'il y a un nouveau projet de jeu, mais la satisfaction aujourd'hui, elle est comptable. Pour moi, elle est seulement comptable. Qu'est-ce que tu as vu dans le jeu, Jérémy, que tu trouves intéressant, qui mérite d'être souligné sur le plan positif? Ben White?
8: Non, j'ai vu surtout 5 points contre un adversaire au maintien, donc pour moi c'est très positif. Hein. Après, bon, ça fait 8 ans qu'on nous sert la même soupe, des gros recrutements, des gros joueurs, et à chaque fois ça fait flop, hein, on va pas se mentir. Quand est-ce que t'as vu le RCT produire du beau jeu? Je veux dire, ça fait quand même quelques années qu'on se fait chier, ben voilà, ça fait 3.
11: Donc vous avez abandonné l'idée d'en produire?
8: Ben, au bout d'un moment, t'es résigné en tant que supporter. Qu'est-ce que tu veux faire? Je veux dire, on va pas se battre tous les week-ends, hein. On va faire la grève aussi, on va pas en tribune. Bon, moi, c'est plus facile, je suis à 18 000 km. Mais bon, c'est compliqué. Je sais pas quoi te dire. L'animation offensive, on crachait sur André Amassi et le staff l'année dernière. Bon, ben, c'est vrai que là, Franck Azéma vient d'arriver, donc on attend que ça se mette en place. Mais dans les faits, tu vois un petit peu toujours la même chose. Les mêmes problématiques, on aime se mettre en difficulté. La première mi-temps, elle est d'un niveau, mais cataclysmique, hein. C'est là où, peut-être sur ce point que je rejoins pas Philippe. C'est-à-dire que, en effet, avec des individualités pareilles, à un moment donné, t'es censé te réveiller. Tu joues contre l'équipe bis de Vannes qui vient de faire tourner, qui a fait un gros match à Toulouse et qui vient un peu entre guillemets en claquette, hein, sans leur manquer de respect. Mais je veux dire, ils viennent pas avec des grosses ambitions sur ce match. Et tu te fais peur à la mi-temps, t'es mené. Donc après, c'est comme chaque saison, depuis 8 ans, eh ben, tu joues à réaction. Voilà. C'est parce que tu comptes sur le public pour te réveiller. Tu comptes sur Baptiste Serin, sa rentrée pour mettre un peu de peps. Et voilà. Et tu vas gagner là-dessus. Et t'arrives à arracher un bonus offensif à la fin. Tout le monde est content. 5 points, rentre à la maison. Ce soir, on est au Morillon, on fait la fête. Et voilà. Super. Et puis, on continue comme ça. Et la semaine prochaine ou le prochain match, ben, on prendra une valise à l'extérieur et on se reposera les mêmes questions.
13: Ouais, alors
11: tout va mer.
13: Ouais, ça c'est le.
11: Jérémy, tout va bien et puis finalement tout va mal.
13: C'était le réveil sympa avec le multiplex, mais bon quand même, hein, c'est un réveil un peu chafouin. Jérémy, il y a quand même des points positifs, notamment le retour de Ribans, hein, qui a été marqué un essai en début de deuxième mi-temps, qui a été important dans les alentours de la 50e. Ça fait partie des choses qui sont rassurantes après cette victoire.
8: Oui, ça fait plaisir de voir tes leaders qui reviennent. En plus, on a pu lire cette semaine que Ribens avait eu quelques problèmes la saison dernière, en fait, au niveau des blessures, etc. Donc, ça fait plaisir de le revoir à haut niveau. Après, ça suffit pas, quoi. Encore une fois, on compte beaucoup sur les individualités. Là, je repense un peu à Thomas Albornoz qui nous sort un peu des folies sur le match, qui nous remet dans le match. Mais il n'y a pas de cohérence collective, on sent pas une animation, on sent pas une volonté commune d'avancer. Enfin, je sais pas, moi, je regarde les autres matchs, même si des fois ça perd, il y a des ballons perdus, mais ça tente, quoi, ça joue dans tous les sens. Moi, j'ai l'impression, si on enlève le Racing qui m'a l'air complètement hors rugby, je veux dire, on est la dernière équipe de ce championnat à pas savoir produire du rugby, en fait, malgré des stars. Oui. Qu'on a partout sur le terrain. Je veux dire, quand tu vois les
11: Hugh Jones, CV par exemple, des joueurs,
8: hein. Bah Hugh Jones, tout le monde. Je veux dire, même Olivon qui rentre. Enfin, tu vois, t'as quand même un banc. Cette année, ce qui est très positif malgré tout, c'est que au niveau des gifs, on donne la chance à pas mal de jeunes. Mais justement, quitte à faire une saison moyenne, putain, mais envoyez-vous, quoi. Envoyer du jeu, qu'on se régale, que les gens dans les tribunes soient contents. C'est pas grave si on perd, mais au moins on n'a pas cette espèce de pâteuse là à chaque match où on sait même pas pourquoi on a regardé le match, quoi. Oui, là on a pris 5 points, on est content, mais dans le contenu on peut pas être satisfait. Enfin, je sais pas, moi, les gars qui font la vidéo là lundi, ils disent ah bah nickel les gars, bravo, eh bien, on reprend la semaine prochaine, on fait la même. Quand je vois Ben White là, c'était Benoît Blanc aujourd'hui là, il nous a fait aucune animation, il y a rien. Enfin, c'est chiant, quoi.
13: Ouais, effectivement, 28-10 quand même, 5 essais pour les 4 essais 1 pour les Toulonnais qui l'ont emporté. C'est vrai qu'on attend un peu plus de Hugh Jones, tu le citais, Alexandre. C'est vrai qu'on attend, voilà, on se dit que ces joueurs-là, ils vont apporter quelque chose. Pas facile aussi peut-être de se fondre dans ce nouveau collectif, Alexandre. Hein.
11: Bah peut-être, effectivement, surtout qu'il y a un projet de jeu qui a l'air quand même très très différent. Enfin, c'est ce qu'on nous dit en tout cas, Pierre Mignoni, c'est ce qu'il a dit dans les chez nos confrères des causes de la causerie de la Rade dans un podcast cet été. Il disait que il voulait remonter les ballons, qu'il s'était rendu compte que perdre la balle c'est pas très grave puisque l'équipe qui perd le plus le ballon en top 14 c'est le Stade Toulousain et ce depuis 4 ans. Donc il faut créer, il faut avoir de l'audace. Bon, ça se retranscrit pas sur le terrain très clairement, et puis tu vois François, tu parlais de Hugh Jones, mais là on a une équipe quand même du RCT, c'est l'équipe du top 14 qui joue le moins au pied, c'est l'équipe qui occupe le moins, et c'est une équipe qui commence à aligner des passes dans tous les sens. Donc oui, c'est oui, il y a des passes, mais c'est un peu des passes pour faire des passes. Et j'ai l'impression que cette équipe, elle se fatigue. Hugh Jones, au final, il touche quand même pas mal de ballons, mais il en fait pas grand chose. Et il a pas grand chose à en faire en fait aussi. Là, il y a pas de création autour de cette paire de centres. Et quand tu regardes un petit peu le match de Hugh Jones aujourd'hui, c'est 5 passes, hein, 2 plaquages sur 2. 0 coup de pied, 0 franchissement, 9 mètres parcourus ballon en main, 0 défenseur battu, 0 turnover gagné, 0 passe après contact, remplacé à la 50e.
13: Ouais.
11: Fantôme.
13: Ouais, effectivement.
11: Mais à côté Brex, c'est un aigle. Enfin, je veux dire, c'est quand même un problème.
13: Oui, mais peut-être que c'est aussi les limites des stats entre guillemets, mais bon, en tout cas ça demande du temps, ça demande à revoir, et il faudra conforter ça la semaine prochaine, ou en tout cas essayer d'aller faire un coup du côté de Montpellier le week-end prochain, le match du dimanche soir pour les Toulonnais. 42 minutes 51 de temps de jeu effectif, hein, ce Toulon Van. Moi, ce que j'en ai vu, ça me semblait
11: pas... C'est ça que je te dis, tu vois.
13: Ouais, c'est ça paraît.
11: C'est ça, le ballon, il est là, hein, il est dans le terrain, il se regarde, les mecs sont là, bah on joue, on continue, ouais, mais tu fais rien avec ce ballon, c'est dingue. Et 42 minutes de temps de jeu effectif, ça va faire pâlir des matchs de rugby international, c'est dingue. Ouais. Et pourtant, t'as rien.
13: À la fois 41 minutes Racing Bayonne, mais bon.
11: Aujourd'hui, le temps de jeu effectif, il est à prendre avec des grandes pincettes. Hein.
12: Oui, c'est pas les stats qui vont. Voilà. C'est.
8: Voilà, d'arrêter les chronos, là.
13: Ouais, je sais pas, les mecs, ils étaient à la buvette. Mais bon, en tout cas, ça fait partie des stats. Merci en tout cas, Jérémy. Bonne journée. C'est quoi le programme? Il y a du rugby aujourd'hui.
11: Oui, lui, il joue. Hein.
13: Ah ouais.
8: Première journée de championnat Sevens là, donc je vais aller me recoucher peut-être pour récupérer un peu de ce multi rugby et me changer les idées là.
13: Voilà, mais super. En tout cas, bon Sevens du côté de Tahiti et puis à très bientôt sur l'antenne de Sud Radio. On va se retrouver bien sûr à 19h au cœur de la mêlée, et puis avec Jean-Baptiste Célissel, Philippe Swanguero, puis on va retrouver Philippe Swanguero tout de suite sur Sud Radio avec Bernard là, non avec avec Abdel Benazi au sujet de Bernard Lapassé, effectivement. Merci Alexandre, à tout de suite. On se retrouve au cœur de la mêlée. Merci.
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21: La nouvelle chronique de Philippe Spanguero. Bonsoir Philippe.
22: Bonsoir Cyprien, bonsoir à tous.
21: Bon, aujourd'hui, pour ce 3e épisode, tu vas nous raconter l'histoire d'un des hommes français les plus importants dans le rugby français. Pas forcément sur le terrain, cette fois-ci on va aller dans les coulisses, dans les coursives du rugby français. Cet homme c'est
22: Bernard Lapassé. C'est peut-être le plus grand homme du siècle dernier pour le rugby français.
21: Justement, on va en parler avec notre invité, ton invité Philippe, qui l'a bien connu et qui aimerait bien lui succéder, c'est Abdelatif Benazi.
22: En effet Cyprien, bonjour Abdel, merci d'avoir répondu à notre invitation pour ce rendez-vous d'Il était une fois à Nouvelle. Alors je suis très heureux de t'accueillir à plusieurs titres. D'abord parce que t'as démarré ta vraie carrière de rugbyman professionnel, il y a eu Kaoravam, mais à Agen. Et donc le personnage dont on parle aujourd'hui, Bernard Lapassé, a une histoire forcément particulière avec cette ville et avec ce club. Ensuite, il a été ton président à la Fédération française de rugby et vous avez partagé ensemble des moments très forts et marquants de l'histoire du rugby français. Et puis enfin, il a fait deux mandats à la présidence de World Rugby, institution que tu connais bien et à laquelle tu t'es déjà attaqué une première fois. Donc Abdel, première question, est-ce que tu te souviens de ta première rencontre avec Bernard Lapassé et l'image que ce personnage t'a renvoyée ?
7: Bonjour Philippe, bonjour à tous. Écoutez, effectivement, toute ma carrière et les souvenirs que j'ai de Bernard Lapassé ont été chargés d'émotions, chargés d'apprentissage aussi, parce que c'était un homme avec un charisme exceptionnel. Je l'ai rencontré après avoir connu mes deux premières années la présidence d'Albert Ferras. En fait, c'est Albert Ferras qui nous l'a présenté, nous les joueurs d'équipe de France. Et on a découvert un homme charismatique, très professionnel, très consciencieux, et puis un haut fonctionnaire de l'État. C'était le patron des douanes, de la douane française, et qui a impulsé une nouvelle dynamique, un nouveau comportement, une nouvelle façon professionnelle de gérer une fédération, avec beaucoup de dossiers importants et puis surtout un éclairage et une promotion de la France auprès de l'international. Ça, c'est quelque chose qui m'a marqué beaucoup. Donc, c'était quelqu'un de très réfléchi, très posé. Et puis, c'est quelqu'un qui a duré aussi dans le temps. Hein. C'est un des présidents qui a duré 17 ans à la tête de la Fédération française de rugby, qui a connu 4 ou 5 managers, de Pierre Berville à Gilles Crella, à Marc Liromont, à Bernard Laporte. Donc, il a vu toute cette ascension. Et puis, c'est aussi le président de qui a déclaré aussi le professionnalisme quand il était à la tête, comme tu le disais, il a été élu à la tête de l'International Rugby Board, ce qu'on appelle aujourd'hui World Rugby, ce qui était quelque chose d'inimaginable pour l'époque, parce qu'on était qu'une nation invitée dans le concert international et surtout dans les tournois de 5 nations. Et puis il a amené cette fraîcheur et ce respect envers la France. On lui doit, on peut dire ce qu'on veut à lui et à ton

0: passé à la tête du rugby mondial. C'est pas passé loin la fois dernière, mais assurément le regard que le monde du rugby porte sur les dirigeants français dont tu fais partie a changé depuis le passage de Bernard Lapassé.
1: Il est parti trop tôt malheureusement et on en a tous souffert et j'ai beaucoup d'affection et d'amour pour sa famille, son épouse qui est à Genève et ses enfants que je vois d'ailleurs, son fils qui est un des dirigeants du rugby français puisqu'il est aussi conseiller technique régional.
0: Merci Abdel.
2: Merci beaucoup Philippe. Il était une fois en Ovalie, évidemment, que vous pouvez retrouver sur YouTube, sur toutes les plateformes d'écoute, évidemment.
0: En tous les cas, merci Cyprien de m'avoir accompagné. Je suis très heureux d'avoir pu reprendre le fil de l'histoire d'un très grand dirigeant du rugby et du sport français aux côtés d'un superbe invité qu'il a très bien connu, Abdel Benazi. Merci de m'avoir accompagné.
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4: Ouais, voilà donc la chronique de Philippe Soinguero avec Abdel Benazi, son invité au sujet de Bernard Lapassé du rugby mondial. Dans 3 minutes, nous allons nous retrouver au cœur de la mêlée avec Jean-Baptiste Elissal et Philippe qui nous rejoindra également. Le temps de vous rappeler aussi les principaux résultats. 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
4: Voilà, avec également donc les résultats de top 14 de cette quatrième journée, l'USAP 38, UBB 25. Bayonne qui l'a emporté au Racing 20-10, le Stade français qui s'est défait de Lyon 31-10, Toulon a battu Vannes 28-10 et Clermont a disposé de Castres 20-6. Voilà pour les résultats que nous allons débriefer dans au cœur de la mêlée d'ici un moment. Et actuellement, sachez-le, l'équipe de France féminine mène face au Canada 14-5 après 52 minutes dans ce match. À tout de suite, le top horaire, les news et puis au cœur de la mêlée, vous restez avec nous, nos invités seront là bien sûr et vous au 0826 300 300.
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4: On parle vrai sur Sud Radio, on parle rugby au cœur de la mêlée, bien sûr. Ce soir, il y aura du Paul La Rochelle, mais là, le moment, c'est le débrief avec aussi les invités, les analyses de nos consultants Jean-Baptiste Elissal, des Philippe Spanguero et puis vous, au 0826 300 300. Mais pour l'heure, un point sur l'actualité, Léa Guichou vous a rejoint. Bonsoir Léa.
15: Bonsoir à tous. Une messe géante pour conclure son passage à Paris. Le pape s'est exprimé cet après-midi devant 800 000 fidèles, selon les chiffres du Vatican. Une foule qui s'étendait sur près de 3 km entre la place de la Concorde et les Champs-Élysées. Léon XIV a appelé à résister au matérialisme et à respecter la dignité humaine. Plusieurs personnalités politiques ont assisté à cette messe. Marine Le Pen et Jordan Bardella pour le Rassemblement National.

0: Éric Zemmour, Dominique de Villepin, Gabriel Attal ou encore Bruno Retailleau et François Fillon. Le pape s'est envolé en fin de journée vers Lourdes où il donnera une nouvelle messe demain matin. Dans l'actualité aussi, des marches pour le climat organisées aujourd'hui partout en France. Plusieurs centaines de personnes dans le cortège marseillais, plus de 700 participants à Rouen, plus de 800 à Saint-Étienne. Les manifestants demandent au gouvernement d'agir après un été marqué par les canicules et les incendies. Le chanteur marocain Saad Lamjared, condamné à 10 ans de prison, une peine plus lourde qu'en première instance. Il était jugé en appel pour viol aggravé. Le chanteur est reconnu coupable d'avoir violé une femme de 20 ans dans une chambre d'hôtel. C'était en 2016, alors qu'il était alcoolisé. L'artiste clame son innocence. Un de ses avocats annonce un pourvoi en cassation. À Carcassonne, le policier soupçonné d'avoir jeté à terre un jeune homme est placé sous contrôle judiciaire. Il sera jugé début novembre, annonce le parquet. Les faits s'étaient produits en juin, le jour de la fête de la musique. Le jeune projeté à terre est décédé 13 jours plus tard. Pour le moment, il n'existe aucun lien de causalité, précise le parquet. Des dizaines de milliers de personnes ont défilé aujourd'hui à Madrid, en Espagne, pour protester contre la gestion du gouvernement face à la crise de Ceuta. 70 000 migrants venus du Maroc avaient afflué en juillet dans l'enclave espagnole. Les manifestants accusent le gouvernement de ne pas protéger les frontières du pays et réclament des législatives anticipées. Et puis, France-Pologne, c'est ce soir, finale de l'Euro de volley. Les Bleus n'ont plus remporté l'Euro depuis 2015. Coup d'envoi à 21h. Très bonne soirée à tous, à notre écoute.
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3: Au cœur de la mêlée, l'émission rugby de Sud Radio, l'émission débrief du samedi de 19h à 20h avec nos invités, nos consultants, Jean-Baptiste Elissal et Philippe Spanguero. Et puis bien sûr vous, au 0826 300 300, c'est parti pour une heure 100% rugby. Allez, avec Jean-Baptiste, bonsoir Jean-Baptiste. Il n'est pas là Jean-Baptiste ?
4: Je suis là, vous ne m'entendez pas ?
3: Ah mais si, si on t'entend, mais on préfère s'en assurer quand même. Hein, salut Jean-Baptiste.
5: Salut Jean-Baptiste.
3: Salut Alexandre Priam qui est là bien sûr, et salut Philippe Spanguero. Il n'est pas là Philippe. Bon, en tout cas ils vont nous rejoindre, mais on va se mettre en place bien sûr. On va rappeler avec Alexandre les résultats de cette quatrième journée qui a débuté à 14h30 sur notre antenne Sud Radio avec la victoire probante de l'USAP aux dépens de l'Union Bordeaux-Bègles.
5: Et on en parlera justement de cette victoire de l'USAP 38 à 25 face à l'UBB. Une victoire non bonifiée pour les hommes de Laurent Labitte. Dans le multiplex, le succès à domicile de cette équipe de Clermont face au Castres Olympique sur le score de 20 à 6 avec pour le coup un succès bonifié pour les Auvergnats. La victoire du Stade Français Paris face à Lyon 31 à 10, là aussi bonifié pour les joueurs de la capitale. La victoire bonifiée aussi pour Toulon face à Vannes, 28 à 10, 4 essais à 1. Et puis le succès à l'extérieur de Bayonne à Créteil face au Racing 92, 20 à 17. Lyon est toujours leader en attendant les matchs de ce soir et de demain.
3: Oui, avec donc la communication établie avec Philippe Spanguero qu'on est ravi d'accueillir et de saluer. Salut Philippe.
6: Bonsoir les amis.
3: Ouais, prêt pour qui je suis héroïque en fin d'heure, mais enfin en tout cas prêt aussi à commenter, analyser les résultats. Jean-Baptiste, qu'est-ce que tu retiens des quatre résultats, notamment de ce multiplex là qu'on vient de vivre? Voilà, la victoire à l'extérieur de Bayonne, les succès bonifiés du Stade Français de Toulon ou de Clermont.
4: Non, la bonne partie de Perpignan. J'aimerais que Perpignan prenne conscience de son effectif et soit aussi un peu plus performant, notamment à l'extérieur. J'ai pensé qu'ils étaient à l'abri la semaine dernière de prendre des raclées comme ils ont pris l'année dernière à l'extérieur et ça s'est reproduit. Donc félicitations à eux pour aujourd'hui, mais ça serait mieux qu'ils s'exportent un peu mieux, ouais.
3: Peu mieux. Mais pour en parler, justement, on est ravis d'accueillir un de ses entraîneurs. C'est Nicolas Nadeau qui est avec nous. Bonsoir Nicolas, bienvenue sur Sud Radio.
7: Oui, bonsoir.
3: Merci d'être avec nous en direct. Victoire, on le disait, face à l'UBB, 38 à 25. Une victoire 5 essais à 3. J'imagine qu'il y a dû avoir... t'es passé un peu par toutes les couleurs, là, Nicolas, sur le banc aujourd'hui. Et quand même la joie qu'il emporte ce soir.
7: Ouais, de notre côté, c'est surtout la victoire des joueurs. C'est ce que Laurent Labie a vraiment martelé dans le vestiaire. C'est leur journée, c'est leur soirée, c'est leur moment. C'est des instants que l'année dernière ils n'avaient pas vécu et que en fait. Le groupe a besoin de se rassurer et surtout de trouver de la confiance et rejoindre Jean-Baptiste sur le côté où il faut qu'on engrange cette confiance pour qu'on puisse aussi aller chercher d'autres choses à l'extérieur.
3: Ouais, effectivement. Philippe Spanghero avec Nicolas Nadeau, notre invité entraîneur adjoint de l'USAP.
8: Salut Nico, écoute, d'abord ça me fait plaisir de t'entendre. Bravo pour cette victoire. J'ai une question à te poser parce que en regardant ce match aujourd'hui, ça m'a fait penser un peu au scénario contre Castres où vous tenez le score, mais malgré tout, il y a un moment de match, notamment en deuxième période, où vous êtes un peu rattrapé. Alors le point très positif, c'est que on sent du caractère collectif. Ce groupe s'inquiète pas, réussit à remettre un coup d'accélérateur pour avoir des fins de match pas trop douloureuses. Mais on sent le scénario se répéter un peu. Est-ce que tu partages et comment tu l'expliques ?
7: Totalement. Aujourd'hui, on a des trous d'air qui sont très forts. On est au Stade Français, on a une première mi-temps qui est difficile. On est à Montpellier, on a une deuxième mi-temps qui est difficile et qu'aujourd'hui, sur le caractère, et c'est là où je te rejoins, c'est là où on travaille fortement sur notre équipe, sur des scénarios qu'on peut mettre en place toutes les semaines. En fait, on est en train de construire cette équipe et que cette équipe elle est un peu martyrisée par les années précédentes. Par le nombre de défaites, par les access matchs répétés, et tout ça, et qu'en fait il faut qu'on arrive à leur faire comprendre qu'aujourd'hui, si on gagne des matchs, notamment contre des équipes extraordinaires, que peut être Bordeaux, on peut être aussi une équipe difficile à aborder, on peut être une équipe avec du caractère, on peut être tout ce qu'en fait on n'a pas été jusqu'à maintenant et que ce qui nous manquait dans les contenus, quoi, on est aujourd'hui, ce que je disais en préambule, on est extrêmement fiers du comportement des joueurs, on est extrêmement fiers du caractère. Maintenant, voilà, on peut améliorer nos contenus et nos prestations.
3: Ouais, Alexandre Priam avec Nicolas Nadeau, entraîneur des lignes arrières, enfin de l'attaque, comme on dit désormais, de l'USAP.
5: Ah bah justement, on va parler de l'attaque. Nicolas, on regardait justement le nombre de points par rentrée dans les 22 mètres aujourd'hui. 5 points pour l'USAP par rentrée dans les 22 mètres de l'Union Bordeaux-Bègles. C'est efficace et c'est un petit peu nouveau, j'ai l'impression, du côté de Perpignan. Longtemps, les saisons précédentes, on pointait parfois le manque d'efficacité. Aujourd'hui, ça a été au rendez-vous.
7: Oui, en effet. En effet, depuis quelques années ou depuis 2-3 mois, même plus, parce que j'allais dire depuis qu'on est arrivé avec Laurent, l'efficacité, le nombre de points par rentrée n'était pas dans les gènes. C'était une équipe qui jouait de très loin et Laurent a remis en place l'occupation, remis en place la façon de gérer les situations et qui nous permettent aussi de jouer un tout petit peu plus haut. Après, si on reste aujourd'hui effectif sur ce qu'on a produit, sur ce qu'on a fait, Bordeaux à la mi-temps à 65% de possession, on est hyper efficient, hyper efficace et au-delà du nombre d'entrées qu'on a dans les 22 mètres, on a été hyper efficace sur le nombre de situations qu'on a à jouer et le nombre de situations qu'on a marquées. Et c'est là où je pense qu'on a progressé, où on a changé quelque chose dans cette équipe et qu'on a progressé, on a avancé ensemble et je pense que c'est surtout ça qu'on a envie de mettre en avant parce que l'équipe part de tellement loin, le club part de tellement loin qu'il faut aujourd'hui marquer l'adversaire en effet. Et le top 14 est vraiment très très dur, mais en tout cas il faut aussi être efficient, efficace, performant pour pouvoir prétendre à quelque chose de différent des années précédentes.
3: Voilà, et éviter cet access match là qui vous a accompagné trop souvent ces dernières saisons. Jean-Baptiste, réaction à ce que Nicolas vient de dire, notamment ce réalisme et voilà cette volonté de jouer un peu plus haut. Voilà, est-ce que ça t'inspire quelque chose?
4: Ah oui, puis c'est criant hein, depuis l'arrivée de Laurent. Je connais un peu. Il gère mieux le jeu sous pression. Il se sépare un peu mieux du ballon dans les bonnes zones, ce qui leur permet aussi de garder beaucoup d'énergie. On sait qu'on perd beaucoup plus d'énergie à attaquer qu'à défendre. Et donc, comme il l'a dit, 65% du temps de possession sans trop se fatiguer et être très très très précis quand on rentre dans les zones de marque. Donc ça, c'est acquis. Je pense que pour moi, Perpignan va passer une saison entre guillemets beaucoup plus tranquille. Ils ont l'effectif pour, l'équipe pour, ils ont les entraîneurs pour. Enfin, tout est, je dirais que tous les feux sont ouverts. Mais ce qui m'inquiète, c'est alors c'est peut-être un peu tôt dans la saison, mais c'est comme il l'a dit, c'est trous d'air. Et j'aimerais qu'il m'explique si c'est plutôt physique. Alors physique, ça s'explique pas puisque c'est la première mi-temps au Stade Français, ou si c'est mental comme la deuxième mi-temps à Montpellier. Enfin, ça m'inquiète plus en fait, parce que je sais qu'à domicile, Perpignan a toujours été très dur à manipuler, toujours très dur à prendre, même quand ils étaient au fond de la gamelle. Donc voilà, j'aimerais qu'il m'explique comment lui perçoit les choses et comment il peut s'apercevoir de prendre quasiment la semaine dernière à Montpellier une deuxième mi-temps, une copie aussi pauvre.
3: Nicolas Malheur.
7: Je sais pas si je dois répondre directement.
3: Si.
7: Non, mais en tout cas, le constat, il est clair, il est net, il est précis. Merci. Mais oui, en effet, la grosse évolution que doit avoir l'USAP aujourd'hui, c'est essentiellement sur son comportement et l'état d'esprit qu'on peut y mettre à l'extérieur. Et qu'on sent que qu'on est une équipe aujourd'hui, quand on est à domicile, que l'état d'esprit qu'on peut... Dans le combat, dans la gestion des matchs, ainsi de suite, on est plutôt très très bien. Mais par contre, c'est vrai que dès qu'on arrive à l'extérieur, on sent pas l'équipe qui est du même calibre en quelque sorte. Et donc tout le travail qu'on doit avoir sur les matchs futurs, sur les matchs qui vont nous arriver bientôt, en fait, c'est garder ce même état d'esprit et que ça suffit pas de donner à domicile. Et le top 14 aujourd'hui te punit dès que tu mets pas l'état d'esprit. On le voit la semaine dernière, on n'a pas mis ce qu'il faut, on n'a pas fait les efforts qu'il faut, on n'a pas été dans les éléments dont qu'on attendait, qui sont des recharges, qui sont des éléments de jeu qui doivent nous apporter plus, et surtout d'en tenir le ballon. On a été pauvre la semaine dernière sur cette deuxième mi-temps, et donc on a été un tout petit peu plus consistant c'est aujourd'hui sur la première mi-temps, mais on voit que sur la deuxième mi-temps on a besoin encore de progresser dans ces domaines-là, et que tenir le ballon doit être un élément, mais de tenir comment, à quel endroit, et que aujourd'hui l'équipe a besoin de progresser et avancer sur ça.
3: Voilà, Philippe Spanghero, et puis ensuite Alexandre, et ensuite on te remerciera Nicolas. Philippe.
8: Alors pas de questions, mais plutôt un constat. C'est vrai qu'on voit à quel point ce championnat est dense, surtout avec une équipe comme Vannes cette année, qui sans faire offense à Montauban l'année dernière, mais fausse quand même un peu moins le championnat, en bas du classement en tout cas. Donc la question, elle est assez simple, c'est-à-dire qu'il y a une ossature de joueurs qui ont connu toutes les dernières saisons un scénario un peu identique. Est-ce que vous arrivez, même si c'est des compétiteurs, à leur faire changer un peu d'état d'esprit pour, avec ce bon début de saison, regarder tout de suite davantage vers le haut?
7: À aucun moment on leur a dit qu'il fallait regarder vers le haut. À aucun moment on évoque de dire que il faut qu'on soit dans les six. Ce serait présomptueux. Ce serait manquer de respect, manquer d'humilité. On est très clair avec ça, de dire qu'aujourd'hui il faut qu'on soit mieux que 13e, parce que c'est les places qu'a eu l'USAP ces dernières années, et que en fait il faut qu'on soit meilleur et ne surtout pas se retrouver dans cet access match. Et comment on ne peut pas se retrouver dans cet access match, aujourd'hui, gagner les deux matchs qu'on a gagnés à domicile, c'est aller glaner des points à l'extérieur comme on l'a fait au Stade Français, et surtout dans 15 jours on reçoit Vannes, et que ce match va être crucial sur ce premier bloc, et qu'il faut qu'on valide ce premier bloc de match, et que si aujourd'hui on valide cette victoire, on valide sa victoire par une victoire contre Vannes, on sera très heureux de l'avancée, du nombre de points qu'on va mettre, et surtout de peut-être l'avance qu'on va avoir, et que aujourd'hui c'est le seul objectif qu'on a. On est très lucide sur notre situation, on est très lucide sur le temps, l'instant. Si aujourd'hui on annonce qu'on va être dans les 6, on se mentirait. On n'est pas à la hauteur. Ce soir, Bordeaux finit 3 fois dans l'embute. Ils auraient pu marquer beaucoup plus. La possession est de leur côté. On a été très efficient, très efficace. Mais il faut être honnête aussi sur le travail et la démarche qu'on doit avoir sur l'avancée et ainsi de suite. On est très très très lucide sur où on en est avec l'équipe, sur comment on avance avec l'équipe et surtout comment on travaille avec eux. On se trompe pas dans la démarche. On est hyper lucide, hyper content de l'équipe. Ça c'est la moindre des choses. Quand même.
3: Voilà. 9e, 9 points, on le rappelle, avec 2 victoires, déplacement la semaine prochaine au Racing, ensuite avant la réception de Vannes. Alexandre, pour terminer, on va libérer Nicolas Nadeau.
5: Oui. Bien sûr, je voulais juste revenir un peu venir aux nouvelles pour Joaquín Oviedo, Ignacio Ruiz et Paulo Garbisi qui sont sortis tous les trois sur blessure et qui sont des joueurs majeurs de votre effectif.
7: Bon, les nouvelles pour l'instant on les a pas, ils sont partis faire des examens et que j'ai aucun résultat aujourd'hui, donc je peux pas vous informer sur ce qui se passe avec les uns ou les autres. Ce soir en tout cas j'ai aucune information.
5: Et ben, parce qu'on a vu c'est un Joaquín Oviedo en pleurs, ça nous a un peu fait du mal au cœur, pour être honnête.
3: Voilà, c'est sûr, c'est toujours des images dures. Dernière petite question, pas d'anecdote avec Philippe Spanguero du côté de Carcassonne quand vous étiez joueur, Nicolas?
7: Alors j'en aurai quelques-unes, je vais les garder pour moi.
3: Voilà, je pense
7: qu'il en a plus de son côté que de mon côté.
3: Voilà.
7: Il était très très soft. Ah merci Philippe, tu m'as fait vivre des belles saisons.
5: Grand plaqueur Philippe.
7: Je t'interdis Philippe de parler de mes saisons à Carcassonne.
5: Il nous en a déjà trop dit alors.
8: Ça a été un plaisir. On a passé une très belle saison aux côtés de Christian Labitte et on a pris on a passé des bons moments.
3: Bon,
7: c'était extraordinaire.
3: Voilà, juste par rapport à toi et ton, on va dire, on t'avait connu à Biarritz, en tant que coach, à Grenoble également, mais là aujourd'hui à Perpignan, voilà, avec Laurent Labitte que tu connaissais pas forcément avant d'y aller. Comment tu te sens et justement comment ça se, qu'est-ce que t'apprends de cette expérience à titre personnel?
7: J'apprends le top 14, j'ai toujours observé, j'ai toujours regardé à la télé, que j'ai été 16 ans d'entraîneur en tant qu'entraîneur de Pro D2, et je suis un petit entraîneur de Pro D2 qui apprend des autres, et que d'avoir la chance d'avoir Laurent Labitte devant moi, et qui j'apprends au quotidien, et tous les jours il y a quelque chose de nouveau, tous les jours il y a quelque chose de différent, tous les jours il y a quelque chose qui me challenge, et que en fait je suis extrêmement heureux d'être challengé en permanence. J'ai besoin de ça, j'avais besoin d'avoir quelqu'un de compétent devant moi, et que c'est des choses peut-être qui manquaient en dessous, et que aujourd'hui ma place, ma présence à l'USAP, je l'estime entière, totale, et que j'ai une chance extraordinaire de pouvoir exister auprès de personnes qui ont quand même des cursus extraordinaires. Laurent, il faut être clair avec lui, quoi. Ça c'est champion plusieurs fois, équipe de France, et que au quotidien c'est une remise en question, et que quand on est face à quelqu'un comme ça, j'ai la chance, j'ai vraiment une chance extraordinaire, me trouver à ma place au bon endroit, au bon instant, au bon moment, avec les bonnes personnes.
3: Voilà, et toi bien sûr qu'on a connu, formé au PUC, passé par Clermont, Castres, Narbonne et donc Carcassonne, on en parlait, avant de devenir entraîneur de plusieurs équipes, dont Biarritz, Grenoble et donc aujourd'hui à Perpignan. Merci Nicolas Nadeau d'avoir été avec nous en direct sur Sud Radio, toujours un plaisir de t'avoir, et bonne continuation dans cette saison. À très bientôt. Dans un instant. Ouais, merci. Dans un instant, on continue bien sûr de débriefer ce match de Perpignan et débriefer aussi le multiplex. Voilà, nous vous appelez au 0826 300 300. À tout de suite.
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3: Au cœur de la mêlée, l'émission débrief du samedi 19h-20h, Jean-Baptiste Elissal, Philippe Spanguero et vous bien sûr au 0826-300-300. On vous rappelle les principaux enseignements de cette quatrième journée. Tout d'abord, le match de ce soir, Pau-La Rochelle à 21h, c'est le match du samedi soir. Demain, il y aura Toulouse-Montpellier. Et puis donc, la victoire de Perpignan, on en a parlé 38-25 face à l'UBB. La victoire bonifiée du Stade Français face à Lyon 31-10, de Toulon face à Vannes 28-10, de Clermont face à Castres 20-6 et la victoire à l'extérieur de Bayonne face au Racing. Jean-Baptiste Elissal, Philippe Spanguero, Jean-Baptiste, pour commencer, voilà sur le multi, la victoire de Bayonne au Racing. Est-ce que c'était un meilleur match que le Racing La Rochelle, que le La Rochelle Racing de la semaine dernière?
4: ça dépend du côté où tu te trouves, mais sincèrement, c'était pas waouh, c'était un peu difficile. Alors je vais le re-regarder demain calmement
3: fâché avec toi-même.
4: Non, mais faut que je sois précis lundi soir, bien plus précis que je peux l'être aujourd'hui. Bah écoute, c'est bien pour les Bayonnais, hein. Le Racing replonge. En fait, le Racing a eu une réaction ici à La Rochelle un peu épidermique, bien aidé par la prestation des Rochelais, je le conçois, mais ouais, c'est pas fameux. Et les Bayonnais, j'ai pas compris leur fin de match, hein. Waouh, ils ont failli perdre le match alors qu'à la 79e et 15, ils ont cette mêlée là, collée à la touche. Il suffit d'envoyer Maury dans la cassure sur le demi de mêlée, le petit demi de mêlée, le petit 10, et de jouer dans le petit périmètre. Et là, ils m'ont écarté le ballon jusqu'à mettre un rasant pour rendre le ballon au Racing. Et il s'en est suivi 2-3 pénalités pour arriver à 1 mètre de la ligne. Bon, un bon plaquage de Tilleul et on se souviendra de la victoire et uniquement de la victoire, mais bon, pour le contenu, c'était en effet pas fameux.
3: Voilà, Baptiste Tilleul, jeune demi de mêlée de l'aviron bayonnais, international et moins de 20 ans et qui endosse la responsabilité de titulaire à Bayonne depuis, déjà on l'a eu l'an dernier, mais là depuis le début de la saison en tout cas, il est bien présent. Lyon qui chute, Philippe Spanguero au Stade Français. Donc Lyon était premier invaincu, 3 matchs, 3 victoires. Et là, quand même, une défaite assez cinglante. Pourtant, les Lyonnais menaient 10-5 à la mi-temps. Puis ensuite, on a vu le réveil des Parisiens. On va dire que Lyon reste Lyon.
14: Après, ils subissent beaucoup cette indiscipline. Hein. C'est au moment des cartons jaunes et de surtout cette double infériorité numérique où là, ça commence à craquer fortement. Mais même encore en début de deuxième mi-temps, il y a le Stade Français qui a des temps forts près de la ligne. Il y a quand même solidarité défensive de ces Lyonnais, un caractère collectif. On sent quand même une équipe transformée par rapport à la saison dernière. Alors bien sûr, le score paraît lourd, mais si on s'arrête à la 55e minute de jeu, on voit une équipe de Lyon, même si la saison dernière ils ont fait des bons bouts de match, mais on sent quand même dans le caractère collectif que c'est très différent cette année. Donc je trouve en effet le score lourd, ils ont payé cash leur indiscipline en fin de match. Le Stade Français a bien maîtrisé son sujet, ils prennent un point de bonus offensif important et mérité. Je trouve quand même cette équipe lyonnaise un peu plus sûre de ses forces que celle de la saison dernière.
3: Ouais, Jean-Baptiste, on en a parlé lundi dans Au cœur de la mêlée avec Théo Millet, le 3/4 centre lyonnais. Justement, est-ce que t'es d'accord avec ce que dit Philippe ou il y a une petite rechute quand même là des Lyonnais sur ce match-là?
4: Ben moi j'attends de voir. Je connais que trop cette équipe pour l'avoir observée d'assez près dans les saisons précédentes pour dire qu'elle peut vite aussi dérailler, retomber dans ses travers. J'ai trouvé le début de saison enthousiasmant et surtout beaucoup de formes de jeu alternées, beaucoup plus de jeu au pied, beaucoup plus de jeu axial. Aujourd'hui j'ai quand même encore un doute, notamment sur leur conquête et notamment la mêlée. Alors bien sûr que le Stade Français est très épais dans ce domaine-là. mais je pense qu'ils devront être quand même beaucoup plus solides, notamment sur ces rendez-vous collectifs, pour espérer jouer les premiers rôles. Alors ils ont toujours ces facteurs X. Massy a encore fait un bon match aujourd'hui au milieu du terrain et a créé beaucoup de choses, mais il leur faudra autre chose, et notamment beaucoup de robustesse et un peu plus qu'on en a vu dans ces premiers moments de la saison.
15: T'es d'accord avec ça, toi, Alexandre, là ?
5: Oui, je suis plutôt d'accord avec ça. Après, je sais que c'est un débat un peu périphérique, mais je trouve qu'on a eu un multiplex très particulier aujourd'hui.
15: Dégueulasse.
5: J'ai même envie de dire mauvais.
15: Ouais. Oui, c'est
5: non,
15: vrai.
5: Mais vraiment.
15: On a quand même assez encensé ce championnat avec ses scores moyens.
5: Il faut le dire aussi.
15: Le nombre d'essais moyens inscrits d'année en année qui explose. Donc on est sur un spectacle, on attend un spectacle chaque week-end qu'on n'a pas eu aujourd'hui.
14: Ouais. Il faut savoir se le dire.
15: Est-ce qu'il y a un petit coup de mou à la quatrième journée, on va dire statistiquement, en tout cas physiquement, Jean-Baptiste, c'est possible ça ? Il y a eu le début, on se met un truc, et puis après il y a un petit coup de mou, parce que c'est vrai que là on n'a pas été gâté hein, sur ce multi.
4: Ouais, certainement. Il y a aussi le jeu des entre guillemets des rotations d'équipes. Il y a quelques équipes qui y prévoient déjà, et on a entendu. Hein, t'as vu dans le discours de Nado, il se projette déjà sur la réception de Vannes, en se disant bon bah la semaine prochaine le Racing, on verra ce qu'on y fait, mais c'est Vannes le plus important. Donc souvent, eh ben il y a des rotations et ça les joueurs en fait quand tu tournes trop ou que tu commences à changer un peu tes joueurs, ils sentent que bon bah là le staff fait un peu l'impasse sur ce match-là, et donc tu peux arriver à ce genre de match. Je pense qu'aujourd'hui il y a certainement un peu de fatigue dans toutes les équipes. 4 matchs d'affilée, c'est important. C'est qu'il va y en avoir 9, donc il va falloir ressourcer les esprits, les têtes et notamment le physique. Mais en effet, ça peut s'expliquer. Après, le rugby, c'est pas parce qu'il y a beaucoup de temps de jeu effectif que c'est des grands matchs de rugby. Oui. On l'a vu à Toulon cet après-midi et donc au Racing avec plus de 40 minutes. Mais bon, 40 minutes. Mon grand-père me disait des fois attaquons comme la lune. Et ben en fait j'ai vu un peu ça. Et à côté de ça, on voit aussi quand même de bons moments de rugby où ça se bat et c'est pas que des passes et que des essais. Moi j'ai aimé ces moments de force, des preuves de force du Stade Français aujourd'hui. Alors oui, c'est pas spectaculaire, mais reprendre des mêlées, astiquer l'adversaire comme on dit, ça fait partie aussi du rugby, on peut s'y régaler comme ça. C'est vrai que c'était un peu moins spectaculaire que les premières journées.
15: Repartons à Perpignan parce que Vincent Panabière, supporter de l'USAP, est avec nous. Oui, l'USAP a scoré, l'USAP a gagné.
5: C'était d'ailleurs le meilleur match de cette après-midi.
15: Tout à fait, c'est pour ça qu'on le met en valeur ce soir. L'USAP a battu l'UBB. Vincent, on a eu Nicolas Nado. J'en imagine que du côté des supporters aussi, il y a de la joie ce soir.
16: Ouais, bonsoir à tous. Évidemment, beaucoup de joie, beaucoup de satisfaction. Après le non-match à Montpellier, on espérait une réaction, mais franchement, les joueurs ont été vraiment à la hauteur, le public aussi. Enfin, on a passé une après-midi exceptionnelle. Et ça fait plaisir parce qu'on a tellement galéré ces deux dernières saisons, notamment que avoir des matchs qui tournent en notre faveur avec un opportunisme maximal et voilà, chaque action on marquait quasiment, j'ai envie de dire notamment en première mi-temps. Mais ça fait vraiment plaisir parce que on retrouve vraiment le sourire après 24 mois très difficiles. Quoi.
5: Qu'est-ce qui manque à l'USAP pour ne pas jouer le maintien cette année ?
16: Qu'est-ce qui manque ? C'est compliqué, je pense qu'il manque de la confiance.
5: Peut-être rien.
16: Ouais, il manque pas grand-chose. Je pense qu'il manque vraiment un peu de confiance. C'est-à-dire vraiment le fait de se dire, bon, on a une équipe solide, ce qui est le cas. Mais en fait, je pense qu'il manque des résultats. C'est-à-dire que la confirmation du fait qu'on a une bonne équipe, avec un gros public et un très bon staff. Maintenant, il manque les victoires, on va dire. Donc, les victoires, ça y est, s'enchaînent. On a 2 victoires en 4 matchs. On engrange des points. Je pense que du coup, le maintien va s'éloigner au fur et à mesure qu'on va engranger des points, que la confiance va grandir.
5: C'est sûr que ça fonctionne.
16: C'est vrai que c'est un peu, on dirait qu'on enfonce des portes ouvertes, mais dans le sens où je pense qu'en fait, on va vraiment prendre de la confiance qui va permettre finalement aux joueurs de dire, OK, le maintien, en tout cas, la 13e place, on peut, déjà la 14e, on va l'oublier, la 13e, on va vraiment, s'en éloigner, et on va viser au pire la 12e, et si on peut regarder un petit peu plus haut. ça fait que quatre journées.
5: Pour pas jouer ces places-là, il faut en envoyer d'autres des clubs dans ces positions-là. Et généralement, pour se retrouver 13e ou 14e, il faut perdre à domicile. Il faut être en difficulté à domicile. Ça voudrait donc dire que Perpignan doit aussi gagner à l'extérieur.
16: Ou alors que les autres continuent à perdre à domicile. Quand on voit le Racing qui a déjà perdu deux fois à domicile, Vannes deux fois à domicile, Toulon qui a déjà perdu une fois à domicile et a été en grande difficulté face à Vannes cet après-midi, Castres qui n'a pas encore perdu mais qui on voit est en difficulté aussi. Voilà, je pense que c'est pas que nous en fait finalement, c'est nous et les autres. Et moi c'est vrai que souvent en début de saison on se dit ok, si nous on n'y est pas dans les deux derniers, qui sait qu'on est derrière nous. Mais en fait je pense que c'est les équipes qui s'y mettent toutes seules finalement. Et ce top 14 est tellement compliqué que si nous on engrange les points à domicile, ben il y a quand même beaucoup de victoires à l'extérieur. Bon, en l'occurrence pas dans le milieu. Ben oui, il y en a encore eu. Bayonne qui va gagner au Racing, le Racing, ils gagnent à La Rochelle, mais ils ont perdu déjà deux fois à domicile. Ils ont pris quelques voyages à l'extérieur. C'est un championnat tellement compliqué que ben un enchaînement de défaites à l'extérieur et à domicile, pardon. Amène les équipes à être dans le doute. Donc franchement, si un La Rochelle normal doit mettre 30 points au Racing, bon, ils perdent parce qu'ils passent à côté, mais et le Racing finalement s'en sort bien avec une victoire en 4 matchs vu leur niveau en ce début de saison.
3: Donc ça veut dire que Perpignan va tenter quelque chose la semaine prochaine au Racing alors.
16: Moi j'espère en tout cas, parce que honnêtement on a le Racing qui on reçoit Vannes et ensuite il y a un match de Coupe d'Europe où on va vraiment faire on va faire tourner, sachant qu'on a quand même fait tourner l'effectif à Montpellier la semaine dernière, même si on a eu de la casse quand même ce week-end entre la blessure de Viedo et de Ruiz qui nous font mal à la tête. On doit, pour moi il faut aller jouer quand même le coup, il faut aller jouer au Racing. Alors j'entends Nicolas Nado qui dit que le principal c'est Vannes, évidemment que c'est Vannes le principal, mais je pense que c'est un peu s'avancer masqué que de dire ça en disant on n'y va pas pour faire un coup, mais en fait on va y aller pour faire un coup quoi. Donc je suis convaincu que les deux prochaines journées Lucien va envoyer la grosse équipe et fera vraiment une grosse rotation à Newport en Challenge Cup.
3: Effectivement.
16: Newport, puis on va à Toulouse. Donc on a deux week-ends où on peut vraiment encore faire de la rotation avant de recevoir Toulon. Donc je pense qu'ils vont le calculer comme ça. Il y en a deux matchs vraiment à notre portée qui arrivent, puis deux week-ends où on a finalement soit de la rotation à faire.
3: Bon, mais c'est en tout cas une des questions que devra résoudre le staff, mais on verra ça. Merci Vincent d'avoir été avec nous, Vincent Panebière et tous les supporters de l'USAP qui ont porté leur équipe pour cette victoire aujourd'hui face à l'UBB 38-25. Victoire des féminines, juste à l'instant, face au Canada 21-5. Voilà, dans ces tests de l'automne, W15 féminin. Vous restez avec nous, au cœur de la mêlée continue, des invités bien sûr, l'analyse et vous au 0826 300 300.
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3: Au cœur de la mêlée sur Sud Radio, l'émission du rugby du samedi de 19h à 20h. Jean-Baptiste Elissal, Philippe Spanguero, vous bien sûr, les passionnés de rugby au 0826 300 300. On débrief, on se projette sur le match de Pau La Rochelle, on en parlera d'ici quelques minutes. Mais avant cela, avec Alexandre Priam et toute l'équipe Sud Radio, on avait envie de souligner une initiative pour le rugby, le CC Rugby. Et on va en parler avec Eric Chevalier, des Chevaliers du Fiel qui est avec nous en direct sur Sud Radio. Eric Carrière, pardon, des Chevaliers du Fiel, pardon. Ça fait 3 heures ou 4 heures qu'on est avec le nez pris comme ça. Et parfois, on n'a pas les idées très claires, mais on est très content d'accueillir Eric pour parler justement de cette belle initiative. Bonsoir et merci d'être avec nous.
7: Voilà. Avec plaisir.
3: Et ouais, je le disais parce que c'est vrai que les Chevaliers du Fiel, bon, il y a forcément une connexion avec Sud Radio, ça on le sait, oui. Mais une connexion entre les Chevaliers du Fiel et le rugby, et notamment le Cessy Rugby, Eric.
7: Oui, bah, le rugby, nous on est Toulousains à mort, et on est des membres d'honneur du Stade Toulousain, donc dès qu'on peut on y va, et ça depuis longtemps. Et donc on est proche du rugby, et on aime le rugby. Et là, bah, on a rencontré ces jeunes hommes qui sont handicapés, qui sont pour la plupart non-voyants et quelques-uns malvoyants. Et c'est un groupe extraordinaire humainement, parce que bon, voilà, ils sont pas dans le souci, ils sont pas dans la plainte, ils sont dans la vie la meilleure qu'ils puissent avoir. Et ils ont donc inventé le Cessy Rugby.
3: Ouais, donc il y a une, on va dire, du rugby adapté, de variante.
7: Ouais, c'est du rugby adapté. On peut pas se plaquer, mais ils jouent beaucoup en s'appelant pour savoir où est le ballon. Et puis il y a aussi des voyants qui jouent, mais qui ont des masques. Enfin, nous on l'a fait avec eux. Et voilà, c'est chaud, hein, c'est physique, hein, l'histoire.
3: Voilà, avec le ballon, un bip, hein, je crois. Enfin, c'est ouais, ça fonctionne exactement. Comme ça. Donc beaucoup.
7: C'est fabuleux.
3: Beaucoup à l'oreille, mais ouais. Voilà, donc le Cessy Rugby, c'est assez toulousain, mais du coup, vous leur avez donné vraiment un coup de main à ces joueurs.
7: Mais on les a rencontrés justement au cours d'un enregistrement en public d'émissions de radio. C'était assez drôle parce que je leur ai dit de se mettre au premier rang parce qu'ils étaient au fond, il y avait 3 places devant. J'aurais dit, vous verrez mieux, et ils sont levés avec leur canne et m'ont dit, ça m'étonnerait. Et bon, on a sympathisé. Et puis après, on a bu un verre, on s'est vu plusieurs fois. Et ils m'ont expliqué un jour que leur rêve, c'était d'aller à Tokyo, qu'évidemment, ils n'avaient pas d'aide pour ça, pour présenter leur sport au milieu sportif handicapé qui a une grande réunion à Tokyo. Et donc nous est venue l'idée de les aider. Donc pas plus tard que demain, on fait une représentation où on remet 100% de la recette à leur association. Notre restaurant est ouvert, 100% des repas, c'est pour eux. Et après, on fait une vente aux enchères des objets cultes des chevaliers, et ça sera pour eux aussi. Et donc, on leur a offert leur billet, ils partent là.
3: Ah, c'est ma magnifique histoire. Philippe Swanguero est avec nous, Jean-Baptiste Elissal, bien sûr. On va faire tourner un peu la parole, Philippe, avec Eric Carrière, sur ce soutien et cette belle opération.
19: Bah, pas grand chose à dire, si ce n'est
7: bonsoir.
19: Si ce n'est que c'est magnifique, et bon, je les savais avoir un grand cœur et beaucoup de générosité. Il y a beaucoup d'initiatives sans être chauvin qui partent de Toulouse. Le handi rugby c'est beaucoup développé aussi dans la ville et dans la région. En partant de Toulouse, beaucoup d'initiatives se sont déployées ensuite. Il y a beaucoup d'actions aussi autour du sport santé pour les gens atteints de cancer et en chimio. Donc ça, c'est encore un nouveau pan autour du handi rugby, et c'est vachement bien parce que les valeurs dont on parle dans le rugby, elles sont capables d'être déployées un peu partout et dans ce périmètre-là aussi.
7: Ouais, et puis là, franchement, nous, ça fait longtemps que on aide ce qu'on peut aider, hein, dans des genres différents, mais on supporte plus trop l'humanitaire business, l'humanitaire people, l'humanitaire tout ça, on en a fait, et c'est bon, on les a vus, on sait ce qui se passe. Nous, on veut, voilà, on gagne 1000 balles, on leur donne 1000 balles. Là, on leur a fait
19: Pardon de te couper, mais tu sais exactement où ils partent.
7: Voilà, exactement. Je sais très bien qu'il n'y aura pas des repas à la fin des réunions pour expliquer, pour organiser tout ça. On sait que cet argent, il sert à ça. Alors bon, on n'est pas des saints non plus, mais bon, on fait le mieux qu'on peut, quoi.
3: Ouais, et c'est plutôt bien parti. Est-ce que il y a encore des billets à acheter pour le spectacle de demain?
7: Non.
3: Ah bon.
7: Ça fait très longtemps. Bon, les Chevaliers du Fiel, on a la chance, ça marche. Et en plus, si on y colle une vraie belle idée. Mais par contre, pour dire à quel point ils sont drôles, c'est que ce groupe-là, demain au théâtre, dans notre théâtre à Toulouse, à la Comédie de Toulouse, ils vont remplacer les ouvreuses, donc ils sont tous non-voyants, et c'est eux qui vont placer les gens. Donc, c'est absolument génial.
3: C'est des génies.
7: C'est ça leur esprit, quoi. D'accord. Et nous, on est fans de eux, voilà.
20: Mais en tout cas, c'est un concept sympa.
5: Est-ce qu'on peut faire des passes en avant?
21: Oui, mais là je crois que, enfin nous on a joué avec eux, et c'est tellement déroutant que on peut tout faire, mais c'est vraiment un jeu de perception, on écoute où sont les autres, tout le monde s'appelle, c'est vachement, en fait c'est presque les mêmes valeurs que le rugby valide, quoi, c'est-à-dire tout seul on fait rien, il faut avancer ensemble, défendre ensemble, s'écouter, parler, enfin bon, c'est chouette.
20: Et est-ce que, et c'est un clin d'œil à Jean-Baptiste Alissal, est-ce que le demi de mêlée en CC rugby parle autant que dans le rugby que l'on connaît, le rugby des valides?
21: Je pense qu'il y a toujours un espèce de leader comme ça qui parle beaucoup, oui, je crois.
20: Jean-Baptiste, hein, peut-être une petite réaction avec Eric Carrière des Chevaliers du Ciel qui est avec nous pour parler justement de cette initiative en faveur du CC rugby.
4: Ah ben moi je batte ces gens-là, hein. Tu sais à quel point le handicap me touche, puisque mon fils est dans cette situation-là. Ce sont des gens, quel que soit leur handicap, qui sont exceptionnels, qui te recentrent sur toi, qui t'amènent des trucs incroyables, parce qu'ils sont dans des situations parfois très difficiles, et pourtant ils ont une, je sais pas, une envie de vivre différente de nous, qui sommes un peu gâtés. Donc je les félicite pour ça. À partir du moment où tu parles de partage, de transmission, de tout ce que vous venez de dire, ça ne peut être que du bon, et je te dis, tant qu'on peut aider ces gens-là, c'est bien, parce qu'en fait ils te le rendent mais au centuple, c'est incroyable. Moi je les côtoie de près, ça peut faire peur au début, hein, le handicap, tous les handicaps, mais une fois que t'as ces personnes-là autour de toi, tu t'aperçois à quel point ils ont un grand cœur, ils ont très peu d'état d'âme, ils sont bruts de décoffrage, mais vraiment c'est que du bonheur d'être avec eux, et donc moi j'aime tous ces personnes qui se battent au quotidien pour essayer de les transporter, de les amener à vivre leurs rêves, et ça c'est chouette, bravo à vous.
21: Ouais,
4: et
21: puis ils ont de l'humour, ils ont un humour qu'on ne veut pas faire nous, tu vois.
4: Par non, exemple, non, mais là,
21: au théâtre à Toulouse, ils rentrent en métro à l'autre bout de Toulouse, et ça passe par un quartier un peu où les gens ne vont pas la nuit, et ils disent, on est les seuls à pas avoir peur de rentrer la nuit.
5: Et on salue tous les
4: oui. les gens, tu leur dis, moi j'en ai un qui vient au bar, tu leur dis jamais au revoir, tu leur dis à demain.
21: Oui, voilà.
4: Tu vois ce que je veux dire.
21: Non, mais franchement, c'est des gens bien, c'est des actions simples. Voilà, tout le monde à son niveau fait ça. Je pense que la vente aux enchères va très bien marcher. Je pense qu'il y a des gens qui, enfin voilà, tout le monde était un peu touché par ça. Et puis j'espère que ça va être surtout bien pour eux là-bas à Tokyo, et que voilà. Ils cherchent aussi, alors ça il faut le dire, ils cherchent dans le Grand Sud-Ouest d'autres villes où il y aura d'autres associations de ces six joueurs qui et comme ça faire un championnat. Voilà, parce que là ils sont un peu, c'est tout naissant, quoi. Donc il y a 2-3 équipes locales, mais ils aimeraient bien jouer contre eux aussi, ils aimeraient bien battre Bordeaux.
20: Ouais, mais c'est dur, c'est très dur.
21: Non, ils y arrivent, ils font comme le Stade.
5: Ça me permet de mettre en lumière le travail de l'association Tout Terrain, qui propose des commentaires en audio description dans les stades, et ça aussi c'est très important. Ouais. C'est génial en plus pour tout le monde, parce que généralement ils viennent chercher des jeunes journalistes ou en formation dans des écoles, donc ça fait beaucoup d'expérience pour ces jeunes journalistes, et en même temps eh bien ça permet aux personnes qui ont des soucis visuels, malvoyants ou non voyants dans les stades, de pouvoir vivre le match de la même façon que les autres, en tout cas le plus proche possible que les autres, et ça c'est très important.
20: Bon, en tout cas c'était l'occasion de mettre en lumière d'abord toutes les actions qui sont faites d'inclusion pour les spectateurs et les pratiquants, c'est sûr, mais aussi quand même l'initiative très personnelle des Chevaliers du Ciel. Voilà, demain donc, spectacle à Toulouse. Bon, ouais. Visiblement, j'ai compris, il n'y a plus trop de billets.
21: Non, il n'y en a pas du tout, pas du tout. Et il n'y a pas de place au resto. Il n'y a pas de place. Mais on en refera, parce qu'ils auront encore besoin d'aide. Donc forcément, on fera une deuxième session, un de ces quatre, quoi.
20: Voilà, et on en reparlera bien sûr sur Sud Radio avec grand plaisir. Et bien sûr, on doit trouver toutes les infos, soit sur votre site, soit nous, on les mettra sur le site Sud Radio, sudradio.fr. Merci beaucoup. beaucoup, Eric, d'avoir été avec nous, les Chevaliers du Fiel, bien sûr, et puis pour cette belle initiative, le CC Rugby, le rugby adapté, voilà, aux personnes déficientes visuelles. Et donc, on est en tout cas heureux d'avoir fait ce focus avec vous sur ça. Merci. À très bientôt, et bon spectacle demain, donc.
21: À très bientôt.
20: Dans un instant, on va continuer cette émission au cœur de la mêlée. Voilà, après cette respiration aussi qui nous fait du bien et qui nous sort de ces toujours. On a quand même vécu un petit multiplex, un peu rabougri. Ben là, voilà, on a pris un peu de hauteur, mais on va se projeter aussi sur le match du soir pour La Rochelle. Ce soir, belle confrontation. On va en reparler dans un instant avec Jean-Baptiste Elissal, Philippe Spanguero et toute l'équipe Sud Radio. Et vous, au 0826 300 300.
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20: Au cœur de la mêlée, au cœur de la quatrième journée du top 14 avec toute l'équipe Sud Radio. Pour La Rochelle, donc le match du soir, on va bien sûr en reparler avec Jean-Baptiste Elissalde qui nous dit oui, donc déjà on est sûr qu'il veut en parler. Et également Jean-Baptiste et Philippe Spanguero, bien sûr, Alexandre Priam, toute l'équipe. Partons du côté de Pau, justement, retrouver Arnaud Rey qui va commenter ce match. Pour La Rochelle, 21h05, le coup d'envoi, mais on sera là un petit peu avant, bien sûr, et on a envie d'en savoir un petit peu plus sur les compos d'équipe, voilà l'état d'esprit des Palois battus à Lyon la semaine dernière. Salut Arnaud.
27: Salut François, salut à tous. Les Palois vont avoir envie de garder cette invincibilité à domicile, mon cher François. Il y a quand même une petite claque à Lyon la semaine dernière, 50 points. Ils nous avaient habitués en début de saison à quelque chose de solide, hein. Victoire à Montpellier, vice-champion de France en titre. Et puis ensuite, une très large victoire, 70 points face à Bayonne ici. Donc ce soir, les Palois, je pense, vont avoir l'envie de mettre les choses dans l'ordre face à des Rochelais qui, eux, ont besoin de se rattraper aussi.
20: Voilà, les Rochelais avec le jeune Elissalde qui est sur le banc. On est quoi, sur un... Exactement. 6-2 aujourd'hui, hein, côté Rochelais.
27: On a un 6-2 côté Rochelais, 6-2 côté Palois, enfin 6-2 côté Rochelais. Andy Timo, c'est un joueur hybride, hein. Il peut jouer à l'aile comme en troisième ligne, donc on va dire un 6-1,5.
4: Un 4-4, le champion... messieurs.
27: Ouais, voilà, un 4-4.
4: Et un tout terrain pour le jeu de mots, et aussi parce que Jégou et Timo peuvent jouer derrière.
27: Peut jouer centre, effectivement.
20: Ah ouais, là c'est voilà, c'est pour essayer d'attaquer tous les terrains.
5: Ronan O'Gara l'a dit cette semaine, la polyvalence, c'est l'avenir du rugby, et à La Rochelle on prend les choses en main sur ce point-là. Après, est-ce que ça va être le bon pari? On verra, mais clairement il y a ce choix de la pure polyvalence à La Rochelle.
20: Ouais, alors ça c'est quand même un grand débat, Jean-Baptiste et Philippe, voilà, est-ce qu'on peut oui, je veux bien croire que ça évolue, le 7-2, le 7-1, le 6-2, etc. Mais enfin, des polyvalents, c'est compliqué quand même. On dépanne, on rend service, mais on n'est pas efficace à tous les postes.
4: Ben, ça dépend quel genre de polyvalent. Pour la polyvalence des trois quarts, on a l'habitude, le Stade Toulousain est quand même un adepte de ces personnes-là. Quand vous avez des joueurs qui sont capables de jouer à trois ou quatre postes derrière, c'est bien plus facile pour faire les équipes. Et puis en plus de ça, plus facile aussi pour s'adapter au projet de jeu. Ça, je suis d'accord. Pour ce qui est des troisièmes lignes capables de jouer au centre, ou inversement, puisqu'on voit Picardo de Montpellier ou Tani Vili qui sont des centres et qui vont jouer troisième ligne, ça permet d'avoir un peu plus de mobilité, un peu plus de puissance, de temps en temps d'être un peu plus solide défensivement, suivant le moment où tu sens qu'il faut le faire. Je pense que pour La Rochelle, en effet, ça a été un peu forcé par un grand nombre de blessures, notamment derrière depuis le début de la saison. Sacha, pour bien le connaître, donc mon fils, est capable de jouer 4 postes derrière, donc c'est assez facile de le mettre sur le terrain. Ils ont prévu des parades au cas où le petit Dmitry se blesse, le Garek, et ça serait Dylan Leeds qui s'y mettrait. Aujourd'hui, c'est pas le cas puisque le petit Bougieux est là. Mais vous verrez que si c'est en début de match et qu'ils sentent que c'est un peu serré, certainement que Jégou pourra évoluer. Il l'a fait au plus haut niveau en équipe de France, pourra évoluer au centre, et que Andy Timo a démarré le match à l'aile la dernière fois. Alors oui, ce ne sont pas des purs spécialistes, et en effet, ça crée quelques brouillages sur la ligne, dans la circulation offensive. Mais ça reste quand même des joueurs de rugby, et c'est vrai que je pense que Rodan a raison avec cette nouvelle règle et puis la façon dont le rugby commence à se jouer. Je pense que les joueurs hybrides, et on l'a vu devant, les deuxièmes lignes capables de jouer troisième ligne et inversement, seront des joueurs qui compteront dans les effectifs.
20: Non mais moi je comprends ce côté hybride quand on est trois quarts avec des postes derrière, quand on est devant avec des postes devant, mais on va dire un troisième ligne qui passe ailier. Philippe, j'ai quelques doutes à ce niveau-là, même s'il y a eu la jurisprudence Jégou sur un France-Irlande où on était dans une forme, on va dire, d'euphorie collective, mais j'ai quand même des doutes.
2: Bah, dans la durée, alors moi j'ai pas de doute dans le fait que ce soit le sens de l'histoire, c'est-à-dire des joueurs un peu plus hybrides, on en a parlé, et puis les règles vont dans ce sens-là aussi pour fluidifier le jeu, faire évoluer les remplacements, donc je pense que pour les staffs ça va être rassurant dans le choix notamment des compositions de banc, d'avoir ce type de joueurs un peu plus avant trois quarts, puisque des joueurs hybrides derrière, quelque part, c'est pas très nouveau. Il y a toujours eu des clubs qui l'ont un peu plus expérimenté, mais la vraie nouveauté, c'est depuis cette Coupe du Monde 2023, ces bancs en 6-2, en 7-1, où là, il faut être un peu plus inventif. Ce qui me laisse un peu plus circonspect, c'est cette volonté de La Rochelle d'y aller de plein pied. Ça peut créer quand même quelques fragilités, parce que c'est le sens de l'histoire, mais à ce jour, quand même, dans les confrontations, c'est pas une vérité absolue.
20: Ouais, c'est vrai.
4: Et La Rochelle a beaucoup de blessés, hein, François. Laguivala, Danti, Favre, Noël, et Niachvili. Donc ça fait quand même un paquet de mecs qui sont pas aux entraînements, de ce que je vois et de ce que je perçois. Et forcément, eh ben, tu trouves des solutions.
20: Ouais.
4: D'autres solutions.
20: Voilà, c'était en tout cas une petite discussion en aparté de ce Pau La Rochelle, qui s'annonce quand même croustillant face à deux équipes battues le week-end dernier, qui ont besoin quand même un peu de se racheter. La Rochelle, on le rappelle, battue par le Racing, et on repart au stade du Hameau retrouver Arnaud Rey, parce que Arnaud n'est pas tout seul, il est accompagné du directeur général de la section paloise.
6: Effectivement, avec Pierre Lahore, le directeur général de la section paloise. Bonsoir Pierre.
8: Bonsoir, bonsoir à tous.
6: On parlait du match là entre la section paloise et La Rochelle, un match important pour Pau, puisque la semaine dernière il y a eu ce match face à Lyon qui malheureusement s'est soldé par une défaite. Malgré tout, c'était quand même un début de saison plutôt solide de votre équipe après cette saison dernière qui était historique.
8: Bon, on le sait, hein, tous les matchs de top 14 sont importants. On a eu le plaisir de lancer cette saison très positivement par une victoire à Montpellier, une réception aboutie au Hameau contre l'Aviron Bayonnais, et malheureusement un match beaucoup beaucoup plus frustrant et difficile la semaine dernière à Lyon, qui s'est soldé par une défaite lourde. Donc voilà, le début de semaine a été difficile, mais voilà, tout le monde est focus sur ce grand match de ce soir, parce que ça va être un grand match de top 14.
20: Ouais, Pierre Lahore avec nous, DG de la section paloise. On a l'impression que tous les voyants sont tout de même au vert à la section paloise quand on dirige le club comme vous, on va dire dans sa globalité, au-delà du sportif. Est-ce que c'est facile d'aller chercher des partenaires, en tout cas vous sentez cette dynamique?
8: Bah, tous les voyants ne sont pas tous au vert, parce qu'il faut toujours être très vigilant et rester en mouvement. Une compétition qui est difficile et dans un environnement qui est quand même difficile. Après, il est vrai sur laquelle on surfe depuis maintenant 2-3 saisons, qui s'est construite petit à petit. Il faut se rappeler qu'il y a 4-5 ans, quand on a dit à tout le monde qu'on voulait assumer un projet de temps long, de construction, de progression de progression step by step, bon, pas grand monde y croyait. C'est des discours qui sont que peu porteurs dans un environnement où tout le monde est toujours très pressé de gagner dès le samedi qui vient. Donc voilà, on a eu la chance d'avoir des dirigeants, des partenaires qui nous ont suivis sur ce plan-là. Et là, on commence à en récolter quelques fruits avec une première qualification au mois de juin dernier. Mais ce n'est qu'une étape parce qu'il y a beaucoup de choses. Il ne faut surtout pas s'endormir maintenant.
5: Voilà, ouais, justement, Pierre-Laure, il y a un nouveau centre d'entraînement, le Onya Camp, qui va bientôt sortir de terre. Où est-ce qu'on en est?
8: Alors le Onya Camp Total Energy, livraison par notre prestataire 5 ou 6 octobre. Il nous restera 7-8 semaines après derrière cette semaine d'aménagement. Et le sportif devrait pouvoir en prendre possession mi-novembre au retour de la trêve internationale. Donc oui, on est dans la dernière ligne droite. C'était un énorme challenge pour nous, pour toutes les entreprises aussi mobilisées. On aura sorti cet outil qui doit être et une référence et quelque chose qui va nous changer notre quotidien. On aurait réussi à sortir en moins d'un an. Donc grosse performance et qui doit marquer une étape pour le club. Alors c'est un outil qui va être indispensable pour nous, mais absolument pas suffisant parce que voilà, ça ne va pas tout faire. Et ça, on le sait.
3: Philippe Spanguero avec le directeur général de la section Palos, Pierre Lahore qui nous fait l'amitié d'être avec nous à 1h du coup d'envoi pour La Rochelle.
10: Ouais, salut Pierre, écoute, c'est un plaisir de t'avoir.
8: Très content de t'entendre aussi.
10: Assez souvent fait l'éloge de la section à l'antenne, justement sur cette vision autant longue. Je me rappelle d'une saison, il y a 3 saisons maintenant parce que le temps passe vite, où le moment était un peu difficile en bas du classement. Il y avait peut-être des décisions à prendre, un électrochoc à créer avec un changement de staff. Vous avez tenu bon.

0: Sébastien est à la fois directeur du rugby, manager de l'équipe première, donc mobilisé sur le très court terme mais aussi long terme. On lui a adjoint Brandon Fajardo qui est directeur sportif adjoint et qui lui anime toute la politique moyen-long terme. Donc c'est quelque chose qui vit au quotidien à tous les étages du club et qui est un marqueur indispensable pour nous et pour rayonner mais aussi pour évoluer parce que sans une pyramide des âges qui soit bien construite et structurée, c'est difficile d'imaginer de la stabilité dans les performances à moyen terme en top 14 parce que le renouvellement doit être permanent.
1: Ouais, Pierre Lahore avec nous, DG de la section Palos, ancien joueur de hand professionnel, à Bière notamment. Pierre, est-ce que justement ce rugby professionnel, par rapport à ce que vous avez connu du hand, on dit souvent que les deux disciplines sont cousines, est-ce que vous confirmez, après maintenant, ça fait quoi, 5-6 ans que vous êtes, ou peut-être plus d'ailleurs, DG de la section paloise?
0: Ouais, depuis le milieu d'année 2020, après oui, j'ai eu le plaisir, le bonheur de vivre une carrière de handballeur. Mais en bonhomme du sud-ouest, de par les pratiques familiales, j'ai toujours baigné dans cet environnement rugby, donc j'ai jamais eu le sentiment que c'était deux disciplines totalement éloignées en termes de valeurs et notamment humaines, même si les disciplines sportives sont bien différentes, mais c'est vrai que c'est deux environnements qui sont très proches.
1: Voilà, et effectivement.
0: Ça commence à remonter parce que j'ai rangé les shorts depuis une bonne dizaine d'années.
1: Ouais, mais ça fait rien. En tout cas, voilà, on se souvient aussi qu'il y avait eu notamment Philippe Bernatsal qui était allé du côté de la Ligue professionnelle de hand pendant quelques saisons. Voilà, donc il y a des accointances. Merci en tout cas, Pierre, et merci à Arnaud Ré d'avoir fait aussi cette invitation. Non. Toujours un grand plaisir de parler de la section paloise et de voir aussi la progression de ce club et qui ce soir accueille le Stade Rochelet avec un certain Sacha Alissalde, hein, dont le papa est avec nous là. Attention, voilà, on avait eu Bernard Lemaître avant aussi. Il faut faire attention à Sacha, hein, c'est ça, Jean-Baptiste. Tu le dis à Pierre.
0: Hein. On est tous vigilants, à ouais. on est tous vigilants. Et j'ai eu
2: non,
0: le papa
2: non, mais
0: dans le
2: il
0: match,
2: faut faire
0: j'ai
2: ça,
0: entendu
2: faut...
0: qu'il commençait déjà à nous dire ah non, La Rochelle est amoindrie. Non, on va pas se laisser endormir, Jean-Baptiste. Je te rassure.
2: J'ai rien dit du tout. Je suis très impartial. Mais si vous touchez au petit, je non, descends et que tu sois en balleur de 2 mètres. Ou pas, je te fracasse.
3: Que ça finisse pas comme la demi-finale de Pro D2 il y a 10 ans. Hein. Parce que c'était parti en
2: oui, ah, bah, c'est vrai que c'était des bonnes parties à l'époque. Hein.
3: Ah oui.
0: Bon, tout voilà. Devrait bien se passer ce soir. Bon, allez, merci Jean-Baptiste. Bon match à ton grand.
4: Salut Pierre.
1: Merci, allez, à bientôt, bon Pierre Lahore. Pour La Rochelle, donc 21h05 avec Arnaud Ré. Allez, une question qui je suis, sans générique, comme ça, à blanc.
3: C'est parti, Jean-Baptiste face à Philippe Panguéron, on cherche un joueur qui est passé par Toulouse et par Montpellier. Il a été formé au MHR, mais il n'a jamais évolué avec les pros. Il est parti ensuite à Toulouse en 2001, puis au Stade Français en 2006.
4: Philippe. Ben, Nicolas Jean-Jean.
3: Victoire de Philippe Panguéron, bravo.
2: Ah ben vous avez qu'à parler des copains.
1: Ah oui, non, c'était. On sait même pas si la question n'avait pas été envoyée par WhatsApp à Philippe.
3: Mais pas du tout, mais voilà, je vous promets. Mais bon.
2: Ouais. Ok, d'accord. Ouais. Alors Toulouse-Montpellier, on sait même pas pourquoi. Alors que c'est
1: pour demain. Demain, il y a Toulouse-Montpellier.
2: Mais c'est pour demain, ce soir.
1: Bon, allez, mais ce soir, il y a Paul La Rochelle. Bon, allez. Bon, merci en tout cas.
4: J'ai la victoire modeste. Ouais. Je vous laisse comme ça surenchérir.
1: Ou alors, tu aurais pu faire une famille, donc 4 générations. À jouer en première division ou au plus haut niveau en rugby. Là, peut-être que Jean-Baptiste aurait gagné. Bon, merci en tout cas, messieurs.
4: Le match dans une heure. Toi bien, François.
1: Ouais, à bientôt. Allez, et champion à suivre avec, bien sûr, Fred Brendel. Bonne soirée.
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2: On parle sport, champion. Rugby, c'est dans une heure. Pour La Rochelle, bien sûr, mais tout de suite, les infos. Léa Guichou avec nous. Bonsoir Léa.
4: Bonsoir à tous. Après un été marqué par les canicules et les incendies, plus de 200 rassemblements étaient organisés aujourd'hui en France. Des marches pour le climat pour demander des mesures d'urgence contre le réchauffement climatique. 10 000 personnes ont défilé à Montpellier, plusieurs centaines à Rouen ou encore à Marseille. À Paris, Jean-Luc Mélenchon était présent dans le cortège ainsi que le sénateur écologiste Yannick Jadot. Marée humaine sur les Champs-Élysées cet après-midi pour assister à la messe du pape. Léon XIV a pris la parole depuis la place de la Concorde devant 800 000 fidèles selon le Vatican. Il s'est ensuite envolé pour Lourdes où il conduira une nouvelle messe demain matin. La question des agressions sexuelles et des viols dans l'église sera abordée dans l'après-midi lors d'une rencontre privée avec des personnes victimes de violences sexuelles dans l'église. À Carcassonne, le policier soupçonné d'avoir jeté à terre un jeune homme est placé sous contrôle judiciaire. Il sera jugé début novembre, annonce le parquet. Le jeune projeté à terre est décédé 13 jours plus tard. Pour le moment, il n'existe aucun lien de causalité, précise le parquet. Le chef de la diplomatie russe s'est exprimé à la tribune de l'ONU. Sergueï Lavrov assure que Moscou atteindra ses objectifs en Ukraine, peu importe les circonstances. Il accuse l'Union européenne de faire tout ce qui est en son pouvoir pour contrecarrer les discussions de paix souhaitées par le gouvernement Trump. Le ministre russe s'est aussi entretenu avec son homologue allemand, une première depuis l'invasion de l'Ukraine. En France, la pétition pour rendre obligatoire l'affichage du Nutri-Score dépasse les 100 000 signatures, un seuil symbolique qui va lui permettre d'être mise en ligne sur le site de l'Assemblée nationale. Elle fera l'objet d'un débat dans l'hémicycle si elle recueille au moins 500 000 signatures. Actuellement, l'affichage du Nutri-Score repose sur le volontariat des entreprises de l'agroalimentaire. De nombreux poids lourds du secteur refusent de la poser sur leurs produits. Un mot de rugby, quatrième journée de Top 14. Perpignan s'impose à domicile contre Bordeaux-Bègles. Victoire de Clermont contre Castres et du Stade français face à Lyon. Bayonne l'emporte sur le terrain du Racing 92 et Toulon s'impose contre Vannes. Bonne soirée à tous.
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2: Bonsoir à tous ces champions du sport au business, chaque samedi sur Sud Radio et en permanence sur notre chaîne YouTube. Un sportif de haut niveau se lance dans l'entrepreneuriat et le business, il nous rend visite et nous le challengeons. Cette semaine, notre invité est l'une des valeurs sûres du championnat de France de basket, Lidia Turcinovic.
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5: Lidia Turcinovic, temps mort, 3 minutes.
6: Je suis né en Serbie, à Belgrade, et c'est un pays qui respire le basket.
7: Belle passe. Quelle passe, quel jeu à deux.
8: Coupe de France 2022, c'est parti entre les deux grandes du basket français. Les tangos, évidemment, les berrurières du Cher, de Sarah Michel qui ouvrent le score face aux championnes de France de Basketland 2, Céline Dumerc et Marine Foutoux qui portent la balle.
9: Astier qui est venu, Pauline Astier.
10: Regardez, par deux fois, maintenant elle arrive dans le jeu de 1 contre 1, Turcinovic à faire la différence, cette fois-ci face à Guapo.
8: Non, c'est à côté et c'est Basketland qui va aller chercher la victoire après deux prolongations. C'est la première victoire de leur histoire. Que la fête commence. Magnifique, superbe.
2: Et oui, la folie du basket. Bonsoir ou dobroveče, Lidia Turcinovic.
6: Hein? Bonsoir, dobroveče.
2: Dobroveče, c'est bonsoir en serbe, ça ne vous a pas échappé Thomas Binet.
11: Non, mais je suis complètement dans le truc. Hein.
2: Bon, d'accord.
11: Vous allez voir.
2: Donc, Lidia, vous êtes franco-serbe, multiple vainqueur du championnat et de la Coupe de France de basket. À force d'avoir changé plusieurs fois de club et de ville tout au long de votre carrière, vous partez sur les routes de France de l'entrepreneuriat et croisez le maillot jaune de la discipline de notre expert. Thomas Binet, vous êtes maillot jaune, Thomas.
11: Mais forcément, forcément. Bonsoir Frédéric.
2: Bonsoir. Bonsoir. Bon, vous avez vu, hein, Lidia, les baskets, les paniers. Lidia Turcinovic, ancienne arrière exemplaire du basket professionnel français, double championne d'Europe avec les équipes de France jeunes. Vous entamez une nouvelle carrière dans l'entrepreneuriat. Vous êtes notre championne du sport au business. À Alors, Lydia, c'est le premier rendez-vous de l'émission, le relais, une série de questions sur le lien entre votre carrière de sportive et votre ambition entrepreneuriale. Lydia Turtinovic, vous avez gagné 3 fois le championnat de France, 3 fois la Coupe de France, 3 comme le chiffre symbole de la Serbie. Vous revendiquez la richesse de la binationalité?
6: Ouais, je crois que c'était calculé en fait, 3-3, on est bien, on représente bien. Bah, le basket, c'est comme je l'ai dit tout à l'heure, c'est vraiment une religion en Serbie. Mmh. Et ça me fait plaisir de faire ce sport et d'autant plus en France.
2: Eh oui, évidemment, évidemment. Bon, vous le savez, vous, Thomas Binet, mais ma femme est serbe d'origine aussi.
12: J'ai cru
2: c'est pour
12: comprendre
2: ça que
12: aussi.
2: Je maîtrise un petit peu de
12: oui,
2: trois mots.
12: On voit bien, on voit bien.
2: Bon, Lydia, vous vous êtes posée un peu plus longuement dans 3 clubs en France. Montpellier-Latte, l'ASVEL de Villeurbanne et le Basketland, nouveau géant du championnat. Entre-temps, vous avez joué un peu partout en France. C'est votre façon de concevoir la vie, aller un peu partout?
6: Je pense que c'est bien d'aller là où on se sent bien, enfin de découvrir, de s'ouvrir un petit peu à ce qui existe dans le basket français.
2: Plus généralement, parce qu'on va le voir dans un instant dans votre carrière nouvelle qui débute, vous allez être amené à vous déplacer, vous aimez voyager.
6: J'adore ça, j'adore rencontrer les gens, voir de la nouveauté, ça me plaît.
2: On va voir que tout ça est très cohérent. En tout cas, Lydia Turcinovic, les basketteuses françaises médaillées d'argent au JO de Paris, derrière les intouchables américaines, ont-elles décuplé l'attrait de nos concitoyens pour le sport féminin que vous représentez aussi?
6: J'ai pas entendu la question.
2: Alors, c'est simple. C'est-à-dire qu'avec les performances de l'équipe de France de basket, est-ce que vous avez senti un regain d'intérêt pour le sport féminin avec ces
6: ouais.
2: Jeux Olympiques?
6: Oui, oui. Les filles, elles ont fait de super résultats aux JO. Ça fait maintenant, depuis quand même pas mal d'années que l'équipe de France est au top du basket.
2: Il y a eu des titres,
6: mondial,
2: hein, notamment.
6: Bien sûr.
2: Ouais.
6: Et là, le basket féminin prend énormément de place aux États-Unis beaucoup, et ça arrive aussi en France avec les filles qui font des résultats super en équipe de France.
2: Ouais. Quand vous dites j'étais maintenant, hein, parce que basketteuse professionnelle, ça fait tout de suite effet, quoi.
6: Ouais, bon, j'ai pas encore mis un terme à ma carrière de manière définitive,
2: oui, bien
6: mais
2: sûr, ouais.
6: Mais en tout cas, c'est vrai que du point de vue extérieur, on voit qu'il y a un engouement, on voit que les filles vibrer le basket féminin et qu'on prend énormément de place, enfin de plus en plus de place dans les médias et dans l'opinion publique.
2: Bon, et on le voit puisque aussi, nous, dans Champions du sport au business, nous avons autant d'invités sportifs que sportifs. Lydia Turcinovic, place à votre projet entrepreneurial, qu'on imagine donc très itinérant, pour fixer les bornes sur votre ambitieux chemin du monde du business, notre expert Thomas Binet.
12: Lydia, vous savez, on a une coutume dans l'émission. Tous les samedis soirs et depuis ce démarrage d'émission, on a quel numéro déjà, Frédéric?
2: 74, monsieur.
12: Ah, pour marquer déjà les esprits. On a une petite coutume avec nos invités. Ils nous pitchent pendant 1 minute le projet entrepreneurial, qui est le leur. Voilà, vous allez avoir un petit chrono qui va démarrer dans vos oreilles. Et puis, il y aura un gong à l'issue de la minute. Sans préparation particulière, on vous laisse la parole. C'est à vous et c'est tout de suite.
2: Et c'est parti.
6: Rocoveric, c'est une entreprise qui est spécialisée en récupération sportive, bien-être et performance. L'objectif est simple, c'est de rendre accessible au plus grand nombre les outils et les méthodes qu'on utilise dans le sport de haut niveau. On propose notamment des produits comme des bains froids, des bains chauds, des saunas, des caissons hyperbares, de l'arrêt de la thérapie et d'autres produits qui vont arriver. L'objectif, c'est pas seulement de vendre quelque chose, c'est surtout d'apporter aux gens une solution sur le stress, donc réduire le stress, réduire la fatigue, aider à performer, à durer plus dans le temps, physiquement et mentalement. Voilà, et on s'adresse aux sportifs professionnels amateurs, aux particuliers qui veulent prendre soin d'eux, aux clubs professionnels, salles de sport, hôtels et spas, kinés et centres de rééducation.
2: Et voilà la minute. Alors,
6: ça c'est un buzzer, ça.
2: Ouais, ouais, ça c'est du buzzer. Bah oui, effectivement. Ça s'appelle Rekoveric, hein.
6: C'est ça.
2: Et pas la prononciation serbe. C'est pas Rekoveric.
6: Alors, c'est marrant qu'on me pose. On me pose beaucoup la question maintenant, mais on m'a jamais posé la question sur mon nom de famille parce que c'est fini aussi en IC.
2: Oui, oui.
6: Donc,
2: oui.
6: Je me suis dit, je vais lancer Rekoveric. On me demandera pas si c'est Ich ou Ik, mais ouais, mais moi je dis Rekoveric. Mais au fond. Le IC, c'est vraiment un clin d'œil à les origines.
13: Bah ouais, bien sûr. Mais alors, d'ailleurs, quand il y a une prononciation itch, c'est parce qu'il y a un petit accent sur le C ou un gros accent. Il y a deux possibilités. Allez, ouvrons la feuille de match. La feuille de match, donc, Thomas Binet, Lidia Turtinovic lance Rokoverić, une marque spécialisée en récupération sportive, jeune retraitée du basket. Comment doit-elle gérer cette transition entre les deux mondes? Parce que là, c'est tout nouveau, vous nous l'avez dit, vous jouez encore au basket. Donc là, il y a le moment de la petite mort du sportif. On en a déjà parlé, hein, Thomas.
12: Donc elle n'est pas tout à fait retraitée encore.
13: Oui.
12: Bon, elle est pré-retraitée, on va dire. Si jeune. Vous rendez compte. Voilà. Bon, ça va nous faire parler sur la pyramide des âges, ça. Alors, effectivement, il y a une période qui est toujours un peu compliquée quand on est, mais c'est pas vrai que pour les sportifs, c'est vrai pour les gens qui sont en transition professionnelle également. C'est comment finir ce que l'on a engagé et se projeter. C'est une question de gestion de temps aussi, hein, ce que vous évoquez, Frédéric, sans forcément l'indiquer directement. Donc, effectivement, elle doit avoir une organisation, et ça, c'est du management de son propre temps, une organisation particulièrement, j'allais dire, sportive. Ça va tomber correctement, du coup, pour vous, de manière à pouvoir tout gérer, parce que son projet, et on en parlera un petit peu plus tard dans l'émission, est ambitieux. Il est géographiquement éclaté, parce que...
13: Oui, c'est pour ça que j'ai un peu lancé sur la thématique du voyage. Hein. Ça, oui, vous a pas échappé.
12: C'est,
13: oui.
12: C'est vrai qu'elle doit toucher un certain nombre de cibles, on en parlera un peu plus précisément tout à l'heure. Mais donc, il y a une organisation, une mise en place. Bon. De ce que j'ai pu observer en préparant l'émission, c'est déjà quand même bien engagé. Donc, je pense que quand même ces principes organisationnels, elle les a déjà intégrés.
13: Oui, oui. Lidia est très structurée. Il y a qu'à voir comment ça se passait sur le terrain, les déplacements, le jeu sans ballon. Elle sait comment on s'organise. Alors, ça veut dire quoi continuer un peu le basket, là, Lidia? Vous jouez encore
6: Alors, en fait, quand j'ai décidé de lancer Rokoverić, c'était une conversation avec mon père où l'année précédente j'étais à Basketland et j'avais une maison que j'avais rénovée. Et je voulais vraiment absolument avoir un bain froid chez moi parce que avoir du matériel de récupération à la maison, c'est gagner du temps, pouvoir le faire quand on veut et voilà, récupérer plus vite. Et finalement, je suis partie Basketland, j'ai vendu cette maison et je suis allée en Italie. Donc j'ai pas mal bougé.
13: Oui, encore.
6: Et en fait, c'est avec une conversation avec mon père où en fait, je lui dis le basket, j'aimerais faire autre chose, j'aimerais préparer la suite. J'ai besoin d'avoir quelque chose d'autre pour me sentir vivante autrement. Et en fait, il m'a dit t'as qu'à faire tes bains froids, parce que je les ai cherchés longtemps, ces bains froids que j'avais imaginés dans ma tête. J'avais aussi avec un architecte fait des plans. Il m'a dit t'as qu'à les faire. Donc c'est là où est née l'idée Italie.
13: Donc ça, mais en même temps, vous vous dites je continue de jouer au basket, mais en Italie, c'est ça?
6: Donc à ce moment-là, j'étais en Italie, c'était début d'année 2024, et je me dis ok, je raccroche. Je dis mais en fait carrément quoi, je vais partir sur ça. En une semaine, j'avais le nom de la marque, et puis je m'étais dit ok, qu'est-ce que je veux communiquer, qu'est-ce que je veux faire, à qui je veux m'adresser, vraiment comment je veux structurer ma boîte. Et c'est là que j'ai commencé à faire un gros travail, on va dire, sur le recherche de partenaires, d'usines, de positionnement, de branding, constituer une équipe.
13: Ça, on va en parler, mais là, vous êtes tombé dans le piège parce qu'il y a forcément quelqu'un qui vous a dit « faut jouer avec nous au basket », non ?
6: C'est-à-dire ?
13: Vous continuez à jouer au basket.
6: Oui, donc en fait, pendant cette demi-saison qui restait, donc de janvier à juin, j'ai joué au basket avec une équipe d'Italie qui s'appelle San Martino.
13: Et voilà. Et
6: en fait, j'ai réussi à faire jongler les deux parce que je nécessitais pas d'être sur place à Montpellier ou d'être quelque part dans le monde pour des visites ou des rendez-vous. C'était vraiment un début de projet.
13: Ouais.
6: Et c'est en fait à partir de septembre où j'ai dit à mon agent, écoute Sébastien, moi je préfère faire des piges, donc des remplacements courts, parce que je sens que l'entreprise prend plus de place dans ma vie et que j'ai vraiment envie de me développer. Donc j'ai signé deux piges de remplacement, une à Villeneuve d'Ascq la saison 2024.
13: La précédente,
6: Et une autre en Italie. Et après ça, donc en décembre, je refais un point avec mon agent. Je dis pour l'instant, c'est une grosse parenthèse dans ma carrière. Je me lance à fond avec Rokoverić. Et donc en janvier 2025, le basket de côté et l'entreprise à fond. Et depuis, donc j'ai fait quasiment un an sans basket, où en fait, il fallait créer un réseau.
13: Thomas, vous avez mis le doigt sur l'histoire, c'est-à-dire que ça tergiverse encore. Hein. Bon, on va éclaircir tout cela. Voilà le son du buzzer. Vous le connaissez bien, celui qui annonce la mi-temps de champion du sport au business. Dans un instant, Thomas Binet conseillera notre invité, Lidia Turtinovic, ou quand la légendaire joueuse du championnat de France de basket basket pense à récupérer et à faire récupérer. Nous vous récupérons dans un instant, justement, ces champions du sport au business sur Sud Radio. À tout de suite.
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13: De retour dans Champion du sport au business avec une basketteuse professionnelle multititrée, Lydia Turtinovic, qui a choisi de mettre son expérience au service des autres pour l'accompagner dans son nouveau projet professionnel, l'homme au panier rempli de concepts, notre expert entrepreneurial Thomas Binet.
12: Alors, je vais vous recontextualiser un petit peu cette situation. Vous avez créé une entreprise qui s'appelle Recoveric, qui est une marque spécialisée dans les solutions de récupération sportive et de bien-être, proposant des équipements comme des bains chauds, froids, sauna, caissons et hyperbares. Vous appuyez sur l'expérience du sport de haut niveau pour rendre accessibles des technologies utilisées par les athlètes afin d'optimiser performance, récupération et longévité. Et l'entreprise commercialise des produits adaptés à différents publics, à savoir particuliers, professionnels, professionnels de santé, hôtels et spa.
13: Bon, Lydia Turtinovic, vous venez d'un sport collectif que vous n'avez pas franchement ou encore totalement quitté, hein, ça tiraille. Vous êtes quand même constitué une équipe pour votre partie entrepreneuriale Recoveric, hein.
6: Oui, bah pour moi c'est hyper important, comme vous venez de le dire, toute ma vie ça a été un sport collectif, une famille soudée, et en fait me retrouver dans l'entrepreneuriat toute seule, je le suis, mais je me suis constitué une équipe qui m'aide à progresser.
13: Sous forme de prestations complémentaires, c'est ça.
6: Qui m'aide à me former, à devenir meilleur, et puis à m'épauler sur certains volets que je maîtrise pas.
13: Bon, alors on va faire rentrer un remplaçant dans l'équipe, c'est parti, c'est le coach. Thomas Binet, Lydia Turtinovic vous invite à répondre à cette question. Comment développer sa première entreprise, Recoveric, à destination des sportifs, des clubs, des particuliers? Et ça représente beaucoup de monde, du coup.
12: Alors, ça représente énormément de monde, beaucoup de cibles qui n'ont pas forcément de points en commun, je veux dire, de façon géographique, de façon sectorielle, etc. Donc, moi, j'ai réfléchi à tout ça et ma solution, tout de suite, on va rentrer dans les solutions immédiatement, c'est de s'intéresser à cette cible intermédiaire qui n'est pas citée jusqu'à présent, mais qui est importante. C'est les prescripteurs.
13: C'est-à-dire ?
12: Alors les prescripteurs, c'est-à-dire que vous en avez, moi je les ai listés, et en fait j'en ai trouvé à peu près 8 catégories de prescripteurs. Alors on va pas s'intéresser à tous dans l'émission, on n'en aura pas le temps. Mais globalement, c'est les consultants en expérience client, c'est les experts en bien-être, les spas, c'est les opérateurs et gestionnaires de spas, c'est les groupes hôteliers, vous en avez parlé, et les directions innovation, c'est les kinés, les ostéos, les médecins du sport, les clubs sportifs, les agences de branding, de concept hôteliers, les conciergeries. Mais on va surtout s'intéresser dans tout cela à une catégorie, c'est les architectes et les bureaux d'études, parce que ce sont des intermédiaires de confiance, dit des tiers de confiance, qui interviennent, qui sont mandatés souvent par les groupes hôteliers, voyez-vous, pour réfléchir justement à leurs futures installations.
13: Ce que vous dites à Lydia Turtinovic, Thomas Binet, c'est on va pas directement rencontrer le client, mais on s'appuie sur des intermédiaires. Ça vous parle, Lydia, tout ça, là ?
6: Ouais. Complètement. Ouais. Cette cible-là des hôtels et des spas, ils ont l'habitude de travailler avec des personnes de confiance, des personnes qui sont spécialisées dans les domaines de décoration, d'aménagement, et donc c'est à eux qu'ils font confiance d'abord, et pas à moi qui arrive, qui
18: toc à leur porte, bonjour, voilà, j'ai des solutions à vous proposer.
13: Bon, ça veut dire, alors, cibler, il y a quoi? Parce qu'il y a 8 catégories, là.
12: Oui, j'en ai fait 8, parce que je pense qu'il y en a 8.
13: Mais on commence par les hôtels et les spas, quoi, c'est un peu l'idée, non? Non.
12: Là, quand vous parlez des spas et des hôtels, vous parlez en fait des utilisateurs finaux, c'est-à-dire ceux qui vont acheter la prestation Lydia. Moi, je vous parle de ceux qui vont préconiser à l'hôtel d'acheter ça. Ouais. Demain, je vous prends un exemple pour que tout le monde puisse suivre mon raisonnement. Demain, vous faites construire une maison, mon cher Frédéric.
13: Oui.
12: Vous allez très probablement avoir une relation avec un architecte.
13: Il va avoir une relation professionnelle, oui.
12: Bien sûr. Oui. Et c'est cet architecte qui va vous définir à peu près les prestataires qu'il va faire intervenir, les maçons, les électriciens. C'est pas vous qui allez chercher votre électricien, votre maçon. On est dans un rapport de similitude. En fait, c'est ça qu'il faut prendre en considération. Ça veut pas dire que l'hôtel ne peut pas préconiser la société de Lydia ou un concurrent, mais ça veut dire qu'il faut les faire shortlister, comme on dit vulgairement, c'est-à-dire faire des listes auprès des prestataires intermédiaires, donc les bureaux d'études, les architectes, comme je le disais, de manière à ce qu'ils soient référencés.
13: Bon, c'est vrai que c'est très vaste hein, quand même, Lydia, mais en pensant aux hôtels, alors vous, vous l'avez vécu tout au long de votre carrière de basketteuse, mais ça marche pour les footballeurs, les rugbymen, les handballeurs, les volleyeurs. Quand on part avec son équipe, on s'installe dans un hôtel en déplacement, et s'il y a une structure avec du matériel de récupération, c'est le top du top. Vous avez pensé à ça, hein, j'imagine.
18: Oui, bien sûr, mais pas forcément qu'aux sportifs. Alors c'est vrai que nous, quand on voyage, on veut qu'un hôtel soit bien équipé, hein, un minimum de bains froids, de sauna. C'est pas toujours le cas. Après, c'est aussi un choix du club en fonction des budgets qu'ils ont. Hein, parce que je pense que quand le Paris Saint-Germain se déplace, ils ont tout ce qu'ils veulent. Mais c'est aussi pour toutes les autres personnes qui sont pas forcément des sportifs de haut niveau. Tout le monde a besoin de relâcher la pression, de détendre, de se détendre musculairement.
13: Et donc ça, il faut que les gens aient conscience qu'ils ont finalement accès, que ça va leur faire du bien et bien de l'utiliser, et vice-versa, donc ces intermédiaires où les gens vont aller dans les hôtels qui, je ne sais où ou quoi, il faut que tout le monde soit convaincu. Ça c'est un gros travail, Thomas.
12: En fait, c'est une double démarche. Il y a une forme d'évangélisation des publics destinataires finaux qui sont les hôtels, les spas, on l'a dit tout à l'heure, qui doivent voir l'intérêt des prestations proposées par Lydia, qui sont pas simplement des produits, mais de l'expérience client. Hein, faut faire attention, parce qu'encore une fois, on a changé d'époque sur beaucoup de sujets. On vend pas un produit, on vend son utilisation, son bénéfice consommateur. Donc c'est tout ça qu'il faut savoir mettre en avant.
13: Et si c'est une Lydia Turcinovic, triple championne de France de basket, qui connaît le haut niveau et qui connaît les principes de récupération, ça aide?
12: Bah, ça se résume en un mot, ça s'appelle la crédibilité.
13: Ouais.
12: En fait, elle est crédible parce qu'elle l'a vécu personnellement, donc elle peut évidemment être le porte-étendard de sa propre marque et se mettre en avant auprès des utilisateurs finaux, encore une fois les hôtels, les spas, etc., pour leur dire, voyez, moi, comment j'ai vécu ma carrière, voilà ce que j'en ai attendu, voilà ce que je n'ai pas trouvé, et c'est aussi pour ces raisons que j'ai créé ce produit.
13: Vous avez, j'imagine, longuement réfléchi, Lydia, à tous ces outils. Alors, vous nous avez parlé des spas, des bains chauds, il y a aussi la cryothérapie, donc ce sont des chambres froides, les caissons hyperbares que les disciplines notamment d'endurance utilisent beaucoup. Ça fait un large panel. Tout n'est pas nécessaire pour tout le monde. Il y a aussi une fiche type, quoi.
18: Il y a une question de préférence. Pareil, par exemple, en tant que sportif, on n'adhère pas tous à toutes les méthodes. Il y en a qui préfèrent le bain chaud, il y en a qui préfèrent le bain froid, il y en a qui préfèrent la cryothérapie en chambre plutôt qu'une immersion en eau froide. Ça dépend, il ne faut pas dire qu'il y a une solution qui est valable pour tous. Vraiment trouver l'outil, la méthode qui convient à chacun.
13: Le principe, ça reste toujours quand même la récupération de l'effort ou du stress.
18: Oui, en fait, faut se dire que on n'a pas besoin d'être athlète professionnel olympique pour prendre soin de soi. Il faut en fait se sentir bien dans sa peau. Bah, quand on s'assoit sur une chaise, on se lève sur d'une chaise. Quand on va marcher, il faut qu'on se sente bien. Donc en fait, on va aller réduire la fatigue, le stress, enfin aussi la tête. Aujourd'hui, je pense qu'on se rend compte que il y a un épuisement physique et mental qui est installé dans notre société et qu'il faut aller chercher à réduire, quoi.
13: Bon, Lydia, vos fans qui vous ont suivi tout au long de votre carrière, nous vous connaissons, vous êtes quelqu'un de très professionnel finalement. Ça a dû être assez long pour comprendre toute cette gamme d'outils qui existent sur le marché, parce qu'il y en a beaucoup, hein. Vous êtes un collab surtout maintenant ou pas?
18: Alors en fait, j'ai à peu près 5 outils différents,
13: oui,
18: avec
13: 5,
18: des spécificités différentes sur des questions hyper bas, par exemple, on a des pressions différentes, donc c'est vraiment un outil qui peut différer. C'est un produit qui peut être différent en fonction de la spécificité. Ouais. Moi, je me forme, même si j'ai une crédibilité de plus de 20 ans dans le sport, je me forme quand même, je passe des diplômes pour la sécurité, bien savoir ce que je raconte, comment les utilisateurs doivent l'utiliser, les protocoles. Voilà, moi, j'ai passé des formations sur la thérapie hyper bas, par exemple. Et après, sur les autres produits que je commercialise, je me renseigne beaucoup sur les études qu'il y a déjà
13: pour
18: montrer leur efficacité.
13: Ouais, voilà, parce que Thomas Binet, vous avez évoqué la crédibilité naturelle de cette sportive de haut niveau. Maintenant, il y a l'aspect médical et tout ça. Donc là, ça va faire partie du plan de communication. Allez-y, alors, vous avez la main.
12: Le plan de communication, évidemment, faut en avoir un, même s'il est, encore une fois, je reviens sur mon propos de tout à l'heure, double, parce que s'adresser aux hôtels, au spa et s'adresser aux architectes bureaux d'études, c'est pas le même discours, évidemment. Ils ont pas la même attente avec vous. Donc, encore une fois, l'hôtel, lui, se met dans un rôle d'utilisateur, alors que le bureau d'études, l'architecte, il se met dans un rôle de concepteur. Donc, il faut, avec ces publics, les derniers, ceux auxquels je faisais référence, les prescripteurs, il faut avoir une relation qui n'est pas forcément technique à 100%, mais avec un retour sur investissement, faut leur faire comprendre l'intérêt de la chose. Donc, il va falloir aussi créer des outils commerciaux, des aides à la vente, de manière à ce que les prescripteurs comprennent l'intérêt des solutions et des outils qu'elles proposent.
13: Bon, eh bien, vous savez, puisque vous allez prescrire, c'est le moment de la photo finish. Voilà, le petit bip, bip, bip, bip. Donc, Lydia Turcinovic, ancienne joueuse de basket de haut niveau, notamment à Basketland et à Montpellier, elle connaît parfaitement les contraintes physiques liées à la performance. Du coup, elle crée son entreprise pour rendre accessible au plus grand nombre les techniques longtemps réservées aux sportifs de l'élite. Thomas Binet, allons-y. Les préconisations pour lancer le business.
12: Alors, en quelques mots, moi, je repréconise évidemment là-dessus de s'intéresser aux prescripteurs. Avant tout, ça lui fera gagner énormément de temps, ça sera plus efficace commercialement. Dans le contenu de son approche, il faut qu'elle parle expérience client, il faut qu'elle parle le fameux ROI, retour sur investissement, il faut qu'elle donne des outils aux prescripteurs afin qu'ils comprennent ses offres et qu'ils puissent les propulser auprès de leurs clients.
13: Retour sur investissement, ça peut être quoi, par exemple, à expliquer ?
12: Le retour sur investissement, c'est je suis un hôtel, le fait d'implanter ça, ça va me rapporter quoi, au final, par rapport à ce que ça me coûte.
13: Ça en fait du boulot. Merci Lydia Turcinovic. Bon, de toute façon, vous êtes lancée à fond là.
18: Oui, à fond. Il faut, de toute façon, j'adore ce que je fais et puis on verra bien. Et merci en tout cas pour
12: merci
18: les conseils.
13: Recoveric ou Recoveric.
18: Comme vous voulez.
13: Vous n'allez pas qu'en France, vous allez développer un
18: oui,
13: peu partout.
18: Voilà, on est Europe, et puis on verra par la suite.
12: Oui, puis les chaînes maintenant, hôtelières sont internationales.
18: Ouais.
13: En plus, merci Thomas Binet, rendez-vous même heure la semaine prochaine. Remerciements à toute notre équipe, Elvin de Fazio, et puis notre réalisateur Anthony Urvois. Tout de suite, c'est Anthony Martin-Smith. Faut que ça change.
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1: Bienvenue sur l'antenne de Sud Radio pour, comme chaque semaine, l'émission Faut que ça change. Une émission très spéciale aujourd'hui puisque nous sommes à Europa Park. Ce parc à thème situé en Allemagne, à la frontière française, proche de Strasbourg, qui a décidé de mettre l'accessibilité de ses attractions, de son parc, de ses établissements hébergeant du public, comme les hôtels, les restaurants et les boutiques, et conforme, à la fois aux normes d'accessibilité européenne, allemande, et puis aussi culturellement, et on va le voir avec mon amie Julie Précia qui est avec moi aujourd'hui. Bonsoir Julie.
2: Bonsoir, bonsoir à tous.
1: Très heureux d'être avec vous Julie pour traverser ce parc. Culturellement, je le disais, comment un parc comme celui-ci accueille le public étranger, le public international qui a bien différentes approches de l'accessibilité. Dans un instant, on va rejoindre un fan d'attraction, Julie. Il s'appelle Vincent Kahn. On va l'interroger, voir comment lui, il vit le parc Europa Park, les attractions, sa vie ici, loisirs. Nous sommes ici à Europa Park pour vous rapporter la manière dont on peut vivre les parcs à thème en toute liberté et surtout quand l'accessibilité est bien respectée. Julie, qu'est-ce que vous avez déjà, vous, observé ?
2: Alors, on a observé l'accueil.
1: Effectivement.
2: Mais la phase préalable, on a...
1: Humainement déjà.
2: Humainement, on a été très bien accueillis.
1: Ouais.
2: On a été très bien accueillis. Effectivement, tu parlais de l'approche multiculturelle du handicap et c'était un peu notre question quand on est arrivé.
1: Ouais.
2: De comment... On allait être accueillis dans cet espace.
1: Ouais.
2: Et puis après, bien sûr, on fait attention à tout ce qui est chaîne de déplacement, comment on déambule, comment on participe, comment on découvre ce lieu. Il y a 21 univers, un thématique, on le rappelle, dans ce parc.
1: C'est thématisé sur l'Europe avec 18 quartiers qui sont chacun thématisés sur un pays européen et 3 univers dits fantastiques, donc qui sont complètement issus de l'imaginaire. Vous l'entendez, on est au centre même du parc. Enfin, en tout cas, on est à l'entrée. D'où le fait que vous entendiez autour de nous un peu de bruit, mais c'est totalement immersif, Julie, et c'est ça aussi le côté immersif. Vous pouvez regarder sur les réseaux sociaux de Sud Radio d'ailleurs, on a pu essayer certaines choses assez impressionnantes, comme le fait de pouvoir embarquer dans une attraction avec un dispositif de soulevage.
2: Le Blue Fire, exactement, et c'est toi qui l'as testé et on pourra le découvrir en image.
1: Oui.
2: Et là, effectivement, on est dans le quartier allemand.
1: Mais effectivement. Allez, Julie, on va aller rejoindre Monsieur Kahn, Vincent Kahn, ce passionné d'attractions et de parcs à thème. Il est lui-même en situation de handicap et il va nous raconter comment il vit Europa Park avec les dispositifs d'accessibilité qui ont été pensés. Faut que ça change.
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1: Julie, on se retrouve dans le château Balthazar, qui est la zone un peu dite calme, notamment pour les personnes hypersensibles. Et on retrouve Monsieur Kahn qui est déjà installé. Bonjour, bonsoir Monsieur Kahn.
3: Bonjour.
1: Hop, on peut s'installer avec vous sur un banc très agréable dans cet endroit. Vous venez souvent ici ?
3: Oui.
1: Alors, vous êtes fan des parcs d'attractions, des parcs à thème. Vous êtes fan de Europa Park ?
3: Oui, d'à peu près tous les parcs à thème et tout. Et on se promène dedans et on montre que les personnes en handicap, quand même, peuvent aller dans les parcs d'attractions sans souci.
1: Julie.
2: Près de 20 000 followers, vous affichez clairement Park & Coasters. Est-ce que, quel est le but de ce compte aussi ?
3: Montrer que c'est accessible à tout le monde, les parcs. C'est vraiment notre but.
2: De quelle façon vous le faites ?
3: On fait des vidéos où on montre comment on accède aux attractions. On montre à peu près aux gens comme quoi certaines maladies, on peut quand même se lancer dans un grand coaster et tout. Bien sûr, on reste toujours à dire, regardez bien avec votre médecin avant, c'est la base, c'est le plus important. Mais nous, on est là pour prouver que c'est possible.
1: Parce qu'effectivement, il y a des attractions qui sont indiquées, par exemple sur le plan, si vous pouvez y accéder en fauteuil, si vous pouvez y accéder quand vous êtes déficient visuel ou sensoriel, mais aussi si vous avez des problèmes cardiovasculaires, il faut systématiquement avoir un avis de son médecin pour venir profiter d'un parc à thème.
3: Moi, pour moi, je le fais. Ouais. Moi, c'est la base. Je me suis lancé dans les coasters. J'ai demandé à mes médecins est-ce que ça pourrait poser problème ou non. Mes médecins m'ont dit que non. Je sais que chez certaines personnes, ça peut poser problème. Donc, ça reste le plus important. C'est toujours l'avis médical. Mais dans un parc, il y a tellement plus de choses à faire qu'un coaster que voilà, on peut. Par exemple, Europa Park. Tout le monde connaît Europa Park pour ses coasters, mais il y a énormément de choses à faire autour de Europa Park.
1: Coaster, ce sont les montagnes russes. Hein, voilà, ça, c'est le nom anglais dont on a l'habitude. Ici, on a parmi les plus incroyables du monde, je crois.
3: On a les plus incroyables d'Europe, ça c'est sûr, oui.
1: Ouais.
3: Oui, oui, on a un Voltron, on a le Silver Star, Vaudan et tout. Après, il y en a certains que je fais, d'autres que je vais moins faire.
1: Il n'y a pas de risque quand on est en situation de handicap, si on a l'avis de son médecin, finalement, d'aller sur des attractions comme ça qui vous mettent la tête à l'envers. J'ai vu notamment 17 fois, par exemple, sur Voltron.
3: Personnellement, moi je fais le Voltron. Je me suis bien renseigné avant de le faire. Le risque, il n'y a pas de risque zéro après dans tout, hein. Comme dit partout.
2: Et quand on arrive au parc, tu conseilles quoi? Tu conseilles d'aller peut-être se renseigner donc au point d'info. Il y a de la signa aussi, des pictos la qu'on peut trouver devant chaque attraction. Quelles sont les précautions peut-être? Et puis aussi ton coup de cœur.
3: Alors les précautions, moi je regarde toujours ce qu'il y a à l'avant de l'attraction, puisque sur la plupart des parcs d'attractions c'est toujours bien expliqué ce qu'on peut faire, ce qu'on peut pas faire. De l'autre côté, vous pouvez demander oui aux points info, les points info sont très bien renseignés. Par exemple à Europa Park, pour ceux qui sont français, n'ayez pas peur, ils parlent très bien le français. Hein. À Europa Park, c'est un
1: 23% des visiteurs sont français, francophones ici, hein, à Europa Park justement.
3: Voilà, et donc ils parlent tous français hein, pratiquement.
2: Mon coup de cœur pour l'accessibilité.
3: Pour l'accessibilité, alors mon coup de cœur, ça reste. J'aime bien le Batavia. Parce qu'il y a
1: c'est
3: un ascenseur.
1: Salade.
3: Non, c'est un bateau pirate qui se balade et tout, qui vogue. Il y a ça. Et sinon, Snorri Turen, que tout le monde ne visite pas forcément. Et là aussi, vous aurez un petit ascenseur qui va vous descendre et tout. Et ils sont très bien formés, ils savent comment faire.
1: Notamment, j'ai testé pour les réseaux sociaux de Sud Radio le Blue Fire avec un système de nacelle qui vous soulève de votre fauteuil et va vous déposer dans le véhicule directement. Mm-hmm. Ça, c'est quelque chose qui est fréquent sur les attractions d'Europa Park.
3: Certaines attractions, comme le Cancan par exemple, ont une porte qui s'ouvre pour aider à l'accessibilité. Il y a l'Alpen aussi. Après, pour le reste...
1: Oui, d'ailleurs, je dis ça, mais il y a aussi les véhicules qui sont directement à niveau pour les fauteuils roulants.
3: Voilà, il y a beaucoup d'attractions ont ça. Après, je ne pourrais pas tous les citer, je ne les connais pas tous.
1: Vous qui avez une expérience des parcs à thème, est-ce que vous considérez qu'ici, il y a quand même des choses qui sont en avance par rapport à d'autres parcs à thème, comme Disneyland Paris, Parc Astérix, Futuroscope?
3: Alors, par rapport au parc allemand, oui, ils sont très en avance ici. Par rapport au parc français, on va dire qu'ils sont dans la moyenne.
1: D'accord. Parce que moi, ces histoires de nacelles, j'ai pas vu ça dans notamment les parcs que je viens de citer.
3: Si. Moi, si. Vous avez même une vidéo que j'avais.
1: Que vous avez faite?
3: Que j'avais
1: sorti. On invite les gens qui nous regardent et qui nous écoutent à justement aller regarder ce que vous proposez. Peut-être que nous-mêmes,
3: voilà,
1: on vient regarder. Ouais.
3: Avec
1: d'accord.
3: Une nacelle qui remet
1: qui vous installe dans le véhicule.
3: Qui vous installe directement dans le véhicule.
1: Ça, moi, ça m'a beaucoup impressionné. Hein, je vous le cache pas, Vincent.
3: Ah oui, non, c'est un parc qui est très en avance par rapport à l'Allemagne, mais alors vraiment bien hein, par rapport à ce que j'ai fait. Côté français, pour moi, oui, ils sont bien par rapport au parc français, même si je dirais que certains parcs français sont vraiment.
2: Peut-être on peut préciser l'existence du petit train express qui permet aussi pour quelqu'un qui est mal marchand de naviguer entre les différents espaces thématiques. Toi, est-ce que tu l'utilises?
3: Il y en a même trois.
2: Okay.
3: Il y a trois, il y en a un grand qui passe au-dessus. Vous en avez un petit peu plus. Un qui fait juste 3 ou 4 landes. Et sinon, vous avez un petit train panoramique qui est là depuis l'ouverture du parc. Et lui, c'est qui fait vraiment l'intégralité du parc.
2: Avec un wagon PMR, justement, qui est spacieux.
3: Personne à mobilité. Non, il y a un ou deux ans, un wagon PMR.
2: Oui.
1: C'est justement cette accessibilité. Nous, on a été voir aussi ce que ça donnait du côté des hôtels. Et là, malheureusement, je dirais qu'il y a encore du travail, Vincent, puisque les chambres, pour les personnes dites à mobilité réduite, par exemple, n'ont pas de chaises pour les douches, sont peut-être sur une approche un peu encore trop médicalisante.
3: On
1: vous
3: reste...
1: avez ce sentiment-là, vous, ou pas ?
3: Comme je l'ai dit avant, on reste sur un parc et on avance pour l'Allemagne, mais on reste aussi sur un l'Allemagne est très ouverte sur le handicap. Alors ça, c'est clair, ça on peut pas le dire. Ils font énormément d'efforts, mais dans les parcs, c'est pas quelque chose qui était visé encore, à mon impression, il y a 3-4 ans, et c'est ça accéléré là. Donc ça va vite, ils ont vite se rattraper. On le voit à la vitesse où ils le font.
1: Vincent, je veux vous remercier d'avoir pris le temps de répondre à nos questions sur l'antenne de Sud Radio. On peut vous retrouver sur les réseaux sociaux, je crois que sur TikTok notamment, Monsieur Khan, également Instagram, je pense.
3: Ouais,
1: Instagram.
3: Ouais.
2: Écrit Mister, hein. Mister Khan.
1: MR. Monsieur, comme puisqu'il est français, franco-allemand en tout cas. Merci Vincent d'avoir pris le temps de venir sur l'antenne de Sud Radio. Vous bougez pas, faut que ça change, ça continue. Dans un instant, on va recevoir Monsieur Marron, qui est directeur des opérations et qui a supervisé la question de l'accessibilité sur le parc d'Europa Park. A tout de suite sur l'antenne de Sud Radio.
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1: De retour sur l'antenne de Sud Radio pour Faut que ça change, émission spéciale, puisqu'avec Julie Précia ce soir, nous sommes dans le parc à thème, le plus grand en tout cas d'Europe, Europa Park. Julie, on a rejoint le quartier de Monaco parce que c'est comme ça ici que c'est fait, c'est décomposé par quartier qui représente un pays. On a notamment vu le territoire de la France, l'Italie, on a démarré tout à l'heure, nous étions à l'entrée du parc et plutôt côté Allemagne, si je dis pas de bêtises.
2: Exactement.
1: Et puis donc là on a rejoint Monaco et à nos côtés autour de cette table le directeur des opérations et de l'accessibilité des parcs. Alors on a avec nous Davina qui va traduire puisque monsieur parle allemand. Guten Tag.
5: Guten Tag.
1: Vielen Dank. Alors la première question que j'ai envie de vous poser, monsieur Marron, je rappelle, vous êtes directeur des opérations du parc et de l'accessibilité. Comment avez-vous construit votre politique d'accueil pour les personnes en situation de handicap ?
6: Nous avons tout d'abord réfléchi de manière globale à une question essentielle : comment rendre la visite du parc accessible à tous ? Le parc est déjà en grande partie accessible, mais pendant longtemps, de nombreuses attractions n'étaient pas utilisables par les personnes en situation de handicap, notamment celles ayant des difficultés de mobilité. Et cela fait maintenant près de 15 ans que nous travaillons sur ce sujet. C'est un processus long, mais depuis 2022, les personnes en fauteuil roulant peuvent désormais accéder à certaines attractions, à condition bien sûr qu'un transfert soit possible.
5: Bei uns an den Attraktionen mitfahren, sofern ein Übersetzen möglich ist. Es ist ein enormer Schritt, ein positiver Schritt, damit wir in der Gänze barrierefrei werden.
2: Et on continue avec une autre question sur l'accessibilité. L'accessibilité ne se considère pas de la même façon d'une culture à une autre. Est-ce que vous en avez tenu compte, donc en termes de perception, en termes d'attente des visiteurs?
5: Grundsätzlich kommen natürlich unsere Gäste hier in den Park, um einmal vom Alltag abzuschalten.
6: C'est une avancée majeure vers une accessibilité complète. Nos visiteurs viennent avant tout pour se détendre et passer un bon moment. Nous avons donc toujours privilégié le plaisir des attractions plutôt que les différences culturelles. Et avec le temps, nous avons compris que chaque pays perçoit les choses différemment. Nous essayons donc de nous adapter pour que chacun puisse vivre la même expérience de plaisir.
5: Unterschiedliche Länder Dinge unterschiedlich bewerten und wir versuchen es zu kompensieren, so dass eben das Ergebnis, nämlich das Spaß haben, für jeden dann auch gleich ist.
1: Est-ce que vous avez testé et validé le parcours visiteur de la préparation de son séjour jusqu'au séjour lui-même? Et puis, qui a validé votre approche?
5: Ja, das ist eine wirklich interessante Frage, wenn man den Besuch für den Europapark.
6: Oui, c'est une question très pertinente. Quand on prépare une visite à Europa Park, cela commence souvent chez soi. Il est donc essentiel de donner des informations claires sur notre site internet pour que chacun sache à quoi s'attendre. Nous avons travaillé avec différentes associations pour évaluer cela. Plus on est transparent et moins les visiteurs sont déçus.
5: Umso weniger Enttäuschungen passieren dann letztendlich auch im Park. Und wer die Frage oder das Thema Barrierefreiheit geprüft hat, wir haben natürlich in all unseren Schritten in enger Zusammenarbeit mit dem TÜV dann die Freigaben für unsere Attraktionen angesprochen. Wir haben sie dann konzeptionell besprochen und letztendlich wurde es dann auch durch den TÜV validiert.
2: Oui, alors on vient de parler justement du cadre, des normes, des règles. La législation de l'Union européenne est contraignante aussi. Alors, comment avez-vous fait pour vous y conformer? Donc, on a parlé de l'Allemagne, mais maintenant on va parler peut-être de ce cadre européen.
5: Die Vorgaben erfüllen wir insofern, dass unsere Spezialisten sich natürlich mit den unterschiedlichen Rechten.
6: Et concernant la validation, nous avons collaboré étroitement avec le TÜV, l'organisme de certification et de sécurité, pour valider nos attractions et nos dispositifs d'accessibilité. Nous sommes surtout fiers du résultat global. Nous ne cherchons pas à exclure, mais à réfléchir à des solutions pour intégrer toutes les situations possibles.
1: Vous êtes des passionnés ici à Europa Park. La famille qui dirige Europa Park est la famille Mack, celle qui construit les plus grandes attractions du monde pour la plupart des parcs à thème. Mais je dirais, sur la question spécifique de l'accessibilité, quelles sont les innovations dont vous êtes le plus fier en matière d'accessibilité? Et puis, quels sont les projets à venir?
5: Besonders stolz sind wir natürlich auf das Gesamtergebnis insofern. Und ich glaube, das ist was wirklich auch eine Erweiterung gebracht hat.
6: Concernant l'avenir, nous avons encore beaucoup de projets. L'accessibilité est un domaine vaste, car chaque personne est différente. Et nous avons déjà beaucoup avancé, mais nous sommes encore loin d'avoir atteint notre objectif.
5: Von dem her auf die Frage ganz klar, ich glaube, wir können auf das Gesamtergebnis sehr stolz sein. Und für die Zukunft haben wir natürlich noch sehr viele Dinge geplant.
6: Par exemple, pour les personnes malvoyantes assistant à un spectacle, elles entendent la musique mais ne voient pas ce qu'il se passe. Nous réfléchissons donc à proposer de l'audiodescription. Oui, l'objectif reste le plaisir pour tous.
5: Alle Menschen, die mit einer Behinderung sind, unterschiedlich und wir müssen schauen, auf wen wir alles eingehen können. Und wir haben schon sehr viel erreicht, aber wir sind noch nicht am Ziel, noch lange nicht. Und aus dem Grund heraus gibt es zum Beispiel ein Vorhaben. Haben, wenn man mit einer Seheinschränkung eine Show bei uns besuchen möchte, dann hört man in der Regel nur die Musik, zum Beispiel in der Eisshow, und kann nicht sehen, was dann die Eisläufer auf der Eisfläche machen. Und von dem her wäre ein Schritt, dass man auch eine gewisse Autodeskription dann anbietet. Das sind Themen, die wir vielleicht auch in der Zukunft dann angehen möchten.
1: Merci beaucoup, Monsieur Maron. Je rappelle, vous êtes directeur des opérations et de l'accessibilité du parc Europa Park. Merci aussi pour l'accueil de vos équipes, celles et ceux qui aujourd'hui nous ont facilité nos déplacements, notre découverte. Je le rappelle, vous nous invitez. On a traité ça avec la plus grande objectivité possible. Vous pouvez d'ailleurs le voir sur les réseaux sociaux de Sud Radio, sur Instagram notamment, sur YouTube aussi, parce que on a du contenu complémentaire à vous proposer. J'ai notamment avec Julie tester l'attraction Blue Fire, s'évader, s'éclater ensemble, c'est le slogan de votre parc. Julie, c'était remarquable quand même, malgré tout, même s'il y a des points à améliorer, Monsieur Maron nous l'a dit.
2: Oui, c'est le côté fun, loisir pour tous qui est génial, qui est pris en compte ici. Tout le monde peut s'amuser et en famille. Voilà.
1: Des progrès restent à faire, mais si vous êtes en situation de handicap, en tout cas, Europa Park a visiblement envie de vous recevoir. Ce contenu n'a pas été sponsorisé, je tiens là aussi à le préciser. La déontologie journalistique me l'impose et l'exigence aussi. Nous avons été invités pour notre hébergement. Nous avons réglé notre restauration et nos frais de transport. Nous partageons en toute objectivité nos remarques, nos observations. Il y a des points d'amélioration. Je vous invite à regarder sur les contenus réseaux sociaux ce que nous avons fait lors de cette émission un peu spécialement. Peut-être qu'on va renouveler l'expérience. En tout cas, je veux remercier tant Camille Massotte, Davina également, Monsieur Maron, Nathan, Thomas, ceux qui nous ont aidés tout au long de ce parcours, Patricia également à la réception. Merci Julie de nous avoir accompagnés. On se retrouve la semaine prochaine, mais merci aussi à Majid qui nous a aidés pour la réalisation de cette émission. Je vous souhaite une très belle soirée sur l'antenne de Sud Radio. À la semaine prochaine.
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0: La suite de la quatrième journée de Top 14 à suivre, c'est du rugby avec la rencontre entre Pau et La Rochelle. Mais de suite, les informations. Bonsoir Léa Guichou.
2: Bonsoir à tous. Une messe géante pour conclure son passage à Paris. Le pape s'est exprimé cet après-midi devant 800 000 fidèles, selon les chiffres du Vatican. Une foule qui s'étendait sur près de 3 km entre la place de la Concorde et les Champs-Élysées. Léon XIV a appelé à résister au matérialisme et à respecter la dignité humaine. Le pape s'est envolé en fin de journée vers Lourdes où il donnera une nouvelle messe demain matin. Dans l'actualité aussi, des marches pour le climat organisées aujourd'hui partout en France. Plusieurs centaines de personnes dans le cortège marseillais. Plus de 700 participants à Rouen, plus de 800 à Saint-Étienne. Les manifestants demandent au gouvernement d'agir après un été marqué par les canicules et les incendies. Le chanteur marocain Saad Lamjared, condamné à 10 ans de prison, une peine plus lourde qu'en première instance. Il était jugé en appel pour viol aggravé. Le chanteur est reconnu coupable d'avoir violé une femme de 20 ans dans une chambre d'hôtel en 2016, alors qu'il était alcoolisé. L'artiste clame son innocence. Un de ses avocats annonce un pourvoi en cassation. Des dizaines de milliers de personnes ont défilé aujourd'hui à Madrid pour protester contre la gestion du gouvernement face à la crise de Ceuta. 70 000 migrants venus du Maroc avaient afflué en juillet dans l'enclave espagnole. Les manifestants accusent le gouvernement de ne pas protéger les frontières du pays et réclament des législatives anticipées. Le diagnostic est tombé pour Kylian Mbappé, blessé au genou gauche lors du match des Bleus contre la Turquie en Ligue des Nations. Le joueur souffre d'une hyperextension d'après le Real Madrid qui ne précise pas la durée de son indisponibilité. Privé de son

0: Capitaine, la France doit enchaîner 3 matchs de Ligue des Nations, dont un déplacement en Belgique lundi. Et puis, Demi Vollering, sacrée championne du monde de cyclisme à Montréal. C'est la première fois que la Néerlandaise remporte le titre à l'âge de 29 ans, seul titre majeur qui manquait à son palmarès. Demi Vollering s'est offert une saison 2026 exceptionnelle, remportant le Tour de France, le Giro, Liège-Bastogne-Liège, le Tour des Flandres et la Flèche Wallonne. Très bonne soirée à tous.
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2: Bonsoir à toutes et à tous. Si vous nous rejoignez, on va directement aller du côté du stade du Hameau à Pau pour la rencontre en prime time du samedi soir sur la quatrième journée de top 14 entre Pau et La Rochelle, le barragiste. Enfin, une rencontre entre deux des quatre derniers barragistes du top 14. Bonsoir Noré.
3: Salut Clément, salut à tous.
2: Après un multiplex qui a été ennuyant, on va le dire compliqué, si on va le dire ainsi, on rappelle les résultats. À 14h30, Perpignan s'est imposé 38 à 25 face à Bordeaux-Bègles dans ce multiplex. Clermont l'a emporté avec le bonus offensif 20 à 6 face à 4, succès bonifié de Paris 31 à 10 face à Lyon, victoire à Créteil de Bayonne face au Racing 20 à 17 et enfin succès bonifié de Toulon face à Vannes 28 à 10. Arnaud Rey, vendez-nous du rêve.
3: Ah mais ça part très fort hein, messieurs, ça joue depuis deux minutes ici au Hameau. Déjà sachez que le Hameau est plein à craquer, deuxième match consécutif à guichet fermé cette saison, le huitième de suite depuis la saison dernière. Donc on va avoir une belle fête ce soir sur Sud Radio et une grosse entame des Rochelais messieurs. Aucun point marqué mais ce sont les Maritimes qui ont qui sont rentrés dans le camp des Palois, qui tiennent le ballon et malheureusement ils viennent de le perdre à l'instant avec un en avant de passe. On va donc avoir la première mêlée pour les Palois, mais pour l'instant les joueurs Rochelais qui sont vraiment pas venus pour faire de la figuration. Il faut dire que la semaine dernière, défaite à domicile face au Racing, avec des gros mots forts dans la semaine. On s'est parlé dans le beignet cette semaine du côté de La Rochelle, parce que forcément, ils avaient très bien démarré cette saison. Mais mon cher Clément, là, face au Racing, ils n'ont pas mis l'engagement qu'il fallait. En tout cas, sur ces trois premières minutes, les Rochelais sont là. Hein, ils sont bien présents à Hameau et ça va faire railler ce soir.
2: Et on va profiter de cette mêlée qui se met en place pour faire un point sur les compositions, en commençant par cette équipe de La Rochelle, Arnaud Rey.
3: Allez, la première ligne, Louis Panverne, Nicolosi Soutidze et Alexandre Kuntelia pour la première ligne. La deuxième ligne, Charles Kantesamba et Watisoni Wakani Saravi. La troisième ligne, Mathias Haddad, Levani Botia, 250e match pour la légende fidjienne sous les couleurs rochelaises ce soir. Et Grégory Aldrit de retour de blessure, capitaine et numéro 8. La charnière, Nolan Legarec, Ben Illy. Sur les ailes, Nathan Bollinger et Dylan Leeds. Au centre, Simeli Daoni Vuku. Et en 13, Penitao Vueti Maiwai. Et sur le poste d'arrière, Hugo Pacom, les remplaçants, Lespio, Kadouri, Adélaïde, Jégou, Timo, Bouju, Elissald et Sorin. La compo paloise avec en première ligne Kolajvili, Julian Montoya et Siate Tokolai. Deuxième ligne, Hugo Oradou et Michael Capelli. La troisième ligne, le capitaine Beka Gorgadze associé à Loïc Redos et Facundo Issa. La charnière, Thibaut Dobania et Joe Simmons. Sur les ailes, Toumoua Manu et Rodrigo Marta. Fabien Broboiri, Emilien Gaïton au centre et à l'arrière, Théo Atisogbe. Les remplaçants Béarnais, Delomel et Tchébéer, Jolmes, Pesanti, Zeger, Souverbi, Desperes et Laclaya. Il y a du beau monde ce soir et à mon avis ça va taper très fort. Les Palois qui ont remis la main sur le ballon et qui intègrent pour la première fois le camp Rochelais avec le premier bras tendu de l'arbitre de centre ce soir, Monsieur Trenini. Il y a beaucoup de fumée parce qu'on a eu un gros festival pyrotechnique à l'entrée des joueurs et donc ça fait un petit brouillard sur le terrain alors que les conditions sont parfaites et les Palois vendangent également cette séquence dans l'axe. On va revenir à l'avantage en course. C'était un en avant, deuxième mêlée à venir pour les Palois dans les 30 mètres Rochelais. 5 minutes de jeu messieurs, ici aucun point, mais les deux équipes qui enchaînent les temps de jeu, ça envoie du rythme.
2: On sent qu'elles ont envie de se mettre en place rapidement, ces deux équipes ballon en main. Tu as mentionné le nom de l'arbitre central, tu as le Trenini, information importante alors qu'il avait déjà eu à faire face à une défaillance du système Vogo, le nouveau système mis en place par la Ligue nationale de rugby. Il a fait l'annonce aux deux capitaines du soir que sont Beka Gorgadze à Pau et Grégory Aldrit à La Rochelle. Le système Vogo ne marche pas. Donc en cas d'arbitrage vidéo, ce sont les images de Canal+ qui seront utilisées, ce qui était le système employé jusqu'à la saison dernière. Mais voilà, deux week-ends consécutifs avec une difficulté pour M. Trenini et le système d'arbitrage vidéo. Au moins, tout le monde est au courant sur le fonctionnement avant le coup d'envoi.
3: C'est complètement dingue cette technique. Avant c'était les opérateurs ralentis de Canal+ qui s'occupaient d'envoyer ces images, et là maintenant il y a un opérateur vidéo dédié auprès de l'arbitre. C'est une nouveauté cette année. C'est vrai que la mise en place technique est compliquée dans ce début de saison. Bah écoutez, du moment qu'on a un arbitrage vidéo, c'est le principal, hein, franchement. C'est surtout le plus important.
2: Pour expliquer comment ça fonctionne cette saison, jusqu'à la saison dernière, l'arbitre vidéo était en relation directe avec le réalisateur et lui demandait: exactement, est-ce que tu peux montrer caméra 12, caméra 9, parce que telle ou telle était la meilleure. À partir de cette saison, avec donc le système Vogo, V-O-G-O, dès que l'arbitre fait appel à un arbitre, à son arbitre vidéo pour revisionner une action, Canal+ et le réalisateur cèdent les images aux arbitres vidéo, et ce sont eux qui gèrent les images de leur côté. Les réalisateurs n'interfèrent plus avec dans les discussions avec l'arbitre vidéo.
3: Exactement, t'as même un opérateur vidéo dédié à côté de l'arbitre vidéo qui est censé lui mettre à disposition les images. En fait, il fait office de réalisateur pour lui. Et c'est vrai que maintenant il y a des petits soucis techniques. Vogo qui s'occupait déjà des images sur les tablettes pour les médecins indépendants, pour les commotions, alors que les Rochelais sont en train d'accélérer dans les 22 mètres, presque dans les 22 mètres palois, 6 minutes de jeu, 7 minutes même au hameau, aucun point marqué entre les deux équipes, mais les Rochelais sont plus qu'entreprenants dans cette entame de match. On est à droite du terrain, couloir avec Croix des 15, à l'entrée des 22 mètres avec le ballon dans les pieds de Nolan Le Garec. On va chercher les extérieurs. Denis Voukou qui transmet à Wetty Maiwai et ça recule, hein. Ça a manqué de coordination entre les deux trois quarts centres et on en a profité du côté du premier rideau béarnais. Pour l'instant, de défense parfaitement en place, ça enchaîne bien les temps de jeu, mais ça manque un petit peu de vitesse. Oh, l'alternance au pied de Ben Ili, l'international écossais, qui trouve une touche dans les 22 mètres béarnais. Ce sera un lancer pour Julian Montoya. Il y a première sous les couleurs rochelaises pour Ben Ili, lui qui arrive de Newcastle, joueur de 27 ans qui se relance, lui qui avait fait les beaux jours du Munster à l'époque et qui a fait une petite traversée du désert, hein, Édimbourg, et puis prêté à Newcastle. Il n'a pas joué beaucoup.
2: Ouais, c'est une curiosité aussi, hein, de voir parce qu'il a besoin aussi de se remettre en jambes. On sait qu'Antoine, ça a dégagé la voie, le départ d'Yaya West à Antoine Astoy, pour dire à Astoy, l'ancien palois,
3: c'est
2: justement
3: lui le patron.
2: C'est lui le patron, c'est lui le numéro 1. Mais derrière, si Ben Ili ne s'impose pas, c'est très vite Diego Jurde, en fait, le jeune Diego Jurde qui évolue encore en espoir, qui va monter dans la hiérarchie.
3: Ouais, on attend beaucoup de lui du côté de Grasse. Un petit pari, visiblement, c'est un joueur qu'il connaît, un gabarit plutôt intéressant. Alors, c'est pas costaud comme Plummer, mais c'est plutôt grand et solide. Donc on va le voir ce soir, ce Ben Ili, l'ouvreur Rochelais, pour sa première. Alors que là, on est sur un coup de pied rasant un peu trop long des Rochelais, après un échange de jeu au pied, après un dégagement de Simons sur la touche. Et ce jeu au pied rasant, il est un petit peu trop long, ça va directement en ballon mort. On va donc voir le choix des Palois. Est-ce que c'est une touche ou est-ce que c'est une mêlée au point de départ du ballon? C'est Hugo Pacôme qui fait sa première ce soir également de la saison, qui a un petit peu trop forcé le coup de pied. Et on va prendre la mêlée du côté béarnais, mêlée complètement à gauche du terrain dans le couloir des 15. On est dans les 40 mètres palois. L'introduction pour Thibaut Daubagna. On a changé la charnière pour ce match par rapport à la semaine dernière et la large défaite à Lyon. Daubagna, Simons titularisé. On a changé également la première ligne du côté béarnais. 8 changements dans cette compo, 7 du côté rochelais. On a essayé de faire un petit peu tourner. Et c'est important, hein. De toute façon, cette année, c'est avec cette nouvelle règle sur les changements, la frais mise au vert de certains joueurs, la gestion physique des joueurs va être importante, parce qu'avec 4 remplacements au moins, il y a de plus en plus de joueurs qui vont faire 80 minutes, donc ça va picoter dans les gambettes. L'introduction pour Thibaut Daubagna. Et vous entendez le public, 15 000 personnes ce soir au hameau, comme face à Bayonne il y a 2 semaines. Allez, on va chercher Simons qui s'appuie sur Broboiri, l'international tricolore qui est bien pris par De Rochelais. Il crée le point de fixation sur la ligne médiane. Daubagna, assez rapide au sol, dans le sens, avec la percussion d'Hugo Oradou, l'autre international, où c'est très rapide les libérations du côté palois. Credoz, la petite passe sur un pas pour Kolachvili. Ah, ça va vite au contact du côté Berne et on change le sens. Oradou, ouais, on coupe les extérieurs du côté de Botia. Oradou obligé d'aller jouer son duel. Et la pénalité pour les Rochelais, deuxième pénalité récupérée au sol. Le bon grattage de Grégory Albrit, le capitaine, qui donne cette pénalité aux Rochelais. Alors qu'au niveau du banc, on indique les 3 points. Ah, on est un petit peu loin quand même, 55 mètres.
2: Elle est loin, mais ce qui est intéressant, c'est qu'on voit les Rochelais. Alors, ils ont les profils pour. Hein. Je pense à Aldrit, Donny Voku, Botia pour aller gratter. Il va falloir que la connexion entre les porteurs de balles et les soutiens offensifs, sur les cellules d'avant notamment, soit plus au point. Parce que de ce qu'on voit, il y a quand même des soutiens qui sont en décalage. Je sais pas s'ils sont en retard, mais ils sont en décalage avec les porteurs de balles. Et les joueurs cités à l'instant peuvent faire des ravages sur les zones de ruck défensives. Donc attention pour ces Palois et l'occasion pour le Garec. C'est le Garec le buteur ce soir?
3: Non, c'est Ili. C'est Ili qui va la tenter. D'accord. Il est allé à 53 mètres. C'est parti pour lui face au perche. La première pénalité de l'histoire rochelaise de Ben Ili, l'Écossais qui ouvre le score au hameau après 11 minutes de jeu. C'est La Rochelle qui mène 3-0. Eh ben, il a une belle patate, hein, Ben Ili, quand même, parce que là, on était à bien 53 mètres et ça passe pour l'ouvreur écossais. La Rochelle qui mène à Pau, et c'est parfaitement logique vu l'entame. Et je suis d'accord avec toi, ils ont des gros joueurs qui peuvent gratter des ballons. Rien que Botia et Aldrit au sol, c'est compliqué. Et pour l'instant, en tout cas, la défense rochelaise dicte un petit peu le ton de cette entame de match. Le renvoi très long des joueurs palois et on va créer le point de fixation sur les 22 mètres maritimes avec le Garec qui s'appuie sur ses avants. Alors qu'il y est obligé d'aller peut-être mettre le nez dans le ruck pour un petit peu soigner cette sortie. Non, c'est le Garec qui va dégager son camp et qui va trouver la touche au niveau de la ligne médiane. Belle sortie de camp de l'international tricolore. Un lancer à venir pour la section paloise. Eh bien, punaise, j'avais pas vu Clément, mais Nolan Le Garec, il nous a fait une petite couleur là dans les cheveux.
2: Ah, les petites mèches avec les reflets blancs.
3: Ah ouais,
2: J'avais pas fait gaffe, ça m'a pas choqué.
3: Je regardais là à la mêlée, j'ai fait mais qu'est-ce qu'il nous a fait là, j'étais pas sûr que ce soit lui. Eh ben si, ok, très bien. Bon, eh ben on respecte les choix capillaires de tout le monde, mais je me suis posé la question, je voulais vous partager cette petite aparté. Le lancer pour Julian Montoya, c'est bien capté et volé par Oradou sur Dobania, Simons l'a sauté, Broboiri, la petite passe pour Facundo Issa, c'était la passe percue, l'Argentin qui progresse debout, mais ça sort très très vite sur les extérieurs. On commence petit à petit à se chauffer de chaque côté, 12e sur Sud Radio et les deux équipes qui commencent à accélérer parce que là les défenses sont vraiment en place sur la largeur, ça vient très peu gratter, donc il faut mettre de la vitesse pour essayer de contourner ces premiers rideaux. Et les Béarnais qui pour l'instant butent sur la première ligne défensive des Rochelais. La chandelle de Simons, l'ouvreur anglais dans le couloir avec à la réception Nathan Bollinger, tout de suite chassé par Rodrigo Marta, le portugais sensation de ce début de saison. Et Nolan Le Garec qui va alterner au pied dans le couloir encore. Simons dans ses 22 mètres qui prend le temps pour allonger son coup de pied. Et la touche trouvée par l'ouvreur Béarnais au niveau de ses 40 mètres. Clément, 13 minutes de jeu et la section qui pour l'instant peine à développer son jeu. Ça enchaîne les séquences mais ça ne franchit pas.
2: C'est très stratégique et puis une incompréhension de ma part sur le choix du jeu au pied à l'instant de Joe Simons. Je m'attendais à une chandelle avec de la pression et une chasse beaucoup plus précise de Rodrigo Marta, en tout cas sur la possibilité. Là on l'a vu, c'était un peu long dans les bras de Bollinger. Qu'est-ce qui est décidé face à deux ailiers que sont Bollinger et Leeds sous les ballons hauts? On sait que c'est le point fort de la section paloise depuis la saison dernière notamment. Si ce point-là n'est pas dominé par les Palois, il va falloir prendre le territoire autrement. Et la Rochelle va avoir des munitions pour renverser la pression, je pense.
3: Ouais, effectivement, étrange ce jeu au pied. C'était un entre-deux. On ne sait pas s'il a voulu occuper ou mettre la pression. C'était un petit coup de pied hybride qui n'a pas servi à grand-chose. Et heureusement, les Palois récupèrent la possession juste après, hein, puisqu'une petite incompréhension entre Voiti Maiwai et son ailier Nathan Bollinger sur le lancement après la touche.
2: Et alors, tu nous as fait un point capillaire sur le Garec. Mais Voiti Maiwai, il a une espèce mulet, de boule de poil en mulet. C'est exceptionnel.
3: Oui, mais sur un Fidjien, c'est stylé.
2: Oui, voilà. Mais il y a que eux qui peuvent. Moi, c'est impossible. Hein,
3: Non, mais nous, on le fait, on passe pour des gus. Mais oui. Lui, c'est classe. Franchement, lui, c'est classe. Bah, oui, mais effectivement, il est osé ce mulet, hein, parce que vraiment, c'est la petite crinière derrière le crâne qui est complètement rousse. Ouais, c'est vrai qu'en termes capillaires, les centres de La Rochelle sont dans quelque chose de volumineux. Mais écoute, c'est des Fidjiens. Pour l'instant, ils n'arrivent pas à se trouver ce soir, mais s'ils se trouvent, je pense qu'il y a peut-être des Béarnais qui verront leur leurs cheveux de derrière. La pénalité par contre à l'instant, elle est pour Pau. Pau qui est mené 3-0 par La Rochelle après un quart d'heure de jeu au hameau et qui récupère la première pénalité de cette partie pour eux. Et on va immédiatement tenter les points par l'intermédiaire de l'ouvreur anglais Joe Simmons. On est sur allez à gauche des perches, je crois des 15. Bon, une petite 25-27 mètres légèrement sur la gauche, ça devrait normalement passer pour le joueur anglais. Mais en tout cas pour l'instant les deux équipes qui se neutralisent, pas de grande folie, alors que je vous le disais en introduction, les conditions sont vraiment très bonnes. Il a fait jusqu'à 28 degrés cet après-midi, donc il fait pas froid, il fait doux, il y a pas très peu d'humidité. Donc c'est plutôt facile pour les deux équipes. C'est parti pour Simmons et ça passe. L'égalisation pour la section paloise, 3 partout après 16 minutes de jeu. Pénalité réussie par Joe Simmons.
2: Ça fait du bien, on sent qu'il y a eu du mieux depuis quelques minutes, en tout cas pour réussir à remettre le ballon sur la main. Le but était de le tenir sur plusieurs temps de jeu sans se faire coffrer par la défense rochelaise, et vient de se récompenser voilà, d'un coup de mieux, si on peut le dire ainsi.
3: Écoute, pour l'instant c'est propre de chaque côté, les deux équipes qui scorent quand elles en ont l'occasion. Maintenant on espère que ça va s'exciter un petit peu ballon en main, parce que c'est vrai que pour l'instant c'est un peu les défenses qui prennent le pas, alors qu'on vient d'avoir une grosse percussion sur Bollinger. Je pense qu'il a le bras gauche électrifié. Ah ouais, complètement, là il s'est pris Beka Gorgadze dans le beignet. Ouf. Et là il se tient le bras
2: Ouais. Et en fait ça a tapé dans l'épaule, je pense que le bras fait une déconnexion, il y a coupure de courant.
3: Perte de wifi sur le bras droit. Il est en train de le récupérer le réseau là, mais oui, bon, il s'est pas échappé, il a fait tomber le joueur, c'était solide, mais là effectivement il heureusement pour lui il y a un arrêt de jeu, ce qui a une pénalité pour Pau, donc il va pouvoir récupérer un petit peu de sang dans le bras
2: et pouvoir repasser en 5G parce que
3: exactement il était en 3G plus là. Ouais, c'est le jeu hein. Effectivement, de toute façon face à Beka Gorgadze, malheureusement on a beau être solide, ça fait mal hein. Franchement c'est des bras, c'est des pistons armés, et là il a bien mis l'épaule le capitaine géorgien de Pau. Quand on est lié, même s'il n'est pas manchot hein, Nathan Bollinger, ça picote. Le ballon porté pour les joueurs béarnais au niveau de leurs 40 mètres avec Julian Montoya à la baguette. Ça progresse pas, l'alternance au pied de Dobania dans le couloir, c'est très haut à la course. Rodrigo Marta, le duel en l'air, non, c'est récupéré par Bollinger. La bonne réception de Lélie Rochelet qui prend la foudre dans ses 22 mètres. Oh, le contre-ruck des Béarnais qui récupère le ballon, et il y a un petit en avant au sol des joueurs de la section qui sont pas récompensés. Il y avait un énorme surnombre sur le côté gauche en deux passes, il y avait les 7 Toumois Manu en coin, et malheureusement petite faute au sol sur le contre-ruck. Mêlé pour La Rochelle, première alerte pour les Rochelais ce soir après 18 minutes de jeu. C'était très bien tapé cette fois-ci de la part de Dobania.
2: Ouais, c'est ce dont c'est ce que je mentionnais il y a quelques instants. En fait, Pau maîtrise à la perfection cette phase de jeu, de jeu au pied de pression, avec l'ailier qui vient mettre qui vient chasser à la réception. Alors soit pour le réceptionner lui-même le ballon, soit pour mettre le défenseur sous pression. C'est ce qu'a très bien fait Rodrigo Marta. Malheureusement, d'un point de vue technique, c'est Julian Montoya qui s'est un tout petit peu manqué sur la captation du ballon.
3: La mêlée qui est propre pour les Rochelle. En avant ! Oh la cagade ! Pour sa première en top 14, Ben Illy qui s'attendait pas à recevoir le ballon, qui nous fait un en avant maison. Mêlée pour la section paloise à 5 mètres de l'embut Rochelet.
2: Il s'attendait pas à recevoir le ballon.
3: C'est trop bizarre.
2: Bah, il a les mains.
3: On a l'impression qu'il était pas prêt.
2: Il a les mains qui s'y attendent, mais pas la tête.
3: Ah ouais.
2: C'est trop bizarre.
3: Je sais pas ce qu'il regardait. Oh là là. Eh ben là, belle toile. Bon, ça arrive. Et là, c'est un ballon.
2: Il joue le ballon avant de le recevoir. Ballon. Dans sa mécanique de dégagement, il joue le ballon avant de le recevoir. Il a la tête baissée. Il a la tête baissée vers son pied. Ouais, c'est ça. Il est déjà dans le coup de pied. Il a la tête baissée vers ses pieds, qu'il n'a pas totalement reçu le ballon. Ça fait boulette.
4: Et on a vu Ogara prendre des notes juste après l'en avant. Alors ça sent mauvais ce genre de notes. Attention Ben Illy.
2: Alors Ben Illy, erreur.
3: Grillé. Moins. Le coup franc pour les Palois avec la Facundo Issa qui joue vite, qui est bien plaqué par le premier rideau Rochelet. On est sur la ligne des Maritimes. Peut-être le premier essai qui chauffe sur Sud Radio avec les avant-bernais sous les poteaux Maritimes. Et l'avantage en cours indiqué par Monsieur Trenini. 3 partout, 20 minutes de jeu au hameau. Et ça part sur une séance de pick and go. Les avant qui prennent le jeu à leur compte. Pour la première séquence, ça passe pas. Et l'essai, l'essai accordé à la section paloise. Un deuxième temps de jeu furtif. Et l'essai marqué entre les poteaux par la section paloise. Et il me semble que c'est Julian Montoya, le talonneur argentin, qui marque bien son deuxième essai de la saison. Ça fait 8-3 pour la section. Ben voilà, la toile de Benili qui coûte cher avec ce premier essai de la partie pour Pau.
5: Une pression sur Bollangier, une boulette de Benili. Et Pau marque son essai de l'efficacité. Enfin, de la part de la section paloise qui met définitivement son empreinte sur ces 20 premières minutes avec un essai qui devrait être facilement transformé.
3: Ah bah oui, là on est sous les perches pour Simon. S'il a le temps, il lui reste même 5 secondes. Il a le temps d'attendre un petit peu, de souffler. Et c'est transformé, cet essai de la section paloise par l'ouvreur anglais. Ça fait 10-3 pour Pau après 20 minutes de jeu au hameau. Ben voilà, ça y est. De toute façon, ça s'ouvre souvent de par les avants, le rugby par de là. Et ce sont les Béarnais qui ouvrent le compteur ce soir.
5: Et ben Arnaud, on va en profiter pour faire une courte respiration. On revient dans quelques instants au stade du hameau.
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5: De retour au stade du hameau où la section paloise mène 10-3 sur face à La Rochelle. 23e minute de jeu après un premier essai de Julian Montoya transformé par Joe Simmons. La section veut confirmer sa bonne entame de match, Arnaud Rey.
3: La section qui est en train d'accélérer, hein. Clairement, on vient d'avoir un joli débordement sur le côté gauche. Ça s'est malheureusement terminé en touche, le lancer. Le lancer quand même pour la section paloise. Et je peux te dire que là, ça y est, la section appuie. Cet essai, ça les a lancés. Et j'ai l'impression que du côté Rochelet, la grosse débauche d'énergie dans cette entame de match commence un petit peu à peser. 23 minutes de jeu, 10-3 pour Pau. Le lancer pour Julian Montoya, 5 mètres de l'embut des Maritimes. C'est bien capté en premier bloc par Oradou. Le ballon porté qui se forme sur l'international français. Elle est bien partie cette cocotte. Ça défend pour l'instant du côté Rochelet. Un premier arrêt, il n'est pas signalé encore par Monsieur Trenini. Ça se désaxe à droite. Montoya qui a le ballon dans les mains. L'Argentin qui progresse. On est quasiment sur la ligne d'un but des joueurs Rochelet. On est dans leur but. Oh, il n'est pas aplati cet essai. On va revenir à un avantage en cours. Un renvoi dans but pour les joueurs Rochelet sur cette séquence. Ils s'en sortent bien. Mais les Palois veulent essayer d'enfoncer le clou avec leurs avants. Parce que pour l'instant, ce ne sont pas les trois quarts Palois qui arrivent à déchirer le premier rideau Rochelet. Ce sont les avants qui font le boulot. On le savait avant ce match que ça allait être un duel de puissance entre ces deux équipes. Pour l'instant, léger avantage aux joueurs béarnais. Le renvoi de Benny. Ce renvoi, il est très long, dans ses 40 mètres, récupéré par Toumoua Manou, international samoan, qui remet à l'intérieur pour Facundo Issa. Oh, l'énorme plaquage sur Facundo Issa. Oh, il était attendu par Botia. Il s'est fait tourner. Ah, c'était solide. Et on va insister dans le sens du côté béarnais avec Simons pour Atis Ogbe. Le coup de pied rasant d'Atis Ogbe, il est encore dans le terrain. Oh, il est bien tapé ce coup de pied d'Atis Ogbe qui va s'arrêter à une dizaine de mètres de l'embut. Rochelet, le lancer à venir pour les Maritimes. On est plutôt dans l'alternance, Clément, du côté palois. Oui. Soit on joue les ballons, soit on occupe au pied. Mais et surtout, on tient ces Rochelets dans leur camp.
5: Mais ça rejoint les mots de Sébastien Piccheroni, le manager palois au micro du diffuseur, qui se disait on s'attendait à de la puissance, à beaucoup de pression sur le premier rideau. Peut-être que les espaces étaient à trouver et étaient derrière. Et c'est ce qu'on voit depuis quelques minutes. Le jeu au pied de pression de Dobania avec la chasse de Marta à l'origine de l'essai de Montoya. Le coup de pied rasant de Simons. Là, on voit une alternance avec Atis Ogbe encore. La solution trouvée par le pied pour la section, histoire d'occuper le camp Rochelet.
3: Et les Rochelais qui se sont fait peur un petit peu sur cette touche à 5 mètres. Levani Botia qui a réussi à se capter ce ballon, créer le point de fixation. Et c'est Nolan Le Garec qui dégage son camp en catastrophe derrière le ruck. La touche, elle est trouvée, mais dans ses 40 mètres. Lancé à venir pour la section. 25 minutes de jeu, 10 à 3 pour Pau. Un essai marqué par Montoya il y a maintenant 4 minutes. Et les Béarnais qui vont essayer de développer peut-être un lancement. On est en train d'échanger entre les avants avec une touche un petit peu réduite. Touche réduite à 6 avant. Facundo Issa qui se place dans la ligne de 3 quarts, légèrement à gauche de Joe Simons. Allez, le lancer bien capté par Uradou, ça volaille sur les 3 quarts. Simons dans le dos de Issa pour Broboiri, on s'est bien fait avec la nouvelle passe dans le dos pour Rodrigo Marta, mais on a coupé les extérieurs. C'est bien défendu par Vueti Maiwai qui vient bien un petit peu couper les connexions, et les Palois qui ont été obligés de passer par un ruck. On continue dans le sens avec Facundo Issa. Oh, ça monte, c'est à la limite du hors-jeu, hein, la défense rochelaise. J'ai pas mal de supporters palois derrière moi, ça râle, vous les entendez peut-être.
5: Oui, ça râle et ça se prive pas sur les injures.
3: Ça se prive pas, oui, j'arrive pas à discerner ce qui est dit, mais en tout cas là c'est pas très limite. Et monsieur Trenini qui siffle la pénalité pour les joueurs béarnais. Pénalité face au poteau. 49,7 mètres, et ça va être tenté par Joe Simons.
5: Coup de moins bien pour les Rochelais. On a la sensation qu'ils n'arrivent plus à trouver les solutions sur comment renverser la pression mise par la section paloise par les jeux au pied, parce que la Rochelle reste dans son camp. La Rochelle n'a même plus le ballon ensuite, puisqu'elle ne joue au pied que pour se dégager le plus loin possible, mais elle n'y parvient pas réellement. 10 à 3, possibilité de prendre 10 points d'avance pour Joe Simons, l'un des meilleurs buteurs ces dernières saisons du top 14.
3: Ouais, Simons qui va taper cette pénalité. Le troisième coup de pied pour lui ce soir. Il est à 2 sur 2 et 3 sur 3 pour Joe Simons. C'est réussi. Ça fait 13 à 3 pour la section paloise après 27 minutes de jeu au hameau. Et tu le soulignais, une belle adaptation des Béarnais. On a tenté d'enchaîner les temps de jeu, d'aller chercher les couloirs, d'essayer de faire vivre ce ballon sur la largeur dans un premier temps. Ça n'a pas marché. La défense rochelaise était en place. Maintenant, on occupe au pied. On joue dans le dos de la défense et ça marche beaucoup mieux pour eux avec des Rochelais qui sont sous pression et sans munitions. On va voir si ça continue ce temps fort des joueurs béarnais qui mènent de 10 points le premier break. Et le renvoi de Ben Illy très long. Oh, Beka Gorgadze qui a fait voler Grégory Aldrit. Ouf. C'est rare de voir Grégory Aldrit reculer de 2 mètres comme ça sur une percue. Il se relève, lui, il n'a pas de bras électrifié.
5: Mais après, il y a un moment où je pense aussi que Ben Illy, c'est le troisième renvoi effectué sur Beka Gorgadze. Gorgadze, il a électrisé l'épaule de Bollangier, assis Botia et fait reculer Aldrit sur 3 mètres. Peut-être choisir un autre homme.
4: Faut l'enfermer.
3: C'est ça, c'est chaud. Oh punaise. Bon ben en tout cas ça a été dégagé ce ballon par les Béarnais. Alors on a le ralenti sur les grands écrans. Oh, la posture de Gorgadze, elle est parfaite. Ouf, oh là là, ça c'est un bonbon ces percussions. Ouh là là. Le lancer à venir pour les Béarnais après un échange de jeu au pied. Le lancer pour Julian Montoya dans ses 30 mètres, un alignement réduit. Et c'est bien capté en premier bloc pour les Palois avec un ballon porté qui se forme. Avec les avants qui n'étaient pas dans la touche qui viennent aider pour continuer dans l'avancée. Déjà 5 mètres. Oh, la grosse progression, la cocotte des joueurs palois. On est quasiment sur la ligne médiane. Bon, ils vont pas aller jusqu'au bout comme ça. En tout cas, ça progresse devant. Le bras tendu de monsieur Trenini et Dobania qui va chercher ses 3 quarts. La passe dans le dos de Broboiri pour Simons. Dans l'axe finalement pour Manu qui prend le périph. Oh, il y a un décalage en bout de ligne avec Atis Ogbe. Atis Ogbe repris par Levani Bodia. La Chistera pour Rodrigo Marta. C'est magnifique. Le crochet de Marta sur l'île et l'essai.
12: qu'ils nous font les Palois. Et cette chistera d'Atisogbe en bout de ligne. Mais quel joueur Atisogbe, il se prend Botia dans le rable et il nous fait une chistera en tombant. Oh là là, quel essai des Bernais. 18 à 3.
5: C'est quand des internationaux se rencontrent, ça donne des actions de haut niveau. Finalement, parce qu'alors, on va retenir l'essai de Rodrigo Marta, qui se permet un crochet sur Leeds et un rafut énorme sur le Garay pour éteindre le demi-mêlée international. Mais alors, le décalage sur Atisogbe qui résiste à Botia, qui arrive pleine balle en travers pour faire une chistera à Marta, c'est d'un point de vue technique, c'est exceptionnel ce qui est réalisé par les deux joueurs de la section. La section déroule, Arnaud.
3: Ah ouais, la section en un petit quart d'heure, ouais, même pas en 10 minutes, la section a marqué 14 points. Un essai de Julian Montoya à la 20e et là un essai de Rodrigo Marta, plus une pénalité de Joe Simmons, donc ouais, non, 17 points. Ouais, c'est bien ça, il y a 20 à 3, il y avait 3-3. 17 points en 10 minutes pour la section paloise qui déroule et quelle action! Quelle action de grande classe! Ouais, franchement, avec un joli dézonage de Toumoua Manou, hein, qui est venu de son aile opposée pour venir faire le plus 1. C'est lui qui a fait la différence au départ de l'action pour décaler à Atisogbe. Superbe action des Béarnais. On va voir la réaction des Rochelais qui récupère ce ballon sur le renvoi. Il s'est adapté, Benili. Et justement, il va essayer de tenter un jeu au pied décroisé pour Leeds sur l'aile droite. Et c'est bien capté dans ses 22 mètres par Toumoua Manou. L'arrêt de volée de l'international Samoan qui va pouvoir dégager sa moitié de terrain. Coup franc sifflé par Monsieur Trenini. Et on sera sur une touche rochelaise dans les 30 mètres palois. Il a dû nous entendre, l'international écossais. Parce que là, il est pas retourné sur Gorgadze. Il l'a fait un petit peu plus court, son renvoi. Alors qu'on a une stat intéressante, messieurs, sur le grand écran. 100% de plaquage réussi par la section. 86% par les Rochelais. Ça plaque à tour de bras du côté béarnais. Extrême propreté pour l'instant des joueurs de Sébastien Piccheroni.
5: Il le faut face à ces Rochelais, mais voilà, on sent une section en contrôle, en maîtrise stratégique. Et puis quand la stratégie tient bon, le rugby arrive derrière. Ça commence devant, ils dominent, on peut le dire ainsi. Derrière, pour les trois quarts, c'est beaucoup plus facile. Et en plus, quand il y a du talent comme ce qu'on a vu sur l'essai de Marta, bah, ça fait 17 points d'avance.
3: Ouais, c'est vraiment logique, hein, cette avance des joueurs béarnais. 20 à 3, 32e au hameau. Les Rochelais qui essayent de tenir le ballon après cette touche, mais qui butent sur un premier rideau vraiment solide de la part des béarnais. On est toujours à l'entrée des 22 mètres palois et on va essayer de chercher les trois quarts. Ili dans le dos pour Vuoti Maiwai, les petits crochets du Fidjien qui va finalement jouer son duel et qui est bien reçu. C'est conservé par la Rochelle. On change le sens, on revient vers le milieu du terrain avec Botia, bien pris par Kolachvili, encore dans le même sens avec Ili qui est contré, mais c'est récupéré finalement par l'un de ses avants et ça finit par cafouiller du côté Rochelet avec un ballon perdu. Le turnover pour la section, il y a de la place. Dobania qui va essayer d'enchaîner au pied, finalement il est contré à son tour. Alors on va chercher les extérieurs avec Gaëton, le petit coup de pied d'Emilien Gaëton dans la profondeur du terrain qui fait courir Hugo Pacom dans ses 22 mètres. Pacom, le banana kick, il était sous pression et c'est une toute petite touche trouvée par l'arrière maritime, lancée à venir pour Pau, juste sur les 22 mètres Rochelet. Imaginez, on était sur les 22 mètres palois et juste sur une occupation au pied de Gaëton, eh bien on a gagné quasiment tout le terrain du côté des palois. C'est vraiment une grosse maîtrise dans l'occupation.
5: C'est aussi la force de cette équipe, c'est qu'en fait ils sont plusieurs à pouvoir le faire. Ce rasant d'occupation, on a Atisogbe, on a Marta, on a Gaëton, on a Simmons, Dobania peut jouer aussi. Donc voilà, la menace est multiple du côté de la section paloise. Pour l'instant, La Rochelle n'a aucune solution.
3: Le lancer hein, de Julian Montoya bien capté par Oradou. Est-ce qu'on va aller chercher le troisième essai? Brombouari qui arrive lancé comme un frelon. Oh, il est bien, il trouve un intervalle. Oh là là, la course rentrante de Brombouari qui a bien failli tromper tout le monde. Il est fait finalement stopper à 5 mètres de l'embut Rochelet et on est déjà en train d'enchaîner avec les avants dans le sens. Oh, ça va très très vite du côté de la section paloise. Ça accélère terrible là pour aller chercher peut-être déjà un bonus offensif à 5 minutes de la pause. Et on va chercher un pick and go rapide de Credos, un petit en avant. On va revenir à un avantage en cours pour la section paloise. Et Levani Botia qui est au sol, visiblement aux soins. Là, on a les mains sur les hanches du côté Rochelet. Ouais, on a Aldrit au sol, Botia au sol. Et on a deux joueurs au sol, Aldrit et Botia qui sont
13: alors,
3: aux soins.
13: Aldrit, faut voir le. Non, ok, sur le déblayage, ça a l'air d'aller. Il y a une pénalité sifflée par la sélection, mais il faut voir sur le déblayage qui prend.
3: Ouais. C'est l'épaule pour Botia ou les cervicales.
13: Oui,
3: c'est l'épaule gauche pour Botia.
13: Mais sur Aldrit, c'est lui qui est le défenseur sur le dernier ruck avant que Monsieur Trémini siffle une pénalité. Il faut voir comment le soutien offensif arrive, parce que je ne sais pas exactement où est-ce qu'il a mal, Aldrit.
3: Mais écoute, il est en train de boire un petit coup là. Je pense qu'il s'est un petit peu fait secouer, comme tu l'as dit, dans le ruck. Et donc là il peut reprendre sa place. Je pense qu'il a été un peu pris au sternum ou sur le côté gauche, c'était bizarre, ou au niveau des côtes. En tout cas, il peut reprendre sa place. Levani Botia va reprendre sa place aussi. De toute façon, on le sait très bien, les cervicales de Levani Botia sont en acier trempé, donc ça va. 37 ans, il est debout, toujours là. 14e saison avec La Rochelle, 250 matchs. voilà, légende Levani Botia. Même si pour un instant, la puissance de Levani Botia et l'expérience aussi, et l'expérience de Grégory Aldrit n'arrivent pas à peser face au Maritime. Ça a duré 20 minutes, une belle entame des Rochelais, et là 17 points encaissés en l'espace de 10 minutes, 20 à 3. Il reste 5 minutes à jouer dans cette première période, et on prend la mêlée du côté palois, mêlée à 5 mètres de l'embute Maritime. On est vraiment sous les perches du stade Rochelais, avec une introduction pour Thibaut Daubagne, Joe Simmons et Théo Atisogbe, qui sont tous les deux dans l'axe de la mêlée. Atisogbe à 2 petits mètres dans l'axe de Simmons, et on va voir ce qu'ils vont faire. On a donc deux joueurs de chaque côté, un centre, un ailier de chaque côté, donc ça met de l'incertitude. Oh, la grosse poussée des joueurs Maritimes, la pénalité récupérée par le stade Rochelais. Oh, l'effort collectif des avant Maritimes qui récupèrent la pénalité. Ils sont courageux ce soir, les joueurs Rochelais. C'est dur depuis maintenant un gros quart d'heure, et là ils récupèrent une munition précieuse pour sortir de leur camp. C'est très bien fait, gros effort collectif. Première pénalité récupérée en mêlée par les Rochelais. Il est important, ce ballon à récupérer à 5 mètres.
13: Ouais, il était très important, parce que ça aurait pu être l'essai du bonus offensif. C'est une action d'essai de troisième essai pour la section paloise, et qu'elle fait du bien, cette pénalité, aussi pour ne pas. Alors, j'allais dire rentrer au vestiaire, mais en fait il reste 4 minutes à jouer. C'est-à-dire que si là il y avait un troisième essai, il faut rester sur le terrain et pas rentrer au vestiaire. Ça aurait pu être très compliqué pour les Rochelais.
3: Ah oui, mais là ça aurait pu vraiment être dur pour eux. Donc là c'est un
13: bel effort de Louis Vert notamment.
3: Ah oui, le jeune joueur de 23 ans qui fait un beau boulot. Le dégagement des Maritimes, on a pris la touche, et cette touche elle est bien captée. La chandelle de Ben Ili, elle est longue dans les bras de Théo Atisogbe. Atisogbe qui récupère ce ballon dans ses 30 mètres, qui va aller jouer son duel. Encore une chistera, et celle-ci elle était peut-être pas bien vue de la part d'Atisogbe. Ce sont les Maritimes qui récupèrent le ballon au niveau des 40 mètres adverses. Ah, il est finalement gratté au sol, ce ballon, par les Palois. Ils ont de la chance. Et Atisogbe, cette fois-ci, qui va occuper au pied dans le dos de Sutidze, le talonneur, qui est en repli défensif. Mais il est pas assez rapide. C'est Rodrigo Marta qui récupère ce ballon. Oh, Rodrigo Marta qui conserve dans les 22 mètres Rochelais, avec le jeu qui continue dans le même sens, avec Colajuili dans le côté fermé. On est à 5 mètres de l'embute Maritime. Peut-être le troisième essai qui chauffe à 3 minutes de la pause au hameau. On repart dans le grand côté avec Facundo Issa, bien pris par le premier rideau Rochelet. Daubagna encore dans le même sens, on se rapproche des perches avec Beka Gorgadze. Daubagna encore dans le petit côté, cette fois-ci avec Fabien Broboiry, stoppé à 1 mètre de l'embute Maritime. Ah, on vient un petit peu pourrir ce ballon au sol, l'avantage en cours indiqué par Monsieur Trellini, et ce dernier temps de jeu termine dans l'embute. Le troisième essai pour la section paloise après 37 minutes de jeu. L'essai marqué par Lexo Kolachvili, le pilier gauche géorgien, qui marque son premier essai de la saison. Ça fait 25 à 3 pour la section paloise, et un essai qui montre encore cette alternance entre avant et trois quarts. Un essai en force, mais au terme d'une action collective.
13: C'est une action collective, mais c'est une action qui part du camp palois, et il y a quand même un problème, Arnaud. Quel attentisme de la part de Sutidze, parce qu'alors la manière dont tu le décris, je me dis, tiens, il a pas de pré... il a personne autour, c'est vraiment du 1 contre 1. Il y a 3 Rochelais. Alors il y a un rebond qui les trompe, certes, mais il y a 3 Rochelais et c'est Rodrigo Marta le premier sur le ballon. C'est pas normal. C'est pas normal.
3: Elle est étonnante cette bascule des ailiers aussi hein, franchement, parce que là que tu te retrouves avec ton 2 et ton 6 tout seul et pas le troisième rideau, c'est quand même compliqué hein. Là il y a un petit souci, les Rochelais sont bien 15 contre 15. Ouais,
13: non,
3: là
13: Paco
3: c'est pas clair ce qui s'est passé. Ah, Hugo Pacôme a pris un jaune.
13: Oui, il a pris un jaune à l'instant. Alors je vais écouter monsieur Trellini pour savoir la raison. Mais il vient de prendre un carton jaune sur l'essai de Colas Julie.
3: Oui, effectivement, je le vois sur le bord du terrain. Tu vois, je l'ai pas vu. Carton jaune pour Hugo Pacôme. J'ai pas vu pourquoi. À mon avis, il était hors jeu sur cette action. Et ça fait plusieurs fautes devant le camp. Bon, et bien 27 à 3 en tout cas pour Pau, c'est transformé par Joe Simmons. Et à une minute de la fin de cette première période, la section paloise est déjà dans le bonus offensif. Donc c'est quand même costaud cette accélération des Palois à la 20e minute. Avec tout simplement un 20-0, même plus, un 24-0 infligé aux joueurs Rochelais. Alors que là encore, eh bien on garde le ballon dans le terrain, le coup de pirazan de Thibaut Dobania, le dribbling de Dobania à 5 mètres de l'embut maritime. Oh là là, quelle course de l'emblématique de Minmé les Palois, peut-être le quatrième essai. On cherche le contre-rack à 5 mètres de la part des Maritimes et l'en avant de Montoya. Ouh, c'était encore très très chaud.
13: Il se regarde,
3: très chaud.
13: Il se regarde et il n'y a personne en couverture. Alors c'est une situation de changement de main, certes, mais c'est curieux quand même de voir. Mais c'est Ben Illy qui est dans le troisième rideau avec Dini Leeds. En fait, ils se rapprochent à un mètre chacun l'un de l'autre. Leeds se retrouve seul. Il y a un grattage, enfin, c'est même pas un grattage, c'est un ballon perdu, dégagement. Et en fait, il n'y a personne pour compenser. C'est le centre Vuoti Maiwai qui se retrouve un peu en catastrophe tout seul à la course avec Dobania. Mais ils sont à l'ouest, les Rochelais.
3: C'est bizarre ces replis là. Ça fait deux fois où ils se font prendre dans la profondeur du terrain. Alors effectivement, hein, tu l'as dit, il y a Hugo Pacôme qui a pris un carton jaune, donc ça aide pas. Mais là, effectivement, sur la réorganisation, c'est bizarre là. Ça fait deux fois qu'il y a Boulevard derrière et ils étaient pas loin de se prendre le quatrième sur cette action. Ils s'en sortent très bien avec cette mêlée à 5 mètres de leur but. Le Garec pour Illy. Bon, Illy, il se pose pas de questions. La sirène a retenti, ça tape en ballon mort et c'est la mi-temps. C'est la section paloise qui mène 27 à 3 à la pause. 3 essais à 0 pour les joueurs de la section qui ont déjà le bonus offensif. Et tu voulais des essais après un multi compliqué, il y en a là ce soir Clément, mais on espère une réaction rochelaise parce que sinon ça peut faire beaucoup à la fin.
13: Ouais, on espère une réaction de la part de La Rochelle. Alors on t'avait demandé de nous vendre du rêve, du spectacle, et il y a une équipe qui nous vend du rêve sur cette première mi-temps, c'est la section paloise. 27 à 3 pour une équipe séduisante, une équipe bernaise séduisante, La Rochelle. Alors La Rochelle avait fait tourner certes, mais il va falloir montrer autre chose pour les joueurs de Ronan Rochelais. O'Gara. Et oui, dis-moi Arnaud.
3: Ouais, c'est jeune, hein, celui du côté Rochelais. Hein.
13: Oui, oui.
3: T'as 25 ans de moyenne d'âge hein, au total, 23 pour le banc. Donc, 24 ans de moyenne d'âge sur l'équipe. T'as 2 trentenaires seulement. Donc, bon, il y a aussi des jeunes joueurs qui n'ont pas tous les automatismes, je pense, entre eux. Parce que ça s'y file dans le combat en termes d'engagement par rapport à la semaine dernière face au Racing. On y est du côté Rochelais, mais ça va trop vite. Hein. Dès que la sélection accélère, là, franchement, ça va beaucoup trop vite.
13: Ouais, avec quelques points statistiques, 8 défenseurs battus à 3 pour la section paloise, un nombre de passes plutôt équivalent, 68 pour Pau, 66 pour La Rochelle, qui s'est beaucoup passé le ballon en début de match, mais finalement une équipe de La Rochelle qui a quand même perdu 9 ballons contre 4 seulement de la part des Palois. Les hommes de Sébastien Piccheroni beaucoup plus propres dans ce premier acte. On va pouvoir revenir sur ce premier acte et laisser respirer Arnaud Rey. Julien, Étienne, première période dominée de la tête et des épaules de la part de cette équipe de Pau, j'ai envie de dire, Étienne.
14: Elle est dominée de bout en bout, oui, par cette équipe de Pau, mais surtout il y a des erreurs mais toutes bêtes de La Rochelle qui offre des points derrière. On parle de son ouvreur Ben Illy qui fait
13: une boulette de Ben Illy qui initie l'essai de Montoya, de Sutidze qui donne l'essai de Colasvili.
14: Il y a ça, il y a aussi le renvoi que vous envoyez toujours sur le même joueur, le seul joueur qui met beaucoup dans l'avancée la section paloise. Il y a plein de petites décisions qui font que La Rochelle se saborde tout seul, et en plus Pau est dans un grand jour. Pau fait un très très bon début de match, une très grosse première mi-temps. Alors quand en plus de ça vous laissez des petites failles, en face vous en prenez déjà 20 à la mi-temps.
13: On va en profiter pour revenir sur les matchs du multiplex. On en profite parce qu'on a aussi tous les trois commenté un match chacun de ce multiplex. Vous rappelez les résultats d'abord, puisque le Clermont s'est imposé avec le bonus 20-6 face à au Castres Olympique. Le Stade Français s'est imposé aussi avec le bonus offensif 31-10 face à Lyon, tout comme Toulon face à Vannes 28-10, succès bonifié pour les joueurs de Pierre Mignoni. Et la surprise est venue de l'Aviron Bayonnais qui est allé s'imposer sur la pelouse du Racing 92 à Créteil, 20-17. Alors, messieurs, j'ai envie de commencer par toi, Julien. Oui. C'est peut-être l'enseignement de ce multiplex. Toulon a gagné.
4: Toulon débloque enfin son compteur avec un bonus offensif, tu l'as dit, malgré que tout ne soit pas parfait du tout dans ce match. C'est même plutôt bien payé, on va dire. Mais ce qui a fait la différence dans ce match, c'est vraiment l'entrée du banc de Toulon, où on a vu le retour de Charles Olivon, on a vu Baptiste Serein, on a vu Ficou aussi. Quand ces joueurs-là sont entrés, ces internationaux, on a vu un Toulon qui a changé complètement de visage, et notamment avec Baptiste Serein à la baguette, qui est monstrueux comme d'habitude.
13: Ouais, succès 28-10, donc pour ces Toulonnais qui se donnent un tout petit peu d'air et se permettent surtout peut-être de lancer leur saison, alors qu'ils iront sur la pelouse de Montpellier le week-end prochain. Étienne Machin, t'étais au commentaire de Racing Bayonne. Alors, j'ai pas envie de te forcer à dire que c'était le match le plus sexy de l'année.
7: Non.
13: De toute façon, il y a eu pas beaucoup de matchs sexy, hein, autant être honnête envers nos auditeurs sur ce multiplex. Mais Bayonne s'est imposé. Première victoire à l'extérieur de la saison pour l'Aviron.
14: Bayonne s'est imposé, oui. Pourtant, on n'aurait pas forcément dit ça dans les 10 premières minutes parce que c'était le Racing qui a eu du mal à rentrer dans le match. Bayonne menait 10-0. Après, le Racing est revenu complètement, a mis même un 14-0, après même de revenir à 17-0. Et après, c'est Bayonne qui a revenu petit à petit en seconde période. Donc un succès, je ne dirais pas logique, parce que on a eu un peu... ça a été un match très brouillon, ça s'est joué sur beaucoup de pénalités, hein, qu'un essai de chaque côté. Donc voilà, mais Bayonne qui fait le coup avec cet essai, inscrit à la 77e minute, par ses avants, et qui permet justement à l'Aviron d'aller chercher cette première victoire à l'extérieur pour eux cette saison, avec un très joli succès, donc 17-20.
13: Ouais, alors que le Racing a aussi eu une dernière occasion de l'emporter, mais il y a eu un en avant après la sirène. C'est dommageable, mais le Racing, donc déjà deux défaites à domicile cette saison. Attention, parce que le week-end prochain, ils reçoivent encore à Créteil Perpignan, qui a gagné face à Bordeaux-Bègles en ouverture de cette quatrième journée, 38-25. On en parle dans quelques instants, mais pour revenir sur un autre match du multiplex, la victoire bonifiée du Stade Français 31-10 face à Lyon, un succès en deux temps avec un loup rugby qui était invaincu jusqu'à présent, qui a montré un beau visage pendant une vingtaine de minutes, et puis Paris a repris les devants. Il y a eu énormément de déchets, mais quatre essais en deuxième période et un bonus offensif sécurisé. L'enseignement, c'est la première défaite du loup rugby cette saison. On écoute le talonneur Guillaume Marchand qui, en conférence de presse, ne faisait pas d'état d'âme sur les ingrédients qui manquaient, qui n'étaient pas au rendez-vous à l'issue de cette défaite à Jean-Bouin.
15: Je pense pas qu'on soit dans la boucle des saisons passées. On a vu quand même, franchement, un très gros effort collectif et beaucoup d'entraide sur le secteur défensif. Une équipe qui nous a bien joué, et bravo à eux, ils nous ont très bien attaqué avec de la vitesse et autour des rugs. Donc là-dessus, on a pas à rougir, mais la discipline, la conquête, c'est des choses qui font qu'à l'extérieur, on peut pas passer si c'est pas vraiment réglé.
13: Première défaite donc de Lyon cette saison. On va revenir sur le match qui a eu lieu à 14h30 avec la grosse victoire. C'est ça, pour le coup, c'est un énorme match entre Perpignan et l'Union Bordeaux-Bègles. On a eu l'occasion de recevoir Nicolas Nadeau, l'entraîneur en charge de l'attaque de Perpignan. Et puis, au cours de cet entretien, il y a eu un échange avec Jean-Baptiste Elissalde. On vous laisse en profiter, parce que quand deux techniciens pareils discutent, forcément, c'est hyper intéressant.
16: On est ravis d'accueillir Nicolas Nadeau qui est avec nous. Bonsoir Nicolas, bienvenue sur Sud Radio.
17: Oui, bonsoir.
16: Merci d'être avec nous en direct. Victoire, on le disait, face à l'UBB, 38-25. Une victoire 5-3. J'imagine qu'il y a dû avoir... t'es passé un peu par toutes les couleurs, là, Nicolas, sur le banc aujourd'hui. Et quand même la joie qu'il emporte ce soir.
17: Ouais, de notre côté, c'est surtout la victoire des joueurs. C'est ce que Laurent Labie a vraiment martelé dans le vestiaire. C'est leur journée, c'est leur soirée, c'est leur moment. C'est des instants que l'année dernière ils n'avaient pas vécu et que en fait le groupe a besoin de se rassurer et surtout de trouver de la confiance. Et je rejoins Jean-Baptiste sur le côté où il faut qu'on engrange cette confiance pour qu'on puisse aussi aller chercher d'autres choses à l'extérieur.
16: Voilà, et éviter cet access match là qui vous a accompagné trop souvent ces dernières saisons. Jean-Baptiste, réaction à ce que Nicolas vient de dire.
18: Ah oui, puis c'est criant hein, depuis l'arrivée de Laurent. Je connais un peu. Il gère mieux le jeu sous pression. Il se sépare un peu mieux du ballon dans les bonnes zones, ce qui leur permet aussi de garder beaucoup d'énergie. On sait qu'on perd beaucoup plus d'énergie à attaquer qu'à défendre. Et donc, comme il l'a dit, 65% du temps de possession sans trop se fatiguer et être très très très précis quand on rentre dans les zones de marque. Donc ça, c'est acquis. Je pense que pour moi, Perpignan va passer une saison entre guillemets beaucoup plus tranquille. Ils ont l'effectif pour, l'équipe pour, ils ont les entraîneurs pour. Enfin, tout est, je dirais que tous les feux sont ouverts. Mais ce qui m'inquiète, c'est alors c'est peut-être un peu tôt dans la saison, mais c'est comme il l'a dit, c'est trou d'air. Et j'aimerais qu'il m'explique si c'est plutôt physique. Alors physique, ça s'explique pas puisque c'est la première mi-temps au Stade Français, ou si c'est mental comme la deuxième mi-temps à Montpellier. Enfin, ça m'inquiète plus en fait, parce que je sais qu'à domicile, Perpignan a toujours été très dur à manipuler, toujours très dur à prendre, même quand ils étaient au fond de la gamelle. Donc voilà, j'aimerais qu'il m'explique comment lui perçoit les choses et comment il peut s'apercevoir de prendre quasiment la semaine dernière à Montpellier une deuxième mi-temps, une copie aussi pauvre.
16: Nicolas Nadeau.
17: Je sais pas si je dois répondre directement.
16: Si.
17: Non, mais en tout cas, le constat, il est clair, il est net, il est précis. Merci. Mais oui, en effet, la grosse évolution que doit avoir l'USAP aujourd'hui, c'est essentiellement sur son comportement et l'état d'esprit qu'on peut y mettre à l'extérieur. Et qu'on sent que qu'on est une équipe aujourd'hui, quand on est à domicile, que l'état d'esprit qu'on peut... Dans le combat, dans la gestion des matchs, ainsi de suite, on est plutôt très très bien. Mais par contre, c'est vrai que dès qu'on arrive à l'extérieur, on sent pas l'équipe qui est du même calibre en quelque sorte. Et donc tout le travail qu'on doit avoir sur les matchs futurs, sur les matchs qui vont nous arriver bientôt, en fait, c'est garder ce même état d'esprit et que ça suffit pas de donner à domicile. Et le top 14 aujourd'hui te punit dès que tu mets pas l'état d'esprit. On le voit la semaine dernière, on n'a pas mis ce qu'il faut, on n'a pas fait les efforts qu'il faut, on n'a pas été dans les éléments dont qu'on attendait, qui sont des recharges, qui sont des éléments de jeu qui doivent nous apporter plus, et surtout d'en tenir le ballon. On a été pauvre la semaine dernière sur cette deuxième mi-temps, et donc on a été un tout petit peu plus consistant c'est aujourd'hui sur la première mi-temps, mais on voit que sur la deuxième mi-temps on a besoin encore de progresser dans ces domaines-là, et que tenir le ballon doit être un élément, mais tenir comment, à quel endroit, et que aujourd'hui l'équipe a besoin de progresser et avancer sur ça.
16: Voilà, Philippe Spanghero, et puis ensuite Alexandre, et ensuite on te remerciera Nicolas. Philippe.
19: Alors, pas de question, mais plutôt un constat. C'est vrai qu'on voit à quel point ce championnat est dense, surtout avec une équipe comme Vannes cette année, qui, sans faire offense à Montauban l'année dernière, mais fausse quand même un peu moins le championnat, en bas du classement en tout cas. Donc la question, elle est assez simple, c'est-à-dire que il y a une ossature de joueurs qui ont connu toutes les dernières saisons un scénario un peu identique. Est-ce que vous arrivez, même si c'est des compétiteurs, à leur faire changer un peu d'état d'esprit pour, avec ce bon début de saison, regarder tout de suite davantage vers le haut?
17: À aucun moment on leur a dit qu'il fallait regarder vers le haut. À aucun moment on évoque de dire que il faut qu'on soit dans les six. Ça ce serait présomptueux, ce serait manquer de respect, manquer d'humilité. On est très clair avec ça, de dire qu'aujourd'hui il faut qu'on soit mieux que 13e, parce que c'est les places qu'a eu l'USAP ces dernières années, et que en fait il faut qu'on soit meilleur et ne surtout pas se retrouver dans cet access match. Et comment on ne peut pas se retrouver dans cet access match, c'est aujourd'hui, gagner les deux matchs qu'on a gagnés à domicile, c'est aller glaner des points à l'extérieur comme on l'a fait au Stade Français. et surtout dans 15 jours on reçoit Vannes et que ce match va être crucial sur ce premier bloc et qu'il faut qu'on valide ce premier bloc de match et que si aujourd'hui on valide sa victoire par une victoire contre Vannes, on sera très heureux de l'avancée du nombre de points qu'on va mettre.
20: Et merci beaucoup à Nicolas Nadeau d'être venu sur notre antenne pour évoquer Perpignan, donc vainqueur de Bordeaux 38-25 en ouverture de cette quatrième journée de Top 14. Il y a eu aussi un échange passionnant, c'est la chronique de Philippe Spanghero à retrouver régulièrement sur les antennes de Sud Radio. Il était une fois en Ovalie, le thème de cette chronique c'était Bernard Lapassé, le fédérateur, avec en invité Abdelatif Benazi.
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21: La nouvelle chronique de Philippe Spanghero. Bonsoir Philippe.
22: Bonsoir Cyprien, bonsoir à tous.
21: Bon, aujourd'hui, pour ce troisième épisode, tu vas nous raconter l'histoire d'un des hommes français les plus importants dans le rugby français. Pas forcément sur le terrain, cette fois-ci on va aller dans les coulisses, dans les coursives du rugby français. Cet homme c'est
22: Bernard Lapassé. C'est peut-être le plus grand homme du siècle dernier pour le rugby français.
21: Justement, on va en parler avec notre invité, ton invité Philippe, qui l'a bien connu et qui aimerait bien lui succéder, c'est Abdelatif Benazi.
22: En effet Cyprien, bonjour Abdel, merci d'avoir répondu à notre invitation pour ce rendez-vous d'Il était une fois en Ovalie. Alors je suis très heureux de t'accueillir à plusieurs titres. D'abord parce que t'as démarré ta vraie carrière de

0: Écoutez, effectivement, toute ma carrière et les souvenirs que j'ai de Bernard Lapassé ont été chargés d'émotions, chargés d'apprentissage aussi, parce que c'était un homme avec un charisme exceptionnel. Je l'ai rencontré après avoir connu mes deux premières années la présidence d'Albert Ferras. En fait, c'est Albert Ferras qui nous l'a présenté, nous, les joueurs d'équipe de France. Et on a découvert un homme charismatique, très professionnel, très consciencieux, et puis un haut fonctionnaire de l'État. C'était le patron des douanes, de la douane française, et qui a impulsé une nouvelle dynamique, un nouveau comportement, une nouvelle façon professionnelle de gérer une fédération, avec beaucoup de dossiers importants, et puis surtout un éclairage et une promotion de la France auprès de l'international. Ça, c'est quelque chose qui m'a marqué beaucoup. Donc, c'était quelqu'un de très réfléchi, très posé. Et puis, c'est quelqu'un qui a duré aussi dans le temps. Hein. C'est un des présidents qui a duré 17 ans à la tête de la Fédération française de rugby, qui a connu 4 ou 5 managers, de Pierre Berbizy à Gérard Scrella, à Marc Liremont, à Bernard Laporte. Donc, il a vu toute cette ascension. Et puis, c'est aussi le président de qui a déclaré aussi le professionnalisme quand il était à la tête, comme tu le disais, il a été élu à la tête de l'International Rugby Board, ce qu'on appelle aujourd'hui World Rugby, ce qui était quelque chose d'inimaginable pour l'époque, parce qu'on n'était qu'une nation invitée dans le concert international et surtout dans les tournois de 5 nations. Et puis il a amené cette fraîcheur et ce respect envers la France. On lui doit, on peut dire ce qu'on veut à lui et à Tony Mustanguet, qui était son bras droit à l'époque, d'avoir réussi ce challenge-là, d'imposer la balle au rugby à 7 comme une discipline importante de l'olympisme, et surtout ramener les Jeux Olympiques à Paris après l'échec qu'on a vu
1: en 2012
0: et ce voyage à Singapour où on a fait plutôt des films touristiques au lieu de parler sport et autre chose. Donc ça, il en a retenu la leçon, et puis après il s'est pas trompé pour pouvoir ramener l'olympisme à Paris.
1: En tous les cas, Abdel, la seule chose qu'on te souhaite, c'est de succéder prochainement à Bernard Lapassé à la tête du rugby mondial. C'est pas passé loin la fois dernière, mais assurément, le regard que le monde du rugby porte sur les dirigeants français dont tu fais partie a changé depuis le passage de Bernard Lapassé.
0: Il est parti trop tôt, malheureusement, et on en a tous souffert, et j'ai beaucoup, beaucoup d'affection et d'amour pour sa famille, son épouse qui est à Genève, et ses enfants que je vois d'ailleurs, son fils qui est un des dirigeants du rugby français. Puisqu'il est aussi conseiller technique régional.
1: Merci Abdel.
2: Merci beaucoup Philippe. Il était une fois en Ovalie, évidemment, que vous pouvez retrouver sur YouTube, sur toutes les plateformes d'écoute, évidemment.
1: En tous les cas, merci Cyprien de m'avoir accompagné. Je suis très heureux d'avoir pu reprendre le fil de l'histoire d'un très grand dirigeant du rugby et du sport français aux côtés d'un superbe invité qu'il a très bien connu, Abdel Benazi. Merci de m'avoir accompagné.
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5: Vous êtes de retour sur Sud Radio à l'écoute de Arnaud Rey en direct du Stade du Hameau pour le match de la quatrième journée du top 14 entre la section paloise et le Stade Rochelet. Pau mène après une première mi-temps maîtrisée de bout en bout 27-3, mais la Rochelle a sérieusement remis le pied sur l'accélérateur, Arnaud Rey.
6: Les Rochelais qui sont en position peut-être de marquer leur premier essai. Ils sont à 30 cm de l'embut béarnais. Ça part sur les extérieurs avec Ben Illy. Le relais main-main pour Bollinger. Oh, quelle défense béarnaise qui emmène l'ailier maritime en touche. Oh, on était en train de taper depuis maintenant. Allez, une bonne grosse minute avec les avants sous les perches. Ça passe.

0: repassait pas en force. On a essayé d'aller chercher des extérieurs. C'est très bien défendu par la section paloise qui emmène l'ailier maritime en touche. Je pense qu'on va revenir à un avantage en cours. Non. Ce sera une touche pour la section à 5 mètres de son but. Toujours 27 à 3. Quelle défense des palois ce soir. Ils sont à plus de 95% de plaquage réussi. Bon, et puis, ça pose de gros problèmes aux maritimes.
1: Et puis Rodrigo Marta a décidé de briller plus défensivement qu'offensivement. Déjà qu'il est brillant offensivement. C'est dire la performance de l'ailier portugais. Même si il faut saluer l'effort collectif aussi proposé par cette section sur le plan défensif en cette entame de match. 45e minute. 27 à 3. Une équipe de La Rochelle toujours à 14 contre 15 hein, après le carton jaune contre Hugo Pacôme, qui va revenir dans un peu plus de 2 minutes. La Rochelle pousse, mais La Rochelle n'y parvient pas.
0: Mais non, La Rochelle a du mal. Bon, après c'est dur à 14 face à cette équipe paloise. Ils ont du cœur hein, ce soir, et ils mettent beaucoup d'engagement. Les maritimes, le score est lourd hein, si on juge l'engagement, mais les palois sont tellement pragmatiques et efficaces ce soir que franchement c'est trop compliqué pour l'instant pour les Rochelais. Le banc est également très jeune, même si on a quand même des forces à montrer. Tout le banc hein, justement des Rochelais qui est en train de revenir, tous les remplaçants. J'aperçois Sacha Lissel de qui enlève le chasuble, ainsi qu'Andy Timo qui devrait peut-être bientôt rentrer. On va voir si le sang frais va faire du bien aux maritimes. En tout cas, petit dégagement de la section avec une touche trouvée juste en dehors des 22 Bernes. Ça crée pas le ballon porté. C'est Levani Botia qui va aller percuter le premier rideau adverse et rentrer dans les 22 mètres Bernes. La nouvelle séquence offensive des maritimes dans le camp palois. Un coup, même deux coups dans le grand côté. Puis finalement, on part dans l'autre sens du côté de Le Garec. Mais c'est un petit peu décousu. Le ballon qui traîne avec Rodrigo Marta qui justement flaire le coup. Ah non, c'était Thibaut Dobagna qui va mettre un gros plaquage. Ça recule du côté des Rochelais. On repart encore dans l'axe avec Levani Botia, mais on est dans les 30 mètres au milieu du terrain. Illy dans le grand côté qui n'arrive pas à transmettre. Ah, c'est compliqué hein, franchement, dans ça manque de connexion de liant hein, dans la ligne de 3 quarts. Il y a quand même beaucoup de ballons tombés, pas d'en avant forcément, mais des ballons qui tombent, c'est pas très connecté. Et par contre ça conserve du côté des Rochelais avec Daoni Vuku à l'intérieur pour Bollinger. On est dans les 22 mètres palois, toujours le ballon dans les mains des joueurs Rochelais. C'est décousu mais ça garde le ballon, c'est valeureux et ça progresse dans l'axe avec les avants qui cette fois-ci prennent le jeu à leur compte. On en remet une couche dans l'axe avec Aldrit. Ouais, c'est bien fait de la part des maritimes. Et les palois qui sont toujours replacés en défense mais qui commencent à perdre du terrain. 10 mètres avant l'embut de Bernet. Illy à l'intérieur pour son capitaine Aldrit, chassé par Obroboiri. On est à deux doigts de gratter ce ballon du côté palois, mais c'est conservé encore par les maritimes. Quelle est longue cette action alors qu'on est sur un gros plaquage de Tokolaï sur Botia. Le Garec qui porte un petit peu le ballon, qui va retrouver Mathias Haddad. Ça commence à s'ouvrir dans la défense béarnaise. Quelle séquence des maritimes qui tiennent le ballon. Et la faute au sol des Béarnais. On est venu gêner Nolan Le Garec. Pénalité pour La Rochelle sous les poteaux palois. On va voir le choix des maritimes. Mais quelle séquence.
1: Ça fait plus de 2 minutes.
0: Joueurs rochelais. Franchement, alors il y a eu des ballons tombés, il y a eu des plein d'approximations, mais ils n'ont pas perdu la balle et ils récupèrent la pénalité.
1: Mais ils mettent du temps à avancer quand même. Hein, les collisions, Aldrit, il avance sur aucune collision quand même. Enfin là, il est titulaire, on parle d'un joueur international à plus de 50 sélections. Il avance pas du tout ce soir, Grégory Aldrit. C'est un match très compliqué pour lui. Et il est censé être aussi ce porteur de balle qui fait avancer son équipe. Alors cette équipe de La Rochelle, je trouve qu'elle met beaucoup trop de temps à avancer. La défense paloise, elle est très dure hein, à contourner ou même à franchir. Mais il en faut beaucoup plus au contact, notamment de la part des Rochelais.
0: Alors qu'on prépare un bomb squad hein, du côté des maritimes, avec déjà l'entrée en jeu de Sacha Elissalde à la place d'Hugo Pacôme, donc qui se place à l'arrière. Hugo Pacôme ne reviendra pas de son carton. La Rochelle est de nouveau à 15 contre 15 et j'aperçois...
1: C'est dur pour Hugo Pacôme, il a la tête dans son chasuble.
0: C'est très dur pour lui. Alors après j'ai pas vu la faute, peut-être que c'est un gros acte d'anti-jeu et on sait que Ronan O'Gara peut être cinglant, mais c'est vrai que pour son premier match de la saison pas simple. Alors que là on fait rentrer alors j'aperçois Oscar Jégou qui rentre à la place de Mathias Haddad. On change la première ligne aussi avec les entrées de Kadoui et Sorin en poste de pilier à la place de Panverne et Kuntelia, et rentrée également de Quentin Lespio à la place de Sutidze, et Andy Thibault rentre également en troisième ligne à la place de Levani Botia, Gregory Aldrit, Garde reste donc en numéro 8. Voilà, 6 changements d'un coup, si je ne m'abuse. 1, 2, 3, 4, 5, 6 changements. Oui.
1: Ouais. Et Jekou est rentré à la place de Mathias Haddad.
0: Et c'est ça. Donc, non, 7 changements. 7 changements. C'est costaud. Il reste que Valentin Bouju sur le terrain, sur le banc.
1: Ah oui, parce que même Thomas Adelaide est rentré.
0: Il me semble que Thomas Adelaide est rentré. Hein. Est-ce que
1: non, je le vois encore sur le banc. Non, non, il y a bien 6 changements.
0: Il y a bien 6 changements. Je me suis pas trompé, je me suis perdu. Il y a bien la première ligne a changé, les deux troisième lignes ont changé. Ça fait 5 et 6 avec Sacha Elissalde à l'arrière à la place d'Hugo Pacôme. Voilà, on est complet. Plus que deux remplacements sur le banc du côté de La Rochelle, un 3 quarts et un avant. Thomas Adelaide et Valentin Bouju. La mêlée, elle est pour La Rochelle, sous les poteaux. Béarnais, j'ai aperçu également l'entrée en jeu de Thomas Laclaya au poste de pilier gauche, si je ne m'abuse, il a remplacé Lexo Kolachvili, et justement il récupère un coup franc pour cette première mêlée. C'est Echeberri qui est rentré. Les deux piliers ont changé également du côté de la section. Ouais, Echeberri et Laclaya sont rentrés en jeu pour la section et récupèrent une première pénalité, un premier coup franc sur leur première mêlée. Coaching gagnant de Sébastien Piccheroni et Joe Simmons qui trouve la touche dans ses 30 mètres lancés pour les Maritimes.
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0: Alors que les Rochelais sont encore avec la possession après cette touche. On est dans les 30 mètres béarnais. 27-3 toujours pour la section paloise. C'est la 50e au hameau. Et les Maritimes qui dominent ce début de deuxième période, qui ont la possession, qui ont l'occupation. Pau n'est pas encore venu dans le camp adverse dans ce deuxième acte, mais les Rochelais butent sur une grosse défense béarnaise. Même si sur cette séquence, c'est un en avant palois et une mêlée, une introduction qui est rendue aux joueurs maritimes. On est sur les 22 mètres palois au milieu du terrain, il y aura donc de la place pour lancer le jeu, mais cette séquence a laissé des traces. Hugo Radou qui reste au sol, ainsi que Alexandre Kadouri, si je ne m'abuse. Ouais, c'est ça, il va pouvoir reprendre sa place, le pilier Rochelet, tout comme Hugo Radou. Mais on sent qu'il y a un petit peu de fatigue, il n'y a pas eu de changement, hein, sauf en première ligne, les deux piliers du côté de la section. On a encore du sang frais sur le banc. Ouais, tous les remplaçants sont dans l'embut, en train de s'échauffer.
1: On sent qu'il va falloir réveiller le stade aussi.
0: Ouais, tu sais, il y a toujours le petit casse-croûte et le petit coup avec modération à la mi-temps. Donc, une petite digestion. En plus, là, ça repart, c'est plutôt feutré. Donc, effectivement, là, en tribune, c'est calme. J'irais pas jusqu'à dire qu'on s'endort, parce qu'il y a quand même 15 000 personnes qui attendent qu'une chose, c'est que ça s'excite. Mais effectivement, c'est un peu plus calme, là, en tribune. Et le rythme, hein, de ce début de deuxième période est un peu plus calme, parce que là, c'est vrai que ce sont les Rochelais qui donnent le tempo. Forcément, ils sont quand même beaucoup ralentis par cette défense paloise qui est très efficace ce soir. On va chercher Daoni Voukou après cette sortie un peu cafouillée de balles en mêlée. Le Garek qui bataille en sortie de ruck, mais ça va sur les extérieurs avec Vuoti Maiwai. Il crochette le Fidjien et il rentre dans les 22 mètres palois. Oh là là, c'est compliqué dès qu'on écarte les ballons du côté de La Rochelle, parce que ça coupe les extérieurs du côté béarnais. Et Elissalde qui essaye de trouver une petite brèche qui est bien prise par Beka Gorgadze. Timo dans le même sens, on est dans le couloir des 15 mètres à droite du terrain sur les 22 béarnais, et on essaie de continuer de passer en force avec Kadouri refoulé par le premier rideau béarnais. Jégou dans le dos pour Illy, la sautée de Illy, peut-être que ça peut sourire sur les extérieurs. Oh, la belle défense de Rodrigo Marta qui est venu chasser Elissalde. Il a réussi à transmettre et ça rentre dans les 22 mètres palois. Il faut qu'ils se récompensent, hein, les joueurs du Stade Rochelet, parce qu'ils sont en train de faire un début de deuxième période très solide. Ils ont tous les ballons, mais ils ont du mal à franchir ce rideau. 10 mètres avant l'embut bernais. Il faut garder ses rocs rapides. Oh, le petit en avant au sol des joueurs maritimes. On va revenir à un avantage en cours indiqué par monsieur Trenini. Pénalité pour La Rochelle. Position de hors-jeu des bernais. C'est dommage.
1: C'est dommage ce qu'ils font parce que c'est intéressant. Là, Aldrit, enfin, il a de l'espace, Grégory Aldrit, pour avancer. On sait que c'est un joueur qui vise très bien les espaces, les épaules faibles, pour avancer sur des courses courtes où il faut énormément de puissance. Il avait du mal sur les séquences précédentes. Là, il a pu trouver de la. On a pu le toucher dans le couloir des 5 mètres pour qu'il avance. Mais voilà, le petit déchet en trop qui ne permet pas à cette séquence de se poursuivre, même s'il y a une pénale touche intéressante pour les Rochelais.
0: Ouais, le lancé, il est vraiment intéressant. On est à 5 mètres, à 6 mètres de l'embut palois. Et on a un petit peu anticipé le lancer du côté de Quentin Lespiau. Et donc du coup on va le refaire. Je crois que Baptiste Pesanti était rentré, oui, également du côté de la
1: section. Michael, je l'aperçois.
0: Exactement, je le vois, parce qu'ils ont tous les deux ils sont plutôt dans le même gabarit, sauf qu'il y a une plus grosse barbe du côté de Michael Capelli, avec le ballon porté qui se forme pour les joueurs rochelais. Allez, il faut essayer de trouver de l'avancée sur ce ballon porté. Pour l'instant, c'est la section qui est en train de faire se désagréger cet édifice. Ça part en crabe. Et c'est toujours debout du côté des Rochelais. Ça progresse tant bien que mal. Est-ce qu'on va aller dans l'embut avec Quentin Lespiau? Il est dans l'embut. Est-ce que c'est aplati? Et l'essai qui n'est pas accordé par monsieur Trenini. Je pense qu'on va avoir peut-être le premier arbitrage vidéo de la soirée. On rappelle que Vogo est pas sûr ce soir.
1: Mais
0: il va voir son arbitre de touche. Ouais, je pense qu'il a une décision, monsieur.
1: Il est placé de l'autre côté, mais l'arbitre de touche est bien placé. C'est Benoît Lapassade qui était le bien placé. Et en fait, il est sur le dos, Quentin Lespiau, bien contenu par deux Palois. Et donc, retour à l'avantage pour la pénalité.
0: Et nouvelle pénalité, et nouvelle pénal touche à venir, je pense, pour les Rochelais. Ça fait 13 minutes qu'on joue dans cette deuxième période, toujours aucun point marqué, 27-3 pour la section paloise. Et les Rochelais qui continuent de s'installer, ils ont mis leur petit campement, le petit réchaud, et il y a les saucisses lentilles qui chauffent là, dans les 22 mètres béarnais, mais pour l'instant, eh bien, c'est pas cuit, et ça marque pas du côté des Rochelais. Il va falloir qu'ils se récompensent, sinon, la réaction béarnaise devrait être saignante. Les Béarnais qui ont dû avoir un ballon, dans cette deuxième période pour l'instant. Il faut marquer du côté des Rochelais pour se récompenser avec ce ballon porté. Peut-être ça va dans le but et c'est marqué. Laissé marqué pour les Maritimes par, il me semble, l'ancien Palois Quentin Lespiau, le talonneur remplaçant qui va aplatir le premier essai des joueurs Rochelais. Ça a été long à venir, mais enfin un essai pour les Maritimes qui vont revenir un petit peu au score. Ça fait 27-8 pour la section paloise après 54 minutes. Et ce ballon porté qui donne un petit peu de baume au cœur pour l'instant aux Maritimes, et surtout en lève le bonus offensif au Béarnais.
1: Ben voilà, 13 minutes 30 de jeu pour un essai. C'est tellement d'efforts pour les Rochelais, mais enfin, on a envie de dire enfin, on attendait une réaction, on voulait voir un meilleur visage de la part des Maritimes. Il y est, cet essai, et il fait du bien avec une entrée positive de Quentin Lespiau. Ce banc des remplaçants qui a plus d'une demi-heure pour s'exprimer et redorer le blason maritime.
0: Et la transformation qui est réussie par Nolan Le Garec, ça fait 27-10 pour la section paloise. 3 essais à 1. Pas de bonus offensif pour l'instant pour la section, mais voilà, ça récompense les joueurs rochelais et surtout leur abnégation et leur engagement, parce qu'ils ne font vraiment pas un mauvais match. Ils ont pris la foudre sur les 20 dernières minutes du premier acte avec une grosse section paloise, mais ils sont dans la partie, ils le montrent dans ce début de deuxième période, un gros premier quart d'heure de jeu dans ce deuxième acte. Et on va voir la réaction des Palois avec ce renvoi qui est bien tapé par Simmons et qui est récupéré par un lift complet de la part des Rochelais à la sortie de leurs 22 mètres, et ça se transforme en ballon porté. La petite cocotte qui essaye d'avancer pour les Maritimes dans le couloir. C'est plutôt propre ce que font les joueurs rochelais, et ça progresse. On est quasiment sur la ligne des 10 mètres, et là ça va être peut-être Nolan Le Garec qui va occuper au pied derrière le ruck. C'est chose faite par l'international tricolore. Ballon très haut dans les bras d'Atis Ogbe, chassé par Nathan Bollinger. Et la petite passe dans l'axe pour Rodrigo Marta, le coup de pied par-dessus de Rodrigo Marta qui est stoppé net par un joueur il me semble que c'est Elissalde qui l'a complètement stoppé. Ça semble pas volontaire, mais en tout cas il a été stoppé complètement dans sa course. Et donc le ballon qui a été rendu au Rochelet, puis dégagé par les Rochelais, et là à l'instant redégagé par la section. C'était pas du tout Elissalde, c'était Bollinger qui est venu faire peut-être d'anti-jeu. Ouais, Elissalde était de l'autre côté, je l'ai confondu. Il y a eu faute hein, quand même, je pense, sur Rodrigo Marta. Le public dit qu'il y a faute en tout cas. Mais le dégagement, ça s'est terminé sur un dégagement Rochelet avec une touche au niveau de la ligne médiane pour la section. Et on commence à coacher du côté de Sébastien Picroni avec l'entrée en jeu de Yuri Delhommel au talonnage. L'entrée également, il me semble, de Rémi Piquet. Alors, attendez, mais Rémi Piquet, il n'était pas prévu sur le banc, donc à mon avis, on a eu un fait.
1: Oui, c'est Thomas Jolmes qui a. C'est Thomas Jolmes qui n'est pas sur le banc.
0: Et non, c'est qu'en fait, Baptiste Pesenti est titulaire, messieurs. On n'était pas prévu, mais même sur la compo de la Ligue, Pesenti avait remplacé Capelli. On vient de le voir à l'écran, Capelli, en tribune. Je pense que ça n'a pas du tout été prévu. Donc Piquet avait pris la place de Pesenti sur le banc, et donc il vient d'être remplacé, Pesenti, par Piquet.
1: D'accord. Et ben voilà.
0: Voilà. Et Zegger est également rentré en jeu à la place de Facundo Issa. Deux changements devant pour les joueurs de la section pour amener un petit peu de sang frais. Trois changements avec Yuri Delhommel. Et voilà, le premier ballon dans cette deuxième période pour les joueurs de la section avec Broboiri qui déchire le premier rideau. Ça insiste dans le sens avec le coup de pied rasant, il me semble, de Joe Simmons. À la course à Tissogbe qui va emmener l'arrière Rochelet dans l'embute pour une mêlée à 5 mètres pour les joueurs de la section. Voilà, ils accélèrent tout de suite. Hein, les Palois, ils viennent d'encaisser un essai. Tout de suite, ils viennent mettre la pression. Alors que le public en démord pas hein, sur l'acte
1: d'anti-jeu de Rodrigo Marta, sur, ça râle encore. C'était le Garek sur la collision avec Rodrigo Marta. Bon, il n'y a pas grand chose non plus.
0: C'est très bien fait.
1: Oui, c'est très bien fait des deux côtés. Mais l'arbitre qui dit jouer, c'est la bonne décision.
0: Oui, je pense que c'est la très bonne décision. Le public était échauvé un petit peu à peau et donc forcément ça demandait une pénalité. Mais partout, c'est vrai. Mais là, effectivement, ça a duré un petit peu en tribune. Là, ça y est, ça s'est calmé parce que la section est à 5 mètres de l'embute. Rochelet, 57e, 27-10 pour Pau, 3 essais à 1. Les Palois qui rentrent pour la première fois dans les 22 mètres maritimes dans cette deuxième période. Introduction pour Thibaut Dobagna, complètement à droite du terrain. Et les deux premières lignes qui ne s'entendent pas. Monsieur Trenini qui est obligé de faire se relever tout le monde. Pour donner 2-3 petites consignes, visiblement la distance entre les deux premières lignes n'est pas bonne. On va donc se remettre en place.
1: Mine de rien, c'est fort ce qu'a fait la section paloise, parce qu'un échange de ping-pong rugby gagné, un franchissement de Fabien Broboiri et sans avoir dépensé énormément d'énergie, juste en ayant repris une forme de maîtrise stratégique, ils ont gagné 80 mètres.
0: Patients, ils sont complètement patients ce soir et en maîtrise de leur sujet. Les Palois, ils s'affolent pas, ils mènent largement au score. Ils ont fait le dos rond là dans ce début de deuxième période et là on leur donne l'occasion d'attaquer. Ils vont essayer de lâcher les chevaux avec ce lancement qui est magnifique pour Joe Simmons qui est stoppé sur le poteau gauche. Un super beau lancement en première main des Palois. On va insister dans le sens et l'essai de Beka Gorgadze, le capitaine de la section paloise qui sur ce deuxième temps de jeu arrive en plus un pour marquer en force cet essai. Le petit échauffou en se relevant, mais en tout cas ça fait 32-10 pour la section paloise qui récupère le bonus offensif. 4 essais à 1 pour la section et réaction éclair des Béarnais.
2: Il en fallait pas beaucoup finalement pour cette section paloise qui retrouve son 5e point du bonus. C'est la frustration rochelaise qui s'exprime avec un échauffouré et Thibaut Dobagna, entre Thibaut Dobagna et Alexandre Kadouri, le capitaine, le capitaine, le joueur emblématique de la section avec le jeune pilier remplaçant Rochelet. Mais sur le jeu, sur le rugby, il n'y a rien à dire. Quand cette section paloise arrive à occuper et maîtrise la stratégie de jeu au pied, elle est beaucoup plus forte. Il y a un grand écart entre les deux équipes.
0: Ouais, clairement.
3: Une différence d'efficacité aussi. Les Rochelais, là où ils ont mis un quart d'heure pour mettre l'arrêté, il a fallu un seul renvoi et un jeu au pied de Simmons magnifique, précis, pour les remettre avec le même écart et le bonus offensif.
1: Exactement, Julien.
0: Ah, le pragmatisme des joueurs palois avec une nouvelle transformation réussie par Joe Simmons qui est à 100% ce soir. Ça fait 34 à 10 pour la section. Et les joueurs palois qui retrouvent, on sait que La Rochelle c'était une de leurs bêtes noires. Hein. Ils ont enchaîné pendant plusieurs années des défaites à domicile contre eux. Là, ils vont peut-être réussir à continuer d'enchaîner. Il y a vraiment un changement d'hégémonie qui se passe dans ce top 14. Les gros d'avant qui sont rattrapés par pas des petits d'avant, mais des clubs qui étaient en construction à la section qui montrent ce soir, bah, comme tu l'as dit Clément, qu'elle est un ou deux tons au-dessus des Rochelais ce soir dans la maîtrise de son sujet, avec encore une très belle sortie de camp de Thibaut Dobagna derrière le ruck. Après le renvoi, on sera sur une touche sur la ligne médiane. C'est vraiment très propre ce que fait la section. Il y a très peu de fausses notes ce soir pour les joueurs de Sébastien Piccheroni qui déroule et qui mène de 24 points. Donc c'est parfaitement logique. Le lancer à venir pour Quentin Lescure.
1: C'est beau à voir là, cette propre, cette maîtrise technique sur des phases précises, qu'elles soient statiques ou lancées. On sent qu'il y a une forme de contrôle et de très belles prestations de la part de cette équipe de Pau.
0: Ah, et puis Pau à la maison, c'est quand même costaud. Hein. On est sur 16 victoires consécutives à domicile, hein, au Hameau, en phase régulière. Hein. La seule défaite qui est venue un petit peu entacher tout ça, c'est le barrage face au Racing la saison dernière. Mais sinon, en phase régulière de top 14, la section n'a plus perdu depuis avril 2025. Hein. Donc chez eux, ils sont assez imprenables depuis plus d'un an. Une grosse année et demie. Donc la section au Hameau va falloir venir la chercher. Ce soir, les Rochelais, ils en sont loin, même si le match n'est pas terminé. Il reste 19 minutes à jouer. Mais on sent aucun affolement du côté des joueurs palois. On a eu cette occupation au pied un petit peu bizarre de La Rochelle, l'arrêt de volée tranquillement de Théo Atisogbe qui va dégager son camp. On temporise, on s'affole pas et on va occuper la moitié de terrain adverse avec ce jeu au pied d'Atisogbe. Le lancer à venir pour les Maritimes dans les 40 mètres palois. 34 à 10 pour Pau après 61 minutes de jeu. Je crois que Ronan O'Gara est pensif sur son banc. Il essaye d'haranguer son équipe, mais pour l'instant il n'y a pas trop de solutions, hein, pour les joueurs Maritimes qui, on le rappelle, ne démordent pas. Ils font leur match, mais ils n'arrivent pas à être à la hauteur des joueurs béarnais. Le lancer, il est bon, et le ballon porté qui se forme pour les Maritimes. Ah, c'est un petit peu à l'arrêt, ce ballon porté. Alors qu'on va essayer de chercher garder le jeu dans le sens. Ouais, Nolan Le Garec, il a pas d'avant disponible, il y a que Grégory Aldrit, c'est Danny Voukou qui vient l'aider sur cette relance très lente. Le Garec dans le même sens avec Ben Illy, la chandelle décroisée de Illy, le duel entre Leeds et Atisogbe dans le couloir qui va remporter ce duel, et c'est Atisogbe qui prend le pas sur le Sud-Africain et qui récupère ce ballon dans le couloir. Ballon de turnover pour les Palois avec Dobagna qui temporise et qui va repartir dans l'axe avec Gorgadze. On est dans les 30 mètres palois, complètement à gauche du terrain. Les crampes pour Atisogbe qui se relève pas. On va occuper au pied du coup du côté de Thibaut Dobagna. Encore très très bien tapé de la part de Dobagna. Le duel en l'air entre Manu et Bollinger. Oh là là là là, Bollinger qui récupère ce ballon, mais il récupère Manu en même temps. Et il concède un en avant, l'ailier Rochelet. Ce sera une mêlée pour la section paloise. Oh, il a pas de chance, Nathan Bollinger, ce soir. Il a pris Gorgadze en première période. Manu dans le rable là. Ouf, il y aura des bleus demain.
1: Ouais, il va passer une bonne nuit, Nathan Bollinger. Un bon retour en bus ou à voir le mode de transport choisi par les Rochelais. Mais oui, il reste 17 minutes à jouer. Et Aaron Grand-Didier apprécie le spectacle en tribune. Lui qui est laissé au repos ce week-end. L'ailier qui a découvert la sélection avec l'équipe de France cet été en Australie. 34-10. Et toujours cette recherche du détail sur les ballons hauts, la réception d'Atisobé derrière, on renverse la pression, on fait commettre un en avant au Rochelet en mettant la pression sur Bollinger, et puis c'est comme ça qu'on regagne 30 mètres finalement.
0: Ouais, c'est vraiment vraiment solide, hein, les joueurs de la section sur cette occupation au pied, que ce soit Dobagna ou Simmons. C'est vraiment, c'est un petit peu la PlayStation, ils mettent le ballon où ils veulent et ça permet de mettre beaucoup de pression sur le troisième rideau maritime, avec du coup une introduction en mêlée pour la section dans les 40 mètres Rochelais. On est complètement à gauche du terrain dans le couloir. Une Oniada est en train de monter dans les tribunes pour accompagner ce lancement des joueurs palois, alors que on a un petit peu anticipé l'introduction production du côté des deux premières lignes, et visiblement les premières lignes remplaçantes ont un petit peu de mal à s'entendre. On va refaire cette mêlée alors qu'on est en plein conciliabule entre Joe Simmons et Fabien Brobouary pour savoir comment on va lancer le jeu. 34 à 10 pour Pau, bonus offensif pour l'instant pour la section, 4 essais à 1. Il reste 16 minutes à jouer.
1: Profitons,
0: Arnaud. Ouais, on profite.

0: Niada qui résonne, mais malheureusement ça n'aide pas les deux paquets d'avant à réussir cette mêlée, parce que là c'est parti, ça s'est relevé, donc on va relancer cette mêlée pour la troisième fois de suite, alors que j'aperçois sur le banc un double changement qui se prépare du côté de la section paloise, avec Thomas Jolmes qui est prêt à rentrer, ainsi que Thomas qu'Axel Despérez, donc on va certainement avoir un changement à l'ouverture et en deuxième ligne pour la section. La nouvelle introduction pour Thibaut Dobagna dans le couloir des 15 mètres à gauche du terrain. Ouais, on a du mal en mêlée, il va y avoir un coup franc cette fois-ci pour la section paloise, la première ligne Rochelès qui a refusé l'introduction et s'est joué rapidement avec Beka Gorgadze qui va jouer son duel. On va insister dans le sens avec Credoz. La section qui va essayer de mettre beaucoup de rythme au sol pour dompter ce premier rideau Rochelet. Dobagna, le petit coup de pied par-dessus, c'est très bien fait avec Simons qui va peut-être récupérer ce ballon dans les 22 mètres adverses. L'en avant de l'ouvreur anglais. Le ballon de turnover pour La Rochelle qui relance de ses 22 mètres avec Wuti Maiwai qui sort de ses 22 mètres, le Fidjien. Et on va essayer de repartir dans le sens avec une passe à rebond pour Greg Aldrit qui s'en sort bien. Et finalement, l'alternance au pied de Nolan Le Garec. Oh, il rend ce ballon à Rodrigo Marta. Il y a des boulevards pour le Portugais qui va s'appuyer au large sur Tumua Manu. Manu l'a croisé. Ah, il n'arrive pas à trouver Joe Simons. On est dans les 40 mètres palois. C'est une action un petit peu décousue, mais il y a de l'espace sur le terrain avec Dobagna. On est de nouveau dans le camp Rochelet avec les avant-palois qui essayent d'insister dans l'axe. La percussion de Laclaya. Et ça insiste au sol. Ah non, la pénalité. Pénalité pour le Stade Rochelet. On s'est mis à la faute au sol. Thomas Laclaya qui garde le ballon. Oh, elle était complètement décousue cette action. Et ce sont les Rochelais qui vont pouvoir regagner le camp adverse.
1: C'est intéressant parce qu'en fait, dès que ça manque d'ordre, la section elle perd le fil.
0: Exactement.
1: Elle a presque besoin de ce rugby très schématisé. Un duel air et une phase statique. Pour pouvoir lancer son mouvement général, mais dès qu'il y a un peu de j'ai envie de dire de chaos, que c'est désordonné, les joueurs ne s'y retrouvent pas. Alors on rappelle qu'on est à la 66e minute de jeu, hein, que Pau mène 34-10, bonus offensif provisoire, donc il y a plein de facteurs qui font qu'ils sont usés, mais c'est vrai que ce rugby désordonné ne semble pas leur convenir.
0: Ouais, c'est vrai que là, en tout cas, ils n'ont pas réussi à traiter ce ballon de turnover. On ne s'est pas compris entre Manu et Simons. La petite passe de l'ailier Samoan n'était pas très bonne pour Simons. Parce que bon, en général, sur le désordre, les joueurs palois sur des ballons de turnover, c'est quand même sacrément clinique. Et là, c'est vrai que dans cette deuxième période, ça n'arrive pas à se trouver. Les Rochelais, en revanche, ils ont trouvé une superbe touche dans les 22 mètres palois avec cette pénalité. Et là, ils sont de nouveau en train d'essayer de pilonner le premier rideau béarnais. Le ballon porté qui n'a rien donné. On repart avec les avants. Le Garec qui s'appuie sur Kadouri. Bon, c'est dur dans les impacts, dans le défi physique. Ça recule les Maritimes. Et un en avant au contact du pilier. Et c'est donc une mêlée, un avantage en cours. On a laissé jouer du côté de Monsieur Trenini. Je pensais que le jeu était arrêté, mais non, on a laissé jouer. Donc l'avantage qui est en train d'être joué par les joueurs palois, avec un long dégagement de Simons qui va pas trouver la touche. Donc ça va relancer du côté de Nathan Bollinger qui s'appuie sur Dani Vuku. Ouais, j'ai l'impression que les Rochelais se complaisent dans ce désordre, dans ce un petit peu hurrah rugby. Et effectivement, ça pose des problèmes à la section qui a du mal à se réorganiser. Alors que les Rochelais essayent de mettre encore un petit peu de rythme dans le sens, on est dans les 30 mètres palois. Et la pénalité pour les Maritimes, on s'en est mis à la faute au sol, c'est Laclaya qui sort pas. Et bien,
1: la section
0: qui joue dans ce désordre.
1: Pour la Rochelle.
0: Ah bah oui, clairement. Ah, c'est fou, hein. Bah, les Rochelais, faut qu'ils soient tout feu, tout flamme.
1: Ça peut être intéressant, et c'est aussi pour ça que Ronan Ogara, je pense, veut mettre la pression sur ses joueurs sur ces 13 dernières minutes. C'est que, on parle de deux clubs concurrents dans la lutte pour les qualifications. Empêcher la section d'avoir un bonus offensif à la maison sur un match où t'as fait tourner, c'est aussi un objectif à avoir. Alors peut-être qu'en conférence de presse d'après match, tu pointeras les défauts, les erreurs, la première mi-temps où tu passes complètement à côté. Mais à la fin de la saison, quand il faudra compter les points terrain, ce point de bonus offensif, si tu l'enlèves, il comptera sans doute.
0: Ah bah oui, tous les points comptent en top 14, hein. Ça se joue à tellement à rien chaque saison. Et puis même dans l'état d'esprit, dans la construction de ce groupe, hein, on rappelle c'est un groupe jeune ce soir du côté Rochelet, 24 ans de moyenne d'âge, donc c'est important de rien lâcher, de sortir une copie, surtout quand tu viens de perdre chez toi, sans bonus défensif, avec une prestation catastrophique dans l'engagement. Là les Maritimes ce soir, collectivement, bon, ils en prennent 30, pour l'instant il y a bonus offensif pour la section, mais ils sont là, et ils montrent des choses, et c'est un match qui peut compter, et s'il y a ce petit objectif d'enlever le bonus offensif à la section, ce sera une petite victoire en soi pour la Maritime. T'as complètement raison Clément, alors que Valentin Bouju est rentré en jeu à l'instant à la place de Nolan Le Garec, et qu'on est encore en train d'insister solidement du côté des Maritimes avec la grosse percussion d'Andy Timo et une position de hors-jeu des joueurs de la section et un carton jaune pour la section paloise. Thomas Laclaya exclu 10 minutes. Ouh, les Béarnais qui sont indisciplinés, qui sont un petit peu pris par ces joueurs rochelais, peut-être, alors je vais pas dire tournant dans cette partie, mais attention à pas se mettre le bouillon quand même avec ces 10 minutes en infériorité numérique.
1: Il y a que 24 points, enfin il y a quand même 24 points d'écart, ça va, mais là tu mets un essai là, ça fait 34-17 et j'ai pas envie de dire que c'est plus le même match, mais j'ai envie de dire que tu peux commencer à instiller un mini doute à 15 contre 14. Que t'as des piles électriques qui sont rentrées, je pense à Timo, je pense à Bouju, voire Jégou, côté Rochelet, attention à ne pas avoir une fin de match avec des regrets pour ces Palois.
0: Ouais, parce que les Palois dans cette deuxième période, ils sont venus une fois dans le camp adverse, certes ils ont marqué, mais sinon ils sont pas du tout maîtres du tempo. Alors qu'on est quand même en train de regarder les images, hein, le ralenti sur le grand écran. Je sais pas ce qui s'est passé.
1: En fait,
0: sur
1: on regarde le contact entre l'avant-bras de Timo et le cou de Credoz. C'est de ça qu'il se plaint. Alors, il a l'air d'avoir des holocaures, Credoz. Enfin, mal à la gorge, en tout cas. Est-ce que c'est du chiquet ou est-ce que il a vraiment mal?
0: J'ai l'impression
1: qu'il
0: solide,
1: va sortir,
0: hein.
1: Il
0: reste sur le terrain. Il reste sur le terrain finalement, mais effectivement, il a été sonné. C'est vrai que la percussion de Timo a été solide. Après, je pense qu'il avait le bras collé, hein, donc c'était une percussion solide, mais je pense que le bras était un peu haut d'Andy, effectivement. Mais faut se baisser au plaquage, on le dit à l'école de rugby, faut se baisser. Et là, Louis Credoz, il a un petit peu souffert, mais en tout cas, Monsieur Trenini, lui, il a pas demandé arbitrage vidéo. Ça a peut-être été, peut-être qu'on lui a glissé dans l'oreille que c'était bon, on a vérifié rapidement. Mais on va rester sur cette introduction en mêlée pour La Rochelle et Valentin Bouju, alors que Théo Atisogbe cède sa place à Axel Despérès. Donc ce qui veut dire que Despérès passe à l'arrière.
1: Oui, c'est ça.
0: Ouais,
1: et c'est Credoz qui sort en fait pour faire re-rentrer Tokolaï sur la mêlée.
0: Exactement, c'est ça. Credoz qui va céder sa place et on va pouvoir disputer cette mêlée. Importante cette mêlée pour les Rochelais. 34-10, bonus offensif pour l'instant pour Pau. Il reste 12 minutes. Est-ce que les Maritimes vont faire un truc énorme?
1: Arnaud, je me permets, le temps qu'elle se mette en place la mêlée, il faut faire une respiration publicitaire. Je me permets de la faire de suite. Arnaud revient dans quelques instants.
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1: Timing idéal, Arnaud Rey en direct du hameau pour La Rochelle, 34-10, 10 minutes à jouer, une mêlée chaude pour le Stade Rochelais.
0: Ouais, tu reviens à un point nommé avec cette mêlée qui est à 5 mètres de l'embute palois, 34-10, et les joueurs rochelais qui sont en train d'essayer de trouver une petite brèche. Il y a un joueur en moins, hein, du côté de la section, carton jaune pour Laclaya, donc c'est le moment pour la jeune garde maritime d'essayer d'inverser la tendance avec peut-être un essai. Ouh, oh là là, j'ai vu un joueur voler dans le ruck. Là on a, il me semble que c'est Adélaïde qui est allé aplatir, et puis ensuite il y avait un tas de joueurs au-dessus de lui. On a vu un espèce de salto.
1: Oh là là là, c'est Jégou,
0: c'est
1: dans
0: Delomel.
1: Le c'est Jégou qui a fait jeté voler un type.
0: Il a jeté Delomel.
1: Oui,
0: le jeu.
1: Bah, il a pas le droit.
0: On lance. Bah, non. Bah, on jette pas les joueurs. Non.
4: Alors, ça, ça, en lutte, c'est magnifique. Hein.
1: Alors, en lutte, c'est magnifique. Ah, ouais, mais il faut arrêter les exos de lutte à l'entraînement, messieurs, parce que là.
0: Oh là là.
1: Je sais
0: là,
1: pas si ça rapporte des points d'ailleurs sur le.
0: Tout, quoi.
1: Ah, mais.
0: Il faudrait mettre une règle là-dessus.
4: Ah, il l'a fait décoller. Hein. Faudrait...
1: Et arbitrage vidéo demandé par Monsieur Trenini d'ailleurs.
0: Oui, parce que on sait pas s'il y a essai. Il y a du monde qui avait les mains. Il y avait des mains qui traînaient. Non. Alors là, sur cet angle de caméra, on voit strictement rien parce que on a en tout cas deux joueurs qui encadrent le porteur de balle. Il est dans l'embut, hein, le porteur de balle Rochelet.
1: Il veut regarder l'essai d'Adélaïde, puis l'action de Djegou. Mais d'abord déterminer si Thomas Adélaïde a aplati.
4: Oh waouh. Ah, il l'a jeté.
0: Je vois pas.
4: Il l'a jeté.
1: Et pas de décision terrestre sur l'essai d'Adélaïde.
0: Mais pour l'instant, pour moi, il n'y a pas essai. On voit rien du tout.
1: Il n'y a aucune image qui permet de montrer que.
0: On
1: ne
0: voit pas le ballon.
1: Non.
0: On ne voit pas du tout le ballon. Mais j'aimerais bien qu'on voit ce jeté de talonneur. Là, pour l'instant, on ne nous le repasse pas.
1: On va y venir parce que s'il n'y a pas essai. Ça reste quand même un geste.
0: Je vois pas comment il peut accorder. Hein. Je vois pas comment il peut accorder cet essai.
1: Voilà, on ne voit à aucun moment le ballon. Il y a Thomas Adélaïde qui l'a sous le bras. Et il y a deux ballons autour.
0: Oh j'ai goût. Ouais, il l'a vraiment soulevé. Alors il l'accompagne au sol. Hein. Il l'a pas jeté. On va reprendre nos propos. Il l'a pas jeté.
1: Ouais, il a la main gauche. Ça lui échappe sur la main gauche.
0: Il l'a bien soulevé quand même.
4: Il l'a bien soulevé. Mais il retombe pas sur la tête ni sur les épaules.
0: Il retombe pas sur la tête.
1: Non, il retombe sur le flanc un peu, mais bon.
4: Il retombe sur le
0: bras. Bien soulevé. Ouais, il lui a fait faire un salto accompagné. Vous savez, comme quand on apprend les roulades aux enfants sur les tatamis, ben voilà. Ouais. Il a fait ça avec de l'omel.
4: Alors, c'est un nippon.
1: C'est surtout, il a failli mettre un coup de crampon de l'omel à Monsieur Trenini. C'est ça qui est fou. Mais là, sur cette action, quelle est la décision? Est-ce qu'il y a une décision qui est prise, Arnaud Ray, sur cette
0: discute.
1: Action?
0: Ça discute, les trois arbitres, les deux arbitres de touche et Monsieur Trenini sont devant l'écran géant dans l'embut, en train de regarder, il n'y a pas de décision.
1: Alors en fait, je ne sais pas s'ils arrivent à établir la communication entre Christophe Berdos et Monsieur Trenini. Parce que je vois Christophe Berdos un peu perdu. Donc en fait, le trio arbitral regarde les images de son côté, mais je ne sais pas si. Je sais pas si Monsieur Berdos et Monsieur Trenini arrivent à discuter entre eux.
0: Il va y avoir un carton jaune pour Oscar Djegou pour ce déblayage dangereux. Effectivement, il n'est pas contrôlé ce déblayage. Il est un peu inutile ce déblayage. Quel dommage pour les Rochelais qui vont terminer cette partie à 14 contre 15. Alors là, ils vont encore être à. Les deux équipes sont à 14 là, puisqu'il y avait déjà un carton pour la Claya. C'est vraiment dommage hein, ce geste d'Oscar Djegou qui était parfaitement inutile. Hein.
1: Ça vient plomber ces Rochelais qui étaient quand même sur une énorme domination. Que là, on était censé partir sur un renvoi d'embut, comme l'a expliqué Monsieur Trenini, puisque aucune image ne permet de montrer que Thomas Adélaïde a marqué. Par contre, derrière, il y a prise de Youri Delhommel par Oscar Djegou avec bascule et retournement, donc carton jaune, ce sont les mots de Monsieur Trenini. Et Pau a gagné 25 mètres. Voilà.
0: C'est vraiment dommage hein, ce geste d'Oscar Djegou. En plus on soulignait son entrée avec celle de Timo pour amener de la puissance, de la virulence pour faire mal à ce premier rideau palois. Bon, c'est raté pour Oscar Djegou. Toujours 34 à 10 pour la section paloise. Toujours un bonus offensif en poche, 4 essais à 1. Et les Bernais qui vont occuper au pied après ce ballon porté. C'est bien tapé par Dobania qui va trouver les bras de Dylan Leeds. Il reste 9 minutes à jouer au Hameau pour ce match de la 4ème journée de Top 14 sur Sud Radio. Encore des essais à venir, c'est certains messieurs, alors que là pour l'instant ce sont des raffus. Voici Maiwai qui a jeté son vis-à-vis, je crois que c'était Gaëton qui a pris un gros raffus. Il était dans la seconde debout hein, pour venir défendre quand même, et on essaie de conserver du côté Rochelet. On est dans ses 40 mètres et ça manque un petit peu de vitesse. Grégory Aldrit qui essaie de progresser dans l'axe avec Bouju qui insiste dans le sens. Ili pour Daouni Voukou. Bon, il est accueilli Daouni Voukou, la grosse défense de Oradou et Zegu à deux là, et le ballon qui est un petit peu gerbé au sol par les Rochelais, mais c'est un en avant des Maritimes au sol. Mêlé à venir pour la section paloise sur les 40 mètres maritimes à gauche, croix des 15, ou un bon lancement à venir pour la section qui, comme depuis le début de cette deuxième période, ne fait pas de bruit mais récupère. récupère des ballons et
1: va
0: patiemment construit sa
1: défense.
0: Elle va s'en sortir. Ah oui,
1: parce
0: oui,
1: qu'alors la deuxième mi-temps, ballon en main en termes de maîtrise et de.
5: Ils ont pas eu de ballon.
1: Et de oui, c'est ça. Ils ont rien eu. Ils ont eu une occasion. Ils ont eu 3 minutes après l'essai de Quentin Lespio. Ils ont marqué l'essai de Gorgadze. Et puis derrière, plus rien.
0: Mais
1: ils ont gagné 60 mètres. Ils ont gagné 60 mètres sur un carton jaune de Jégou et une séquence défensive. Voilà.
0: Ouais,
1: ça reste la marque des grands aussi, de savoir plier des rencontres comme ça. Déjà de sécuriser son avance au score en termes de différence et d'écart. Et potentiellement un bonus offensif. Mais justement, il faut le faire sur cette action-là.
0: Ouais, l'introduction pour Dobania à la mêlée qui est parfaitement stable. Et on va chercher le petit côté. Ouh, la bonne chasse de Valentin Bouju qui est venu plaquer son vis-à-vis. Vraiment intéressant ce jeune de demi-mêlée de 18 ans. Il est vraiment bien. Il a complètement annihilé l'action à Roche-Paloise. Et en plus, ensuite, on garde le ballon au sol. Mêlée du coup pour les Maritimes. Étrange ce choix de Thibaut Dobania de partir tout seul. Je pense qu'on s'est pas compris sur le lancement du côté de la section avec Manu dans le côté fermé. Je pense qu'il s'attendait à une course rentrante du Samoan qui est resté sur son aile. Très bizarre ce choix de Thibaut Dobania et sur le temps suivant, je crois que c'est Beka Gorgadze qui est tenu et qui enterre ce ballon mêlé pour La Rochelle. Bon,
6: mais ouais, effectivement, ballon en main, ça s'arrange pas pour la section dans ce deuxième acte.
1: On va doucement mais sûrement vers la fin du match. On sent que le rythme est tombé aussi hein.
0: C'est très plat là
1: ouais. Oui.
0: Très très plat. Ça va pas plaire à Sébastien Piccheroni hein, parce que franchement son puis équipe avait réussi une première période crescendo et là dans la deuxième période c'est vraiment aléatoire hein.
1: On va rappeler les mots de Sébastien Piccheroni à l'issue de la défaite 51 à 25 à Lyon. Il avait dit j'ai vu 70 minutes très équilibrées entre les deux équipes, puis dans les 10 dernières minutes j'ai vu une équipe très forte et une équipe très faible, et malheureusement je suis le manager de l'équipe très faible sur les 10 dernières minutes. Là on a une équipe de Pau qui en deuxième mi-temps une fois de plus a du mal.
0: Ouais, ça manque un petit peu d'énergie, il l'avait souligné aussi après le match de Lyon. Et là, c'est vrai que dans cette deuxième période, on a l'impression que le score est fait, ils sont pas affolés. C'est très en place en défense, ils sont pas trop inquiétés. Et donc, du coup, ça se met pas en danger. Mais bon, faut quand même un petit peu s'énerver, hein, parce que il y a un essai Rochelet sur un contre, il y a plus de bonus offensif. Donc, mais ils ont de la chance, les Palois, sur cette action, puisqu'il y a eu un dégagement directement en touche des Rochelais après cette mêlée. Et donc, ça fait un lancer pour Youri Delomel dans les 30 mètres. Rochelet. Oh, alors que là on va chercher Broboiri sur l'extérieur, l'en avant de Broboiri. Ah ouais, on n'est pas concentré hein, dans cette fin de match du côté de la section. Et du coup on rend le ballon. Broboiri qui se rattrape finalement avec une interception. Et on va revenir à l'avantage en cours. On n'a pas profité de l'en avant du centre international. Et ce sera une nouvelle mêlée pour La Rochelle dans ces 30 mètres. Oh, c'est brouillon. C'est brouillon cette séquence paloise encore. Et donc du coup on coach avec. L'entrée d'un deuxième ligne, c'est Thomas Holmes qui remplace Hugo Radu.
1: Il commence à être de plus en plus indispensable, Hugo Radu, quand même. Alors, c'est pas un grand match de sa part, mais il prend de plus en plus de poids, que ça soit dans le secteur de la touche, ça fait déjà 2 saisons, mais dans le jeu courant, on le voit de plus en plus. Et c'est pas sa meilleure partition parce que son équipe n'a pas le ballon. Mais on comprend pourquoi c'est un des premiers noms couchés sur la feuille de match, rencontre après rencontre par le staff palois.
0: Ouais, c'est solide hein, franchement du côté de Hugo Oradou, parce que ouais, on l'a pas beaucoup vu mais il était dans les zones d'ombre, alors que là on est sur un coup franc pour les joueurs maritimes sur cette mêlée. C'est joué rapidement par Bouju dans le couloir des 15. Il est allé s'appuyer sur Dylan Leeds, bien pris le point de fixation. On va repartir dans le grand côté avec Kadouri, encore un en avant maritime sur cette action. Le turnover, attention, il peut être fatal pour les joueurs de la section paloise. Le relais main pour Toumou Amanou, laissé au coin de Toumou Amanou. Il a fallu 2 passes pour la section paloise pour aller marquer ce 5e essai. C'est décousu pour la section en deuxième période, mais ils sont venus 2 fois dans les 22 mètres adverses et ils marquent pour la 2e fois. Incroyable pragmatisme de la section 39-10.
1: C'est un match de très très grand du top 14 que nous offre la section paloise, parce qu'alors elle semble laborieuse cette deuxième période, mais finalement c'est en étant une équipe de tueurs qu'on devient une équipe de champions. C'est aussi ça la réalité de ce championnat. Deux entrées dans les 22 en deuxième période, deux essais, une transformation difficile à venir pour Joe Simmons ou Axel Despérez, mais la barre des 40 points peut être passée par Pau.
6: Ouais, la transformation est manquée par Joe Simmons. Son premier échec, c'est son premier échec. On va lui accorder. Il était à 100%, donc toujours 39 à 10 pour la section paloise. Il reste 3 minutes à jouer, mais ils viennent de sécuriser leur bonus offensif. Mettre le bonus offensif au Stade Rochelet, au vu du début de saison des Maritimes, c'est quand même une très grosse prestation de la part de la section qui montre de très belles choses et une certaine maîtrise sur cette partie, même si dans cette deuxième période on n'a pas eu beaucoup de ballons et on a semblé un peu attentiste. C'est quand même costaud sur les fondamentaux et surtout quel réalisme en zone de marque dans cette deuxième période. Ils ont eu deux essais à marquer, ils les ont marqués, alors que Souverbi a remplacé Daubagna. On a vidé le banc des deux côtés et les Palois sont en train d'essayer de construire leur séquence après le renvoi des Maritimes. Souverbi dans le couloir des 15 mètres à droite, dans ses 30 mètres, le dégagement du demi de mêlée. Béarnais s'est très bien tapé ce coup de pied avec le duel en l'air, le ballon qui est récupéré par Vueti Maiwai. Ouais, il y a eu une faute surtout des Béarnais à la réception, pénalité sifflée par monsieur Trenini. Ouais, petite faute,
1: faute de Martin,
6: faute des joueurs Martin, ouais, effectivement un petit peu trop agressif sur cette action l'ailier portugais. Et on va prendre la touche du côté de Benili, l'écossais qui a un long jeu au pied et qui va occuper jusque dans les 22 mètres de la section paloise. Maritime qui n'ont pas dit leur dernier mot, ils ne gagneront pas ce soir, mais ils vont peut-être essayer d'aller chercher quelque chose, alors que j'aperçois Thomas Laclaya et Loïc Credoz prêts à rentrer au bord du terrain. On rappelle que La Rochelle va terminer à 14, hein, Oscar Jégou qui a pris un carton jaune, mais là Laclaya qui va bientôt faire son entrée en jeu sur la prochaine action. Ouais, les deux équipes étaient à 14, ça libère des espaces. Le lancer pour l'Espio, alignement réduit, c'est bien capté en premier bloc. Et on va tout de suite transformer le jeu à la réception, à la retombée avec Grégory Aldrit qui attaque le premier rideau et le plaqueur qui ne s'enlève pas. De Lommel qui est pénalisé, nouvelle pénalité pour La Rochelle. On est à 10 mètres cette fois de l'embut de Palois et Benili qui se saisit immédiatement du ballon.
1: C'est dur parce qu'il était bien placé de Lommel.
6: Moi j'avoue, c'est très sévère de la part de monsieur Trenini. Et on va prendre la touche cette fois-ci de la part des Maritimes, lancé à 5 mètres pour La Rochelle, alors que Credoz et Laclaya re-rentrent en jeu. Tokolahi qui va céder sa place et la section qui termine donc cette partie à 15 contre 14. Important de récupérer un avant en plus sur cette touche à 5 mètres, cette touche défensive pour les Béarnais. 39 à 10, le lancer pour Quentin Lespio. Que vont faire les Rochelais? Est-ce qu'ils vont aller chercher un deuxième essai?
1: Avec Oscar Jégou au moins, on le rappelle, dans l'alignement.
6: Et oui, il y a un avant au moins du côté de la section, du côté de La Rochelle. Oh, le ballon qui est lobé avec l'essai marqué. L'essai marqué un peu casquette, il me semble, de Carlos Sorin. Oh là là, l'essai des Maritimes. On lobe son sauteur, c'est cafouillé. Le dernier joueur dans la touche qui récupère le ballon et qui tricote trois pas pour aller marquer. Oh, il est casquette cet essai.
1: Ah oui.
6: Oh là là.
1: Bon, il ressemble à rien, mais il est marqué. Hein.
6: Carl Sorin, hein, il me semble, c'est bien ça.
1: C'est totalement lui.
6: Ouais, c'est le pilier remplaçant qui marque son premier essai. Voilà. Réalisme aussi plus des joueurs de La Rochelle qui se payent un peu sur cette action. 39 à 15. Ça n'a pas changé l'issue du match et ça n'enlève pas le bonus offensif aux Palois. Mais ça permet de réduire l'écart. On ne sait jamais. Le goal average peut compter à la fin de la saison. La transformation qui est bien tapée par Valentin Bouju et qui est réussie par Bouju. 39 à 17. La section paloise qui reste invaincue à domicile et qui s'impose avec le bonus offensif. 39 à 17 face à La Rochelle. C'était décousu en deuxième période, mais la section a complètement maîtrisé son sujet ce soir.
1: Ouais, merci beaucoup Arnaud Rey pour cette rencontre. Tu peux rester avec nous quelques minutes. On va débriefer ce match avec toute l'équipe, avec Étienne, Machin, Julien Delmas qui sont avec moi en studio. On a vu une section paloise aux deux visages, Arnaud, ce soir. Une très offensive dans la maîtrise stratégique, notamment de son jeu au pied, puis ballon en main. Et en deuxième période, une équipe qui sait subir, qui s'en sort sur de nombreuses séquences défensives, surtout au vu de l'inefficacité rochelaise, et qui sait punir en face dès qu'elle a l'occasion de rentrer dans les 22 mètres adverses.
0: Ouais, tu le disais, c'est la marque des grands, hein. Et effectivement, ce soir, la section paloise, ils sont montés crescendo en première période, dominés d'abord par les Rochelais qui n'ont pas marqué. Et ensuite, ils ont réglé les Rochelais, hein, avant le début de la deuxième période, hein, sur la fin de première période, avec trois essais coup sur coup, un bonus offensif en poche à la mi-temps. Et la deuxième, le deuxième acte, eh ben, il faut dire que la jeune garde rochelaise a montré de belles choses, a monopolisé le ballon et les palois se sont jamais affolés. Le score était fait. Ils sont venus une fois dans les 22 mètres adverses. Ils ont marqué. Ils sont venus une deuxième fois, ils ont marqué. C'était pas parfait ce deuxième acte, mais franchement, l'essentiel est fait pour la section et c'est parfaitement logique. Je pense que voilà, la semaine dernière, ça a manqué d'énergie sur la fin de match face au Loup. Là, il y a eu peut-être une baisse de régime, mais avec l'apport du banc, ben, on a su tenir ce score et surtout cette victoire à 5 points du côté de la section. C'est maîtrisé ce soir, je trouve, par les Palois. Mais par contre, intéressante, hein, cette équipe rochelaise qui venait punie par le Racing la semaine dernière et qui ce soir a quand même montré.
1: Ouais, qui a montré un visage intéressant en seconde période, cette équipe de La Rochelle qui recevra Clermont le week-end prochain avant d'aller à Lyon. Calendrier compliqué. Alors, en fait, on peut dire ça pour toutes les équipes en réalité dans ce top 14, alors que en face la section paloise se rattrape de sa lourde défaite à Lyon le week-end dernier et ira se déplacer à Vannes puis avant de recevoir Castres et d'entamer sa campagne de Champions Cup. Merci beaucoup Arnaud Ray d'avoir suivi la, enfin d'avoir commenté plutôt, on a suivi. Merci, avec toi, messieurs. Cette rencontre très intéressante, succès bonifié donc de Pau 39 à 17 et à la prochaine Arnaud.
0: Et belle soirée à vous, belle soirée à tous.
1: Et merci.
0: Et bon match demain aussi sur Sud Radio, parce qu'il y a un gros dernier match demain soir.
1: Et bien sûr,
0: à 21h.
1: Un Toulouse-Montpellier.
0: Merci à tous.
1: Les réactions à ton micro demain matin dans la matinale de Sud Radio, les réactions de conférence de presse. Étienne, on a vu une deuxième période intéressante. On a vu finalement ces deux visages de cette section paloise qui a peut-être montré ce soir qu'elle est encore plus une équipe de grands quand elle a décidé dans des rendez-vous importants de maîtriser ou alors de savoir faire le dos. En fait, qu'est-ce qu'on retient ? Est-ce qu'on retient la maîtrise offensive ou est-ce qu'on retient la capacité à faire le dos rond de cette équipe de Pau ?
5: Moi, je retiens plus parce que sa capacité offensive, on le savait déjà avec cette ligne de trois quarts, même ses avants, on savait déjà de quoi ils étaient capables. Mais ce que je retiens, c'est surtout cette deuxième mi-temps où c'est La Rochelle, parce qu'on dit que Pau a une victoire à deux visages, mais on a eu aussi un La Rochelle à deux visages qui a eu une très bonne deuxième mi-temps, on va quand même le dire. Et ce qui est intéressant du côté de Pau, c'est justement, comme tu l'as dit, la section a fait le dos rond, elle a laissé entre guillemets passer l'orage, elle a été en infériorité numérique, et puis derrière, quand elle a eu des ballons, elle a été chirurgicale, elle s'est offert un bonus et un autre essai derrière qui permet justement de garder ce bonus offensif avec le dernier essai Rochelet. Donc je pense qu'il est là aussi tout l'intérêt de ce match et ce que aussi va retenir Sébastien Piquet-Ronis.
1: Oui, Julien, finalement cette équipe de La Rochelle qui avec ses jeunes, un peu de ce qu'on avait vu, le jeune Valentin Bouju débuter à Toulon il y a deux week-ends de cela, on sent aussi la volonté de Ronan O'Gara de faire tourner son effectif et de compter sur un maximum de ces jeunes talents. Il va falloir compter sur eux tout au long de la saison, surtout quand on a dans ses rangs des internationaux comme Paul Boudéan, comme Oscar Jégou notamment, et des joueurs à faire opposés s'ils veulent s'assurer une place dans le top 6. Malheureusement, ce soir, il en aurait fallu beaucoup plus.
7: Ouais, en tout cas, il serait bien inspiré, Ronan O'Gara, de faire tourner et d'utiliser ces jeunes, parce que c'est quand même eux qui font le meilleur match en deuxième mi-temps. C'est eux, à l'image de Valentin Bouju, tu l'as dit, qui ont montré le meilleur visage de La Rochelle. De l'autre côté, niveau palois, bon, quand ça accélère, alors on a les joueurs phares de cette équipe. Je pense à Simons qui fait un match incroyable. Je pense à Martha qui commence à s'imposer de week-end en week-end, lui. C'est une des performances incroyables aussi. Et puis Gorgadze qui, sur chaque renvoi après marqué,
1: oui, en première mi-temps,
7: sur chaque renvoi, il électrise un mec. C'est-à-dire que sur chaque renvoi, il récupère le ballon, ça lui tombe toujours dans les bras. Il a le temps de se lancer sur 10 mètres et il sèche un type. Alors ça, comment il s'appelle ? C'est Aldrit qui en a fait les frais une fois.
1: Oui, Aldrit,
7: ensuite,
1: oui.
7: On a perdu une épaule d'un Rochelet, je sais plus.
1: Bollangier.
7: Voilà. Bollangier. Et puis une troisième fois, j'ai oublié.
5: Botia.
7: Voilà. À chaque fois, le mec, bon, c'est un sacrifice en fait. Le mec qu'on met en face de Gorgadze. Bon, enfin, et puis après en deuxième période, il gère un peu, voilà. Moi, j'ai trouvé que c'était peut-être le meilleur match jusqu'ici de cette quatrième journée Top 14.
1: T'as préféré ce match-là au Perpignan-Bordeaux-Bègles ?
7: Je crois que j'ai préféré. En tout cas, c'est la meilleure mi-temps que j'ai vue. C'était la première.
1: Ah oui.
7: Si on fait une moyenne, ça se joue.
5: Oh,
7: suis pas d'accord.
8: Étienne, tu dis quoi?
5: Ouais, on a assisté à un très beau match ce soir, après un multiplex aussi qui était un peu moins bien, mais le Perpignan Bordeaux de cet après-midi, il y avait du niveau, il y avait de l'intensité, il y avait du suspense, donc on a eu un très beau match. Mais ce soir, on a eu aussi un très beau match. On s'est régalé avec des très beaux essais, tout ça. Et moi, ce que je retiens aussi, c'est Ben Ely. Voilà, je suis assez déçu de Ben Ely ce soir pour La Rochelle en ouvreur, qui, je trouve, est un petit peu passé à côté de son match. Il a arrêté beaucoup de problèmes techniques. Il a loupé une touche, il a fait un en avant qui a après amené un essai. Il y a eu trop de renvois sur le même joueur. Je pense qu'il a un petit peu passé à côté de son match et ça a manqué aussi à La Rochelle en première mi-temps.
8: Ouais, la première de Ben Ely, qu'il faudra revoir. Il faut aussi donner de la confiance aux ouvreurs pour qu'ils puissent s'imposer durablement et donner le meilleur visage de même. La défaite donc du Stade Rochelais, 39-17. Le bonus offensif pour la section paloise au Hameau a été acquis. Le rappel des résultats de cette journée, 38-25, c'est le score de Perpignan Bordeaux Bègles en ouverture de cette quatrième journée dans le multiplex. Clermont s'est imposé 20-6 avec le bonus.

0: de la finale du top 14. On va en profiter pour vous mettre en haleine avec un extrait de la conférence de presse de Clément Poitronneau qui est toujours insatisfait, l'entraîneur de l'Attaque de Toulouse.
1: En termes de contenu, on est toujours un peu sur notre fin. Voilà, il y a une mauvaise gestion du match à La Rochelle qui nous coûte la victoire. Il y a 50 très bonnes minutes contre Bordeaux, puis il y a une forme de relâchement qui peut être justifiée par l'ampleur du score. Mais à Vannes, il y a eu de très bonnes choses, mais on a quand même beaucoup subi sur la première mi-temps. Donc, pour l'instant, en termes de contenu, pas exactement ce qu'on souhaite, ce qu'on recherche. Donc, quoi de mieux que cette équipe de Montpellier pour peut-être enfin faire un match plein sur l'ensemble de la rencontre.
0: Le remake de la finale du top 14 de la saison dernière. En quelques secondes, messieurs du tac au toc, votre prono pour demain soir, Étienne Manchin.
2: Allez, je vais te faire plaisir, match nul.
0: Match nul. Non, mais faut pas me faire plaisir.
3: Il y a des gens qui écoutent et qui parient.
2: Match nul.
0: Mais oui.
2: Match nul.
0: Je Julien match Dalmas. Nul.
4: Stade Toulousain 37, Montpellier 15.
0: Ça, c'est un prono que j'aime. Alors, je sais pas si ce sera ça, mais voilà,
4: je viens du futur, messieurs, vous verrez que j'ai raison.
0: 37-15, donc selon Julien Dalmas. Merci beaucoup d'avoir été à notre écoute en cette soirée avec la victoire de la section paloise. Et demain, vous retrouverez Alexandre Priam et toute l'équipe pour vivre donc le remake de la finale du top 14 entre Toulouse et Montpellier. Passez une excellente soirée sur les antennes de Sud Radio.
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9: Bonjour à tous, nous allons passer 2 heures ensemble sur Sud Radio. On va parler des répétitions. Qui n'a jamais, par exemple, répété une même erreur, qui n'a pas refait le même choix, alors que pourtant il sentait bien que ce n'était pas bon pour lui. C'est tout particulièrement vrai en amour, hein, et dans le domaine sexuel où on en a souvent tendance à choisir le même style de partenaire comme si notre inconscient nous entraînait vers une piste nécessaire pour nous libérer. Mais de quoi ? Se libérer de quoi ? C'est ce que nous allons voir en compagnie de Jean-Charles Bouchou qui aime nous expliquer qu'un trauma se guérit en revivant ce qui nous a traversé lors de ce trauma. Dit comme ça, ça paraît simple, mais bien sûr l'être humain et son fonctionnement psychique sont beaucoup plus compliqués. Mais quand même, je trouve que c'est une vérité absolue et peut-être qu'il est temps de trouver votre vérité. Donc si vous avez envie de la connaître, votre vérité, si vous avez envie de mieux vous connaître, bien n'hésitez pas à nous rejoindre pour nous raconter vos répétitions ou peut-être un trauma qui est encore très présent chez vous et que vous avez du mal à vous en libérer. Vous savez, notre numéro c'est le 0826 300 300, mais vous pouvez également nous envoyer un SMS, vous envoyez Brigitte au 7 20 18. Jean-Charles Bouchou, merci d'être avec nous, bonjour.
10: Bonjour Brigitte, bonjour à tous.
9: Alors, vous êtes l'auteur de ce livre, Ces traumas qui nous possèdent,
10: oui.
9: Comprendre pour en guérir.
10: Oui.
9: C'est vrai que dans ce livre, vous mélangez un peu la science, la spiritualité.
10: Je ne mélange pas vraiment, hein. J'enquête partout.
9: Oui.
10: C'est-à-dire, je suis allé voir un psychiatre, je suis allé voir deux psychiatres, je suis allé voir un psychologue, un psychanalyste. Et effectivement, j'ai rencontré des chamans, j'ai rencontré des religieux. Je les ai écoutés et je note tout ce que j'ai entendu. Ensuite, je fais une synthèse. Et dans ma synthèse, non, c'est très clair.
9: Oui, mais quand je mélange un peu, c'est-à-dire que vous montrez aussi qu'il y a différentes manières de se libérer de son trauma, quoi.
10: Oui, à part peut-être le psychiatre généticien, tous m'ont dit la même chose. Tous m'ont dit, à l'origine, il y a eu un trauma. Alors le psychologue, lui, il l'interprète en disant, quand il y a un traumatisme trop difficile pour le petit enfant, son moi peut se

0: divisé en plusieurs morceaux. Dissociation de la personnalité. Et alors qu'un chaman va dire, si tu as été traumatisé dans ton enfance, ton âme peut s'être effectivement brisée, et par les interstices, des parasites énergétiques ont pu entrer là. Alors effectivement, l'explication est différente, mais à l'arrivée, moi je travaille sur le trauma, donc que l'un ou l'autre ait raison, je fais le même travail.
1: Oui, oui, et c'est ce que vous dites, c'est votre spécificité, Jean-Charles Bouchoux, vous dites, il faut d'une certaine manière rencontrer des événements qui vont nous obliger à ressentir ce qu'on a ressenti lorsqu'on a eu ce trauma enfant. Oui. Et c'est grâce à l'acceptation de ressentir ça qu'on va pouvoir enfin être responsable de sa vie, quoi.
0: Oui, mais plus que ça, je pense que mon organisme, mon inconscient me pousse à rencontrer ces genres de personnes, ou d'événements, par exemple. C'est-à-dire que quelqu'un a rencontré un pervers narcissique, ça je l'ai tellement entendu, puis la personne a réussi à se libérer, puis elle en a rencontré un second et un troisième. Quelqu'un me disait même récemment, ils sont de pire en pire, à chaque fois que j'en rencontre un. Il faudrait peut-être se poser la question, pourquoi ? Pourquoi une personne ne rencontrera jamais de pervers narcissique et pourquoi une autre répète encore et encore le même type de scénario ? C'est sans doute qu'elle a, effectivement, vous l'avez dit en introduction, quelque chose à vivre, à accepter de traverser, à vivre pleinement.
1: Oui, et c'est toute la difficulté, parce que évidemment, ça fait souffrir, ça fait ressentir à nouveau des choses très, très, très pénibles. Et parfois, c'est plus simple de rester victime.
0: C'est un faux confort. Mais oui, il y a quelque chose de confortable. C'est quoi un traumatisme infantile ? C'est un excès d'énergie que l'organisme trop infantile de l'enfant ne peut pas supporter, trop juvénile. Donc, qu'est-ce qu'il va faire ? Il va mettre de côté cette énergie. Et c'est quoi une énergie pour un bébé ? C'est des tensions intérieures. Le mot peur ne veut rien dire chez un tout petit bébé. Un bébé, c'est l'estomac se contracte, le front se plisse, il met les mains en avant. C'est ça la peur. C'est du sensoriel. C'est pas de l'intellectuel. C'est le corps. Donc, ça c'est mis de côté, mais c'est une tension qui va rester. C'est bien, ça lui permet de continuer son chemin. Sauf qu'une fois que son organisme sera plus mature, il va se débrouiller pour se retrouver dans des situations où il va vivre le même type de scénario. Si c'était de la peur, ce sera de la peur. Si c'était de la jalousie, si c'était de la tristesse, etc. Afin de vivre sensoriellement l'expérience pour pouvoir enfin la dégager. Sauf que, quand je le revis à nouveau, eh bien, je retourne dans mes mécanismes de défense et je refuse de vivre l'expérience. Donc, elle se représentera encore, encore et encore.
1: Et souvent, d'ailleurs, de plus en plus forte.
0: Et souvent, de plus en plus forte.
1: Pour que, enfin, notre esprit se dise, bon, et oh là, je vais peut-être faire quelque chose.
0: Il faut que je traverse l'épreuve.
1: Ben oui.
0: C'est tout. Il faut que je la traverse.
1: Ben oui.
0: Et là, j'espère qu'on y reviendra parce que c'est un peu compliqué de dire comment traverser l'épreuve. Il est évident que, une femme battue, par exemple, n'a pas à dire, je vais continuer d'être battue pour traverser l'épreuve. C'est pas ça du tout, hein.
1: Heureusement.
0: Je me mets en sécurité. Je fais tout ce qu'il faut pour que l'autre ne puisse plus m'atteindre. Mais, je vais accepter, soit avec un thérapeute, soit tout seul, de revivre la scène intérieurement. Qu'est-ce que ça m'a fait au moment où j'ai reçu le coup ? Moi, une dame m'a dit un jour, mon ex m'a donné un coup de poing en pleine figure. Et puis il est parti. Et là, je me suis mis à faire le ménage. Et elle a passé toute son après-midi à faire le ménage et à écouter la télé comme si de rien n'était. Ouais. Et le trauma, on en fait quoi ? Il est toujours là. Et il est là pour des années, pour la vie même.
1: Oui, et c'est pour ça qu'on revient souvent dans cette émission justement sur, par exemple, quand un partenaire nous blesse, très souvent on revient. Mais qu'est-ce que ça vous parle de quoi, de qu'est-ce que ça, en quoi ça fait écho à votre propre histoire, parce que c'est ça qui est toujours intéressant, la blessure.
0: Et qu'est-ce qui veut se vivre dedans ? Qu'est-ce qui veut se vivre dans le corps ? Vous savez, c'est peut-être que l'estomac se contracte. Eh bien, laissez l'estomac se contracter. Mes épaules se durcissent, laissez les épaules se durcir. C'est la méthode de Luc Nicon, c'est la méthode Tipeee. Et en acceptant de vivre le sensoriel, je vais m'en débarrasser. Et je vais assainir le trauma.
1: Je crois que je répète sans cesse et je n'aurais pas fini de le répéter parce que je crois que c'est l'essentiel à comprendre. Notre corps ne ment jamais.
0: Non.
1: Donc ce qu'il nous envoie comme message, il faut l'entendre.
0: Au boulot, il dit. Au boulot, ou arrête de prendre ça.
1: Et sinon, on peut devenir très très malade.
0: Ah,
1: et,
0: oui.
1: D'ailleurs, on en parle aussi beaucoup dans cette émission. Toutes ces maladies psychosomatiques sont souvent à l'origine soit un trauma, soit en tout cas une grande blessure, une grande souffrance.
0: Une grande blessure, une grande souffrance. c'est un trauma, hein, c'est ça. On est en plein dedans.
1: Exactement. Donc, on va vous donner la parole et puis on va faire du cas par cas. On va commencer avec Enola qui a été victime de violences conjugales et qui va nous raconter ça dans un instant. Si vous avez envie de prendre la parole et de profiter de la présence de Jean-Charles Bouchaud, vous nous appelez au 0826 300 300. À tout de suite.
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1: Jean-Charles Bouchou est avec nous et vous êtes psychanalyste. Je signale d'ailleurs que vous faites un stage Rebirth en octobre à Montpellier du 16 au 18 octobre.
2: Oui, oui.
1: C'est ouvert...
2: C'est ouvert à tous, pratiquement à tous. Il suffit de m'envoyer un email ou me passer un petit coup de fil pour être tenu au courant.
1: Très bien, et vous en ferez un également à Besançon.
2: Oui.
1: Au mois de novembre, voilà. Et pour l'instant, vous êtes là et vous allez nous aider à comprendre comment on peut traverser son trauma, pour reprendre l'expression que vous utilisiez tout à l'heure et que je trouve assez imagée, oui, parce que c'est un peu une traversée qui est pas facile. Hein.
2: Oui, dans mon prochain livre.
1: Il suffit pas de passer le pont. Hein.
2: Je donne l'exemple du héros qui veut traverser, qui suit un chemin et puis qui à un moment donné arrive à l'orée d'une forêt sombre avec des araignées noires dedans qui veulent le manger. Qu'est-ce qui fait notre héros? Est-ce qu'il fait un pas en arrière pour essayer de bénéficier de ce qu'il avait vécu avant? Ou est-ce qu'il fait un pas en avant et qu'il accepte d'aller se faire dévorer par les araignées? C'est un petit peu ça, moi, que je vous propose. Hein. C'est face à l'épreuve, on y va, quoi. On y va au boulot.
1: Bon, eh bien, Enola, vous avez envie de vous faire dévorer par les araignées?
3: C'est déjà fait.
1: Jolie réponse.
2: J'en suis pas sûr.
1: Jolie réponse.
2: On va en parler.
1: Allez-y, on vous écoute, Enola. Faites attention.
3: Je ne sais pas pourquoi vous ne savez pas, si vous n'en êtes pas sûr, mais en tout cas, je pense qu'il y a une sacrée... traverser ces choses dont vous parlez, les traumas,
2: oui.
3: Je crois qu'il faut une sacrée capacité à s'effondrer.
2: Oui.
3: Et tant qu'on ne s'effondre pas et qu'on n'est pas allé... Alors moi, je parle de puits, vous parlez de forêt, moi, je préfère parler de puits.
2: Oui, c'est parfait.
3: Voilà, donc moi, je suis allée au fond du puits, je pense que des fois, j'y retombe encore bien dedans, et puis alors, de temps en temps, on voit la lumière, mais c'est pas un chemin linéaire, et c'est ça qui est un peu compliqué à comprendre pour l'entourage.
2: Bien sûr.
3: Parce qu'effectivement... Alors moi, j'ai été victime de violences conjugales psychologiques pendant 22 ans, 23, parce que même si je l'ai quitté, j'y suis toujours.
2: Bien sûr.
3: Et je l'ai quitté quand j'ai compris que j'allais en mourir.
2: Oui.
3: Voilà. Et puis quand
1: vous étiez
3: mourir,
1: vraiment au fond du puits.
2: Ouais.
3: Et encore à ce moment-là, je m'étais retenue. Je suis tombée très bas après. Mais finalement, j'étais moins en danger quand j'étais au fond du puits, parce que j'étais consciente que j'étais au fond et que là, il fallait juste que je traverse le désert, le puits, tout ce que vous voulez, il fallait que j'y aille et que j'aille voir ces araignées dont vous parlez, cette forêt et qu'est-ce qu'il y a dedans. Parce qu'avant, j'étais réellement en danger parce que je savais même pas que j'étais dans un puits et que j'étais en train de tomber.
2: Bien sûr.
1: Mais encore une fois, Enola, moi, la question que j'ai envie d'abord de vous poser, c'est bon, ok, vous retrouvez avec un mari violent que vous subissez hein, pendant 22 ans, c'est pas rien. Qu'est-ce qui fait que vous acceptez d'être maltraité? Qu'est-ce qui s'est passé dans votre enfance pour que vous n'ayez pas ce respect de vous-même?
3: Je suis toujours un peu gênée qu'on aille directement sur l'enfance, parce que je crois que face au personnage que j'ai eu en face de moi, n'importe qui, même quelqu'un qui aurait eu une enfance heureuse, serait tombé dans les griffes, en fait, de la personne que j'avais en face de moi. Et il y a comme ça des personnalités qui, même en ayant vécu une enfance heureuse, ce qui n'est pas mon cas, n'est-ce pas? Parce que moi, j'ai vécu avec un père qui était un très grand sensible et qui, finalement, il aimait pas trop que je sois une enfant, quoi. Il fallait que, déjà, j'étais très mature, même quand j'étais gosse. Et j'avais pas trop le droit d'être une gamine, hein, et j'avais pas trop le droit de déranger, j'avais pas trop le droit d'exister.
1: Vous sauvez votre père, en quelque sorte.
2: Vous avez été parentifié.
1: Mais c'est intéressant, Enola, ce que vous me dites, parce que ça veut dire que quelque part, ça vous rassure, comme si n'importe qui aurait pu tomber dans les griffes de cet homme, mais ça vous enlève un petit peu de votre responsabilité.
3: Tout à fait.
2: Oui.
3: Tout à fait, parce que il y a un truc que je ne supporte plus qu'on me dise, hein, quand je parle de ces événements-là, parce que je me dis, mais en fait, il faut arriver à comprendre face à quoi on est. En fait, mon ex m'a dit, non, mais toi, tu es hypersensible. Toi, en fait, si tu souffres, c'est parce que tu es hypersensible, c'est pas parce que moi, je suis violent, c'est parce que toi, tu es hypersensible. Alors, et dites à un hémophile qui reçoit un coup, ah mais non, en fait, si tu fais une hémorragie, c'est parce que tu es hémophile, c'est pas parce que je t'ai mis un coup, c'est parce que tu es hémophile.
1: La comparaison est tout à fait claire, oui, ça c'est sûr.
2: Je sais pas qu'est-ce que ça veut dire, hypersensibilité aussi. J'avais donné cet exemple la dernière fois que je suis venu. Imaginez, vous rencontrez quelqu'un, ce quelqu'un vous dit tu es nul. Et là, vous vous effondrez en pleurs en disant il m'a blessé, l'autre m'a blessé. D'accord. Et puis vous faites un travail sur votre narcissisme qui était déjà blessé avant que vous rencontriez cette personne. Et puis un jour vous le rencontrez, il vous dit tu es nul. Vous vous retournez en disant bah ouais je sais. Et là il s'est rien passé. C'est pas de la sensibilité. Hein. La sensibilité sera toujours là. On comprend que l'autre est un pauvre con. C'est ça être sensible. Excusez-moi. Hein. Mais prendre les choses au pied de la lettre. Si je vous dis que vous êtes nul, ça peut vous faire sourire comme ça peut vous effondrer. Donc on voit bien qu'à l'origine c'est une blessure narcissique qui remonte. Au minimum à la petite enfance, voire même avant.
3: Oui, mais ça, on est tous bien d'accord. Mais je me suis tellement entendu dire, et là c'est le trauma sur le trauma, hein, je me suis tellement entendu dire, c'est pas moi le problème, c'est toi.
2: Oui, bien sûr.
1: Oui, mais ça c'est. Ça c'est la caractéristique du pervers qui, de toute façon,
2: peut-être vous avez grandi dans cette ambiance. Donc effectivement, qu'est-ce qui est normal pour un petit enfant? Ben, ce qu'il voit autour de lui. Je veux dire, un enfant qui vient naître, qui n'a aucune idée de ce qu'est notre société. Si on lui dit t'es un petit con, c'est normal. Si on le bat, c'est normal. La norme, elle est fixée d'abord par notre entourage. Et ensuite, quand on arrive dans la vie d'adulte, ben on a cette culture où nous sommes responsables, systématiquement responsables.
3: Et d'ailleurs, il y a un fait qui est très marquant dans mon cas, c'est que je n'ai jamais subi de coups. Si j'avais eu un homme en face de moi qui me frappait...
1: Oui. Ah, il faut lire Les violences invisibles de Jean-Charles Bouchou. Oui. Là, ça va beaucoup vous aider, parce que c'est vrai ce que vous dites. Les violences invisibles, c'est-à-dire de rabaisser l'autre, l'humilier, etc.
2: Ça peut même se dire avec le sourire.
1: Exactement.
2: Oh, oui, ma pauvre, tu es hypersensible.
3: La plus grande gentillesse du monde.
2: Oui, je suis d'accord. Je vois très bien de quoi vous parlez.
1: Et ça, vous allez tout comprendre avec le livre de Jean-Charles Bouchou, Les violences invisibles. Oui. Vous le décrivez très très bien.
2: Ah,
1: et là, vous avez parfaitement raison, Enola. On est blessé, on est humilié, on perd un petit peu pied, mais on n'a pas des coups. Mais quand même.
3: Moi, j'ai pas reçu de coups dans mon enfance. Hein. Moi, mon propre père était un enfant battu. Si c'était aujourd'hui, ce serait un enfant de l'aide sociale à l'enfance, mais ce n'est pas aujourd'hui. Mais moi, il m'a jamais frappé, mon père. Jamais. Justement, il fallait surtout pas qu'il reproduise ce qu'il avait vécu. Donc, il m'a jamais frappé. Par contre, évidemment, il m'a énormément crié dessus. Et évidemment que la violence, elle n'était pas traitée, soit donc jamais subi aussi de sa part.
2: Bien sûr.
3: Et puis, j'ai finalement choisi pour compagnon un homme qui ne ressemblait pas du tout à mon père, en plus, pas du tout, parce que lui, c'était pas une hypersensible, contrairement à mon père. Et je suis tombée là-dedans comme une mouche qui se prend au piège dans la bouteille avec de la menthe au fond parce qui va aller chercher le sucre. Je suis tombée dedans, mais alors plein fer. Et alors j'ai mis 21 ans avant de mettre des mots sur ce que tu me fais vivre, c'est de la violence.
2: Mmh.
3: 21 ans. Ouais. 21 ans. Et ce que j'ai vécu, c'est un trauma complexe.
2: Bien sûr.
3: Parce que c'est un trauma qui est fait de milliers de petites coupures. Fort heureusement pour moi, je n'ai pas été violée. J'ai pas vécu, par exemple, un viol.
1: Oui, on va pas faire. Enola, on fait pas de comparaison. Vous savez, chacun a son trauma et en fonction de sa propre personnalité, ça va être un drame absolu ou ça va être finalement quelque chose qu'il va dépasser rapidement. Je crois qu'il faut vraiment, bien sûr, que le viol est un trauma terrible, et surtout quand on est enfant. Hein. Mais faisons pas de comparaison parce que vous savez, il y a des gens qui ont subi des choses horribles et qui sont des gens devenus très solide, et puis il y en a d'autres qui ont vécu des choses beaucoup moins graves et qui n'arrivent pas à remonter la pente. Donc ça, c'est vraiment... Moi, je crois qu'il n'y a pas une vérité dans ce domaine-là.
2: D'autant plus que le trauma qui nous possède peut remonter à l'époque de la naissance. Et ça, c'est pas moi qui le dis, hein, c'était un des disciples de Freud, Otto Rank, qui parlait du traumatisme de la naissance. Et c'est intéressant parce que quand vous parlez depuis... Et moi, je m'imagine au fond du puits voir la lumière en haut. Est-ce que ça peut pas faire penser justement à une naissance de ce bébé qui est pris dans l'utérus et qui n'arrive peut-être pas à sortir. C'est peut-être trop dur et peut-être qui, vous voyez, et le trauma peut parfaitement se trouver là.
1: Ça, c'est quelque chose dont vous aimez bien parler, hein, Jean-Charles Bouchou. Bon, en tout cas, merci Enola de votre témoignage. On fait une petite pause, on se retrouve avec le Love Conseil du jour. On va revenir sur la tendresse. Voilà, je crois que c'est peut-être pas mal quand on parle de trauma, de parler de tendresse. C'est le grand écart, certes, mais ça fait du bien.
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1: Eh bien, Jean-Charles Bouchou, on va parler de tendresse. La tendresse, c'est un réservoir d'amour, c'est une bienveillance vers l'autre comme vers soi-même. C'est vrai que nos modes de vie, qui sont assez rapides hein, aujourd'hui, laissent parfois assez peu de place à la tendresse, parce que la tendresse, ça se vit plutôt sur un mode de lenteur. Hein. On n'imagine pas des gestes tendres très très rapides. Hein. Et la tendresse, ce serait en fait du slow amour. Vous savez, on parle du slow sexe, et la tendresse, ce serait du slow amour. Alors, les obstacles à la tendresse, c'est souvent l'urgence, la peur de se montrer trop doux, trop sensible, mais c'est pas un acte de faiblesse, la tendresse, bien au contraire, parce qu'il faut être fort, il faut être conscient et confiant dans sa force pour se laisser aller à la tendresse. Et c'est pour ça, notamment, que on voit des gens qui n'arrivent pas à, justement, se laisser aller à la tendresse. Moi, j'aime bien comparer la tendresse au miel ou à une lumière apaisante qui rassure. Et je crois que c'est important d'apprendre, grâce parfois à des petits rituels, de la laisser entrer dans votre vie. Alors, ça peut être une petite attention à un ami, vous savez, un petit geste tendre parce que votre ami vous raconte quelque chose de difficile. Vous avez juste un petit geste tendre sur son épaule pour lui montrer que vous êtes à l'écoute de sa tristesse. Ça peut être un appel pour prendre des nouvelles d'un vieux parent. Ça peut être simplement un baiser doux dans le cou de votre partenaire. Ça, c'est un geste tendre. Ça n'a rien de sexuel. Et puis la tendresse, il faut pas oublier que ça se donne sans compter et sans rien attendre en retour. Et ça, c'est aussi quelque chose d'important à comprendre. Et c'est pour ça que ce n'est pas un geste qui appelle de la sexualité. Hein. C'est vraiment à l'opposé de la sexualité, la tendresse. Et puis, c'est un fluide qui se transforme et qui peut transformer quelqu'un qui semblait froid et distant en un être affectueux. Moi, je dis souvent, quand vous vivez avec quelqu'un que vous trouvez un peu froid, utilisez beaucoup la tendresse. Tout doucement, vous allez l'apprivoiser. Vous voulez réagir ?
2: Oui, mais je suis tout à fait d'accord avec vous. J'ai essayé d'en parler avec quelqu'un récemment. La tendresse, l'amour, c'est un chemin qui, à mon avis, est magique et qui va nous permettre de développer des grandes capacités. Alors que, parce que la personne, je crois qu'elle aime la brutalité aussi. Je lui disais, la brutalité va t'amener une forme de plaisir, mais ça reste une impasse. On ne développera pas d'aussi belles choses que du côté de l'amour et de la tendresse. Donc allons plutôt de l'amour et la tendresse.
1: Je suis d'accord. Parce que justement, la brutalité, on ne l'imagine pas lente, on l'imagine forcément rapide.
2: Oui. Puis ça a ses avantages aussi quand c'est partagé.
1: Bien sûr.
2: Par les deux, c'est qu'on a des hormones de plaisir qui vont se mettre en place et qui vont accompagner le plaisir qui à ce moment-là est plus fort, mais ça reste une impasse, vraiment.
1: Donc soyez tendre avec vous-même déjà. Bonjour Nadia.
3: Bonjour Brigitte, bonjour Jean-Charles.
2: Bonjour Nadia.
3: Oui, et la tendresse, bordel.
2: Oui.
3: Oui, ben moi je suis pas quelqu'un de très tendre déjà, à la base, mais bon. Je voulais parler un petit peu de mon parcours, du parcours familial qui a été compliqué pour ma sœur, avec mon père qui était son beau-père, qui l'a violé. Moi j'ai eu des attouchements par mon beau-frère. Et je ne sais pas si c'est ça qui a fait que je ne suis pas tendre. C'est possible, hein, c'est possible.
1: Bien sûr, c'est possible.
3: Et ensuite, c'était le chemin que j'ai parcouru parce que il faut s'en sortir de tout ça, faut vivre avec et aller chercher quand même du bonheur. Moi, je vis seule depuis 3 ans. Et le bonheur, la joie, je vais la chercher le week-end. Je vais rencontrer des amis, je vais à des sorties. Moi, j'ai quelques plaisirs que je m'accorde le week-end et surtout aller chercher le social, quoi. Mmh. Aller vers les
1: Mais
3: gens.
1: Votre beau-frère, donc, vous aviez quel âge quand il vous agresse?
3: Je devais avoir une dizaine, 10 ans.
1: D'accord. Donc là, on est vraiment dans un abus sur enfant. Hein. Il était plus âgé que vous, j'imagine.
3: Oui, bien sûr, le mari de ma sœur. Donc forcément, il y avait surtout des attouchements. C'était moi qui devais le toucher, quoi.
1: D'accord. Donc là, il y a déjà un trauma.
2: Ah oui,
1: on est bien d'accord. Donc ce trauma, est-ce que vous avez la sensation de l'avoir un petit peu traversé ou pas?
3: Parce que c'est le sujet du jour.
1: Oui.
3: J'en avais parlé à ma sœur à l'époque qui l'a pris au sérieux. Après, mes autres membres de famille, frères et mari ensuite, ont du mal à le croire.
1: Oui, et quand on n'est pas cru par des personnes proches, c'est aussi traumatique. Hein. C'est-à-dire que c'est comme si on vous disait, bah, c'est pas, attends, ce qui t'est arrivé, c'est pas grave.
2: Et puis l'enfant se sent coupable.
3: C'est ça, oui. Moi, je me suis posé des questions quand même. Est-ce que c'était pas moi qui l'ai amené à faire ça? Est-ce que j'ai pas été aguichante? Est-ce que...
1: Mais quand bien même, je fais exprès là de rentrer.
2: Ah, mais vous avez entièrement raison. Les enfants sont séducteurs.
1: Donc,
2: c'est pas la porte ouverte aux violeurs.
1: C'est pas parce que vous auriez eu envie de séduire en tant que petite fille de 10 ans votre beau-frère parce que vous aviez envie de faire un pied de nez à votre sœur ou quels que soient les rapports et quelle que soit la séduction que vous avez utilisée, vous n'êtes en aucun cas coupable puisque c'est un adulte qui n'a pas à confondre la sexualité et la séduction.
3: Tout à fait. Après, je pense qu'on est, en tant que féminine, on est dans la séduction.
1: Mais bien sûr, mais tout est dans la séduction. Regardez la nature. Pourquoi les fleurs, elles sont aussi belles? C'est pour que les abeilles aient envie de venir se poser sur elles. Tout est séduction.
3: Et on veut être aimé, on veut être apprécié en tant que petite fille.
1: Mais bien
3: sûr. On nous aime. Donc, moi, j'étais en recherche justement d'amour et je me dis, tiens, lui, il m'aime quoi au moins. c'est fou ça. Mais oui.
1: Oui, mais c'est bien, voyez, parce que là, vous osez exprimer ce que vous avez.
2: Important.
1: Quand vous étiez une petite fille, ce que vous vouliez. Vous vouliez être aimé. Et en échange de ça, on vous agresse. Donc, vous voyez à quel point c'est violent.
2: On vous agresse et au départ, vous ne comprenez pas que c'est une agression. Ça, c'est important de le dire. Parce que ça peut même être pris par l'enfant comme, tiens, il me choisit moi plutôt que l'adulte. Vous voyez ?
3: C'est ça, mais en plus, il y avait ce ressentiment qu'on a quand on est enfant, puisqu'on est, des éponges, que ma sœur était appréciée par mon père, forcément. Et moi aussi, je voulais être appréciée. Donc parce que je l'ai un petit peu travaillé ça, et en voulant être appréciée, j'étais dans la séduction envers les hommes, mais c'était une évidence, et donc il fallait que mon père m'aime aussi. Alors là, j'avais pas eu de problème du côté de mon père, mais il fallait que les hommes m'aiment d'une manière ou d'une autre.
1: Ben oui.
3: Ouais.
1: Et vous avez, au lieu d'avoir de l'amour, vous avez eu du sexe.
2: De l'abus.
3: De l'abus, exactement. Et alors, c'est vrai qu'aujourd'hui, j'ai beaucoup de mal à... Enfin, j'ai beaucoup de mal. Non, j'ai déjà aimé, bien évidemment, mais être amoureuse, pour moi, c'est compliqué. Je sais pas, il doit y avoir un mélange, je dois me tromper, je sais pas.
2: Et ça vous fait quoi quand vous rencontrez un amoureux?
3: C'est-à-dire que j'ai été amoureuse il y a quelques années de ça, et après, j'ai aimé, mais sans être vraiment amoureuse, quoi.
2: D'accord.
1: Mais qu'est-ce que... Quand vous avez...
2: Une angoisse de rejet, une angoisse d'abandon, une...
3: Je suis plus dans la maîtrise dans...
1: Non, mais la première fois où vous avez été amoureuse, adolescente, vous étiez très, très amoureuse?
3: Ouais, très amoureuse, mais surtout très possessive et très jalouse.
2: D'accord.
1: D'accord.
3: Oui. Okay. J'ai ce souvenir-là d'être possessive, et ça n'est pas trop passé, là. Ça me plaît pas trop, bien évidemment, parce que c'est pas le but.
2: Oui, quand on est jaloux, on ne s'aime pas soi-même.
3: Ouais,
2: si on s'en rend compte.
3: Possession aussi, j'aime pas être dans cette démarche-là de posséder la personne.
2: Bien
3: c'est
2: sûr.
3: Une catastrophe pour moi, parce que mon ex-mari était dans ça, et donc je pense qu'ayant grandi à ses côtés, je le vis un peu comme ça, mais j'essaie de faire attention, justement, d'être plus dans le lâcher-prise, quoi.
1: Mais vous êtes possessive parce que vous avez peur de perdre, ou parce que vous voulez pas qu'on en regarde une autre que vous, tellement vous avez peur de pas être assez bien? C'est pas tout à fait la même chose.
3: La peur de pas être assez bien, tout à fait. Je pense que c'est ça.
2: Il y a une blessure d'injustice et une blessure de rejet.
3: Ouais, c'est ça, complètement.
1: Ouais. Et sexuellement, malgré l'abus, ça va, ou vous avez l'impression que vous êtes un peu absente quand...
3: Alors, non, ça va, côté sexe, ça va. Après, je suis pas très... je suis pas libertine.
1: On n'a pas besoin d'être libertine pour être à l'aise sexuellement, Nadia.
3: Oui, tout à fait. Et comme je suis seule, je voulais un peu m'essayer à ça. Oui, mais je suis trop gênée, trop timide, trop...
2: Et vous y seriez allée toute seule?
3: Comment?
2: Vous y seriez allée toute seule?
3: Ben non, justement, pas toute seule, non.
2: Oui, voilà, il faut un complice,
3: J'ai un peu peur, quoi.
2: Oui, il vous faut un complice, quelqu'un qui soit en capacité de vous protéger, de vous accompagner.
1: Ou une bonne amie avec qui, serait à l'aise.
3: déjà pour travailler ce côté sexuel que je suis très très très vieille France, quoi, on va dire.
1: Oui, mais ça vient peut-être de votre éducation.
3: Complètement.
1: c'est autre chose. Voyez, il faut aussi. C'est ça qui est très compliqué, c'est que on ne sait jamais très bien pourquoi il y a telle chose qui fonctionne ou qui ne fonctionne pas, parce que ça peut être l'éducation, ça peut être en effet le trauma, ça peut être un manque d'expérience. On ne sait pas. Mais ouais. En tout cas, moi quand même, Nadia, je vous entends et je vous trouve très très apte à vous chercher. Je sens bien que vous n'êtes pas encore tout à fait trouvé.
3: Complètement.
1: Mais au moins vous cherchez, et ce qui est formidable, vous voyez, c'est que on vous dit des choses et vous écoutez.
3: Ah oui, j'en prends compte, j'en prends note. Oui, bien sûr. Bien sûr. Oui, j'ai envie d'essayer quand même des choses un peu pour justement me découvrir, des choses que je... Mm-hmm. J'ai besoin de me découvrir, oui, complètement.
1: Mm-mm. Oui, donc ça, c'est aussi une ouverture. Vous allez peut-être découvrir quelque chose de formidable, et puis peut-être vous allez découvrir que c'est franchement sans intérêt. Ça, tout va dépendre de comment vous placez votre libido, si je puis dire. Oui, j'entends bien que vous ne savez pas. Mais oui. Voyez, si pour l'instant vous avez besoin de découvrir du sexe pour que votre corps se exulte, on va dire, hein, ou est-ce que vous avez besoin de découvrir une relation un peu plus charnelle avec des hommes plus relié à l'autre. Voyez,
2: ce que vous cherchez, c'est des relations sans engagement.
3: C'est-à-dire
2: que sans engagement, vous ne serez pas abandonné. Et effectivement, dans le libertinage, a priori, il n'y a pas d'engagement.
3: Pas d'engagement et pas de jalousie, pas de possession, enfin tout ça, ça n'existe pas.
2: Ouais, donc, c'est intéressant.
3: C'est ça, oui. C'est pour ça que j'avais pensé à ça. Je me suis dit, au moins là, comme ça, ça va peut-être me donner un autre rapport au sexe que je n'ai pas. Mm. Et découvrir,
1: Puis vous allez voir ce que vous allez y chercher sans vous mettre en danger, en quelque sorte.
3: Oui.
1: À condition, voilà. Encore une fois que
2: ce soit bien encadré.
1: Voilà, bien encadré, et que vous ne soyez pas trop gêné ou voire dégoûté aussi, hein, parce que ça peut être dégoûtant aussi de voir tous ces corps qui se voilà. Donc c'est pour ça, je pense qu'il faut vraiment que vous y alliez avec quelqu'un qui connaît bien et que vous puissiez dire stop dès que vous vous sentez pas bien.
3: Après, vous m'avez bien dit qu'on n'est pas obligé d'aller dans des pièces spéciales, on peut rester...
1: Vous pouvez regarder d'abord. Bien sûr.
3: Oui.
1: Et puis surtout, vous allez rencontrer des hommes qui vont vous respecter.
3: Oui, ça c'est important. Si par exemple,
1: vous avez envie qu'un homme vous caresse les seins et puis qu'au moment où il descend un peu plus bas, ça, vous n'avez pas envie, vous pouvez dire non et il s'arrêtera. Mm. Et ça, c'est quand même l'opposé de ce que vous avez subi quand vous étiez enfant.
3: Oui, complètement. Et puis l'exhibitionnisme aussi que je connais pas, quoi.
1: Ah ah.
3: Oui, ça, je suis pas dans ça non plus. Donc.
1: Déjà, écoutez, moi je vous donne un petit conseil qui vous mettra pas en danger. Vous habillez un peu sexy. Vous vous mettez devant un miroir et vous faites ce que vous avez envie de faire pour vous montrer à quel point vous pouvez être sexy. Le miroir, c'est le regard de l'autre, mais il est pas là.
3: D'accord, c'est notre regard.
1: Non, c'est pas votre regard, c'est le regard de l'autre, le miroir.
3: D'accord.
1: Et vous verrez bien ce que vous ressentez. Vous allez y arriver, Nadia. On sent que quelque part il y a quelque chose qui fonctionne chez vous.
3: C'est ça, je cherche. Merci beaucoup pour les conseils.
1: Mais pour trouver Jean-Charles Bouchot, il faut chercher.
2: Ah, complètement, il faut y aller.
3: Tout à fait.
2: Oui, il faut se lancer. Oui. Ou alors comprendre qu'est-ce qui nous pousse, qu'est-ce qui nous retient. Essayer de faire sauter ces verrous, et quelquefois on veut aller quelque part comme vous voulez aller là-bas pour ne pas être jaloux, c'est quand même intéressant.
3: Oui.
2: Donc si vous travaillez sur la blessure, excusez-moi, je reviens toujours à mon business, si vous travaillez sur la blessure narcissique, soit vous irez chez les libertins pour le plaisir, soit vous n'aurez plus besoin d'y aller. Parce que le problème, c'est pas du tout le libertinage.
1: Non.
2: Libertinage, c'est un médicament que vous avez envisagé. Et ça peut fonctionner, ça peut ne pas fonctionner. Mais le problème n'est pas dans le libertinage. Le problème, il est dans le narcissisme. Quelle image j'ai de moi? Qu'est-ce que je pense de moi? Qu'est-ce qu'on m'a fait subir? Qu'est-ce qui reste encore de ces tensions que j'ai subies quand j'étais gosse? Qu'est-ce qui a été refoulé? Il y a un petit travail à faire, et puis qui est sympa, parce que, vous allez récupérer, en plus, vous récupérez beaucoup d'énergie en faisant ce travail.
3: Mmh, mais il faut que j'aille voir quelqu'un qui m'aide, alors.
2: Ces énergies-là, vous pourrez aller les dépenser chez les libertins. Ou ailleurs.
1: Merci beaucoup, Nadia.
3: Merci à vous.
1: 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On se retrouve dans un instant et on va écouter Marlène qui, elle, a subi l'inceste.
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1: Jean-Charles Bouchou est avec nous. Je rappelle que vous faites un stage Rebirth à Montpellier le 16, 17 et 18 octobre. Si vous avez envie de vous inscrire, ça peut vous faire du bien. Ça peut vous secouer sérieusement.
2: Oui, ça fait vraiment du bien.
1: Ça fait vraiment du bien, je n'en doute point. Marlène est avec nous. Bonjour Marlène.
3: Bonjour Brigitte, bonjour Jean-Charles.
2: Bonjour Marlène.
1: Merci de témoigner. Donc vous avez vécu l'inceste dans votre enfance, donc c'est avec quelqu'un de votre famille évidemment, hein, puisqu'on parle d'inceste.
3: C'était avec mon grand-père paternel, un petit peu je pense avant 4 ans, et avec mon père complice. Et ce que j'ai su en fait il y a à peu près un peu plus d'un an là, et ça a été plus violent pour moi ce traumatisme d'apprendre ça que l'inceste lui-même finalement. Ouais. Parce qu'il m'a dit donc qu'il était au courant, qu'il avait vu, et bien pire que moi ce que je me souviens, parce que pour moi c'est tout noir et il n'y a que une scène, on va dire, plus ou moins que je me souviens, mais pas le reste. Et lui, ce qu'il m'a révélé, c'était bien pire que ce que je pensais, mais où ça répond en fait à certains de mes blocages sexuels. Et le pire, c'est qu'en fait, il m'a dit, quand je lui ai dit papa, merci de me l'avoir avoué, parce que quand même, il faut beaucoup de courage. J'ai 49 ans, hein, donc il m'a avoué ça à 47 ans, on va dire 46 ans. Et je lui ai dit, mais si tu pouvais recommencer. Et là, il m'a tué, il m'a dit, je ne changerai rien, parce que je sauverai peut-être ta vie, mais j'en détruirai d'autres. Donc pour moi, ça a été pire que l'inceste. Finalement, il y a un traumatisme très violent.
2: Ouais, vous avez été obligé de tuer papa.
3: Mais ça m'a permis de passer à autre chose. Et ce que
1: vous voulez dire, si je comprends bien, c'est que donc votre père vous a dit qu'il le savait, hein, c'est bien ça?
3: Oui, qu'il le savait, qu'il avait vu, mais que si c'était même aujourd'hui,
1: oui,
3: il a
1: ça, j'ai
3: pour
1: compris.
3: Me protéger.
1: Mais il y a des chances, ou des plutôt, ce que je, enfin quand je dis chance, c'est pas
3: non,
1: le mot
3: pas
1: est mal
3: subi.
1: Choisi. Et vous êtes sûr qu'il a pas subi de la part de son père?
3: Je lui ai demandé, il m'a dit non.
1: D'accord.
3: Bon, après, il dit ce qu'il veut, hein, mais je ne pense pas.
1: Oui, bien sûr, mais c'est curieux.
3: Mais je lui ai demandé parce que moi aussi, je me suis dit
1: parce
3: ça
1: que
3: la
1: voyez,
3: première
1: quand,
3: chose.
1: Oui, mais voyez, quand votre père dit, si c'était à refaire, je ne dirais toujours rien, on sent bien le poids du secret de famille, là.
3: Ah oui, tout à fait. Et justement, en parlant de secret de famille, eh ben, ce qui m'a moi beaucoup aidé, bon, c'est toute la spiritualité, mais au sens de spiritualité où c'est vraiment le souffle de vie, quoi, et tout ce qui est lié au symbolisme et à l'astrologie.
1: Bien sûr.
3: Et à comprendre, en fait, que, bah, déjà, j'étais pas la seule, parce qu'au départ, moi, l'inceste, je pensais que j'étais la seule. Et grâce à vos émissions et maintenant la parole qui se libère, on se rend compte qu'on est énormément et c'est un désastre. Ça me révolte. Et que de se sentir, en fait, par rapport à l'astrologie et tout au symbolisme, relié à un grand tout. Et qu'on n'est pas abandonné, en fait. Et que si je suis là aujourd'hui encore, c'est que j'ai été aimée. Parce qu'un bébé qui n'est pas aimé, il meurt. Donc c'est que forcément j'ai été aimée et qu'il y a forcément une personne qui m'aime et qui pense à moi à tout instant. Ça m'a énormément aidée. Et en parlant justement de secret de famille, c'est cette notion de reprendre sa place. Et en travaillant en fait par l'astrologie sur le transgénérationnel, que l'on peut voir avec l'astrologie, ça m'a aidé à refaire mon arbre. Et après avoir fait en fait cette formation et d'avoir vraiment ressenti, parce que je ressens aussi beaucoup de choses et j'entends des choses, enfin, et bien ça, j'ai refait un arbre totalement différent de ce que j'aurais pu faire il y a 6 mois. Et cette notion de reprendre sa place.
1: Alors, je vais expliquer deux trois choses à ceux qui nous écoutent parce que votre témoignage est très fort et j'entends vraiment ce que ça veut dire. Donc, vous me direz évidemment si je me trompe, hein, Marlène, parce que je peux me tromper. Mais je crois qu'il y a d'abord une chose qu'il faut comprendre, c'est quand on est dans des familles incestueuses, hein, puisque là il y a réellement inceste, hein, on a une sorte de part d'ombre. Qui est en nous, comme si on portait le poids de la
3: tout
1: famille, hein. Et donc forcément le prédateur va plus facilement agresser un enfant qui a cette part d'ombre, puisque c'est une sorte d'attirance. Et puis, ce qui est important aussi pour ce que vous dites, hein, quand vous avez compris ça, c'est que vous entendez. C'est-à-dire que moi, j'ai remarqué que beaucoup de gens qui sont médiums sont des gens qui ont subi en effet des incestes ou des familles comme ça très très dysfonctionnelles.
3: Alors plutôt que part d'ombre, en parlant de moi, je dirais qu'une part de lumière.
1: Oui, mais attendez, si on accepte sa part d'ombre, ça devient une part de lumière. Oui,
2: là, on ne peut pas exister sans l'autre.
1: Oui. Vous voyez, c'est Jung qui le dit très très bien.
3: Tout à fait. Et c'est justement en s'abandonnant et en lâchant tout, en plongeant dans son ombre,
1: exactement,
3: comme un nénuphar, en plongeant dans la vase et dans la boue, qu'on retrouve ses racines, qu'on se reconnecte en fait à vraiment ce qui est l'essence qui est en nous, ce souffle en fait, et qu'on arrive à émerger.
1: Vous savez, c'est les vampires, hein, dès qu'on met la lumière, ils s'en vont. Hein.
3: Mmh. Ouais.
1: Et vous avez une voix qui porte la lumière, hein, je vous rassure, Marlène. Hein.
3: C'est gentil, Brigitte. Et moi, la tendresse par rapport à vous, je l'associerai à la rose.
1: Ah, il y a quand même les épines, hein.
3: Ah oui, mais les épines, c'est aussi celles qui permettent de nous protéger, et justement...
1: Ah, c'est joli, bravo.
3: On ne peut pas nous agresser, voilà, c'est une protection.
1: Ah, j'aime beaucoup votre réponse. Tiens, moi qui adore les roses, je vais les voir différemment grâce à vous. Jean-Charles Bouchou, qu'est-ce que vous avez envie de dire au témoignage de Marlène qui est...
2: Alors moi, je ne m'y connais pas en astrologie, évidemment, mais effectivement, c'est parce qu'on a eu des traumas et qu'on a des brèches. Tout à l'heure, je disais les chamans, ou certains chamans m'ont dit, c'est dans ces brèches que s'insinuent des parasites énergétiques, mais c'est aussi grâce à ces brèches que peuvent s'insinuer ou sortir de la lumière. C'est la même chose. En fait, il ne s'agit pas tellement de combler les brèches, en fin de compte, il s'agit de les remplir de lumière. Et quand on les a remplis de lumière, on est vraiment à l'abri. Hein.
1: On est sauvés, oui.
2: Ouais. Bon, en tout cas... pour pouvoir les remplir de lumière, effectivement, il faut avoir traversé son ombre. Et donc être allé dans... Et moi, c'est par le sensoriel que j'y arrive le mieux. Par les revécus sensoriels. C'est là que j'ai de meilleurs résultats.
1: Merci vraiment, Marlène, de ce témoignage. Je vous propose une petite devinette, Jean-Charles Bouchou, avant les infos. Hein. Quel est le plus petit filet qui permet de pêcher? Vous avez le temps des infos pour me trouver une réponse.
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0: Il est minuit.
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0: Eh bien, nous sommes toujours avec Jean-Charles Bouchoux. Vous êtes psychanalyste, psychothérapeute. Vous aimez un peu provoquer. Vous aimez que les gens se responsabilisent.
2: Ah oui.
0: Bah oui, bah, mais
2: si, le contraire
0: c'est
2: de responsable, c'est irresponsable. Hein. Donc, vous n'êtes pas responsable, et quelquefois on ne l'est pas, effectivement. C'est-à-dire que si j'ai vu de la violence à la maison quand j'étais gosse, bah la violence c'est quelque chose de normal. Et puis je rencontre quelqu'un qui me propose de la violence, bah oui, c'est juste normal. Je ne suis pas responsable de ça. Mais à un moment donné, je vais écouter une émission de Brigitte Lahaye, je vais lire un livre de Jean-Charles Bouchoux, et je vais comprendre que je suis dans quelque chose de l'ordre de la violence, et que ça n'est pas normal. Et là, bing, je deviens responsable.
0: Ou pas.
2: Si vous n'êtes pas responsable, devenez-le. C'est tout ce que je vous souhaite.
0: N'est-ce pas? Non, mais c'est vrai qu'on a beaucoup de thérapeutes qui vont plutôt dans le sens du poil de la personne et qui aiment bien.
2: Des bonnes mamans, quoi. Ma pauvre, t'as souffert. On en a plein là dans le sud.
0: Mais oui, c'est pour ça que je dis, vous aimez bien secouer un petit peu.
2: Ben oui, parce qu'il faut. Moi j'essaie de faire revivre le trauma. Donc, je peux même être antipathique avec certains patients qui me le disent après. Qu'est-ce que je vous trouvais antipathique au début? Et on a fait un super travail. Et à la fin, je me marre, je rigole avec eux. Je dis, ben ouais, mais j'ai juste fait mon travail.
0: Oui, d'ailleurs, vous dites bien, et ça c'est déjà très, très violent pour certains de l'entendre, hein, vous dites bien que la victime d'un pervers narcissique, elle a été quand même le chercher. Hein,
2: Alors, je le dis pas exactement comme ça. Je dis, c'est mon inconscient, c'est mon organisme pousse à revivre une scène. C'est pas conscient. Si c'était conscient, ce serait un plaisir. Si c'est un plaisir, faut continuer, quoi.
0: Oui, bien sûr. Enfin, bon, c'est quand même pas toujours entendable pour certains qui sont...
2: Oui, c'est difficile, ouais.
0: Mais en même temps, c'est tellement vrai.
2: Mais c'est surtout beaucoup plus intéressant, parce que si j'ai une part de responsabilité, je la trouve et je peux en sortir. Alors que si je suis totalement irresponsable, ben ouais,
0: c'est
2: reste dans la même voie. Et on l'a vu en tout début d'émission, si je ne vis pas mon trauma aujourd'hui, la situation va se répéter encore, encore et encore.
0: Et c'est parce qu'on est responsable qu'on peut un jour devenir libre.
2: Oui.
0: Jean-Charles Bouchoux, je voudrais la réponse à ma devinette. Quel est le plus petit filet qui permet de pêcher?
2: Un filet mignon.
0: C'est joli, oui, pourquoi pas, mais c'est pas tout à fait ça. En fait, c'est le string.
2: Ah.
0: Et pourquoi le string? Parce qu'il contient une moule.
2: Oui, qu'on peut pêcher.
0: Une barbue, parfois.
2: Ouais.
0: Et il y a souvent des maquereaux qui tournent autour.
2: Ouais, voilà.
0: Donc voilà, on peut pêcher.
2: Très méditerranéen, tout ça.
0: Oh, c'est mignon. C'est une belle manière de rendre hommage aux pêcheurs qui souffrent en ce moment.
2: Ouais.
0: Julia, bonjour.
3: Bonjour à tous les deux, bonjour.
2: Bonjour Julia.
0: Merci de prendre la parole. Vous avez vous aussi été victime d'abus sexuels dans votre enfance, hein?
3: Oui, tout à fait. J'ai été victime d'abus sexuels. Après, c'est un traumatisme, ça c'est certain.
0: Ah bah oui,
3: j'ai beaucoup souffert, en plus de la non-compréhension de la famille proche.
2: Bien sûr.
3: Très proche, qui comprenait pas ma façon de voir en fait ce qui se passait, parce que ça me faisait tellement mal que j'étais un peu agressive, voyez-vous.
0: Oui, mais ils étaient dans le déni ou bien c'était oui, ben écoute.

0: c'est pas grave.
1: Bien, voilà, c'est à l'époque, en fait, c'était comme ça, c'était bah, c'est pas grave, écoute, t'inquiète pas, machin truc. Vous voyez, ça, c'est l'époque. Mais en fait,
0: non, non, c'est pas l'époque, Julia, c'est les familles où il y a ce secret de famille. Moi, je crois quand même, je vais le dire, parce que j'en ai marre d'entendre le nombre de témoignages où la mère ne savait pas. Moi, je pense que quand la mère ne sait pas ou ne veut pas voir, c'est souvent parce qu'elle-même, elle a subi.
2: Ou parce que ça l'arrange dans certains cas.
0: Oui,
2: dans certains cas. Il ne faut pas avoir peur de le dire. Parce que moi, je me souviens d'une patiente, elle était régulièrement visitée par son père de l'âge de 6 ans à l'âge de 16 ans. D'accord ? La mère n'a jamais rien vu.
0: Ben non, comme ça,
2: c'est le petit frère qui a dénoncé le père, qui est allé en prison. Et la mère a dit à sa fille, tu vois, à cause de toi, papa est en prison. Donc, voilà.
0: Oui, oui, mais là,
2: c'est impossible de ne pas le voir.
1: Mais en fait, quand on parle de traumatisme, c'est pas que les abus sexuels. Les traumatismes, par exemple, moi j'en ai subi un l'année dernière. J'ai eu beaucoup de mal d'ailleurs avec ce trauma-là. J'ai perdu ma mère et pour moi c'est un traumatisme, un très gros traumatisme parce que j'arrive pas à me remettre et en fait mes proches ne comprennent pas que je n'arrive pas à m'en remettre. Il n'y a rien à faire. Et résultat, je demande autour de moi, est-ce que c'est normal que j'arrive pas à faire mon deuil? Et on me dit que oui, je prends mon temps pour faire mon deuil. Mais après, pour les traumas, pour dire tout simplement que les traumatismes, ils sont durs et longs, en fait, à régler, parce que en fait, quand on subit un trauma et n'importe lequel, parce qu'il n'y a pas que les abus sexuels, malheureusement, il faut. Alors, moi, j'ai essayé les psy. Personnellement, ça m'a rien fait. Ça m'a pas aidé du tout. Donc, moi, ce que je dis, c'est tout simplement ne pas continuer si ça sert à rien. Essayer de passer à autre chose pour essayer d'avancer et d'aller mieux.
0: Oui, mais je suis d'accord. D'abord, il y a des très mauvais psys. Et puis, encore une fois, il y a trauma et trauma. Il y a des psys qui vont être excellents pour des traumas qui sont des accidents, par exemple, et d'autres qui seront très bons pour des traumas qui sont des abus. Vous voyez, Julia.
1: Tout à fait. Mais quand la personne va voir un psy et qu'elle voit qu'elle n'avance pas et qu'elle n'arrive pas à se remettre, autant qu'elle passe en
0: dessous
1: pour essayer d'avancer.
0: Bravo, Julia, c'est du bon sens.
2: Oui, je suis d'accord.
0: C'est totalement du bon sens. S'il y a rien qui bouge, c'est peut-être parce qu'on n'est pas prête. On va essayer de pas toujours accuser les psys, mais en tout cas, c'est pas la peine. Oui, vous avez raison.
2: Julia, si on va dans votre sens, vous avez une difficulté à vivre un trauma, qui est la perte de votre maman. Si votre entourage n'est pas capable de l'entendre, vous faites quoi?
1: Mon entourage n'est pas capable de l'entendre.
2: Oui, voilà. C'est comme pour le thérapeute, quoi. Ils sont pas à la hauteur.
1: C'est pas spécialement le thérapeute ou quoi que ce soit.
0: Julia, vous êtes prudente. Vous sentez que vous êtes en train d'être coincée par la question de Jean-Charles Bouchou.
2: Parce que c'est revenu plusieurs fois. Hein. Quand j'étais petite, j'ai subi des abus sexuels, mais mon entourage a dit que c'est pas si grave. J'ai d'ailleurs pas compris si votre entourage a dit que c'était pas vrai ou si votre entourage a dit que c'était pas grave. Julia,
0: Jean-Charles essaye de vous aider, hein, même si ça vous bouscule un peu. Vous comprenez?
2: Je crois qu'on l'a perdu.
0: Non, je crois que Julia est un petit peu trop bousculée, je pense. Julia, vous êtes avec nous toujours? Bon, on va laisser Julia se remettre et puis on verra si elle veut continuer à témoigner ou pas. Oui, c'est toujours la difficulté de l'exercice à l'antenne.
2: Oui, c'est ça. Je suis peut-être un peu brutal, mais c'est vrai que j'ai tendance à pousser les gens dans leur dernier retranchement.
0: Oui, j'entends
2: parce
0: bien.
2: Parce que c'est là qu'on va trouver la résolution.
0: Je vous ai vu arriver.
2: Comme un éléphant dans un magasin de porcelaine.
0: Oui.
2: C'est là qu'on va trouver la résolution. C'est là, ici, il faut rentrer dans la forêt. On peut faire un pas en arrière, c'est parfaitement OK. On peut prendre des antidépresseurs, par exemple, toute sa vie.
0: Je suis d'accord, mais si peut-être qu'ils ne sont pas à la hauteur, parce que Julien n'est pas encore à la hauteur
2: d'entendre ce que je voulais dire.
0: Voilà, c'est toute la difficulté
2: Bien sûr.
0: tout ça. Mais en tout cas, ce que je peux dire à Julia, si elle nous écoute, c'est que quand on a la perte d'un parent et qu'on a du mal, c'est d'abord c'est normal, mais c'est aussi ça montre aussi que il y a peut-être des mécanismes de défense qui sont très forts à cause du trauma qu'elle a subi dans l'enfance, et que là on touche quelque chose d'autre. Et comme les mécanismes sont très forts, il y a une coupure.
2: Il y a deux blessures chez Julia, hein. Il y a ce qu'elle a subi qui est terrible, mais aussi l'entourage qui ne l'accompagne pas. Donc il y a de la trahison, il y a du rejet, il y a de l'incompréhension, il y a de l'abandon. Ouais, c'est plein de petites blessures qui viennent accompagner la grande blessure, bien sûr, de l'abus.
0: Et on entend bien que Julia, elle tient debout. Il y a une sorte de d'armure forte là, comme ça, qui fait que ça tient debout. Et puis là, vous avez un peu bousculé l'armure et voilà. Mais si Julia a envie ou si elle a besoin, on est là, évidemment. On fait une petite pause et on va retrouver notre experte avocate dans un instant.
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1: Eh bien, nous accueillons Fabienne Mouron-Lévy aujourd'hui. C'est notre experte avocate. Bonjour Fabienne.
2: Bonjour Brigitte et bonjour votre invité. Bonjour Jean-Charles.
3: Bonjour Fabienne.
1: Et merci. C'est la première fois qu'on vous entend à l'antenne et merci beaucoup parce que évidemment, nos auditeurs ont souvent des problèmes et savent pas toujours très bien comment les résoudre. Donc vous allez pouvoir aider Yann qui nous a envoyé ce petit SMS. Je vous le lis Fabienne. Jean-Charles, vous pouvez réagir si vous voulez également.
3: Bien sûr. Hein.
1: Nous sommes paxés depuis 5 ans et je crois bien qu'elle aimerait que je la demande en mariage, mais je ne vois pas trop quels seraient les avantages, d'autant que nous n'avons pas d'enfants ni de biens immobiliers en commun. En revanche, j'ai une entreprise alors qu'elle est employée dans une boîte. Est-ce que vous pourriez me dire ce que changerait le mariage, Fabienne Mouron-Lévy? Je rappelle que vous êtes avocate au barreau de Paris, pardon, et que vos activités majeures, c'est le droit de la famille et le droit immobilier. Donc vous allez pouvoir répondre très clairement à Yann.
2: Merci Brigitte. Donc effectivement, pour la réponse pour Yann, votre auditeur, je pense que au-delà de l'aspect romantique de la demande en mariage, qui évidemment se distingue d'une simple souscription d'un contrat de Pax, je lis au travers des lignes de Yann un certain nombre d'interrogations sur à la fois le souci, je crois, de protection de sa conjointe, donc on appelle sa partenaire paxée, et puis les conséquences, évidemment, qu'un mariage aurait probablement sur le développement de son entreprise, et je ne crois pas sur la poursuite du contrat de sa partenaire. Je ne pense pas que ce soit le sujet. Mais c'est essentiellement, je crois, le devenir de son entreprise.
1: Oui, alors, on sent qu'il a une petite inquiétude.
2: Oui,
1: est-ce qu'elle est justifiée ou pas? Parce qu'on ne sait jamais. Hein, tant qu'on s'aime, ça va. Mais quand on ne s'aime plus...
2: C'est bien le problème, Brigitte. Alors, je crois que au-delà de cela, effectivement, il faut savoir que le Pax, depuis donc sa création en 1999, on a fêté en 2024, les 25 ans du Pax, a beaucoup évolué et on se rapproche dans la vie quotidienne d'un presque mariage sur le terrain de la fiscalité, sur le terrain des engagements financiers du couple. Donc, dans le quotidien, on ne s'en rend pas bien compte. Mais en revanche, là où ça devient extrêmement préoccupant, et c'est notamment à l'adresse du cas de sa partenaire, c'est dans deux situations. La première, c'est la rupture du Pax. Et la deuxième, elle est plus tragique, c'est en cas de décès d'un des partenaires paxés. Sur le terrain de la dissolution du Pax, ça c'est la grande différence avec la divorce, puisque vous savez qu'on peut mettre fin à un Pax de manière unilatérale avec une simple notification par voie de commissaire de justice, anciennement appelé huissier, à l'adresse de son partenaire en lui disant « Je me désolidarise, il n'y a plus de Pax » et puis c'est terminé.
1: Alors je ne le savais pas et peut-être que beaucoup de gens qui nous écoutent ne le savaient pas, ce qui veut dire qu'on n'est pas protégé sur le plan matériel, je veux dire, lorsqu'on n'est paxé. Si l'autre tout d'un coup a envie d'arrêter, il n'y a pas de pension compensatoire, il n'y a pas...
2: Effectivement, c'est un contrat qui est en fait un contrat assez simple, on le signe pas simplement et on le défait aussi simplement.
1: Mmh.
2: Alors, dans les faits, effectivement, il faudra aller peut-être, soit c'est une rupture conjointe, soit c'est une rupture, mais qui peut être unilatérale. Et c'est parfois la consécration d'un déj d'amour qui est quand même brutal. Il n'y a pas de protection après. Les seuls cas de protection, et lorsqu'il y a des ruptures abusives, ça a donné lieu à une jurisprudence lorsqu'il y a vraiment des ruptures extrêmement brutales qui sont éventuellement assimilées à une faute du partenaire qui se conduit ainsi. On peut imaginer, au bout de 20 ans de Pax, la personne, comme ça, rompt le contrat dans des conditions humiliantes. Là, il peut y avoir des dommages et intérêts. Mais l'enjeu principal que les auditeurs doivent comprendre, c'est qu'entre un Pax auquel on va mettre fin et un divorce, c'est évidemment très différent. La protection n'est pas du tout la même.
1: Oui, donc ça c'est déjà, c'est-à-dire que, c'est, mais je ne pense pas qu'elle ait envie de se marier pour être protégée, bien sûr. Hein, on va laisser évidemment oui. L'amour à la bonne place.
2: On peut imaginer, peut-être, on ne sait pas.
1: Oui, bien sûr. Mais en tout cas, vous avez bien précisé les choses, et pour nos auditeurs, je pense que c'est c'est très clair et c'est utile parce que c'est pas du tout la même chose, en effet. Et alors, vous parliez du deuil aussi, lorsque l'un des deux décède.
2: Le deuil, évidemment, c'est l'événement le plus douloureux qu'un couple, évidemment, peut traverser comme épreuve. L'un des deux partenaires décède, et là, il faut bien également comprendre que s'il n'y a pas eu de testament qui ait été établi en faveur de l'un ou l'autre des partenaires pacsés, dans ces cas-là, il n'y a pas de statut du partenaire pacsé comme on retrouve dans le statut du conjoint survivant.
1: D'accord, donc on n'hérite pas de son conjoint pacsé, contrairement au mariage, évidemment.
2: Tout à fait, sauf si, évidemment, il y a un testament, et là, c'est la condition qui, évidemment, c'est le conseil qu'on doit donner à vos auditeurs qui sont pacsés, parce que s'il n'y a pas de testament, le conjoint pacsé n'hérite de rien, donc il est vraiment dans une situation tout à fait délicate, d'autant plus, il convient de préciser, qu'il ne bénéficiera pas non plus de la pension de reversion de son partenaire pacsé.
1: Oui, alors qu'en cas de mariage, on reverse. Oui.
2: Exactement. Oui. Du jour au lendemain, le partenaire pacsé n'a plus rien. Il a, le cas échéant, et c'est intéressant pour votre auditeur Yann, puisqu'il a apparemment un bien personnel dans lequel le couple semble résider, en cas de décès de monsieur, par exemple, sa partenaire conjointe aura une année au cours de laquelle elle pourra continuer de résider dans cette propriété, dans cette maison.
1: D'accord. Mais après, évidemment, elle est obligée de déménager, et surtout si, par exemple, Yann a des enfants d'une autre.
2: Tout à fait.
1: Bon, donc, en effet, c'est quand même très, très différent. Et c'est toute la question est de savoir... Est-ce que Yann a vraiment... Moi, j'ai envie de dire, le problème, c'est qu'on ne sait jamais. Aujourd'hui, on voit bien tous les couples qui se séparent, on ne sait jamais finalement comment on sera dans 5 ans, dans 10 ans. Et Yann, visiblement, a peut-être plutôt envie d'être prudent, d'après son SMS, en tout cas.
2: En tous les cas, oui, je pense qu'on peut le lire de cette manière, et on ne peut vraiment... je crois qu'ils sont dans 5 ans d'union, pacsé, plus le temps va passer, plus il sera nécessaire pour eux d'envisager probablement une protection réciproque.
1: C'est quand même intéressant ce que vous nous dites, Fabienne Moreau-Lévy, parce que on se pacse, on se marie, et au fond, on connaît pas bien la loi. Hein. J'ai l'impression, Jean-Charles Bouchou, ça vous
3: découvre. Oui, mais la question qu'il faudrait poser à Yann, c'est pourquoi est-ce qu'il veut se marier ?
1: C'est pas lui, c'est elle.
3: Elle veut se marier.
1: Et lui,
3: il veut pas.
1: Il a pas l'air d'avoir très envie. En tout cas, il pose des questions.
3: D'accord. Je suis pas sûr que ce soit un avocat qui répondra à ces questions.
1: Ah oui, mais là,
3: je pense que c'est plutôt lui demander où il en est, ce qu'il veut, quelle forme il veut donner. Parce que le mariage, à la fin, enfin moi qui travaille sur le psychologique, le physique, l'énergétique, etc., à partir du moment où on est avec quelqu'un, on est marié à cette personne. On n'a pas besoin de... Les tribunaux ne font que valider un mariage existant déjà avant.
1: Jean-Charles Bouchou, c'est très bien de n'avoir aucune vision du matériel.
3: Oui.
1: Mais c'est pas le cas de Yann. Hein. Il est chef d'entreprise, visiblement. Ouais. Il a son entreprise, et j'ai l'impression que il n'a pas la même vision que vous de la relation à deux.
3: Bien sûr.
1: Voilà. Bon, en tout cas, merci beaucoup, Patricia Moreau-Lévy. Je rappelle que vous êtes spécialisée dans le droit de la famille, justement, et le droit immobilier. On fait une petite pause, on se retrouve dans un instant avec le sexo conseil du jour. Deux mots pour la sexualité, on se retrouve tout de suite.
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2: Eh bien, Jean-Charles Bouchon, on va parler de sexualité et on va choisir deux mots pour la sexualité. Deux mots qui symboliseraient le mieux pour vous ce qu'est la sexualité. Alors, je ne vous demande pas forcément de répondre, mais en tout cas, c'est mon sexo-conseil du jour. Et puis, vous demanderez à votre partenaire de donner également ces deux mots. Et c'est une belle manière, encore une fois, de parler ensemble de sexualité, sujet qui est difficile. Les couples ont du mal de parler de sexualité ensemble. Et donc, après, vous expliquez pourquoi vous avez choisi ces deux mots, et c'est une belle manière donc de parler de sexualité sans choquer, mais en se révélant peut-être plus qu'on ne le croit. Moi je vais quand même essayer de montrer l'exemple pour que si vous après Jean-Charles vous avez envie. Moi j'aime bien le mot libido, j'adore ce mot parce qu'il évoque à la fois la sexualité concrète mais aussi nos désirs sexuels, nos envies, cette pulsion de vie que j'aime tant. Et puis, comme autre mot, j'aime bien la sensualité, parce que je crois que nos cinq sens jouent un rôle essentiel. Quand ils sont vraiment libérés, nos cinq sens, on peut être vraiment dans la sexualité. Voilà, donc moi, c'est les deux mots comme ça que j'ai eu un peu le temps de réfléchir à mon sexo, ouais. À mon sexo-conseil. Hein. Mais voilà, et c'est vrai que on pourrait aussi s'amuser à trouver deux mots pour l'amour. On peut s'amuser à ça et il faut pas trop réfléchir quand même aux mots qu'on va trouver. Et puis après, on peut en parler ensemble. C'est une belle manière, je trouve, de philosopher un petit peu tout en se mettant un peu à nu sans vraiment se mettre en danger.
3: D'arriver à une forme de complicité. Devenir complice.
2: C'est en tout cas se communiquer ensemble, quoi.
3: Bien sûr.
2: Que sinon, et puis si, ça peut être drôle aussi. 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On retrouve Franck maintenant. Bonjour Franck, merci de prendre la parole.
4: Oui, bonjour Brigitte et bonjour votre invité.
3: Bonjour Franck.
2: Alors, vous avez envie de parler d'un trauma de deuil, en l'occurrence.
4: Quand on vit cette situation, c'est toujours un traumatisme, surtout quand on s'y entend pas, quoi.
2: Alors, je précise qu'on comprenne tout de suite votre témoignage. Vous avez perdu votre femme.
4: Ça fait 5 ans et demi.
2: C'était. Vous dites c'est un trauma. Pourquoi? Parce que ça a été brutal.
4: Non. Ça, par contre, c'est. Elle a attrapé le cancer, quoi. Donc, ça a duré 2 ans et demi, quoi.
2: D'accord.
4: Donc là, en fait, on est un peu né dans le guidon et on voit pas tout. Mais comme je dis souvent, parce que j'essaye maintenant d'aller vers les gens pour les aider, pour leur en parler, la maladie, elle a quelque chose de bon, c'est que si on a le courage, on peut se parler. Et moi, avec mon épouse, c'était le cas. On était vraiment très lucide. Que quand on se quitte le matin, bonjour, bisous, au revoir, à telle heure, et puis il arrive un drame, un accident ou quoi que ce soit, qu'on se voit pas, là, c'est vraiment dramatique. Alors moi, j'essaie toujours de positiver les choses, quoi. Voilà. Mais après, quand le coup près tombe, c'est plus pareil que les mots, quoi, voilà.
2: Bien sûr.
4: Voilà.
2: Mais vous pensez aujourd'hui, justement, être en paix, ou est-ce que vous pensez que c'est encore quelque chose qui sur lequel vous êtes un peu bloqué?
4: Alors, bloqué, non, de moins en moins, parce que j'ai eu une chance extraordinaire, c'est que je suis... Elle, déjà, mon épouse, m'a accompagné, en fait, à cette situation. Donc, ça a fait vraiment une transition, quoi qu'on en dise. Et après, j'ai rencontré quelqu'un, donc je vais voir quelqu'un. Et c'est très bénéfique, quoi.
2: Donc, ça aide. Quand vous dites j'ai rencontré quelqu'un, c'est-à-dire c'est un thérapeute.
4: Je vais voir une psychologue.
2: D'accord. Ah, oui. Vous n'avez pas rencontré une femme.
4: C'est pas pur des hasards, c'est-à-dire que je n'ai pas dit je vais y aller pour y aller. C'est qu'à un moment donné, j'ai posé des questions, je me suis senti prêt, et j'ai osé franchir faire ce pas, quoi. Que avant, c'était pas forcément une évidence pour moi, quoi.
2: Bien sûr.
4: Et donc, ça m'accompagne vraiment. Et puis, bon, après, la bénédiction du ciel, c'est que j'ai retrouvé quelqu'un, en fait. Et donc, ça me tire en permanence vers le haut, quoi.
2: Oui, mais alors vous avez, j'aime bien parce que vous dites j'ai retrouvé quelqu'un. Peut-être que vous êtes
4: quelqu'un que je connaissais depuis très depuis l'école.
2: Oui, d'accord, mais peut-être donc, que vous vous êtes d'abord retrouvé et ensuite vous avez pu rencontrer quelqu'un.
4: Oui, bien sûr, bien évidemment. Bien
2: vous voyez,
4: évidemment.
2: Parce que c'est parfois ça le drame de la mort d'un conjoint, hein, que ce soit un homme ou une femme. Surtout quand on traverse cette épreuve du cancer où on en ressort tous les deux, tous les deux différents.
4: Elle avait 53 ans, moi j'en avais 56. Hein, et on se connaissait depuis l'adolescence. On s'est connus à l'adolescence. On s'est jamais quitté. Hein.
2: C'est marrant parce que vous êtes très liés avec les gens que vous avez rencontrés quand vous étiez jeune, hein, parce que là,
4: elle avait 15 ans, j'en avais 17. Hein.
2: Oui, mais celle que vous venez de retrouver, c'est comme vous l'avez dit.
4: Pareil, on était en faculté ensemble, en fait.
2: Ah oui, c'est rigolo. Mmh.
4: Mais d'ailleurs, ma femme devait le sentir parce qu'elle me l'avait prédit.
2: Ah. Elle vous a donné l'autorisation, du coup.
4: Ouais. Oui, exactement. Mais je vous écoute souvent, Brigitte. Ça me fait rigoler parce que avant, je vous écoutais justement quand j'étais en couple pour réduire les problèmes de couple, et maintenant, je vous écoute pour face à ce genre de situation. Donc, ça me fait vraiment plaisir de vous entendre.
2: Bon, en tout cas, quand on vous écoute, on a l'impression que vous avez traversé votre trauma. Enfin, on vous sent pas dépressif.
4: Il faut pas avoir peur de réécrire une page blanche, quoi. Faut pas rester. Si on reste dans son histoire, c'est cuit. Par contre, vous voyez, je suis pas loin de la retraite maintenant. Et la maison où on vit, je la garde encore un peu jusqu'à la fin du boulot. Je suis pas bien loin, mais je veux m'en séparer parce que c'est pas là que je peux continuer ma vie. Sinon, là, ça va me descendre, là, par contre. Faut savoir, en fait, faut réapprendre à savoir qui on peut être, quoi. On est et qui on peut être, quoi, je pense.
2: Non, mais ce qui est intéressant dans ce que vous dites, Franck, c'est qu'on voit une capacité quand même à faire des changements puisque là vous dites je vais quitter cette maison parce que comme je vais me retrouver à la retraite, j'ai besoin de changer de lieu quelque part pour changer de vie.
4: Il y a quelqu'un d'autre, quoi, et d'avoir d'autres choses, quoi, de vivre autre chose.
3: On s'aperçoit que le deuil, c'est vraiment beaucoup de choses. Hein. Le deuil, c'est accepter la perte de l'autre, c'est vivre la perte de l'autre, c'est terrible. Mais c'est pas que ça. Hein. C'est-à-dire qu'il y a aussi certainement de la culpabilité. Est-ce que j'ai le droit de continuer de vivre, la culpabilité du survivant? Est-ce que j'ai le droit de rencontrer quelqu'un à nouveau?
4: Oui. La culpabilité, c'est le maître mot, parce que moi, un monsieur que je connais qui est un docteur, mais bon, plus. Et dans les débuts, donc il me connaît depuis très longtemps, on s'est toujours suivi, voilà. Et un jour, j'ai eu besoin de parler, de le rencontrer, et c'est un des mots qu'il m'a dit. Il m'a dit, est-ce que tu te sens coupable?
3: Mais c'est pratiquement obligatoire, en fait. Hein.
4: Exactement.
3: Et puis pas seulement, c'est que puisque la perte va affaiblir mes mécanismes de défense habituels et permettre à d'autres traumas de ressurgir qui peuvent être antérieurs. Donc on a un cumul de choses, et faire un deuil, c'est vraiment beaucoup de travail.
4: Quand vous dire, pourtant je suis quelqu'un de tempérament très fort, hein, très solide, hein, je gère une entreprise et tout, mais le côté faible, ça faut faire attention. Moi justement, la personne qui m'accompagnait au début juste en tant qu'amie, c'est vraiment une amie, je lui ai demandé autorisation comme si on avait un lien pour me sentir un petit peu plus fermé, parce que je voyais bien qu'il y avait des gens qui essayaient de profiter de ma faiblesse, je le sentais. Et malgré mon tempérament très fort, pour y faire face, c'était plus compliqué, quoi. Au début, hein, bien sûr, alors maintenant après, bon, voilà. Puis il y a les enfants aussi. Attention, ça c'est autre chose aussi. C'est un autre sujet.
2: C'est pas un autre sujet parce que eux aussi doivent faire le deuil de leur mère.
4: Ben justement, par rapport à ça, comme j'ai dit à mes enfants, moi au début, je dis vous savez, mes pauvres enfants, je pourrais retrouver une personne, peut-être, mais vous, une maman, jamais. Donc on va parler de la même personne, mais on va avoir une vision complètement différente, quoi. Et on va chacun on met en commun une identité, mais après, le lien qu'on pouvait avoir avec, il va être complètement différent.
2: Ce que j'aime bien, Franck, c'est que vous avez une manière pleine de bon sens de parler de choses dont, enfin, on parlerait pas comme ça, nous, Jean-Charles Bouchou et moi, on dirait pas,
3: intelligent, ouais, je suis d'accord.
2: Oui, parce que vous dites, c'est la mère de leur, c'est votre mère,
4: moi, ça m'est venu tout de suite, alors peut-être avec de l'aide d'en haut, je sais pas, mais, c'est une des phrases qui m'est venue essentielle, ça.
2: Et oui, c'est vrai que l'aide d'en haut, elle est pas mal, hein, quand même. Dans ces moments-là, oui.
4: Ben, il y a des relais qui se passent, il y a plein de choses qui arrivent. Ben, si on est ouvert.
2: Mais vous savez, Franck, puisqu'on parle beaucoup du pape en ce moment, puisqu'il arrive en France.
4: Ah oui, non, mais je crois... ça, non.
2: Non, non, mais allez, si, laissez-moi dire ce que j'ai à dire. Je ne suis pas une admiratrice forcément de la religion de toute façon. Mais je veux dire, ce qui est important à comprendre quand on parle de là-haut, de c'est toute religion confondue. En fait, c'est l'amour au sens de l'agapé, c'est-à-dire c'est cet amour universel qu'il faut garder en soi parce que sinon on tient plus debout, quoi. Sinon on est dans la haine, on est dans la vengeance, on est dans de la colère totalement nuisible, tandis que quand on arrive malgré des épreuves, malgré des traumas, à quand même garder cet amour inconditionnel pour moi, je sais que c'est par exemple c'est la nature qui me ressource énormément, mais ça peut être le de faire du bien aux autres, qu'importe, mais je crois que c'est vraiment
3: la colère elle est là pour cacher une peur. Et moi, je vais en revenir à mon job. Ce qui est intéressant, c'est de retrouver la peur. Quand vous dites, Franck dit, je suis pas quelqu'un de faible. Ah, ça veut dire qu'il y a quelque part une faiblesse à retrouver, à travailler. Peut-être la faiblesse du petit enfant qui voit quelque chose d'insupportable, par exemple, ou qui vit quelque chose d'insupportable. Mais souvent, quand on a besoin de démontrer qu'on est le plus fort, ben regardez les politiciens actuellement, quoi. Qu'est-ce qu'ils ont comme complexe de faiblesse, justement? Qu'est-ce qu'ils ont à cacher? Vous voyez? Pourquoi c'est ça, de colère permanente?
4: Ouais, mais c'est vraiment le mot, qu'est-ce qu'ils ont à cacher? Mais ça, on le trouve, hein, parce que quand on va voir quelqu'un, en fait, au début, j'y suis allé,
3: au
4: décès de mon épouse, et je me suis retrouvé où? Et ben, après, au bout de quelques séances, et ben, où ça a commencé, la misère de ma vie que j'ai pu avoir depuis l'enfance, quoi. Qui a été à partir de 6 ans, quoi, voilà. Et donc, on lit tout, faut pas s'aigrir, quoi. Justement, au contraire, si on arrive à y voir clairvoyant, tout devient un bénéfice. Mais il faut faire l'effort.
2: Mais Franck, et on va conclure là-dessus, puisqu'on va revenir sur l'amour. Vous avez fait preuve de beaucoup d'amour pour votre femme en l'accompagnant dans une épreuve qui est quand même une épreuve terrible. Et ça, je crois qu'on est tous d'accord. C'est quand même une épreuve à traverser qui finit mal et c'est pas toujours simple. Et je pense que c'est bien. Vous l'avez accompagné jusqu'au bout. Merci Franck. Merci beaucoup. On se retrouve dans un instant. Nous allons conclure avec Nathalie qui va témoigner aussi sur la question sur la blessure d'abandon.
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1: Jean-Charles Bouchou est avec nous et je rappelle votre dernier livre, Ces traumas qui nous possèdent, comprendre pour guérir. C'est aux éditions Guy Trédaniel. Oui. Dans ce livre, vous comprendrez mieux ce qui se joue et tout ce dont on a parlé durant ces deux heures.
2: Hein.
1: Pourquoi est-ce
2: qu'on répète tout le temps le même genre de traumatisme qu'est-ce qui s'est passé? Qu'est-ce qui est à comprendre?
1: Et là, on n'a pas eu de témoignage de répétition.
2: Le tout premier, si.
1: Je sais
2: le
1: plus.
2: Tout premier parlait de répétition.
1: Oui.
2: Hein? Je rencontre quelqu'un de pervers, puis j'ai rencontré quelqu'un de pervers.
1: Oui. Et Nola. Et on va conclure avec vous, Nathalie. Merci de prendre la parole sur Sud Radio. Bonjour.
3: Bonjour Brigitte. Bonjour Jean-Charles.
2: Bonjour Nathalie.
3: Eh ben, en fait, je vais vous en donner de la répétition, parce qu'en fait, ce qui s'est passé à l'origine, c'est que je n'ai pas été... Alors, j'ai pas vécu de traumatisme brutal, d'accord ? Moi, ça a vraiment été insidieux tout au long de ma vie, d'enfant en tout cas, parce que je ne convenais pas à ce que mes parents souhaitaient. Premièrement, ils voulaient un garçon. Et deuxièmement, il voulait un scientifique rigoureux, alors que moi, je suis bohème, artiste. Et rien de ce que je ne faisais ne convenait. Ça n'était jamais assez bien. Je revenais avec un 18, c'était pourquoi t'as pas eu 20. J'avais pas le droit d'avoir des amis. Et quand j'avais des amis, elles étaient toujours mieux que moi. Ah, oh, qu'est-ce qu'elle est bien, Sophie, merveilleuse. Et en fait, je pense que tout ça, ça a déclenché chez moi le fait que j'irradie une sorte d'énergie qui dit « tu ne m'aimeras pas ». Et tous mes maris, copains, conjoints, enfin tout ça, tous jusqu'au dernier là en ce moment, m'ont quitté. Je n'ai pas d'amis parce que je ne me sens pas aimable, je ne me sens pas digne de recevoir une amitié. Et ça, c'est un petit peu douloureux.
2: Ouais, c'est le syndrome de l'imposteur.
3: Oui.
2: C'est vrai. Si quelqu'un m'aime, c'est que j'ai dû réussir à le tromper à un moment donné. Il y a quelque chose qui colle pas, donc il va s'apercevoir que je suis nul et de toute façon, il va me laisser.
3: Ouais.
2: Ouais, c'est
3: ça.
2: Beaucoup en lien avec la blessure de rejet. Blessure d'injustice.
3: Ouais, c'est très dur à vivre. D'autant plus que j'ai découvert que j'étais neuroatypique. Donc, j'ai vécu toute jeune aussi le rejet des enfants à l'école.
2: Bien sûr. Parce que
3: je raisonnais différemment. Et moi, mes amis, c'était les adultes. Hein. Ça n'a jamais été les enfants quand j'étais à l'école.
2: Mais même les adultes, hein, ils sont pas ce sont des neurotypiques. Mais c'est terrible. Je les comprends. Si un nouveau arrive dans la classe ou au travail ou enfin, je veux dire, dans le groupe d'amis, et vous tout de suite, vous sentez qu'il y a quelque chose qui va pas coller. Alors vous dites aux autres, je sais pas, il faudrait peut-être qu'on se méfie. Et puis les gens vous répondent, mais vraiment, tu as un mauvais esprit, quoi. Et ce que moi j'ai senti tout de suite, eux s'en rendront compte dans 6 mois, 1 an. Vous voyez? C'est ça un petit peu l'hypersensibilité à la neuroatypie. C'est que vous captez plein d'informations que les gens, eux, ne voient pas.
3: Oui, j'ai l'impression de voir les gens.
1: Ce qui serait intéressant, Nathalie, c'est d'arriver à mieux cerner quelle a été votre stratégie de défense par rapport à des parents qui donc vous humilient. Hein, le mot est même faible. Et à mon avis, vous avez essayé de jouer plein de rôles différents pour à un moment donné d'abord attirer leur attention et puis peut-être rentrer dans un moule qui pourrait leur plaire. Est-ce que ça vous parle, ça?
3: Oui, ça me parle parce qu'en fait, j'ai longtemps cru, quelque part au fond de moi, que j'étais un garçon, du coup. Puisque je me suis fondue dans une attitude de garçon. J'ai fait une école d'ingénieur. Donc, c'est pour vous dire que je me suis vraiment rentrée dans le moule de la rationalité.
1: Oui, mais qui n'était pas votre vraie personnalité. Et ce que j'entends, vous voyez, c'est que comme vous ne savez pas exactement aujourd'hui encore qui vous êtes vraiment, puisque vous avez joué tous ces rôles-là, vous ne savez jamais très bien. Et en face, vous rencontrez donc des gens qui se disent, mais qui est Nathalie? Et qui peut-être ont été séduits par une part de vous, mais tout d'un coup vous êtes quelqu'un d'autre et donc ils vous quittent. Vous voyez, moi je pense que c'est vous vis-à-vis de vous-même qu'il faut trouver.
2: Ouais, se rencontrer soi-même, se désidéaliser soi-même, parce que même dans le phénomène de l'imposture, en fin de compte, j'ai quelque part idéalisé un personnage. Et je me dis que je ne suis pas ce personnage. Non, j'ai des qualités. Forcément, vous avez des qualités, Nathalie. Vous avez certainement des défauts. Vous n'en êtes pas moins aimable, tel que vous êtes. Donc, le travail à faire, c'est très juste ce que vous dites, hein, Brigitte Lahaye, se rencontrer soi-même, et j'ajoute, se désidéaliser soi-même, et comprendre que de la même façon qu'on peut aimer quelqu'un qui a des défauts, eh bien, vous n'en êtes pas moins aimable.
3: Oui, c'est compliqué. C'est compliqué.
2: Ouais, ben c'est un travail, hein. C'est un travail à faire. Hein.
1: Nathalie, commencez déjà par indiquer tout ce que vous avez su réussir et tout ce que vous avez su faire de bien. Parce qu'il vaut mieux commencer à s'appuyer sur ses qualités et puis après on peut plus facilement s'ouvrir à ses défauts. Hein, parce que ses qualités. ses qualités et quand même.
2: Il se passe un phénomène étonnant, c'est que si mes parents n'ont pas été suffisamment bons, comme j'ai besoin. Un enfant, il a besoin de quoi? Il a besoin du lait maternel. Il a besoin de l'amour maternel et il aura besoin à un moment donné de l'amour paternel. Ok? S'il reçoit pas, si le parent n'est pas suffisamment bon, l'enfant il se coupe en deux. C'est ce qu'on appelle le clivage. Et il va d'un côté ne garder que le bon, s'il y en a, qu'on veut bien lui donner. Et quand il y arrive du mauvais, en plus, il va se sentir coupable. Si mon parent me parle mal ou s'il me bat, c'est de ma faute. C'est pas ce que je l'ai cherché. Pourquoi est-ce que l'enfant culpabilise? Pour protéger son parent, parce qu'il a besoin de l'image d'un parent suffisamment bon. Donc on se l'est préfabriqué. Et aujourd'hui, à l'intérieur de vous, Nathalie, il y a ça qui continue de fonctionner, c'est oui, je suis pas suffisamment bon pour l'autre. Ça suffit. C'est vos parents qui étaient pas à la hauteur. C'est vos parents qui avaient des attitudes perverses. C'est vos parents qui savaient pas. Alors après, on peut dire c'est parce que. Sûrement, il y a des parce que. Je suis sûr qu'il y a plein de parce que.
1: Il n'empêche que ça n'a pas été
2: de bons parents.
1: Il y a leur propre histoire.
2: Ça n'a pas été des parents suffisamment bons.
1: Mais encore une fois, leur propre histoire explique, mais n'excuse rien. Et je vais reprendre un terme que vous avez dit au début de votre témoignage, Nathalie. Vous n'étiez pas digne. Non, c'est eux qui n'étaient pas dignes de vous.
2: Bien sûr.
3: C'est fort, ça.
2: Ouais, non, mais c'est très juste, hein.
1: Non, c'est pas très fort, c'est la réalité. Et si vous arrivez à accepter ça, mais ça va être douloureux d'accepter que vos parents n'étaient pas dignes. Vous vous rendez compte ce que ça veut dire? Ça veut dire qu'on vient au monde avec des parents qui ne sont pas dignes. C'est très violent.
2: Ils ne sont pas suffisamment bons.
1: Vous savez, ça, c'est très violent parce que ça veut dire que toute votre vie jusqu'à présent, vous vous êtes un peu trompé en pensant que vos parents étaient aimables. Alors qu'ils ne l'étaient pas, puisqu'ils n'étaient pas dignes. Vous voyez ce que je veux dire?
2: Et s'ils vous parlaient mal, c'est que vous en étiez responsable. Et c'est là qu'on trouve le schéma de l'imposture.
1: Mais c'est pas vrai. Ils vous ont parlé mal parce qu'ils n'étaient pas dignes. Vous voyez où on veut en venir, Nathalie?
3: Alors, intellectuellement, je comprends, mais je n'incarne pas, ça rentre pas dans ma chair, ce que vous dites.
1: Oui, alors je vais vous le dire autrement. Voilà. Puisqu'ils n'étaient pas dignes, ils n'étaient pas aimables. Et c'est ce que vous êtes sans cesse en train de vous dire. Je ne suis pas digne, donc je ne suis pas aimable. Vous voyez bien comment vous répétez votre propre histoire.
2: Oui. Pour avoir un parent suffisamment bon, l'enfant prend sur lui la charge de la faute. Mais c'est fini ça, vous en êtes sorti de l'enfance. Maintenant, vous pouvez vous rendre compte que vos parents n'étaient pas à la hauteur et que, effectivement, comme le dit très très justement Brigitte Lahaye, c'est eux qui ont été indignes et c'est eux qui auraient dû être tellement fiers de vous accueillir.
1: Parce que franchement, avec des parents comme ça, là où vous êtes arrivés, bravo.
3: Ouais, j'ai survécu.
1: C'est pas mal, hein.
3: Je suis sympa. Je suis quand même quelqu'un de sympa globalement.
1: Moi, je vous trouve assez digne de passer à l'antenne de Sud Radio, hein, franchement. Et j'espère que vous repasserez de temps en temps parce que.
2: On vous aime, Nathalie.
3: Je vous remercie.
1: Nathalie, je vais vous donner un petit secret. On a plein de défenses de caractère, on a plein de mécanismes de défense. Les trois quarts sont négatifs. Mais alors le rire, c'est un des rares mécanismes de défense qui est positif. Donc continuez à rire.
3: Ça m'a accompagné toute ma vie. J'ai résisté.
1: Et ben voilà.
3: Le rire et le chant.
1: Et pourquoi l'humour c'est tellement extraordinaire? Pourquoi combien d'humoristes sont des enfants blessés?
2: Oh oui.
1: Ils s'en sortent grâce au rire. Le rire est quelque chose d'extraordinaire. Tiens, il faudra qu'on fasse une émission un jour sur le rire. Vous êtes d'accord, Jean-Charles Chou? C'est un mécanisme de défense positif. Il y en a pas beaucoup, hein.
2: Il y a beaucoup à dire sur le rire.
1: Ouais. Et comme vous êtes une femme qui est tout le temps en train de rire, là, depuis le début de votre témoignage, vous riez. Bon, et ben.
2: Ouais, j'avais rencontré un professeur de sociologie burkinabé, du Burkina Faso, qui expliquait que dans certains villages, les villages, vous savez, ils ne se supportent pas entre eux. Hein. On est, mais comme en France d'ailleurs, hein, le village d'à côté critique beaucoup le village de l'autre. Et ils ont inventé une loi, c'est obligatoire de se moquer des gens du village d'à côté, mais devant eux. Et quand vous vous moquez de l'autre, l'autre a obligation de rire. Et il a obligation de vous renvoyer une critique au moins aussi forte que la vôtre. Mm-hmm. Évidemment, ça au début, ça doit tendre, puis au bout d'un moment, ça doit finir par des crises de larmes, je pense, non ? Des crises de larmes de rire. Hein.
1: Ben oui, et puis franchement, Jean-Charles Bouchoux, quand quelqu'un n'a pas d'humour, ou qui ne supporte pas qu'on se moque un peu de lui gentiment, franchement, ça cache quelque chose.
2: Ah oui, mais là, ils en ont fait une loi.
1: Oui, j'entends bien.
2: Ils appellent ça l'humour à parentèle.
1: Très bien. Mm-hmm. Bon, Nathalie, merci. D'avoir,
3: merci à vous.
1: Je suis ravie d'avoir conclu avec vous parce que ça fait
2: ça met de la,
1: exactement. Merci beaucoup Nathalie. Tout de suite vous allez retrouver Alexandre Delovan pour C'est votre avenir. Merci beaucoup Jean-Charles Bouchoux. Alors je rappelle que vous faites un stage de rebirth à Montpellier le 16, 17, 18 octobre. Oui. On peut s'inscrire bien sûr si on a envie. C'est une belle manière d'ailleurs de traverser un trauma. Et puis votre dernier livre, c'est Trauma qui nous possède, comprendre pour guérir, c'est aux éditions Très Daniel. On peut parler aussi des violences invisibles, puisqu'on en a parlé dans cette émission. Oui. C'est au Courrier du Livre. C'est
2: Courrier
1: un
2: du livre,
1: très très joli livre. Demain, on sera avec Catherine Emelet-Périssol, condamnée à se sentir seule. Pourquoi on se sent si seule parfois alors qu'on est en couple? C'est un paradoxe assez fréquent et beaucoup plus qu'on ne l'imagine. Et c'est ce dont on parlera demain. Si vous avez envie de témoigner, n'hésitez pas. On sera ravis de vous donner la parole.
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2: Bonjour à toutes et à tous et bienvenue dans C'est votre avenir. J'espère que vous allez tous bien pour continuer cette semaine ensemble et vers le chemin de votre futur. Alors il y a des périodes où plusieurs questions arrivent en même temps. Est-ce que cette relation peut vraiment se construire? Faut-il changer de voie professionnelle? Comment aider un enfant à trouver sa place? Ou encore faut-il continuer à attendre lorsqu'une situation semble bloquée? Pendant une heure, nous allons essayer d'apporter un éclairage sur toutes ces situations qui vous préoccupent. Et aujourd'hui, je suis accompagné de Gabriel qui répondra avec moi à vos questions tout au long de l'émission. Bonjour Gabriel.
3: Bonjour Alexandre, bonjour à tous les amoureux de la voyance et des arts divinatoires.
2: J'adore, à chaque fois c'est ton petit slogan. Hein.
3: Oui.
2: Bon, très bien, super. Gabriel, est-ce que tu es en forme aujourd'hui?
3: Je suis en forme, je suis prêt pour la voyance, pour la guidance.
2: Pour la guidance.
3: Et oui, et en plus aujourd'hui c'est l'équinoxe d'automne.
2: Très bien.
3: C'est l'équilibre des énergies.
2: Et oui, effectivement.
3: Voilà.
2: Bon, très bien. Tu vas nous expliquer un petit peu ce qui va se passer durant cet équinoxe, comment nous, on va pouvoir gérer cette période-là.
3: Mais exactement.
2: En tout cas, si vous souhaitez participer, appelez-nous au 0826-300-300. Vous pouvez le faire aussi par SMS avec le mot « Avenir » au 7-20-18, suivi de votre prénom, date de naissance et votre question.
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2: Et justement, on parle de SMS et je vais commencer avec le SMS de Ruben qui nous dit « Après deux échecs au permis de conduire, je voudrais savoir si les conditions sont réunies pour l'obtenir prochainement. » Alors, moi j'ai 3, j'ai le chiffre 3 qui ressort, Ruben. Donc je dirais que vous avez eu deux échecs, donc le troisième c'est bon, ça me semble être assez positif. Si dans le cas vous deviez ne pas avoir encore votre permis, je pense que en tous les cas la troisième session ou l'examen sera le bon et au pire des cas le quatrième et pas plus. Voilà. J'espère que je me suis bien fait comprendre. Toi, Gabriel, tu ressens aussi un peu la même chose ou pas?
3: Oui, plutôt au mois de mars.
2: Mars, oui. Donc ça demande un petit peu de temps, donc il se peut qu'il y ait encore deux étapes à passer.
3: Mais on en aboutissant, oui, effectivement.
2: Voilà. Très bien. Et vous aussi, hein, si vous avez envie d'avoir des réponses à vos questions, envoyez un SMS avec Avenir au 7-20-18. Et à présent, on a le plaisir de recevoir Claire. Bonjour Claire.
4: Bonjour Gabriel, merci de me recevoir à l'antenne.
2: Merci à vous. Claire, vous nous appelez du Val-de-Marne.
4: Non, c'est pas.
2: Oui. Vous n'êtes pas en Bluetooth ou en haut-parleur, hein?
4: Non, pas du tout.
2: D'accord, ok.
4: Vous m'entendez pas bien?
2: Ça y est, là on vous entend mieux, parlez bien près de votre micro. Claire, qu'est-ce qui vous amène à nous?
4: Alors, bah écoutez, moi j'ai une petite histoire qui est pas banale. Il y a 16 ans, j'ai croisé la route d'une femme qui m'a jamais oubliée en fait. Mmh. À l'époque, on avait chacune nos vies. On a fait nos vies de notre côté. Et 16 ans plus tard, donc récemment en juin, cette personne m'a recontactée via les réseaux sociaux. Et elle m'a avoué quelque chose qu'elle ne m'avait pas dit lors de notre première rencontre. Elle m'a dit qu'elle avait eu un véritable coup de cœur pour moi. Et super. Qu'elle m'avait gardé quelque part dans un coin de sa tête pendant toutes ces années.
2: J'en adore. Moi j'adore.
4: Depuis juin, on échange tous les jours. On échange avec des appels qui durent parfois plusieurs heures. On rit beaucoup, on se fait beaucoup de confidences. Il y a déjà beaucoup de tendresse. Et très vite, on a vraiment senti qu'il y avait quelque chose de très fort qui s'était installé entre nous. À ce jour, moi je peux dire qu'il y a des sentiments, même du désir, pas mal d'affection et bien sûr une envie de se découvrir pour voir où est-ce que cette histoire peut nous mener.
2: Et surtout peut-être...

0: Pardonnez-moi, Claire, si je peux vous couper la parole. Vous avez besoin peut-être de rattraper ce temps aussi, puisque vous êtes connue auparavant.
1: Ouais, alors il s'est jamais rien passé. On avait passé une très belle journée. La seule problématique de l'histoire, c'est que malgré l'envie de se revoir, on a la distance qui nous sépare. Mmh. Elle habite à Gironde et moi j'habite la région parisienne.
0: Oui.
1: Mais ce qui est vrai, c'est que malgré ça, on a cette sensation assez troublante que quelque chose déjà nous relie. Et on a cette sensation que c'est l'effort qui mérite quand même d'être vécu.
0: Magnifique. Un petit TGV, voilà. C'est 2 heures hein, de Paris.
1: Oui, mais elle est pas vraiment à Bordeaux. Elle est à Soulac. Hein.
0: Ah, ok, oui. Non, oui. Ou alors, et puis en bateau, c'est un peu plus compliqué hein, pour passer par la Seine.
1: Et puis le week-end de jour, c'est vraiment très court.
0: Oui, c'est court. Donc, votre question.
1: Moi, je voulais un petit peu avoir votre ressenti quant à l'avenir de cette relation. Comment envisagez l'avenir et qu'est-ce que vous voyez sur cette structure de relation?
0: Vous savez, parfois, il y a des relations comme ça qui sont évidentes. Des rencontres. Alors, est-ce que c'est une rencontre karmique? Ce n'est pas impossible. Est-ce que vous êtes dans une relation passionnelle toutes les deux? C'est certainement ce que vous êtes en train de vivre. Est-ce que c'est une relation d'âme sœur? C'est pas impossible aussi. Mais ne vous posez pas autant de questions. Vivez votre moment présent. Et c'est dans le moment présent qu'on construit l'avenir. Et n'ayez pas peur de certaines contraintes, de certaines fragilités, de certaines difficultés, parce que quand il y a la conviction et l'affirmation et la volonté et la détermination de vouloir avancer, de quel que soit le sujet, hein, que ce soit d'ordre sentimental ou bien sur d'autres sujets, eh bien, en y mettant de la force et du courage et d'y croire profondément, bien sûr, il faut être deux hein, dans votre cas.
1: Je vous rassure, c'est le cas pour nous deux, c'est réciproque.
0: Hein. Exactement, parce qu'une relation solide, elle se repose pas uniquement sur des sentiments. Elle se construit lorsque deux personnes avancent réellement dans la même direction. Et c'est votre cas. Donc, ce que je vais vous dire, et je pense que ça va vous faire plaisir, parce que vous avez besoin de vous retrouver. Vous avez besoin de vivre quelque chose. Et vous allez vouloir couper avec ce quotidien ou avec cette routine. Donc, il y en a une qui va devoir faire des concessions, évidemment, hein, parce que...
1: Ça sera moi. Je ne la ferai pas quitter sa région.
0: C'est ce que j'allais vous dire. Je pense que vous allez réfléchir, mais d'ici cette fin d'année, vous risquez de prendre des décisions pour éventuellement, sur le début de l'année prochaine, changer votre quotidien, vous retrouver toutes les deux et être heureuses. Et je suis persuadée. Et je vous invite vraiment, Claire, à nous appeler toutes les deux le jour où vous serez ensemble.
1: Mais je vous ferai un retour, hein. C'est une certitude, hein. Croyez sur moi. Hein.
0: Mais je veux que vous nous appelez toutes les deux.
1: mais toutes les deux, vous inquiétez
0: c'est
1: pas.
0: C'est une invitation à l'antenne de Sud Radio.
1: On y répondra, hein, vous inquiétez pas.
0: Bon, super, allez, restez confiante. Moi, je sens que les choses vont se mettre en place. Vivez votre moment présent et soyez heureuse et aimez-vous.
1: Bon, mais écoutez, c'était au programme en tout cas.
0: Merci à vous, prenez soin de vous.
1: Merci, belle journée.
0: Merci, au revoir. Allez, on va répondre à un petit SMS. Tiens, Gabriel, Véronique qui nous a envoyé cet SMS. J'ai fait la connaissance de Jean-Christophe il y a 13 ans. Nous nous sommes rencontrés, nous sommes restés en contact. Il y a quand même 500 kilomètres qui nous séparent, comme avec la compagne de Claire. Est-ce que nous reverrons un jour, selon toi?
2: Alors moi, j'ai un flash.
0: Oui.
2: Pour moi, c'est affirmatif parce que j'ai une corrélation dans leur chemin de vie.
0: Mmh.
2: D'accord. Donc c'est deux personnes qui sont prédestinées, en fait.
0: Ok.
2: Voilà. J'ai même une qualité d'âme sœur, même si c'est compliqué.
0: Donc, c'est un oui.
2: C'est un oui.
0: Sur une note, sur
2: 9 sur 10.
0: 9 sur 10. Parfait. Et vous aussi, hein, si vous voulez avoir une belle note, n'hésitez pas à envoyer un SMS avec Avenir au 7 20 18. Et à présent, on a le plaisir d'accueillir Anna. Bonjour, Anna.
3: Oui, bonjour Alexandre, bonjour Gabriel.
2: Bonjour.
0: Bienvenue à l'antenne de Sud Radio, Anna, vous nous appelez de Nantes.
3: Oui.
0: Et vous avez certainement une question d'ordre professionnel.
3: Tout à fait, oui.
0: Alors racontez-nous ce qui se passe pour vous.
3: Alors, donc je suis indépendante, je suis à mon compte dans la communication, je suis conceptrice rédactrice, avec une perte de clientèle sur ces 2 dernières années. Avant, je travaillais à Paris, donc j'avais un portefeuille de clients plus important d'agence. Et du coup, je me remets un peu en question et je cherche un moyen de sécuriser mes revenus. Et pour ça, en fait, je pense, en fait, j'aimerais avoir de nouvelles cordes à mon arc. Parce que bon, là, j'ai déjà la conception rédaction. Mais comme c'est pas suffisant, enfin, en ce moment, j'ai pas de mission, il faut bien que je vive. J'envisage de faire une formation pour développer une activité complémentaire.
0: Okay.
3: Et du coup, dans le cadre des formations que j'envisage, il y en a deux qui ont retenu mon attention et j'aurais voulu vous les soumettre pour voir un peu s'il y en avait une sur laquelle vous avez un meilleur ressenti. En fait.
0: Allez-y, Gabriel va vous répondre, allez-y.
3: Alors, sur les deux formations, donc il y en a une, c'est un master FLE, donc le FLE, c'est français langue étrangère. Là, j'hésite parce que c'est quand même un gros investissement en termes de temps. Et autant il y a des débouchés si on le fait à l'étranger, mais en France, peut-être un peu moins. Donc, j'hésite un peu, même si j'ai été retenue. Et il y en a une autre, en fait, c'est plus tout ce qui est formation en ligne. Donc, c'est concevoir des modules de formation en ligne. Et ce sera une formation pour apprendre à faire ça et pouvoir le développer en parallèle de mon activité.
0: Mmh. Alors, voilà, Gabriel, selon toi, Gabriel, quelle est la formation la plus favorable?
2: Moi, j'ai beaucoup le digital qui ressort, pour être franc avec vous. Dans votre thème, on est en fait une évolution de votre manière de communiquer. Je dis bien une évolution de votre manière de communiquer. Alors, c'est rigolo parce que vous êtes en chemin de vie 3, donc c'est la communication, la créativité.
3: Oui.
2: En priorité. On a le chiffre 8 sur 2026, c'est le questionnement sur le positionnement professionnel et les résultats concrets, également en termes d'argent.
3: Oui.
2: Parce qu'il y a une perte de vitesse au niveau de l'argent quand même.
3: Ah oui, Il faut absolument que je retrouve des revenus.
2: Sur 2027, j'ai un cycle, notez bien, de 9 ans qui démarre pour vous. Et c'est à ce moment-là une orientation nouvelle. C'est complémentaire, c'est connexe à ce que vous faites. Vous ne délaissez pas l'activité que vous avez, c'est connexe. Il y a un bagage qui se rajoute, et moi je le vois dans le domaine du digital. C'est quoi pour vous le digital précisément?
3: Bah, par exemple, la formation dont je vous parlais là, c'est justement du digital. Ça s'appelle Digital Learning.
2: Oui.
3: Donc c'est tout ce qui est apprentissage en ligne.
2: D'accord.
3: Voilà, c'est créer des modules de formation sur plein de thématiques diverses.
2: Eh bien, je vous confirme que c'est la bonne direction et je vois une réalisation sur ce plan-là, en fait.
3: D'accord.
2: Voilà, c'est donc très simple. Très, très simple. C'est très clair.
3: Ok.
0: Très bien. Bon, ben voilà, enfin, vous avez déjà une idée. Après, à vous de décider. Hein, et surtout, choisissez vraiment la formation qui vous rassure et qui vous permet certainement d'avancer aussi.
3: Oui. L'idée, c'est de retrouver des revenus rapidement. Et...
0: Exactement. Merci à vous, Anna.
3: Merci à vous.
0: Prenez soin de vous.
3: Merci beaucoup.
0: Merci.
3: Bonne journée.
0: Allez, dans quelques instants, on va retrouver Sylvie qui traverse une période déterminante dans son couple. Son mariage peut-il encore être sauvé? Alors vous aussi, hein, rejoignez-nous au 0826 300 300 ou envoyez à venir au 7 20 18. On se retrouve juste dans quelques minutes.
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1: Et vous êtes de retour dans C'est votre avenir. Aujourd'hui, je suis accompagné de Gabriel. Gabriel, comment vas-tu?
2: Très bien.
1: Très bien.
2: Depuis tout à l'heure, ça va très très bien.
1: J'ai quand même une question, Gabriel. Oui. Tu me parlais de guidance.
2: De guidance.
1: Alors,
2: quelle
1: est la différence entre une consultation et une guidance, selon toi?
2: Alors, la guidance, c'est plus une approche où on va prendre un cas, traiter une consultation, aller en profondeur sur les causalités des problèmes, des blocages, identifier tout ça, et de proposer des solutions pour aller dans les bonnes directions, que la personne s'aiguille dans les bonnes directions, l'aider.
1: Mais c'est fait un peu, non?
2: Non, les outils sont plus profonds.
1: Bon,
2: on peut faire une étude karmique, une étude liée aux vies antérieures.
1: On peut utiliser des supports complémentaires pour aller en profondeur. Je suis d'accord avec toi, mais les auditeurs...
2: Et la guidance... Oui. C'est l'accompagnement. On trouve une solution et on accompagne la personne jusqu'au bout.
1: Bon, ok. Voilà. Tu me feras une guidance alors?
2: C'est très simple. Je te ferai une guidance si tu veux.
1: Bon, très bien. Comme ça, tu m'accompagnes jusqu'au bout. Hein.
2: Pas de souci.
1: Et puis vous aussi, hein, si vous voulez être accompagné, n'hésitez pas à appeler 0826-300-300. Vous pouvez aussi envoyer un petit SMS comme vient de faire Carole au 7-20-18 avec le mot « avenir ». Et elle nous dit, Carole de Montpellier, en place depuis 17 ans dans ma société qui a évolué il y a 2 ans, me voyez-vous y rester jusqu'à la fin de mon parcours professionnel ? Alors, difficile à vous dire si vous allez rester jusqu'à la fin de votre parcours professionnel, surtout que les tendances changent tellement. Mais ce que je ressens, c'est que je sens une continuité, je sens une sécurité d'emploi chez vous. Donc, il y a même peut-être une évolution en interne. Donc, pour moi, ça me semble assez optimiste et assez positif. Et puis, si vous voulez aller un peu plus loin et vers une guidance, comme nous dit notre cher Gabriel, eh bien, voilà, n'hésitez pas, recontactez-nous. Et puis, voilà, tout simplement.
2: Tu as tout à fait raison. Parce qu'il y a quand même des petits points troubles quand même dans cette question.
1: Ah bah tiens,
2: il y a quand même des doutes.
1: Voilà. Alors, on vous laisse le numéro d'appel 0826-300-300. Et à présent, on a le plaisir d'accueillir Sylvie. Bonjour Sylvie.
3: Oui, bonjour Alexandre, bonjour Gabriel.
2: Bonjour.
3: Merci de m'accueillir. Voilà, moi j'ai une question sentimentale. Après 40 ans de vie commune avec mon mari, il a pris ses distances depuis à peu près 4 mois. Je suis très attachée à lui et à notre histoire. Et je voudrais savoir comment ça va évoluer, comment notre relation va évoluer et si nous allons nous retrouver.
1: Alors,
3: voilà ma question.
1: Ce que je ressens, Sylvie, c'est aujourd'hui votre homme, pardonnez-moi de parler ainsi, c'est peut-être un peu familier, mais ça reste votre homme, il y a des frustrations. Il y a des frustrations, il y a un manque d'épanouissement, il se pose des questions. Il a quel âge aujourd'hui?
3: 63 ans.
1: Alors, il est peut-être à un tournant de son existence, de choses, de questionnement. Donc, il a la tête un peu ailleurs. Je sens pas forcément une rupture. Je sens pas forcément une volonté de lâcher dans le couple. Mais je le sens un peu absent. Je le sens perturbé. Je le sens vouloir peut-être même partir. C'est-à-dire que ce qui me dérange, c'est un peu l'environnement dans lequel il est aujourd'hui. Et je parle pas de vous, hein. Mais est-ce qu'il se sent bien dans son environnement?
3: Non, je crois pas.
1: Oui. Donc voilà. Donc il est en train de réfléchir. Il sait pas trop. Il est en pleine remise en question. Est-ce qu'il y a une petite dépression? Ça, je pourrais pas vous dire. C'est un médecin qui pourra le dire. Mais je sens qu'il y a des troubles. Donc il faut laisser passer ce temps. Il faut communiquer avec. Il faut l'accompagner. Il faut en discuter. Il faut partager des choses. Et puis ces moments un petit peu de détachement ou d'éloignement que vous ressentez, laissez un peu les choses se mettre en place parce que je suis persuadé que, allez, une petite année et dans un an, là, il repartira sur de nouvelles idées, sur de nouveaux projets et vous risquez de le suivre parce que vous êtes attaché à cet homme et je ne vois pas vous arrêter.
3: Et vous pensez qu'il n'y a pas de rupture alors?
1: Je ne ressens pas une rupture. Je ne le perçois pas comme ça. Je sens un détachement, mais je ne ressens pas une rupture et une volonté de changer d'endroit ou de lieu, tout simplement.
3: Ok. N'hésitez pas
1: à revenir vers nous, Sylvie.
3: D'accord, merci beaucoup.
1: Merci, prenez soin de vous.
2: Courage.
1: Allez, Gabriel, il y a Stéphane qui vient de nous envoyer un petit SMS. Il est du 60165. Mon couple est en train de se déliter. Dois-je partir ou pas, selon toi?
2: J'ai une très mauvaise énergie dans mon ressenti. Très mauvaise énergie et j'ai l'impression qu'on est à la fin, qu'on est vraiment au bout de cette relation. Donc pour moi, j'ai pas une issue favorable.
1: Ok.
2: Franchement.
1: Bon, si vous avez des questionnements, hein, envoyez à venir au 7-20-18, suivi du prénom, de la date de naissance et de votre message. Et j'ai aussi Fabrice pour toi, Gabriel. Oui. Bonjour Fabrice. Vous êtes là, Fabrice?
4: Oui, bonjour, excusez-moi.
1: Bonjour. Vous étiez dans vos pensées.
4: C'est ça. Je ne pensais pas que ça allait arriver aussi vite.
1: Mais voilà, on est là, vous voyez, efficace, ponctuel, tout ça. Fabrice, vous nous appelez de Bordeaux.
4: Tout à fait.
1: Et qu'est-ce qui vous arrive?
4: Donc, j'ai ma fille aînée qui rentre en master 2, qui est actuellement en Outre-mer. Mmh. Et on est désespérément à la recherche d'un stage pour qu'elle valide son master 2. En environnement et biologie, donc en fait, c'était pour voir si vous aviez des intuitions ou des je sais pas, quelque chose que vous pourriez indiquer, voir si elle allait avoir son stage et à quel endroit, quoi, si c'était possible. C'est un stage de 6 mois.
1: Gabriel, que ressens-tu?
2: Alors moi, dans mes flashs, j'ai effectué également un petit tirage, là, très rapidement en même temps. Donc j'ai effectivement le chiffre 8, donc c'est quelqu'un qui va y arriver. On est sur le fil du rasoir, si je puis dire, parce que je vois un stage, donc la réponse est positive, je dis bien positive, mais c'est vraiment au dernier moment. Je vois ça novembre, décembre, pour enchaîner sur l'année 2027. Le stage est en 2027.
4: Oui, c'est ça, c'est fin janvier, oui.
2: C'est ça. Donc c'est vraiment au dernier moment, mais ma réponse est oui, elle va trouver.
4: Non, c'est déjà important. Okay,
2: donc ça, super. C'est très important. Ensuite, je la vois évoluer quand même sur le... une petite parenthèse, au niveau de ce qu'elle fait, je la vois plus tard gérer les choses en action et non pas rester statique. C'est que ça sera quelqu'un d'un peu de terrain, vous voyez?
4: Mais c'est ce qu'elle souhaite, oui, en fait. C'est ce qu'elle voudrait, c'est être sur le terrain, effectivement. Oui.
2: Exactement, et c'est ce que je vois.
4: Parfait.
2: Voilà.
4: Ben c'est super.
1: Voilà. Okay. Bon, en tout cas, il a une très bonne perception sur la situation de votre fille, notre cher Gabriel.
4: C'est super, c'est parfait. Donc, on va persévérer.
1: Il faut persévérer, voilà. Il faut multiplier les démarches et ça permettra de rencontrer, de créer le contact et les bonnes rencontres.
2: Bon, restons positifs.
4: Merci beaucoup, monsieur.
2: Bon courage.
4: Bonne continuation. Au revoir.
2: Merci.
1: Merci à vous. Allez, on va répondre à Bertrand par SMS, enfin qui nous a envoyé un SMS, on va pas lui faire un petit SMS, on va répondre comme ça en direct. Il nous dit, je viens de clore un chapitre professionnel et je souhaite savoir si je vais percer en tant que thérapeute et dans quelle spécialité. Alors, je vais répondre et puis je vais te laisser répondre aussi si tu veux bien. Bertrand, moi je sens que vous avez, vous voulez percer en tant que thérapeute, donc oui, je dirais plus l'énergie, mais je sens la manipulation avec le corps. Alors je ne sais pas si c'est de l'ostéo, c'est voilà, s'il y a quelque chose qui touche autour de ça ou au niveau du massage, au niveau de l'énergie, mais moi je sens qu'il y a du toucher au niveau du corps avec bien sûr des centres énergétiques. Donc si vous avez l'occasion de nous écouter là et que vous êtes en direct, n'hésitez pas à renvoyer un petit SMS pour nous dire si éventuellement il s'agit bien de ça. Et selon toi, Gabriel?
2: Oui, je vois bien l'énergie. Ça peut être une énergie mentale, corporelle, le bien-être.
1: Oui.
2: Voilà, donc j'ai cette sensation là.
1: Mais d'après toi, c'est plus corporel ou mental?
2: Plus corporel.
1: Corporel, d'accord.
2: Ouais.
1: Donc on se rejoint.
2: Corps physique.
1: Ben, très bien.
2: Voilà.
1: Allez, vous aussi, vous pouvez envoyer à venir au 7 20 18 suivi de votre prénom, de votre date de naissance et de votre message. Et dans quelques instants, nous, on va se retrouver avec Jean-Claude qui envisage de quitter son entreprise et peut-être même de changer complètement de secteur professionnel. Alors, est-ce réellement le bon moment pour tourner la page? La réponse, c'est dans quelques minutes.
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1: Et de retour dans votre émission, c'est votre avenir. Si vous venez nous rejoindre, bienvenue hein, dans c'est votre avenir sur Sud Radio. Nous sommes en direct, il est pratiquement 16h30. Et vous pouvez aussi télécharger l'application Sud Radio si vous arrivez en cours et que vous voulez écouter à nouveau l'émission ou toutes les émissions de la radio. On comment ça se passe pour vous, mon cher Gabriel? Tiens, j'ai envie de vous voyer là d'un coup.
2: Très très bien, mon cher Alexandre.
1: Juste une question. Quand oui. On parle de guidance, parce que tu m'interpelles hein, avec oui. Ces histoires de guidance. Oui. Ça dure combien de temps une guidance selon toi?
2: Il n'y a pas de limite de temps.
1: Il n'y a pas de limite de temps.
2: Non.
1: D'accord.
2: Mais il faut au contraire prendre le temps de tout analyser en profondeur les causalités
1: et
2: les bonnes directions à suivre.
1: D'accord.
2: Et l'accompagnement éventuel qui peut aller avec.
1: Ah oui, donc c'est voilà. Pas une seule séance.
2: Exactement.
1: Ah, ok, d'accord, très bien. Est-ce que tu veux bien répondre à ce SMS de Muriel qui me dit « Je côtoie depuis un an un homme, je souhaiterais savoir s'il est investi dans la relation, quelle est la nature de ses sentiments ?»
2: On a beaucoup le ressenti du doute quand même. Je vois quand même une belle connexion, une belle énergie, une sincérité en termes de sentiments, si je puis dire. Mais c'est quelqu'un qui ne va pas tout déballer sur le coin de la table. Il est assez intérieur, un peu comme la carte de l'ermite dans le tarot de Marseille. Donc il est très intériorisé, une vie intérieure, et il montre pas les choses. Et c'est ce qui fait douter cette femme.
1: D'accord.
2: Mais j'ai une bonne énergie quand même, une continuité dans cette relation, et les sentiments sont là. Sont présents.
1: Très bien, Muriel. Si vous entendez, voilà, il y a du potentiel, il y a des possibilités. Après, voilà, il faut peut-être plus communiquer. Et vous aussi, hein, si vous souhaitez avoir des éclaircissements concernant votre vie sentimentale, envoyez à venir au 7-20-18, accompagné du prénom, de la date de naissance et de votre message. Profitez-en, on est là jusqu'à 17h. Et à présent, j'ai le plaisir d'accueillir Jean-Claude. Bonjour, Jean-Claude.
3: Bonjour.
1: Bienvenue à l'antenne de Sud Radio, Jean-Claude.
3: Bonjour, merci.
1: Et vous nous appelez de la Nouvelle-Aquitaine?
3: Oui, c'est ça.
1: Alors vous nous avez laissé un message sur le répondeur et notre cher Aude vous a rappelé.
3: Exactement.
1: Très bien. Allez, racontez-nous ce qui se passe un petit peu au niveau professionnel.
3: Mais écoutez, que ce soit au niveau un peu santé, financière aussi, voilà, je songe un peu, enfin j'aurais aimé être éclairé et savoir un peu où je peux aller et... Voilà, ou être éclairé un petit peu.
1: D'accord. Aujourd'hui, vous êtes à la fin d'une période, à la fin d'un cycle. Vous êtes dans quel domaine d'activité?
3: Dans le bâtiment.
1: Dans le bâtiment. Et vous ressentez une lassitude, c'est ça?
3: Ouais, une ambiance un peu moins.
1: C'est l'ambiance.
3: Ouais.
1: Oui. Il y a des contraintes. C'est-à-dire que pour moi, ce que je ressens chez vous, c'est que le métier en lui-même, bon, ça vous fatigue, mais je sens plus la contrainte de l'entreprise qui vous épuise. Et je ne sais plus si vous rentrez dans le moule, je ne veux pas porter un jugement, hein, mais je ne sais pas si vous aujourd'hui vous avez plus envie de peut-être vous avez envie de changer de statut. Et notamment, peut-être, je ne sais pas si vous pensez à ça, mais à vouloir créer quelque chose ou à être indépendant. Est-ce que c'est le cas?
3: Oui, j'y ai pensé aussi, ouais. Oui, c'est vrai que j'y ai pensé, ouais, effectivement.
1: Alors, il y a peut-être un manque de confiance en vous aujourd'hui, mais moi, je vous invite à réfléchir sur le sujet parce que si vous quittez cette entreprise, c'est ce que vous allez faire, d'ailleurs, mais vous risquez de retrouver le même problème dans une autre entreprise. La problématique que vous retrouvez et dans laquelle vous êtes aujourd'hui n'est pas liée forcément à votre métier, alors même si vous souhaitez changer, mais je vous sens aller toujours dans un métier de service, mais c'est plus le statut qui doit changer pour vous.
3: D'accord.
1: Alors, faites-vous accompagner, réfléchissez, essayez de voir quelles sont les possibilités. Je ne vous dis pas qu'il faut absolument faire comme je vous dis de faire, hein, pas du tout. Hein. Prenez ce temps parce que ça demandera un petit peu de temps. Mais il semblerait que, allez, dans les 2 ans à venir, vous changerez de statut professionnel. Et en attendant, je vous sens aller dans un travail assez similaire, toujours un peu en lien avec le bâtiment, mais peut-être plus ça ira et plus vous irez sur des métiers de service.
3: D'accord, très bien.
1: Merci à vous, Jean-Claude.
3: Merci à vous.
1: Prenez
3: merci
1: soin de vous.
2: Courage.
1: Et je vais répondre à Nathalie qui a envoyé un SMS. Nous avons hérité avec mes neveux de la maison familiale, peut-être. Pensez-vous que nous allons pouvoir la vendre? Excusez-moi, je lis, hein, mais bon, les neveux, on va dire les neveux. Hein. Alors, est-ce que vous allez pouvoir vendre cette maison, Nathalie? Eh bien, oui. Même si, alors je vois 4 personnes, je ne sais pas si combien vous êtes dans, ou s'il y a 4 neveux ou nièces ou peu importe, mais je sens une histoire de 4 voire 5 avec vous, mais il y aura une personne qui est un petit peu en opposition, mais je sens qu'il y a quelque chose de possible et oui, vous allez vendre courant début 2027, vous aurez la possibilité de vendre cette maison. Et puis vous aussi, hein, si vous souhaitez vendre votre maison, acheter, investir ou bien sûr d'autres sujets, envoyez à venir au 7-20-18 avec le mot bien sûr.
2: À venir.
1: Merci. Allez, à présent, on va accueillir Fanfan. Ah, j'aime bien. Bonjour,
4: oui,
1: Fanfan.
4: Bonjour.
1: Bonjour, Fanfan.
4: Oui.
1: Je crois que c'est la première fois que j'ai une personne avec un surnom, j'imagine. Hein.
4: Oui, c'est un surnom.
1: Oui. Voilà. Et c'est trop mignon.
2: Voilà. Bon, ben
4: merci.
1: Je vous aime bien déjà, vous voyez.
4: Ah, mais c'est gentil, moi aussi je vous aime bien.
1: Alors, Fanfan, vous nous appelez d'où?
4: Alors, j'appelle de Bordeaux.
1: De Bordeaux, très bien. Allez, racontez-nous ce qui se passe pour vous et Gabriel va vous répondre.
4: Alors en fait, je suis séparée, j'ai vécu 30 ans avec le papa de mon fils et puis ça fait un bout de temps, hein, ça fait plus de 10 ans que je suis séparée du papa de mon fils. J'ai eu quelques histoires mais rien de transcendant et j'ai 64 ans. Bon, il est certain que je fais pas grand-chose, je cumule pas les rencontres sur les sites et pourtant j'aimerais rencontrer quelqu'un qui aime la vie un peu comme moi, je voulais savoir un peu mon avenir amoureux. Voilà, si bien. Un jour je vais rencontrer quelqu'un.
1: Alors là, je sens que Gabriel est inspiré, je le sens sourire un petit peu, ou il a certainement beaucoup de choses à vous dire. Il va vous dire.
2: Alors, dans mes visions, et dans le petit tirage que je viens de faire rapidement, moi je vous réponds oui, vous allez vous réaliser au niveau sentimental, je n'ai pas d'inquiétude là-dessus. Ah. J'ai deux cycles importants pour vous en 2027.
4: Oh.
2: Février, nouveauté, rencontre. Juillet, évolution, nouveau départ sentimental.
4: Ah.
2: C'est précis.
4: Super.
2: C'est très précis ce que je vous dis, c'est très important. C'est vrai que vous recherchez quelqu'un de simple, mais avant tout qui vous comprenne.
4: Oui.
2: Mais qui respecte également votre liberté.
4: Ma liberté, mais moi j'ai envie de
2: ce que vous pensez,
4: voilà.
2: Ce que vous êtes, oui. Ce que vous pensez, oui. votre surface de vie, voilà. Il faut que ça soit vraiment, voilà, exactement. Et donc vous recherchez une connexion émotionnelle réelle, une confiance. Ça c'est très important pour vous. Et on a un ras-le-bol des relations superficielles. Donc tout ça, c'est derrière. On n'y pense plus.
4: Ok.
2: Voilà. Donc moi, je vois cette relation, cette complicité, cette harmonie, vraiment, la clé sera en juillet.
1: Juillet 2027.
2: 27, exactement.
4: Juillet 2027, très bien.
2: Oui. Oui.
4: Bon,
1: on se donne rendez-vous alors en juillet, hein.
4: Eh ben oui, je vous rappellerai hein, si je suis toute seule.
1: Mais exactement. Et puis
2: là, je ne serai pas toute seule.
1: L'envie d'y croire et d'aimer, c'est quand l'autre personne aussi vous donne des raisons concrètes. Et c'est à partir de là où on se dit là, oui, il y a peut-être quelque chose qui nous tient ensemble et pour pouvoir avancer. Et il semblerait que à cette période-là, vous rencontrez cette personne-là.
2: Plus le tirage de, on a l'impératrice au centre, femme. Dans sa réalisation et sa construction sentimentale.
1: Alors, avec l'impératrice...
2: Donc, le chiffre 3, l'impératrice dans le Taureau de Marseille, ça parle.
1: Mais on est persuadé que vous allez pouvoir nous rappeler et nous annoncer une bonne nouvelle.
4: Très bien. Je vous remercie beaucoup.
1: Merci à vous, Fanfan.
2: Prenez soin
1: de vous. Et on va répondre à un SMS de Sandrine qui nous dit « J'habite dans les Pyrénées-Atlantiques, je suis seule depuis 3 ans et la solitude me pèse. Vais-je rencontrer quelqu'un ? Selon toi, Gabriel, est-ce qu'il y a la possibilité d'une rencontre pour Sandrine ?»
2: Moi, je vois, alors 73, je vois quand même un laps de temps encore. Oui. Hein. On est encore sur le passé, il y a certains blocages affectifs, une charge émotionnelle passive, comme je dis souvent. Et je vois encore quand même une bonne année une année et demie quand même d'attente. Ça, oui. Je préfère être franc.
1: Exactement. Et je pense que vous allez, Sandrine, couper avec des clichés d'avant. Il y a quelque chose qui se coupe et prendre du recul aussi avec certaines personnes, ce qui vous permettra peut-être d'attirer un nouvel entourage pour vous. Et vous aussi, hein, si vous avez des questionnements sur votre vie sentimentale, envoyez à venir au 7 20 18. Et à présent, j'ai le plaisir d'accueillir Alexandra. Bonjour Alexandra.
5: Bonjour Alexandra.
1: Bienvenue à l'antenne de Sud Radio. Vous nous appelez de la Gironde.
5: Oui, exactement.
1: Et je crois que vous avez un questionnement concernant votre fille.
5: Oui. Notre fille qui est revenue de l'étranger depuis fin d'année 2025. Et
1: elle était où votre fille, hein, à l'étranger?
5: La dernière année, elle était au Japon.
1: Ah, bien. Elle a aimé?
5: Oui.
2: J'adore.
1: Ah oui. Donc, ok, elle est revenue.
5: Elle est revenue, elle a trouvé un emploi sur la région parisienne et ça s'est mal terminé. En fait, il y a eu une coupure de la période d'essai et du coup, elle a du mal à rebondir. Donc, on s'inquiète, savoir si elle va retrouver quelque chose. Voilà.
1: Il y a des troubles émotionnels chez elle.
5: Mm-mm.
1: Oui, il y a beaucoup de troubles émotionnels. Elle a du mal à retrouver sa place. Alors, je pense que, bon, effectivement, cette rupture professionnelle qu'elle a eue en région parisienne l'a fragilisée. Oui. Mais je crois que elle est rentrée de l'étranger, du Japon, il y a combien de temps?
5: Depuis décembre.
1: Depuis décembre. J'ai le sentiment que depuis ce retour de l'étranger, elle flotte un peu dans les airs. Vous voyez, il y a quelque chose qui, elle a du mal à nouveau à se réaligner. Et donc, l'ancrage est difficile pour elle. C'est un peu compliqué. Elle est revenue chez vous?
5: Oui.
1: Je pense que vous allez l'accompagner. Je pense que vous allez. Elle a besoin de temps encore.
5: Oui.
1: Mais elle va repartir en région parisienne.
5: D'accord.
1: Ah oui, son but c'est de repartir. Elle restera pas en Gironde. Elle repartira en région parisienne. Je la sens repartir et elle va avoir une nouvelle opportunité. Elle a une proposition qui va lui être proposée dans très peu de temps. Je dirais que moins de 2 mois, votre fille est à nouveau repartie et elle sera heureuse.
5: D'accord,
1: une très belle opportunité professionnelle.
5: Ok, parce que là, elle a une opportunité, mais ça s'est mal passé. Donc, en fait, c'est une nouvelle, alors qu'il revient.
1: C'est une nouvelle. Okay, c'est une nouvelle, et là, pour moi, c'est bon, ça va le faire. Et elle reprend de la confiance en elle. Et voilà. Donc, vraiment, il faut juste l'accompagner et puis lui faire entendre et comprendre que voilà, il y a des cycles dans la vie, des passages un peu à vide. Et alors, elle vit ce moment-là, mais il y a un changement très positif qui s'annonce dans les moins de 2 mois pour elle.
5: Ok, d'accord. Bon, ben parfait.
1: Merci à vous.
5: Merci.
1: Prenez soin de
5: vous.
1: Merci.
5: Merci vous aussi. Au revoir.
1: Allez. On va peut-être se retrouver nous dans quelques instants. Oui, merci. On a Louane à la réalisation qui voulait absolument qu'on réponde à un SMS, mais on va y répondre certainement. Mais dans quelques instants, nous parlerons à nouveau d'amour, puis d'un avenir professionnel qui doit se débloquer avant la fin de l'année. Alors si vous aussi vous souhaitez poser vos questions, il vous reste encore quelques minutes pour passer à l'antenne. Nous sommes en direct avec Gabriel, 0826 300 300 tout de suite.
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2: Et de retour dans votre émission, c'est votre avenir pour cette dernière partie avec Gabriel du cabinet Voyance au féminin. Et oui, donc il nous vous reste quelques minutes. Vous allez retrouver après, à partir de 17h, Les Vraies Voix présentées par Cécile Minibus, Patrick Roger et Philippe David. Et en attendant, vous pouvez appeler le 0826 300 300. Et à présent, on va accueillir Barbara. Bonjour Barbara.
3: Bonjour Alexandre. Bonjour Gabriel.
4: Bonjour.
2: Bienvenue à l'antenne de Sud Radio. Bonjour. Barbara. Alors, vous nous appelez de Nantes.
3: Oui.
2: Et qu'est-ce qui vous arrive, ma chère Barbara?
3: Bah, écoutez, moi, c'est une question sentimentale. Mm-hmm. J'ai été mariée 20 ans avec un homme qui a 16 ans de plus que moi. On a eu 3 enfants. Et à un moment donné, l'écart d'âge s'est fait ressentir, donc on a divorcé. Après, j'ai rencontré un homme qui avait 12 ans de moins que moi. On est restés 3 ans ensemble et il y avait des problèmes de loyauté, on va dire. Et oui. Depuis, je divague. Depuis 3 ans, je rencontre pas de personne qui me convienne. Par contre, maintenant, je sais faire la... Enfin, je sais qu'il y a des schémas que je veux plus reproduire. Donc ça, je les ai compris. Ça m'a peut-être apporté ça. Mais j'aimerais savoir...
2: Si vous allez faire une rencontre.
3: Oui.
2: Et j'imagine que vous avez banni un petit peu tout ce qui est site de rencontre. Pardon ?
3: Oui, oui, je voudrais... Ouais. Une rencontre réelle.
2: Une rencontre réelle, oui. Alors, je vais être sincère, comme je le suis toujours, mais je ne veux pas du tout vous casser le moral, Barbara. Je vous sens être dans une véritable solitude. Et cette solitude, inconsciemment, j'ai l'impression que vous l'accompagnez un peu et vous l'entretenez au quotidien. Alors vous allez me dire, oui, mais je ne le fais peut-être pas exprès. Et comment faire pour en sortir de cette solitude-là? Déjà, je dirais, en dehors des relations sentimentales que vous pouvez très bien faire, c'est de vous ouvrir à d'autres activités et peut-être sur le plan relationnel à vous ouvrir à d'autres centres d'intérêt et ne pas rester enfermé avec un même quotidien, parce que pour moi, j'ai l'impression, je vous vois comme s'il y avait une boucle, vous voyez, comme si vous étiez enfermé dans une boucle. Et ça, vous allez changer un peu votre quotidien, votre rythme, ça va venir, mais ça va demander encore un petit peu de temps. Donc pour moi, il y a encore une période d'attente, d'une période à peu près d'un an avant de faire une jolie rencontre. Et cette rencontre va pouvoir se réaliser de manière convenable, avec une stabilité. Et c'est quelqu'un qui viendra vers vous et vous allez rencontrer cette personne au travers d'un nouvel entourage, au travers peut-être d'un événement extérieur, où là, ça vous donnera la possibilité de garder confiance sur l'avenir et d'apprendre à se connaître au fur et à mesure. Mais ça demande un petit peu de temps. Et c'est un homme qui a... je dirais une certaine forme de charisme, donc il peut vous impressionner un peu au départ, et pour en finir, c'est quelqu'un de disponible, qui a à peu près votre âge et qui aura envie à nouveau de se réaliser et de chercher une stabilité. Mais pour moi, c'est pas avant un an. Je vous ai perdu, Barbara.
3: Non,
2: faut digérer.
3: Non, pas du tout,
2: faut digérer, c'est ça.
3: Non, pas du tout, j'entends. Bon. C'est vrai que je suis bien aussi dans ma solitude.
2: Et c'est ça.
3: Et
2: c'est
3: je préfère être seule que mal accompagnée. Du coup, je suis un peu réfractaire.
2: Exactement. Exactement. C'est pour ça que, pour l'instant, focalisez pas sur absolument de devoir rencontrer quelqu'un, mais de vous ouvrir à des centres d'intérêt, à d'autres centres d'intérêt, à d'autres rencontres au niveau social. D'accord?
3: D'accord, ok.
2: Merci à vous, Barbara. Prenez soin de vous.
3: Merci.
4: Courage.
3: Merci beaucoup.
2: Allez, je vais répondre à Leïla qui nous dit « Je suis en changement professionnel, je recherche du travail facile et dans une ambiance bienveillante, dans un nouveau lieu de vie. Vais-je trouver ce nouveau boulot ?» Et ben oui, Leïla, vous allez trouver... Alors, ça va demander un petit peu de temps, mais je dirais que dans les périodes de 3 mois, oui, il y a quelque chose qui pourrait se mettre en place. Je ne sais pas si vous avez déjà peut-être prospecté. Il y a eu une prospection dans une entreprise où vous pouvez relancer. J'aurais tendance à dire qu'il faut relancer. Est-ce que tu es d'accord avec moi, Gabriel ?
4: Tout à fait.
2: Bon, très bien. Est-ce qu'il y a autre chose qui te vient pour
4: mettre un peu une énergie, oui, un peu.
2: Voilà, de relancer un peu d'énergie, oui, c'est oui. ça, exactement. Oui. Et vous aussi, hein, si vous souhaitez remettre un petit peu d'énergie dans tout ça, envoyez SMS avec le mot à venir au 7-20-18. Et à présent, on a le plaisir d'accueillir Dany. Bonjour Dany.
5: Bonjour.
2: Bonjour. Bonjour. Bienvenue à l'antenne de Sud Radio. Dany, vous appelez des Landes.
5: C'est ça. Je vous remercie de m'avoir reçu, de me recevoir.
2: Voilà. Nous sommes ravis aussi. Alors, racontez-nous, qu'est-ce qui se passe pour vous ?
5: Mais disons que j'étais dans une entreprise qui maintenant n'existe plus. Bon, malheureusement, elle a fait faillite. Et je me suis arrêté pour des raisons d'un accident de travail, donc où j'ai dû me faire opérer. Et en fait, là, comme je dois, bon, l'intervention s'est très bien passée, et je dois reprendre vers la fin de l'année, je dois reprendre une activité, donc je vais aller sur Pôle emploi, et je voudrais voir un peu votre ressenti sur qu'est-ce qui pourrait me correspondre maintenant, parce que vu que le bâtiment a beaucoup a des gros problèmes, je ne sais pas si je vais pouvoir repartir dans la branche où j'étais, quoi.
2: Très bien. Alors, selon toi, Gabriel, que ressens-tu par rapport à Dany, son avenir professionnel ?
4: Moi, je vois une opportunité autour du mois de février-mars, précisément. Ça ressort dans la numérologie. Je ne suis pas inquiet sur le domaine, parce que vous avez quand même des grands bagages, une spécificité également. D'accord ? Et je vois l'intervention d'une personne du passé qui va vous aider dans ce domaine-là.
2: Vous avez fait des démarches, vous avez relancé un petit peu vos réseaux.
4: On a le passif qui ressort. Hein.
5: D'accord, donc ça serait plutôt, je resterai dans ma branche que j'étais avant.
4: Tout à fait.
5: D'accord.
4: Tout à fait.
5: Non, je n'ai pas fait de démarches parce que je voulais savoir si, par rapport à mon opération, si je pouvais être apte après à parce que bon, le bâtiment c'est pas facile et donc voilà quoi. Mais je n'ai pas fait de démarches plus que ça quoi. Voilà. Hmm.
2: Après, vous pouvez très bien repartir dans ce secteur d'activité et avoir un poste différent pour justement,
5: fait,
2: voilà, qui s'adapte à vos soucis, à vos fragilités et à vos soucis de santé.
5: Donc ça serait, je partirai quand même dans le milieu du bâtiment.
2: C'est ça, exactement. Et sous quelle période, Gabriel ?
4: Février-mars.
2: Février-mars.
5: D'accord. Et c'est une personne que je connaissais qui va me mettre le pied à l'étrier un petit peu.
4: Exactement.
5: D'accord.
2: Merci à vous, Dany.
5: Mais c'est moi qui vous remercie, à Gabriel et à vous.
4: Bon courage.
5: Je vous écoute tout le temps et vous êtes adorable.
2: Merci.
5: C'est un plaisir toujours de vous écouter. Allez, voilà, autant l'un que l'autre.
2: Allez, comme voilà. Vous êtes le dernier auditeur pour cette émission, on vous embrasse très fort.
4: Très très fort.
5: Merci beaucoup.
2: Merci à vous. Gabriel, ça y est, c'est la fin de l'émission. Hein. Et oui, c'est
4: déjà.
2: La semaine prochaine, je retrouve Damien.
4: Oui. Et n'oublie pas l'émission du mardi soir à 20h.
2: Oui.
4: DVM.
2: Ah oui, oui.
4: Sur YouTube.
2: Ah, ok. Avec Damien, toi et Damien.
4: Exactement.
2: D'accord.
4: Tous les mardis à 20h.
2: Allez, merci à toutes et à tous pour votre confiance, pour vos appels et pour toutes les histoires que vous nous avez confiées aujourd'hui.
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